0: grande envergure, signe que la solidarité grandit elle aussi. Ici, Héloïse Rodriguez, Radio-Canada, Halifax.
1: De retour au Québec, le ministre du Travail, Jean Boulet, affirme qu'il faut condamner et dénoncer des gestes comme l'utilisation par des manifestants samedi dernier d'une guillotine en bois pour décapiter une marionnette à son effigie. On peut l'écouter.
2: Ça m'a rendu extrêmement sensible. Là, je me suis senti menacé dans mon intégrité. Les gens de ma famille, des personnes autour de moi, c'est sûr que ça a un impact. Et donc, c'est la raison pour laquelle je confirme que je soumettrai une plainte à la police de Montréal qui va faire enquête. Et évidemment, après ça, il y aura détermination de la possibilité de déposer des accusations.
1: Le service de police de la ville de Montréal a ouvert une enquête. Le groupe Alliance ouvrière, qui était derrière la mise en scène, plaide que cette performance rappelait un symbole historique de la colère populaire contre des élites déconnectées. L'administration américaine suspend l'opération d'escorte de navires à travers le détroit d'Ormuz en place depuis hier. Donald Trump a indiqué sur les médias sociaux mettre cette initiative sur pause, le temps de voir s'il peut parvenir à un accord avec l'Iran qui mettrait fin à la guerre au Moyen-Orient. 20 000 marins sont par ailleurs toujours bloqués dans le Golfe Persique. Emmanuel Chalard de la Fédération des officiers de la marine marchande du syndicat français CGT rappelle que ces marins ont des droits.
3: Le marin a le droit de demander à être rapatrié chez lui. Le marin a le droit, s'il est volontaire, pour rester à bord, un doublement de son salaire et un doublement de ses primes de risque. Du point de vue des armateurs français sur lesquels on a notre mot à dire, sous notre pavillon, il y a plusieurs nationalités. Mais quelle que soit la nationalité, l'ensemble des règles ont été appliquées, y compris le droit au rapatriement a été appliqué de la même manière pour les Français que pour les marins philippins, par exemple.
1: Emmanuel Chalard ajoute que les conditions des marins varient selon l'endroit où se trouve leur navire et sous quel pavillon ils naviguent. Voilà, c'était l'essentiel des informations. 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Merci d'être à l'écoute et bonne soirée à notre antenne.
4: Je ne sais pas si ici, il y a des gens qui connaissent le test du polygraphe. Hein, on a tous vu ça à peu près dans les films. On pense que c'est né avec la technologie. Moi, en tout cas, bien honnêtement, avant de lire aujourd'hui un dossier de recherche sur un peu l'histoire du polygraphe, je pensais que c'était relativement jeune, cette affaire-là. Eh bien, non! Il paraît que on est 1000 ans avant Jésus-Christ et il y a un papyrus qui indique probablement ce qui est la première recension d'un test de polygraphe. Et selon ce papyrus, on voulait faire passer un test de polygraphe à une personne, en fait, qui voulait empoisonner. Et là, on essaie de donner des techniques pour savoir si cette personne-là est en train de tenter de t'empoisonner. Alors, première chose, alors j'espère que prenez des notes, ça pourrait toujours servir. Son visage va probablement changer de couleur. Deuxième chose, cette personne pourrait éventuellement frotter la racine de ses cheveux avec des doigts. On vient d'identifier davantage de gens, hein? Ouais. Troisième chose, cette personne a l'air de vouloir quitter les lieux. Mm-hmm. Et l'autre, là, je pense qu'on a beaucoup, beaucoup de coupables potentiels. Si cette personne frotte son gros orteil sur le sol, vous prenez vos jambes à vos coups et vous sortez. Et ça, c'est un des nombreux exemples dont on va parler ce soir à Moteur de recherche.

Et ce soir, moteur de recherche, on répond à vos questions en sciences, santé, technologie, environnement, consommation. Où en sont rendues nos connaissances à propos des PFAS? On va vous parler des dernières recherches à ce sujet. Sujet éminemment important, on le sait. Pourquoi la foudre? Moi, j'aime beaucoup cette question-là. Pourquoi la foudre, ça tombe pas, t'sais, ligne droite? Parce que là, on s'entend, il y a pas beaucoup d'obstacles. Ça part du nuage, ça s'en va à terre. Ligne droite, n'est-ce pas? C'est jamais en ligne droite. Pourquoi ça? On va parler des eaux de lavage des cultures maraîchères. Vous savez que les cultures maraîchères génèrent beaucoup de pollution. Comment traiter les eaux de lavage de ces cultures-là? Et peut-on tricher au test?

0: En public en délire qui nous écoutez en promenant votre chien, en lavant vaillamment votre vaisselle avec les enfants. Et partout où que vous soyez, quoi que vous fassiez. On a un balayeur de rue qui nous a écrit récemment et il balaye les rues. Je crois qu'il nous écrivait de l'Assomption. Alors, s'il est à l'écoute, ben merci de rendre nos villes plus propres en écoutant Moteur de Recherche. C'est un honneur de vous savoir à l'écoute. Ce soir, autour de cette table, elle devient chaque jour un peu plus une spécialiste des PFAS, Karine Bonan. C'est vraiment un sujet qui vous intéresse, là, la semaine verte depuis longtemps. Là.
1: Oui, ça me plaît beaucoup, en effet. Ouais. En plus, c'est un petit peu à la mode, on va le dire, là. Donc, il y a toujours de quoi se mettre sous la dent.
0: C'est tellement important d'en parler.
1: Vraiment.
0: Absolument, oui. Alors, on a aussi Caroline Boudou. Bonsoir, Caroline.
2: Bonsoir, Mathieu.
0: Qui, chaque fois qu'elle vient ici faire reculer notre ignorance dans le domaine des photons et de l'électricité et de toutes sortes de phénomènes optiques.
2: Un petit éclair de lumière.
0: C'est vraiment assez fascinant, vous allez voir, de comprendre qu'est-ce qui se passe avec un éclair qui s'en va tout croche.
2: J'ai eu un coup de foudre pour la question.
0: Oh là là, c'est incroyable. Faites attention, vous allez puiser vos jokes. On a Véronique Raymond qui a parlé encore une fois à une femme extraordinaire, chercheur, qui est spécialisée dans le domaine de l'eau.
3: Effectivement, vraiment, c'était hyper intéressant. On pense pas à ce qui se passe avec nos légumes avant qu'ils arrivent dans notre assiette.
0: Ouais. Et ça crée beaucoup de pollution.
3: Ça crée énormément de pollution. Puis, il y a des problèmes passés qui reviennent. Parce qu'on fait bouger des pesticides qui sont déjà dans le sol.
0: Ben oui. Comme s'il n'avait pas assez des PFAS.
3: Exact.
0: En studio avec nous, on est très heureux de l'accueillir. Il s'appelle Vincent Deneau. Il est professeur adjoint à l'école de criminologie, chercheur au Centre international de criminologie comparé à l'Université de Montréal. Bonsoir, Vincent.
4: Bonsoir.
0: Vincent, c'est très drôle cet exemple-là du papyrus. D'ailleurs, moi je lisais ça puis je me disais, vous savez, on a beaucoup des images d'Épinal de l'époque médiévale. On voit des gens tenter de s'empoisonner, là, vous savez, avec le poison dans la bague et tout ça. Je sais pas si c'était une méthode qui pendant longtemps a eu cours, mais le papyrus et l'empoisonnement, moi je ne connaissais pas ça. Et c'est pas tout, ça fait longtemps qu'on essaie de détecter des menteurs avec toutes sortes de techniques, disons assez plutôt horrible.
4: Certainement. Puis il y a une époque où on appelait ça les ordalies, jugement de Dieu, c'est bien ça.
0: L'ordalie fer rouge. Ben, OK, oui. Non mais ça là, je vous jure, c'était quelque chose.
4: Oui, tout à fait. Alors on soupçonnait une personne d'avoir commis un crime et essentiellement, il y avait cette croyance à l'époque que un être suprême allait moins punir une personne qui était innocente qu'une personne qui est coupable. Et donc, si on soumettait une personne qu'on croyait avoir commis un crime à une épreuve physique, ben elle réagirait d'une manière différente si elle était innocente que coupable, en fait.
0: Et donc, on la marquait au fer rouge.
4: Oui, ça se passait.
0: On gardait, on va résumer. Oui. On la marque au fer rouge, puis on regarde, ça guérit vite, pas coupable, ça guérit pas vite. Coupable.
4: On va quand même leur donner quelque chose. Ils faisaient ça sur quand même plusieurs jours. Il y avait une cérémonie avant, une cérémonie après, mais au moment où c'était violent, parce que ça l'était, essentiellement, on leur mettait justement un morceau de fer rouge dans la main.
1: Incroyable.
4: Puis par la suite, quelques jours plus tard, on regardait la cicatrice. Évidemment, puisque l'être suprême ne ferait pas souffrir les personnes innocentes, la cicatrice serait différente pour les personnes innocentes que coupables.
0: Mm-hmm. Ouais. Comme disait l'autre, le pouvoir absolu corrompt absolument. Ça a été vrai pendant plusieurs époques. Mais en fait, toute cette introduction, en fait, pour ne serait-ce que souligner le fait que ça fait longtemps qu'on veut détecter des gens dont on soupçonne qu'ils nous disent pas toute la vérité. Et on va, en fait, avancer très rapidement dans le temps jusqu'à aujourd'hui avec le fameux polygraphe. Et on vous le dit tout de suite, ce test-là, disons que ça vaut pas cher la tonne non plus. Mais on va expliquer pourquoi. Et en fait, tout le processus et les hypothèses scientifiques qui font que c'est difficile encore aujourd'hui de déterminer, comme au temps des ordalies au fer rouge, de déterminer si une personne est en train de nous mentir ou pas. Alors, on se reparle dans quelques minutes, Vincent Deneau. Bienvenue parmi nous.
4: Merci.
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0: On parle de plus en plus des PFAS.

0: Et cette grande famille-là comprend combien de substances connues à ce jour?
1: Alors, pour l'instant, ça compte quand même 4700 molécules. T'as certaines sources qui nous en donnent plus, parce que c'est sûr que c'est parfois c'est des longues molécules qui vont se diviser en plus petites. Mais à date, en tout cas, d'enregistrées, il y en a 4700. Et elles sont fabriquées en laboratoire. Ça, faut bien le garder en tête. C'est pas là naturellement. Ah. Avant nous, il n'y en avait pas.
0: On a créé littéralement les PFAS.
1: Complètement. Ouais. En fait, c'est un chimiste qui les a découvertes par hasard. C'est Roy Plunkett, qui a fait une découverte fortuite en 1938, on est aux États-Unis, et il a appelé cette molécule le téflon, d'où la marque après ça, et il travaillait alors pour l'entreprise DuPont, je vais la reciter, donc je le dis tout de suite, et en fait, ce qui était intéressant, c'est que c'est une matière qui repousse non seulement l'eau, mais aussi les graisses, et qui résiste à des températures incroyables, on parle à des centaines de degrés Celsius, donc c'est vraiment intéressant pour l'industrie, et ce, dans plusieurs domaines. Donc, on en retrouve un peu partout, vous l'avez dit, dans les poils téflon, bien sûr, en premier. C'est ce fameux revêtement anti-adhésif, mais aussi dans les vêtements imperméables, les emballages alimentaires anti-graisse, les cosmétiques qui résistent à l'eau, comme je sais pas moi, du mascara ou du fond de teint, ou encore certaines mousses pour éteindre les feux. Donc on en retrouve vraiment partout.
0: Ouais, on les appelle les polluants et ou contaminants éternels. Sont-ils à ce point entre guillemets éternel?
1: Alors tout est relatif, c'est-à-dire que il y en a qui se dégradent pas ou très peu. Donc c'est pour ça qu'on les retrouve partout d'ailleurs, hein, il y en a dans l'eau de pluie, il y en a même jusqu'en Antarctique, et je vous explique pourquoi. C'est qu'en fait PFAS en anglais, ça veut dire per ou poly, là, le P, fluoro alkylé, et on met le S parce qu'il y en a plusieurs, disons. Et en fait, c'est une chaîne d'atomes de carbone et de fluor. Et ce que ça fait, c'est que c'est une des liaisons les plus solides qui existent. Et c'est ça qui fait que les PFAS sont si indestructibles, si on veut, et qui persistent. Mais on parle quand même, avant, oui, il y a quelques années, je vous aurais dit des décennies, mettons, dans le corps humain. Ça a l'air que c'est plus 6-7 ans, selon les sources.
0: C'est quand même appréciable.
1: Bien sûr, tout à fait. Mm-hmm. Et dans l'environnement, on parle quand même là de décennies. Ouais. C'est sûr que ça dépend à quoi on compare. Il y a des plastiques qui vont rester plus longtemps. Mais toujours est-il que ça reste quand même extrêmement longtemps dans l'environnement.
0: Qu'est-ce qu'on connaît de leurs effets sur la santé à ce jour?
1: C'est ça. C'est qu'au-delà d'être des bonnes molécules au départ, ça donne que c'est des contaminants toxiques. Et on le sait depuis très longtemps. Hein. DuPont le savait dès le départ, parce que leurs travailleuses enceintes étaient particulièrement touchées. Parce qu'une forte exposition peut avoir des effets sur le développement du fœtus et même sur le poids du nourrisson à la naissance. Bon, ils se sont contentés de les déplacer dans la chaîne de production. Mais les PFAS sont associés à plusieurs cancers. Donc, par exemple, les reins, thyroïdes, testicules. Mais ça peut aussi engendrer des troubles de la fertilité, du cholestérol, des atteintes au système immunitaire. On a, par exemple, documenté, et c'est plusieurs études qui le relatent, les enfants exposés à des niveaux élevés de PFAS vont avoir une réponse amoindrie au vaccin, exemple. Donc, ces contaminants, en fait, ce qui est intéressant, si je puis dire, c'est qu'ils se bio-accumulent. Dans le sens, c'est pas comme une matière que vous ingérez et vous êtes malade du jour au lendemain. Là, c'est vraiment quelque chose qu'on ingère, mais on tombe pas malade tout de suite. C'est une accumulation dans le temps. Et le problème, c'est que les toxicologues savent pas exactement à partir de quelle concentration sanguine on va avoir des effets néfastes. C'est vraiment ça le plus dur. Il y a des études là-dessus, bien sûr. En Europe, ils ont quand même fait une dose hebdomadaire tolérable pour la somme des 4 PFAS les plus connus depuis 2020 quand même. J'ai pas de chiffres parce que ça dépend du poids, ça dépend de pas mal de choses, mais donc c'est vraiment quelque chose qui est en cours, mais il suffirait de quelques nanogrammes par millilitre. Puis là, je vous dis tout de suite, on en a tous dans le corps, mais à différentes concentrations. Donc ça veut pas dire qu'on sera tous malades. Mais notre exposition principale, ça reste la nourriture, à moins de cas exceptionnels si votre eau est contaminée. Mais ce qu'on connaît pas non plus, ça c'est l'autre chose un peu compliquée, c'est la quantité de PFAS qui va se transférer d'une matière à l'autre. Par exemple, si j'ai des PFAS dans mon eau, justement, combien il va en rester dans mon corps après? Si j'arrose mon jardin avec cette eau de pluie qui est contaminée, combien de PFAS vont être transférés dans le sol, après ça dans la plante, etc. Donc ça, c'est des données quand même assez longues et difficiles à obtenir. Comme ça s'accumule, c'est aussi difficile de savoir quelle est la source. Est-ce que c'était à tel moment? Est-ce que c'était à tel autre? Et à quel moment précis je me suis exposée? Donc tout ça, ça aide pas à légiférer,
0: Effectivement. Et qu'en est-il des normes autour de ça? On sait que c'est quand même assez difficile. Si on connaît pas un seuil au-dessus duquel ça devient problématique, j'imagine que de créer des normes autour de ça, ça l'est également?
1: Tout à fait. Mais alors, malheureusement, la réponse est assez courte au Canada. Par exemple, pour l'eau potable, il y a toujours pas de normes. Il n'y a pas de normes.
0: Ah, ouais.
1: J'espérais me tromper en refaisant mes recherches, mais non, non, j'étais bien à jour, il n'y a pas de normes. Donc, on, voilà, on, c'est même pas obligé de le mesurer. Mais par contre, attention quand même,

0: Depuis août 2024, Santé Canada a émis ce qu'on va appeler un objectif santé. Donc c'est pas une réglementation, c'est pas un règlement, c'est pas une recommandation, c'est un objectif. Mais après, il appartient aux provinces de réglementer la qualité de l'eau potable. Et donc cet objectif, il est de 30 nanogrammes par litre pour la somme de 25 PFAS. Donc ce qui est quand même plus sévère qu'en Europe, je le précise parce que c'est rare. Souvent on se targue que l'Europe est en avance. Là, en l'occurrence, on est plus sévère qu'eux. Eux, par contre, ils ont une loi, là, ça y est, qui s'applique depuis janvier 2026. Et eux, la limite, c'est 20 PFAS et on va parler de 100 nanogrammes par litre. Mmh. Certains pays en ont ajouté d'autres pour les PFAS les plus connus, à savoir le PFOA et le PFOS. Je les précise parce que eux, ils sont interdits depuis longtemps. Le PFOS est interdit depuis 2008 au Canada, le PFOA depuis 2016. En fait, qu'est-ce qui est interdit? C'est de les fabriquer, de les utiliser, de les vendre et de les importer. Donc ça, c'est quand même notoire parce qu'au Québec, par exemple, on n'a pas d'usine qui fabrique des PFAS, contrairement à Lyon, en France ou aux États-Unis, où ils sont aux prises avec des contaminations globales.
1: On va parler tout à l'heure des rejets d'eau, de lessivage des l'industrie maraîchère. On le sait que la question des boues d'épuration, les biosolides, c'est très sensible justement dans le domaine des cultures. Qu'est-ce qu'on connaît là-dessus?
0: Oui, et ben alors voyez, ça c'est l'exception à la règle. Juste pour redire un peu les boues d'épuration, donc vous savez, c'est ces boues qui restent après le traitement des eaux, qu'elles soient municipales ou industrielles, et ça donne qu'on peut s'en servir d'engrais dans les champs. Mais bon, comme dans nos eaux, on rejette aussi des produits chimiques, quels qu'ils soient, la pharmaceutique, microplastique ou autre, ben il y en a dans les boues et il en va de même avec les PFAS. C'est ce qu'on avait montré dans un reportage, ben nous à la Semaine Verte, mais aussi en enquête. Et suite à ces reportages-là, ben le gouvernement du Québec a modifié sa loi. Donc là, dans les biosolides, on a une norme. Bon, elle est quand même critiquée parce que c'est peu de PFAS et c'est pas ceux qu'on retrouve le plus dans les boues. Mais quand même, là encore, on a été parmi les premiers à légiférer dans les biosolides. Donc c'est quand même intéressant.
1: Ouais. Il nous reste pas beaucoup de temps, mais j'aimerais qu'on termine avec les recommandations européennes sur les concentrations maximales de PFAS dans certaines denrées alimentaires comme les viandes, poissons, crustacés, mollusques, œufs. On sait que, d'ailleurs, Sébastien Sauvé a dit à notre collègue
0: Arad,
1: dans les viandes et les poissons, il y en a beaucoup plus que dans les légumes. Qu'est-ce qu'on peut faire à partir du moment qu'on connaît ça?
0: C'est ça. En Europe, en effet, ils ont mis une valeur maximale dans ces produits-là. Et c'est sûr que nous, ici, on n'en a pas encore. Mais donc, vous l'avez dit, c'est viande, poisson, crustacés, mollusques et œufs. Donc, ce qu'on peut faire, c'est bien sûr en manger moins. Mais ici, en effet, il n'y a pas de règles là-dessus. Par contre, ce qui est intéressant, c'est qu'on s'en va pour des règles au fédéral là, sur les mousses extinctrices prévues pour 2027. Dans une deuxième phase, on va s'attaquer aux emballages alimentaires, aux textiles et aux cosmétiques. Aux États-Unis, d'ailleurs, la FDA a déjà légiféré en 2024 sur les emballages alimentaires, donc ça, c'est capital. Et le dernier point que j'aimerais nommer, c'est vraiment qu'au Canada, on s'est doté d'une règle qui nous permet de voir les molécules dans leur ensemble pour arrêter de légiférer une par une. Et ça, c'est capital et audacieux.
1: C'est très intéressant que vous le souligniez parce qu'il y en a tellement de ces molécules-là que des fois, on en interdit une et là, l'industrie se retourne vers une autre qui est presque pareille et qui n'est pas réglementée. Donc, on contourne comme ça les réglementations. En tout cas, c'est important de faire le point assez souvent là-dessus parce qu'effectivement, la science avance. Puis, ça va prendre plus que des objectifs santé. C'est ça qu'on dit, là. Ouais, c'est une chance que nos pays ne sont pas réglementés avec des objectifs comme ça. Karine Monnat, merci beaucoup. Je rappelle que vous êtes journaliste à la Semaine Verte. Merci d'avoir fait le point là-dessus.
0: Merci.
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1: Christelle Bolduc, question toute simple, et vous allez voir, ça va nous ouvrir sur un aspect de notre système judiciaire qu'on pense connaître. On se dit, coudonc, le test du polygraphe, ça doit être vrai, cette affaire-là, on l'a vu ça dans les films, puis tout ça, on en parle quelquefois aussi dans l'actualité. Y a-t-il vraiment des gens qui peuvent tricher au détecteur de mensonges? Si oui, comment font-ils? On en discute avec Vincent Deneau, professeur adjoint à l'École de criminologie, chercheur au Centre international de criminologie comparée de l'Université de Montréal. Bonsoir Vincent.
3: Je salue.
1: On l'a mentionné tout à l'heure, on va le dire d'emblée, la science autour du polygraphe, c'est pas fort.
3: Ça dépend des contextes. En laboratoire, ils obtiennent des résultats parfois, dépendamment du type de question posée, des résultats meilleurs que le hasard, mais le problème, la réalité, c'est quoi? C'est qu'est-ce qui se passe en pratique?

0: Et là, c'est surtout problématique.
1: Pourquoi ça peut être problématique?
0: C'est problématique parce que, ben, finalement, est-ce que le polygraphe est véritablement un détecteur de mensonges? Alors, le public, de la façon dont c'est souvent présenté mm-hmm. dans les médias, dans les films, séries télé, on voit cette machine comme étant justement un détecteur de mensonges, comme quelque chose qui pourrait...
2: C'est l'instrument ultime, là.
0: Mm-hmm. Ben, voilà.
2: Tu vas pouvoir rouler un enquêteur, mais tu vas pas pouvoir rouler... un polygraphe.
0: La machine. Ouais, donc, tout à fait. Ça. Donc, ça serait vraiment l'instrument ultime, mm-hmm. donc, comme il t'a mentionné. Le hic, c'est que la machine détecte très bien des réactions physiologiques, mais aucune de ces réactions-là n'est le propre des menteurs. Donc, ce n'est, et d'ailleurs, la recherche sur la détection de mensonges, le montre plutôt bien. Il n'y a pas d'indicateur similaire au nez de Pinocchio. Ni dans le non-verbal. Non mais faut quand même le dire, hein, parce que allez dans votre librairie favorite, dans votre bibliothèque, vous allez trouver plein de livres pour lire le non-verbal, pour détecter les menteurs. On va vous dire.
2: On en avait d'ailleurs déjà parlé à l'émission. Vous êtes passé en 2021. Oui, on avait discuté de ça. Oui, effectivement. Puis vous nous aviez dit, oubliez ça. Là, non, des tests universels, en fait, des signes universels de posture.
3: Voilà. Exactement.
0: Mais c'est la même chose, tant pour les réactions physiologiques, où on pourrait même penser à des mouvements. Alors là, vous allez voir tranquillement là apparaître des compagnies qui vont vous vendre des logiciels pour vous mettre dans les lunettes Meta pour pouvoir savoir si quelqu'un vous ment ou pour analyser les discussions sur Zoom en temps réel pour savoir si une personne vous ment. Disons que c'est des affirmations très extraordinaires pour lesquelles moi je ne trouve pas de preuves extraordinaires. Donc ouais. Il devrait y avoir une petite méfiance.
2: OK, mais pourquoi revenons au polygraphe.
0: Oui.
2: Pourquoi est-ce que ça semble être un peu, permettez-moi l'expression, mais un peu un foutoir, là. C'est-à-dire qu'il n'y a pas une réaction claire qui nous dit que, par exemple, si la personne, on lui pose une question, son pouce met à augmenter. Pourquoi c'est pas un signe que cette personne-là est en train de nous mentir?
0: Mais parce qu'une personne peut réagir de différentes façons, même si elle dit la vérité. Une personne peut être nerveuse parce que la vérité la rend vraiment nerveuse, mm-hmm. alors qu'une autre personne pourrait mentir et être très, très à l'aise avec son mensonge. Mm. Une personne pourrait hésiter parce qu'elle veut s'assurer de bien vous expliquer la réalité. Elle sait que c'est important d'être bien compris. Et elle va prendre le temps de s'expliquer, avec hésitation peut-être, ça serait pas un signe mm-hmm. de mensonge. Mais pourtant, l'hésitation est souvent considérée que la personne hésite. Ça veut dire que il y a comme ce raccourci-là qui est fait à l'effet qu'une personne qui hésite, c'est parce qu'elle essaierait de vous mentir. Mais ça, là, ce que je viens de dire là, c'est simplement la base en plus. Parce qu'il y a plein de raisons pour lesquelles des gens peuvent mentir. Mm-hmm. Et c'est simplement parce qu'ils s'expriment autrement.
2: Ouais,
0: c'est tout.
2: Ouais. Ces machines-là sont jamais utilisées seules, évidemment. Il y a des personnes qui sont là pour savoir comment interroger. On appelle d'ailleurs ce titre-là polygraphiste. Parlez-nous de ces gens-là. Est-ce que ça prend quand même de bonnes une bonne formation d'enquêteur, d'interrogateur que d'être un bon polygraphiste?
0: Ouais, ben en fait, j'aurais envie de vous dire que pour avoir rencontré des polygraphistes de temps en temps, depuis quelques années, je vous dirais que c'est parmi les meilleurs interrogateurs je connais. Donc, c'est des gens qui sont extrêmement doués pour établir un lien de confiance, s'exprimer, expliquer leurs pensées. Donc, c'est des gens qui ont vraiment du talent. Je vous dirais que, et eux, comme moi, dans le fond, moi, je m'intéresse à la recherche de la vérité devant les tribunaux. Eux aussi, donc, c'est peut-être objectif commun.
2: Partager ça,
0: on partage ça. Mais disons que je suis plutôt critique sur la machine qu'ils utilisent et qu'elles utilisent.
2: Mais quand vous dites on a des machines qui fonctionnent pas super bien, mais on a de bons interrogateurs, qu'est-ce que ça donne alors d'avoir la machine si on a quelqu'un qui déjà fait le bon travail?
0: Ben écoutez, regardez la littérature là-dessus, puis vous allez comprendre que parfois un test polygraphique, c'est une occasion de mettre dans une salle quelqu'un pour essayer de faire un interrogatoire et d'obtenir des informations qui seraient utiles à l'enquête. Et si la personne pense que la machine détecte les menteurs, ben qu'est-ce qui se passe quand le polygraphiste se dit, écoutez, au terme des résultats qu'on vient de faire, il n'y a plus aucun doute dans notre esprit que vous ne dites pas toute la vérité.
2: Ouais.
0: Ben écoutez, après ça, la personne se dit, hey, la machine, qu'est-ce qui s'est passé? Donc là, elle pourrait être tentée.
2: Mais à contrario, est-ce qu'une personne va pas dire, ben je vais faire des fausses confessions parce que là, je sais que je suis sous la machine. Est-ce que ça peut avoir des résultats, disons, contre-productifs?
0: Ben écoutez, dans des interrogatoires policiers, la littérature est assez claire. C'est quand une personne est soumise à un interrogatoire qui peut être psychologiquement coercitif. Donc, on parle pas de coercition physique, mais simplement, là, psychologiquement, ça peut être difficile.
2: Ce qui est le cas avec cette machine-là, ça doit être assez impressionnant, là, parce que là, on nous branche les doigts, c'est ça? On nous met des capteurs un peu partout?
0: Oui,

0: Tout à fait. Donc, différentes réactions, donc respiration, transpiration, rythme cardiaque, pression sanguine.
1: Ça doit être assez impressionnant. Hein?
0: Ben, tout à fait. Alors, imaginez que vous êtes dans une pièce avec un interrogateur chevronné et que vous êtes convaincu que cette machine-là détecte les menteurs. Ça peut créer un environnement qui est, ben, certaines personnes diront, questionnable, je dirais. Mm-hmm. Et le problème, c'est quand, dans un interrogatoire, que ça soit avec un polygraphiste ou non, hein, parce que c'est documenté dans différents contextes, une personne, justement, qui est sous une coercition psychologique peut être amenée à dire des choses, en fait, peut être amenée à admettre des crimes qu'elle n'a pas commis, ou du moins dire des choses qui pourraient, disons, pointer le doigt vers elle, alors qu'elle n'aurait rien à se reprocher.
1: Ouais. On l'a mentionné tout à l'heure, puis j'aimerais quand même qu'on y revienne, parce que c'est évidemment des techniques dont on parle de plus en plus dans tous les aspects de notre société, de nos emplois. L'IA là-dedans, pourquoi ça serait pas de nature à révolutionner ce domaine-là, comme vous sembliez le mentionner, là?
0: Ben écoutez, recommencer par, faut juste regarder dans la littérature scientifique sur la détection du mensonge. Déjà, en partant, il y a des choses qui sont assez bien établies, hein. La science peut évoluer, peut-être, mais à l'heure actuelle, ça fait plus que des décennies qu'on documente la chose. L'absence de comportements similaires au nid de Pinocchio. Le fait que plusieurs comportements ensemble, s'ils n'ont aucune valeur, ne permettront pas de mieux détecter les menteurs. Et j'aurais envie de revenir à la base même. C'est quoi un mensonge? C'est quoi un mensonge? Je veux dire, vous posez la question autour de vous, on va vous donner probablement des définitions différentes. On vous dit, à quel moment une exagération devient un mensonge? Est-ce que d'omettre de l'information devient un mensonge? Tout dépend de l'intention de la personne, puis l'intention, ça se détermine dans une interaction. Vous me posez une question, quand je vais répondre en fonction de ce que vous me dites et de ce que je comprends être notre contrat moral ensemble. Mm-hmm. Si, par exemple, je ne sais pas quel exemple. Je vais y penser, mais je vais vous donner un exemple. Je vais essayer d'y penser tant que vous posez votre prochaine question.
1: Ben, on va vous donner un exemple. Je vais y aller avec... en fait, ce sur quoi je voulais terminer cette entrevue, il y a quand même une anecdote vraiment fascinante.
0: Essayons
1: en
0: ça.
1: Lien avec le créateur du test polygraphique qui s'appelle William Moulton Marston, qui est aussi le créateur de Wonder Woman.
0: Ben oui.
1: Et je ne savais pas ça, moi, mais Wonder Woman, son pouvoir, là, c'est son lasso de vérité.
0: Oui, tout à fait.
1: Et donc, quand elle réussit à pogner un bandit, elle est capable de lui faire dire la vérité.
0: Exactement.
1: Avec son lasso. Est-ce que dans le fond, dans cette croyance-là qu'on a qu'une machine pourrait faire mieux que nous, ben c'est pas justement, ça nous en dit pas plus long sur notre rapport à la machine plutôt que sur justement ces questions dont vous nous parliez, c'est-à-dire qu'est-ce que c'est la vérité, qu'est-ce que c'est un mensonge, jusqu'à quel point une exagération devient un mensonge. Donc, il faudrait être un peu plus à l'aise avec la nuance plutôt que des verdicts donnés par des machines.
0: Ben, j'aurais envie de dire que de façon générale, sur les enjeux de vérité puis de mensonge, les enjeux de détection de mensonge, il y a beaucoup de nuances qui sont malheureusement pas faites. On considère que il y a soit deux possibilités dans la réalité, la vérité ou le mensonge, et il y a rien entre les deux.
1: Uh-huh.
0: Mais malheureusement, il y a, disons, plusieurs nuances de gris.
1: Ouais. Et donc, oui, effectivement, mais et on va le dire en terminant, les résultats du test polygraphique sont pas admissibles en preuve.
0: Dans les dossiers criminels, effectivement, les déclarations peuvent être admises dépendamment de différents critères. Donc, néanmoins, les tests polygraphiques continuent d'être utilisés dans différentes organisations des forces de l'ordre. Et je parle ici ou d'ailleurs, en fait, parce que c'est le polygraphe, c'est pas juste un enjeu québécois.
1: Très intéressant tout ça. Vincent Deneau, merci beaucoup d'être passé en studio pour nous expliquer ça. Et on le rappelle, hein, les tests là, sur les signes de comportement
0: non-verbaux,
1: ouais. Disent qu'une personne est en train de tenter de voler, ça vaut pas grand-chose non plus. Vincent Deneau, professeur adjoint à l'École de criminologie et chercheur au Centre international de criminologie comparée de l'Université de Montréal. Merci d'être passé en studio.
0: Merci bien.
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1: Tout à l'heure, Caroline Boudou, vous nous expliquez pourquoi un éclair, c'est pas drette. C'est une ligne, là, parce que finalement, il n'y a pas beaucoup d'obstacles. À un moment donné, ça devrait tomber bien droit, cette affaire-là. Et non, c'est pas ça. Et Véronique va nous parler d'une chercheure apparemment extraordinaire qui s'intéresse au rejet de lessivage de nos champs.
3: Hein? Oui, des légumes lavés.
1: Des légumes lavés, oui, voilà. Auparavant, ce nombre, c'est 211 ans. C'est l'âge d'un violon.

0: de banc d'essai pour une étude plutôt fascinante et dont les résultats pourraient permettre de lever le voile sur un aspect de l'univers musical qui demeure à la fois très fascinant et un grand mystère. Hein? Quand on parle du Stradivarius, là, des grands violons, qu'est-ce qui fait que ces violons-là sonnent de manière aussi raffinée, puissante? Puis surtout, comment on pourrait formaliser scientifiquement tout cet ensemble de qualités, de paramètres qui, on va le dire, sont extrêmement difficiles à répliquer. C'est pour ça, entre autres, que ça vaut si cher que ça. L'article en question a été publié la semaine dernière dans la revue NPJ, NPJ Acoustics. Il s'intitule sobrement « Étude du comportement d'un violon Stradivarius informatique ». Point. Le violon en question, ben, c'est une star parmi les stars. C'est le Stradivarius Titien de 1715, une époque bénie dans l'histoire de la ville de Crémone où il est né. Il est annoté, d'ailleurs, qu'on trouve autour de 650 Stradivarius dans le monde et plusieurs sont pas bons du tout. Hein, faut le dire, là, c'est pas tous les Stradivarius qui ont bien vieilli. Et ça, c'est pour plusieurs raisons. Il est actuellement joué d'ailleurs par un grand violoniste d'origine taïwanaise, c'est Cho Liang Lin. L'approche adoptée par l'équipe de recherche en génie mécanique du MIT, donc c'est des gens du MIT qui ont fait ça, ainsi que d'un luthier, a consisté à créer un genre de jumeau virtuel du violon titien en intégrant notamment une modélisation fine des interactions entre l'air à l'intérieur et à l'extérieur du violon. Pour arriver à ce modèle, on a créé une reconstruction géométrique à haute résolution avec les fameux TACO, vous savez, les tomodensitométries, les scans de tomodensitométrie qu'on reçoit parfois à l'hôpital. Une fois qu'on a créé le violon, on le fait jouer pour évaluer les liens entre la manière dont la géométrie et les vibrations créent le son perçu. Et contrairement aux logiciels courants qui vont simuler le son du violon après l'échantillonnage de son, ben là, en fait, on part des principes fondamentaux de l'instrument pour créer le son. D'ailleurs, pour tester le résultat final, on a utilisé des œuvres très connues, notamment une fugue de Bach, hein, qui est vraiment une œuvre canonique pour cet instrument-là, et une autre chanson. C'est fort intéressant, ça, c'est Daisy Bell. Ça, c'est une chanson de la fin du 19e siècle qui avait été une des premières pièces utilisées par les ordinateurs IBM dans les années 60 pour des travaux de synthèse vocale. Et d'ailleurs, anecdote, les amateurs de cinéma connaissent probablement cette toune-là, parce que Daisy Bell, c'est la chanson que chante Al 9000 à la fin de 2001, l'Odyssée de l'espace, quand l'astronaute que l'ordinateur avait tenté de tuer est en train de l'effacer. Il dit, t'as une minute, là, je vais te chanter la chanson que j'ai apprise quand on m'a créé, puis il chante Daisy Bell. Ce n'est pas la première fois, d'ailleurs, que des tacos sont utilisés pour percer les mystères des violons d'exception. On trouve notamment une étude de 2011 qui a été faite par un radiologue du Minnesota, Steven Sir, qui a réalisé donc des tacos d'un autre Stradivarius, le Betz, de 1704, puis collaboré avec deux luthiers pour fabriquer une réplique. Qu'est-ce qu'on veut faire avec ça ultimement? Ben, l'équipe du MIT voudrait que ce violon virtuel puisse aider des luthiers dès les premières étapes de conception d'un violon en leur permettant de tester les effets de différents paramètres tels que type de bois, épaisseur de la caisse, résonance, donc avant, en langage, disons populaire, de les gosser. Fait que tu peux comme tester tes affaires avant d'aller dans le bois. En entrevue aux médias Ars Technica, il y a un des chercheurs qui a indiqué qu'on peut modifier le modèle à volonté pour entendre l'effet sur le son, pour pouvoir éventuellement être capable de savoir précisément quels pourraient être les effets des réparations qu'on veut effectuer avant de les faire. En tout cas, c'est quand même assez intéressant dans le domaine de la lutherie. Est-ce que les luthiers auront donc besoin de ce nouvel outil? C'est ce qu'on saura bien assez vite.
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0: Talel Amira, très bonne question. Je ne me l'étais jamais posée, bien honnêtement. Pourquoi la foudre ne tombe-t-elle pas en ligne droite? Si le chemin le plus court entre deux points est une ligne droite et que l'électricité emprunte le chemin le plus court, c'est bon, j'adore le raisonnement. Pourquoi la foudre ne tombe donc pas en ligne droite? C'est ce qu'on va voir avec notre amie Caroline Boudou, qui est professeure au département de génie physique de Polytechnique Montréal. Elle est chercheure au Centre d'optique photonique et laser. Rebonsoir, Caroline.
2: Rebonsoir, Mathieu.
0: Réponse courte?
2: Mais en fait, la foudre ne prend pas le chemin le plus court. Effectivement, ce serait une ligne droite, mais le chemin le plus facile.
0: Ah, un peu comme nous, quelquefois.
2: Ça arrive. Absolument. Et donc, pour comprendre c'est quoi le chemin le plus facile pour la foudre, parlons de foudre un peu. Et donc la foudre, c'est le phénomène global qui entoure cette énorme décharge électrique dans l'atmosphère qui peut être entre le nuage et le sol, mais entre deux nuages aussi.

0: et qui inclut tout le processus, c'est-à-dire la partie visible qui est l'éclair, hein, le trait lumineux qu'on voit dans le ciel et qui a plusieurs branches, qui fait des zigzags et qui correspond donc au passage du courant électrique qui ionise l'air et le rend lumineux. Et il y a aussi le tonnerre, qu'il soit de Brest ou non, là, c'est le bruit causé par donc cette décharge qui chauffe l'air très rapidement jusqu'à des milliers de degrés. Et ça provoque donc une explosion violente de l'air. C'est une onde de choc. C'est ce qu'on entend.
1: Donc, la foudre, son et lumière. Donc, c'est son, le tonnerre et l'éclair.
0: Est basé sur une grosse accumulation de charges. Et là, je vous ramène au primaire. Mm-hmm. Pas, ni plus ni moins à cette fameuse expérience avec le ballon.
1: On frotte le ballon.
0: Et donc, ce qui arrive quand ça ressemble beaucoup à ça, mais évidemment à une autre échelle. Donc, avec l'expérience du ballon, que je pense que tout le monde a essayé, les atomes qui sont dans les cheveux et dans le ballon sont électriquement neutres. Mais quand on les frotte, il y a des charges qui vont passer du ballon vers le cheveu. Le ballon gagne des électrons, il devient chargé négativement. Les cheveux perdent des électrons, ils deviennent chargés positivement. Le ballon est tellement léger que même lorsqu'il devient si peu négativement, on peut le coller contre le mur. Et nos cheveux, eux, puisqu'ils sont tous chargés positivement, ils vont se repousser. Et donc, on va avoir les cheveux là, qui vont recommencer à ressembler à ceux d'Einstein très rapidement.
1: Bon.
0: Et donc, ce qu'on fait là, quand on fait ça, on crée pas de l'électricité au sens classique où il y a un courant continu d'électrons. Il y a un déplacement de charge. C'est pour ça qu'on appelle ça de l'électricité qui est statique.
1: Très intéressant. On crée pas de la nouvelle électricité. On change les charges. Mais bon, on le sait, dans un nuage, là, ça brasse. Hein,
0: oui, disons-le. Et c'est aussi que c'est pas un ballon et quelques cheveux. Là, on fait ça à une échelle qui est gigantesque. Et les orages, ça vient souvent associé à un gros nuage, le cumulonimbus, qui n'a pas que de la vapeur d'eau, mais qui a des gouttelettes d'eau liquide, des cristaux de glace, du grésil, les petites billes de glace partiellement fondues, parfois de la grêle aussi. Et en plus de ça, dans ce gros nuage-là, il y a des courants ascendants d'air chaud, des courants descendants d'air froid. Et donc, dans ce milieu turbulent, les particules entrent en collision en permanence et il va y avoir ces collisions font en sorte qu'il y a effectivement des cristaux de glace, le grésil, il y a des transferts d'électrons. Le grésil, de façon générale, va capter des électrons et devient chargé négativement. Les cristaux de glace, eux, perdent des électrons, deviennent chargés positivement. Et avec les courants d'air chaud et d'air froid, notre nuage, qui était électriquement neutre au départ, devient, c'est un petit peu plus complexe, mais faisons une image, devient comme un dipôle. On se ramasse avec une base près du sol chargée négativement et le haut va être chargé positivement.
1: Et là, on parle là, de différence de potentiel qui est énorme. On parle de dizaines, voire même des centaines de millions de volts. Là.
0: Exactement.
1: C'est énorme.
0: Ben, c'est un peu plus que ce qu'on met sur le ballon.
1: Oui, c'est une chance parce qu'on ne fait pas ça avec les enfants. Mais d'habitude, l'air, c'est un isolant quand même.
0: Ben voilà. Mais donc, dans des conditions normales, l'air est un excellent isolant électrique. Mais être soumis à des centaines de millions de volts, on s'entend, ça ne représente pas des conditions normales. Je me suis amusée à calculer la force de cette différence de potentiel-là. Donc, la force qui est exercée par un champ sur une charge, la charge de l'électron, donc 1,6 fois 10 à la moins 19 coulombs, le champ électrique millions de volts, ça nous fait une force de 10 à la moins 13 newtons. Ça a l'air faible, mais sur un tout petit électron, c'est quand même pas mal.
1: C'est capable de jouer avec. Là.
0: C'est capable de jouer avec. Par contre, si on fait le même calcul sur la force qui retient l'électron au noyau, on se rend compte que la force coulombienne est encore plus grande. Fait que c'est pas tant cette différence de potentiel-là qui arrache les électrons, c'est vraiment cette convection qui crée ces collisions de particules.
1: Et donc, ça fait. Donc, c'est les collisions de particules qui sont importantes là-dedans.
0: Exactement. Donc, la différence de potentiel est assez forte pour charger la DeLorean de Doc et Marty, mais pas assez exactement pour arracher les électrons. Hein. Je fais un petit retour vers le futur, évidemment.
1: Oui, on l'a tous pogné.
0: La foudre qui agit donc sur des électrons qui sont déjà un petit peu libres, sur des molécules excitées, sur des collisions, ça fait un processus en chaîne, un peu, si vous voulez, comme une avalanche. C'est pas la première neige qui cause du dégât, mais c'est vraiment toute cette réaction.
1: L'accumulation de ça. Donc, on a une ionisation aussi, parce que là, on a des atomes qui perdent des électrons.
0: Oui.
1: Et là, on a aussi ce qu'il faut comprendre là, c'est qu'il y a beaucoup de chaleur et il y a la création de ce qu'on appelle un plasma.
0: Oui, absolument. Donc en fait, cette ionisation de l'air, ça crée l'air qui est un isolant devient localement une autoroute pour les charges électriques. Mais pourquoi le zigzag?

0: Quand je dis autoroute, là, pensez pas à une autobahn allemande, mais un peu plus comme un boulevard montréalais après l'hiver.
1: OK. Donc,
0: on comprend bien. Donc, déjà. Donc, c'est, y a, au début, on a cette différence de potentiel. Il y a des petites charges qui vont en, en exploratrice, hein, qui descendent.
1: Ah, ouais.
0: Qui vont faire des bons pour trouver le chemin, localement, à chaque fois, trouver le chemin le plus facile.
1: OK. Mais là, il faut que vous nous expliquiez en quoi consiste ce fameux chemin le plus facile. Pourquoi il y a cette espèce de louvoiement, puis on voit, là, que le courant, il y a comme de la misère à se rendre où est-ce qu'il veut aller.
0: Donc, à chaque fois qu'on a une petite charge, on va faire un bond localement. On va essayer de trouver, selon l'humidité, les poussières, gradient de température, turbulence, dans quelle direction c'est plus facile. Un autre bond d'une dizaine de mètres à chaque fois. Donc, c'est tous des petits bonds de dizaines de mètres. Ça, c'est le, si vous voulez, le tracé primaire. Et une fois qu'on touche la cime d'un arbre, un building, le sol, l'autoroute, le circuit est fait. Et c'est là que la décharge se...
1: Mais le chemin, il a déjà été tracé par ces molécules-là qui vont chercher dans le plasma.
0: Exactement. Donc, ces petites charges qui vont créer des plasmas locaux et c'est ça qui va faire l'ionisation locale. Là, c'est ça qui va faire à chaque fois ces petits bouts de circuit. Et quand on arrive à relier les deux, c'est là que toutes les charges passent, qu'il y a une énorme décharge, et c'est là qu'on va voir là, cette foudre qui arrive au sol.
1: Ouais.
0: Je ferais un peu de la même façon que si on marchait dans une forêt. Hein, on marche, mais on peut pas aller en ligne droite parce que maintenant il y a un arbre, faut changer. Donc c'est vraiment ce genre de
1: mais une fois d'une certaine manière dont le que le chemin a été balisé.
0: Oui.
1: Et que là, le plasma, en fait, si je comprends bien, il y a une espèce de lien de plasma avant que...
0: Donc, une fois que chacune de ces charges-là a ionisé l'air, si vous voulez, l'air devient conducteur à cet endroit-là. Mm-hmm. Et une fois qu'on a relié le nuage à la Terre, là, on peut rééquilibrer les charges et ça se fait assez violemment, effectivement.
1: Le tonnerre là-dedans, c'est la résultante donc de ce choc où l'air va être réchauffé.
0: Donc, dès qu'on a un changement de température majeur, on va avoir une onde mécanique, pas électrique, mais mécanique cette fois-là, et qui est assez violente. Et donc, on entend cette onde de choc-là. Et vous savez, évidemment, comme la lumière va beaucoup plus vite que le son, on voit l'éclair bien avant qu'on entende le tonnerre. Et donc, cette règle de 3 secondes, hein, c'est 3 secondes par kilomètre. Donc, les enfants comptent quand on voit l'éclair.
1: Ouais.
0: Donc, c'est vraiment le 3 secondes par kilomètre. Et c'est seulement le ratio entre la vitesse de la lumière et la vitesse du son dans cette ère-là.
1: Quand c'est moins que 3 secondes, c'est quand même assez impressionnant aussi. Hein.
0: Oui, ouais. On se dit que c'est proche.
1: Tu l'entends de toute façon. Là,
0: Au Québec, on en a. Donc, il y a énormément d'éclairs qui tombent sur Terre. Là, on parle de plus d'un milliard par année. En fait, un milliard d'éclairs.
1: Un milliard.
0: Et donc, il y en a 32 millions qui touchent le sol parce qu'il y a énormément d'éclairs de nuage à nuage.
1: C'est très beau, ça.
0: Donc, si on
1: voit
0: ça parfois
1: rapide, en avion, là, oui. les éclairs dans les nuages. Là,
0: oui, c'est impressionnant, c'est ça aussi. Mais ce qui compte, je dois vous dire, donc, on se rappelle, donc, la foudre, elle descend zigzag, pas tant parce qu'elle cherche ses parents, hein, comme dans Passepartout, mais parce qu'en tout point, elle va se demander quel est le
1: chemin
0: de plus faible résistance. Mais ce qui est surtout important, hein, ce qu'on note, c'est que même si la foudre va en zigzag, ce qui est important, c'est que le Lightning, lui, soit stoppé en 7 matchs par le Canadien.
1: Oh là là là là là là là! Oh, on vient boucler la boucle! On vous cherchera pas demain soir. Hein? Caroline Boudou, ben, je suis très contente d'ailleurs que votre chronique ait lieu ce soir.
0: Voilà.
1: Parce que vous ne seriez même pas là pour la faire demain soir. Si j'ai bien compris, je rappelle que vous êtes au département de génie physique de Polytechnique Montréal, chercheur au centre d'optique photonique et laser. Très bonne question de Talel Amira. Franchement, là, je pense qu'on a appris beaucoup de choses avec cette très bonne interrogation. Merci Caroline.
0: Merci.
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1: Véronique Raymond.
3: Bonsoir, Mathieu.
1: Rebonsoir.
3: Oui, rebonsoir.
1: Vous allez nous parler d'Ablema Sephora Tanoï, doctorante en sciences de l'eau. Mais je ne sais pas si c'est encore doctorante, parce que sur le site de l'INRS, je suis allée voir, elle l'aurait eu, son doctorat.
3: Elle a terminé en avril 2026.
1: C'est ça,
3: voilà.
1: Hein, ouais, voilà.
3: Je suis juste de terminer.
1: Vous lui aviez parlé avant.
3: Je lui ai parlé il y a 2 semaines, je crois.
1: Okay, effectivement. Ça venait d'arriver.
3: Oh, elle me disait qu'il restait 3 jours, je pense, quand on s'est parlé.
1: Elle a maintenant un doctorat en sciences de l'eau. Oui. Femme brillante, s'il en est une.
3: Absolument. Ouais. Avec une histoire incroyable. Donc, elle est née en Côte d'Ivoire. Son père était technicien en électromécanique. Ça a été son premier tuteur de maths et de physique. Tripeuse de sciences dès l'enfance, voulait devenir médecin, mais bon, on l'a

0: orientée ailleurs, on fait ça parfois, vers les sciences de l'environnement, où elle a fait l'équivalent d'un baccalauréat. Et donc, elle a trouvé sa vocation. Pour elle, protéger l'environnement, c'est sauver des vies, m'expliquait-elle, et je trouvais ça vraiment très beau. Elle a enseigné la biologie pendant 7 ans dans des lycées ivoiriens, et ensuite elle a fait une maîtrise en chimie, santé et environnement à l'université Nangui à Brogoua, toujours en Côte d'Ivoire. Et ensuite, son conjoint est venu travailler dans le Nord ici, alors elle a décidé de faire un doctorat à l'INRS, mais tout ça en arrivant avec 2 enfants, en agrandissant la famille en pleine pandémie, n'est-ce pas, et en lançant son doctorat au même moment. Donc, chapeau.
1: Wow.
0: Elle a décroché 2 bourses de la Fondation Arbour. Elle a décroché le prix Gisèle Lamoureux pour la recherche en français, pour un article scientifique en français en mars dernier, donc prix du Fonds de recherche du Québec. On va l'écouter nous présenter son projet.
2: Mon projet de recherche concerne l'eau de lavage des légumes à la ferme. Donc, ces eaux-là sont des eaux usées qui contiennent des contaminants tels que de la matière solide, de la matière organique, et même des micro-organismes aussi tels que des bactéries, mais aussi des pesticides. Et moi, mes études ont porté sur comment traiter ces eaux. Donc, utiliser de l'électricité pour pouvoir traiter ces eaux afin d'améliorer la qualité de cette eau avant de les rejeter dans l'environnement. Et de la sorte, on réduit l'impact environnemental et on protège aussi les espèces aquatiques qu'on retrouve dans les cours d'eau.
1: Et ces eaux, on va le dire, c'est pas parce que c'est nos cultures maraîchères là que c'est des eaux qui sont très propres quand ça sort là. Au contraire.
0: Que non, exactement. Et je veux dire, la quantité est vraiment impressionnante.
1: Ouais.
0: Alors en lisant son article qui a gagné un prix, ça parlait de centaines de millions de mètres cubes d'eau usée. Puis ce matin, je l'ai contacté pour vraiment valider. Je me disais, c'est tellement d'eau.
1: Mm-hmm.
0: Et elle me disait 1 à 2 stations de lavage et on en a 230 au Québec. Mais ce serait l'équivalent là, dépendamment, il y a combien de fermes qui traitent leurs légumes là, ce serait l'équivalent d'à peu près 1920 piscines olympiques.
1: Oh.
0: C'est beaucoup beaucoup d'eau.
1: Et c'est beaucoup de contaminants.
0: Voilà. Et donc avant de les rejeter dans les eaux, il faut essayer de les décontaminer. Et les méthodes actuelles qui sont adaptées aux moyens techniques là et financiers quand même de nos producteurs maraîchers, ils suffisent vraiment pas toujours. Quand l'eau sort, première chose, elle est vraiment loin d'être limpide. Pour vous donner là une idée de ce qu'il y a dedans, il y a de la terre, il y a de l'argile, il y a du sable. Bon, elle l'a nommé matière organique, bactéries, mais là on pense à E. coli par exemple, ou encore du phosphore et des pesticides. Et là, la concentration en particules solides peut atteindre 10 000 mg par litre. Comparez ça à l'eau qui sort de votre robinet, c'est moins de 1 mg par litre.
1: Ouais. Puis ne serait-ce que la quantité de particules en suspension, c'est un problème là pour la faune.
0: C'est un problème. Totalement, ça va bloquer le soleil, ça va faire il y a plein d'enjeux. La réglementation québécoise demande que avant de les rejeter dans les cours d'eau avoisinants, parce que c'est ça qu'on fait, faut que l'eau baisse la concentration baisse sous la barre des 50 mg par litre. Le phosphore, vous le savez ce que ça fait à nos lacs, hein, ça déclenche l'eutrophisation. Mm-hmm. Et l'objectif c'est d'avoir moins de 0,3 mg par litre. En général, les eaux de lavage en ont plus de 10 mg par litre. Donc, encore là, il faut vraiment intervenir. La composition va varier selon le légume qu'on lave, parce que les tomates puis les légumes feuilles ont beaucoup moins de matière que les légumes racines. Et c'est pour ça qu'elle a décidé de se concentrer sur les légumes racines. 3 d'entre eux, pommes de terre, poireaux, betteraves rouges, qui ajoutent en plus le défi de la couleur.
1: Parce que ça contamine. La couleur aussi contamine dans le cas de la betterave.
0: Et empêche, encore une fois, le soleil de passer. Il y a 4 fermes maraîchères pilotes du Québec qui ont accepté de lui fournir des échantillons qu'elle recevait à tout moment. Elle devait parfois tout annuler parce qu'on ne sait pas quand les légumes vont sortir de terre. La météo change tout.
1: Ouais, ouais.
0: Et donc, elle me dit que des fois, elle les a reçus un vendredi en fin de journée puis qu'elle a fallu qu'elle trouve une gardienne puis qu'elle passe le week-end. Vous voyez le genre de choses.
1: C'est aussi ça, la recherche. Hein?
0: C'est aussi ça, la recherche. Et ce qu'elle me disait, c'est qu'en ce moment, ce que font les stations de lavage des fermes maraîchères, c'est qu'ils ont des lagunes. On fait du lagunage. Donc, un grand bassin dans lequel on met l'eau, puis on laisse ça décanter de façon naturelle. Il y a du soleil, il y a des bactéries. Puis, il y en a qui vont mettre 2 lagunes là, pour améliorer le traitement, mais ça n'arrive pas toujours à atteindre la norme de 50 mg par litre, et ça fait rien pour les contaminants dissous comme les pesticides. Donc, elle a utilisé 2 procédés. Le premier, l'électrocoagulation. C'est un genre d'aimant électrique là, qu'on crée dans l'eau. Alors, on plonge 2 plaques de métal, d'aluminium ou de fer dans l'eau qu'on veut traiter, on fait passer un courant électrique, ça fait une petite dissolution des électrodes qui libère des

0: les ions, ces ions-là réagissent avec les molécules d'eau. Puis là, ça fait comme des motons. ils attirent et capturent toutes les particules en suspension. Puis là, ben ça va aller décanter dans le fond naturellement par gravité. L'eau du dessus va être limpide et dans le fond, on va avoir des boues. Là, il faudra trouver quoi faire avec.
1: Hein? Mais en tout cas, au moins, il y a une partie du problème qui est réglée.
0: Exactement. Et ça se fait donc sans produits chimiques, ce qui est vraiment génial. Et donc, avec tous ces examens, elle a trouvé que les électrodes d'aluminium, avec un courant d'un seul ampère, en 10 minutes de traitement, suffisaient pour amener les eaux de pommes de terre et de poireaux sous la norme réglementaire. Donc, très accessible, très rapide quand même. Parce que si ça prend du temps pour laver, ça a aussi un impact sur la production.
1: Ben oui.
0: Mais là, elle a trouvé dans sa revue de la littérature, qu'il y avait de très dangereux insecticides. Vous savez, ces insecticides neurotoxiques qu'on appelle les tueurs d'abeilles, mais qui ont aussi, là, j'avais sur mon écran le Scandi, le INSPQ, l'Institut national de santé publique du Québec. C'est pas beau.
1: Les néonicotinoïdes,
0: merci,
1: c'est ça?
0: Merci, voilà, c'est parfait, qui sont interdits en Europe, mais qui sont encore permis ici avec des normes resserrées. Et donc, elle savait que l'électrocoagulation ne faisait rien pour dégrader ces molécules organiques-là qui sont dissoutes.
1: Qu'est-ce qu'elle a trouvé?
0: Eh bien, elle a ajouté une deuxième étape, l'électrooxydation, qui permet de briser les molécules avec d'autres électricités. Donc, elle utilise deux électrodes, dont une qui est spéciale, là. J'adore le nom. Diamant dopé de bore. Donc, c'est un diamant.
1: Veux, hein. Oui, j'en veux.
0: Il est dopé pour pouvoir avoir à la fois la conductivité électrique du bore et la résistance chimique quasi absolue du diamant. Et avec ça, là, elle va aller en fait défaire. C'est comme des petites machines de destruction là qui vont briser les chaînes de molécules et transformer tout ça en eau et en CO2. Et bye-bye, les contaminants dangereux. Alors, avec un ampère appliqué pendant 76 minutes, elle réussissait à dégrader jusqu'à 94% de ces fameuses méchantes petites choses.
1: C'est quand même pas rien.
0: Dans les eaux de lavage de poireaux. Et le phosphore, ben là aussi, l'électrooxydation permettait d'éliminer de 90 à 99% dans ces tests optimaux. Donc, encore là, un super gain.
1: OK, mais là, un instant, là. À partir de là, j'imagine que c'est des résultats très intéressants.
0: C'est très intéressant.
1: J'imagine qu'il y a des prochaines étapes de recherche là, vers où elle
0: se
1: dirige.
0: Oui, parce que tout ça s'était fait avec le MAPAC, avec l'Association québécoise des producteurs maraîchers, tout ça. Donc là, il va avoir un partage de ces connaissances-là et probablement que ça va se déployer. Elle a aussi exploré pour voir s'il y avait une solution pour la fameuse bétanine qui colore l'eau en rouge, parce que d'ici 2027, on va avoir une norme. On pourra contaminer les cours d'eau rouges.
1: À la bétanine.
0: Exactement. Les résultats sont prometteurs. Elle laisse ça à la prochaine étudiante ou aux prochains étudiants qui pourront s'en servir. Mais là, évidemment, ça va être de voir comment ça se passe dans des vraies fermes, hein, dans des conditions climatiques et opérationnelles authentiques. Donc, ils vont poursuivre le travail. Et pour sa part, ben, comme elle vient de terminer, elle est à la recherche d'un emploi, je le dis. OK? Parce que moi, je vous dis, allez la chercher. Elle est ouverte à aller en enseignement, mais elle est aussi, elle aimerait vraiment beaucoup continuer de travailler en recherche et avec les fermiers, avec les gens de l'agriculture.
1: Là, c'est clair. Voilà. Moi, je pense que si tu fais ton doctorat avec 3 enfants,
0: oui,
1: t'es capable de trouver une job. En fait, tu vas trouver une job, un employeur qui va te trouver bonne.
0: Et vous l'avez entendu, clair. Elle s'exprime de manière limpide.
1: Oui.
0: Allez lire ses travaux.
1: OK, on va dire son
0: Allez
1: nom
0: lire.
1: Parce
0: oui.
1: que c'est important.
0: Ablema Sephora Tanoé.
1: Quel travail quand même, quel travail. Elle est docteur en sciences de l'eau à l'INRS. Merci de nous avoir fait découvrir son parcours, Véronique Raymond.
0: Ça me fait plaisir.
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1: Caroline, vous avez lu Écho d'en haut d'Élise Collin. Paraît que c'est très bon, ce roman.
3: C'est une chercheuse spécialisée en imagerie radar à l'ONERA en France, qui est aussi poète et autrice et qui nous propose un récit épistolaire autobiographique qui mélange histoire des radars, utilisation des radars, ces deux sœurs qui se parlent, une sur Terre, une qui est astronaute. Okay,
1: c'est comme entre fiction et réalité.
3: Exactement. Donc la partie, j'imagine que c'est la partie sur Terre qui est le plus autobiographique et la partie dans l'espace qui est plus de fiction.
1: Très intéressant.
3: Mais on apprend de belles techniques.
1: Des femmes qui travaillent les radars.
3: Oui.
1: Écho d'en haut, Élise Collin, c'est aux éditions Serendip, voilà. On termine avec vous, Véronique.
0: Oui, un magnifique album pour enfants qui s'appelle Jean Rex de Joachim Kemp. C'est l'histoire d'un gros dinosaure dont la mission, c'est de faire peur. Certains disent que c'est un lézard. En tout cas, nous, on pense que c'est un dinosaure. Mais lui, il veut devenir chanteur d'opéra. OK? Fait que, il cache ça.
1: On est là demain 19h. Bye bye.
4: 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Deuxième épisode d'une série.

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1: Bonjour, ici Mathieu Massé, voici les informations. La Fédération des communautés francophones et acadiennes du Canada salue la nomination de l'ancienne juge Louise Arbour comme prochaine gouverneure générale. La FCFA souligne notamment sa maîtrise des deux langues officielles et son parcours tant au pays qu'à l'international. Durant sa carrière, Louise Arbour a notamment été juge à la Cour suprême du Canada. Elle a aussi été haute commissaire des droits de l'homme à l'ONU et procureure générale au Tribunal pénal international pour le Rwanda et l'ex-Yougoslavie. Elle succédera à Mary Simon cet été. Christine Fréchette cerne 5 grandes priorités pour la nouvelle session parlementaire à Québec. La première ministre québécoise veut que son gouvernement se concentre sur le coût de la vie, l'économie, les infrastructures, les services et l'identité. Elle prononçait cet après-midi son discours d'ouverture pour lancer les travaux à l'Assemblée nationale. Marie-Josée Paquette-Comeau a préparé ce compte-rendu.
2: On va faire le maximum pour les
3: Christine Fréchette veut redonner de l'argent aux Québécois.
2: Alors, je vous annonce donc que le ministre des Finances présentera d'autres mesures pour remettre un maximum d'argent dans le portefeuille des Québécois.
3: Elle veut aussi renforcer l'économie québécoise en baissant les impôts des PME et en les aidant à diversifier leurs marchés.
2: Le Québec doit coûte que coûte promouvoir et défendre ses propres intérêts à l'international.
3: Son gouvernement va proposer une nouvelle politique internationale pour le Québec.
2: On doit opérer en fait un grand rattrapage.
3: La première ministre veut aussi mettre l'accélérateur sur la rénovation d'infrastructures. Elle proposera plus de pouvoir aux villes.
2: Et je refuse que les femmes soient victimes de violences. Un point, c'est tout. Il faut que ça cesse.
3: La loi Gaby-Renault pour prévenir la violence conjugale sera déposée d'ici peu. La co-porte-parole de Québec solidaire, Huba Gazal, s'en réjouit.
4: Bien sûr, c'est la priorité. C'est des vies humaines. Des femmes qui tombent, on est
3: Mais le premier geste du gouvernement Fréchette sera de protéger la langue française. Un projet de loi sur la reconduction de la disposition de dérogation sera déposé mercredi. Une jambette au Parti libéral qui peine à se positionner sur l'utilisation de la clause, le chef libéral Charles Milliard.
5: Je sais pas trop s'il faut rire ou pleurer là, parce qu'on nous vend un discours de renouveau alors que c'est
3: même constat pour Paul Saint-Pierre Plamondon.
6: On fait semblant qu'il n'y a pas eu 8 temps de caquisme.
3: Christine Fréchette n'aura que 17 jours d'ici la fin de la session parlementaire pour livrer ses promesses. Ici Marie-Josée Paquette-Comeau, Radio-Canada, Québec.
1: Le chef du Bloc québécois exhorte le gouvernement libéral fédéral d'offrir des mesures supplémentaires pour aider les entreprises touchées par les nouveaux droits de douane américains sur les métaux. Hier, Ottawa a annoncé l'octroi $1,5 milliard aux entreprises, notamment sous forme de prêts. Mais Yves-François Blanchet estime que ces mesures ne vont pas assez loin. Le voici aux communes, suivi du premier ministre Mark Carney.
7: Elles n'ont pas pour effet de préserver les emplois, de préserver le lien d'emploi, de préserver l'expertise au sein des entreprises, en particulier les plus menacées. Je veux comprendre pourquoi le premier ministre ne retient pas la proposition de programme de subvention salariale pour les entreprises en péril.
8: Je voudrais remercier la ministre de l'Industrie qui a fourni les nouveaux programmes afin de soutenir les travailleurs et les entreprises dans les domaines de l'acier, l'aluminium et du cuivre.
1: Depuis le 6 avril, le gouvernement américain applique une surtaxe de 25 % sur les produits composés d'au moins 15 % d'acier, d'aluminium ou de cuivre. L'Organisation mondiale de la santé rapporte 2 cas confirmés d'antivirus et 5 autres suspectés sur un bateau de croisière parti d'Argentine vers l'archipel de Cap-Vert. Parmi ces 7 cas, 3 passagers sont morts. Il n'existe pour le moment aucun médicament pour traiter cette infection qui se transmet généralement par des rongeurs, même si dans ce cas, l'OMS soupçonne une transmission interhumaine. Voici l'expert en virologie et professeur au département des sciences biologiques de l'UQAM, Benoît Barbeau.
9: Ce qui peut arriver, en effet, c'est quand les gens font du ménage ou donc ils nettoient un endroit qui est justement dans des régions rurales ou qui peut avoir présence de certaines espèces de souris. Et là, les excréments peuvent en effet être présents. Puis sous forme d'aérosol, juste peut vous infecter. Je ne dis pas nécessairement que c'est la façon la plus importante, ou certains d'autres pourraient dire autrement, mais c'est certain que cette façon de transmettre le virus existe et a été répertoriée.
1: Environ 150 personnes, dont 4 Canadiens, se trouvent toujours à bord du navire. Un important changement attend les téléspectateurs du téléjournal de fin de soirée sur les ondes de Radio-Canada. L'animatrice Céline Galipeau en quittera l'animation dès la fin de la présente saison après 18 ans à la barre de ce grand rendez-vous. Arrivée à Radio-Canada en 1984, Céline Galipeau a notamment été correspondante pour le réseau public à Toronto, Moscou, Paris, avant de prendre la relève de Bernard Rome comme chef d'antenne du téléjournal en janvier 2009. Céline Galipeau ne prend toutefois pas sa retraite. Elle à compter de l'automne prochain, elle animera une toute nouvelle émission hebdomadaire sur l'actualité internationale. Le nom de celui ou celle qui lui succédera à la barre du téléjournal sera communiqué ultérieurement. Et en terminant, les Rolling Stones ont annoncé aujourd'hui le lancement de leur 25e album. Le nouvel opus du légendaire groupe de rock anglais sortira le 10 juillet prochain et sera intitulé Foreign Tongue. Le groupe a annoncé la sortie de ce nouveau disque sur son site internet en publiant une vidéo où on voit Mick Jagger, Keith Richards et Ronnie Wood travailler dans un studio d'enregistrement. Voilà, c'était l'essentiel des informations. Merci d'être à l'écoute et bonne soirée à notre antenne.
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11: Celui qui veut garder sa santé, qui est sain et qui se fera baigner en étuve et en cuve, doit prendre garde à ne pas y demeurer trop longtemps, mais seulement le temps de pouvoir laver son corps et se nettoyer de la saleté que la nature rejette par les pores de la peau, car il n'en a pas d'autre besoin.
10: Le bain au Moyen-Âge, un extrait du Régime du corps, signé Maître Aldebrandin Le Sienne, traité médical écrit autour de 1250. Un exemple parmi d'autres qui nous montre que les clichés ont la vie dure. Bien sûr, les standards d'hygiène du Moyen-Âge n'étaient pas ceux d'aujourd'hui. Mais non, l'époque médiévale n'était pas toujours synonyme de malpropreté, d'odeur fétide ou de dents pourries. Le bain y tenait une place essentielle et l'eau, contrairement au 18e siècle, était considérée comme purificatrice. Mais dans les villes, oui, les déchets et les excréments favorisaient la propagation de maladies et d'épidémies.

0: Bon, écoutez, vous m'aimez?
1: Bah oui.
0: Vous comptez me garder?
1: Oui.
0: Alors aujourd'hui, vous allez prendre un bain. Venez.
1: Je sens pas.
0: Venez, je vous dis.
1: Je suis pas dans mon assiette.
0: Vous m'avez fait tout un cirque pour pas que vous le preniez tout seul. Maintenant que je suis dedans, vous venez.
1: Déjà, je vous regarde, comme ça je saurai comment on fait.
0: Bon, écoutez-moi bien, là, je commence à en avoir plein le dos de passer toutes mes journées à aérer la chambre. Et j'aimerais bien que pour une seule fois dans ma vie, je n'ai pas l'impression de dormir dans un chenil.
1: Je suis désolée, mais les autres, ils prennent pas plus de bain que moi.
0: Les autres? Mais est-ce que les autres, comme vous disent, dissimulent des moitiés de fromage sous leurs vêtements? Est-ce qu'ils se trimballent toute la journée avec des pâtés de campagne dans leurs poches ou des saucisses dans leurs bottines?
1: C'est du manger, ça. Ça sent pas mauvais.
0: Caradoc, soit vous montez dans ce bain, soit vous me perdez. Alors?
1: Ouais.
0: Ouais, quoi?
1: C'est pas mal, ça détend.
0: Vous voyez?
2: Oui, ça détend. Un extrait de la série humoristique Kaamelott, une création d'Alexandre Astier en France. Ah, pour nous parler du Moyen-Âge, mon invité Geneviève Dumas, elle est professeure titulaire au département d'histoire de l'Université de Sherbrooke. On l'a joint d'ailleurs dans nos studios là-bas. Bonjour.
3: Bonjour.
2: On l'a entendu, bon, c'est une série humoristique, bien sûr, Kaamelott, hein, mais pourquoi on associe toujours le Moyen-Âge à la saleté?
3: Mais je dirais que c'est un trait des historiens du 19e siècle qui voyaient le Moyen-Âge comme une période obscure.

0: rustres, etc., et qui nous ont passé ces idées là qu'au Moyen Âge tout était sale, à tel point que la plupart des représentations qu'on en fait au cinéma ou dans les jeux nous montrent là des gens mal tenus ou dans pourris. C'est un peu un topos. En fait, on se rend compte depuis une trentaine d'années en étudiant davantage les sources, notamment par le biais de l'histoire environnementale, que c'est un mythe tenace qui ne tient pas la route à l'examen des sources et des documents.
1: Ouais, bien sûr. Bon, c'est pas l'hygiène d'aujourd'hui, ça c'est certain. On est mis en arrière là quand même. Hein.
0: Tout à fait. Et oui. C'est culturel l'hygiène, c'est-à-dire que aussi. Bon, les odeurs, ce qui sent bon aujourd'hui sentirait pas nécessairement bon au Moyen Âge et vice versa.
1: Assurément. Bon, il y a l'hygiène dans la sphère privée, hein, l'hygiène du corps et l'hygiène publique. Parlons d'abord du privé.
0: Oui.
1: Contrairement à ce qu'on a entendu, au Moyen Âge, on prenait son bain.
0: Oui, bien sûr, on prenait son bain et c'était même conseillé de le faire régulièrement. Alors, évidemment, on le faisait dans des circonstances peut-être différentes si on était en milieu rural ou en milieu urbain. En milieu rural, bien sûr, il y avait profusion de rivières claires dans lesquelles on pouvait se baigner. En milieu urbain, bien sûr, on devait utiliser des bains de fortune faits avec des cuves dans lesquelles on mettait des draps. Et bien sûr, si on pouvait pas avoir ces moyens-là, puisque quand même, ça prenait un peu d'espace, ce que l'aristocratie, la bourgeoisie, tout ça avait en abondance, mais bon, quand on était un petit peu moins moyen, ben on allait au bain public.
1: Parce qu'il y avait des bains publics, un peu comme chez les Romains de l'Antiquité, là.
0: Tout à fait, les Romains avaient des bains publics et ces infrastructures-là, même si elles sont tombées un petit peu en désuétude pendant le début du Moyen Âge, ont repris très rapidement. Bien sûr, ces bains-là commencent à être plus réglementés et mieux gérés, si on veut, dans la dernière partie du Moyen Âge, à partir du 14e siècle. Mais sinon, ils existaient et les gens les fréquentaient.
1: Mais ça ressemble à quoi concrètement quand on va au bain public?
0: Ben évidemment, on rentrait dans un endroit où on avait accès à un certain nombre de ces cuves dont je parlais, qui sont des cuves essentiellement qui ressemblent à des tonneaux, si vous voulez, dans lesquels on mettait des draps et qui permettaient de se baigner. Avec ce contexte, je dirais un peu de promiscuité, les bains sont graduellement devenus des lieux plus de sociabilité, d'aisance et éventuellement même de débat. Bon, on y retrouve une forme de prostitution un peu moins institutionnalisée que celle qu'on a dans les bordels publics. Il faut pas réduire le bain public à sa fonction d'ébattement parce que en fait, on va aussi s'y laver.
1: Oui, bien sûr.
0: Tout à fait.
1: Voilà, bon, on y va. Non seulement on se décrasse, mais on prend soin aussi de ses cheveux et de ses dents.
2: Pour conforter les gencives et blanchir les dents, prenez du marbre blanc, du corail blanc, de l'os de seiche, du sel gemme, de l'encens et du mastic, de chacun une quantité égale, et faites-en une poudre fine. Mettez-la dans un sachet de toile, frottez-en les dents et lavez-les avec du vin, et après, frottez-les avec un petit drap d'écarlate. Après, pour les gencives qui saignent volontiers, pour blanchir les dents et pour donner une bonne haleine, prenez de la noix de muscade, de l'écume de mer, du sel grillé et de la corne de cerf brûlée. Ajoutez de l'alun, du nitre, de la pomme grenade, de la noix de galle et de la fleur de grenade sauvage et faites-en une poudre fine pour vous en frotter les dents.
1: Autre extrait donc de ce fameux traité médical, hein, le régime du corps, on y revient toujours, écrit au XIIIe siècle. En fait, c'est le premier traité du genre en langue française, mais il y en aura d'autres, des textes du genre sur l'hygiène.
0: Tout à fait, il marque le début d'une longue tradition de ce qu'on appelle les régimes de santé, qui donnent à des individus, au départ à des aristocrates, des rois, des reines, mais plus tard à l'ensemble du public, des règles de vie, quoi manger, quoi faire, comment se laver, qu'est-ce qui est bon, pourquoi, etc. Donc, des régimes de santé, il y en a jusqu'au 16e siècle et on en a beaucoup. Marilyn Nicot en particulier en a étudié beaucoup qui provenaient de l'Italie. Et évidemment, dans ça, on a le comment on doit nettoyer ses dents.
1: Oui.
0: Alors, on constate que c'est plutôt une poudre qu'on obtient, puis que cette poudre-là, on la frotte en fait avec les doigts sur les dents,
1: oui.
0: Et elle enlève en fait non seulement les saletés, mais elle sert aussi à polir.
1: Oui, comme quoi, on n'a pas toujours...

0: mangeait de l'huile d'olive. Cela rend les cheveux bouclés et épais. Et puis aussi le safran et le henné, cuits dans de la lessive, rendent les cheveux rouges. Alors non seulement on était propre, mais on était aussi coquet.
1: Oui, tout à fait. Et Aldebrandin a beaucoup de recettes de teinture de cheveux.
0: Ben oui.
1: Pour les teindre en noir, en rouge, en blond. Évidemment, le genêt, la camomille, c'est encore utilisé aujourd'hui pour éclaircir les cheveux. L'or piment, il faut sûrement que ça devait causer quelques problèmes parce que c'est quand même assez toxique. Mais pour le reste, le safran et tout ça, c'est encore des ingrédients qu'on peut facilement utiliser même à la maison pour pour faire la même chose.
0: Ben oui,
1: mais ça veut dire que oui, on avait cette volonté de bien paraître, de colorer ses cheveux, etc.
0: Ben oui, puis de sentir bon aussi.
1: Ah oui, tout à fait.
0: Là où ça se garde peut-être, puis encore là, vous me direz, mais c'est dans le domaine public, dans les villes. Hein. D'abord, est-ce qu'on jetait tout à l'extérieur? Encore là, cette image, hein, on balance par la fenêtre, là, déchets, excréments et autres.
1: Ben, disons que les villes avaient des règlements qui, justement, tentaient d'interdire aux gens de faire cela. Hein, on avait des règlements qui disaient interdit de jeter les ordures, d'encombrer les... Alors, il fallait aller les porter quelque part. Parce que tout le monde le faisait.
0: Oui.
1: Bon, ça, c'est une autre histoire. Et évidemment, on voit que dans les villes, pour faire respecter ces règlements, il y a amende, et, etc., parce que tout le monde ne le faisait pas. Mais, en fait, on essayait d'éviter ça. Il est vrai, cependant, qu'on n'a pas énormément d'endroits où les jeter. Et donc, ce qu'on pouvait faire dans les villes, c'est de choisir un ou deux cours d'eau dans lesquels on envoyait les déchets pour préserver d'autres qui pouvaient servir à l'eau potable. Mm-hmm. Et donc, concentrer les eaux usées, si vous voulez, dans des cours d'eau spécifiques. Ça, c'est une chose en ce qui concerne, si on veut, et surtout, ça pouvait être appuyé d'un système d'égout, de canalisation, qui permettait à ces eaux-là de s'évacuer par en dessous, si on veut, même si beaucoup pouvaient aussi être à ciel ouvert.
0: Ouais.
1: Et en fait, on faisait les rues de telle façon que les détritus se retrouvaient des deux côtés de la voie étant bombée. C'est de là que vient l'expression « le haut du pavé ».
0: Ah oui. Hein?
1: Il a
0: ah
1: le
0: oui.
1: haut du pavé, c'est-à-dire il ne marche pas dans la fange. Il marche dans le côté qui est propre.
0: Sur le dessus. Parce que ça se gâte ailleurs. Mais il n'y avait pas de toilette, là. On faisait dans des pots de chambre, j'imagine.
1: Ben, en fait, oui, le pot de chambre existe, mais il y avait des latrines. Hein. Les Romains avaient des latrines, les gens du Moyen-Âge avaient des latrines. On a même dans les villes des règlements qui régissent comment et où on peut faire une latrine. Et donc, on avait des latrines non seulement publiques, c'est-à-dire dehors, mais les gens dans leur maison pouvaient se faire dans leur cour, puisque c'était pas très souvent dans la maison, mais dans la cour, on pouvait se ménager une latrine.
0: Ah oui.
1: Évidemment, il y a des gens qui avaient pas ces moyens, il y a des gens qui avaient pas les cours, et là, ben, on utilisait le pot de chambre.
0: Mmh.
1: À la campagne, évidemment, on n'a pas besoin de ça.
0: Oui,
1: on fait ça.
0: Il y a de l'espace.
1: Et voilà.
0: Voilà, on va dans la nature.
1: Oui.
0: Bon, au Moyen-Âge, les animaux sont présents dans les villes. Hein,
1: oui.
0: Ça, on imagine que ça contribue quand même aux odeurs et à la pollution. Même chose pour les abattoirs ou les boucheries, là.
1: Oui, tout à fait. Les animaux sont dans les villes, effectivement. On peut pas imaginer les villes médiévales remplies d'animaux. Oui, les animaux sont acceptés dans les villes, bien sûr. Il y a des endroits où on parque son cheval. Il y a des endroits où on voit des ânes. Il y a des foyers dans lesquels on a un certain nombre d'animaux domestiques qui peuvent y habiter, mais ce n'est pas un repère d'animaux, même si on en voit.
0: Mais dans le cas des abattoirs, parce que ça, il y en avait, abattoirs, boucheries et tout le reste, là. Ça...
1: Oui. Il y avait les poissonneries aussi,
0: aussi
1: ça c'était pas mieux. Mais ces deux métiers-là, boucherie et poissonnerie, étaient aussi très réglementés à partir de la première moitié du 14e siècle, correspondant à l'essor urbain là, qu'on observe dans le monde occidental. On les obligeait à évacuer leurs déchets dans des égouts spécifiques, qui étaient généralement au marché. Là, ces métiers-là étaient fortement réglementés aussi. On les mettait dans la même région, dans le même quartier, pour pouvoir justement y jeter un œil régulièrement.
0: Ouais.
1: Et on interdisait à tous les gens dans la ville de dépecer des animaux et d'avoir des égouts privés pour se faire. Alors, il fallait que ce soit à la boucherie et à travers un égout spécifiquement aménagé pour recevoir des déchets qui sont semi-humides. C'est-à-dire que ce n'est pas que des eaux. Hein, ce sont aussi des déchets carnassiers, il y a de la chair, et donc ça s'en allait dans des canalisations spécifiques.
0: Il reste que la promiscuité hein, dans les villes. Et les

0: grandes villes, Paris compte quoi, plus de 250 000 personnes à peu près au Moyen-Âge. Oui. Hein? Bon, ça engendre
1: avant
0: des...
1: la peste, oui.
0: Oui, ça engendre des odeurs, des immondices. On avait parfois du mal à en venir à bout. Le poète Eustache Deschamps, connu pour sa poésie satirique, a souvent décrit la saleté de Paris, en fait la réalité crue du Moyen-Âge. On est ici quelque part autour de 1340.
2: Adieu Paris, la cité de renom, où on ne peut marcher sans souiller son talon. Car la bouille est noire, puante et épaisse, et les pourceaux y courent avec grande hardiesse. Les rues sont si étroites et pleines d'ordures que le néant souffre une grande torture.
0: Donc, bon, on l'entend, oui, problème de saleté, remarquez, on en parle encore aujourd'hui dans nos villes. Mais vous disiez, les autorités, s'en sont souvent mêlées par une série de décrets.
1: Oui.
0: Puis j'ai un exemple ici, une ordonnance qui est datée du 3 février 1348, qui se lit comme suit, que personne, quel que soit son rang social, n'ait l'audace de déposer ou faire déposer des pailles, du fumier, de la boue, des déchets de curage, ni aucune autre ordure sur la voie publique. Quiconque sera pris en flagrant délit devra immédiatement payer au roi notre sire une amende de 60 sous. Donc, il existe des règlements et peut-être encore plus, parce que là, le contexte est important, on est en 1348.
1: Oui, on est en 1348, certainement que la peste n'y est pas encore, mais elle y arrive à grands pas. Mm-hmm. Mais même avant la peste, c'est-à-dire que ce sont des concepts de, je vais dire un anachronisme, en fait, de proto-santé publique. C'est-à-dire qu'à mesure que les villes se développent, cela pose le problème de la promiscuité, cela pose le problème des voies, de l'accessibilité des voies. Mais évidemment, comme on n'a pas de plan nécessairement de développement urbain, par exemple à Paris, effectivement, les rues la construction s'est faite autour d'églises et les rues sont particulièrement étroites, effectivement. Difficile à curer aussi. Mais dans ces villes, comme dans toutes les autres villes de petite et de moyenne dimension, on a des gens qui sont spécialement engagés pour curer, pour nettoyer les rues et enlever la boue, la fange et les détritus. Mais évidemment, on veut réglementer pour que personne n'utilise la voie publique comme poubelle.
0: Oui, bien sûr. C'est un combat constant, ça. Il reste que le Moyen-Âge, on l'a évoqué, c'est l'époque des grandes épidémies, hein, la peste qui fait des ravages entre 1347 et 1352. On estime que le tiers de la population européenne a été décimée, certains disent même la moitié. Dans tous les cas, en tout cas on le sait, hein, c'est une hécatombe.
2: Les membres d'une famille jetaient leur mort comme ils pouvaient dans une rigole sans prêtre, sans office divin, et l'on ne sonnait même plus le glas. En beaucoup d'endroits, on creusa de grandes fosses qui se remplissaient vite d'une multitude de morts. Et moi, Agnolo di Tura, j'ai enterré de mes propres mains mes 5 enfants. Et il y avait des cadavres qui étaient recouverts d'une couche de terre si superficielle que les chiens les déterraient et les traînaient pour les dévorer à travers les rues de la ville. Chez nous, au début de l'épidémie, certaines enflures se produisaient à l'aine ou sous l'aisselle. On les appelait vulgairement bubons. Dans les 3 jours qui suivaient l'apparition des symptômes, presque tous les gens atteints décédaient. Avec la foule des cadavres, les cimetières devenaient insuffisants pour toutes les sépultures. On creusait donc dans les cimetières attenant aux églises des fosses très profondes où par centaines se casaient les nouveaux arrivés. On recouvrait ces cadavres d'une pelletée de terre tant qu'on parvenait en haut de la fosse.
0: Témoignage trace écrite de Agnolo di Tura à Florence en 1348. Comment on explique l'ampleur de cette épidémie? Et la fréquence aussi au Moyen-Âge de ces épidémies?
1: Bien évidemment, vous l'avez dit, c'est le micro-organisme le plus meurtrier de l'histoire de la santé humaine que l'on connaît. Mm-hmm. Évidemment, son arrivée est très spectaculaire, puisque comme le dit bien Agnolo di Tura, on en meurt rapidement.
0: Oui.
1: Et beaucoup de gens meurent très, très rapidement, donc ça cause un choc, évidemment, important. Il y a quelques petites choses dans ce témoignage-là qui est important de voir. Effectivement, cette habitude de faire des fosses communes,

0: une, puisqu'on n'a pas le temps d'enterrer individuellement chacun.
1: Oui.
0: Le témoignage parle de fosses dans lesquelles on jette les gens pêle-mêle. C'est pas tout à fait ce que l'archéologie nous a montré. Elle nous montre des fosses communes, effectivement, mais où on a quand même pris le soin de placer les morts en rangée, de les disposer. Il faudrait dire à propos de ces fosses communes qu'elles sont totalement fondamentales dans notre connaissance de ce bacille, puisque c'est à travers ces tombes, qu'on appelle des tombes de catastrophe, qu'on a été capable de d'aller extraire l'ADN de la pulpe dentaire, qui nous a permis d'identifier le bacille Yersinia pestis, qui est celui qui a sévi en Europe et en Orient jusqu'au 18e siècle. Donc, la dernière manifestation à Marseille en 1720. Et donc, ça clôt un débat de longue date, puisqu'on disait toujours, oui, il y a des épidémies, mais on ne sait pas si c'est la peste. Ben oui, on sait maintenant que c'est la peste, et c'est grâce à ces fosses de catastrophes qui nous ont laissés. Mais ensuite, évidemment, cette peste va provoquer des réflexions sur, justement, les questions de santé publique. Et que ce soit au niveau royal, au niveau municipal, si vous voulez, il y aura des politiques qui seront mises en vigueur pour gérer d'abord les indigents qui arrivent en grand nombre dans les villes, pour les mettre dans des rues spécifiques pour ne pas que la contagion se répande, puisqu'on n'a aucune notion d'infection,
1: mais on
0: comprend très bien que c'est contagieux.
1: Ouais.
0: Et réfection des hôpitaux, construction d'hôpitaux généraux aussi pour les pestiférés, demande de spécialistes comme les chirurgiens, les médecins pour s'occuper des pestiférés. Et donc là, l'hygiène en fait qui était toujours présente, parce que Daniel Alexandre Bidon parle d'une obsession de l'hygiène au Moyen-Âge.
1: Ah oui, carrément.
0: Donc cette obsession là va encore prendre une nouvelle tournure, et là on va se mettre en quête de l'eau la plus pure possible. On va commencer à aller chercher l'eau à la source, l'amener par aqueduc, faire des fontaines, et là l'eau va représenter ce qui permet en fait d'assainir l'environnement.
1: Oui, mais c'est curieux, pourquoi on s'est mis par la suite à craindre l'eau? Qu'est-ce qui s'est passé pour que l'eau devienne, plus tard, au 18e, devienne synonyme de contamination, de maladie? Parce qu'on ne se lavait pas beaucoup dans la cour de Versailles, là.
0: Non, tout à fait. Ben, il y a plusieurs facteurs. Le premier, c'est que la péjoration, qu'on appelle la péjoration des milieux humides, fait en sorte que, et on n'a pas tort, puisque les marais, par exemple, sont effectivement propagent des maladies, pas nécessairement la peste, mais bien sûr d'autres maladies. Et donc, on devient de plus en plus méfiant de l'eau. Et effectivement, à partir de la Renaissance, cette obsession du lavage de l'eau finit par devenir moins importante dans les questions sociales, et même les odeurs. Je vais citer quelque chose comme ça rapidement, mais on dit qu'Henri IV, quand il parlait à sa maîtresse, lui disait « Surtout, ne vous lavez pas
1: !»
0: C'est-à-dire qu'on était dans une autre dynamique de culture par rapport à l'eau et par rapport aux odeurs.
1: Oui, ben, on le verra dans l'épisode de demain, parce qu'on ira à Versailles demain, l'hygiène à Versailles, à la cour du roi, puis effectivement, le bain, il n'y en a pas beaucoup. Hein. Louis XIV va en prendre quelques-uns dans sa vie, mais sans plus, on va se laver d'une autre façon, avec le frottement. Mon invité, Geneviève Dumas, elle est professeure titulaire au département d'histoire de l'Université de Sherbrooke. Elle nous parlait depuis nos studios là-bas. Merci beaucoup d'avoir été là.
0: C'est moi qui vous remercie.
1: Merci également à toute l'équipe d'Aujourd'hui l'Histoire. Ici Maxime Coutier, là-dessus, bonne soirée. À demain, au revoir.
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2: Je sais. Ouais.
3: Mais bon Dieu, je regarde la liste là. J'aurais pas fait ces choix-là.
2: Non plus.
3: C'est pour ça qu'il est important. Hey, je suis sous le choc de ce qu'on vient d'apprendre et qu'on dira jamais.
2: Non.
3: Mais non. C'est surprenant. Non. C'est surprenant parce qu'il y a peu...
2: Les gens prennent des virages.
3: Ouais, mais c'est parce que, il y a tellement pas beaucoup d'affaires le fun que tu te dis, il faut que tu gardes ce qui est le fun parce que c'est ça qui te garde en vie.
2: T'sais? Et pourtant.
3: Mais en même temps, il y a des choses pour qui les gens trouvent faire le fun puis d'autres, c'est pas ça.
2: Ça s'est bien passé, bon. C'est pas bien.
3: En tout cas, évidemment, dans le prologue, on a Suzy Bouchard qui est de retour et puis elle était partie le faire sa tournée en France. Et puis, on voulait parler de votre nouvelle émission de radio.
2: Oui.
3: Mais comme Olivier, je vous ai laissé seul avec Olivier dans le studio avant de commencer. Olivier, qui était toujours mal à l'aise un peu,
2: oui.
3: Il savait pas quoi dire, fait qu'il a comme vidé le sujet.
4: Moi, je tolère très mal le silence. J'ai besoin de parler.
3: Non, mais je comprends le malaise.
2: Il s'est garoché sur le seul sujet possible. J'en reviens quand même d'un mois là, à l'étranger, mais tout de suite... Là, il était comme...
3: Parlez-moi de votre émission que vous allez faire cet été, là, dont on voulait aborder.
4: On n'a pas parlé tant que ça. Il n'y avait pas grand-chose à dire, en fait, pour être honnête.
3: Mais non, parce que là, ça a été annoncé. Mais là, c'est ça. Le prologue est disponible à 14h30. Ouais. On a le droit d'en parler à partir de 14h. Bon,
2: c'est vrai,
3: on est correct. Vous allez avoir une émission cet été, les samedis à 14h.
2: Exact.
3: Bon. C'est quoi?
2: Ben, c'est ça. Là, moi, je pensais pas que ce serait annoncé si vite.
3: Il n'y a même pas de titre en même temps.
2: Est-ce que c'est écrit titre à déterminer pour vrai dans le communiqué?
3: Okay, j'anime aussi une émission, moi, pendant l'été, puis ils nous ont mis de la pression de trouver un titre.
2: Mais là, vous l'avez, votre titre, vous?
3: Oui, mais ça pensait pas que non.
2: Est-ce qu'on peut le savoir?
3: Oui, ça s'appelle En attendant Annie. C'est les week-ends, le matin des week-ends. C'est pour faire un clin d'œil en attendant le bigot que Daniel Pinard animait à l'époque, en attendant que le bigot revienne de ses vacances. Et puis, j'ai toujours trippé sur cette émission-là. Et puis, c'est Karine Lefebvre qui va faire les quatre premiers week-ends. Parce que maintenant, je suis plus capable d'avoir une charge complète. Puis, je vais faire les quatre derniers week-ends.
2: Donc,
3: En attendant Annie.
2: C'est très cute.
3: Oui, absolument. Mais
2: ça me met de la pression parce que là, c'est ça, le fait qu'il n'y ait pas de titre, je me dis ça va créer des attentes de titre. S'il y a des gens qui ont des idées de titre, mais c'est sûr que si je savais un peu plus le contenu de l'émission,
3: ça
2: pourrait orienter le titre. Mais écoute, ça va être...
4: Mais quand même, on peut demander aux gens de nous écrire dans le bulle conversationnel
2: pour proposer des titres. Parce que des fois, un titre, puis peut-être que le titre va déterminer le contenu. Des fois, c'est ça. Non, mais je suis très... Non, mais j'ai très hâte. Là. Merci Radio-Canada. C'est un grand privilège.
3: C'est pas ça le point. C'est quoi le contenu?
2: Le contenu, il va voir.
3: Vous êtes à la tête du bye-bye, je pense que c'est la moindre des choses que vous receviez des fois une heure de radio. Maintenant, quel est le contenu?
2: Ben, Jean-Philippe, il sera question d'enjeu.
3: Non, vous n'allez pas me faire ça, là. Vous avez déposé quelque chose.
2: Non, mais ce que je suis très excitée parce que, oui, j'ai déposé quelque chose, bien sûr.
3: Voyons,
2: pensez-vous qu'on pond des émissions de radio?
3: Oui.
4: Est-ce que ce sera drôle?
2: Ce sera drôle. Okay. Ce sera ludique. Ce sera une espèce de transition entre les émissions le matin qui sont un peu plus, j'ai envie de dire sérieusement, de l'actualité, plus. Là, vous me regardez. Là, comme
3: vous savez vraiment pas.
2: Non, mais c'est vrai que c'est. c'est une transition entre. On s'en va vers le 4 à 7 un peu, là, avec mon émission qui sera à 14h. Je sais pas ce qu'il y a à 15h, par contre, mais on s'en va vers le 4 à 7. Donc, on est un peu plus décontracté qu'en avant-midi. On parle d'actualité un peu, peut-être pas d'actualité brûlante, parce que peut-être que ça sera enregistré en avance des fois. Puis, on rit, on découvre des nouveaux collaborateurs qui ne sont pas à l'antenne en ce moment et qui sont peut-être des amis d'improvisation que j'essaie de plugger. Donc, vous voyez, c'est clair, là, le concept. Là.
3: Oui. Fait que vous le découvrez, on dirait que vous le découvrez en posant la question un peu comme moi, parfois. Là.
2: Non, pas oui, on dirait que je fais du Jean-Philippe. Ouais. Non, mais c'est parce que je veux aussi pas... Je veux garder la surprise, évidemment. Mais
3: sous la torture, est-ce que vous seriez capable de répondre?
2: Non.
3: C'est ça.
2: Okay.
3: Mais on s'entend. On s'entend sur... mais ça se peut là, qu'on ne sache pas tout après ça.
2: Je ne sais pas tout, mais je sais certaines choses quand même. Puis je pense que ça va être une très belle heure de radio. Voilà.
3: On me dit là, qu'après vous, ça va être le best-of de Pénélope.
2: C'est vrai?
3: Oui.
2: Ben c'est ça, vers le 4 à 7. Là.
3: Exact. Non, mais j'avoue que c'est mêlant, ça, quand même.
2: Oui.
3: Ben parfait. En attendant un titre, ça pourrait être aussi votre titre.
2: C'est bon, ça, en attendant un titre. Ça ne m'aide pas avec le contenu, mais oui.
3: Et puis là, vous allez animer, c'est une table. J'ai trop de questions.
2: C'est trop,
3: que
2: c'est beaucoup de questions. Mais oui, je ne serai pas seule, évidemment. Là, vous voyez bien que ça serait.
3: Mais vous êtes capable.
2: Je serais meublée une heure de radio,
3: ça. Oui.
2: Je serais capable, mais ça serait bizarre par moment. Mais non, je ne serai pas seule. J'aurai des collaborateurs. Alors, voilà. Et des entrevues.
3: Comme tout le monde.
2: Alors, en fait. Je ne vais pas réinventer la radio, Jean-Philippe. Je suis un bébé animatrice, là, quand même. On va.

0: besoin d'être tenue par la main un peu, mais je suis très contente de cette confiance.
1: Vous n'êtes pas obligé de le dire, ils le savent. Là.
0: Non, ben oui, non, non,
1: oh, oui, c'est savent. Ça. Mais si vous n'avez pas besoin de faire un message à la direction. Là.
0: Vous avez raison. Non, bon, non, c'est pas à ça que ça sert le prologue. Non,
1: exact. C'est pas, on est plus lousse que ça. Oui. Excellent. Fait que ça, c'est fait.
0: Ça, c'est fait. La grande annonce est faite.
2: Sinon, quand ça donne l'eau à la bouche.
0: Ça donne Oh, lui, il est énervé. Oh, vous allez être à l'écoute.
1: Mais, non, mais c'est normal qu'on ne sache pas tout. Même de notre côté, moi, j'ai des idées. Je vais revenir à l'ancien temps de Le Bigot là, en oui. parlant.
2: Mais ça, c'est en quelle année, l'émission En attendant Le Bigot?
1: On fête les 20 ans de 2006, la première année de En attendant Le Bigot. Ben, je veux dire, je veux parler. Je sais que c'est peut-être débile, peut-être moi qui est dans ma tête, là, mais tu sais, des fromagers, tu sais, des agriculteurs.
0: Oh mon Dieu, c'est bien que vous le disiez maintenant, on a le temps d'intervenir. Ouais.
1: Non, mais tu sais, il y avait Philippe Mollet, bon, qui nous a quittés aujourd'hui, mais tu sais, c'est, il y avait des grands postes comme ça qui étaient à remplir,
0: ouais.
1: qui parlaient justement du Québec rural, ouais. de nos agriculteurs, des gens qui sont dans les champs pendant l'été parce que c'est ce qui se passe.
0: Ouais.
1: Et puis c'est ce qui m'intéresse sincèrement, puis pas aussi de parler de la météo. Deux choses comme ça, là.
0: Ben, vous savez plus que moi où vous en allez, fait que ça, c'est admirable.
1: Oui, ben, admirable, je le sais pas, mais vous viendrez en parler à mon show aussi, OK?
0: Absolument.
1: Fait comme ça, on se nourrira, puis on aura peut-être moins d'affaires à faire. Ben, vous êtes à l'écoute de La Journée est encore jeune sur Ici Première, avec Suzy Bouchard qui est de retour de sa tournée en France.
0: Oui, à la chronique. Je suis rétrogradée quand
1: ouais,
0: même.
1: Ouais, non, mais c'est ça. Mais je veux dire, en même temps, il y en a qui acceptent de revenir, puis il y en a qui acceptent pas de revenir à la chronique. Jean-Sébastien, lui, a décidé de ne pas revenir à la chronique.
0: Puis moi, j'ai pas d'orgueil. Puis vous êtes. Vous êtes chanceux que mes parents disaient pas beaucoup je t'aime parce que je serais pas ici.
1: On vous a forcé.
0: Non, okay. Je suis carencée, puis je reviens.
2: Ah, c'est OK. Mais écrire des chroniques.
0: Non, j'adore la chronique. Ça m'a tout donné.
1: Jean-Sébastien est très carencé, puis il revient pas.
0: C'est vrai, par contre. Il a atteint son mur. À un moment donné, j'atteindrai le mien, mais pas maintenant.
1: C'est juste pas ça, là. Bon, beaucoup de discussions à avoir. Évidemment, on a une nouvelle gouverneur général aujourd'hui. Je sais que tout le monde est excité. Vous, en tant que j'allais dire loyaliste, c'est pas ça le point, là. Lawyer, là.
0: Ouais.
1: Avocate, ça vous excite pas, ça?
0: C'est pas ce qui m'excite le plus dans les sujets juridiques. Mais je suis intéressée, mais je sais que ça va être on va revoir un peu. Ben là, on va revoir les mêmes conversations. C'est-à-dire, on va remettre en question les mêmes choses. Mais je suis excitée par le choix de la nomination.
1: Ben oui, ben oui, oui. Ben une grande juriste.
0: C'est ça, une grande juriste. Tous les avocats vont être emballés. Sauf ceux là, qui aiment moins le projet fédéral.
1: Faites de la radio. Faites attention. Alignez votre micro devant votre bouche.
0: Oh non.
1: Je sais. On a fait une blague tantôt, là, mais visiblement.
0: Olivier, vous faites, oh mon Dieu, parce que.
2: Suzy avait une petite tendance à mettre ses mains. Dans sa bouche en parlant, on a plusieurs plaintes.
1: Prête à avoir une émission de radio.
0: Peut-être que ça pourrait s'appeler les mains dans la bouche. Les mains devant la bouche.
1: Ah, non, on n'a pas le droit de l'annoncer tout de suite. C'est annoncé à 14h.
0: Oh,
2: c'est 13h. Okay. C'est bien 13h.
1: Ah, c'est 13h que c'est annoncé.
2: Oui.
1: Alors, félicitations pour votre émission de radio.
0: Merci,
1: Suzy.
0: Je tenterai de parler dans le micro.
1: Samedi 14h, OK? Ça, c'est fait.
3: Olivier.
1: Rapidement, Olivier.
3: Nickel. 24-7.
2: Oui, politique fédérale pour commencer. D'abord, j'avais manqué cette question d'Alexis Brunel-Duceppe du Bloc au sujet du fonds souverain. Lui, il a l'impression que le Parti libéral du Canada essaie de nous arnaquer en nous disant que c'est un fonds qui est comme celui de la Norvège.
4: Monsieur le Président, j'aimerais entendre ma collègue à savoir comment est-ce que c'est possible que les libéraux nous disent « On a acheté un chat, mais c'est un cheval, puis on va penser que tout le monde pense que c'est un cheval alors que c'est un chat. »
2: Hey. On a acheté un chat, mais c'est un cheval, puis on va penser que tout le monde pense que c'est un cheval alors que c'est un chat. Quel fond est le chat, quel fond est le cheval dans cette histoire-là? Je donne ma langue au chat. Pierre Poilievre, lui, est passé à un autre sujet, la dette du Canada qui a atteint 1 billion $. Ça, c'est combien de milliards, ça?
1: C'est beaucoup.
2: 1 000 milliards. Il avait même fait des petits schémas sur des affiches qui pointaient du doigt pendant son point de presse.
5: Si on décidait d'empiler 1 billion $ avec des billets, de 100 $. Le pile serait...
1: Ah ben non, c'est niaiseux, ça.
5: 100 $, après 100 $, après 100 $, pour créer un tour 1500 fois plus grand que le tour de CN. On peut voir ici que c'est le tour de CN. Ça, c'est les dollars, des billets de 100 $ pour atteindre le montant de dette nationale
1: très niaiseux,
5: que les libéraux
1: ça.
5: Ont mis sur la carte de crédit nationale.
2: C'est donc...
1: Excusez-moi, on a reçu dans le communiqué de la radio de Radio-Canada, Suzy Bouchard anime une nouvelle émission étonnante.
2: Ah! Si vous cherchez... On a plus de détails.
1: Si vous cherchez du contenu, c'est écrit dans le communiqué.
2: Excellent. Oui, donc pour nous donner une idée de la hauteur, il nous dit, vous voyez cette tour, ben, c'est 1500 fois cette tour. C'est quand même dur à imaginer, un billion de dollars, mais je ne sais pas si c'est plus facile d'imaginer 1500 tours du CN, une par-dessus l'autre. Mais c'est une nouvelle unité de mesure à ajouter.

0: notre boîte à outils. Hein. Je vous rappelle qu'on calcule les dégâts d'eau en piscines olympiques et les superficies en terrain de football.
1: Et c'était quoi? Comment ils calculaient hier, Éric Duhaime, les petites cochonneries, c'est ça?
0: Ah oui, ils ont passé un poil et une petite cochonnerie.
1: Exactement.
0: De gagner l'élection.
1: Donc, ça, c'est un autre état.
0: Ah, oui, c'est une autre unité. Le lendemain, par contre, M. Poilievre n'était pas sûr que les affiches seraient suffisantes. Alors, il a montré la vraie tour du CN dans une vidéo avec une petite musique.
2: Ça, c'est le tour CN à Toronto. Si on met des billets de 100 $ dans une pile pour arriver à un billion de dollars, ça va créer un tour d'argent qui est 1500 fois plus haut que le tour CN. Deux fois plus loin dans l'espace que la station spatiale internationale.
0: Voilà. Alors, les libéraux.
1: Une tour en argent, ça vaut bien plus qu'une tour en 100 piastres.
0: Les libéraux ont envoyé la dette en orbite. Je ne sais pas, ça va être quoi la prochaine étape après l'affiche et la vidéo, mais moi, je prendrais peut-être une version québécoise. Selon Claude, à qui j'ai demandé, on pourrait mettre 1,28 billion de billets de 100 piastres dans le stade olympique. Donc, on pourrait remplir presque à ras-bord avec la dette du Canada le stade olympique. Et en plus, le stade servira enfin à quelque chose. Donc, ce serait peut-être une bonne idée. Je la donne gratis à M. Poilievre. On reste dans le domaine du Poilievre parce que je vous parle du conseil municipal de Gatineau où l'opposition s'oppose pas mal. Il y a un conseiller du nom de Timmy Jutras qui subit les foudres de ses collègues qui ne le trouvent pas assez coopératif. Le conseiller Edmond Leclerc, lui, est allé de cette comparaison sur les ondes de la radio de Cogeco.
3: On va mettre quelque chose au clair un matin. Là. Timmy Jutras, c'est le Pierre Poilievre de Gatineau. Sa job, c'est d'être pas d'accord. Il n'était pas d'accord qu'on investisse en itinérance. Là, il n'est pas d'accord qu'on investisse pas dans son district en itinérance. Il n'était pas d'accord qu'on finance la STO. Là, il n'est pas d'accord qu'on finance pas des solutions avec la STO. Pour vous donner un scoop, là, mais la semaine prochaine, peu importe avec quoi le sujet, il sera pas d'accord.
0: Bref, il est contre tout. C'est un peu le rôle de l'opposition de s'opposer, mais dans le monde municipal, c'est moins commun comme attitude, si je comprends bien. Son cloche semblable du côté de la mairesse Maude Marquis-Bissonnette.
4: Il y a des styles politiques qui sont un petit peu à l'image de ce qui se passe au sud de la frontière ou de ce qui se passe ailleurs dans le monde où il y a certains élus qui tentent de créer un narratif qui est alternatif. J'ai une préoccupation sur cette façon de faire de la politique autant au niveau local que quand je regarde ce qui se passe sur la scène internationale parce que ça a effectivement l'effet de nourrir le cynisme de propulser des faits qui sont alternatifs là, dans l'espace public.
0: Donc, les faits alternatifs, mais des faits alternatifs de calibre municipaux, c'est quand même moins pire. On parle ici du conseiller municipal de Lac-Beauchamp qui abuse des questions, pas tout à fait de la chute de la démocratie occidentale. D'ailleurs, le conseiller Steve Morin, qui est dans le parti de la mairesse, a résumé ainsi les dernières frasques de M. Jutras.
5: Clairement, il y avait une question hier. Combien a été dépensé à la STO dans le projet? La réponse est venue, 31,9 millions de dollars. Or, j'ai pas eu de réponse. On venait de lui donner. Puis ensuite, il dit, il répète dans les médias, il n'a pas eu la réponse à sa question. Mais clairement, il a eu la réponse à sa question. Il y a une limite à un moment donné de dire des choses qui sont plus ou moins vraies.
0: Oui, il pose des questions, obtient des réponses, mais dit qu'il n'y a pas les réponses. C'est un exemple de ce qu'il a fait, c'est sûrement plus que ça. Mais c'est juste ça dont on parle. Par contre, je suis tombé sur un reportage à propos de ce cher Timmy Jutras qui date de la semaine passée. Monsieur Jutras a fait une vidéo dans son char pour dénoncer les conditions de vie des personnes en situation d'itinérance. C'est juste qu'il se filmait en conduisant. La police de Gatineau enquête et TVA lui a posé des questions.
6: Vous étudiez en droit vous-même, vous connaissez le code de la route, j'imagine?
7: J'étudie plus en droit. J'ai terminé mon bac là, en août passé. Mais également, dans mon bac en droit, on apprend à apprendre la Charte des droits et libertés, la Charte canadienne des droits et libertés. Puis là-dedans, il y a la dignité humaine. Puis les personnes qui sont en situation d'itinérance dans mon district, en ce moment, la dignité humaine, c'est comme si il y avait deux poids, deux mesures.
0: Donc oui, il conduisait en se filmant, mais c'était pour la dignité des personnes dans la rue. Pensez-vous que Batman, il suit le code de la route quand il défend la dignité humaine? Je ne croirais pas.
1: Je le regardais encore hier.
0: Ah oui, d'accord.
1: Oui, j'ai une question.
0: En tout cas, j'avoue que je m'attendais à plus quand on m'a titillé avec le fameux Trump de l'Outaouais. Comme le dit le commentateur et ancien candidat à la mairie, Daniel Fini, il faut juste un petit peu de coopération.
8: Une opposition efficace, c'est pas juste de pousser fort, c'est d'oser. Surtout municipal, ça repose sur des relations de travail. Fait que je pense que il faut que le ton baisse un peu, que chacun mette un peu de vin dans son eau. Ou l'inverse.
9: L'eau dans son vin.
0: L'un ou l'autre, mais en tout cas, pour l'instant, il y a surtout de l'eau dans le gaz à Gatineau.
1: Je voyais d'ailleurs que le dicton de Gatineau, c'est Gatineau pour la vie. Ça sonne comme une sentence,
10: Mon
1: non?
10: Dieu, oui! Vous pouvez pas passer.
0: C'est beau, Gatineau, quand même.
1: Gatineau pour la vie!
0: En tout cas, une petite dernière, on a beaucoup parlé de cette décapitation d'une poupée du ministre Jean

0: enroulé en fin de semaine dans une manifestation syndicale. J'ai écouté un peu ce qui s'est dit à ce sujet-là. Personne ne trouve que ça a de l'allure, bien sûr. Et avec raison, là, il y a tellement de violence dans l'espace public en ce moment, ça aide pas au climat social. J'ai juste noté cet anachronisme de notre ami Alain Raïez au 104.7 qui trouve que ça nous ramène à nos instincts primitifs.
1: J'en reviens même pas encore de ce que ce groupe-là a fait, qui s'appelle le groupe Alliance Ouvrière, là. Ils ont pris une guillotine, là, comme dans le temps de la préhistoire, là, j'ai envie de dire, là.
2: Non.
1: Puis ils ont mis la tête de Jean Boulet, puis là, ils ont fait tomber la guillotine.
0: Ouais, voilà, je pense qu'il confond l'âge de Pierre avec Robespierre.
3: Ah,
2: je vous remercie. Ah, ça, c'est brillant, savant. Ça, ah, ça c'est très, très savant. Merci énormément, Olivier. Vous savez, le prochain sujet devrait vous intéresser, Suzy, parce que, vous savez, on vient de se guérir d'une nouvelle gouverneure générale, c'est Louise Arbour, ancienne juge de la Cour suprême du Canada, ex-procureur général au TPI, Tribunal pénal international. Notre devoir ici, évidemment, c'est de vérifier la qualité de cette nomination. Absolument. Et pour ça, on va en parler avec Patrick Taillon, qui est professeur titulaire à la Faculté de droit de l'Université Laval et spécialiste de la Constitution. Professeur Taillon, merci de nous parler aujourd'hui. En tant que spécialiste de la Constitution, c'est-tu un peu comme votre finale de la Coupe Stanley quand on nomme une gouverneure générale?
4: Oui. Au Québec, les discussions sur la monarchie sont généralement assez courtes. Hein? C'est combien ça coûte, puis qu'est-ce qu'il faudrait faire pour abolir tout ça.
2: Mais c'est ça.
4: Mais à la fin, il faut quand même prendre acte du fait que, oui, politiquement, la gouverneure générale, elle décide de rien, mais juridiquement, pour officialiser des choses, ben, elle est indispensable. C'est tout le paradoxe du Canada. Là, on a une couronne invisible. Elle est même, le roi est même pas présent sur le territoire, mais vous pouvez pas déclarer la guerre. Mark Carney peut pas déclarer la guerre. Faut que ce soit le gouverneur général ou le roi. On peut pas nommer un sénateur. Ça appartient aussi. C'est aussi une prérogative royale. Même les dirigeants de Radio-Canada, les sénateurs, les juges, tous les actes doivent être, en quelque sorte, officialisé par le gouverneur.
2: Donc, c'est plate, parce que là, évidemment, notre deuxième question, c'était ça vaut qu'il s'est payé 400 000 $ par année. On la posera pas, celle-là, elle est trop facile.
4: Mais vous savez qu'elle va être mieux logée que Mark Carney, car depuis qu'on n'arrive pas à rénover le 24 Sussex, on a déménagé le premier ministre dans un petit cottage qui est beaucoup plus modeste que la résidence officielle de la gouverneure. Peut-être que Louise Arbour pourrait ou décidera de changer dans cette crise de logement, temps, d'appartement, de fonction.
2: Je ne m'inquiète avec, pas. Je ne m'inquiète pas parce que Mark Carney n'est pas fou. Il n'est jamais là.
4: ça va devenir un sujet de tension entre la gouverneure et le premier ministre. Parce qu'effectivement, les deux ont une passion des affaires internationales. Et d'après moi, ça va jouer du coude pour savoir qui va aller représenter le Canada dans telle ou telle cérémonie.
2: Mais vous savez, la question qu'on se pose, parce que là, bon, on parle de la gouverneure générale, on ne parlera pas évidemment des compétences de Mme Arbour qui sont évidemment éloquentes. La question qu'on se pose rarement, puis c'est dans la technique, c'est qu'aujourd'hui, on voyait ça, bon, Mark Carney nomme Louise Arbour comme poste de gouverneur général. Demeure quand même que si c'est la représentante du roi ici, comment ça se fait que c'est le premier ministre qui la nomme? Quel twist la Constitution fait qu'un premier ministre élu, qui était minoritaire il n'y a pas très longtemps, peut nommer un représentant du roi? Et puis j'imagine que pour faire ça, il doit appeler Charles en disant comme « Buddy, j'ai une liste ». Et puis est-ce que c'est Charles qui choisit? Comment ça fonctionne?
4: Absolument. Notre système fonctionne dans deux logiques parallèles. Donc il y a la logique politique. La logique politique, c'est que le premier ministre a choisi sa gouverneure générale. Ça, c'est la décision, c'est le choix politique. Mais juridiquement, pour officialiser la chose, il a appelé à Londres, il a demandé au personnel qui entoure le roi Charles III, et lui, il a posé généralement le seul geste qu'il pose pour le Canada, c'est-à-dire nommer un gouverneur général. Il peut en poser d'autres, mais généralement, ça va être le seul geste qui pose de manière régulière. Donc, on voit ici les deux logiques là, qui se chevauchent l'une l'autre. Officialiser, ça appartient à cette espèce d'univers où soudainement le Canada, c'est comme si on jouait à Donjon Dragon. Il y a un univers avec des rois, des princes, des princesses. Et c'est juridiquement indispensable de respecter toutes les formalités de cet univers. Et de l'autre côté, il y a une réalité politique qui est bien, bien différente. Et ça a été le piège de plusieurs gouverneurs généraux. C'est-à-dire que souvent, avec le temps, on finit par se prendre au jeu. À force d'officialiser des décisions importantes, ben on finit par trouver par moment que ça doit s'accompagner de dépenses importantes. Et ça avait un peu coûté le boulot à Julie Payette.
2: Et oui, c'est oui, ça qu'il faudra voir. Parce que... Mais justement, quand on finit par se prendre pour le gouverneur général, parce qu'on est nommé gouverneur,

0: entrepreneur général. Y a pas un peu aussi cette envie de prendre un petit peu plus de pouvoir, parce que on le dit, ce poste-là est un poste, même s'il est esthétique dans l'ensemble, ou en tout cas dans l'imaginaire des gens, est-ce que la gouverneure générale, Louise Arbour, dans ce cas-ci, pourrait prendre un petit peu plus de place? Parce que j'ai l'impression qu'elle est peut-être un petit peu plus assise dans ce poste-là que Mme Payette l'était.
1: C'est le paradoxe de la décision d'aujourd'hui. C'est-à-dire que un bon gouverneur général, c'est quelqu'un de beige.
0: Plate.
1: Faut. Tu sais, c'est pas lui qui est important. C'est la personne qui le nomme, là. C'est la personne à qui il remet une médaille. C'est...
0: Ouais.
1: Et donc, c'est pas supposé d'être le gouverneur général qui est la vedette. C'est un personnage qui est supposé d'être effacé dans nos institutions. Mais, comme c'est le public a de la... C'est difficile d'adhérer à cette institution-là. La tentation de nommer des gens qui vont nous rendre fiers, des candidatures prestigieuses, et là, on est devant ça, là. Ben, elle est présente. C'était le cas avec Julie Payette. On était fiers de son parcours. Là, on est fiers, ouais, du parcours de Louise Arbour. Mais Louise Arbour, là, c'est une femme d'action. C'est une femme qui s'ennuyait presque à la Cour suprême. Elle a écourté son mandat pour aller relever des défis à l'échelle internationale. Et donc, c'est difficile de l'imaginer dans un rôle de figuration, de plante verte. Comment elle va gérer ses prises de parole alors qu'elle ne doit normalement que dire les paroles qui sont celles du gouvernement qui la conseille. Aujourd'hui, c'est une nomination qui semble être un excellent coup de la part du gouvernement Carney. Est-ce qu'on dira la même chose en 3 ans? Ça sera à suivre.
0: Ben bon, justement, c'est un mandat, que celui d'être gouverneur général. Ce mandat, bon, Mme Arbour va bientôt avoir 80 ans, donc on imagine que peut-être qu'elle veut tranquillement calmer aussi ses activités. C'est ce qu'on peut imaginer. Toujours est-il qu'en nommant cette personne-là, ce poste-là, est-ce que vous pensez pas que M. Carney voudrait aussi lui donner un petit peu plus de responsabilité? Parce que là, on est dans un gouvernement majoritaire depuis 3 clins d'œil, là, ça veut dire qu'on en a pour 3 ans. Est-ce que ça se peut, ça, que le premier ministre dise à sa gouverneure générale, travaillons de concert? Ça se peut-tu, ça?
1: Bon, elle va représenter le Canada dans toutes sortes de cérémonies protocolaires à l'étranger. Les affaires internationales, ça la passionne. Donc, il est possible qu'on joue un peu une carte de soft power, là, mais... est-ce que elle a très certainement été attirée par le discours de Davos, puis il y a sûrement là une communauté d'intérêts entre notre nouvelle chef d'État et notre actuel chef de gouvernement, mais il y a des endroits, comme par exemple, je sais pas moi, assister à une cérémonie aux côtés de représentants du gouvernement américain, où soudainement les convictions fortes de Madame Arbour vont devoir être canalisées avec ce que le gouvernement va chercher à lui fournir comme balise. Et je sais pas si c'est le genre de femme qui est une femme d'action avec des convictions fortes qui va apprécier d'être dans un jeu, là, protocolaire assez serré comme... Ben, c'est le cas.
0: On imagine qu'elle a fait ses due diligence de son côté, Mme Arbour, en acceptant le poste. Mais je suis curieux quand même d'un truc, parce que au Québec, on est peut-être au mieux tiède face à la monarchie. Au Canada anglais, c'est un petit peu plus élevé, cet enthousiasme. Est-ce qu'il n'y a pas aussi un geste qui a été posé pour convaincre les Québécois francophones qui sont peut-être un peu plus justement tièdes à cette monarchie-là, de faire comme, hey, savez-vous quoi? La belle fédération qui est en train de se construire, là, moi, j'y crois.
1: Oui, ben, on verra. Moi, personnellement, je le cache pas. Si j'étais britannique, je serais probablement un monarchiste, parce que dans leur histoire à eux, la chose a un sens.
0: Ouais.
1: Mais pour nous, au Québec, au Canada, c'est une monarchie qui est héritée d'une expérience étrangère. Y donner un sens à long terme, je pense que la courbe des sondages est évidente, puis que un jour ou l'autre, on passera à autre chose. C'est pas pour demain, mais bon.
0: Ah, mon Dieu, pour un constitutionnaliste, ça me semble être... Vous êtes relax, hein, dans la refonte de la Constitution, dans le fond?
1: il faut pas être pressé. Ça évolue lentement, ces choses-là.
0: Mais on a bien vu ça.
1: Mais à terme, c'est difficile d'imaginer qu'un jour, le Canada va sentir le buzz. Inévitablement, le Canada va vouloir canadianiser son chef de l'État. Là.
0: J'adore ça, le calme que vous projetez. J'imagine que vous êtes remis de Mitch assez rapidement. en attendant, Patrick Taillon, merci énormément de nous avoir accompagnés dans la compréhension de ce nouveau, de cette nouvelle nomination à un poste qu'on connaît peut-être pas assez bien.

0: Je le rappelle, vous êtes professeur titulaire à la Faculté de droit de l'Université Laval et spécialiste de la Constitution. Patrick Taillon, merci de nous avoir donné de votre temps.
1: Merci à vous.
0: Au revoir.
2: Oh yeah! Vous aviez oublié mon jingle.
3: Ben ouais, ça fait super longtemps avec du hockey puis tout.
2: Oui.
3: Suzy.
2: Allô. Vous avez. Oui. Ben, rebonjour. Oui, je suis de retour à la chronique.
3: Ben oui.
2: Vous avez peut-être eu passer ça, mais j'étais en France, Olivier, un long mois chez les cousins. Oui. J'adore Paris, mais je me sens jamais vraiment à ma place là-bas. Non, je suis toujours dans Piste Cyclable. Fait que c'est ça. Mais ça reste une ville magnifique avec une architecture arrogante. Leur Zara est plus beau que notre Parlement. C'est à l'échelle. Mais je me sentais quand même proche de la maison malgré la distance parce que le Québec a brillé de mille feux pendant mon séjour et je parle pas de mes prestations de stand-up qui ont été ponctuées de longs silences suivis de « Ah, oh, je pense que vous dites pas ça, salopette. Hein? Ah bah si, on le dit. Ah, ok. ça, j'ai chaud. Mais le Québec a brillé et j'ai été aux premières loges de plusieurs de ses triomphes. Le premier marathon de Jay du Temple, le premier Bercy de Charlotte Cardin, les premiers anchois de Mégane Brouillard, ça m'a bien été ça. J'ai raté quelques événements de l'actualité canadienne et québécoise. J'ai fait mon rattrapage en revenant, mais il y a des choses que je savais déjà. L'affaire de Radio-Canada qui est envahie par les communistes, je le savais. Ouais. J'avais compris ça quand j'avais allumé ici première cet automne puis que j'avais entendu Leslie Chesterman dire que c'était difficile de manger du poulet québécois après avoir goûté au poulet de Bresse. J'étais comme les bolcheviks sont parmi nous. J'ai surtout raté la série contre Tampa Bay, la province entière contaminée par la fièvre des séries. Quel beau moment de vivre ensemble. Les frissons. Je me réjouis de pouvoir en vivre une autre parce que moi, vous savez, je fais partie de ces poseurs qui sautent à pieds joints dans le hype des séries alors qu'on ne suit pas vraiment la saison le reste de l'année. Des gens qui se galvanisent et qui deviennent plus fans que les vrais fans grâce à leur merch. d'ailleurs, j'aimerais remercier les vrais fans qui nous accueillent à bras ouverts. Hein, les gens qui pourraient être irrités de devoir expliquer c'est quoi un icing au mois de mai, mais qui choisissent la bienveillance. Très 2024 de votre part, merci.
3: Ouais.
2: Et j'ai même envie de leur rendre hommage, Jean-Philippe. Hein, inspiré notamment par Marc-André Grondin qui présente les matchs sur une des chaînes sportives où sont présentés les matchs. J'ai envie d'entrer dans cette mouvance de poésie sportive. Moi, j'adore ces moments fédérateurs où tous les médias essaient de nous émouvoir avec des montages musicaux, des tirades, des genres de poèmes. Ça fonctionne toujours, c'est fascinant. Hein, parce que, tu sais, du Coldplay tout seul, c'est plate, mais mets ça par-dessus des images de trois gars défoncés qui crient « racaille » aux arbitres, puis là, ça devient vraiment prenant. Alors moi, j'ai préparé un hommage sous forme de slam approximatif. Je me suis dit que j'allais faire œuvre utile parce que les femmes sont sous-représentées dans les slams sportifs. Je sais pas si ça vous dit ça.
3: J'ai des statistiques, c'est troublant.
2: J'imagine qu'on parle moins vite à cause de notre morphologie, fait que il y a moins d'argent à faire, en tout cas. mais c'est la moindre. Puis vous avez fait un slam pour moi, alors c'est la moindre des choses de m'humilier comme vous l'avez fait. Je dédie ce slam à mon frère avec qui j'ai vécu mes premières séries éliminatoires il y a plus de 20 ans. Mon pauvre frère que je bombardais de questions auxquelles il n'avait aucune réponse parce qu'elles concernaient toute la vie privée d'Antoine Vermette. Antoine Vermette, c'est le mien. Mais je retourne pas là. Évidemment, je suis pas payée pour faire ça, pour ce slam-là, parce que j'ai pas pu avoir mon cachet. C'est comme pour les dons de voyance, on peut pas recevoir d'argent pour ça parce que c'est trop un don de soi.
3: Ouais.
2: Pour l'interprétation de ce slam, mon inspiration, c'est Daniel Boucher à la Saint-Jean meets un hologramme de Marguerite Bourgeois au musée Pointe-à-Calière. Alors, attention. C'est-tu clair pour vous, ça? Ouais, attention. Ouais. 3, 2, 1... Montréal. La ville est à feu et à sang versé. La ville est au jeu et au gant droppé. Ouf, les frissons de lui. Une seule coupe Stanley au bout de la nuit. Une seule coupe serrée pour les vestons de Saint-Louis. Martin, c'est beau, par exemple. Coup de patin, coup sifflé dans les gradins pleins de PDG. Le cœur qui veut nous sortir du gilet quand la POC veut pas rentrer dans le filet. Blanc sur rouge, rien ne bouge, rouge, bleu, blanc, tout foulé. En tout cas, ça, c'est beaucoup plus générique. Attention, hommage niché. Aux fans purs et durs qui battent la mesure, qui veillent au grain, qui savent le chemin, qui compilent les stats, même des matchs plates, qui nous font une belle place dans leur bar jam pack. Merci de brandir vos fanions avec nous, pauvres morons qui hibernons toute la saison pour se réveiller avec les bourgeons. Merci de nous prendre par la main et de nous rasseoir sur nos tabourets quand on célèbre un but qui est en fait un arrêt. Merci de partager vos analyses élaborées et d'écouter les nôtres qui se résument à « I, c'est serré ». Merci de nous expliquer quand la rondelle se dégage, même si on vient de dire « C'est qui ça, décage ?» Avez-vous compris? À vous qui comprenez qu'on gagne en équipe, à qui la glace, à nous la glace, à Francis qui attend depuis 93, autant qu'à Geneviève qui prédit Montréal en 16, à ceux qui comprennent les règles et les pénalités, tout comme à ceux qui disent « Hey, crosse quelque chose, là, ce chien !» À ceux qui comprennent qu'au pays du hockey, un fan, c'est quelqu'un qui décide qu'il l'est. Bonne Saint-Jean.
3: Wow, j'ai eu des frissons.
2: Merci.
3: C'est pas super facile d'en slammer comme ça à la radio.
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2: Bonsoir, ici Mathieu Mercier. Voici les informations. À Québec, Christine Fréchette a prononcé aujourd'hui son discours inaugural pour lancer la session parlementaire, la dernière avant les prochaines élections prévues à l'automne. La nouvelle première ministre a présenté ses 5 grandes priorités pour les semaines à venir, soit le coût de la vie, l'économie, les infrastructures, les services et l'identité. Elle promet d'autres mesures pour donner un coup de pouce au portefeuille des Québécois, notamment la création de plus de places à faible coût en garderie et l'octroi de plus de pouvoir aux villes pour la construction de logements abordables. L'ancienne juge de la Cour suprême du Canada, Louise Arbour, succédera à Mary Simon comme prochaine gouverneure générale. Sa nomination a été recommandée par Mark Carney et approuvée par le roi Charles III. Louise Arbour entretient déjà des liens étroits avec la capitale fédérale où elle a fait ses études universitaires. En 1997, l'établissement est devenu la deuxième université au pays après York à lui remettre un doctorat honorifique. Voici la rectrice Marie-Ève Sylvestre qui a dirigé la section de droit civil de la faculté de droit de 2019 à 2025.
3: C'est une juriste aussi qui a occupé toutes les fonctions possibles dans l'écosystème juridique canadien, de professeur à doyenne associée, à juge évidemment, à la Cour d'appel, mais surtout à la Cour suprême du Canada, procureur en chef dans des tribunaux pénaux internationaux. Donc vraiment une carrière exceptionnelle. Elle a aussi présidé des commissions d'enquête à 2 reprises dans sa carrière. C'est une personne qui est vraiment une source de fierté et d'inspiration pour la juriste que je suis, mais je dirais aussi pour tous les étudiants, les étudiantes en droit et dans l'univers juridique.
2: En plus d'avoir été juge au plus haut tribunal du pays, Louise Arbour a aussi été procureur général au tribunal pénal international pour l'ex-Yougoslavie et au tribunal pénal international pour le Rwanda. Le ministère espagnol de la Santé a confirmé que les îles Canaries vont accueillir le navire suspecté d'être le foyer d'une éclosion d'antivirus. Une fois accostés, des équipes médicales examineront les personnes à bord, puis les rapatrieront dans leurs pays respectifs. 2 cas ont été confirmés par l'Organisation mondiale de la Santé et 3 autres cas suspectés se trouvent toujours à bord du navire. Le reportage d'Aurélie Girard.
4: Depuis le port de Praia, situé sur l'une des îles paradisiaques de Cap-Vert, on voit au loin le navire MV Ondius, complètement immobilisé. Mais à bord, l'atmosphère est tout autre, comme en témoigne la vidéo d'un passager qui a fait le tour du monde.
5: And what's happening right now is very real for all of us here.
4: Depuis le départ du navire de l'Argentine en mars, 3 personnes sont mortes. 2 d'entre elles étaient porteuses d'une souche d'antivirus, une famille de virus qu'on appelle zoonotique, puisque ce sont les rongeurs qui sont porteurs de diverses souches. Voici le microbiologiste infectiologue au Centre universitaire de santé McGill, Donald Vinn.
6: Les infections liées à l'antivirus sont rares et la transmission humaine humain. C'est pas clair, par contre, sur la croisière, si c'est plusieurs expositions à des rats ou si c'est une exposition qui a amené à des transmissions humaines subséquemment.
4: C'est d'ailleurs l'une des questions à laquelle tente de répondre l'Organisation mondiale de la santé.
7: Notre hypothèse de travail, c'est que le premier couple a peut-être été contaminé avant même de monter à bord.
4: Maria Van Kerkhove est directrice par intérim de la prévention des épidémies et des pandémies à l'OMS.
7: Mais comme ils sont en contact très étroit, il est possible que l'un dans le couple ait contaminé l'autre.
4: Selon l'OMS, l'Argentine est le pays qui enregistre le plus grand nombre d'infections par le hantavirus dans les Amériques, avec un taux de létalité d'environ 32 %. Ici Aurélie Girard, Radio-Canada, Montréal.
2: En Ontario, 2 femmes ont été condamnées à la prison à vie pour le meurtre prémédité de l'aîné des 2 garçons autochtones dont elles avaient la garde. Elles ont été reconnues coupables de tous les chefs d'accusation retenus contre elles au terme d'un procès qui a exposé des années de maltraitance dans leur foyer. Les explications de Jean-Philippe Nadeau.
8: We're really grateful.
9: Heather Walsh, qui avait accepté les victimes dans son foyer d'accueil en attendant leur adoption, se dit satisfaite du verdict.
8: But how did they miss this?
9: La protection juvénile a toutefois failli à sa tâche, dit-elle, à l'endroit des 2 garçons et de leur communauté autochtone. Dans sa décision, le juge affirme que les meurtrières haïssaient leurs enfants. Elle leur en voulait de ne pas avoir été à la hauteur de leurs attentes, écrit-il. Le procès avait montré que les enfants avaient été torturés, séquestrés et

0: Affamé, à sa mort, l'aîné de 12 ans avait la taille d'un enfant de 6 ans. La couronne soutenait qu'ils étaient privés de nourriture à cause de leur comportement turbulent. La défense affirmait au contraire que l'aîné souffrait de graves troubles alimentaires. Les contraintes imposées aux enfants devaient les protéger contre eux-mêmes. Ils étaient donc gardés en sécurité dans leur chambre en attendant l'aide de la protection juvénile. L'avocat de Becky Hamber, Monte McGregor, affirme que sa cliente clame toujours son innocence.
1: Members of the government that oversee these institutions...
0: Les responsables de la santé, de l'éducation et de la protection juvénile, dit-il, doivent répondre de leur inaction. Le juge a pourtant conclu que les travailleurs sociaux et les médecins de la victime n'avaient absolument rien à se reprocher. Dans un courriel, le gouvernement écrit qu'il travaille à l'amélioration du bien-être de tous les enfants en Ontario. Ici Jean-Philippe Nadeau, Radio-Canada, Toronto.
2: Et en terminant, au moment où la deuxième ronde des séries éliminatoires de la Ligue nationale de hockey est bien amorcée, les équipes qui ne sont pas qualifiées pour le tournoi printanier savent désormais le rang auquel elles choisiront au prochain repêchage. La loterie annuelle a décidé que ce sont les Maple Leafs de Toronto qui parleront en premier, même s'ils n'avaient que 8,5% de chances de l'emporter. Voilà, c'était l'essentiel des informations. Bonne soirée à notre antenne.
3: 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On découvre l'écrivain mexicain Juan Rulfo et trois livres pour mieux connaître Clopelgag.

0: Merci, Karine Lefebvre. Bienvenue à Dis-moi ce que tu lis en ce beau samedi de mai. Ben oui, on est en direct, je vous le précise. On vous parle bien en direct de la nouvelle maison de Radio-Canada. On est le 2 mai, ce qui veut dire que dans quelques jours, on va célébrer le 80e anniversaire du grand flambeau du mauvais compagnon de l'auteur, compositeur, interprète unique Plume La Traverse, dont les chansons continuent de traverser le temps. Alors, pour ceux qui se sont intéressés, disons seulement aux plumes des Saint-Jean-Baptiste, peut-être que vous pensez que plumes, ce sont surtout des chansons à boire, mais non, il y a toute une œuvre, souvent très poétique, très littéraire aussi. Ça nous a donné envie de nous y intéresser. Et puis, tiens, pourquoi pas d'aller encore un peu plus loin et de s'intéresser au roman de Plume La Traverse. Il en a publié 3, surtout dans l'après-carrière d'auteur, compositeur, interprète. Et on a demandé à 2 fans de Plume La Traverse, l'auteur et réalisateur Hakim Gagnon. Salut, Hakim.
1: Bonjour.
0: Et le professeur émérite de l'Université de Montréal, Benoît Belançon. Bonjour, Benoît.
2: Bonjour, Karine.
0: De se lancer dans, ou de tenter la lecture des romans de Plume. On vous en a, d'ailleurs, ils sont difficiles à trouver, faut le dire. Il faut vraiment avoir un collectionneur dans son entourage pour mettre la main sur un exemplaire. Vous avez tous les deux donc tenté l'expérience. Aviez-vous déjà lu les romans de Plume?
3: Non, moi j'ai tenté l'expérience. Puis
0: on vous met en garde sur ce qui s'en vient tantôt. C'est pas facile.
3: C'est pas facile, mais il y a plein de bonnes affaires que j'ai retenues, mais c'est pas facile effectivement.
0: Savais-tu qu'il avait écrit des romans, Kim?
3: Oui, je savais qu'il avait écrit des romans, mais okay. Comme toute plume, c'est compliqué à avoir. Il y a une petite communauté qui s'arrache les affaires, tant mieux aussi. Puis les collectionneurs sont vraiment féroces, donc c'est assez compliqué à trouver du Plume.
0: Benoît Melançon, toi qui s'intéresses à la langue à travers entre autres ton blog L'Oreille Tendue. Plume, c'est une langue en soi. Est-ce que c'est auto-réclamé d'une époque? Est-ce qu'il perce en même temps que le joual au tournant des années 60?
2: Exactement en même temps que les gens qui défendent le joual. Il commence à faire ses premières chansons dans les années 60. Mm-hmm. Ben, c'est le moment où le roman se met à ce qu'on appelle le joual, qui par ailleurs est une chose qui n'existe pas, là, mais bon, c'est une question linguistique. Là. Oui. Mais bon, c'est un symbole. Hein. Il faut parler la langue populaire, il faut utiliser la langue populaire. Alors, il y a du roman, il y a du théâtre, il y a de la poésie, il y a de la bande dessinée qui se fait avec cette langue populaire-là. Plume est pile-poil là-dedans, dans certaines chansons.
0: Ah, OK.
2: Parce que dans d'autres chansons, c'est du français parfaitement commun, parfaitement ordinaire. Il n'y a aucun trait québécois particulier, à part l'accent, parce que l'accent, ça ne veut rien dire. Mm-hmm. Donc oui, il est parfaitement synchrone avec son époque, mais il ne faut pas le ramener uniquement à ça. Il y a plein de chansons qui sont effectivement d'une nature très, très différente, et c'est manifestement pas les chansons qu'on entend le plus souvent.
0: Oh oui, absolument. Donc, on va se parler de ses influences, des références aussi littéraires qu'on trouve dans les chansons de Plume, et puis de ces romans-là qu'on a demandé à Benoît et à Hakim de lire pour nous. Merci à vous deux d'être là cet après-midi. On va aussi descendre au sud, bien loin de son Outaouais chéri, avec le chroniqueur Julien Morissette. Salut.
4: Salut, Karine.
0: Tu vas nous parler de l'auteur mexicain Juan Rulfo.
4: Oui.
0: Je le connaissais pas.
4: J'ai apporté sa bibliographie complète.
0: Il y en a deux.
4: Un roman très court. Okay. Et un recueil de nouvelles, mais il a réussi à marquer un continent, il a réussi à marquer la littérature avec 2 parutions dans les années 50. C'est quelqu'un qui a pas été prolifique, mais qui a été très important pour, c'est ça, la littérature latino-américaine, aussi pour paver la voie pour Gabriel Garcia Marquez. Moi, c'est comme ça que je suis tombé dans Rulfo, dans le réalisme magique. Donc, c'est vraiment une voie fascinante à découvrir.
0: Donc, si on aime, par exemple, Marquez, Borges, pourrait aimer
4: absolument
0: Rulfo.
4: Il faut lire ça. Si vous aimez là, honnêtement, si vous aimez le réalisme magique, lisez Rulfo.
0: Parfait. Alors, on y reviendra en cours d'émission. Merci d'être avec nous. Mais d'abord, salut Claude Pelgag.
5: Salut.
0: Je le disais juste avant d'entrer en onde, en spectacle beaucoup depuis les derniers mois, en fait, depuis la sortie d'Abracadabra à l'automne 2024. Tu étais en show hier soir.
5: Sutton.
0: Salutations à Sutton. Ça va? Tu as passé une belle soirée?
5: Oui, c'était super. C'était vraiment super. Ouais.
0: Claude, ce qui marque dans ton travail, c'est le soin que tu mets à confectionner des univers dense, sophistiqué, des arrangements. Tu sais, c'est un univers en soi, un album. Mm-hmm. Quel plaisir tu prends à rendre ça sur... Qu'est-ce que ça t'apporte, la scène? Quel plaisir tu y prends?
5: La scène.
0: Oui, la scène.
5: Ben, la scène, pour moi, c'est un espace vraiment de liberté, de rigolade et de camaraderie, de partage instantané avec les gens. Tu sais, je veux dire, faire un album, il y a quelque chose de très solitaire là-dedans. Ouais. Après l'album sort, il appartient un peu à tout le monde, mais là, après ça, je sais pas, c'est difficile de savoir à quel point ce qu'on fait, à quel point ça a une pertinence dans le monde.
0: Ouais.
5: Puis je trouve qu'en spectacle, peu importe le type de spectacle ou la grandeur de la salle ou les circonstances, c'est là où on peut vraiment comme arriver à comprendre ce pourquoi on fait on fait ce qu'on fait, puis c'est de voir que nos mots peuvent habiter dans la tête, dans le cœur des autres, puis de voir tu sais des jeunes filles, des gens plus âgés, des de tous les âges chanter ces mots-là comme si c'était les leurs, tu sais, fait qu'il y a quelque chose que je trouve vraiment touchant là-dedans, puis que à chaque fois c'est comme un genre de ok, un constat de bon, je vais continuer encore un peu.
0: Ça nourrit moi, ça nourrit les autres. Ouais, ouais. J'ai vu sur une de tes publications récentes, t'as dit, OK, là, la tournée, là, il y a encore des dates, là, importantes qui s'en viennent. Il y a un gros show, entre autres, au Franco, en juin, le 19 juin prochain, sur la grande scène. Mais t'as dit, là, je suis prête à écrire.
5: Ah, j'ai dit ça.
0: T'as écrit ça. Là, ouais. Là, je suis prête à rentrer à la maison et à écrire.
5: Ben oui, vraiment.
0: Ouais. Comment ça se manifeste, ce désir-là, ben... là?
5: C'est comme vraiment, il y a tout le temps un moment dans la tournée où là, je suis comme, OK.
0: C'est bon, là, je connais les tunes.
5: Ouais, c'est ça, mais c'est aussi comme, tu sais, je trouve que c'est important que, pour moi, en tout cas, entre les albums, qu'il y ait comme quelques années ou au moins un an qui passe, puis pour qu'il y ait une transition, puis genre, que je sois rendue ailleurs dans ma démarche, là, qui évolue, tu sais. Puis là, je le sens soudainement à un moment très précis dans la tournée, très fort dans mon corps, là, que je suis comme, OK. Mais tu sais, c'est bien que ça soit bientôt la fin parce que je suis prête à. J'ai vraiment le besoin
0: d'exprimer.
5: Très fort oui. de retourner à l'écriture, puis de me réfugier dans ma tête, là, puis de voir c'est quoi la suite. Fait que c'est ça. Fait que là, par chance, ma tournée cette fois-ci, elle n'a pas duré 4 ans, donc c'est comme ma première, mettons. Mais ouais, fait que mais je trouve que c'est vraiment bon signe parce que
0: oui, d'avoir
5: ça,
0: encore
5: je suis très enthousiaste à l'idée de retourner dans l'écriture.
0: On sait tout de suite quand on écoute tes chansons, Claude, qu'il y a un amour des mots sur certaines chansons parce que tu joues avec les sons. Il y a vraiment un plaisir à composer des textes qui sonnent. Même ton nom de scène, Claude Pelgag.
5: Ouais, j'ai pas fait exprès.
0: Ben, t'as pas fait exprès, mais
3: moi, j'ai de la misère à le dire, là. Ça tout
5: le temps dedans. Mais moi, je suis vraiment contente de comme où je suis parce que, tu sais, je le savais quand j'ai pris ce nom-là, mais tu sais, j'avais genre 17
0: bébé?
5: Ans. Puis là, c'était vraiment comme nous, mon nom c'est Pelletier Gagnon, puis comme on s'appelle les Pelgag, puis là, comme pour moi, c'était naturel, mais en même temps, je savais que ça. C'était pas, tu sais, tout le monde s'appelait Jean-Simon le Duc, là, mais je sais pas s'il existe, mais oui. Genre, tu sais, comme des.
0: Ah, oui,
5: c'est
0: ça, oui, oui, oui. Il co-dirige le théâtre du Cercle. C'est ça, je
5: Mais dans le sens où. Dans le sens où je me suis pas vraiment donné de chance, tu sais, comme c'était pas genre un passage, c'était pas. Je suis passée aller dans la facilité dès le début avec ce nom-là, là, tu sais, qui sonnait comme rien de commun pour personne. Puis j'étais comme, bon, ben, si ma musique est assez bonne, les gens vont un jour vont arriver à le retenir. Puis comme je pense que les gens le. En tout cas,
0: ouais.
5: Bon,
4: mais ça
5: sonne moins étranger.
0: Mais il y a

0: bouche, puis c'était genre mon dedans de bouche.
1: Oui, mais je veux retrouver cette image.
2: Claude, je parlais du show qui aura lieu donc au Franco en juin. Dans le cadre des Franco, il y a aussi un show hommage à Jean Leloup, auquel tu vas participer. Mm-hmm. C'en est un auteur-compositeur très littéraire. Est-ce qu'il y a une influence sur ton écriture?
3: Ben certainement. En fait, moi, je suis une très grande fan là, de Jean Leloup. Puis je suis vraiment, vraiment, vraiment très, très contente qu'on m'ait appelé pour faire ça. Là. Comme je pense que ça m'aurait fait quoi de pas y être, en fait.
2: C'est vrai.
3: Mais ouais, je suis vraiment très fan. Puis de ses mots, puis aussi même, tu sais, comme de tout, de sa singularité, en fait. C'est comme moi, j'ai toujours été charmée par, peu importe, tu sais, les bons et les mauvais côtés, mais par des êtres singuliers, mm-hmm. puis qui s'excusent pas d'exister, même s'ils ressemblent pas à ton cousin Jean-Simon.
1: Il y a un lien entre Jean Leloup et Plume aussi. C'est deux êtres qui se foutent un peu du temps système, là, tu sais, puis qui ont été à l'abri de ça toute leur carrière.
3: C'est inspirant.
2: Ouais, je pensais que t'allais dire aussi deux êtres qui ont écrit des romans, mais
3: Mais tu sais, à travers, comme je pense que il y a beaucoup de gens qui l'ont vu comme quelqu'un qui est de fou là, je trouve que derrière cette folie là, il y a comme tellement une grande intelligence, une grande sensibilité quand tu lis des textes incroyables, extraordinaires.
2: Le Dôme, l'album donc auquel vous rendez hommage.
3: Moi, je veux dire que un de mes albums préférés de Jean Leloup, c'est Mexico. C'est un album qui en est sorti, qui a été très mal reçu et que beaucoup de gens détestent. Puis on est une petite communauté de grands fans de Mexico. Il y a tellement, c'est tellement genre brut comme, puis comme étrange et fort comme album, je trouve.
1: C'était un genre de suicide artistique, là.
4: Dans l'identité.
3: C'était juste, lui, ça a tenté de faire ça, il l'a fait. Ouais. C'est comme dans le sens, c'est des
1: prises de risque. Il avait tué son personnage, puis la guitare en feu.
3: Ouais, exactement.
1: Son vrai nom, c'est le nom de Jean Leclerc.
4: Est-ce que t'avais joué Les Bateaux, il me semble, ici, musique de Jean Leloup? T'avais repris cette pièce qui était fabuleuse, là, cette reprise-là, je me souviens. Donc, il y a quand même...
3: Retour à la maison aussi. Ça, c'est son dernier album. C'est ma préf de son dernier album.
4: Avant-dernier album, c'était sur Apparaît City.
3: Ouais, retour à la maison. Ouais.
2: Claude Bellegarde, on t'a demandé de choisir des livres marquants dans ton parcours de lectrice. Pas facile. Mais ils sont intéressants, ceux que t'as choisis.
3: Ben, tu sais, comme là, j'étais pas chez moi, puis j'ai pas une très grande mémoire, fait que là, j'essaie de me souvenir des livres que j'ai lus. J'aurais pu aller à plein d'endroits. Comme,
2: tu lis beaucoup? C'est ça? T'es une grande lectrice?
3: Je veux dire, il y a des livres qui ont un peu marqué différentes... Je suis pas, tu sais, comme... C'est ça, moi j'ai une grande malédiction qui est que je suis incapable de ne pas finir un livre. Donc des fois je suis prise dans un livre très longtemps puis je sais pas si comme pourquoi là, je sais pas si vous êtes
5: Il n'y a pas de date de péremption. Ah, ça finit pas un livre, par exemple, on peut le finir un jour.
1: Les livres sont passés.
5: Moi, il y a des livres j'ai commencé il y a 30 ans que j'ai pas fini. Je vais le finir un jour.
3: Mais c'est correct. Mais non, je sais pas. Pourquoi je fais ça?
2: Donc, tu sais pas si c'est par respect pour l'auteur ou par respect pour toi qui veux donc connaître la fin. Même si t'as dit ça, tu continues.
3: Non, ni l'un ni l'autre.
2: OK. Faut que tu finisses.
3: C'est comme ça.
2: Alors, oui. Rassurez-vous, les livres qu'elle a mis sur la liste, elle les a terminés. Elle les a aimés, clairement.
3: Ils sont tous terminés. Même ceux que j'ai détestés, les livres, là, dans la vie, là. Fait que, mais ceux-là, je les ai aimés beaucoup.
2: Le tout premier, c'est L'habitude des ruines de Marie-Hélène Voyer. Très, très bel essai. Puis je dis essai, mais c'est comme un essai poétique, dans le fond. Où elle réfléchit.
3: C'est
2: à
3: un
2: notre...
3: essai, avec beaucoup, écrit avec beaucoup de sensibilité, d'émotions là, tu sens la passion genre pour le patrimoine, tu sens comme le respect puis la colère.
2: Ouais, parce qu'elle parle de notre patrimoine bâti qu'on préserve pas, cette espèce de tendance à vouloir finalement passer toujours à autre chose. Elle vient du bas du fleuve, elle vient de Rimouski, toi tu viens de la Gaspésie. Est-ce que tu as ce rapport là?
3: Ma famille vient du bas du fleuve aussi, mais j'ai grandi en Gaspésie. Moi je suis très très sensible au patrimoine, puis c'est comme quelque chose qui me touche profondément, puis c'est quelque chose qui me heurte aussi profondément quand je vois comment on traite notre patrimoine au Québec, le patrimoine bâti. L'expertise qui se perd quand on met une porte genre de bas, en tout cas comme la pire des portes, une porte de garde-robe sur une église, comme ça me j'ai envie de crier. Ouais. C'est comme, puis c'est un respect puis une passion qui m'était transmise je pense par mes parents. Nous on a une maison familiale qui est là depuis 6 générations que mes ancêtres ont bâti, puis moi et mes frères, on a comme un attachement immense, puis un grand amour de cette maison-là, puis je trouve qu'elle parle

0: parle de sa maison d'enfance là-dedans aussi, puis de son, tu sais, les lieux là qu'on a habité, à quel point ça, il y a quelque chose de puissant, de fort, comme tous les lieux qu'on a habité. Tu sais, quand tu repars devant une maison où t'as habité, c'est fort. Tu sais, fait que je trouve que juste ça, tout le monde peut se projeter dans cette impression là, puis de cette impression là peut-être apprendre à respecter des lieux anciens. Mm-hmm. Puis dans son livre aussi, elle parle, tu sais, comme de à quel point au Québec là, les gens trippent sur la France, mettons là. Comme, ils sont comme, oui, je suis allée à Paris, en Italie, mon Dieu, c'est beau. J'avais pas le bon. Je sais pas pourquoi j'ai dit ça. Je suis désolée. Mais
1: donc on a préservé essentiellement.
0: Oui, c'est ça. Fait alors que là, ils reviennent chez eux puis ils sont comme, hey. Je vais mettre ça à terre, puis je vais me refaire une maison. Un peu une inspiration italienne, tu vois. On va visiter un peu les Caraïbes en même temps.
2: Pour 20 ans, comme, là.
0: Même, tu sais, tu peux... En tout cas,
1: ouais, qu'est-ce que ça dit de nous aussi si on préserve pas ça? C'est un savoir aussi qu'on préserve pas, là.
0: T'sais. Ben oui, c'est comme... Ben, je trouve que c'est très... Il y a quelque chose d'évocateur là-dedans, de comment on se perçoit nous-mêmes. C'est comme notre incapacité à apprécier qui on est comme peuple. Tu sais, je sais pas si c'est moi, un peu moins comme ça en ce moment, mais tu sais, comme longtemps, là, moi, quand j'étais au secondaire, les gens étaient comme, j'écoute pas de musique en français, là, la musique québécoise, c'est quête, tu sais, c'est comme, on aime tellement fier de pas s'aimer soi-même, c'est tellement triste, puis je trouve, ben, c'est comme vraiment, c'est comme ça que le patrimoine aussi, comme avec notre. Là, c'est vraiment démoralisant ce que je dis, mais aussi elle est très fâchée, elle aussi. Oui, c'est pour ça que moi, ça m'a vraiment. C'est une des dernières lectures que j'ai faites, puis que j'étais vraiment heureuse, genre, de lire ça, parce que c'est des choses que je pense, puis c'est pas tout le monde avec qui je peux en parler, là, parce que c'est pas tout le monde qui est sensible à ça. Puis là, j'étais comme yeah, ma pote, puis j'avais envie de crier avec elle.
1: Elle écrit vraiment très bien.
2: Assez tôt dans cet ouvrage-là, elle parle de la banalité, de l'importance de la banalité de nos maisons et de ce rapport-là qu'on doit avoir. Puis je pense que c'est post-pandémie, ça nous a vraiment permis de réfléchir à ces espaces-là qu'on
1: est obligé de réhabiter.
2: Exactement. Et puis, elle le décrit avec beaucoup de poésie là-dedans. C'est vraiment un essai magnifique.
3: Ces recueils de poésie sont des merveilles.
1: Oh, c'est vrai. Aussi. C'est vrai. Bon, vous aurez compris. Allez chercher tout ce que Marie-Hélène Voyer écrit. L'habitude des ruines.
0: Je t'aime.
1: On t'aime, Marie-Hélène. Deuxième livre marquant dans ton parcours, Claude. C'est un livre de Nelly Arcand, Burqa de chair, qui est un recueil posthume là, qu'on va publier 2 ans après sa mort. C'est un recueil de plusieurs textes, des inédits. Donc, tu connaissais déjà son travail quand t'es arrivée à Burqa de chair?
0: Ben, je connaissais, mais comme un peu, peut-être tout le monde, dans le sens, j'avais les deux premiers.
1: T'étais folle.
0: Ouais, mais j'étais quand même très jeune quand je les ai ouverts, puis c'est comme si à ce moment-là, j'étais pas prête, là, tu sais, comme des fois, il y a des moments où là, t'es prêt pour un livre, puis là, tu sais, comme ça arrive dans ta vie comme une évidence, puis il y a d'autres moments où là, c'est pas là. Puis, ouais, mais je pense que dans le fond, le premier livre, comme, tu sais, sur lequel je me suis vraiment plongée avec tous les outils pour comprendre c'est Burqa de chair, puis comme j'ai été vraiment happée par son écriture, comme je trouve que c'est une grande écrivaine, puis justement ça m'a fait réfléchir à comme tu sais aussi le traitement médiatique qu'elle a eu, tu sais, qui lui enlevait beaucoup de valeur de son talent d'écrivaine, d'autrice, puis
1: en fait on s'arrêtait à l'enveloppe corporelle.
0: Ouais, c'est ça. Puis tu sais, j'étais comme ça m'a fait réfléchir à tout ça. Puis par la suite, j'ai pu relire toute son œuvre, puis tu sais, y être vraiment plus sensible, puis être davantage prête pour recevoir ça, parce que c'est une œuvre très chargée, puis très aussi singulière, puis comme qui je pense aussi mis en contexte à l'époque où c'est arrivé, devait être vraiment une claque dans la figure.
1: Oui, parce qu'on remettait pas ça en question. C'est intéressant parce qu'elle parle d'objectification, donc, mais je fais comme un grand écart, mais tu as été jeté dans un... En fait, c'est pas parce qu'on est créateur, qu'on crée de la musique, puis qu'on chante des chansons, qu'on a envie d'aller se lancer devant les caméras, jeu-là des médias.
0: Moi, j'ai tellement appris
1: Est-ce qu'il faut, pour survivre à ça, se créer comme un double? Est-ce que la survie se fait là? Créer une espèce de figure médiatique qui te ressemble un peu, mais qui est pas tout à fait toi, pour échapper à...
0: Ben, je pense que ça, peut-être au début, là, pour beaucoup de gens, peut-être, mais comme, moi, au début, j'étais complètement effrayée, tu sais, comme, j'avais jamais imaginé que ces chansons-là que j'écrivais, comme, dans ma chambre, à 18 ans, allaient m'amener à Radio-Canada, puis j'allais devoir tout décortiquer pourquoi tu dis ça, puis là, ton écriture est comme ça, t'es comme ça, tout le monde qui essaie de définir ce que t'es, ce que tu fais.

0: puis de j'aime ça, j'aime, tu sais, comme comme tout le monde a aimé un avis, ça a été quand même un, tu sais, très rapidement un apprentissage de dealer avec ça, tu sais, beaucoup de c'était difficile aussi, comme de, parce que j'étais plus jeune, j'étais vraiment plus réservée, comme plus blessée et plus méfiante des humains en général. Puis avec le temps, j'ai vraiment appris à me défaire de ces barrières là, puis à vraiment m'ouvrir en fait au monde. Puis comme je pense qu'aujourd'hui, c'est médiatiquement, je suis vraiment la personne, comme je veux dire, il y a pas de, j'ai pas de,
1: y a pas de distance entre qui,
0: non, pas vraiment là, comme on vient se parler ici, puis il y a pas de, on pense pas que personne pourrait dire qu'il y a un personnage, je pense même pas que personne pourrait dire qu'il y a un personnage ou qu'il y en a jamais eu dans ma musique, parce que ma musique, je la faisais toute seule, hein, comme je la faisais pas même au début en pensant que les gens allaient l'écouter, fait que pourquoi j'aurais, comme tu sais, ça sert à rien de mentir en fait, quand tu fais ça il y a pas, ça sert à quoi de mentir?
1: Ouais, puis ça va peut-être pas rejoindre l'authenticité, rejoindre davantage les gens. Que,
0: ouais, mais ouais, c'est comme si aussi j'ai l'impression, tu sais, au Québec, on a vraiment comme l'authenticité, c'est comme si l'authenticité et la créativité c'était comme pas compatible, genre. Ah. Ben comme tu sais dans notre définition de l'authenticité en général, là, comme l'authenticité c'est comme porter des jeans, une casquette, puis.
2: Moi je pense de même.
0: Comme tu sais parler de.
1: Comme
0: de quand je vais tanker mon char. Mais là moi je parle pas exactement, mais je suis. Tu sais, je pense que c'est très authentique d'aller dans des avenues qui sont moins empruntées, parce que il y a beaucoup plus de risques là-dedans, donc. Fait que c'est ça.
1: Parfait.
0: Quoi dire?
1: Rien à dire de plus. Tu vas nous parler de ton troisième livre marquant un petit peu plus tard dans l'émission.
0: Ah,
1: merci
0: beaucoup. Non.
1: Merci.

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0: faire une chanson, c'est prendre un océan puis de ramener ça à une goutte. Faire un roman, c'est prendre une goutte puis élaborer ça dans un océan. Fait que une chanson, pour moi, c'est toujours le reflet qu'il y a dans ce goutte-là, que tu regardes d'un côté ou si tu regardes de l'autre, tu vois ce que tu veux en voir. Tandis que quand tu fais le procédé contraire, mais des fois, t'en mets trop ou ça déborde. Enfin. Mais je savais que je n'étais pas un romancier comme tel, là, parce que bon, mes romans, ça finit toujours par être des fouillis. Hein, où tu cherches ton tu cherches ton chemin tout seul, tu sais. Mais j'avais accepté de le faire, il fallait que je passe par là. Merveilleux monde littéraire.
1: Un extrait de la série documentaire D'un plume à l'autre que vous retrouvez sur l'application audio où Plume la Traverse se raconte et dans laquelle on peut vraiment découvrir les multitudes qui se cachent derrière ce nom de scène, Plume la Traverse, né Michel La Traverse, le 11 mai 1946. Donc, dans quelques jours, il aura 80 ans. La grande majorité d'entre nous le connaissent pour ses chansons, mais oui, Plume a été romancier 3 fois plutôt qu'une. On a demandé au professeur émérite et blogueur sur l'oreille tendue, Benoît Melançon. Bonjour Benoît.
2: Bonjour.
1: Et à l'auteur et réalisateur Hakim Gagnon. Bonjour.
3: Bonjour.
1: De se plonger, en tout cas d'essayer de se plonger dans quelques-uns des romans de Plume. Donc je l'ai dit tout de suite en ouverture d'émission, vous êtes tous les deux des fans de l'œuvre de Plume. Au début de cette série-là, on entend le journaliste musical Sylvain Cormier dire « C'est difficile de mettre Plume dans une boîte. Il appartient à la fois à Zappa puis à Trenet.
3: Oui. »
1: À quoi il ressemble votre Plume préférée, Benoît?
2: Moi, il est plutôt du côté de Trenet.
1: Oui.
2: C'est-à-dire, moi, ce que j'aime, c'est les ballades. Mm-hmm. Alors, c'est très frappant, d'ailleurs, quand on le voit en spectacle, le public est séparé en deux. Hein?
1: Ah oui.
2: Il y a les gens qui crient « Rideau, rideau, Bob Épine !»
1: Ah oui, Jonquière.
2: Exactement. Uh-huh. Il y a les gens à côté qui, comme moi, espèrent entendre autre chose. Et donc, oui, il y a plein de ballades. Il me semble qu'il y a de plus en plus de ballades, d'ailleurs, dans son œuvre. Alors, ça dépend des configurations des salles où il se trouve. Hein, moi, je l'ai vu au Club Soda. Il est obligé de faire Bob Épine puis les autres. Quand il fait ça dans des plus petites salles, là, il va avoir un autre répertoire. Ouais. Alors, évidemment, ça veut pas dire que les autres chansons m'intéressent pas. Si vous vous promenez sur l'autoroute, vous pouvez m'entendre hurler dans mon char, hein. Ma pauvre grand-mère est morte. Qui est le refrain de In Memoriam. Mais c'est pas vers lui que je me tourne le plus spontanément.
1: D'accord. Hakim aussi, toi, tu l'as souvent vu en spectacle?
3: Bah, pas souvent, mais ouais, je l'ai vu 3 fois. Ben, 2 fois.
1: Ben, quand même. Ben,
3: oui. Dans la même année ou environ 2 ans, le Plume que j'aime, oui, en fait, c'est en fait toutes ses facettes. Je trouve ça admirable, quelqu'un qui essaye. Dans une entrevue, Plume disait que tu sais, lui, ce qu'il a fait dans son œuvre là, c'est comme un gros grenier avec plein d'affaires dedans. Puis du public qui peut rentrer, pogner ce qu'il veut, puis qui prennent juste ce qu'il aime, tu sais. Puis moi, cette affaire-là me parle beaucoup. J'aime beaucoup le Plume touchant parce qu'il est très touchant. Il te ramasse dans l'angle mort. Moi, j'ai connu Plume. Bon, je suis quand même jeune, tu sais, je suis pas très vieux. J'ai connu Plume assez récemment, tu sais, dans les 10 dernières années de ma vie. Puis, je me suis rendu compte que, tu sais, t'as un impact dans la société quand t'as des enfants, tu sais, artistiques là. Puis ils sont même pas au courant que, tu sais, moi, c'est après avoir lu, moi, en fait, c'est après avoir écrit mon premier roman que je me suis rendu compte que ce que j'écrivais était très près de la mentalité de Plume, ouais, tu sais. Puis il a tellement spreadé beaucoup dans la société qu'on a ramassé ça. Puis je m'en étais même pas rendu compte que j'étais un enfant de Plume. Puis je suis un enfant de Plume. Fait que je trouve ça fantastique l'impact qu'il a. Puis je savais même pas que c'est lui, tu sais. Fait qu'il y a quelque chose de
1: formidable. Beau nom pour un spectacle hommage, ben enfant de Plume.
2: Ouais. Contrairement à Kim, moi je suis vieux. Oui. Moi, ça fait 50 ans que je suis Plume.
1: Hey, quand même.
2: Depuis son premier disque qu'il reconnaît, là, Plume Pudding. Ouais. Et donc oui, effectivement, nécessairement, la durée, ça fait qu'il va influencer toutes sortes de monde. Là. Sur 50 ans, il y a des générations de compositeurs, de chanteurs qui passent, et lui, il reste, il est toujours là.
3: Mais c'est beau qu'un artiste aussi, exact, tu sais, il envoie des trucs, puis à un moment donné, c'est les autres qui récoltent, puis c'est même pas vraiment d'où ça part, puis finalement, ça part de lui, donc il y a un truc que je trouve ça très rassurant de savoir que ce que j'aimais, puis ce que je faisais, était un peu dirigé envers ce bonhomme-là, là, qui est fantastique.
1: Mm-hmm. On a parlé de son humilité. C'est vrai que ça ressort. Vous l'avez entendu dans l'extrait, là. Donc, où il parlait de son talent modeste.
3: Je suis pas d'accord avec lui. Quand il dit qu'il n'est pas un romancier, je suis pas d'accord. C'est un romancier. Mm-hmm. Moi, je fais confiance à son talent, à cet homme-là. Quand j'aime pas, j'ai pas particulièrement aimé les romans.

0: J'ai pas tout lu. J'ai arrêté. Mais par contre, je suis au courant que c'est moi le problème dans l'équation. C'est à moi que ça parle pas. Pour moi, là, c'est moi, je trouvais que il a dit que bon, c'est de prendre un océan, prendre une goutte comme ça dans un océan. Moi, je me suis juste un peu noyé là-dedans parce que je trouvais que c'était trop d'une shot. Mm-hmm. Mais je suis convaincu que quelqu'un s'y retrouve parce qu'il y a un talent d'écriture. Il y a une écriture absolument qui est là. Puis je suis convaincu qu'il y a des gens qui s'y retrouvent. Moi, ça n'a pas été là que je me trouvais, mais c'est un romancier puis c'est tout à fait valable, là, assurément.
1: Alors, ces romans-là, ils sont quasi introuvables, on le disait. Donc, notre spécialiste en résidence, Mathieu Beauchamp, qui réalise cette émission, nous a prêté ses exemplaires. Trois romans. Contre-gouttes et Le pays sans reflet, publié chez VLB, 1987. Donc, on est après la période, disons, plus foisonnante d'écriture de chansons, Pas d'admission sans histoire en 93 et Striboule en 95. Il aurait aussi, en principe, dû en publier un en 77. Les éditions Parti Pris devaient publier, ça aurait dû s'appeler Le veau gras d'or. mais ça a l'air que c'est Blume qui a changé d'avis. Et on a retrouvé une critique de Lettres québécoises à la sortie de Striboule en 95. Et puis le critique parlait des trois romans, parlait donc de romans au style haut en couleur, un goût immodéré pour le calembour, une truculence toute rabelaise, mais des romans indisciplinés. Oui. D'accord avec ça, Benoît Mélenchon?
2: Alors, messieurs, dames, connaissez-vous le marquis de Bièvre?
1: Non, pas tout.
2: Alors, le marquis de Bièvre, dans les années 1770 en France, était reconnu pour être le prince du calembour.
1: OK.
2: Alors, si vous avez vu le film Ridicule de Patrice Lecomte, ça a été inspiré de lui.
1: D'accord.
2: Donc, il était très, très bon dans les calembours. Alors, on peut imaginer que les calembours, dans la conversation mondaine, ça allait. Mm-hmm. Mais quand vous vous mettez à lire les tragédies de calembours du marquis de Bièvre, vous calez tout de suite. Ben, les chansons de Plume, c'est pareil. Moi, j'accepte des choses dans des chansons. Ça dure 2, 3, 4 minutes. Mm. S'il y a des jeux de mots, il y a des calembours, ça passe. C'est la goutte d'eau. Mm. Accumulé, là.
1: Un océan de calembours.
2: Oui, sur 200, 300 pages, là, moi, je décroche, j'y arrive pas. C'est-à-dire, le style qu'il a est parfait pour la chanson. Je pense pas que ce soit un style de romancier.
1: Oui.
2: Cela dit, il y a de la littérature chez lui, mais moi, je la trouve pas là, je la trouve ailleurs.
1: On va y revenir dans quelques instants. Benoît, toi, t'as tenté de lire le premier conte, Goutte. Ça t'est tombé des mains.
2: Moi, j'ai essayé.
1: Donc, ce que je comprends, c'est qu'il n'y a pas de fil conducteur, il n'y a pas d'intrigue, on n'est pas dans l'histoire linéaire.
2: C'est pas ça qui l'intéresse.
1: C'est ça.
2: Et ce qui arrive, c'est que on peut être un romancier génial et pratiquer le jeu de mots. Mm-hmm. À la même époque, parfait, pile poil, Régent Ducharme.
1: Oui, c'est vrai.
2: Régent Ducharme, ça marche. Mais parce que Régent Ducharme a une attention à l'intrigue, au personnage, à la langue, et donc on s'accroche à autre chose.
1: Ouais.
2: À un moment donné, on finit par moins les voir, les jeux de mots, même s'ils sont poches, même s'ils sont nombreux. Chez Plume, on a l'impression, en tout cas, j'ai l'impression que c'est surtout ça qui est au premier plan, d'où mon désintérêt assez grand, alors que j'écoute des chansons sans aucune difficulté. C'est aucun problème.
1: Mais c'est beau quand même qu'on puisse admirer l'œuvre d'un artiste, toute son œuvre de chansons, mais que une partie de son œuvre, dans ce cas-ci, les romans nous touchent un petit peu moins, ou en tout cas, qu'on n'a pas nos repères.
0: Critique aussi, puis il y a des trucs qui parlent à certaines personnes, d'autres que non. Moi, c'est exactement le même affaire, c'était pour un autre roman, où est-ce que je trouvais que il y avait, je savais pas comment me rattacher parce que je suis touché souvent dans à peu près toutes les chansons de Plume. Puis dans ces romans, cette affaire-là était pas, j'ai pas été touché, tu sais. J'étais diverti, ça me faisait rire. Il y a des trucs que j'y ai volé pour mon prochain roman. Il y a des manières d'écrire qui sont impeccables. Non, mais vraiment, tu sais. Il manquait un cœur émotif, je trouvais.
3: Mm-hmm. C'est qu'il faut pas que j'ouvre ça parce que là.
0: Ben, non, mais je veux dire,
2: pour le finir,
0: il y a pire d'envie de finir un livre de Plume, on s'entend.
1: C'est ça, mais là, vous aurez compris que Claude est obligé de finir ses romans, c'est pour ça. OK, on avait envie de se tourner vers ce que vous aimiez. Des petits extraits peut-être de vos chansons favorites. Hakim, j'ai un extrait de ta favorite, Le lac multicolore.

0: pourquoi elle se touche, celle-là? Elle t'émeut pour
1: vrai? Ça me rend vraiment mieux. En fait, tu sais, puis d'or comme doré, là, ouais. Il écrit comme doré, là, que l'enfance applique une couche...

0: dans sur la vie. Puis je me rappelle, cette chanson-là me rentrait dedans. Moi, dans la vie, je suis pas père. Puis par clos, elle m'a fait le bonheur. Je peux être le parrain de son enfant. Puis je redécouvre cette affaire-là que j'avais un peu oubliée, peut-être en écrivant aussi un livre sur ma jeunesse qui portait pas beaucoup à amener ce regard-là, qui est un peu lumineux, que j'avais un peu perdu dans ma tête aussi. Puis cette chanson-là me ramenait à cet état-là de juste comme trouver la beauté dans les trucs très, très, très simples. Puis il pose la question à l'enfant, à lui, tu sais, c'est rendu où tout ce côté émerveillé-là? Tu sais, oui. Où est-ce que c'est allé, tu sais, dans le temps que tu tripais à regarder une flaque d'eau à terre? Puis quand, en plus, le fait que ce soit Plume, il y avait quelque chose d'encore plus fort.
1: Il y a comme un contraste entre la grosse voix graveleuse puis les souvenirs d'enfance.
0: Puis le reste de son œuvre aussi, parce que du Plume, ça fait aussi partie, tu sais, la vulgarité fait aussi partie de son œuvre, puis elle est vraiment importante, mais j'ai l'impression que, je pense, il a compris, comme des grands artistes ont compris, que quand tu pars d'une vulgarité pour arriver à un truc touchant, mais la swing est tellement plus longue, ton point il part de tellement plus loin que l'impact est encore plus fort. Fait qu'il y a quelque chose dans son œuvre au complet qui fait que tout fonctionne, puis tout paraît encore, tout se magnifie encore plus parce que tout fonctionne dedans. Fait que des fois, ça peut être d'une chanson à une autre, mais je trouve que tout se répond, tout s'engage. Fait que je trouve ça beau que ça vienne de lui, puis ça m'a beaucoup touché. Puis c'est un album impeccable, c'est sur une nouvelle chanson. Puis tout l'album est impeccable.
1: Il y a comme presque un petit quelque chose de Félix Leclerc, on dirait.
0: Ben oui, de Brassens aussi.
2: Brassens,
1: qui est une influence aussi. Benoît, ta préférée, en tout cas une de tes préférées, c'est celle-ci.

0: poésie là-dedans.
1: C'est drôle, parce qu'on ne s'est pas consulté avec un film, mais c'est de la couleur dans les deux cas.
2: Ben oui, c'est vrai. C'est
1: le lac multicolore, les couleurs ici. Alors moi, je parle pas toujours du Marquis de Bièvre dans la vie. Je m'intéresse notamment aux relations entre sport et culture. Ben ça, là, sur le patin, c'est la plus belle chanson qui existe. Alors je peux effectivement essayer de démontrer pourquoi ça me touche. C'est tout simplement une belle chanson. Elle est douce, la voix est posée. Plume, parfois, sa voix, c'est un peu difficile. Il y a des moments où ça marche pas toujours.
0: Mais ça, c'était live, là.
3: Non, c'est l'album.
1: C'est ça, exactement. Et donc moi, c'est une chanson qui me touche à cause de ces caractéristiques-là, qui rejoignent donc d'autres caractéristiques d'autres chansons de plus. Mais non, c'est vraiment de toute beauté.
0: Mais oui. Ben non, on se parlait tantôt des influences littéraires. Ben, d'abord, il y a des influences musicales. On a parlé de Trenet, il y en a d'autres. Aznavour aussi. Brassens, c'est des gens, des influences dont Plume s'est réclamé, qui l'ont influencé. Mais littéraire, comment? Qu'est-ce qu'on retrouve dans ces chansons?
1: Alors, c'est un peu difficile à trouver parce que parfois c'est évident, puis parfois ça ne l'est pas.
0: Okay.
1: Sur Rechute, il chante l'Albatros. Donc, de Baudelaire.
0: Ah oui.
1: Alors ça, on voit tout de suite que c'est Baudelaire. Donc ça va. Bon, évidemment, il l'adapte un peu, hein. Les marins chez Baudelaire ont un brûle-gueule. Chez Plume, ça devient en se foutant de sa gueule. Bon. Mais pour l'essentiel, c'est à peu près le poème de Baudelaire. Autre poète français du 19e siècle, Verlaine. Variation sur les soleils couchants de Verlaine.
0: Oui, soleil couchant.
1: Ben, c'est pareil. Alors, ça commence comme du Verlaine. Hein, une aube affaiblie verse par les champs. Puis ça se termine par notre âme pucelle de troisième année B.
0: Bon. Le contraste encore.
1: Exactement, c'est ça. Donc, il y a des cas comme ça qui sont faciles à repérer. Il y a d'autres cas qui sont plus difficiles à repérer. Il y a une chanson qui s'appelle « Vers de laine ».
0: Comme Verlaine.
1: Oui. Alors, quand on écoute la chanson, on s'aperçoit que c'est deux poèmes de Verlaine mis bout à bout. Et là, il y a d'autres chansons après ça pour lesquelles on n'a aucun indice. Et il faut lire. Celui-là, il est à peu près lisible. Un livre de 1983 qui s'appelle « Cris et écrits, dits et inédits ». J'ai beaucoup de mal avec ce titre. dans lequel Plume donne des indications sur la composition d'un certain nombre de ses chansons. Et donc, par exemple, la chanson qui s'appelle « Élégie », qui est une autre chanson sur le passage du temps, une autre chanson sur l'enfance, ben, il dit, c'est une chanson

0: qui est inspirée de l'angoisse du roi Salomon d'Émile Ajar.
1: Wow.
0: Chansonnette est une chanson aussi sur l'enfance, aussi sur le passage du temps, inspirée de Michel Tremblay, Thérèse et Pierrette à l'école des deux anges, mm-hmm. la deuxième des chroniques du plateau Mont-Royal. On ne sait pas quand on écoute la chanson, hein, c'est pas visible, il y a pas d'indice, mais quand on lit le livre, on apprend comme ça des choses sur ses influences. Kerouac pour les avaleurs d'asphalte, évidemment, là, le thème marche parfaitement. Donc il y a un certain nombre de chansons comme ça qui renvoient à des œuvres littéraires, mais il faut aller les chercher, il faut creuser, il faut se poser la question. Il fait des fables. Ben, les fables, c'est La Fontaine, mm-hmm. mais bon, c'est plume, donc ça donne tête fromagée. il y a des choses comme ça un peu étranges, là. Mais oui, il y a une présence de la littérature plus ténue, assez ténue comme ça qu'on ne voit pas, mais qui est plus importante qu'on ne le pense.
1: Oui, quand on prend la peine. Donc, cri et écrit, dit et inédit, celui-là, vous le trouvez aux éditions Rebelle. Tiens, moi, j'ai l'édition de notre réalisateur ici. Dernière question en terminant à vous deux. Pourquoi, à votre avis, il passe l'épreuve du temps? Tu sais, Hakim est d'une autre génération, il vient de le découvrir. Outre les chansons à boire et les chansons de la Saint-Jean, peut-être parce que c'est une bonne porte d'entrée. Pourquoi, à votre avis, on les chante encore, ces chansons-là?
2: Ben, il y a les chansons que les gens veulent chanter aussi, mm-hmm. là, tu sais, qui tiennent un peu. Même si, tu sais, ces chansons-là, en fait, qui sont des fois un peu l'arbre qui cache la forêt de plumes, tu sais. Puis même, tu mettons pas Bob Épine, tu sais, il l'a donné à Eric, là, puis là, c'est fait. C'est plus Eric que plume, tu sais.
0: Exact.
2: Je pense qu'il traverse le temps juste parce qu'il était extrêmement sincère, puis parce qu'il était absolument pas de son temps, parce qu'il a été juste ce qu'il était, puis à ce moment-là.
1: Il est toujours, d'ailleurs, tu l'as vu en show il y a pas longtemps.
2: Exact, mais tu sais, dans son œuvre, je pense il s'est jamais soucié du temps, puis ça paraît, je pense, la meilleure façon de passer à travers, là, mm-hmm. puis de rester.
1: D'accord avec ça, Benoît?
0: Bah, il y a aussi la variété, c'est-à-dire qu'on finit. Mm-hmm. Si on s'intéresse à la chanson, il y a des chances qu'on trouve quelque chose qui ferait notre bonheur dans le répertoire de plumes. Alors, ça peut être du gros rock, ça peut être des chansons latines.
1: Oui.
0: Il y a toutes sortes de choses, des bossa nova,
1: ça m'a fait penser à El Niño, son gros succès du début des années 2000.
0: Donc, il y a des choses comme ça. À côté, il y a des ballades. Oui. Donc, on peut effectivement, et là, je pense que ce qui est assez frappant, alors moi, je l'ai pas vu récemment, mais je l'ai vu 3 ou 4 fois, c'est la variété de son public.
1: Oui,
0: c'est-à-dire que s'il y a des gens comme ça, de tous horizons qui se rassemblent là pour écouter Plume, c'est que chacun va trouver quelque chose qui lui convient.
1: Absolument.
3: Bon, moi, ça me donne envie de creuser, en tout cas. Je connais pas beaucoup le répertoire autre que, justement, les chansons que tout le monde connaît.
2: Ouais.
3: Puis, mais j'ai toujours eu beaucoup de respect pour, tu sais, c'est un punk, là, quand même.
2: Complètement.
3: Absolument. Ouais. Puis, ça, je pense que c'est un aspect, tu sais, c'est des êtres, quand même, très respectable.
2: Puis il est devenu un mythe aussi.
3: Il
2: a pas fait un concert en alcool depuis 1980. Fait que, tu sais, il y a eu des vieilles affaires. Bon, tu sais, il y a une certaine époque, mais ça il pourrait pas perdurer s'il était le personnage que les gens racontent.
1: Bien
2: là. Il perdure parce qu'il est lui, puis il fonctionne, puis il travaille. Tu sais.
1: On sent cette sincérité-là. Ouais. Donc, ben, joyeux anniversaire à Plume qui célébrera le 11 mai prochain. C'est 80 ans. Bonne fête. Merci à vous deux.

0: Avec le chroniqueur Julien Morissette, on va s'intéresser à la littérature latino-américaine. Aujourd'hui, Julien, Juan Rulfo, écrivain mexicain dont on souligne cette année le 40e anniversaire de décès.
1: Oui, effectivement. C'est, bon, 40 ans depuis qu'il est disparu, mais et pourtant, ça reste un écrivain d'une présence très vive. Puis c'est ce que j'aime faire dans les chroniques, là, tranquillement, pas vite, Karine, avec vous, c'est de dépoussiérer, recontextualiser. Et c'est pas juste un auteur important du passé, comme Rulfo, et c'est ce qui m'intéresse en général, c'est, bon, lui, quelqu'un qui continue de travailler notre imaginaire, et c'est ce que je faisais avec Lovecraft il y a quelques semaines. Ouais. Rulfo, dans ce cas-ci, moi, c'est une des plumes qui m'inspire à explorer les liens entre ruralité, histoire et filiation. Et il y a aussi quand même une actualité relativement récente autour de lui, Pedro Páramo, donc son unique roman a été adapté en film pour Netflix il y a environ un an et demi. Donc, il est revenu comme ça dans les deux dernières années dans la conversation culturelle, mais surtout, je trouve qu'il y a quelque chose de fascinant chez lui. C'est un écrivain à l'œuvre très brève, je le disais tout à l'heure, mais d'une densité énorme, là. En gros, on a deux livres, le recueil de nouvelles Le Llano en flamme, paru en 53, et Pedro Páramo, paru en 1955, et juste ça, là, ces deux livres-là que j'ai ici en studio, ça suffit pour qu'il devienne une figure majeure de la littérature latino-américaine. Mmh.
0: Qu'est-ce que ça raconte, Pedro Páramo?
1: Ça commence très simplement. Un homme, Juan Preciado, qui promet à sa mère mourante d'aller retrouver son père, Pedro Páramo.

0: Bécamo, au village de Comala. Et on pense entrer dans une histoire assez classique. Ça me rappelait même un petit peu l'étranger. Il y avait quelque chose autour de la mort de la mère et du départ de cet homme-là qui allait dans une forme de quête qu'on allait suivre comme ça au fil des pages. Et en arrivant à Comala, il découvre un village étrange, désert, plein de voix, d'échos et de présences. Et très vite, on comprend que le narrateur n'est plus seulement dans une quête familiale. On est dans un monde où les morts continuent de parler. Dans la forme, on est dans une structure profondément fragmentée et non linéaire, ce qui a fait que c'était quand même compliqué de l'adapter au cinéma. Mais moi, ce qui me plaît particulièrement dans Pedro Páramo, c'est qu'une grande partie de notre expérience de lecture vient du fait qu'on entend ces morts-là parler sans toujours savoir immédiatement qui parle, d'où il ou elle parle et ni à quel moment on se situe dans l'histoire.
1: Mm-hmm. Donc là, on est dans le fantastique, le réalisme magique. On va y revenir un peu plus tard. Okay. Est-ce que c'est la même chose pour son recueil de nouvelles?
0: C'est pas un livre secondaire. Okay. C'est vraiment important, ce recueil de nouvelles. J'ai envie de dire que c'est même le socle de Rulfo. Il l'a écrit avant Pedro Páramo. Mais on trouve déjà tous les éléments de son univers. La sécheresse, les villages vidés, la pauvreté, la violence, les voix à la première personne et le sentiment que la vie se poursuit dans un monde déjà dévasté. Sans blague, moi, je me sentais dans Mad Max par moment, peut-être sans les moteurs et les guitares électriques, là, mais pour vous donner un peu de contexte, les personnages ruraux de Rulfo, parce qu'on est dans la campagne mexicaine, vivent dans l'après-coup de la révolution mexicaine des années de la décennie 1910, presque exclusivement des victimes plutôt que des bénéficiaires de cette révolution-là. Et dans les passages que j'ai lu cette semaine, il y a vraiment tout ça. Donc, la plaine qui semble mener nulle part, les chiens qu'on entend avant même de les voir dans le village, ça revient constamment dans ses nouvelles. La terre blanche et dure où rien pousse, c'est très concret, très sensoriel et tout ça toujours dans une grande efficacité à travers une voix, un paysage et quelques silhouettes.
1: Fait que là, on dirait que je vois là, ce que tu décris là. Est-ce que c'est ce que tu as aimé chez lui, l'espèce de dépouillement?
0: C'est très efficace. Il y a quelque chose d'admirable dans l'œuvre. Parce que, bon, je le dis, c'est bref, mais c'est mûri, tout semble peser dans chacun des mots. Il y a rien de superflu chez Rulfo. Il y a la nouvelle Talpa, qui en est le meilleur exemple. J'ai pas dit Tampa, là, lancez-moi pas des rushs. Talpa, c'est probablement devenu une de mes nouvelles préférées, toute époque et culture et genre confondus. C'est une histoire très simple en apparence. On a un homme, une femme, un mari malade et un pèlerinage. Mais Rulfo transforme ça en tragédie morale absolument dévastatrice. Le temps de 10-15 pages, sans jamais forcer l'effet non plus. Il fait sentir le désir, la maladie, la fatigue, la faute, les remords, dans une intensité assez rare.
1: Là, tu nous l'as dit, donc, courte carrière, deux seuls ouvrages, deux seuls livres. Pourquoi il est aussi important dans la littérature latino-américaine?
0: Il a joué un rôle immense dans l'évolution du roman latino-américain moderne. Plusieurs ont écrit que le Llano en flammes et Pedro Páramo comptent parmi les meilleures œuvres de fiction jamais publiées en Amérique latine. Et c'est pas seulement à cause des thèmes, c'est aussi à cause de la forme. Ces récits déplacent la chronologie, font entendre plusieurs voix en même temps, travaillent le souvenir, le fragment, l'après-coup de la Révolution. Donc, lire Rulfo, c'est lire un écrivain mexicain essentiel, mais aussi remonter dans les sources du roman latino-américain du 20e siècle.
1: Et on dit qu'il a beaucoup inspiré Garcia Marquez, c'est ça?
0: Ouais, ça, c'est un lien majeur. C'est comme ça que je suis arrivé à Rulfo. Pedro Páramo, ça a été une inspiration centrale et c'est souvent cité parmi les grandes influences derrière 100 ans de solitude.
1: Ah oui.
0: Les liens thématiques, stylistiques et formels sont assez clairs et cette manière aussi de faire cohabiter les morts et les vivants. L'histoire intime et l'histoire collective dans ce qu'on vit à travers Garcia Marquez dans 100 ans de solitude, mais aussi le paysage réel, une forme de surnaturel qui est parfaitement intégré au monde et c'est ce qu'on aime du réalisme magique quand même, de faire cohabiter ces fantômes et notre réalité. Et ça, donc, ça a vraiment inspiré les écrivains latino-américains par la suite.
1: Alors là, je comprends que c'est un auteur à découvrir.
0: Oui.
1: On commence, parce qu'il y a deux livres, on commence par où?
0: ça dépend. Oui. Il y a plein de façons de rentrer. Bon, le roman Pedro Páramo, ça se lit en un clignement d'yeux. Okay. C'est assez rapide. Les nouvelles, le Llano en flammes, c'est d'une efficacité redoutable. Pas besoin de toutes les lire. Mais comme...
1: T'évoquais un film tantôt pour Pedro Páramo. Est-ce que ça a bien été reçu?
0: Oui, j'ai bien aimé ça. La réception a été mitigée en Amérique du Sud, au Mexique également, parce que on trouvait que c'était inadaptable. Moi, je trouve qu'on a bien fait ça. Si vous avez regardé la série 100 ans de solitude, l'adaptation de Netflix aussi, mais en série de Garcia Marquez, ça vaut la peine. C'est un bel écho. Le langage formel est très, très bien travaillé d'un point de vue cinématographique et scénaristique. Donc, moi, je trouve que c'est vraiment

0: une grande réussite et ça nous fait sortir des schémas classiques d'adaptation littéraire. Donc, on a été assez fidèle dans la réalisation de ce film-là, donc à regarder absolument. Mais moi, ça me fascine à quel point Juan Rulfo a réussi à faire tenir autant de vie, mm-hmm. de mort et de mémoire, de beauté également. On se sent vraiment au Mexique, on se sent là dans toute cette sécheresse dans les plaines, en si peu de pages, dans une si courte œuvre. Donc, c'est vraiment un plongeon que je vous recommande chaudement.
1: Merci, Julien. Beau cadeau à vous faire, Juan Rulfo. Donc, deux ouvrages à découvrir. Merci beaucoup.
2: Ça donne envie,
1: hein? Bon, Claude va avoir encore plein. D'ailleurs, elle se méfie.
3: Ça donne envie.
1: Elle se méfie des suggestions. On va y aller avec ton troisième livre. Livre marquant. Mm. Je le connais, celui-là. Grande B au pas, c'est simple. D'Akim Gagnon, toi. Wow. On l'a pas dit, mais peut-être des gens qui l'ont compris. Donc, il y a un lien filial qui vous unit. C'est ton beau-frère.
2: Oui, oui.
1: Mais ce qui est bien, c'est que c'était ton beau-frère avant de devenir un écrivain.
2: Exactement.
1: Okay, donc, toi,
2: depuis très longtemps.
1: T'as vu naître l'écrivain et tu croyais pas voir naître l'écrivain. C'est ce que je comprends. Mais non. Il s'en allait pas là, Akim.
2: Non. C'est Akim.
4: Il s'en allait dans le mur.
2: Il y a des périodes. Non, mais Akim et moi, on se connaît depuis très très longtemps, depuis j'ai 20 ans, depuis mm-hmm. que comme très très longtemps. Puis alors que moi, je commençais à faire de la musique, son frère commençait à faire. Il faisait de la musique. On faisait de la musique les deux. On a sorti nos premiers albums. Akim était toujours dans nos loges, qui était de la bière.
4: Boire de bière.
2: T'étais d'étiquette.
4: Ouais.
2: Puis, tu sais, Akim a toujours eu, je pense, beaucoup de respect pour ce qu'on faisait. Puis, tu sais, beaucoup de... Je veux dire, je pense que c'est la personne de ma famille qui est le plus fière de ce que je fais dans la vie.
4: Ah, sûrement.
2: Puis, il est tout le temps là. Puis, comme... J'avais aussi l'impression que il y avait... un envie aussi de trouver lui qu'est-ce qui parce qu'à l'époque t'étais plus réalisateur
4: puis c'est confrontant là, les gens qui ont des succès près de soi là c'est un apprentissage mais c'est
2: puis on était jeunes tu sais
1: mm-hmm.
2: puis quand quand la pandémie est arrivée Akim s'est mis à écrire. Mm-hmm. J'étais comme là il s'est acheté un foulard.
4: Ouais.
2: Il s'est acheté un portrait de un cadre là
4: de lequel?
2: C'est des auteurs là. Le poète là, Bukowski, un gros portrait de Bukowski. Puis là il y avait comme sa table, son bureau d'écriture. Puis là je trouvais ça très drôle.
4: Mais cette affaire-là, ça fonctionnait pour vrai. Hein. Quand j'ai décidé de mettre de l'avant cette affaire-là, je me suis dit, je vais me faire une place pour écrire qui va être centrale dans ma vie, même physiquement, mm-hmm. puis que ça soit pas tassé dans le coin. Puis ça a fonctionné.
2: Ouais. Puis tu t'es mis à écrire. Puis c'était pas quelqu'un, qui lisait avec qui on parlait de littérature. C'était pas quelqu'un qui écrivait tant que ça ou que je voyais écrire, tu sais, mais à part des films, mettons. Ouais. Mais puis ça a été comme tellement une grande révélation pour nous tous, mais aussi pour toi.
4: Ouais.
2: Puis c'est pour moi il y a tellement un avant et un après mm-hmm. après avoir trouvé cet ami là qui est l'écriture qui est pour moi la musique en fait comme de trouver comme ton refuge
4: je suis content que t'aies mis les livres c'est très stressant de faire là pour les gens qu'on aime.
2: Grande vie au passé simple, c'est un livre que j'attendais depuis que je connais Akim et Carl parce que c'est l'histoire de leur vie dans la maison mobile à Grande vie.
1: Pas tant que ça. On est bien d'accord. Merci beaucoup Claude pour ces suggestions.
2: J'aurais pu en parler plus longtemps.
1: Ça sera pour la prochaine fois. Merci Akim, merci Benoît Melançon, Julien Morissette, merci à vous, merci à toute l'équipe qui a travaillé pour la confection d'émission. À la semaine prochaine.
4: Bonne fête, Plume.
1: Bonne fête, Plume.
2: Bonne fête.
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0: L'artiste Claude Morin est décédé à Québec à l'âge de 96 ans. Grand acteur de la Révolution tranquille, l'ex-professeur avait joint le Parti québécois en 1973 avant d'être élu en 1976. Il a notamment été ministre des Affaires intergouvernementales et contribué à la rédaction du Livre blanc sur la souveraineté association. Claude Morin s'était par ailleurs engagé dans les négociations constitutionnelles après la défaite référendaire de 1980 avant de se retirer de la vie politique. Christine Fréchette a présenté 5 grandes priorités pour son gouvernement lors du discours inaugural de la nouvelle session parlementaire à Québec. La nouvelle première ministre québécoise veut se concentrer sur le coût de la vie, l'économie, les infrastructures, les services et l'identité. Elle promet notamment de créer plus de places à faible coût en garderie et d'octroyer plus de pouvoir aux villes pour la construction de logements abordables. Voici les réactions des chefs du Parti libéral du Québec, Charles Milliard, du Parti québécois, Paul-Saint-Pierre Plamondon et du Parti conservateur du Québec, Éric Duhaime.
1: Je sais pas trop s'il faut rire ou pleurer, là, parce qu'on nous vend un discours de renouveau alors que c'est tout le même monde qui était dans la salle sur les banquettes du gouvernement. Alors, je pense que les Québécois sont pas dupes là-dessus. Et dans le fond, la première ministre nous demande plus de temps pour réparer les problèmes qu'ils ont eux-mêmes causés en matière d'économie, d'infrastructure, de logement, d'identité.
2: Ce qui me frappe, moi, aujourd'hui, c'est que on fait semblant qu'il n'y a pas eu 8 ans de caquisme. Et on demande d'imaginer ce que serait 4 autres années.
3: Pour nous, quand je l'entends dire qu'elle veut, par exemple, améliorer là, la qualité de vie des gens en faisant face à la hausse du coût de la vie, à trouver des mesures concrètes pour laisser plus d'argent dans les poches des familles québécoises, pour moi, c'est de la musique à mes oreilles.
0: La session parlementaire durera environ 5 semaines. La Fédération des communautés francophones et acadiennes du Canada salue la nomination de l'ancienne juge Louise Arbour au poste de gouverneur général. La FCFA souligne notamment sa maîtrise des 2 langues officielles et sa longue feuille de route tant au pays qu'à l'international. Le premier ministre Mark Carney a annoncé qu'elle succédera à Mary Simon cet été. Juliane Lapointe.
4: Un nouveau chapitre dans le récit d'un parcours déjà accompli.
5: Je suis extrêmement, non seulement très sereine, mais très enthousiasmée.
4: Louise Arbour a été haut-commissaire aux Nations Unies, juge au plus haut tribunal du pays et, plus récemment, chargée d'enquêter sur les allégations d'inconduite sexuelle au sein des Forces armées canadiennes. Une feuille de route qui fait d'elle un choix incontournable, selon le premier ministre Mark Carney.
6: Quelqu'un de jugement déclare-t-elle moral dans le poste.
4: Et quelqu'un de bilingue, à l'aise dans les 2 langues officielles. Un choix qui s'imposait après le mandat de Mary Simon. Critiquée dès sa nomination pour son incapacité à s'exprimer en français.
7: Les langues sont très importantes.
4: Au-delà des accomplissements de la prochaine représentante de la couronne, c'est le poste qui continue à déplaire à certains, notamment au chef Yves-François Blanchet du Bloc québécois et Paul-Saint-Pierre Plamondon du Parti québécois.
8: Et ça ne me rendra pas davantage monarchiste, malgré le respect que j'ai pour Mme Arbour.
9: Je réitère que c'est un des pires gaspillages de finances publiques.
4: Mark Carney ne cache pas son intention de bénéficier des compétences de la future gouverneure générale.
10: J'aurai de la chance d'avoir des conversations profondes avec Mme Arbour, privées, sur des sujets qui impliquent le Canada.
4: Mary Simon restera en poste jusqu'à la cérémonie d'installation de Louise Arbour, prévue d'ici quelques semaines. Ici Juliane Lapointe, Radio-Canada, Ottawa.
0: L'administration américaine suspend l'opération d'escorte de navires à travers le détroit d'Ormuz. Donald Trump a indiqué que sur les médias sociaux, mettre cette initiative sur pause le temps de voir s'il peut parvenir à un accord avec l'Iran qui mettrait fin à la guerre au Moyen-Orient. 20 000 marins sont par ailleurs toujours bloqués dans le Golfe Persique. Emmanuel Chalard de la Fédération des officiers de la marine marchande du syndicat français CGT rappelle que ces marins ont des droits.
11: Le marin a le droit de demander à être rapatrié chez lui. Le marin a le droit, s'il est volontaire, pour rester à bord, un doublement de son salaire et un doublement de ses primes de risque. Du point de vue des armateurs français sur lesquels on a notre mot à dire, sous notre pavillon, il y a plusieurs nationalités. Mais quelle que soit la nationalité, l'ensemble des règles ont été appliquées, y compris le droit au rapatriement a été appliqué de la même manière pour les Français que pour les marins philippins, par exemple.
0: Emmanuel Chalard ajoute que les conditions des marins varient selon l'endroit où se trouve leur navire et sous quel pavillon ils naviguent. La chef d'antenne du téléjournal de fin de soirée depuis 2009, Céline Galipeau, changera de chaise à l'automne. Elle animera une nouvelle émission d'actualité internationale hebdomadaire qui permettra de faire rayonner la couverture des correspondants sur le terrain, mais aussi de mettre de l'avant ses propres expériences journalistiques.

0: Après toutes ces années d'être dans l'actualité chaude, jour après jour, j'ai senti un besoin de peut-être de prendre un peu de recul, d'avoir du temps pour réfléchir un petit peu plus, qu'on n'a pas le temps de faire dans des bulletins quotidiens. Et ça faisait plusieurs années déjà que je pressais la direction de créer un nouveau rendez-vous international, parce que je trouve qu'il se passe tellement de choses dans le monde, c'est tellement difficile d'expliquer, en fait, de donner toutes les clés de compréhension aux gens. Donc je pensais que c'était un rendez-vous qui était nécessaire.
1: Après avoir commencé sa carrière à Radio-Canada en 1984 à Toronto, Céline Galipeau a sillonné le monde pendant de nombreuses années. Elle a couvert plusieurs conflits armés, dont la guerre du Golfe et la guerre de Tchétchénie. Voilà, c'était l'essentiel des actualités. Merci d'être à l'écoute.
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0: Bonjour et bienvenue à cette émission du mardi. Pénélope McQuaid avec vous ce matin et c'est le retour d'un grand ami de l'émission après plusieurs mois d'absence. Donc, il manquait en quelque sorte la moitié de notre duo inter avec Laura Julie Perrault depuis le 7 octobre. Raymond Saint-Pierre est de retour avec nous ce matin. On est très, très heureux et heureuse de ça. Il va nous raconter ce qui lui est arrivé. Et donc, avec eux, nous parlerons de la Chine qui n'aime pas du tout ce qu'elle voit du côté de l'Iran. On va parler de Taïwan. On va aussi s'intéresser aux 30 ans de la Commission de la vérité et de la réconciliation en Afrique du Sud. On va regarder ce qui s'est fait depuis. Notre trio santé en deuxième heure aujourd'hui, la docteure Isabelle Laliberté, ophtalmologiste pédiatrique, est là. Elle nous parlera des mythes en ophtalmologie. Denis Fortier va nous vanter le mérite et la richesse de se déplacer à pied. Et Sonia Lupien, un sujet qui certainement va attirer votre attention aujourd'hui, la science de la connexion cerveau-vessie. Est-ce qu'on a le contrôle qu'on pense? Très intéressante chronique pendant notre deuxième heure avec notre trio santé. Et puis, on va terminer en musique aujourd'hui avec les albums qui fêtent 20 ans. En 2006, il y a eu beaucoup d'albums marquants d'artistes qui sont encore là aujourd'hui, qui sortaient un premier ou un deuxième album. Et on a demandé à l'animatrice Marie-Josée Gauvin et à Mike Clay d'en choisir quelques-uns et de nous faire état donc de leur choix. Ça va se passer dans deux heures. Et parlant de musique, justement, ben parlons d'écouteurs, de casques d'écoute, d'oreillettes, de casques à suppression de bruit. Mon premier Walkman me semble tellement loin quand je regarde aujourd'hui l'utilisation des écouteurs. Le rapport à ça dans nos vies d'aujourd'hui semble si différent d'à l'époque quand, par exemple, j'aurais pu nommer 10 exemples. Prenons l'exemple, on est dans une file d'attente, la personne arrive à la caisse, elle a ses écouteurs, la caissière tente de lui parler, c'est pas clair, la personne comprend pas, il y a comme une espèce de flottement dans la communication. Vous en avez sûrement aussi plein d'exemples comme ça dans votre entourage. Est-ce que c'est un si grand problème que ça? Est-ce qu'on se retrouve si isolé individuellement? Ben peut-être pas. Selon notre invité conjoint en France, il est sociologue et chercheur du Centre national de la recherche scientifique, le CNRS. Bonjour Anthony Péqueux.
1: Bonjour.
0: Merci infiniment d'avoir accepté notre invitation. Écoutez, j'ai regardé certains chiffres là. Le monde de l'équipement audio est évalué à peu près à 125 milliards de dollars et 65% de ce marché-là est occupé par les écouteurs et les casques d'écoute. Ça me semble absolument énorme comme chiffre.
1: Oui, c'est un chiffre extrêmement impressionnant, mais c'est un chiffre aussi qui se comprend bien parce que à l'heure actuelle tous nos usages musicaux en quelque sorte sont sur un seul objet qui est le téléphone et qui est le téléphone portable. Du coup, on n'a pas besoin de s'équiper avec un autre appareil et du coup la seule dépense supplémentaire en quelque sorte, ça va être pour un casque, des oreillettes, etc. Donc c'est finalement tout ce qui reste à acheter pour avoir une expérience en mobilité, une expérience musicale en mobilité.
0: OK. Et il y a aussi le fait que maintenant, contrairement au Walkman, par exemple, puis on en parlera, tout le monde a des écouteurs.

0: toutes les tranches de la société, toutes les tranches d'âge, tout le monde a des écouteurs aujourd'hui.
1: Oui, ça c'est vraiment quelque chose qui a... La rupture, elle se situe à peu près au début des années 2000 avec le format numérique, c'est-à-dire avec la possibilité de non plus d'écouter seulement de la musique sur son Walkman, sur son Discman, mais avec le fait qu'on va pouvoir transporter avec le format numérique des podcasts d'émissions de radio, on va pouvoir écouter sa musique classique, etc., des livres audio également. Donc là, il va y avoir un basculement qui va faire que toutes les tranches d'âge vont rentrer dans ce genre de pratique en mobilité et plus seulement les jeunes, entre guillemets, quoi. Hein.
0: Et c'est vrai, plus seulement pour la musique, par exemple, il y a plein de gens qui écoutent des séries, qui écoutent du contenu visuel, donc sur leur téléphone ou leur tablette. OK, vous avez commencé à suivre ce phénomène-là de plus près comme chercheur il y a 20 ans pour votre post-doctorat. Racontez-nous un peu cette recherche-là.
1: Oui, bah c'était un post-doctorat à France Télécom qui était en train de devenir Orange, hein, le principal opérateur, donc passer d'un service public des télécommunications à un opérateur de téléphonie mobile. Et à ce moment-là, Orange a eu le contrat d'exclusivité pour le premier iPhone. Et c'est dans ce cadre-là que, avec différents collègues, on a essayé de comprendre ce qui est en train de se passer là, à partir d'une séquence où on a plusieurs appareils qu'on emmène avec soi. On va emmener son téléphone, son lecteur de musique, etc., etc., ses livres. Et on va passer à une séquence où on est avec ce qu'on appelait le terminal unique, c'est-à-dire tous les usages vont être concentrés sur un seul appareil. C'était le gros pari d'Apple et en France d'Orange de miser sur ce basculement qui a eu lieu. Maintenant, on en est bien conscient, même si c'était un petit peu un pari à l'époque. Et donc, nous, on était un ensemble de chercheurs en sociologie qui essayaient de voir un petit peu les usages déjà émergents. Donc, on est en 2006, 2007, 2008. Là, dans le projet s'est déroulé sur ces trois années. Il s'appelait Mobile en ville. Et on essayait de comprendre les usages émergents sur le téléphone portable, que ce soit les appels en visio, la télévision, et puis moi sur la partie musicale exclusive.
0: Donc vous avez suivi des usagers, usagères des transports en commun en Île-de-France pour voir qu'est-ce que vous avez constaté. En fait, il n'y avait pas d'interaction avec eux, mais vous notiez chacun de leurs gestes reliés donc au terminal et aux écouteurs. Et qu'est-ce qui s'est dégagé de ça?
1: Voilà, en fait, moi, le pari, il existait déjà des études sur le Walkman, sur l'iPod, mais c'était des études qui étaient effectivement par entretien. Et moi, le pari que j'ai voulu faire, c'est de dire que, en fait, en entretien, on ne se souvient pas très bien de ce qu'on a fait, pas dans le détail de toutes les infimes petits gestes qu'on a pu faire. Et moi, ce qui m'a intéressé, parce qu'il me semblait que ça apportait un regard neuf, c'est d'aller voir, en suivant, une espèce de filature, si vous voulez, avec le consentement évidemment des personnes, une espèce de filature, je suivais les personnes dans leur mobilité quotidienne, quand elles allaient au travail, quand elles allaient au lycée, à la fac, etc. Et comme ce sont des transports assez longs, j'organisais des pauses à l'intérieur des trajets pour discuter avec elles de ce qu'elles avaient vu, de ce qu'elles avaient fait, de ce qu'elles avaient écouté comme musique, et puis de ce que moi j'avais noté de mon côté. Donc il y avait cette interaction-là au plus près des activités qui me permettait d'essayer de comprendre un peu finement et pas avec le recul trop lointain qu'on peut avoir en entretien, de comprendre un petit peu finement ce qui se passait, quelles étaient les activités effectives, quoi.
0: Et 20 ans plus tard, est-ce que ça a beaucoup évolué? Si vous suiviez ces mêmes gens, ou en fait des gens du même âge aujourd'hui, dans les mêmes contextes, qu'est-ce que vous pensez qui serait différent 20 ans plus tard?
1: Ce qui a surtout changé, c'est le fait que maintenant, on est plutôt sur du streaming. C'est-à-dire qu'on emmène avec soi une espèce de sono mondial et complètement général. On écoute ce qu'on veut. Alors que, effectivement, dans ces années-là, il fallait encore télécharger du contenu sur son appareil. C'était un contenu limité sur l'appareil. Donc, il dépendait de la mémoire de l'appareil. Donc, c'était un petit peu plus contraint. Donc là, vous avez vraiment une possibilité quasi illimitée. Ça génère des choix, laisser l'appareil choisir aussi avec des fonctions qui laissent l'appareil choisir complètement la musique.
0: Ouais, exact. Ou effectivement. Mais dans les interactions sociales, parce que c'est ça le sujet qui nous intéresse aujourd'hui, ouais. Anthony Pécu, c'est est-ce que, puis là on va décortiquer ensemble, mais est-ce qu'on est plus isolé, est-ce qu'on est plus impoli?

0: y a eu un changement et aussi d'autres usages qui sont des vidéos en mode haut-parleur par exemple ou des visios de travail dans le train etc. Donc là il y a eu des changements qui viennent pas forcément de ceux qu'on attendait en quelque sorte. C'est pas forcément les jeunes qui auraient les comportements les plus problématiques entre guillemets, mais plutôt d'autres catégories de personnes.
1: Ok, et on va plonger ensemble dans certaines de ces utilisations et comment ça crée des bulles. Mais quand il y a eu l'apparition du Walkman, donc on est à la fin des années 70, et à un téléjournal à la télé française, on est en 81, et dans ce reportage, on dit, oui, OK, d'accord, c'est une mode, mais qui n'est pas sans conséquences. Il ne s'agit pas d'éviter aux autres le bruit que nous, on peut faire, donc mettre les écouteurs et ne pas écouter sa musique d'une radio comme un ghetto blaster, par exemple. Mais ce n'est pas juste d'éviter aux autres le bruit qu'on fait, mais de s'éviter à soi le bruit des autres. Et les psychiatres parlent, à l'époque, d'une rupture plus grave que la rupture des générations. Vous dites qu'il y a toujours une panique morale après une innovation technique. Est-ce qu'on est aujourd'hui dans une forme de panique morale avec l'utilisation des écouteurs et des casques d'écoute qui nous couperaient d'interaction sociale?
0: En tout cas, moi, je relève déjà une chose extrêmement intéressante dans ce que vous avez retrouvé là, c'est que les psychiatres ne parlent pas du tout des dommages pour l'audition. On en parlera sans doute plus tard. On en parlera sans doute plus tard, mais c'est extrêmement intéressant de noter ça en tout cas déjà. Après, par rapport à votre question, est-ce que y a une panique morale par rapport aux interactions? Moi, vous parliez par exemple des interactions dans une boulangerie, un exemple classique. Et moi, de ce que j'ai pu noter comme comportement, j'ai plus vu des problèmes de civilité et des problèmes dans l'interaction à ces moments-là par rapport à des usages de conversation téléphonique, plutôt que par rapport à des usages d'écoute musicale. Parce qu'avec l'écoute musicale, vous allez pouvoir montrer à la personne que vous êtes disponible. Vous allez pouvoir enlever le casque, vous allez pouvoir faire tout un ensemble de gestes qui vont montrer à la personne, à la boulangère ou au boulanger, que vous êtes disponible pour l'interaction et que vous écoutez ce qu'elle est en train de dire. Alors que si vous êtes en pleine conversation téléphonique, vous êtes en train, en quelque sorte, de parler à deux personnes en même temps, et là, vous ne montrez pas du tout une disponibilité pour la personne. Et c'est là que des problèmes de civilité interviennent et que, effectivement, le boulanger ou la boulangère peut se sentir un petit peu floué dans l'interaction, en quelque sorte.
1: Et il y a aussi les adolescents dans les maisons qui sont sur les écouteurs pendant que les parents parlent. Il y a aussi les écouteurs qui sont utilisés dans des classes, parfois couverts un peu les écouteurs. Pas les casques d'écoute, mais les écouteurs, on peut les couvrir avec des cheveux. Donc, on parle beaucoup de ce type d'incivilité-là. Est-ce que ça fait de nous une société plus isolée ou des individus plus isolés au sein de la société, Anthony Pequeux?
0: Je suis pas sûr. Je pense que dans les éléments que vous pointez à l'instant là, qui sont des éléments qui sont avérés. Hein, c'est pas du tout l'idée n'est pas du tout de dire ça n'a pas lieu, c'est pas vrai. Non, bien entendu. Mais c'est aussi la part de provocation des jeunes. Et ça, c'est quelque chose qu'on a retrouvé dans toutes les générations. On le documente très bien sur tout le XXe siècle. Toutes les générations jeunes ont trouvé les subterfuges qui leur permettaient de montrer que vraiment les adultes c'est un monde un petit peu fatigant et c'est un monde pas très attirant quoi.
1: Mais il y a aussi cette bulle que ça crée. Donc, dans le magazine Le Point, il y a un an, on interview plein de jeunes sur cette question-là. D'ailleurs, le titre de l'article était « Toujours connecté, jamais disponible. Comment les écouteurs ont changé notre vie ». Et il y a une jeune femme de 29 ans, Inès, qui, je la cite, « Sans eux », elle parle de ses écouteurs, elle dit « J'ai l'impression qu'il me manque une partie de moi. Je ne supporte pas les bruits de Paris, les voitures ou même les conversations des gens. Ça m'agresse et ça me stresse. J'ai besoin d'être coupée du monde. Mais même le silence chez moi m'oppresse. » Donc, il y a cette bulle aussi là, que les écouteurs permettent, notamment, même si on n'écoute rien, suppression de bruit, atténuation du bruit, il y a tout ça. Là. Qu'est-ce que ça dit de nous?
0: Alors, les propos de cette jeune femme, grosso modo, moi, je retrouve les mêmes dans tous les entretiens faits par des sociologues 20 ans avant à propos de l'iPod. La seule différence, et vous l'avez noté, et vous avez entièrement raison, c'est sur la question de la réduction du bruit qui fait que finalement, je ne m'entends même plus moi. Et ça, c'est quelque chose. C'est vrai que ça

0: donne une expérience musicale d'une qualité assez extraordinaire. Mais effectivement, pour le coup, on se retrouve coupé. Après, moi, de ce que j'ai pu, observer dans l'enquête ethnographique, c'est que on se retrouve quand même, même si effectivement la motivation est bien de s'isoler du monde par la musique, et ça c'est quelque chose qu'on a tous et toutes, même s'il y a cette volonté-là, pour autant, on réussit notre trajet. On réussit à sortir au bon endroit. On réussit parce qu'on est des citadins compétents. On réussit à entendre l'annonce qui va dire oh là là, prochain arrêt, il faut tous descendre du train parce qu'il y a une modification de trajet, etc., etc. Donc ça, de ce que j'ai pu voir, on réussit à chaque fois son trajet quand bien même. Et ça, c'est quelque chose qui montre que finalement, il y a pas qu'une bulle, il y a aussi une membrane en quelque sorte. Moi, j'aime bien cette image de la membrane,
1: la paupière,
0: ou du tamis.
1: Hein.
0: Ouais, qui nous permet de rester en contact avec le monde et de réussir ce pourquoi on est là à ce moment-là, c'est-à-dire réussir son trajet. Réussir à écouter de la musique, mais réussir son trajet.
1: Réussir son trajet, peut-être qu'on peut, si on réussit son trajet, puis on est sur son téléphone ou dans la lune, on peut rentrer dans un lampadaire, on peut rentrer dans quelqu'un d'autre, on peut tomber dans un trou à côté du trottoir, ou pire. Et ça aussi, c'est documenté et ça s'est vu, se faire frapper. Comme piéton, par des automobilistes, parce qu'on n'a pas... Et d'ailleurs, dans ces accidents-là, il y a eu souvent un signal sonore avant, mais la personne avait des écouteurs, n'a pas pu l'entendre ou était dans sa bulle. Il y a ça aussi, donc ça peut devenir quand même un danger public d'être dans cette bulle.
0: Oui, tout à fait. Tout à fait, parce que ce que vous désignez là, avec le signal sonore qu'on n'a pas entendu, c'est qu'en fait... De la même manière qu'on a une vision périphérique, c'est-à-dire que quand je lis mon livre, je vois en même temps des éléments à droite et à gauche qui sont pas dans mon champ de vision directement, mais qui sont dans ma vision périphérique. De la même manière, on a une audition périphérique. C'est-à-dire que même si je suis en train d'écouter ma musique, sans et qu'il n'y a pas cet effet de réduction du bruit extérieur, par exemple, je peux entendre des éléments du monde environnant. Après, tout dépend... À quel volume sonore j'écoute ma musique. Tout dépend si je mets aussi cette
1: suppression de bruit ou cette atténuation de bruit. Ouais.
0: Et là, si je monte le son ou si j'atténue le bruit externe, effectivement, je me retrouve dépourvu, je me retrouve sans cette audition périphérique. Et c'est là, il me semble, où il y a des dangers qui peuvent intervenir en tant que piéton, en tant que tous les éléments de la vie sociale, en quelque sorte. Hein. Ça, si vous n'avez plus cette audition périphérique, ça devient compliqué.
1: C'est comme si on avait plus besoin de cette bulle que d'assurer notre propre sécurité, en quelque sorte, parfois.
0: Et parfois, ça interroge. C'est sûr que voir des gens à vélo avec un casque, on se demande s'ils écoutent. Alors, si on est automobiliste, j'espère qu'on fait d'autant plus attention, parce que c'est vrai que ça semble un comportement assez dangereux.
1: On est avec Anthony Pécu, on le joint en France, il est sociologue et chercheur au CNRS, et on parle de l'utilisation grandissante, énorme, plus populaire que jamais, des écouteurs, des casques d'écoute, des casques de suppression de bruit, et compagnie. J'ai trouvé très intéressant en lisant vos préoccupations, vos réflexions, en fait, qu'on peut même utiliser les écouteurs pour envoyer un signal à l'autre. Donc, on peut ne rien avoir dans ces écouteurs, mais quand on les utilise, notamment si on est une femme, ça permet de se prémunir contre les agressions verbales, le harcèlement de rue.
0: Voilà, ça c'est quelque chose que j'observais déjà il y a une vingtaine d'années. Cet usage, notamment dans des lieux urbains très très empruntés. Là, moi, l'exemple que j'ai qui était typique, c'était Châtelet-Les-Halles à Paris, qui est donc un nœud de tramway, de métro, etc., de RER extrêmement important. Donc là, c'est un lieu où vous avez besoin, en quelque sorte, d'être un petit peu attentif au bruit autour, parce qu'il y a des flux constants. Et puis, en même temps, c'est un lieu où, effectivement, en tant que femme, vous risquez d'être importunée, et vous avez eu l'expérience d'être importunée à de nombreuses reprises. Donc, il s'agit maintenant d'agir différemment, en se prémunissant, effectivement, contre ces attaques, contre ce harcèlement de rue. Et une des manières de se prémunir, effectivement, c'est de garder le casque vissé sur les oreilles pour se donner en quelque sorte un alibi pour ne pas répondre. Ouais. Vous n'avez pas à répondre puisque vous

0: montrer que vous n'êtes pas disponible pour l'interaction, que vous êtes susceptible de ne pas avoir entendu.
1: Ouais, exact. Donc, il n'y a pas de prise. On ne valide pas le harcèlement. On peut même pas l'accuser, le harcèlement. Donc, la personne se retrouve face à ses propres commentaires. Parlons des villes qui sont bruyantes, des environnements de travail qui sont bruyants. Il y a des espaces ouverts. Quand quelqu'un nous écrit ici, Michel nous écrit de Québec, je travaille dans un laboratoire. J'ai commencé à utiliser mes écouteurs quand une collègue s'est mise à mettre la radio commerciale très forte. Après son départ définitif, j'ai continué à porter mes écouteurs parce que je me suis aperçue que la journée passait plus vite. Donc, il y a tout ce rapport à notre milieu de travail et de ce que disent de nous le port des écouteurs.
0: Eh oui, parce qu'effectivement, c'est extrêmement intéressant ce que dit cet auditeur. C'est-à-dire qu'on pense souvent à l'open space ou au bureau partagé comme d'une épreuve où on va être sous le regard des autres. Mais on a aussi les oreilles ouvertes et il y a aussi toutes les conduites sonores qui sont extrêmement importantes. Et effectivement, d'une manière générale, dans notre façon de partager nos territoires hein, les uns les autres, la dimension sonore est une dimension importante. Et dans cette image de la bulle et de l'isolement, il y a bien cette idée-là, c'est de ne pas avoir à subir et de maîtriser son environnement sonore, en quelque sorte.
1: Pour l'avoir vécu, Lina nous écrit de Québec, pour l'avoir vécu en tant que préposée dans un bureau de poste, les clients qui parlent au téléphone et moi en même temps, même s'ils me faisaient signe de ne pas parler, je parlais quand même en même temps qu'eux. Donc, il y a un manque de civisme. Et là, je sais que vous avez aussi fait des études sur le rap. Ça vous intéresse beaucoup et donc, ça va vous faire peut-être plaisir que je cite Orelsan dans la chanson du propre, il dit « Est-ce que tu peux garder tes AirPods dans tes oreilles quand je te parle, s'il te plaît, bâtard? » Donc, ma question, c'était « Est-ce que c'est impoli d'avoir nos écouteurs et de ne pas comprendre quand on nous interpelle ou c'est impoli d'interpeller quelqu'un qui a des écouteurs? »
0: Non, moi, de ce que j'ai pu noter là dans cette ethnographie, c'est que en fait, les personnes qui ont quelque chose à demander dans la ville, qui ont un chemin à demander, une indication à demander, le font maintenant de manière complètement indifférente si les personnes ont des écouteurs, un casque ou pas. Donc, si vous êtes disponible pour répondre, vous allez enlever votre casque et vous allez répondre à la sollicitation. Après, ce qui a beaucoup changé aussi avec la généralisation du casque, ouais. Contrairement aux oreillettes, c'est effectivement que quand on avait deux oreillettes reliées avec des fils, uh-huh. on pouvait très facilement enlever une oreillette et déjà marquer une forme de disponibilité mm-hmm. À l'autre mm-hmm. en disant, tu vois, je suis en train d'enlever une oreillette. On pouvait la laisser poser sur l'oreille, etc., avec le fil. C'est ce qu'on retrouve, des usages qu'on retrouve moins maintenant, hein, par rapport à cette époque. Mais là, on pouvait déjà réguler, en montrant par différentes actions, réguler la façon dont on montrait sa disponibilité à l'autre. Alors que là, avec le casque, c'est soit tout, soit rien. C'est difficile. On peut effectivement mettre une moitié de casque un petit peu en arrière ou la baisser, mais c'est quand même plus difficile et d'autant plus avec la suppression de bruit. Quoi.
1: Anthony Péqueux, est-ce qu'on est fait pour écouter autant de choses? Là, je ne parle pas de la santé de l'oreille. Je parle de notre capacité à absorber tout ce contenu du matin au soir, par exemple, dans le transport en commun, un balado. Après ça, au bureau, peut-être qu'on va écouter de la musique pendant qu'on travaille. Après ça, peut-être qu'on va se mettre une petite méditation guidée. Après ça, peut-être qu'on va rentrer à la maison, se faire un petit audiobook, un livre audio, etc., etc. Est-ce qu'on est fait pour autant de stimuli audio?
0: Ouais. Ça, c'est une vraie question. Et de toute façon, on sait, et si vous voulez, au même moment où Orange était en train de signer ce contrat avec Apple pour le premier iPhone, au même moment, les collègues du laboratoire travaillaient sur une autre notion qui était en train de monter, qui s'appelait l'économie de l'attention. Mmh. C'est-à-dire, en gros, le fait que, dans l'économie actuelle du numérique, notre attention est une valeur, et une valeur primordiale. Et on va essayer de la capter par tous les moyens, etc. On va capter en plus des données liées à cette attention. Mais effectivement, il y a une économie de l'attention qui est extrêmement puissante et qui se manifeste par ces contenus en continu. On peut avoir des contenus en continu quasiment du matin au soir. Et ça, c'est quelque chose qui est aussi assez nouveau par rapport à des usages qui étaient plus compartimentés, plus collectifs aussi, si on pense au poste de radio familiale où c'était un poste pour toute la famille qui se trouvait dans le salon. Ouais. Après, la télé a eu cette fonction-là également. Là, on est sur des usages effectivement beaucoup plus en continu et de manière plus compartimentée. Donc c'est un véritable changement, et par rapport à la question de l'attention, c'est une véritable problématique, hein. Tous les éducateurs le savent. Il faut changer des exercices, il faut proposer autre chose, etc. Ça, il y a eu un vrai changement.
1: C'est quand même fascinant, vous qui êtes sociologue, Anthony Pecqueux, de penser qu'on peut être ensemble dans un même espace. Par exemple, je pense à un divan, un sofa, on serait sur la famille, le sofa. On a envie d'être ensemble, les parents ont envie d'écouter un truc à la télé. L'enfant veut être là, mais peut écouter un autre truc avec ses écouteurs sur le téléphone. Puis on peut avoir quelqu'un à la table de cuisine en arrière qui est en train d'écouter son livre audio. C'est quand même fascinant, cette façon-là qu'on est d'être ensemble, pas ensemble. Est-ce qu'on peut dire que ça aussi s'est reproduit dans notre société, cette façon d'être ensemble, mais à quelque part, pas ensemble, avec nos écouteurs vissés sur les oreilles?
0: Oui, c'est quelque chose de tout à fait nouveau. Alors, on peut le voir de manière négative, effectivement, et ça doit interroger sur ce qui fait collectif, évidemment. Mais on peut aussi le voir de manière positive, c'est-à-dire que par rapport à une période où c'était effectivement les parents qui décidaient de tout au sein de la famille, de tout ce qu'on pouvait entendre, de tout ce qu'on pouvait regarder, etc. Là, il y a une forme d'émancipation qui permet aux jeunes de choisir et de se laisser guider par leur propre contenu. Donc ça c'est un progrès plutôt, il me semble.
1: C'est tellement intéressant. Les courriels qu'on reçoit, il y en a qui parlent de la musique ou des haut-parleurs, des petits haut-parleurs Bluetooth. Là. On nous écrit ici, Sylvie, la beauté des écouteurs et qu'on n'emmerde pas les autres à la plage par son choix de musique qui ne serait pas le mien. Le pire, c'est ceux qui décident que le terrain de tennis est le bon endroit pour partager sa musique. C'est vraiment irritant. Ici, j'avais une personne, on nous écrit avec des écouteurs qui traversait la rue alors qu'un camion de pompier puis arrivait avec la sirène à fond. Elle s'en est rendue compte alors que le camion a klaxonné. On se plaint effectivement des gens qui ont des écouteurs et qui interagissent avec les autres autour tout en écoutant ce qu'ils ont. Donc, à la fois, on se plaint de la musique ou des contenus audio que les autres entendent. À la fois, on se plaint de ceux qui sont dans leur bulle et qui ne veulent pas. Donc, c'est tellement intéressant. Je terminerai avec ce message. On nous écrit ici, j'ai plusieurs handicaps invisibles, autisme et TDAH, et je fais de l'hyperacousie. J'ai besoin des écouteurs à atténuation de bruit ou de bouchons pour pouvoir fonctionner tous les jours. J'essaie, bien sûr, d'être consciente de mon environnement pour ma sécurité et être présente auprès des autres pour certaines interactions. L'exemple du magasin est bon. On oublie toujours les personnes avec des handicaps invisibles pour lesquels la technologie est importante pour pouvoir fonctionner. Et c'est ça qui est intéressant, parce que maintenant, par exemple, les AirPods vont pouvoir servir d'appareil auditif à un prix intéressant, alors que des appareils médicaux en ce moment sont pour plusieurs hors de prix. On assure pour une oreille, pas pour les deux. Là, il y aura façon d'utiliser et là, il va falloir différencier effectivement la personne qu'on a devant nous. Le jugement pourra pas être le même, là.
0: Tout à fait. Et ce que disait votre auditrice est extrêmement important, et c'est des choses dont on voulait parler aussi, mais on n'a pas eu le temps finalement. Mais effectivement, pour les personnes atteintes de troubles autistiques, etc., c'est quelque chose d'extrêmement important et qui est tout simplement une espèce de couverture de survie en quelque sorte, ouais. Hein, qui permet d'affronter la vie sociale et de renouveler cette difficulté.
1: C'était très intéressant de vous entendre et d'aller dans ces zones et ces réflexions qu'on n'entend pas souvent quand on fait juste des débats pour ou contre, ou est-ce que c'est emmerdant ou pas. C'était très intéressant d'aller plus profondément dans cette discussion avec vous, Anthony Pecqueux. Je rappelle que vous êtes sociologue et chercheur au Centre national de la recherche scientifique, le CNRS. On vous joignait en France. Merci d'avoir pris le temps pour nous ce matin.
0: Merci, c'était un vrai plaisir.
1: Au revoir.
0: Au revoir.

0: La magnifique voix de Canon qu'on vient tout juste d'entendre. Demain à cette heure-ci, on va parler de cette idée qui, pour certains, semble farfelue. D'autres pensent qu'on devrait la considérer. Beaucoup de Canadiens même pensent qu'on devrait y songer sérieusement. Cette idée qui flotte dans l'air que le Canada devrait, pourrait devenir le 28e pays de l'Union européenne. Alors, on va se poser cette question-là demain avec les lumières de deux experts de la question. Vous venez de l'entendre, sa voix. Oh, je suis convaincue qu'elle vous a manqué. Comme à nous, Raymond Saint-Pierre, bonjour.
1: Bonjour.
0: Laura Gilly-Perrault, bonjour.
2: Bonjour.
1: Bonjour, Laura.
0: Ah, notre duo inter qui se retrouve constitué dans son entièreté. Raymond, la dernière fois qu'on s'est parlé, que vous nous avez parlé ici, c'était le 7 octobre. Qu'est-ce qui s'est passé depuis?
1: Ben, j'étais en voyage, puis comme bien des voyageurs, des fois, il y a des problèmes, on tombe dans la salle de bain, ce qui m'est arrivé. Ça pourrait être un incident, bon, anodin, mais dans mon cas, bon, je me suis fracturé l'épaule et tout, puis l'arcade sourcilière aussi. Mais on s'est rendu compte qu'en fait, c'était les symptômes, le début des symptômes d'une maladie beaucoup plus grave, la légionellose, la maladie du légionnaire, et avec, dans ce cocktail-là aussi, la COVID. Donc, je me suis retrouvé à l'hôpital pendant 11 jours de coma, puis ensuite des dizaines de jours de réanimation jusqu'à ce que les médecins jugent que je sois capable physiquement de reprendre l'avion en civière, évidemment.
0: C'est ça, donc, de revenir au Canada, ouais. Ça a pris combien de jours?
1: Ben, le 24 décembre, du 13 octobre au 24 décembre. Le 24 décembre, je suis revenu au pays. Là, ici, à l'hôpital, on a fait un bilan, on a dressé un bilan de ma santé. Et ensuite, on m'a placé dans un endroit de réadaptation, ici, la Villa Medica, où j'ai réappris à marcher. Et donc, après 178 jours, j'ai pu sortir et rentrer chez moi.
0: Et là, vous êtes aujourd'hui en mobilité,
1: oui.
0: Puis vous marchez quand même, là.

0: Un bon 2,5 km ouais. par jour.
1: Oui, c'est ça, okay. c'est moins qu'avant, wow. là, mais bon, il y a une question de résistance et tout ça, là. Faut réapprendre. C'est plus dur, hein, réapprendre à marcher. C'est pas
0: Quand
1: évident.
0: On perd de la masse musculaire, effectivement, faut faire ça.
1: Oui, ben c'est ça, j'ai été alité pendant des dizaines de jours.
0: OK, Laura, ton niveau de bonheur sur 10 ce matin?
2: Premièrement, de retrouver Raymond.
0: Ouais, exact.
2: Mais deuxièmement, exact. De savoir que ma chum Louise Arbour devient grand ingénieur.
1: Oh, oui.
0: Donc,
1: oui.
0: Alors, deux cadeaux pour Laura Julie ce matin. Allons-y donc, Raymond, on va commencer sur la Chine qui regarde ce qui se passe en Iran et qui n'aime pas trop trop ce qu'elle voit là.
1: Mais oui, puis le problème aussi, c'est qu'on penserait que ça serait terminé bien, bien avant ce conflit-là. D'ailleurs, bon, M. Xi Jinping et Donald Trump devaient se voir fin mars, début avril. On s'est dit, on va remettre ça à la mi-mai, puis ça va être terminé, puis on va pouvoir parler d'autres choses, de la situation générale, des relations entre les deux grands pays, les deux grandes puissances. Mais ce conflit-là semble sans fin maintenant. Et cette réunion-là du 14 et 15 mai à Pékin, qui pour l'instant tient toujours, risque d'être un sommet assez tendu. La Chine, par exemple, a d'énormes réserves de pétrole, mais 40% de son pétrole passe par le golfe d'Ormuz, le détroit d'Ormuz. Donc, à un moment donné, ces réserves-là, quand même, sont pas éternelles. Donc, ils sont pas très contents. Xi Jinping a déclaré ces jours-ci, on peut pas laisser le monde revenir à la loi de la jungle. C'est un peu un message envoyé à M. Trump et tout ça. L'économie chinoise a des problèmes en ce moment et le manque de pétrole ou la réduction de l'approvisionnement en pétrole en tout cas cause des problèmes. Dans le sud du pays, il y a eu des manifestations ces jours-ci, des milliers d'ouvriers d'usines de plastique parce qu'il y a du pétrole dans la création de plastique et on a fermé 4 usines, entre autres, de jouets pour enfants. Là. Puis même chose des usines de tissus aussi, tissus synthétiques. Donc c'est pas drôle ce qui se passe en ce moment puis ça commence à se ressentir dans le pays. Les gens achètent moins d'automobiles à cause de la situation économique douteuse. Il y a les jeunes, le problème du chômage des jeunes est toujours
0: c'est ça,
1: là,
0: hein?
1: toujours très présent. Là. Et il y a même ces jours-ci l'espèce de CIA chinoise qui dit aux jeunes, attention à l'Internet, vous n'avez pas le goût de travailler, c'est parce que vous écoutez les influenceurs étrangers et tout ça. Ouais. C'est ce qui se passe en ce moment.
0: Alors qu'il y a de moins en moins de travail pour les jeunes et puis là, ces
1: usines,
0: c'est
1: ça, c'est qu'avant,
0: qui ferment.
1: Quand j'étais là correspondant il y a longtemps, là, mais les gens sortaient du collège, de l'université, ils avaient un emploi garanti. Maintenant, c'est pas du tout le cas là, pour l'instant. La base industrielle s'est beaucoup réduite. Là.
0: Et là, il y a eu d'autres menaces de sanctions?
1: Ben, voilà, ça s'arrange pas. En plus, le secrétaire au commerce, hier, on peut dire les Américains vont baisser le ton là, en route vers le sommet avec M. Xi Jinping pour peut-être un peu alléger le ton de ce qu'on dit. Ben, ils menacent des sanctions contre les usines chinoises qui utiliseraient le pétrole iranien. Mais 40%, on le dit, 40% du pétrole consommé par la Chine vient d'Iran. L'Iran est un pays ami là, de la Chine. Donc, ça va alourdir encore une plus le climat. Ah,
0: Laura Julie, parlons aussi du cas de Taïwan.
2: Oui, en fait, parce que justement, donc là, on voit que Trump, comme le disait Raymond, là, il essaie de se mettre un petit peu dans une position de force, parce que quand on regarde le rapport de force en ce moment, la Chine a surtout l'impression que les États-Unis, avec le conflit en Iran, est dans une position de faiblesse. Et ce qu'on pense, c'est que Xi Jinping va utiliser donc cette position de faiblesse-là pour négocier certaines affaires qui lui tiennent à cœur, notamment sur la question de Taïwan, qui est cette île autogouvernée. La Chine dit que ça fait partie de son territoire et qu'éventuellement, Taïwan va se joindre à son territoire de gré ou de force. Et jusqu'à maintenant, les États-Unis, eux, tiennent une position ambiguë à l'égard de Taïwan, c'est-à-dire que les États-Unis font beaucoup d'affaires avec Taïwan, leur vendent des armes, mais la plupart du temps ne disent pas s'ils interviendraient ou non en cas de conflit, sauf pour ce qui est de Joe Biden, où là, il avait dit clairement que lui, il se rangerait du côté de Taïwan. Là, ce que Xi Jinping espère, c'est qu'avec Trump, qui est dans le trouble au Moyen-Orient, qui est différent idéologiquement, mais il y a peut-être une porte ouverte pour que, justement, la Chine négocie avec les États-Unis pour qu'ils s'éloignent, que les États-Unis s'éloignent de Taïwan, notamment du côté commercial, du côté des armes, et peut-être de négocier ça en échange, de dire, ben nous, dans le conflit iranien, on va continuer de se tenir sur les lignes de côté, parce que faut pas l'oublier là, que la Chine est un allié de l'Iran, que c'est une des cartes dans son jeu. Donc, tout ça... Pour Xi Jinping, on regarde vraiment un jeu d'échecs là, assez complexe, mais c'est vraiment quelque chose qu'on regarde, d'autant plus que le fait que les États-Unis sont occupés au Moyen-Orient en ce moment, ben, ça laisse peu de marge de manœuvre pour aller intervenir autour de Taïwan en Asie.
0: Raymond, jusqu'à tout récemment, les États-Unis disaient quand même qu'ils voulaient être très présents en Asie. Là.
1: Exactement, même ce monsieur Biden ou ce monsieur Trump aussi, on voulait contrer l'expansion de la Chine dans la mer de Chine du Sud, parce que là, ils développent, ils envahissent du territoire, en tout cas, que d'autres pays, ou en tout cas, les limites des frontières d'autres pays. Donc, mais en ce moment, ce qui arrive, c'est que les États-Unis sont très distraits par ce conflit au Moyen-Orient, et il y a des pays, des amis des États-Unis qui reçoivent plus les armes qu'ils attendaient de la part de Washington, ben, la Corée du Sud, le Japon, par exemple, ils se disent, mais où sont les armes? Ben, ils sont détournés vers ce conflit-là qui prend beaucoup de place. Alors, les médias chinois, là, ben, disent, se moquent en ce moment de les médias officiels, se moquent de Trump. Un a montré Trump le nez dans la poussière, mort la poussière, c'est une expression chinoise, le nez dans la poussière. L'autre, pris dans une toile d'araignée aussi. Donc, ils y vont, alors qu'on prépare, on devrait, en temps normal, être louanger la concorde, l'entente entre les deux pays à la veille d'un sommet. Et pour ajouter ce que Laura Julie a dit à propos de la position de faiblesse de M. Trump, les Chinois ont le quasi-monopole des terres rares. Et ça, il ne faut pas l'oublier, les terres rares qui sont dans toute la technologie qu'il y a dans le studio ici, dans l'automobile électrique que vous utilisez, mais en tout cas, dans tout. Il y en a partout. Et les Chinois utilisent ils n'hésiteront pas à utiliser cette arme-là, ce chantage-là avec les terres rares. Là. Ils l'ont déjà fait, d'ailleurs, en 2025. Donc, M. Trump va marcher sur des œufs, là, parce qu'il ne faut pas trop qu'il défie aussi la Chine. Moi, je pense que, c'est une opinion personnelle, mais j'ai l'impression que si Trump réalise l'ampleur de sa position de faiblesse, ça se peut qu'on décide d'annuler ou de remettre encore une fois ce sommet-là. Je pense que c'est très possible. Parce que la situation en ce moment est désastreuse pour lui.
0: Rappelez-nous, c'est quand ce sommet?
1: C'est 14-15 mai.
0: Ah oui, 14-15 mai, la semaine prochaine, donc, à Pékin. Oui. OK, donc à suivre. Laura Julie, pour terminer sur ce sujet?
2: Oui, mais c'est ça, mais il faut aussi, on oublie de notre côté du monde que jusqu'à maintenant, le continent qui est le plus frappé par la crise en Iran au-delà du Moyen-Orient, c'est l'Asie. Parce que le fameux détroit d'Hormuz dont on parle tout le temps, avec son 20 % du pétrole mondial, pour les Asiatiques, en fait, 80 % de ce pétrole-là s'en va en Asie. Donc, dans les premiers jours, dès le début de la guerre, l'impact sur l'Asie a été très, très fort. Il y a eu des milliers de vols d'annulés. Il y a vraiment, en fait, on craint que 100 millions de personnes tombent dans la pauvreté. Ça, c'est le Fonds monétaire mondial qui dit ça. Donc, 100 millions de personnes, une bonne partie, notamment en Inde. On voit l'Inde qui commence à réutiliser du charbon pour se nourrir en énergie. Donc, il y a une immense nervosité du côté asiatique et avec qui les Chinois font surtout des affaires avec le reste de l'Asie. Donc ça rajoute une chose de plus, une couche de plus à l'importance d'en venir à la fin d'un conflit en Iran. Et donc, ça va rajouter encore plus de pression de la part de Xi Jinping sur Donald Trump pour qu'il se passe quelque chose. Donc, encore une carte de plus dans son jeu. Mais aussi, il faut le dire, là, Raymond faisait le portrait de l'économie chinoise. Si la région est fragilisée, ben, ça fragilise encore.
1: Mais pour ajouter à ça, Laura Julie, à ça, d'ailleurs, j'apprenais qu'aux Philippines, maintenant, un pays ami des États-Unis, on rationne le pétrole en ce moment. Donc, déjà, la crise frappe là, vraiment de plein fouet aux Philippines.
2: Et il y a aussi toute la question des engrais, hein, toute une saison, en fait, de récolte qui pourrait être dans le trou parce qu'il y a plein, en fait, d'agriculteurs qui décident de ne pas planter parce que ça leur coûte trop cher.
0: Exact. OK, alors les conséquences de tout ça à suivre alors qu'on ne voit pas de dénouement du tout même en ce moment. Parlons, Julie, de cet anniversaire important en Afrique du Sud qui coïncide d'ailleurs avec, mais qui a un peu un rapport aujourd'hui avec la journée qui vise à souligner les femmes et les jeunes filles disparues des communautés autochtones. Là, c'est le 30e anniversaire de la Commission de la vérité et de la réconciliation en Afrique du Sud. Donc, 30 ans, mais des promesses qui n'arrivent pas, là.
2: Oui, c'est ça. Il y a 30 ans, il faut se rappeler, quand là, cette commission de vérité et réconciliation a été mise à la fin de l'apartheid, c'était une première.

0: mondiale. Donc, vraiment une tentative de justice réparatrice et de réconciliation d'un pays qui se remettait d'années et d'années et d'années de politiques de ségrégation, de discrimination, de brutalité, d'emprisonnement politique. Faut pas oublier l'ampleur de ce qu'a été l'apartheid. Et donc, en 1994, quand l'apartheid est tombé, Nelson Mandela est sorti de prison. C'était, il y a eu des élections, mais il y a aussi eu l'idée de mettre en place cette fameuse commission qui devait regarder les crimes qui avaient été commis entre 1960 et 1994, et ça même si l'apartheid a commencé en 1948. Il y a plus de 2500 personnes qui ont pris la parole, qui ont expliqué ce qui leur est arrivé, parce que c'était une partie du processus, c'était de faire sortir les histoires, et on l'a vécu ici, nous aussi, au Canada, avec la question des pensionnats et, comme vous le disiez, Pénélope, avec la question des femmes disparues. Donc, on s'est inspiré de ce processus-là. Mais l'Afrique du Sud avait donc fait tout ce travail-là. La commission a aussi reçu donc les gens du régime d'apartheid qui étaient prêts à confesser leurs crimes, pouvaient demander une amnistie. Donc, il y a eu plus de 7000 demandes d'amnistie et qui ont déposé, qui ont témoigné de ce qu'ils avaient vécu, et il y en a 1000 à peu près qui en ont reçu. Mais là où ça devient intéressant 30 ans plus tard, c'est que c'est loin d'être terminé ce processus-là, parce que comme été laissé en plan, il y a des centaines de procès donc qui devaient se tenir pour ces gens-là qui n'ont pas eu d'amnistie, qui avaient commis des crimes trop gros et qui devaient faire face à la justice. Mais disons qu'il y a de l'eau dans le gaz depuis longtemps, ça niaise en bon français et ça n'aboutit pas. Et un point tel où les familles qui ont perdu des proches et qui voulaient justice se sont fâchées et ont demandé qu'il y ait une intervention parce qu'on pense qu'il y a eu de la corruption. En fait, ce qu'on pense, c'est que les généraux du régime d'apartheid ont fait un deal avec des membres de l'ANC, donc le parti de Nelson Mandela, qui est au pouvoir depuis la chute de l'apartheid, parce qu'eux aussi devaient faire face à ce processus-là, parce qu'il y a eu, dans le combat pour la libération d'Afrique du Sud, il y a eu aussi des crimes qui ont été commis. Et donc, ce qu'on pense, c'est que deux des présidents qui ont succédé à Nelson Mandela, Thabo Mbeki et Jacob Zuma, ont tout fait, en fait, pour pas qu'aboutissent certains de ces procès-là, que tout ça a été négocié dans les coulisses. Et donc, il y a eu une commission d'enquête qui a été mise sur pied, mais on a tout fait pour la retarder. Et donc là, les familles crient haut et fort que c'est le temps d'avoir de la justice.
1: Ah ouais, c'est terrible. Toute cette histoire est absolument terrible, vraiment.
2: Mais d'ailleurs, c'était très dur pour les journalistes qui couvraient cette commission-là, parce que locaux et étrangers, moi, je me souviens d'en avoir entendu parler à l'époque, des gens qui sont sortis de là, vraiment traumatisés. Parce qu'ils avaient entendu, c'était très grave. D'ailleurs, je veux revenir sur le cas de Steve Biko, qui était vraiment un héros, là, un jeune homme de 30 ans, qui a été mis en cellule en 1977 à Pretoria. Et à l'époque, les autorités avaient dit que, bon, il s'était blessé, il s'était frappé la tête contre un mur par accident dans sa cellule et tout. En fait, il y a des 5 policiers qui avaient confessé qu'en fait, ils avaient agressé Steve Biko et que c'est eux qui avaient causé sa mort. Et ils n'avaient pas eu l'amnistie, ces policiers-là. Puis de toutes, mais quand même, on ne les a pas poursuivis encore. Donc, on ne sait pas pourquoi. Mais en tout cas, là, il y a une nouvelle enquête qui a été demandée là, sur la disparition de Steve Biko. Et ça se poursuit en ce moment. Ceux qui ne connaissent pas la période de l'apartheid, qui aimeraient connaître l'histoire de Biko, il y a le film Cry Freedom, le cri de la liberté, là, de Richard Attenborough, qui nous rappelle exactement les circonstances de cette mort de quelqu'un qui était très populaire à l'époque.
1: Ouais, vraiment. Laura Julie, en musique aussi, il était populaire.
0: Oui, exactement. La magnifique chanson Biko de Peter Gabriel qui a été écrite dans les années 80, mais qui avait été aussi jouée à l'immense concert pour faire libérer Nelson Mandela en 1990 à Londres. Peut-être un des concerts qui a le plus marqué mon enfance.
1: Allons-y, on a le temps pour vos coups de cœur. Raymond, vous avez eu le temps de lire et l'énergie aussi, parce que c'est pas toujours évident. Qu'est-ce que vous avez lu?
2: Les guerriers de l'hiver d'Olivier Norek. J'ai lu dans la presse récemment qui avait reçu le 18e prix annuel des irrésistibles des bibliothèques de la ville de Montréal. En fait, il y a eu d'autres prix en France aussi. Là. C'est un très bon livre, une histoire passionnante. Le petit pays de la Finlande en 39-40 qui se voit envahi par l'URSS de Staline et il résiste drôlement. Et on suit la vie, entre autres, d'un tireur d'élite, Simo, qui à lui-même aurait tué de 500 à 700 soviétiques, des soldats soviétiques. Alors, les Russes l'avaient surnommé la mort blanche, puis ils en avaient une peur bleue, parce que vraiment, il était très dangereux. Bien des lecteurs dressent un parallèle donc entre ce qui s'est passé à l'époque en Finlande et ce qui se passe en ce moment en Ukraine, évidemment. C'est un livre sur le conflit. Peut-être les gens n'ont pas le goût de lire des choses sur la guerre, mais non, ça se lit très bien et vous n'allez pas être traumatisés.
1: Alors, Les guerriers de l'hiver d'Olivier Norek est en version poche et pocket, donc si vous avez envie de vous procurer cette version-là d'un livre sorti en septembre 2024. Laura Julien, on va au théâtre.
0: Oui, exactement, la pièce Frère de Nathalie Doumard. On en a beaucoup parlé de cette pièce-là. Hein, elle a un immense succès. Elle est à guichet fermé presque tous les soirs. Mais si je voulais en parler, c'est peut-être sous un nouvel angle. Je suis allée voir la pièce avec mon conjoint qui est issu de l'immigration. Et j'étais impressionnée de voir autant d'hommes issus de l'immigration qui étaient dans la pièce, donc au théâtre Jean Duceppe, qui est un théâtre où.
1: Qui était dans la salle, Laura Julie, vous voulez dire?
0: Qu'est-ce que j'ai dit?
1: Dans la pièce. Il y en avait dans la pièce, mais ce qui vous a impressionné, c'est de. Et ravi, c'est d'en voir dans la salle.
0: Exactement, ils sont sur la scène, mais ils sont aussi dans la salle, donc dans l'audience. C'est vraiment une pièce qui ouvre les portes du théâtre francophone à un public beaucoup plus large. En plus, le propos est tellement pertinent sur la masculinité en ce moment, ce que ça veut dire d'être un homme de nos jours, d'être un vrai homme. Franchement, un chapeau pour cette pièce-là et aussi pour justement ce pont-là. On pourrait dire que c'est vraiment un exemple d'interculturalisme là, dur à battre.
1: Ouais, c'est intéressant de vous entendre là-dessus. D'ailleurs, Nathalie Doumard, l'autrice et la co-metteur en scène, était ici justement il y a quelques semaines dans notre club social pour parler de ça, mais c'était avant qu'elle puisse constater les hommes dans la salle que vous venez de le faire, mais elle l'avait sûrement fait aussi avec maman. Peut-être qu'elle avait constaté aussi ou que tout le monde avait constaté la présence de certaines communautés qui fréquentent peut-être moins nos théâtres institutionnels, qui s'intéressent, il faut le dire, souvent moins à eux. Laura Julie Perrault, un immense merci. Raymond Saint-Pierre, on nous écrit, Manon, mon duo préféré. Tellement heureuse de retrouver Raymond Saint-Pierre. Bon retour. On peut surmonter les épreuves.
2: C'est gentil.
1: Et un immense merci, évidemment, à Alexandra Chaska, qui a pris le relais pendant l'absence.
2: Mais oui.
1: Absolument. Merci beaucoup, Alexandra, vraiment. Alors, on se retrouve tous les trois dans deux semaines.
2: Oui.
1: Au revoir.
0: À très bientôt.
2: À très bientôt.
1: Alors voilà comment se termine cette première heure d'émission. On va plonger ensemble, comme on le fait tous les mardis, dans vos préoccupations santé avec notre trio, Denis Fortier, Sonia Lupien, la docteure Isabelle Laliberté qui est ophtalmologiste, pédiatrique. On va notamment parler de cette connexion cerveau-vessie. Sonia Lupien va nous expliquer. On n'a peut-être pas tant le contrôle que ça sur notre corps. C'est peut-être plus le cerveau qui décide que d'autres choses. Donc Sonia Lupien, entre autres, va parler de ça. Puis on va terminer l'émission aujourd'hui en musique, comme on adore le faire. Alors cette fois-ci, on souligne les albums de 2006. Donc les albums qui ont 20 ans cette année. C'était une grosse année. L'animatrice Marie-Josée Gauvin et Mike Clay ont dû faire des choix. Ils vont nous proposer ces choix dans une heure. Merci de nous écrire. Les courriers rentrent et ils sont nombreux, vraiment nombreux sur vos réflexions concernant les écouteurs et autres casques. On les lit puis on vous en fait part plus tard dans l'émission.

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3: Ici Mathieu Massé. L'ancien ministre péquiste Claude Morin est décédé à Québec à l'âge de 96 ans. Grand acteur de la Révolution tranquille, l'ex-professeur avait joint le Parti québécois en 1973 avant d'être élu en 1976. Il a notamment été ministre des Affaires intergouvernementales et contribué à la rédaction du Livre blanc sur la souveraineté association. Claude Morin s'était par ailleurs engagé dans les négociations constitutionnelles après la défaite référendaire de 1980 avant de se retirer de la vie politique. Christine Fréchette a présenté 5 grandes priorités pour son gouvernement lors du discours inaugural de la nouvelle session parlementaire à Québec. La nouvelle première ministre québécoise veut se concentrer sur le coût de la vie, l'économie, les infrastructures, les services et l'identité. Elle promet notamment de créer plus de places à faible coût en garderie et d'octroyer plus de pouvoir aux villes pour la construction de logements abordables. Voici les réactions des chefs du Parti libéral du Québec, Charles Milliard, du Parti québécois, Paul-Saint-Pierre Plamondon et du Parti conservateur du Québec, Éric Duhaime.
4: Je ne sais pas trop s'il faut rire ou pleurer là, parce qu'on nous vend un discours de renouveau alors que c'est tout le même monde qui était dans la salle sur les banquettes du gouvernement. Alors, je pense que les Québécois sont pas dupes là-dessus. Et dans le fond, la première ministre nous demande plus de temps pour réparer des problèmes qu'ils ont eux-mêmes causés en matière d'économie, d'infrastructure, de logement, d'identité.
5: Ce qui me frappe, moi, aujourd'hui, c'est que on fait semblant qu'il n'y a pas eu 8 ans de caquisme. Et on demande d'imaginer ce que serait 4 autres années.
6: Pour nous, quand je l'entends dire qu'elle veut, par exemple, améliorer là, la qualité de vie des gens en faisant face à la hausse du coût de la vie, à trouver des mesures concrètes pour laisser plus d'argent dans les poches des familles québécoises, pour moi, c'est de la musique à mes oreilles.
3: La session parlementaire durera environ 5 semaines. La Fédération des communautés francophones et acadiennes du Canada salue la nomination de l'ancienne juge Louise Arbour au poste de gouverneur général. La FCFA souligne notamment sa maîtrise des 2 langues officielles et sa longue feuille de route tant au pays qu'à l'international. Le premier ministre Mark Carney a annoncé qu'elle succédera à Mary Simon cet été. Juliane Lapointe.
7: Un nouveau chapitre dans le récit d'un parcours déjà accompli.
8: Je suis extrêmement, non seulement très sereine, mais très enthousiasmée.
7: Louise Arbour a été haut-commissaire aux Nations Unies, juge au plus haut tribunal du pays et, plus récemment, chargée d'enquêter sur les allégations d'inconduite sexuelle au sein des Forces armées canadiennes. Une feuille de route qui fait d'elle un choix incontournable, selon le premier ministre Mark Carney.
9: Quelqu'un de jugement, de clarté morale dans le poste.
7: Et quelqu'un de bilingue, à l'aise dans les 2 langues officielles. Un choix qui s'imposait après le mandat de Mary Simon. Critiquée dès sa nomination pour son incapacité à s'exprimer en français.
10: Les langues sont très importantes.
7: Au-delà des accomplissements de la prochaine représentante de la couronne, c'est le poste qui continue à déplaire à certains, notamment au chef Yves-François Blanchet du Bloc québécois et Paul-Saint-Pierre Plamondon du Parti québécois.
11: Et ça ne me rendra pas davantage monarchiste, malgré le respect que j'ai pour Mme Arbour.
12: Je réitère que c'est un des pires gaspillages de finances publiques.
7: Mark Carney ne cache pas son intention de bénéficier des compétences de la future gouverneure générale.
13: J'aurai de la chance d'avoir des conversations profondes avec Mme Arbour, privées, sur des sujets qui impliquent le Canada.
7: Mary Simon restera en poste jusqu'à la cérémonie d'installation de Louise Arbour, prévue d'ici quelques semaines. Ici Juliane Lapointe, Radio-Canada, Ottawa.
3: L'administration américaine suspend l'opération d'escorte de navires à travers le détroit d'Ormuz. Donald Trump a indiqué que sur les médias sociaux, mettre cette initiative sur pause le temps de voir s'il peut parvenir à un accord avec l'Iran qui mettrait fin à la guerre au Moyen-Orient. 20 000 marins sont par ailleurs toujours bloqués dans le golfe Persique. Emmanuel Chalard de la Fédération des officiers de la marine marchande du syndicat français CGT rappelle que ces marins ont des droits.
14: Le marin a le droit de demander à être rapatrié chez lui. Le marin a le droit, s'il est volontaire, pour rester à bord, un doublement de son salaire et un doublement de ses primes de risque. Du point de vue des armateurs français sur lesquels on a notre mot à dire, sous notre pavillon, il y a plusieurs nationalités. Mais quelle que soit la nationalité, l'ensemble des règles ont été appliquées, y compris le droit au rapatriement a été appliqué de la même manière pour les Français que pour les marins philippins, par exemple.
3: Emmanuel Chalard ajoute que les conditions des marins varient selon l'endroit où se trouve leur navire et sous quel pavillon ils naviguent. La chef d'antenne du téléjournal de fin soirée depuis 2009, Céline Galipeau, changera de chaise à l'automne. Elle animera une nouvelle émission d'actualité internationale hebdomadaire qui permettra de faire rayonner la couverture des correspondants sur le terrain, mais aussi de mettre de l'avant ses propres expériences journalistiques.
15: Après toutes ces années d'être dans l'actualité chaude jour après jour, j'ai senti un besoin de peut-être de prendre un peu de recul, d'avoir du temps pour réfléchir un petit peu plus, ce qu'on n'a pas le temps de faire dans des bulletins quotidiens. Et ça faisait plusieurs années déjà que je pressais la direction de créer un nouveau rendez-vous international parce que je trouve qu'il se passe tellement

0: de choses dans le monde. Mm-hmm. C'est tellement difficile d'expliquer, en fait, de donner toutes les clés de compréhension aux gens. Donc, je pensais que c'était un rendez-vous qui était nécessaire.
1: Après avoir commencé sa carrière à Radio-Canada en 1984 à Toronto, Céline Galipeau a sillonné le monde pendant de nombreuses années. Elle a couvert plusieurs conflits armés, dont la guerre du Golfe et la guerre de Tchétchénie. Voilà, c'était l'essentiel des actualités. Merci d'être à l'écoute.

0: Merci de vous joindre à nous pour cette deuxième heure ou d'être resté avec nous ce matin, nous écouter en soirée ou par le biais de l'application audio, peu importe comment, ça nous fait vraiment plaisir de vous savoir à l'écoute. Puis comment on sait que vous êtes à l'écoute? Parce que souvent, vous nous écrivez. Et ce matin, notre premier sujet avec le chercheur et le sociologue français Anthony Pequeux sur les écouteurs, casques d'écoute, casques de réduction de bruit, tous ces appareils qu'on se met dans les oreilles pour écouter du contenu audio. Est-ce que ça nous coupe du monde? Est-ce que ça nous isole? Est-ce que non? Est-ce que c'est de l'impolitesse? La discussion était fort intéressante ce matin avec lui et on a reçu beaucoup de courriels. Béatrice Vignon nous écrit: par rapport à l'entrevue sur la place des casques d'écoute dans la vie, j'ai vraiment toujours utilisé le casque d'écoute comme alibi dans les transports en commun et dans la rue, ce qui a une fois probablement sauvé ma vie. On parlait de ça parce qu'il a remarqué, ce sociologue, dans ses études où il a suivi des gens et notamment des femmes qui portaient les écouteurs, elles se prémunissent, ou en tout cas, elles se protègent du harcèlement de rue de cette façon-là. Donc, c'est comme, nanana, je peux pas t'entendre ce que tu dis parce que j'ai mes écouteurs, dans lesquels il y a rien. Souvent, il y a rien. Donc, elles restent vigilantes, mais en même temps, elles se protègent d'une quelque sorte. Valérie: être maman de plusieurs enfants, les écouteurs me permettent parfois de me concentrer à une seule tâche à la maison et de laisser papa s'occuper de tout le reste. Un autre message sur le harcèlement de rue: je crois que le casque réduit aussi le risque de répercussions négatives pour les femmes. La personne qui ne se fait pas répondre ne le prend pas personnel. C'est pas vécu comme un rejet par la femme, mais plus comme « Ah, elle m'a pas entendu ». Les gens peuvent parfois réagir très agressivement au rejet des femmes, donc le casque donne cette impression que c'est pas réellement un rejet. Intéressant et triste constat à la fois. Et Diane de Sainte-Marthe-sur-le-Lac, je termine avec ça, nous écrit: hospitalisée pendant une semaine, mes écouteurs m'ont permis d'écouter Radio-Canada jour et nuit. J'ai adoré. Oh, ça me fait bien plaisir à lire. Nous allons terminer cette émission dans une heure avec de la musique, avec un segment que vous allez peut-être d'ailleurs écouter avec vos casques ou vos écouteurs, puisqu'il sera question de musique. Grosse discussion avec l'animatrice Marie-Josée Gauvin et Mike Lee qui s'en vient sur les albums de 2006, donc qui célèbrent 20 ans aujourd'hui, qui les ont marqués. 2006 était une immense année et donc ils ont dû faire des choix, 3 albums chacun, c'était pas facile. On fait ça dans une heure. Bonjour Sonia Lupien.
1: Bonjour Pénélope.
0: Spécialiste en neurosciences, fondatrice du Centre d'études sur le stress humain. On va commencer Sonia ensemble dans quelques secondes. Denis Fortier, physiothérapeute, bonjour.
2: Bonjour Pénélope.
0: Le sujet tout à l'heure?
2: Je vous parle de la richesse de se déplacer à pied, inspiré d'un film que j'ai vu qui s'appelle À pied.
0: Qui est à l'affiche, je pense, en ce moment.
2: Dès le 8 mai.
0: À partir du 8 mai, le vendredi.
2: Oui.
0: Docteur Isabelle Laliberté, bonjour.
3: Bonjour.
0: Rebienvenue parmi nous.
3: Merci.
0: Je rappelle que vous êtes ophtalmologiste pédiatre au Centre Mère-Enfant Soleil du CHU de Québec et présidente de l'Association des médecins ophtalmologistes du Québec. Et on fait quoi ensemble plus tard?
3: On fait un petit quiz. Les mythes en ophtalmologie.
0: J'adore. Comme les carottes, puis est-ce qu'il faut se tenir loin de la télé, puis ce genre d'affaires-là.
3: Oui, c'est
0: ça. Parfait, on fait ça tantôt. Sonia, à chaque personne à qui... Vous auriez dû voir les yeux de Raymond Saint-Pierre tantôt quand on a annoncé ce sujet-là, mais l'équipe aussi. La science de la connexion cerveau-vessie.
1: Oui, moi j'ai appris plein de choses.
0: C'est sûr qu'il y en a aussi. Donc,
1: alors, je commence ma chronique aujourd'hui avec 2 mises en situation. Beaucoup de gens vont se reconnaître. Alors, la première... Vous avez toujours été capable de faire une randonnée de 10 km avec les copains et les copines sans aucun problème. Puis, au tournant de votre 50e anniversaire, vous remarquez que vos jambes sont encore tout à fait capables de vous porter pour un petit 10 km en forêt. Mais c'est votre vessie qui semble plus pouvoir tenir le coup. Maintenant, vous devez aller uriner 2 à 4 fois avant de partir en rando. Puis, une fois sur le sentier, vous demandez maintenant à tout le monde de vous arrêter pour aller uriner en forêt. Alors, que se passe-t-il avec vous? Deuxième exemple, vous êtes allé au cinéma avec votre partenaire de vie. Puis, avant le film, vous êtes allé à la toilette, votre vessie. Puis, vous vous installez confortablement.

0: confortablement pour écouter du film, aucun problème. Vous sortez du film, votre partenaire de vie vous demande si vous voulez aller à la toilette avant de reprendre la route pour retourner à la maison, puis vous répondez non, tout va bien pour moi. Et là, vous prenez la route. Et là, on va se reconnaître. Plus vous approchez de la maison, plus votre envie d'uriner augmente. Et là, vous vous dites intérieurement que, ben non, ça va bien aller. Vous êtes amplement capable d'arriver à la maison avant d'uriner, d'autant plus que vous n'avez rien bu durant le film, donc vous n'avez pas rempli votre vessie. Mais encore une fois, plus vous approchez de la maison, plus votre envie d'uriner augmente. Et là, vous arrivez à la maison, vous sortez de la voiture, l'envie augmente, augmente. Vous tournez la clé dans la poignée, puis juste avant de passer le pas de la porte, votre vessie lâche quelques gouttes d'urine. Vous êtes tout simplement plus capable de vous retenir. Alors, qu'est-ce qui se passe avec vous? Et là, ben ici, vous pourriez me dire que c'est normal parce que les problèmes de vessie augmentent avec l'âge et c'est votre vessie devenue paresseuse. Ben, alors, si vous avez de la difficulté à retenir votre urine, c'est tout simplement parce que votre vessie est vieille. Toutefois, ce n'est pas aussi simple que ça. Moi, je pensais que c'était ça, mais non. La nouvelle science, la connexion cerveau-vessie, c'est ça qui nous permet maintenant de comprendre ces situations-là qu'on vit assez souvent. Je vous explique. D'abord, ce qu'il faut comprendre, c'est qu'on pensait que oui, mais la vessie, en fait, ne travaille pas en isolement. Comme je vous dis, avant, les chercheurs pensaient que la vessie, c'était un organe indépendant, c'est-à-dire que son fonctionnement est tout simplement contrôlé par un réflexe. Donc, vous buvez beaucoup d'eau, la vessie se remplit, puis là, quand un certain niveau de liquide est atteint, la vessie se vide. Or, de nouvelles études ont montré que le fonctionnement de la vessie est régi par le cerveau. Moi, ça m'a vraiment étonnée. Et ce que les chercheurs appellent la connexion cerveau-vessie. Mais avant de vous parler de la connexion cerveau-vessie, je dois vous décrire c'est quoi la vessie, comment ça fonctionne pour qu'on comprenne le reste. Alors, la vessie, c'est comme un sac élastique qui peut s'étendre. Et en général, la vessie est capable de contenir environ 2 tasses de liquide. Quand on boit, la vessie se remplit et son élasticité fait en sorte qu'elle peut s'étendre jusqu'à 6 fois sa taille. Comment expliquer cette énorme extension de la vessie quand elle se remplit? Bien, 2 mécanismes importants dont on va parler tout le long de la chronique. D'abord, la vessie contient dans sa paroi un muscle que vous devez sûrement connaître, Denis, qu'on appelle le détrusor. Et en bas de la vessie, on retrouve des sphincters. Quand la vessie se remplit de liquide, le détrusor, notre muscle, se détend, tandis que les sphincters à la base de la vessie se contractent. C'est ce qu'on appelle le réflexe de garde. C'est ce qui permet à la vessie de contenir du liquide sans que ce dernier s'écoule. On est capable de se retenir. Quand la vessie est en réflexe de garde, elle est en mode stockage. On stocke de l'urine, on stocke du liquide. Bien qu'elle soit à moitié remplie ou complètement remplie de liquide, le liquide ne s'écoule pas parce qu'à cause des sphincters en bas, c'est ce qui nous permet de continuer à vaquer à nos occupations. On a un peu envie, mais c'est correct. Toutefois, à un certain moment donné, la vessie va passer du mode stockage au mode libération. Et c'est au moment du mode libération que le détrusor, notre muscle, va se contracter, alors que les sphincters à la base vont se relâcher. Puis quand ça arrive, ben c'est le moment de la miction. On va faire pipi.
1: Et oui. Si je peux me permettre d'ajouter, on a des muscles lisses autour de la vessie qui sont différents de muscles volontaires qui vont retenir, qu'on pourrait résumer au sphincter, disons, qui vont être contractés de façon volontaire. Donc il y a quand même ces deux enjeux-là, mais oui, on peut retenir que c'est nos muscles qui doivent s'occuper de tout ça.
0: Exactement. Et donc, en soi, donc, on convient que le fonctionnement de la vessie, c'est pas si compliqué que ça. Toutefois, bien que les chercheurs ont réussi à comprendre le fonctionnement de la vessie à travers le temps, ce fut pas très long avant qu'on commence à se demander, ouais, mais comment la vessie a fait, elle, pour passer du mode stockage au mode libération? Est-ce qu'il y a un mécanisme structurel dans comment la vessie est construite qui permet ça ou ça s'explique par un autre phénomène? Au début, les chercheurs ont pensé qu'il existait dans la vessie elle-même, une espèce d'interrupteur qui nous faisait passer du mode stockage au mode libération. Mais ils ont eu beau chercher le dit interrupteur, ils ne l'ont jamais trouvé. Et c'est à ce moment-là qu'ils ont commencé à penser qu'il était possible que ce soit le cerveau qui contrôle la vessie. Et donc, c'est à partir des années 1920 que les chercheurs ont commencé à vérifier, en fait, s'il existait une connexion cerveau-vessie. Et avec toutes les études que je ne vais pas vous résumer, ils ont montré qu'en effet, c'est le cerveau qui informe la vessie de passer du mode stockage au mode libération. Puis ça m'a permis de comprendre bien des choses. Oui?
2: Mais... peut-être que j'ai mal compris depuis le début, mais c'est pas juste parce qu'elle est trop pleine puis il faut que ça sorte. Là, on parle d'une vessie qui serait pas trop pleine. Là.
0: Non, même si elle est pleine, il faut qu'on soit capable de la contrôler. Parce que sinon, si c'était juste elle se vide quand elle se vide, c'est comme un enfant de 3 ans.
2: Donc, mettons qu'on a une tête, pas de cerveau, là.
0: Ouais.
2: Elle se viderait jamais.
0: Non, elle va se vider quand elle va être pleine, mais tu pourras pas faire un mode stockage.
2: Ah, OK.
0: Voyez-vous, on peut pas garder l'urine à l'intérieur. C'est comme un enfant de 3 ans qui peut pas contrôler.
1: Et la particularité, c'est qu'on a aussi une fonction volontaire et une fonction automatique aussi. Ouais, okay. Et donc, quand on a une certaine forme d'incontinence, ça peut être un des deux aspects qui est touché. Okay,
0: d'accord. Et c'est ce que je vais réussir peut-être à vous résumer avec, mais je veux dire, avec un peu d'études sur le sujet. Donc, comment ça marche le cerveau? Comment ça contrôle la vessie? À la base du cerveau, il y a un endroit où la moelle épinière rencontre le cerveau qu'on appelle le pont. P-O-N-T. Là. Et on appelle cette région-là le pont parce que cette structure-là joue un rôle de liaison entre différentes parties du système nerveux.

0: prendre cette décision-là, le DIPON a besoin d'informations et, regardez bien, ces informations lui parviennent de la vessie. Donc, c'est vraiment un double des deux côtés. Comment ça fonctionne? C'est que dans le muscle détrusor de la vessie dont je vous ai parlé, on a des récepteurs d'étirement qui sont des cellules qui répondent au niveau d'étirement de la vessie. Alors, regardez bien comment c'est bien fait. Quand la vessie se remplit, ça détend le détrusor puis ça affecte, ça active les récepteurs d'étirement. Quand ces récepteurs sont activés, ben, ils envoient le message à un noyau du tronc cérébral, un message genre, hey, on commence à se remplir ici, il va falloir penser à aller dans libération. Et donc, ils vont envoyer le message à un noyau dans le tronc cérébral qui va transmettre ensuite le message à une région du cerveau qu'on appelle l'insula. Là, on est retourné dans le cerveau. Donc, plus la vessie est pleine, plus les neurones de l'insula s'activent. Et c'est à ce moment-là que l'insula va commencer à envoyer le message, il faut uriner. Ça va, là, il faut y aller, c'est plein. Toutefois, on n'est pas des animaux, donc on peut pas uriner n'importe où. Et c'est ça qui devient intéressant. C'est à ce moment-là qu'une autre région...
1: On répète ça pour les gens dans le fond de la salle qui n'ont pas entendu.
0: C'est donc à ce moment-là qu'une autre région du cerveau, notre fameux lobe frontal, je l'appelle la maman, hein, impliquée dans la prise de décision, va vérifier si c'est socialement acceptable d'uriner ici et où maintenant? Hein, je veux dire, on n'est pas dans la rue. Si la réponse est oui, ben le lobe frontal va envoyer le message à la vessie. OK, c'est bon, tu peux te vider. Et si la réponse est non, ben le lobe frontal va dire à la vessie, non, il faut t'attendre un petit peu avant de te vider. Et les études ont montré que c'est en fait le rôle joué par le cerveau pour décider d'uriner qui fait qu'on se réveille la nuit pour uriner. Le lobe frontal va dire, non, là, c'est le temps d'uriner. Je te réveille, tu te essaieras de te rendormir après. Et c'est en fait le rôle important joué par le cerveau dans la fonction de la vessie qui fait en sorte que les enfants doivent apprendre à être propres. Parce que quand l'enfant naît, les régions du cerveau qui sont impliquées dans la fonction de la vessie sont pas encore assez développées pour dire « Hey, il faut que tu te retiennes », etc. Et c'est quand, vers l'âge de 3-4 ans, quand ces régions-là commencent à se développer, que le cerveau va être capable de contrôler la vessie pour passer du mode stockage au mode libération. Et c'est quand on a compris l'implication du cerveau dans la fonction de la vessie que ça permet aux chercheurs de mieux comprendre certains troubles urinaires. Je vais essayer d'expliquer mes deux petites histoires de tantôt. Je vous explique que trois troubles, il y en a plein d'autres, là. Premièrement, c'est les fuites urinaires liées au vieillissement. Beaucoup de gens connaissent ça. C'est pas compliqué. Quand le cerveau vieillit, les différentes régions du cerveau qui contrôlent la vessie vieillissent aussi. Et donc, la connexion cerveau-vessie va s'affaiblir, puis ça arrive parfois que les messages qui sont envoyés à la vessie arrivent trop tard ou soient pas très clairs. Okay? Et donc, c'est un phénomène qui est particulièrement observé chez les personnes qui souffrent de maladies dégénératives du cerveau, par exemple dans la maladie d'Alzheimer. Dans la maladie d'Alzheimer, l'atteinte du cerveau, ça permet plus la connexion cerveau-vessie et donc ces personnes deviennent incontinentes parce que le cerveau envoie plus les messages importants de passer d'un mode à un autre. Le deuxième syndrome, c'est le syndrome de la vessie hyperactive que moi et plein d'autres copines que j'ai, on a. Les études montrent qu'une personne sur 10 souffre du syndrome de la vessie hyperactive. Alors, mesdames, particulièrement, mais les hommes aussi, mais c'est plus chez les femmes en général, se caractérise par les signes suivants. Une envie pressante d'uriner, et ce, même si la vessie n'est pas pleine. Des réveils nocturnes fréquents pour aller uriner, puis de l'incontinence. Et les recherches, comme je vous disais, ont montré que c'est un syndrome qui devient plus fréquent quand on atteint 60 ans et plus de 45 % des femmes ménopausées vont montrer le syndrome de la vessie hyperactive. Et les études montrent que l'une des causes de ce syndrome-là, c'est un détrusor hyperactif. On se rappellera que le détrusor, c'est le muscle de la vessie qui s'étend quand celle-ci se remplit de liquide. Chez certaines personnes, le détrusor commence à se détraquer, toi. Et quand ça arrive, le détrusor effectue des spasmes. Et même si la vessie se remplit pas de liquide, mais si le détrusor a un spasme, ça envoie le message au cerveau que la vessie est pleine. Et donc, le cerveau va dire on se vide. Et c'est ce qui va faire qu'on va aller uriner fréquemment, comme si la vessie était pleine. Quand on sait pertinemment bien qu'elle n'est pas pleine, on n'a pas bu beaucoup, par exemple. Chez certaines personnes, le syndrome de la vessie hyperactive peut avoir un effet négatif sur la qualité de vie. Je veux dire, s'il faut aller aux toilettes, je ne sais plus combien de fois par jour. Et les chercheurs ont développé deux approches thérapeutiques. Premièrement, des antimuscariniques. C'est un médicament qui va inhiber l'acétylcholine qui agit sur les muscles. Et ça va avoir pour effet d'empêcher les spasmes aléatoires du détrusor puis faire cesser les envies constantes d'aller uriner. Ça fonctionne pas chez tout le monde. Et quand ça fonctionne pas, semble-t-il que les médecins vont proposer d'injecter du Botox, tout simplement, dans le détrusor. Ça doit pas faire du bien, mais en tout cas, pour diminuer la fréquence de ces contractions-là. OK. Il y a des exercices que vous pouvez faire, je vais vous le dire tantôt. Moi, je me sens que c'est plus payant, mais bon.
1: Là, on a parlé des muscles, le muscle

0: Là, du trésor pour vessie hyperactive. Mais dans le cas des fuites urinaires causées par le vieillissement, est-ce que ça peut pas juste être un affaiblissement des muscles?
1: J'imagine que ça peut être tout ça en même temps.
2: Ah, okay, ah oui, clairement, c'est ça peut être tout ça en même temps.
0: Oui, tout ça en même temps.
1: Et le dernier, le syndrome du paillasson, c'est qui est associé à la connexion cerveau-vessie. T'sais, vous vous souvenez le second exemple que je vous ai donné en introduction, celui où plus on approche de la maison, plus notre envie d'uriner devient pressante jusqu'à devenir incontrôlable. Quand on met la clé dans la porte, ben on voit à l'œuvre le syndrome du paillasson. C'est aussi appelé l'incontinence conditionnée par la clé, j'adore. Et le syndrome du paillasson, c'est un exemple frappant de la connexion cerveau-vessie. Et ici, sa cause, c'est la faiblesse des muscles du plancher pelvien. Et pour comprendre le syndrome du paillasson, il faut comprendre le conditionnement de Pavlov. Je vous ramène à votre cours de bio 101. Hein, Ian Pavlov était un physiologiste qui travaillait avec des chiens. Puis à chaque jour, il ouvrait la porte du laboratoire avec sa clé pour aller nourrir les chiens. Puis en général, un chien va se mettre à saliver quand on lui présente sa nourriture. Mais avec le temps, M. Pavlov a rapidement réalisé que ses chiens se mettaient à saliver dès qu'ils entendaient la clé dans la porte. Donc, les chiens avaient associé le son de la clé à nourriture et donc ils se mettaient à saliver avant même de voir la nourriture. Eh bien, le syndrome du paillasson serait exactement le même genre d'association. Donc, beaucoup d'entre nous avons appris à se retenir jusqu'à ce qu'on puisse utiliser les toilettes à la maison, nous particulièrement les femmes. Je sais pas si vous vous souvenez de la fameuse chronique sur le caca shaming, là, mais nous les femmes, hein, on n'aime pas utiliser les toilettes publiques, etc. Et donc, on a beaucoup appris à se retenir pour être jusqu'à la maison. Et donc, dès qu'on s'approche de la maison, le cerveau rejoue l'association maison égale pipi. Et plus on approche de la maison, ben plus le cerveau dit à la vessie de se vider, exactement comme Pavlov le faisait. Et donc, ce syndrome-là expliquerait pourquoi on a souvent envie d'uriner quand on arrive à la maison. Donc, comme on peut le voir, uriner, c'est pas un acte aussi simple qu'on peut le croire. Puis, ça résulte, ça m'a vraiment étonné, d'une interaction complexe entre le cerveau et la vessie.
2: Et c'est tellement important ce que vous dites par rapport à ce syndrome du paillasson, comme vous le décrivez. Parfois, on a une, vous le dites aussi, Pénélope, on a une combinaison de problèmes. Mmh. On peut avoir une faiblesse des muscles, on peut avoir eu 3 grossesses compliquées. Et donc, se rappeler qu'en rééducation périnéale, en physiothérapie, on le prend en compte aussi, ce syndrome du paillasson.
1: Et j'aimerais vous rappeler aussi que le syndrome du paillasson se contrôle très bien en faisant des exercices pelviens. Et Denis, justement, sur sa page YouTube, je me souviens plus de ça, a un super épisode qui s'appelle « Fuite urinaire et autres tracas du plancher pelvien ». Conseil et exercice, ouais. Ça fait vraiment, vraiment des miracles de pratiquer son muscle pelvien.
0: Il y en a pour qui ça fonctionne. Il y en a malheureusement pour que ça fonctionne pas. Puis il y a la physiothérapie
2: périnéale.
0: OK, là, je sais pas du tout dans quelle catégorie rentre cette personne qui nous a écrit, mais oh my God, chercher mes clés déclenche systématiquement une envie de pipi.
1: Ben, c'est ça, c'est nerveux.
0: Chercher ses clés dans sa maison ou elle trouve pas ses clés.
1: Oui, mais on a associé... Clé, porte, je sais pas.
2: Oui, il peut y avoir d'autres types d'associations aussi. Ouais. Ça peut être un stress, ça peut être une émotion, ça peut
1: faire
2: être rire.
1: Faire pipi avant de partir, être sûr qu'on a fait pipi avant de partir.
2: Oui, c'est quelque chose qui est très conditionné. Vous l'avez bien, votre référence à l'enfance était très pertinente. Mm-hmm. Donc, il faut reconstruire ces associations parfois ou déconstruire.
0: Oh, très intéressant. Merci beaucoup, Sonia Lupien.
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0: Nous sommes aujourd'hui autour de cette table avec la docteure Isabelle Laliberté, ophtalmologiste pédiatrique au Centre Mère-Enfant-Soleil du Québec et présidente de l'Association des médecins ophtalmologistes du Québec. Et là, les questions rentrent d'ailleurs, Isabelle, concernant certains mythes ou réalités, nous verrons. Et c'est ce qu'on va faire aujourd'hui.
4: Parfait. On a tous un expert un peu des yeux dans notre entourage qui est absolument certain que lire dans le noir, ça peut abîmer les yeux. Ouais. Vous avez tous déjà entendu « mange tes carottes ». C'est bon pour tes yeux. Éloigne-toi de la télé. C'est pas bon pour tes yeux. Arrête ton téléphone. Tu vas te brûler la rétine. Donc, à les écouter, on devrait tous à peu près être déjà moitié aveugle ou avoir une vision de pilote de chasse en mangeant des légumes. Donc, le problème, c'est que ces mythes-là sont tenaces parce qu'ils ont l'air logiques, parce qu'on les entend depuis qu'on est jeune. Puis, il y a souvent un petit fond de vérité aussi. Donc, aujourd'hui, on va remettre les pendules à l'heure. On va prendre les grands classiques, puis on les passe au filtre de la science. Donc, Pénélope, aujourd'hui, c'est moi qui pose les questions.
0: D'accord.
4: commençons par un grand classique, donc mon préféré. Pensez-vous que les carottes améliorent la vision?
1: Mais non.
0: Ben moi, je vais dire que ça maintient, mais améliore, je sais pas.
4: Bon. Les carottes sont riches en bêta-carotène, et ça, c'est un précurseur de la vitamine A. La vitamine A est essentielle au bon fonctionnement de la rétine, plus précisément les bâtonnets, qui sont responsables de la vision en faible luminosité. Donc,
2: bon, là,
4: la vision dans le noir. Les bâtonnets
2: de carottes, ça devient compliqué.
4: Ça devient compliqué, hein?
2: Là, déjà, moi, je suis plus. Là.
4: Par exemple, vous entrez au cinéma, c'est sombre, mais vous êtes capable de vous diriger vers votre siège, c'est vos bâtonnets qui travaillent. Vous regardez les étoiles le soir, c'est vos bâtonnets qui travaillent. Donc, en situation de carence de vitamine A, ce qui est encore présent dans certaines régions du monde, on peut développer une nyctalopie, c'est-à-dire une perte de vision dans le noir, avec une très grande sécheresse oculaire aussi, hein, avec une carence en vitamine A. Mais dans les pays comme le Canada, ces carences sont extrêmement rares. Notre alimentation fournit largement assez de vitamine A, donc c'est pas un problème. Donc, manger des carottes en grande quantité, ça va pas améliorer votre vision si elle est déjà normale. L'organisme, il régule très bien vos besoins, puis l'excès de bêta-carotène va pas booster votre rétine. Donc, pourquoi on a ce mythe-là? Pourquoi on dit ça? Et ça, c'est ça qui est intéressant. Ça vient de la Seconde Guerre mondiale. Les Britanniques ont développé une nouvelle technologie militaire très secrète, le radar. Et ce système permettait de détecter les avions ennemis dans l'obscurité, puis ça donnait un avantage stratégique majeur lors des combats de nuit. Et pour protéger ce secret-là, le gouvernement britannique a lancé une campagne de désinformation, même avant les réseaux sociaux. Ils ont commencé à expliquer les performances exceptionnelles de leurs pilotes par la consommation de carottes. Ils racontaient que ces pilotes avaient une vision nocturne hors du commun grâce à leur alimentation en vitamine A. Et le personnage le plus célèbre qui est associé à cette histoire, c'est John Cunningham, qui était un pilote de chasse qu'on appelait Cat's Eyes, les yeux de chat, parce qu'il était capable d'abattre des avions ennemis la nuit. Officiellement, on disait que c'était grâce aux carottes, mais en réalité, on le sait que ça l'utilisait les systèmes de radar. Donc, c'était les stratégies de communication qui a tellement bien fonctionné qu'elle a dépassé le cadre militaire, puis ça s'est infiltré dans la culture populaire, puis sans les recommandations de santé.
2: Mais là, moi, vous avez soulevé une autre question. Est-ce qu'il y a des personnes qui voient mieux la nuit? Est-ce que ça existe?
4: Oui, puis il y a des maladies de la rétine, des rétinites pigmentaires où il y a une dégénérescence des bâtonnets.
2: Où les gens vont moins bien voir.
4: Oui.
2: Mais il y a des gens qui voient mieux la nuit que d'autres.
4: Oui, sûrement. Okay. Ça dépend aussi. Il y a des lunettes, il y a plusieurs facteurs. Okay. Donc, oui, les carottes sont importantes pour prévenir une carence qui est très rare en Amérique du Nord. Mais non, elles vont pas vous donner une vision nocturne de pilote de chasse.
0: Et on continue quand même à manger des carottes, gang.
4: Oui, la vitamine A, des légumes.
0: Un mythe concernant la lecture dans le noir.
4: Est-ce que vous pensez que lire dans le noir abîme vos yeux?
5: Ben moi, c'est une chronique sur les mythes, donc non.
2: Ben, moi, je dirais que peut-être un peu, parce qu'on va forcer un peu plus, on va, dans le noir, dans l'obscurité complète, non.
0: Que mais ça doit certainement faire travailler le nerf optique plus fort, mais peut-tu s'user vraiment, je sais pas.
4: Exact. C'est que la sensation subjective est tellement forte qu'on est convaincu qu'il y a un dommage. On plisse les yeux, on rapproche un peu le texte, on se sent rapidement fatigué, puis par intuition, on se dit, ben, ça peut pas être bon. Mais en réalité, l'œil ne subit aucun dommage de structurel. Il n'y a pas d'usure, il n'y a pas de lésion, il n'y a pas de dégradation permanente de la rétine, de la cornée, du cristallin. Ce qui se passe en fait, c'est quand la lumière diminue, la pupille se dilate pour laisser entrer davantage de photons, de lumière. C'est un réflexe normal, tout le monde a ça. Mais la dilatation de la pupille, ça a un coût optique, ça a un coût sur la vision. Ça réduit la profondeur de champ, puis ça augmente les aberrations optiques, c'est un petit peu plus déformé. Puis c'est un peu comme une caméra avec une grande ouverture qui perd en netteté, c'est le même problème, c'est la même chose. Donc l'image devient un petit peu moins précise. L'autre chose, on force beaucoup, comme tu sais, on accommode pour la vision de près. Le cristallin doit travailler davantage pour compenser le manque de contraste, le manque de netteté dans le noir. Et ça peut devenir fatigant. Mm-hmm. Troisième chose, le contraste visuel diminue fortement en faible luminosité. Donc, on a parlé des bâtonnets, les photorécepteurs fonctionnent différemment. J'en ai parlé dans mon autre chronique, au mois de janvier, les cônes sont responsables de la vision fine et des détails. Ça devient moins efficace la nuit, donc quand on lit dans le noir, et les bâtonnets prennent le relais. Or, on le dit, les bâtonnets sont excellents pour détecter les mouvements et voir dans le noir. Mais ils sont beaucoup moins bons pour lire un texte fin. Donc, vous demandez à votre système visuel de faire une tâche de haute précision, mais avec un système qui est pas vraiment conçu pour ça. Donc, c'est un effet qui va entraîner de la fatigue, une sensation de brûlure, de la lourdeur, même des maux de tête, mais c'est réversible. Lire dans le noir, c'est pas dangereux pour l'œil, mais c'est pas optimal pour le confort.
0: OK, d'accord.
4: On s'abîme pas les yeux, mais on les met clairement dans une situation où ils doivent travailler plus fort. Troisième question, Pénélope.
0: Et Sonia.
4: Et tout le monde. Est-ce qu'on peut dormir avec ces verres de contact, surtout ceux perméables à l'oxygène?
0: Moi, je sais pas, j'en porte pas. Est-ce que vous en portez?
2: Je porte pas de verres de contact.
5: Très rarement, oui.
4: On a quand même une population qui en porte beaucoup. Non, on dort pas avec ces verres de contact. Et on ne se baigne pas avec ces verres de contact. Puis on fait pas de spa avec des verres de contact.
0: Est-ce qu'on peut prendre sa douche?
4: Pourquoi? En théorie, non. Enfin, si tu as les yeux fermés et que tu n'as pas d'eau dans l'œil, c'est que ça serait correct, mais il ne faut pas un contact de l'eau avec les
5: Est-ce qu'on peut faire du sport qui va nous faire suer?
4: Oui.
5: OK.
0: Ben, c'est que tu as le choix entre ne pas voir ce que tu fais et te blesser.
4: Pour comprendre pourquoi, il faut partir d'une particularité unique de la cornée. La cornée, c'est la vitre transparente en avant de l'œil sur lequel le verre de contact repose. Et la cornée n'a pas de vaisseau sanguin. Contrairement à la plupart des tissus du corps, elle dépend presque entièrement de l'oxygène qui provient de l'atmosphère. Donc, quand on est éveillé, les yeux ouverts, cet apport en oxygène est vraiment efficace. Mais dès qu'on ferme les yeux, donc la nuit, la situation change complètement. Les paupières fermées réduisent déjà l'accès à l'oxygène, puis la cornée doit alors se contenter d'une source secondaire d'oxygène qui vient des vaisseaux de la conjonctive, du blanc de l'œil, puis du liquide à l'intérieur de l'œil. Et ça, c'est un système qui est beaucoup moins performant. Imaginez que vous ajoutez un verre de contact en dessous des paupières fermées. Là, les lentilles vont devenir, même s'ils sont dit qu'ils sont perméables à l'oxygène, ben ça crée une barrière supplémentaire à la diffusion de l'oxygène. Puis là, la cornée se retrouve dans un état d'hypoxie, c'est-à-dire qu'elle manque d'oxygène.
2: Et à terme, elle pourrait être blessée de façon permanente?
4: Exactement. Ça a trois effets. Un, elle fragilise les cellules épithéliales, donc les cellules qui font la barrière sur la cornée. C'est la première ligne de défense contre les infections. Puis quand ils sont stressés par le verre de contact la nuit ou altérés, ben leur capacité de barrière diminue. Deuxièmement, quand on fait de l'hypoxie encore plus importante la nuit avec le verre de contact, la cornée peut enfler un peu et là, le métabolisme des cellules diminue. Puis on peut perdre des cellules. Ça fait comme des micro-abrasions de ces cellules-là et ça donne une autre porte d'entrée pour les micro-organismes. Et la troisième mécanisme, c'est qu'un verre de contact, c'est un corps étranger et les bactéries adorent ça. Donc, les bactéries vont aller s'adhérer au verre de contact, surtout si le verre de contact est pas parfaitement entretenu. Et pendant le sommeil, on cligne pas. Il y a moins de larmes qui se renouvellent. Donc, les bactéries restent en contact prolongé avec la cornée. Et là, on a un cocktail parfait si on garde nos verres de contact. On manque d'oxygène, on fragilise la surface de la cornée, puis il y a des présences de bactéries, ce qui peut entraîner des infections qu'on appelle la kératite infectieuse ou l'ulcère de cornée. C'est très fréquent chez nos porteurs de verres de contact. Et c'est pas banal. Il y a des infections. Pourquoi la piscine puis le spa? C'est que dans les piscines, il y a du pseudomonas, qui est une bactérie quand même très agressive pour l'œil. Il y a aussi des amibes comme la cantaméba qui peuvent évoluer très rapidement, en quelques heures ou en quelques jours. Ça donne des douleurs intenses, des ulcérations de la cornée. Et ça peut créer des cicatrices permanentes, qui est une perte de vision.
0: OK.
4: Donc, les études montrent clairement que dormir avec des lentilles multiplie le risque d'infection. Quatrième question. Pourquoi nos parents nous disaient de s'éloigner de la télévision? Est-ce qu'ils avaient raison?
0: Ils voulaient voir l'écran. C'est une raison.
2: Ben, l'espèce de magie qui sort de la télévision, qui s'en va directement dans nos yeux, puis ça finit par brûler quelque chose.
4: OK. Donc, non, la télévision n'est pas nocive pour les yeux. Parce que ça vient des années 60, en fait, parce que certains anciens téléviseurs, ils pouvaient émettre davantage de radiation s'ils étaient endommagés. Donc, il y avait eu des recommandations de garder ces distances. Mais les téléviseurs modernes, il n'y a aucun problème.
2: Il y avait une confusion avec le micro-ondes et la télévision. Oui, probablement.
4: Donc, les enfants, c'est normal, ils font tout ça. Ils ont tendance à s'approcher de l'écran, même si c'est rendu des écrans immenses. Et là, la majorité des cas, là, ils n'ont pas de problème oculaire. Par contre, si un enfant se rapproche toujours, ça pourrait être un indice que sa vision de loin est pas optimale, puis je suggère quand même un examen de la vision, mais non, c'est un mythe.
0: Une préoccupation très très très très très fréquente, c'est les écrans.
4: Ben,
0: nos téléphones, nos iPads,
4: Avant, on avait la télévision, mais là, maintenant, c'est les écrans qui est

0: Je veux pas faire tout ma chronique que j'ai faite à l'automne, mais l'œil humain tolère bien l'effort visuel, mais il est pas fait pour des heures de vision rapprochées sur les écrans de près. En fait, on force, comme on a parlé tout à l'heure, l'accommodation. Le cristallin s'ajuste constamment pour faire la mise au point pour lire. Et ça peut devenir instable puis donner en fin de journée des problèmes visuels. On voit un petit peu moins bien. On a l'impression que ça flotte un peu. Et aussi, on cligne moins les yeux. Habituellement, on cligne les yeux à peu près 15 fois à la minute. Et quand on lit, quand on est absorbé par notre écran, on peut cligner 5 fois par minute. Donc, c'est beaucoup moins. Et ça entraîne une évaporation des larmes et une sécheresse oculaire.
1: Et ça, le clignement, est-ce qu'on observe la même chose quand on lit sur papier?
0: Papier ou écran.
1: C'est la même chose. Pour
0: papier,
1: ça, c'est la
0: on
1: même
0: stand
1: chose.
0: Un petit peu plus. Okay. Les écrans, maintenant, avec les petites vidéos courtes, là, on cligne beaucoup moins. Mais oui, c'est la même chose pour un livre. Donc, moi, l'ophtalmologiste pédiatrique, à moi, on doit parler des enfants. On a parlé, les écrans ont diminué, ont changé le comportement des enfants. Vision de près constant. Et ça, de faire des visions de près constamment, peut augmenter le risque de myopie. Et en plus des écrans, en fait, nos enfants vont moins jouer dehors. Ce qui est la lumière naturelle stimule la dopamine qui empêche l'apparition de la myopie. Donc, si on va moins jouer dehors, on peut avoir plus de myopie.
2: Ça a un effet direct.
0: Exactement. Chez nos enfants, oui. Il y a beaucoup plus de myopie maintenant à cause des écrans. C'est sûr, c'est multifactoriel, c'est pas juste ça, mais ça, on voit qu'il y a plus de myopie chez
2: nos
0: jeunes. Non.
2: Ça fait pas le même effet chez les adultes.
0: Exact, parce que là, l'œil est en croissance chez l'enfant.
2: OK.
0: Donc, ça a modifié nos comportements, les écrans, et ça l'entraîne la fatigue visuelle. Donc, au fond, la plupart des mythes sur les yeux, ils partent d'un petit bout de vérité, mais c'est largement exagéré. Les carottes ne donnent pas une supervision. Lire dans le noir, ça rend pas aveugle. Les écrans ne brûlent pas la rétine, mais dormir avec ses verres de contact, ça, c'est vraiment risqué. Puis passer sa vie en vision de près, surtout chez les enfants, ça a un impact réel. Donc, nos yeux sont solides, Pénélope, là, mais ils sont pas invincibles.
2: Quelqu'un qui est bien déçu des carottes. Lee de Gatineau nous écrit pour dire « Je suis déçu d'apprendre au sujet des carottes. » Parce qu'au match de soccer de l'Atlético d'Ottawa, on crie à l'arbitre après une décision douteuse « Eat your carrots! » Mange tes carottes! Ça, c'est une jolie insulte. Bravo, Lee. On peut continuer à le dire. OK, d'accord. C'était super de vous entendre déboulonner ces mythes. Isabelle, merci énormément.
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2: Je pense que c'est une première, Denis, un sujet inspiré d'un documentaire. En tout cas, directement, là, comme
1: ça? Oui, c'était une première, en tout cas, du film à pied. Et là, j'étais pas, Isabelle, devant mon téléphone, mais devant un écran de cinéma assez loin pour apprécier le film. Donc, j'ai eu la chance d'assister à cette première. Oui, c'était une première mondiale d'un film de Vali Fugulin qui sera en salle à partir du 8 mai à différents endroits au Québec. Et on croise les doigts pour que le reste du Canada puisse profiter de ce film-là avec la voix de Sylvie Drapeau en français. Qui est très, très, très, très, j'allais dire très touchante, ou en tout cas, on a vraiment envie de l'écouter, de continuer à découvrir ces différentes facettes de la marche que le film propose. Et en anglais, la voix est de Caroline Davernas. Il y a plusieurs protagonistes. On découvre la marche sur différentes formes. Il y a des experts aussi qui viennent parler. Donc, on apprend plusieurs choses aussi. Et j'avais envie de vous parler de la marche sous différents angles qui sont abordés dans le film. Et la marche, c'est un geste qui est jamais banal en soi, mais on le banalise pas à 12 mois. Un enfant qui marche pour la première fois, c'est la plus belle chose au monde. Et ensuite, on marche et on fait comme si c'était banal.
2: Un Raymond Saint-Pierre qui est venu nous raconter aujourd'hui, alors qu'il est de retour à ce micro pour la première fois depuis le 7 octobre. C'est la deuxième fois dans sa vie adulte et même des dernières années qu'il a dû réapprendre à marcher. Donc, mais c'est vrai que si on n'est pas dans ces situations-là, on la prend totalement pour acquise, la marche.
1: Complètement. Et soit qu'on retrouve la marche parce qu'on se rend compte que ça nous apporte quelque chose, soit qu'on tente de se la réapproprier, comme vous décriviez Pénélope, ou de se reconstruire. Et il y a une des protagonistes du film qui a eu un problème à la naissance. On n'entre pas dans le détail médical, mais on comprend que c'est à la jambe et au pied, cette personne-là ne pouvait pas marcher normalement. Il nous dit d'ailleurs que la marche, c'est quelque chose d'exceptionnel quand elle était enfant. Vous parliez d'enfance tout à l'heure. Vous travaillez dans un hôpital pédiatrique, Isabelle. C'est immense, ces changements-là dans nos corps enfants quand on est différent de quelqu'un d'autre. Et donc, pour elle, la marche n'était pas très fonctionnelle. Et à l'adolescence, elle a décidé de régler le problème et elle a demandé de se faire amputer. Donc, on lui a enlevé la jambe. Et là, il y a toute une question qui est soulevée en lien avec l'identité et on pourrait élargir le propos, mais ne serait-ce que sur la marche. Comment on forge notre identité à l'adolescence quand on est amputé? C'est la protagoniste qui parle, qui se pose la question, comment être féminine? Comment on parle d'identité quand on est amputé? Et la transformation sur le reste du corps aussi d'une prothèse. Et là, je fais un clin d'œil à Pierre-Yves ou McSween, son best-seller « En as-tu vraiment besoin? » La protagoniste, elle se pose la question, enfant, de quelle quantité de corps ai-je vraiment besoin pour me sentir moi-même? Et on pourrait probablement se poser la question à soi-même aussi. Quelle partie de mon corps j'ai absolument besoin et quelle jusqu'où j'en ai besoin? En fait, et comme physiothérapeute, j'ai vraiment le privilège chaque semaine, en fait, de redécouvrir mes propres capacités en côtoyant des gens qui ont perdu les leurs. J'avais traité un patient qui s'était fait amputer la clavicule parce qu'il y avait un cancer à cet endroit-là. Donc, c'est rare qu'on ampute une clavicule. Et comme physio, j'étais beaucoup plus nouveau comme physio. Et ça m'a permis aussi de comprendre comment fonctionne une clavicule. Donc, c'est fascinant. Alors, quand on revient à la marche, la complexité de la marche, ce qu'on prend pour acquis, le fait de pouvoir marcher, et c'est quand même assez paradoxal, et c'est dit dans le film, l'être humain, c'est la seule espèce à pouvoir marcher, et étonnamment, on s'immobilise de plus en plus souvent. C'est presque comme si on renonçait maintenant à marcher jusqu'à un certain point.
2: Les animaux ne marchent pas?
1: Marcher debout, donc vraiment sur deux pieds. Il n'y a pas d'autres espèces qui font ça.
2: Les oiseaux?
1: Mais ils ont des ailes, ils volent.
2: OK, parfait.
1: Ils volent. Mais là, vous m'appelez sur
2: un terrain glissant. J'ai rien dit.
1: Non, c'est des bonnes questions. Mais par contre, peut-être que les animaux peuvent aussi se faire amputer de façon traumatique. Et pour revenir à cette protagoniste-là, son cerveau a dû recomposer, retrouver tous ses repères sur l'équilibre, sur les sensations, sur le contrôle du mouvement. Et en physio, on accompagne aussi des personnes qui ont été amputées. Et c'est vraiment quelque chose de très, très complexe. Et il y a la technologie maintenant qui nous permet d'accompagner ces personnes-là dans le traitement. Par exemple, il y a des systèmes de vibration qui sont associés à des améliorations de vitesse de la marche. Parce que quand on vibre sur la peau, ben, ça nous aide à mieux sentir, par exemple. Et donc, toute cette technologie-là, cette protagoniste-là, et on le voit dans le film, et c'est vraiment très spectaculaire dans le sens premier du terme, elle a conceptualisé presque son amputation. Elle en a fait un spectacle dans différentes façons de s'habiller, de bouger, de marcher avec des talons hauts qui sont improbable, en fait, des chaussures, évidemment, qui sont improbables. Et tout ça nous ramène à l'identité. Et la marche, c'est aussi notre identité. Et dans le film, qui donne la parole à des experts, qui donne la parole aussi à des gens qu'on connaît parfois, des gens qu'on connaît moins, mais qui ont un rapport à la marche très particulier. Et le film donne la parole à la danseuse Louise Le Cavalier, qui nous parle de son rapport à la marche, mais sur scène.
4: Marcher sur scène, ça peut être une des choses très difficiles à faire. Les gens connaissent la marche. Donc, dans ta façon de marcher, les gens vont reconnaître beaucoup de choses. Fait qu'il faut que tu fasses attention de pas dire autre chose que ce que tu veux dire. Si tu rentres en marchant un peu coincé, si t'es mal à l'aise, ça va se voir dans une marche. Dans un mouvement plus complexe, on pourra pas voir l'insécurité. Donc, à chaque fois que j'ai marché sur scène, c'était toujours comme, comment je rentre pour cette chose-là? Comment je sors de cette pièce-là? Comment doit se dérouler cette marche?
1: Ça m'a vraiment fasciné d'entendre Louise Le Cavalier qui nous disait, je résume, mais marcher, c'est compliqué pour une danseuse sur scène. Et ça dit beaucoup de choses, ce court extrait-là du film. Elle dit, dans notre façon de marcher sur scène, comme danseuse, on doit faire attention parce que les gens vont nous reconnaître. On n'est pas là pour se faire reconnaître. Alors, on voit à quel point, sous les paroles de Louise Le Cavalier, à quel point la marche, c'est quelque chose de beau, c'est quelque chose qui est complexe elle dit plus loin que la marche pour elle, c'est une danse. C'est vraiment une danse, c'est chorégraphié, la marche. Et je vous ai parlé, il y a plusieurs chroniques, en fait, de ça, que la marche était aussi une signature. Et dans le film, on parle de la marche comme signature, mais au premier sens là, du mot signature, comme donnée biométrique. Et moi, j'avais jamais vu la marche de cette façon-là. Est-ce qu'on peut, Pénélope, reconnaître quelqu'un avec sa marche uniquement d'un point de vue scientifique?
2: Ben oui.
1: Et il y a beaucoup d'études beaucoup de chercheurs qui se sont penchés là-dessus. Mm-hmm. La cadence, combien de pas on fait par minute, la régularité de nos pas, nos accélérations, la rotation. Quand on marche, notre corps oscille de gauche à droite, il fait tout le temps ça.
2: En tout cas, dans Anti-Gang, là, quand ils analysent des caméras de surveillance puis qu'ils voient du monde, là,
5: ils reconnaissent.
2: Puis scientifiquement, il y avait un personnage qui disait ouais, c'est prouvé, il y a des études là-dessus. Là.
1: Ben, en fait, c'était ma question. Jusqu'où on utilise comme l'ADN, comme les empreintes digitales dans un procès, par exemple, les données biométriques de la marche. Alors, c'est pas aussi robuste que des empreintes digitales ou que de l'ADN, mais oui, même légalement, on les associe. On peut le voir sous cet aspect-là. D'un point de vue éthique, Sonia, Pénélope, voudriez-vous me donner vos empreintes digitales et je les garde pour les restants de mes jours sans aucun engagement? Mais si notre démarche nous révèle à ce point-là, dans
2: c'est
1: une science,
2: notre identité puis notre signature,
1: et on peut penser, on peut émettre l'hypothèse qu'il y aura de plus en plus d'outils, cette intelligence artificielle, ces différentes couches d'intelligence qui permettent de déduire des choses à travers, en comparant des données en différentes personnes, par exemple, notamment sur la marche, on peut penser que ça pourrait être vraiment décodé assez rapidement. On a souvent sur nous-mêmes un téléphone qui a un accéléromètre, qui a un gyroscope, qui est un magnétomètre, un peu comme une boussole. Donc, même dans ce qu'on porte en ce moment sur nous, est-ce que ça nous trahit autant que de donner nos empreintes digitales? La question se pose vraiment. Et il y a cette scientifique dans le livre qui touche à ce point-là aussi. Et on voit des gens qui marchent sur un plancher vitré, disons. Et moi, on peut se poser la question, est-ce qu'on pourra seulement avec ces pressions-là qui sont exercées sur un plancher, savoir qui est là et déduire des choses sur l'identité de la personne? Donc, la marche, c'est quelque chose de très beau, d'agréable, d'utilitaire, mais est-ce qu'on peut pousser la réflexion un peu plus loin à ce que la marche devienne des données biométriques qui révèlent qui on est au-delà de ce qu'on pensait et en lien toujours avec cette signature, pas seulement visuelle, mais entre autres de la marche. Il y a des chercheurs, et ça c'est fascinant, il y a des chercheurs qui s'intéressent à utiliser ces données-là avec l'idée qu'un jour des caméras ou des drones puissent aider à repérer rapidement des personnes blessées dans une catastrophe naturelle, de savoir qui est blessé, juste à voir comment il se déplace ou comment il bouge, et d'aller revoir une place pour laquelle on n'aurait pas accès, d'aller revoir ces personnes-là dans une semaine, et qui a moins mal, qui se porte mieux, qui se porte moins bien, par exemple. Donc, il y a des façons d'utiliser ces données-là aussi pour que ce soit utile. Il y a un autre élément dans le film qui est très touchant, qui est aussi très touchant auprès de nos patients aussi, entre autres en physiothérapie, c'est de voir la marche comme une connexion sociale. De voir la marche aussi, on le voit chez certains personnages du film, qui donne à ces personnages un sentiment d'utilité. Aider les autres à travers la marche aussi, c'est vraiment très beau. On parle de réinsertion dans la société. Ça peut être sa propre réinsertion. Vous parliez de Raymond Saint-Pierre qui nous disait qu'il avait dû réapprendre à marcher, mais c'est ça aussi une réinsertion. Et on peut penser aussi aux régions éloignées. On en parle aussi de certaines communautés autochtones dans le film. Et il y a Stanley Volant qui a été les voir à pied.
2: Ouais.
1: En
2: des
1: marchant.
2: Différentes communautés.
1: Tout à fait.
2: Des centaines, même des milliers de kilomètres.
1: Tout à fait. Donc, c'est vraiment très, très touchant. Donc, la marche, c'est pas seulement un déplacement du point A au point B, mais ça crée des occasions de rencontre, un sentiment d'appartenance, une présence aussi, notre présence dans l'espace public. Et je disais, des études, parce que je suis fasciné par cet élément-là. Pourquoi on marche pas plus, finalement, quand on sait que, oui, il y a plein d'éléments positifs sur la marche, et je vous ai pas parlé, c'est pas le but de ma chronique, mais des bienfaits sur la santé physique et mentale de la marche. Et il y a une étude qui a été faite au Canada, vraiment tout récemment, et qui nous rappelle qu'il faut pas juste justement rappeler aux gens de marcher, mais il y a plein de facteurs qui influencent le fait de savoir si une population va marcher dans notre environnement. Si je vous demandais d'en évoquer un ou deux, vous diriez quoi? Je vous prends à brûle pour point. Donc, des éléments dans notre entourage qui fait qu'on va marcher plus ou moins?
2: Ben, la belle température.
1: La température, ça peut être un élément. La proximité des commerces et des services.
2: Ah,
1: si
2: oui.
1: Les commerces sont loin, on va moins marcher. Mm-hmm. L'accès à des parcs, la présence de trottoirs, des traverses.
2: Avoir un chien.
1: Avoir un chien.
6: Ouais, oui.
1: Ou avoir des voisins qui ont des chiens.
6: C'est ça, ben...
1: N'est-ce pas, Sonia? Ça peut être ça. Avoir des environnements jugés sécuritaires.
2: Ah, ben oui.
1: Pas nécessairement sécuritaires.
2: Absolument.
1: Donner aussi la sensation de sécurité, des rues calmes, une présence où il y a des endroits, en tout cas, où s'asseoir, où faire des pauses. C'est pas tout le monde qui est en pleine forme. Ça peut être intéressant aussi de s'asseoir.
2: Ça prend du temps. Il y a des gens qui ont pas ce temps. Donc, si t'as du temps, peut-être que tu vas aller marcher.
1: Donc, il y a plusieurs ingrédients, mais il y a vraiment dans le mobilier urbain. C'est important de se le rappeler que oui, on peut dire aux gens de marcher plus, leur expliquer les bienfaits, mais collectivement, en tout cas d'un point de vue de l'urbanisme, on a besoin aussi de structurer nos villes en conséquence. Et parlant de villes et d'urbanisme, il y a une étude qui a été faite dans l'Oregon, et ça, je trouvais ça intéressant aussi. Un des éléments qui permet de penser aux habitants que leur quartier est, j'ouvre les guillemets, marchable, c'est de voir d'autres humains marcher.
6: Oui, c'est ça.
1: C'était un des éléments principaux. Mm-hmm. Donc, de voir des personnes marcher, c'est un peu comme si la marche était contagieuse. Mm-hmm. Et là, on vit dans des sociétés qui s'éloignent de plus en plus de ça. On se déplace de plus en plus en voiture. Donc, voir des gens qui marchent, connaître des personnes qui sont actives, sentir aussi que bouger fait partie des habitudes du milieu, des routines du milieu aussi. Quand on veut aider quelqu'un comme professionnel de la santé, l'enjeu de la routine, elle est importante. Alors, de voir des gens marcher, c'est quelque chose aussi qui peut nous aider. Donc, ne nous gênons pas à marcher. Mmh. Et disons-le aux autres aussi. Donc, le film À pied va être diffusé à partir du 8 mai, notamment
2: ce vendredi,
1: à partir c'est-à-dire au cinéma Beaubien à Montréal, Cinéplex Forum en version anglaise à Montréal aussi, à Sainte-Foy, à Trois-Rivières, à Sherbrooke et probablement à beaucoup d'autres endroits bientôt.
2: Et la réalisatrice de ce film, donc À pied, Valérie Fugulin, sera en entrevue cet après-midi même avec Émilie Perrault. Mmh. Il restera toujours la culture. Donc, ce sera sûrement un entretien intéressant, assurément. Et pensez pour Normand qui nous écrit. Moi, c'est plutôt le contraire. Atteint de neuropathie, je me suis préparée à ne plus marcher. D'ici quelques années, il se peut que je sois en fauteuil roulant. Peut-être pas. J'assume, même si cela est plutôt désagréable comme pensée.
1: Ah, là, faut que j'ajoute qu'on fera une chronique sur le fauteuil roulant parce que c'est l'exclusion ne devrait jamais passer à travers le fait de ne pas pouvoir marcher.
2: Oui, non, ça c'est exact. Merci beaucoup,
1: Grand
2: Denis.
1: Plaisir.
2: Sonia, il y a quelqu'un qui a étudié, il y a des gens qui ont étudié l'effet des intelligences artificielles sur notre ego.
6: Ben oui, dans la revue Science de mars 2026, une équipe de chercheurs de Stanford a étudié les effets des modèles de langage en IA sur les comportements des humains. Hein, les modèles de langage, c'est des chatbots, excusez le terme, conversationnels que les gens utilisent maintenant pour jaser avec l'IA puis obtenir des conseils. Et dans leur étude, ben, les chercheurs ont évalué le comportement de 11 modèles de langage comme ChatGPT, OpenAI, etc. Et ils ont développé des questions que les participants devaient poser au robot conversationnel. Mais ces questions-là avaient tout en commun de partager une expérience de conflit interpersonnel puis voir ce qu'on ferait dans ces cas-là. Et toutes les questions avaient une réponse majoritaire qui serait donnée par tous les humains. Par exemple, si je vous dis « C'est-tu correct de laisser mes déchets par terre dans un parc qui n'a pas de poubelle? » La grande majorité des humains va dire non. À la fin de l'expérience, les participants estimaient s'ils avaient eu raison d'avoir ces comportements-là ou pas. Et les résultats ont montré que les modèles IA, quand on leur demandait « C'est-tu correct de laisser ma poubelle par terre, ont approuvé significativement plus souvent que des humains les comportements inadéquats des participants. Et donc, les chercheurs appellent ça la complaisance des IA, a eu pour effet d'augmenter le sentiment des participants qui avaient eu raison de faire ce qu'ils avaient fait. Et donc, les auteurs concluent que cette flagornerie conciliante et trop flatteuse des IA pourrait, à long terme, avoir un impact négatif sur l'honnêteté et la transparence de la population humaine.
2: Intéressant. Isabelle, la liberté, restons dans l'intelligence artificielle, mais en ophtalmologie.
0: On commence à intégrer l'IA dans la vie clinique. Concrètement, il y a des systèmes d'intelligence artificielle qui sont capables maintenant d'analyser une photo de la rétine qui est prise en quelques secondes et de détecter des maladies comme la rétinopathie diabétique, le glaucome, les signes précoces de dégénérescence maculaire. Et dans plusieurs études, même, ça a prouvé que si les critères étaient très précis, étaient quasiment aussi bon qu'un spécialiste pour dépister s'il y a une maladie ou non. Donc, actuellement, en santé visuelle, il y a beaucoup de patients qui sont jamais dépistés. Par exemple, en diabète, il y a une proportion de patients qui passent pas leur examen de dépistage recommandé. Et si la maladie est détectée, des fois, il y a beaucoup de dommages qui sont déjà installés. Donc, on peut imaginer que ces systèmes-là seraient vraiment intéressants dans les cliniques de médecine familiale ou en région éloignée où il manque de spécialistes. Donc, on passe d'un système où tout le monde doit avoir un spécialiste à un système où le spécialiste voit les bons patients au bon moment. Super intéressant et ça permettrait de désengorger les cliniques, de réduire les délais, de diagnostiquer plus vite.
2: C'est bon? Donc, OK, en terminant?
0: Intéressant.
2: Isabelle. OK, merci beaucoup. Je vous presse un peu parce qu'il reste juste le temps pour la brève de Denis. Merci, Isabelle.
1: Le sentiment de solitude est qualifié de défi majeur de notre époque par l'Organisation mondiale de la santé. C'est pas rien, le sentiment de solitude. Et nous sommes en pleine semaine de la santé mentale qui débutait ce lundi par l'Association canadienne pour la santé mentale. Et le thème, c'est quoi? Rassemblons-nous. C'est le porte-parole Marc-André Dufour qui nous rappelle que le fait de se rassembler, ça augmente le sentiment de sécurité parce que les êtres humains sont fondamentalement des êtres de relation. Je vous en parlais en lien avec la marche. Il y a des gens autour de nous qui se sentent seuls, qui vont pas nécessairement bien. C'est une semaine importante. Donc oui, rassemblons-nous.
2: Le psychologue Marc-André Dufour, effectivement. Et d'ailleurs, nous allons donner des conseils, des trucs, des outils à notre clinique famille du 14 mai. Donc pas ce jeudi, jeudi prochain, avec Nadia Gagné et Caroline Bolduc, comme on fait, pour briser l'isolement à tous âges, dans plein de circonstances. Donc, on va faire ça à la clinique famille.
1: Oui, il y a des périodes dans nos vies aussi, à l'adolescence, quand on arrive à l'âge adulte, on est en appartement, on peut être seul. Quand on est plus vieux, on peut avoir vécu un deuil, on peut être seul. Donc, se rassembler, c'est important.
2: Tout à fait. Merci pour ça, Denis Fortier. Je rappelle, évidemment, physiothérapeute, en résidence chez nous, on est bien chanceux, tout comme Sonia Lupien, spécialiste en neurosciences, fondatrice du Centre d'études sur le stress humain. Et Dr. Isabelle Laliberté est avec nous, ophtalmologiste pédiatrique au Centre Mère-Enfant-Soleil du Chute-Québec et présidente de l'Association des médecins ophtalmologistes du Québec. Merci beaucoup à vous trois.
1: Merci.
2: Merci, à bientôt. Bonjour Alec.
7: Bonjour Pénélope.
2: Qu'est-ce que vous allez surveiller ce midi?
7: Louise Arbour.
2: Oui, c'est ça. Je n'osais pas vous lancer là-dessus, mais non, j'imaginais bien que oui.
7: La nouvelle gouverneure générale du Canada qui remplace Mary Simon, qui arrive à l'échéance de son terme de 5 ans. Donc, Louise Arbour est le choix de Mark Carney. On la connaît, ancienne juge à la Cour suprême du Canada, ancienne procureure en chef du Tribunal pénal international, a travaillé pour l'ONU, représentante des droits de la personne. Bref, CV très bien garni pour Louise Arbour, 79 ans, qui va devenir la gouverneure générale. On va en parler à l'émission, bien sûr. On reçoit également l'un des chefs de file du mouvement souverainiste en Alberta. Ils ont recueilli 300 000 signatures, les organisateurs de cette pétition en faveur de la souveraineté de l'Alberta. C'est largement supérieur aux 178 000 requis. Donc, on va parler avec cette personne-là également. Puis, on va aller faire un tour du côté des étoilés Michelin un an plus tard. Est-ce que ça change une vie d'avoir obtenu une étoile Michelin? Alors, on va aller parler avec Patrice Demers du Sabayon.
2: OK, ben bonne émission, Alec. On va suivre ça.
7: Merci beaucoup.
2: C'est dans une demi-heure et c'est Midi Info. On va terminer en musique cette émission après les infos, les albums de 2006 qui célèbrent donc 20 ans cette année. C'est ce qu'on fera avec nos deux invités après ceci.
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12: Ici Mathieu Massé. L'ancien ministre péquiste Claude Morin est décédé à Québec à l'âge de 96 ans. Grand acteur de la Révolution tranquille, l'ex-professeur avait joint le Parti québécois en 1973 avant d'être élu en 1976. Il a notamment été ministre des Affaires intergouvernementales et contribué à la rédaction du Livre blanc sur la souveraineté association. Claude Morin s'était par ailleurs engagé dans les négociations constitutionnelles après la défaite référendaire de 1980 avant de se retirer de la vie politique. Christine Fréchette a présenté 5 grandes priorités pour son gouvernement lors du discours inaugural de la nouvelle session parlementaire à Québec. La nouvelle première ministre québécoise veut se concentrer sur le coût de la vie, l'économie, les infrastructures, les services et l'identité. Elle promet notamment de créer plus de places à faible coût en garderie et d'octroyer plus de pouvoir aux villes pour la construction de logements abordables. Voici les réactions des chefs du Parti libéral du Québec, Charles Milliard, du Parti québécois, Paul Saint-Pierre Plamondon et du Parti conservateur du Québec, Éric Duhaime.

0: Pas trop s'il faut rire ou pleurer là, parce qu'on nous vend un discours de renouveau alors que c'est tout le même monde qui était dans la salle sur les banquettes du gouvernement. Alors je pense que les Québécois sont pas dupes là-dessus. Et dans le fond, la première ministre nous demande plus de temps pour réparer des problèmes qu'ils ont eux-mêmes causés en matière d'économie, d'infrastructure, de logement, d'identité.
1: Ce qui me frappe, moi, aujourd'hui, c'est que on fait semblant qu'il n'y a pas eu 8 ans de caquisme. Et on demande d'imaginer ce que serait 4 autres années.
2: Pour nous, quand je l'entends dire qu'elle veut, par exemple, améliorer là, la qualité de vie des gens en faisant face à la hausse du coût de la vie, à trouver des mesures concrètes pour laisser plus d'argent dans les poches des familles québécoises, pour moi, c'est de la musique à mes oreilles.
3: La session parlementaire durera environ 5 semaines. La Fédération des communautés francophones et acadiennes du Canada salue la nomination de l'ancienne juge Louise Arbour au poste de gouverneur général. La FCFA souligne notamment sa maîtrise des 2 langues officielles et sa longue feuille de route tant au pays qu'à l'international. Le premier ministre Mark Carney a annoncé qu'elle succédera à Mary Simon cet été. Juliane Lapointe.
4: Un nouveau chapitre dans le récit d'un parcours déjà accompli.
5: Je suis extrêmement, non seulement très sereine, mais très enthousiasmée.
4: Louise Arbour a été haut-commissaire aux Nations Unies, juge au plus haut tribunal du pays et, plus récemment, chargée d'enquêter sur les allégations d'inconduite sexuelle au sein des Forces armées canadiennes. Une feuille de route qui fait d'elle un choix incontournable, selon le premier ministre Mark Carney.
6: Quelqu'un de jugement, de clarté morale dans le poste.
4: Et quelqu'un de bilingue, à l'aise dans les 2 langues officielles. Un choix qui s'imposait après le mandat de Mary Simon. Critiquée dès sa nomination pour son incapacité à s'exprimer en français.
7: Les langues sont très importantes.
4: Au-delà des accomplissements de la prochaine représentante de la couronne, c'est le poste qui continue à déplaire à certains, notamment au chef Yves-François Blanchet du Bloc québécois et Paul Saint-Pierre Plamondon du Parti québécois.
8: Et ça ne me rendra pas davantage monarchiste, malgré le respect que j'ai pour Mme Arbour.
1: Je réitère que c'est un des pires gaspillages de finances publiques.
4: Mark Carney ne cache pas son intention de bénéficier des compétences de la future gouverneure générale.
6: J'aurai de la chance d'avoir des conversations profondes avec Mme Arbour, privées, sur des sujets qui impliquent le Canada.
4: Mary Simon restera en poste jusqu'à la cérémonie d'installation de Louise Arbour, prévue d'ici quelques semaines. Ici Juliane Lapointe, Radio-Canada, Ottawa.
3: L'administration américaine suspend l'opération d'escorte de navires à travers le détroit d'Ormuz. Donald Trump a indiqué que sur les médias sociaux, mettre cette initiative sur pause le temps de voir s'il peut parvenir à un accord avec l'Iran qui mettrait fin à la guerre au Moyen-Orient. 20 000 marins sont par ailleurs toujours bloqués dans le golfe Persique. Emmanuel Chalard de la Fédération des officiers de la marine marchande du syndicat français CGT rappelle que ces marins ont des droits.
9: Le marin a le droit de demander à être rapatrié chez lui. Le marin a le droit, s'il est volontaire, pour rester à bord, un doublement de son salaire et un doublement de ses primes de risque. Du point de vue des armateurs français sur lesquels on a notre mot à dire, sous notre pavillon, il y a plusieurs nationalités. Mais quelle que soit la nationalité, l'ensemble des règles ont été appliquées, y compris le droit au rapatriement a été appliqué de la même manière pour les Français que pour les marins philippins, par exemple.
3: Emmanuel Chalard ajoute que les conditions des marins varient selon l'endroit où se trouve leur navire et sous quel pavillon ils naviguent. La chef d'antenne du téléjournal de fin de soirée depuis 2009, Céline Galipeau, changera de chaise à l'automne. Elle animera une nouvelle émission d'actualité internationale hebdomadaire qui permettra de faire rayonner la couverture des correspondants sur le terrain, mais aussi de mettre de l'avant ses propres expériences journalistiques.
10: Après toutes ces années d'être dans l'actualité chaude jour après jour, j'ai senti un besoin de peut-être de prendre un peu de recul, d'avoir du temps pour réfléchir un petit peu plus, qu'on n'a pas le temps de faire dans des bulletins quotidiens. Et ça faisait plusieurs années déjà que je pressais la direction de créer un nouveau rendez-vous international parce que je trouve qu'il se passe tellement de choses dans le monde. Mm-hmm. C'est tellement difficile d'expliquer, en fait, de donner toutes les clés de compréhension aux gens. Donc, je pensais que c'était un rendez-vous qui était nécessaire.
3: Après avoir commencé sa carrière à Radio-Canada en 1984 à Toronto, Céline Galipeau a sillonné le monde pendant de nombreuses années. Elle a couvert plusieurs conflits armés, dont la guerre du Golfe et la guerre de Tchétchénie. Voilà, c'était l'essentiel des actualités. Merci d'être à l'écoute.

0: Au cours des prochaines minutes, les dernières de cette émission et de ce matin à passer ensemble, on vous propose un voyage dans le temps. On retourne en 2006, une année faste dans le domaine de la musique. Il y a plein de grands noms, plein de grands albums qui sont apparus ou qui sont parus cette année-là. Et on a décidé de confier ce voyage à ces deux invités qui vont n'en faire qu'une bouchée. Mike Clay, bonjour.
1: Bon matin.
0: Salut Mike. Marie-Josée Gauvin, salut Marie-Josée.
2: Allô.
0: Animatrice du magazine culturel Pas pour rien, les jeudis. Oui. 17h sur Crave et puis ensuite à 19h30 sur Nouveau. Animatrice de la gang du matin, tous les matins à Rouge FM. Animatrice du Pop-Pop Balado, dont un nouvel épisode vient. Et personnalité médiatique de l'année, l'émission dans les médias.
2: Oui, en effet.
0: C'est ton année. Là.
2: Bravo, bravo. C'est super. Comme je disais à Mike, c'est un grand terrain de jeu qui est toute la même chose. Donc, beaucoup de pop, beaucoup de musique. Puis là,
0: c'est trop plus de venir en parler ici ce matin. Puis Mike, j'écoutais tes beaux projets, là, les belles affaires que tu es en train de préparer, puis comment tu es en train de le faire. Et ta nouvelle chanson, When the Sun Comes Down, est sortie il y a quelques semaines, à la fin mars. Puis on a hâte d'entendre l'album à venir.
1: OK, oui, ça s'en vient.
0: Lançons-nous dans la musique des autres, OK? Ce matin, oui. Mike, on va faire ça avec cette chanson, extraite de l'album probablement le plus important de 2006 et c'est devenu un classique depuis.

0: ça a bien vieilli, on se disait ouais. Ça, Mike.
1: Absolument, absolument. Cet album-là, il me fait sentir comme si j'étais dans un club de jazz, comme si, je dis bien, un club de jazz en costard, parce que j'en ai pas de costard, mais si j'en avais un, ce serait un club de jazz où tu peux fumer à l'intérieur, en train de boire du bourbon trop cher et te demander comment tu t'es rendu là. Puis là, il y a une Amy Winehouse qui titube sur la scène, attrape son pied de micro et se livre à cette foule en délire. Amy, sur cet album-là, est indéniablement elle-même, est vulnérable. Elle refuse de s'apitoyer sur son sort. Puis en même temps, c'est aigre doux parce qu'elle est tellement ouverte et vulnérable que tu ne peux pas t'empêcher de te sentir un petit peu mal. Elle est en train de se livrer sur ses relations toxiques, son addiction à l'alcool qui ont fini par l'emporter. Ça me fait un peu le même sentiment que quand j'écoute Mac Miller. Fait que quand j'écoute cet album-là, ça vient me chercher par les tripes. J'ai aussi un attachement particulier au projet parce qu'il y a la chanson « You know that I'm no good » dessus. Et s'il y a des téméraires sur les internets, ils peuvent trouver un cover de Clay and Friends, de cette chanson-là, qui est le premier cover de tous les temps que j'ai fait de ma vie.
0: Non!
1: Oui, oui, oui. Donc, j'ai vraiment une espèce d'attachement symbolique. Un album sans skips, no skips, no filler.
0: C'est quoi les skips?
1: Les skips, tu sais, ça, c'est encore, on retourne encore plus dans le temps. Les tables tournantes, les vinyles, tu peux déplacer l'aiguille puis sauter. Cet album-là, tu le fais jouer du début à la fin. La seule fois où tu l'arrêtes, c'est quand tu retournes le disque.
0: D'accord.
1: Vraiment un crew de All-Star qui l'a produit, dont le fameux Mark Ronson, qui vient de sortir une bio incroyable. Si quelqu'un là à la maison, j'aimerais bien que vous me l'empruntiez. Vraiment un 10 sur 10 dans mon cœur. Amy, partie beaucoup trop tôt.
0: Et on écoute donc une autre pièce, You Know I'm No Good.

0: impossible de ne pas imaginer que sans Amy Winehouse, il n'y aurait peut-être pas de Lola Young. Notamment, je vois dans tes notes, là, c'est... ses héritières.
1: Mais il y a beaucoup cette année de cette chanteuse pop britannique. Amy Winehouse en est pour beaucoup, mais des Olivia Dean présentement. Hier, j'ai rencontré Holly Humberstone. Qui, tu sais, il y a quelque chose qui se passe et ils sont tout inspirés par Amy.
0: On s'en vient au Québec. En 2006, un groupe nous proposait un tout nouveau son, puis un autre classique est né.

0: Alors, c'est malajube.
1: Ah, je me rappelle, je commençais à faire de la radio, moi, donc, commerciale, et c'était comme si, c'était une grande victoire parce que, c'est il y a 20 ans, j'avais ça, à peu près 20 ans, quand c'est sorti, et je présentais ça.
0: Et tu es en train de dire que t'es pas sûre, tu te rappelles pas si t'as 40?
1: Non, mais c'est parce que je suis du mois de novembre. Fait que j'étais pas certaine, là, j'avais dit 20, 21, ça marchait où. Mais lorsque je commençais ma radio, donc, commerciale, et qu'on était obligé de jouer ce son plus alternatif parce que c'était le populaire du moment, puis surtout parce qu'on pouvait pas passer à côté de ce qui fonctionnait au Québec, mais aux États-Unis dans le top 10 des meilleurs albums du Time Magazine, en Europe, même au Japon. Et ici, on reconnaissait, même si c'était pas dans les conventions pop, parce que des fois, la voix, elle est plus criarde, elle est plus en arrière. Ouais. On n'avait pas le choix, on était surpris de A à Z et nous étions emportés par ce courant-là qui était, oui, le fameux son de Montréal en 2006. D'ailleurs, on vient de faire un film pour le célébrer avec Mile and Kicks, mais c'est plus les groupes anglophones, Wolf Parade, après ça, des Unicorns, on parlait de Arcade Fire, oui, ça va de soi. Mais ça, c'était le pendant francophone. Mm-hmm. Ils voulaient que ça soit en français. C'était le deuxième album de la formation Malajube. Et un deuxième album, ça vient toujours de se redire, Mike, avec une pression. Une pression, donc, des attentes, avec des moyens aussi. C'était le lot. On a des subventions. Quand même fait fret, on gèle dans le studio parce que ça s'enregistrait avec des mitaines, des fleurs, ça, là. Donc, un ours polaire comme dans l'autobus. Mais il revenait et c'est bon de A à Z, et sur une note plus personnelle.
0: Et tu sais quoi, ça, quand on dit ça? C'est un no skips.
1: Ben, c'est un no skips. Et voilà. T'as raison, Janella.
2: Expression de la journée.
1: Et c'était donc l'émancipation un peu du indie pop, de l'indépendant, alors que je vivais aussi mon indépendance de jeune adulte, puis c'était ma trame sonore, puis je me trouvais cool d'écouter la monogamie.

0: C'est un album que j'ai jamais arrêté d'écouter. Chaque fois, ça réveille cette partie-là de fille que j'ai l'impression d'être moins, mais que je suis encore. Une époque que je chéris vraiment. Puis sur une note personnelle, encore une fois, mon neveu de 20 ans l'année passée est arrivé puis il a fait « Marie, tu connais-tu mal à Jubin? » J'ai dit « Ben oui, Félix. » Et il m'a raconté avec le même enthousiasme, la même importance de découvrir cette musique-là à l'âge qu'il avait. Et en fouillant dans les vieilles boîtes, j'ai retrouvé un chandail de Malajube que je lui ai offert et j'étais la plus cool du monde.
1: C'est sûr. OK, Mike Clay, on s'en va. On reste toujours au Québec, mais on s'en va maintenant avec une... C'était déjà une légende, mais là, il nous proposait un album un peu inclassable.
2: Oui, on parle bien évidemment du plus grand rappeur québécois, Jean Leclerc. Le plus grand rappeur québécois est dans tous les sens du mot parce que pour moi, Mexico, c'est le premier mixtape que j'ai l'impression d'écouter de ma vie. Il y a toutes sortes de choses. C'est un découpage, un recollage. C'est de l'art plastique dans tous les sens du mot. Le roi Pompon fait une ode au flanc neige. Chose que à laquelle j'adhère particulièrement. Non seulement ça, au sommet de son art, il décide de tuer Jean Leloup et de revenir avec une nouvelle identité. Ça me fait penser à un certain Michael Samba. Je dis ça, je dis rien. Une grande inspiration et les fruits ne sont jamais très loin de moi. Et donc, quand je pense à cet album-là, je pense plus particulièrement à la chanson « Tangerine ».

0: qu'on vient d'entendre là, pendant que ça jouait, t'as dit pas le refrain.
1: Il y a pas de refrain. Pas de refrain. C'est un album, puis je m'excuse à Jean Leclerc de qui je suis un grand fan. Il n'y a pas de hit sur cet album-là.
0: Ouais,
1: il y a pas de chanson formatée pop qui tourne à la radio. C'est un album pour moi culte. Puis on dirait que c'est la première fois où je me disais qu'un artiste avait à ce niveau-là stratosphérique qu'il était de faire ce que bon lui semblait. Vraiment, de se permettre de faire un album au complet où il y avait des chansons sans refrain, où il passait du slam littéralement à une chanson qu'on va écouter prochainement, Cowboy Groove. C'est littéralement un collage de deux accords où Jean Leclerc fait de mieux. Il radote et c'est incroyable. Je l'écouterai toute la journée.
2: Si ma guitare était un revolver, qu'est-ce que je ferais pas comme un coche sur le manche avec mon couteau de pop? Yo, oh, yo. Oh, E.O. E.O. Ça a commencé il y a 20 ans, j'étais un beau cowboy tout blanc. Touche pas à ma guitare, j'suis un cowboy. J'me lève tard, j'suis un cowboy. J'suis un cowboy. Touche pas à ma guitare, j'suis un cowboy. J'me lève tard.
1: Qui a tout produit en plus.
0: Ah oui.
1: Complètement fou.
0: Je suis un cowboy, je me couche tard. Je suis un cowboy blanc, touche pas à ma guitare. OK, parfait. On s'en va où, Marie-Josée? On s'en va. Oh. On est toujours avec les albums qui ont 20 ans cette année, donc qui sont sortis en 2006.
3: On fait vraiment un voyage géographique. Je veux que vous soyez avec moi sur le boulevard Talbot, à Chicoutimi, devant Place du Royaume, fait chaud, canicule, juillet, là. Je me rappelle, je suis dans ma voiture, les fenêtres sont baissées.
0: C'est quoi ta voiture?
3: Ah, c'est la Hyundai, la vieille Hyundai, okay. Axam.
0: Parce que ça m'aide
3: à. Ah, il y avait une petite aileron quand même, là, okay. Tu sais. Mais là, je roule là-dessus. M'a refilé l'auto, j'écoute Énergie comme à ce moment-là. Et là, Katia Boivin décolle une toune de l'animatrice de Chicoutimi. Je fais, c'est quoi? Ça dit juste écouter ça, mais sans nommer c'est qui. Et ça part.

0: qu'on l'aime un peu moins aujourd'hui non, parce mais... que my God qu'on l'a aimé.
1: Je suis dans la voiture. J'ai pas le choix de lever le son puis la basse fait avancer le char tout seul. Je me demande, mais c'est qui? C'est quoi? Puis là, après ça, elle revient, elle déprésente en disant « Justin Timberlake, pardon! » Je le connais, Justin. Ouais. J'ai pas été tant fan de NSYNC. OK, je l'ai vu pleurer Britney sur Cry Me a River.
0: Ouais, ouais, ouais.
1: Mais là, il revient avec ça.
0: Pas de sens.
1: C'était phénoménal.
0: Mais c'est son producteur.
1: C'est en plein ça. C'est et la c'est combinaison. Ça qui était important en 2006. Je l'ai dit tantôt avec Mark Ronson, mais j'ai l'impression on faisait pas juste présenter Justin Timberlake.
0: Ouais.
1: Quand on l'annonçait à la radio, on disait c'est Justin Timberlake et Timbaland. C'est là qu'on a commencé à donner beaucoup des lettres de noblesse au producteur.
0: Et du street cred à Justin.
1: Là, il devenait un artiste crédible.
0: Ouais.
1: Avec Future Sex Love Songs, parce que c'est un trip de petits gars dans un studio. Il y a 8 tunes qui se sont faites en 10 jours. Hey, on essaie-tu des affaires? On écoute David Bowie, on écoute Prince. OK, on s'amuse, on y va. OK, ouais, ramène ça, puis ramène ci. Il n'y avait pas de limite. Et Timbaland, cet été-là, a aussi fait Lose de Nelly Furtado, qui est un... C'est vraiment... C'est une époque, Timbaland. C'est un son qui transperce le bas-ventre. Et tu parlais que Jean-Leloup avait
0: pas aussi, on appelle ça de la musique de plancher pelvien.
1: Ouf! Tu dis, toi, puis qui fait grimper ses colonnes de son, là. T'as le plancher, ses colonnes, tu y vas, tu la vis. Et il y a des refrains, mais surtout, il faisait des pièces musicales. Et l'exemple de ça, c'est What Goes Around Comes Around, que j'adore. On écoute.

0: Je sais pas si c'était prophétique, là, mais what goes around comes around. Alors qu'il chantait ça pour quelqu'un d'autre à l'époque et que là, il a un peu vécu ça lui-même.
1: C'est ça, là. Ça a l'air que ça, c'était la suite à Cry Me a River, mais on l'a lu, l'autobiographie de Britney. OK. Fait que finalement, arrête de te garder le beau rôle, Justin. Mais garde cette pop sophistiquée-là qu'il a sortie à ce moment-là, qui est partie juste d'un riff de git. Après ça, on ajoute du drum. Ça a l'air qu'il n'a jamais écrit les paroles de cette chanson-là. Il est juste arrivé derrière le micro.
0: Ah ouais,
1: il faisait des bruits. Après ça, les paroles sont arrivées et la chanson a été canné en très, très, très peu de temps. Et c'est tout, c'était un album qui se vivait sur scène de façon incroyable. C'est un performeur. Ça a réveillé et révélé ce gars-là.
2: Devrait partir en tournée, Justin.
1: En tant qu'il y a un chauffeur, ça devrait bien aller.
0: Mike Clay, ce groupe britannique t'accompagnait partout en 2006.
3: Oui.

0: Mike.
1: Ok, oui, je vous ramène à l'arrière de l'autobus qui m'accompagnait tous les soirs du centre Claude Robillard à l'ouest de l'île.
0: Ok, j'avais... c'est loin quand même.
1: Oh, c'est loin. Si tu peux écouter l'album au complet deux fois, j'avais un écouteur sur deux qui fonctionnait et ce que j'écoutais, c'était cet album. Le titre « Whatever people say I am, that's what I'm not » représentait parfaitement mon état d'esprit.
2: Ouais. C'était combien de gigs ton Apple?
1: 20 gigabytes. Non, je tiens à souligner qu'à ce jour, il s'allume et il fonctionne encore. C'était avant l'obsolescence planifiée. Quel bel item. Je le trouve beau, ce iPod.
2: Ça n'a pas passé date, Arctic Monkeys. Là.
1: Ah non, non, ça. À ce jour, on peut-tu parler pour deux secondes de l'accent d'Alex Turner? Mm. Moi, j'ai un crush tout de suite. Incroyable. Mm-hmm. Deux mots. All right, amen. Un des premiers groupes, je tiens à le souligner, à utiliser l'Internet pour faire de la promo, c'était au tout début de MySpace. Et moi, j'ai entendu I Bet That You Look Good on the Dance Floor avant qu'elle sorte. Okay. C'est une chanson qui a créé un buzz sur les réseaux sociaux, mm-hmm. entre guillemets. Avant qu'elle existe, qui est tout à fait un groupe révolutionnaire. C'est un album qui m'a donné envie de jouer de la guitare. À quoi mm-hmm. je joue de la guitare. C'est un album qui parle du côté sombre et lumineux du nightlife londonien. Puis c'est vraiment tout ce qu'il faut pour faire rêver un kid de 14 ans à Montréal qui se pose tout plein de questions. Justement, cet album-là, je l'écoutais souvent, When the Sun Goes Down.

0: Anecdote, Mike.
1: Je tiens à souligner l'histoire incroyable du cover d'album, de cet album iconique. C'est un ami du band qui était en flagrant hangover. Il lui avait donné un 70 Grand British Pounds qui équivaut à 900 millions de dollars canadiens. Puis ils l'ont pris à 4h50 du matin en train de prendre une grande puff de cigarette. Check. Et voilà l'histoire de ce cover d'album que je trouve, ma foi, délectable.
0: OK, là... Marie-Josée, il y a une méga star actuelle, en ce moment, en fait, la plus grande des grandes du monde de la pop, qui faisait paraître un tout premier album en 2006.

0: Taylor Swift, premier album.
1: Taylor Allison Swift, mais maintenant, c'était sa naissance dans la sphère musicale avec son album éponyme. Elle avait 16 ans à ce moment-là, mais c'est un album qu'elle a écrit alors qu'elle avait 12, 14. Elle venait d'arriver, donc, à

0: Nashville. Ses parents avaient fait semblant que son père avait eu une promotion. Mais c'était juste parce que non, on va déménager là, c'est là que ça va se passer, ma petite. Mais sans lui dire pour qu'elle ait la pression sur le dos. Et avec sa mère, toc, toc, toc, bonjour, je veux faire de la musique. Et il n'y a pas longtemps dans un gala, puis je ne vous mentirais pas, moi, en 2006, Taylor Swift, j'ai entendu deux extraits, mais je n'ai pas écouté cet album-là. J'étais plus mal à jupe que Taylor Swift. Par contre, mon meilleur ami de Papa Balado, Maxime Roberge, et je vais me rappeler toute ma vie, avait dit, faut que tu écoutes cette petite génie. Il faut que tu écoutes. Puis, ouais, je peux t'en contrer. Non, il faut que tu écoutes. Il avait vu quelque chose avant. Et surtout, Taylor Swift avait vu quelque chose en elle que peu de gens avaient vu. Elle croyait en elle-même. Et il n'y a pas longtemps, dans un gala, elle a dit... Moi, à ce moment-là, c'était un hobby. Et après ça, l'école finissait, je partais à la course pour jouer de la musique puis faire de la guitare dans ma chambre. Et j'ai continué de le faire. C'est devenu ma passion. Puis je me suis trompée plein de fois. Et quand ça a été le temps, c'est sorti. Et ce temps-là, c'était en 2006. Une compagnie de disques l'a signé. Et on a pu voir sa parfaite façon d'écrire de la musique.
1: Et aujourd'hui, elle fait bouger le produit intérieur brut des États-Unis avec ses tournées et avec ses ventes d'albums et tout ce qu'elle génère dans l'économie. Alors, c'est quand même assez... C'est incroyable.
0: C'est impressionnant.
1: OK, en quelques secondes, parce que je veux quand même qu'on laisse du temps pour vos actualités. Il y en a plusieurs. Des albums qu'on aurait pu mentionner de 2006, là. Mike, 2-3.
2: OK, oui, juste rapidement comme ça. Jay Dilla, Donuts, Ratatat, Classics, The Roots, Game Theory, Lupe Fiasco, Food and Liquor. Moi, je suis plus du côté hip-hop.
1: Pour toi. Mais attends, ton T-shirt, toi.
0: Mais moi, ça, là, c'est Lily Allen. Fait que c'est très, très 2026, mais 2006.
1: Très 2006 aussi.
0: Oui, aussi. Ben oui, parce que c'est vrai, l'album était sorti, ouais, en effet, avec qui était sur sa mobilette. Mais j'étais très Pierre Lapointe. De son deuxième album.
1: Oh.
0: Aussi, mon album préféré à ce jour de Vincent Vallière, Le Repart Tranquille. C'était Le Retour des Chicks, qui s'appelait encore les Dix Chicks, après le gros scandale, la grosse controverse qui revenait avec Not Ready to Make Nice. C'était vraiment une belle année. 2006.
1: Puis je vois aussi Patrick Watson.
0: Ah, ben oui.
1: Il y a plein de belles affaires dans ta liste.
0: Ah, ben oui, ben oui, ben oui.
1: Dans ta liste des belles affaires, je vois le magazine Pas pour rien.
0: Oui.
1: Les jeudis sur Crave et sur Nouveau. La gang du matin, tous les matins à Rouge FM. Le Pop-up Balado, un nouvel épisode tous les mardis sur les plateformes. Mike, il y a une tournée de plusieurs concerts.
2: Oui.
1: Dans quelques jours, tu es à Santa Teresa.
2: T'as tout compris.
1: Après ça, en juin, un festival de chansons de Tadoussac, festival de blues et jazz, Saguenay, Waterloo, Québec, la Binière, Grand.
2: On est au festival d'été de Québec aussi, ça va être fou.
1: Oh, Mike Clay, Marie-Josée Gauvin, merci infiniment pour ce voyage.
0: Merci à vous.
1: À demain, tout le monde. Bye bye.
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10: Ici Émilie Perrault. Aujourd'hui, à l'émission, j'accueille de la visite qui nous arrive de Québec, c'est ça?
11: Oui,
10: Élisabeth Barry-Lessard. Bonjour, Élisabeth.
11: Bonjour, Émilie.
10: Alors, Élisabeth, qui est une autrice jeunesse, qui a fait paraître cette année son premier roman jeune adulte. Adulte.
11: Jeune adulte.
10: On dirait qu'il y a comme...
11: Universel. L'amour de tous.
10: C'est le contraire de littérature jeunesse. Bref, J'habiterai le vent, c'est le titre de ce roman. T'as été encensée à notre émission, Élisabeth, par nos collaboratrices. Émilie Ouellette nous a déjà parlé de toi. Erika Soucy également. On te connaît donc pour les romans jeunesse, Ma vie de gâteau sec, entre autres. Comment est-ce que tu décrirais ton année 2026 jusqu'à présent, Élisabeth?
11: Oh là là. Je dirais remplie de surprises et de mots délicieux.
10: Ça se passe pour toi. Et donc, on profite de la prochaine demi-heure pour faire ta rencontre. Tu as rempli notre questionnaire avec beaucoup de générosité.
11: Oh, merci.
10: Merci beaucoup d'être là avec nous, Élisabeth. Et en deuxième heure, on vous propose un fan club consacré à Serge Bouchard. Il y a Rosemarie Charest qui a vu pour nous le spectacle de Michel Rivard « Après, on va où? » et un hommage à la marche à travers le documentaire « À pied » de Vali Fugulin. Tous ces gens réunis pour prouver, encore une fois, qu'il restera toujours la culture.

0: Ma prochaine invitée est une écrivaine adorée des jeunes qui s'est méritée récemment le prix littéraire de la ville de Québec. Autrice prolifique, elle a écrit en seulement 7 ans une douzaine de romans, dont son plus récent s'adresse cette fois aux adultes, J'habiterai le vent. Grande admiratrice de l'œuvre de Florence Lompré, elle a certainement été charmée par l'allégorie des ballerines dans la série Empathie, elle qui dit que la danse reste le langage qu'elle comprend le plus. Élisabeth Barry-Lessard, on t'accueille au son d'une chanson moins connue de la comédie musicale Notre-Dame de Paris. Une chanson qui te sert de refuge quand tu n'arrives pas à lire l'œuvre originale.
1: Mon Dieu, vous me faites plaisir de commencer comme ça. Là, je me sens comme si c'était mon anniversaire. Oui, j'ai essayé. Je suis une grande fan de Notre-Dame de Paris, de la comédie musicale. J'avais 8 ans, je pense, 1998, quand c'est sorti. Puis, je ne sais pas c'est quoi la. Ben, c'est l'ensemble, je pense, de l'œuvre qui m'a happée. Mais tu sais, les danseurs, les chansons, tout ça, je suis devenue un petit peu obsédée par la comédie musicale. Mes pauvres parents ne savaient plus quoi faire de moi qui mettais le VHS sans arrêt pour l'écouter. Et en tant que jeune adulte, un jour, j'étais à Paris. Oui. J'ai décidé d'acheter les livres, l'œuvre de Victor Hugo, puis j'ai essayé de lire Mais il faut que je me donne une chance un jour, mais c'est pas évident. Là.
0: La rencontre, c'est pas faite encore.
1: Oh non!
0: Donc, tu as tendance à revenir donc à la version comédie musicale.
1: Je suis paresseuse.
0: Un peu plus accrocheuse, peut-être. Mais Élisabeth, tu dis en fait, la danse là, dans ta vie, je pense que c'est arrivé avant les mots. Quand tu dis que c'est le langage que tu comprends le plus, c'est que longtemps, tu as même pensé faire une carrière en danse.
1: Oui. Ah oui, oui. J'étais vraiment, c'est ça, une petite fille qui parlait peu, introvertie. Parlais peu par gêne, oui, mais aussi par peur de pas dire le bon mot. C'est ça, comment j'avais peu de vocabulaire, j'avais l'impression. Puis quand la danse est arrivée dans ma vie, j'ai eu la sensation de d'apprendre le dictionnaire au grand complet en une fois là, tu sais, d'avoir accès à tous ces mots qui me traversaient le corps. Donc oui, ça a été peut-être ma première langue d'expression.
0: Et là, maintenant, l'écriture, parce que c'est arrivé dans ta vie, quoi, autour de 25 ans, à peu près?
1: Oui, bien, tard. Je suis pas si mon boulerice.
0: Oui, bien, en même temps, je veux dire, ça va assez prolifique, quand je disais le nombre de romans que tu as écrits depuis que tu t'es mis à écrire. Mais est-ce que, justement, le fait de s'exprimer à l'écrit, est-ce que ça, c'est un avantage pour toi?
1: Oui. Aujourd'hui, oui, parce que c'est ça, j'avais l'impression que moi, d'aller sur scène, finalement, ça me bloquait. J'avais beaucoup d'anxiété. Peu importe si j'allais sur scène en dansant, en interprétant un personnage au théâtre. Et dans l'écriture, j'avais enfin, finalement, cette liberté complète là, de pouvoir m'exprimer, de vraiment sentir que je pouvais avoir une voix à travers toutes ces voix là, artistiques. Il y en a beaucoup. Là. Fait que ça a été long là, à accepter que... le doute allait exister, mais que moi aussi, je pouvais prendre parole à travers l'écriture.
0: Depuis quand tu l'acceptes?
1: Oh là là! À chaque fois que je recommence un projet, ça me réhabite énormément.
0: Il y a toujours du doute encore?
1: Toujours du doute. Puis, tu sais, avec J'habiterai le vent, je l'ai beaucoup vécu parce que je me disais, bon, c'est un livre qui parle de maternité. Et puis, rapidement, je me suis censurée en me disant, oh mon Dieu, une autre maman qui parle du fait d'enfanter et d'avoir un enfant et tout ça. Puis, à un moment donné, tu te fais, bon, des voix féminines, il n'y en a jamais assez. Des femmes qui parlent de grandir, de vieillir, d'évoluer, de faire la rencontre d'un autre humain qui est l'enfant dans ce cas-ci, ben il n'y en a jamais assez. Donc, éventuellement, je trouve mon chemin. Mais il y a beaucoup, beaucoup de doutes, oui.
0: À travers ça, donc, J'habiterai le vent, c'est le titre de ce premier roman, pas littérature jeunesse, on va le dire comme ça, Élisabeth Barry-Lessard. Le personnage principal qu'on rencontre dans ce livre-là, il s'appelle Ella. Elle a 19 ans. Elle se retrouve mère, donc à 19 ans. Mais elle se retrouve aussi monoparentale dans la salle d'accouchement. C'est-à-dire que son chum, tout à coup, se rend compte qu'il ne sera peut-être pas à la hauteur et décide de partir. Donc, on suit les 5 premiers mois de sa fille, Gigi, et elle va aller se réfugier dans sa belle famille. Donc, la famille de Will, le gars qui lui a quitté dans la salle d'accouchement. Juste d'abord, le fait qu'elle ait 19 ans, ce personnage-là, on sait que tu as écrit beaucoup dans la littérature jeunesse. Est-ce que quand tu écris, il y a toujours comme l'adolescence qui revient, il y a la jeunesse qui prend le dessus?
1: Complètement. Il y a quelque chose, je pense que c'est Daniel Laferrière que j'ai entendu dire dernièrement que écrire, c'est se donner une

0: deuxième chance. J'ai l'impression qu'éternellement, je réécris mon adolescence ou ma période jeune adulte. Pas qu'elle était pas, tu sais, je cherchais pas la perfection, je cherche pas à remplir certains vides là, mais je finis toujours par y retourner. Oui, peut-être réparer, mettre un baume sur certains trucs, être fière de mes personnages, des fois qu'ils vont peut-être évoluer mieux que moi, plus rapidement. Je dis pas que je vais jamais écrire avec des protagonistes qui ont 85 ans, mettons, peut-être un jour, mais je reviens très rapidement, effectivement, à l'adolescence, jeune adulte. Là, c'était très rapidement, le personnage d'Ella, pour moi, avait 19 ans, malgré. En fait, tu sais, même si je savais qu'elle allait porter un enfant, pour moi, c'était quand même logique là, qu'elle soit une jeune mère.
1: Jeune. Oui. Dans l'apprentissage de ce rôle-là, et là, on va tout de suite clarifier les choses, parce que si ton chum nous écoute, il aimerait ça qu'on précise.
0: Oh oui, il me le demande tout le temps.
1: Ce n'est pas une autofiction.
0: Non.
1: Ton chum n'est pas parti.
0: Non.
1: De la salle d'accouchement. Et vous êtes toujours un couple. Donc, oui. Voilà, c'est précisé. J'habiterai le vent. Ça vient d'où, ce titre-là?
0: En fait, au départ, jusqu'à, mon Dieu, peut-être une semaine avant que le livre parte en impression, le titre était « Le vent m'appelle par mon prénom », qui est le titre d'une chanson de Louis-Jean Cormier puis de Michel Rivard. Puis pour moi, ça a été vraiment mon titre de travail dès le départ. Parce que à la base, parce que avec Éléonore, ma fille, j'ai réellement vécu chez mes beaux-parents au lac Saint-Jean lorsqu'elle avait 3 mois. Mon conjoint a eu un contrat, une opportunité de travail au lac, donc dans sa ville natale. Donc j'ai habité pendant 2 mois sur le terrain, vraiment. Tu sais, face au vent et face au lac.
1: Comme le personnage d'Ella.
0: Comme le personnage d'Ella dans le livre. Et d'abord, le vent, ce qui m'a marqué beaucoup là-bas, c'est que c'était le seul moyen, un des moyens pour faire arrêter ma fille de pleurer. Donc, étrangement, quand elle pleurait beaucoup, beaucoup, on était dans une période où elle avait de la misère à s'alimenter, tout ça, on sortait dehors, puis le vent l'apaisait énormément. Puis moi, j'avais toujours un peu plus associé le vent à quelque chose de « j'étouffe dans le vent » ou « c'est fort, ça bouge les choses ». Mais c'est ça aussi, ça bouge les choses. Là, j'ai senti ça apaise ma fille, mais ça, moi, ça m'apporte un mouvement. Puis rapidement, ça s'est lié aux mots dans mon histoire, dans l'histoire de Gigi. Ça a pris une place vraiment importante dans mon écriture, dans ma démarche artistique. Donc, c'était sûr que le mot vent devait être dans le titre. Mais c'est ça, ça a été refusé. L'équipe là, de je ne veux pas dire que c'est Louis-Jean et Michel.
1: Tu n'as pas eu la permission d'utiliser le titre.
0: J'ai pas eu la permission d'utiliser le titre, ce qui est vraiment correct. Mais donc, ça a été très difficile de m'en décoller. J'ai fait beaucoup de brainstorming avec moi-même là, pour essayer de trouver autre chose. Puis finalement, je l'adore, le titre.
1: Oui, parce que je trouve que ça résume exactement ce qu'elle vit, ce qu'elle a vu dans sa façon, qui est un personnage qui doute beaucoup d'elle, qui a toujours l'impression qu'elle est un petit peu l'élément du décor, mais jamais le personnage principal dans sa vie. C'est une fille qui a de la difficulté aussi à assumer le sentiment de colère. Là.
0: Ah, voilà. Mon Dieu, complètement. En fait, elle s'est toujours dit qu'elle n'avait pas vraiment le droit d'exister. C'est une jeune fille qui suit le courant. Là. Elle, le mouvement existe, mais uniquement pour le suivre, là, pour avancer sans trop se poser de questions. Fait que, oui, c'était intéressant après ça de la faire évoluer là, vers... il lui arrive des grandes choses rapidement. Donc, c'était certain que c'était un personnage qui avait tout en elle pour après ça agripper ces nouvelles actions-là puis vivre une vie différente.
1: Ça me fait penser, dans ton questionnaire culturel, Elisabeth, t'as écrit qu'une œuvre qui a été déterminante dans ta vie, c'est un monologue au théâtre qui s'appelle « Cette fille-là ».
0: Oui.
1: C'est un texte de John McLeod, interprété par Sophie Cadieux.
0: Oui.
1: Moi aussi, ça a été une pièce qui a été très, très marquante dans ma vie. Et c'est intéressant parce que le personnage qu'elle incarne, Sophie Cadieux, c'est une pièce de théâtre donc, qui parle un peu d'intimidation, mais c'est pas du point de vue ni de la victime, ni de l'intimidée, mais du témoin.
0: Oui, c'est tellement intéressant.
1: C'est très intéressant comme point de vue.
0: Ah, ça m'avait marqué, là, cette pièce-là. Puis, tu sais, c'est ça, je me souviens plus, j'avais peut-être 17, 19 ans, je ne sais plus trop. Donc, tu sais, proche de l'âge d'Ella dans le livre. Mais moi, ça m'avait. L'interprétation de Sophie Cadieux est exceptionnelle, là. Mais il y a quelque chose dans le langage, dans la prise de parole adolescente qui me touche énormément. Et là, c'est ça, c'était intéressant dans le type d'émotion, parce que, comme vous dites, c'est ça, elle était à l'extérieur, donc comment elle interprète quelque chose qu'elle n'a pas vécu. C'était
1: très marquant. Tu dis que ça a été une révélation pour toi, que tu as écrit « Ma parole préférée était celle portée par la jeunesse ». Ça a été comme la révélation.
0: Vraiment. complètement. Puis en remplissant le questionnaire, ça m'a quand même... J'ai fait, mon Dieu, toutes les œuvres, ben, en tout cas la plupart, là,

0: que j'ai inscrite là, là-dedans. Mmh. Il y a un personnage d'enfant, un personnage adolescent. Je suis pas originale. Non, mais ça m'habite énormément.
1: C'est la preuve qu'on est justement la somme de tout ça, de ce qu'on a vu, comment ça nous habite.
0: Oui.
1: Pour donner donc une idée du ton de ce roman « J'habiterai le vent », ben, on va écouter un extrait lu par la comédienne Sophie Cadieux.
2: Oh, mon Dieu. Dans ma chambre empruntée, bercée par le respect régulier de ma fille, je regarde la lune se refléter sur le lac. Pour ne pas déranger Gigi, je me cache sous la couette pour consulter mon téléphone. Je remonte jusqu'à trouver la dernière conversation que j'ai eue par texto avec mon père. Tu viendras me voir Noël prochain, aux États avec la petite. Je vous paie les billets d'avion. Ce sont toujours ces mêmes mots qui me répètent. Tu viendras, tu feras ça, tu me donneras, tu quitteras. J'en peux plus de ces ordres déguisés, de ces chemins déjà tracés. Ma mère, elle, me laissait plonger moi-même. Elle me soufflait des conseils, des idées, mais c'est moi qui décidais. Et je réalise que je n'ai pas toujours été passive, que je le suis devenue. À force de tristesse, j'ai suivi le courant des autres parce qu'après la disparition de ma mère, je ne trouvais plus le mien. Le courant de Will, je le connais. J'ai passé du bon temps, mais il ne me convient plus. Maintenant, je choisis le mien.
1: C'était Sophie Cadieux qui lisait un extrait du roman « J'habiterai le vent ». J'ai devant moi une Élisabeth Barry-Lessard très émue.
0: On dirait que c'est pas moi qui a écrit ça, tellement que c'était bon. Mais c'est ça, hein, c'est l'interprétation, le cœur de quelqu'un d'autre. Les mots prennent une dimension. T'sais, ça sort de ma petite grotte intérieure. Là, fait que c'est beau. Merci pour le cadeau.
1: Est-ce que ça te replonge dans l'état dans lequel tu étais quand tu écris ces mots-là aussi?
0: Oui, c'est vrai aussi. Puis. Ça me rassure d'une certaine manière sur ce que je pose sur le papier, ce que j'essaie de déposer pour rallier les gens, pour connecter aux gens. Parce que c'est un peu toujours ça, tu sais, le métier d'autrice, c'est un métier très solitaire. On peut s'isoler très facilement. Puis je pense qu'on a une source de motivation, puis quand on veut se rendre à l'autre, tu sais. Donc, on dirait que là, de l'entendre dans la voix de quelqu'un d'autre, si bien interprété, effectivement, en plus, ça me rassure sur ce que j'essaie de faire.
1: Tu es particulièrement touchée, Élisabeth, par les femmes qui s'effacent. Tu dis dans la comédie musicale Hamilton, par exemple, tu pleures chaque fois que tu entends Elisa qui chante « I'm erasing myself from the narrative ».
0: Oui.
1: Pourquoi?
0: Je pense que, tu sais, d'une certaine manière, on porte en nous tellement de femmes qui se sont effacées, autant dans notre famille, dans l'histoire du Québec que du monde. Je trouve que c'est malheureusement facile pour une femme de s'effacer, de se mettre sur le côté, d'observer, de garder le silence. Puis à tout coup, quand j'entends ce personnage-là faire ce choix-là, c'est dévastant. Mmh. Après ça, par contre, même si on est capable d'observer, peut-être d'écouter, je pense qu'on a tout ce qu'il faut aussi pour reprovoquer le mouvement et réécrire notre propre narratif, notre propre histoire.
1: Ouais. Est-ce que tu as peur d'être cette femme-là qui s'efface? Hein?
0: Oh oui, je crois que je l'ai été longtemps. Ben, tu sais, en tant que jeune fille, beaucoup, là. Tu sais, je crois qu'il y a probablement des gens à mon école secondaire qui n'ont jamais entendu le son de ma voix, là, que j'ai côtoyé pendant 5 ans. Donc oui, je crois que je laissais un peu l'histoire s'écrire. Ben, s'écrire autour de moi, s'écrire dans ma tête. J'avais beaucoup, beaucoup d'imagination déjà. Donc, les histoires, il y en avait beaucoup. Après ça, comment faire pour que. C'est ça, pour avoir quand même un objectif de rallier puis de connecter. Ben, là, c'est une autre étape là, dans la recherche artistique.
1: Il y a quelqu'un qui nous écrit via la bulle de conversation. Votre invitée dit qu'elle avait peur de se répéter en parlant de la maternité. Moi, j'aime bien une citation de Gilles Vigneault qui dit: tout a été fait, mais pas à ma façon.
0: Oui.
1: C'est vrai aussi pour Élisabeth Barry-Lessard. Élisabeth, tu continues d'écrire des romans jeunesse. Il y a une nouvelle série intitulée La Chose. Il y a le tome 2 qui est paru cet hiver. Je sais que tu es en train d'écrire le tome 3.
0: Exact.
1: Qui est le dernier.
0: Oui.
1: On y suit donc une jeune fille de 12 ans, Pauline, c'est ça, qui vit seule avec son père, un père qui a des enjeux de santé mentale. Il est question entre autres de pauvreté dans cette série-là. C'est pas si fréquent en littérature jeunesse. Est-ce que tu sentais qu'il y avait un peu un manque à combler dans cette offre-là?
0: J'ai pas senti qu'il y avait nécessairement un manque à combler.

0: comblée au niveau de la diversité, de la pauvreté, mm-hmm. mais de la diversité, oui, en fait. Tu sais, moi, je vis dans le milieu, dans un milieu défavorisé à mm-hmm. Québec, en basse ville, donc dans le quartier Saint-Sauveur, où se déroule l'histoire de Pauline avec son papa. Donc, je côtoie, aussi, je vois beaucoup de familles, d'enfants. J'avais l'impression qu'ils ont une voix aussi. Puis aussi, je trouvais intéressant que... Parce qu'il faut savoir qu'on est vraiment dans le regard de Pauline. Donc, ouais. tout le long, on est au jeu, dans la tête de la petite fille de 12 ans. Donc, pour elle, elle n'est pas pauvre. Elle n'est pas pauvre. Son père n'est pas malade. Puis, ce n'est pas pour banaliser ces sujets-là qui sont extrêmement importants. C'était juste de les rendre authentiques, je pense. Là, j'espère ouais. que j'ai atteint ça. Parce que pour Pauline, elle aime son père. Son père est exceptionnel, est bien avec lui. Elle ne remarque pas les différences. C'était beaucoup ça que je voulais démontrer, parce que peu importe du milieu où on vient, on s'adapte complètement au mode de vie de nos parents aussi. Puis on peut rester, tant qu'il y a de l'amour, qu'il y a du respect, qu'il y a de l'écoute, tu sais, on reste dans une bulle confortable, peu importe le bagage là, des parents.
1: On va écouter un extrait de notre collaboratrice Émilie Ouellette qui parlait justement du tome 1 de La Chose à notre émission.
2: Tu sais, nous, souvent, en tant que parents, on se tape sur la tête. On est-tu des bons parents? On en fait-tu assez? On a beaucoup de pression aussi, les femmes particulièrement. Puis là, c'est de se rappeler que les ados particulièrement aussi vivent plein de choses, mais tu sais, quand t'as l'essentiel.
3: Quand tu te sens sécurisé,
4: l'amour.
3: Quand tu te sens aimé.
2: Puis je trouve qu'Élisabeth, elle a ce don-là, cette plume-là, d'être capable de le rendre, puis de le rendre avec une beauté qui va rejoindre les ados, mais que quand on le lit, même en tant qu'adulte, on est complètement plongé, puis embarqué.
1: Comment ça résonne dans tes oreilles, ça, Élisabeth?
0: Je l'avais entendu, là, puis ça m'avait vraiment touchée. C'est exactement ce que je voulais faire avec la série La Chose. Puis je trouve ça beau que d'entendre le point de vue d'une maman aussi, tu sais, parce que. Oui, on parle de littérature jeunesse et tout ça, puis pour moi, je m'en fais une mission d'écrire pour les jeunes, de les divertir, de les faire réfléchir, d'offrir quelque chose de différent pour eux, d'ouvrir peut-être certains horizons, tout ça. Après ça, l'étiquette jeunesse, je l'aime pas. Pas que je l'aime pas, là, je comprends qu'elle doit exister, là, ça aide à voir clair à travers la littérature, mais j'ai beaucoup d'adultes, beaucoup de mamans surtout qui lisent mes livres, puis ça me touche à chaque fois parce que finalement, ils font « Ah, mais... » ça crée un pont avec mon enfant, ça m'a rappelé ma propre enfance, ça me connecte à d'autres choses que j'avais oubliées, puis ça fait aussi partie de mon objectif dans ma démarche artistique, c'est vraiment, je redis le mot, mais de rallier les gens, puis j'ai l'impression que quand on passe par l'enfance, par la jeunesse, c'est peut-être une porte d'entrée intéressante, sensible, qui reste quand même vraie. Fait que j'aime beaucoup de la façon que Émilie l'a perçue,
1: Et dans ta démarche artistique, il y a beaucoup de rigueur, j'ai envie de dire, Élisabeth Barry-Lessard, parce que t'es même allée jusqu'à faire un certificat en service social. Et donc, c'était pas dans l'idée de devenir travailleuse sociale.
0: Non.
1: Pourquoi?
0: C'était pour deux raisons. Premièrement, effectivement, je commençais à réfléchir que je voulais beaucoup, beaucoup écrire sur la thématique de la santé mentale. La deuxième raison, c'est que moi, je vis beaucoup d'anxiété. J'ai un trouble anxieux depuis que je suis ado. Diagnostiqué, plus l'âge adulte, mais tu sais, je peux vraiment. J'étais clairement une enfant anxieuse. Donc, j'avais besoin de m'éduquer moi-même, de sortir aussi de mon propre bagage de l'intime. Parce que ça reste super pertinent, je pense, d'écrire une histoire à partir de ce qu'on connaît, de notre bagage. Il y a souvent des perles, il y a quelque chose de très fort.
1: D'incarner.
0: Mais après ça, pour moi, ça prenait plus de souffle. Il fallait quand même que j'aille plus loin dans l'idée de connecter à l'autre, de sortir de mon nombril, de sortir de ma propre expérience. Donc, j'avais... Je pense que l'éducation, c'est le pouvoir, c'est la force de tout ça. Oui, j'ai eu envie pour me comprendre moi-même, mais pour aussi me donner un peu plus d'outils pour écrire sur les enjeux de santé mentale dans mes romans.
1: Et ça a fonctionné?
0: Je pense que oui, c'est sûr que c'est pas beaucoup un certificat. J'ai pas fait un bac, une maîtrise, mais ça m'a fait... comprendre plusieurs enjeux, rencontrer aussi vraiment des gens... exceptionnel. J'ai rencontré une personne, un monsieur schizophrène qui est venu nous rencontrer, la classe, quand je me souviens plus dans quel cours, qui est venu nous expliquer que son expérience avec la schizophrénie, tout ça. Mais ce qui m'avait beaucoup, beaucoup marqué, c'est qu'il disait, tu sais, moi, j'ai une vie quand même normale, entre guillemets. Ça reste quand même un trouble de santé mentale sévère. Ça reste qu'il y a une médication pour la vie. Ça n'enlève pas les défis. Mais tu sais, il voulait enlever, c'est ça, le côté un peu.

0: très sombre à l'égard de cet enjeu de santé mentale-là. Puis j'ai beaucoup pensé à lui en écrivant le personnage de Paul dans La Chose, donc du papa qui porte la chose dans sa tête, qui est la schizophrénie. Ça vient pas uniquement de lui, mais il a fait partie de mon chemin de pensée puis pour écrire ça. Donc, je ne l'aurais pas rencontré autrement, je pense.
1: Donc, ça a nourri ta création aussi, d'une certaine façon. Est-ce que ça vient pas aussi aider l'autrice qui se rend dans les classes? Parce que tu accompagnes tes livres, donc il y a des animations à travers ça. Ouais. Puis comme dans la première série aussi, Ma vie d'eux, ça parlait beaucoup d'anxiété.
0: Ouais.
1: Donc, tu es appelée, j'imagine, à aborder ce sujet-là avec les jeunes.
0: Oui, c'est vrai que ça m'aide parce que, classe, bon, je suis là pour parler de mon écriture, de mon expérience, de tout ça. Mais effectivement, on me demande beaucoup de venir parler d'anxiété. J'explique quand même que je ne suis pas une spécialiste, mais je peux faire des mélanges entre ma propre expérience d'ado anxieuse et ce que j'ai appris effectivement un peu dans mes cours là j'espère là, parler sainement là, puis de la santé mentale.
1: Est-ce qu'il y a des trucs que tu donnes aux jeunes? Est-ce qu'il y a des choses qui, toi, t'ont aidé à passer par-dessus ça dans ta façon de travailler? Y a-tu une routine qui t'aide plus qu'une autre?
0: Bien, ça peut avoir l'air vraiment banal, mais je trouve que c'est un enjeu encore plus fort pour les enfants de cette époque-ci, mais c'est pouvoir avoir quelqu'un, pouvoir en parler. Puis souvent, pas juste à une personne. De un, d'avoir un réseau rapide, d'avoir une première ligne, donc un parent, un membre de la famille, un professeur, un travailleur social à l'école, peu importe, que tu te dis, OK, j'ai cette personne de confiance pour dire comme, hey, ça file pas, je pense qu'il y a quelque chose qui... Je me sens pas bien, peu importe, là, parce que, tu sais, je me souviens très bien, moi, adolescente, c'est sûr qu'on parlait peu de santé mentale quand j'étais au secondaire, encore moins d'anxiété, mais je me disais tout le temps, ah non, c'est rien, c'est sûr j'ai rien, ah c'est sûr c'est banal,
1: on banalise,
0: complètement. Puis, donc, tant que t'as pas accès à une première ligne, tant que t'as pas accès à quelqu'un qui te dit, mais je te crois, ça, tu souffres, t'as mal, mais oui, c'est difficile, on dirait que rien ne peut arriver. Puis là, malheureusement, les jeunes, présentement, ils ont peu accès à des gens de confiance comme ça. Ils vont aller sur l'intelligence artificielle, ils vont aller... Tu sais, il y a vraiment là, des failles là, importantes qui font peur là, pour aider les jeunes. Donc, je pense que la première étape, c'est ça. Puis d'avoir un réseau, tu sais. Après ça, trouver tes manières. C'est plate parce que c'est ça, il n'y a pas de recette secrète. Là.
1: Tout le monde a sa façon de passer à travers. Mais ça nous ramène un peu au thème que tu abordes dans J'habiterai le vent, quand Ella donc, se retrouve avec, on se rappelle, ce chum qui part de la salle d'accouchement. Oui. Elle se retrouve dans sa belle famille et là, tout à coup, c'est un réseau qu'elle a.
0: Oui. Oui, oui. Moi, c'est quelque chose, ce thème-là, j'ai eu une petite obsession là, qui s'est développée quand j'ai accouché de ma fille.
1: Le village là, pour élever l'enfant.
0: Oui, oui. Là, je l'ai senti là, dans mon appartement à Québec, en ville, là, que c'est ça, qu'on ne connaît pas nos voisins, qu'on ne connaît pas notre communauté. J'ai comme fait, OK, on le crée où, le village? C'est qui, le village? Je comprends que c'est un adage qui reste dans les mœurs. T'sais, on en parle encore, mais y existe-t-il vraiment? Puis en tant que juste femme qui existait ou amoureuse avec mon conjoint, je ne le sentais pas. Mais là, avec une enfant, j'ai fait, oh là là, nous sommes trois. Puis on est tous, c'est ça aussi, on est tous des petites familles, beaucoup. Fait qu'on on se ramasse plein de trios. Personne se parle, personne se connaît. Fait que c'est devenu un peu là, une obsession dans mes pensées, tout ça. Donc, ça m'a habité beaucoup dans J'habiterai le vent. De montrer à Ella, en fait, d'arriver au Lac-Saint-Jean puis d'avoir accès soudainement à une famille que c'est juste naturel, le prendre soin, le présent. Il n'y a pas d'affaire non plus de... Je te dois ci ou je te dois ça.
1: Il n'y a pas de culpabilité. Là.
0: Jamais. Parce que c'est ça aussi, dans la famille de mon conjoint, sur le même terrain, il y a plusieurs personnes qui y habitent. C'est un grand terrain, là. Puis moi, j'ai vécu ça avec ma fille du jour au lendemain que sa marraine la prenne pour la nourrir, qu'elle joue avec sa cousine, qu'il y a comme quelque chose de très, très naturel qui s'est créé. Puis j'ai fait comme, mon Dieu, ça existe encore. Mais je pense qu'il faut... quand c'est pas accessible comme ça, en ouvrant sa porte le matin, il faut travailler pour le créer.
1: Pour le créer, ce réseau-là.
0: Ouais.
1: On est donc toujours en entrevue avec Élisabeth Barry-Lessard. On parle entre autres de ce livre « J'habiterai le vent ». Il y a Toby qui nous écrit. Élie, visiblement familier.
0: Salut Toby.
1: Et non seulement une autrice fantastique, elle est aussi une humaine exceptionnelle, sensible et empathique. Elle incarne tout ce qu'une artiste devrait être.
0: Oh, merci.
1: On remercie Toby pour ce message. Parlant d'humaine exceptionnelle, tu as une

0: passion pour Florence Lompré. Son nom est revenu beaucoup dans ton questionnaire.
1: Je suis désolée.
0: Elisabeth. Non, ça va. Mais évidemment, on pense à la série Empathie. Ouais. Mais au-delà de ça, ouais. T'as l'impression que vos imaginaires pourraient connecter?
1: Oh mon Dieu. Ben là, j'oserais pas dire qu'on se ressemble un peu. J'aimerais ça. J'aimerais ça. Mais en fait, moi, ce qui me fascine avec Florence, c'est qu'elle a réussi à amener tout son côté entièrement décalé.
0: Ouais.
1: Elle l'a rendu complètement universel. Moi, il y a cette étape-là que j'y arrive pas à 100% encore. Je crois que on commence à comprendre mes couleurs, ma manière de voir la vie, puis je suis extrêmement privilégiée parce que c'est tout ce que j'ai rêvé dans ma vie. Mais Florence, elle a, c'est ça, ce talent de mélanger le drame, l'humour, mais autre, tu sais, encore plus que ça, c'est vraiment, c'est ça, elle a son propre regard, sa propre manière de décortiquer l'humain, puis le sensible, puis après ça, elle envoie ça dans l'univers, puis ça touche tout le monde. Fait que ça, c'est un miracle, j'ai l'impression.
0: Mais ça t'inspire.
1: Ah, mon Dieu, entièrement. Puis à tout coup, là, tu sais, j'ai écouté toutes ces séries, autant aussi l'entendre en entrevue, là, comme unique personne d'elle-même, mais aussi à travers ses personnages, ça me touche énormément, puis ça me rassure sur la vie que c'est ça, d'avoir des artistes comme ça à travers... on a des artistes exceptionnels, là, je veux pas diminuer personne, mais tu sais, elle me rassure sur l'humanité.
0: Mais je pense que tu joues ce rôle-là, toi aussi, pour certaines personnes. J'ai envie qu'on réécoute un petit bout de la chronique d'Erika Soucy au Salon du Livre de Québec.
2: Et ma fille a tellement aimé les aventures de Louane qu'elle m'a avoué qu'elle était triste d'avoir lu tous les tomes. Et là, je lui ai demandé pourquoi.
3: Parce que j'ai vraiment vécu beaucoup de choses dans ces livres-là, avec des hauts et des bas et tout. Donc, je vais un peu m'ennuyer.
0: Oh. Et voilà, je pense que le mot de la fin à une lectrice de tes séries. Elisabeth Barry-Lessard, donc je rappelle que le tome 2 de La Chose, il est paru en février dernier aux éditions Malin. Tu es en train d'écrire le tome 3. Oui. Et J'habiterai le vent, ce premier roman littérature pas jeunesse, est paru lui en janvier dernier aux éditions Urtubiz. Merci d'avoir fait le chemin jusqu'à nous. Et moi, je vous invite à rester avec nous parce qu'en deuxième heure, on a un fan club consacré à Serge Bouchard.
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11: Ici Mathieu Massé. L'ancien ministre péquiste Claude Morin est décédé à Québec à l'âge de 96 ans. Grand acteur de la Révolution tranquille, l'ex-professeur avait joint le Parti québécois en 1973 avant d'être élu en 1976. Il a notamment été ministre des Affaires intergouvernementales et contribué à la rédaction du Livre blanc sur la souveraineté association. Claude Morin s'était par ailleurs engagé dans les négociations constitutionnelles après la défaite référendaire de 1980 avant de se retirer de la vie politique. Christine Fréchette a présenté 5 grandes priorités pour son gouvernement lors du discours inaugural de la nouvelle session parlementaire à Québec. La nouvelle première ministre québécoise veut se concentrer sur le coût de la vie, l'économie, les infrastructures, les services et l'identité. Elle promet notamment de créer plus de places à faible coût en garderie et d'octroyer plus de pouvoir aux villes pour la construction de logements abordables. Voici les réactions des chefs du Parti libéral du Québec, Charles Milliard, du Parti québécois, Paul-Saint-Pierre Plamondon et du Parti conservateur du Québec, Éric Duhaime.
12: Je ne sais pas trop s'il faut rire ou pleurer là, parce qu'on nous vend un discours de renouveau alors que c'est tout le même monde qui était dans la salle sur les banquettes du gouvernement. Alors, je pense que les Québécois ne sont pas dupes là-dessus. Et dans le fond, la première ministre nous demande plus de temps pour réparer des problèmes qu'ils ont eux-mêmes causés en matière d'économie, d'infrastructure, de logement, d'identité.
13: Ce qui me frappe, moi, aujourd'hui, c'est qu'on fait semblant qu'il n'y a pas eu 8 ans de caquisme. et on demande d'imaginer ce que seraient quatre autres années.
14: Pour nous, quand je l'entends dire...

0: qu'elle veut, par exemple, améliorer là, la qualité de vie des gens en faisant face à la hausse du coût de la vie, à trouver des mesures concrètes pour laisser plus d'argent dans les poches des familles québécoises. Pour moi, c'est de la musique à mes oreilles.
1: La session parlementaire durera environ 5 semaines. La Fédération des communautés francophones et acadiennes du Canada salue la nomination de l'ancienne juge Louise Arbour au poste de gouverneur général. La FCFA souligne notamment sa maîtrise des deux langues officielles et sa longue feuille de route tant au pays qu'à l'international. Le premier ministre Mark Carney a annoncé qu'elle succédera à Mary Simon cet été. Juliane Lapointe.
2: Un nouveau chapitre dans le récit d'un parcours déjà accompli.
3: Je suis extrêmement, non seulement très sereine, mais très enthousiasmée.
2: Louise Arbour a été haut-commissaire aux Nations unies, juge au plus haut tribunal du pays et, plus récemment, chargée d'enquêter sur les allégations d'inconduite sexuelle au sein des Forces armées canadiennes. Une feuille de route qui fait d'elle un choix incontournable, selon le premier ministre Mark Carney.
4: Quelqu'un de jugement, de clarté morale dans le poste.
2: Et quelqu'un de bilingue, à l'aise dans les deux langues officielles. Un choix qui s'imposait après le mandat de Mary Simon. Critiquée dès sa nomination pour son incapacité à s'exprimer en français.
5: Les langues sont très importantes.
2: Au-delà des accomplissements de la prochaine représentante de la couronne, c'est le poste qui continue à déplaire à certains, notamment au chef Yves-François Blanchet du Bloc québécois et Paul Saint-Pierre Plamondon du Parti québécois.
6: Ça ne me rendra pas davantage monarchiste, malgré le respect que j'ai pour Mme Arbour.
7: Je réitère que c'est un des pires gaspillages de finances publiques.
2: Mark Carney ne cache pas son intention de bénéficier des compétences de la future gouverneure générale.
4: J'aurai de la chance d'avoir des conversations profondes avec Mme Arbour, privées, sur des sujets qui impliquent le Canada.
2: Mary Simon restera en poste jusqu'à la cérémonie d'installation de Louise Arbour, prévue d'ici quelques semaines. Ici Juliane Lapointe, Radio-Canada, Ottawa.
1: L'administration américaine suspend l'opération d'escorte de navires à travers le détroit d'Ormuz. Donald Trump a indiqué que sur les médias sociaux, mettre cette initiative sur pause le temps de voir s'il peut parvenir à un accord avec l'Iran qui mettrait fin à la guerre au Moyen-Orient. 20 000 marins sont par ailleurs toujours bloqués dans le golfe Persique. Emmanuel Chalard de la Fédération des officiers de la marine marchande du syndicat français CGT rappelle que ces marins ont des droits.
8: Le marin a le droit de demander à être rapatrié chez lui. Le marin a le droit, s'il est volontaire, pour rester à bord, un doublement de son salaire et un doublement de ses primes de risque. Du point de vue des armateurs français sur lesquels on a notre mot à dire, sous notre pavillon, il y a plusieurs nationalités. Mais quelle que soit la nationalité, l'ensemble des règles ont été appliquées, y compris le droit au rapatriement a été appliqué de la même manière pour les Français que pour les marins philippins, par exemple.
1: Emmanuel Chalard ajoute que les conditions des marins varient selon l'endroit où se trouve leur navire et sous quel pavillon ils naviguent. La chef d'antenne du téléjournal de fin de soirée depuis 2009, Céline Galipeau, changera de chaise à l'automne. Elle animera une nouvelle émission d'actualité internationale hebdomadaire qui permettra de faire rayonner la couverture des correspondants sur le terrain, mais aussi de mettre de l'avant ses propres expériences journalistiques.
9: Après toutes ces années d'être dans l'actualité chaude, jour après jour, j'ai senti un besoin peut-être de prendre un peu de recul, d'avoir du temps pour réfléchir un petit peu plus, qu'on n'a pas le temps de faire dans des bulletins quotidiens. Et ça faisait plusieurs années déjà que je pressais la direction de créer un nouveau rendez-vous international, parce que je trouve qu'il se passe tellement de choses dans le monde, c'est tellement difficile d'expliquer, en fait, de donner toutes les clés de compréhension aux gens. Donc je pensais que c'était un rendez-vous qui était nécessaire.
1: Après avoir commencé sa carrière à Radio-Canada en 1984 à Toronto, Céline Galipeau a sillonné le monde pendant de nombreuses années. Elle a couvert plusieurs conflits armés, dont la guerre du Golfe et la guerre de Tchétchénie. Voilà, c'était l'essentiel des actualités. Merci d'être à l'écoute.

Ici Émilie Perrault et le restaurant Toujours la culture se poursuit. Si vous avez manqué l'entrevue en première demi-heure, on avait de la visite de Québec, Élisabeth Barry-Lessard, cette autrice jeunesse que vous êtes plusieurs à avoir découvert au micro. Entre autres, Martin Corneau qui nous écrit justement du quartier Saint-Sauveur à Québec. Je ne connaissais pas cette autrice. Quelle humaine formidable. Alors voilà, si vous avez manqué ce moment-là, vous pouvez aller le rattraper sur Radio-Canada Audio. Mais sinon, dans la prochaine heure, ce qui nous attend, c'est un fan club autour

0: de Serge Bouchard, dont on va souligner le 5e anniversaire de décès la semaine prochaine. Il y a son complice, Jean-Philippe Plot, qui vous a préparé une programmation spéciale. La semaine prochaine, vous allez être servi. Mais nous, à l'émission, on avait envie de mettre la lumière sur ses livres, entre autres. Alors, on a convié des admirateurs, amis, petits-fils spirituels de Serge Bouchard. Patrick Bossé, bonjour.
1: Salut.
0: Et Marie-Michel Giguère, bonjour.
2: Allô.
0: Et j'ai l'impression que vous n'êtes pas les deux seuls membres du fan club de Serge Bouchard.
1: C'est un gros club.
0: C'est un gros club. D'ailleurs, chers auditeurs, vous pouvez nous écrire pour y participer, vous aussi. Quel livre on doit absolument lire de Serge Bouchard? Quel livre on doit écouter aussi? Parce que j'ai une réalisatrice de livres audio autour de la table. Vous pouvez nous écrire via la bulle de conversation sur l'application Radio-Canada Audio. Et il y en a une autre qui était très heureuse de ce sujet-là, c'est Rosemarie Charest. Bonjour, Rosemarie.
3: Oui, bonjour. Ben oui, quel beau hasard.
0: Oui. Hein,
3: quand j'ai vu qu'ils étaient là, puis moi qui voulais parler de recherche de sens.
0: Ben, c'est ça.
3: Qui d'autre que Serge Bouchard peut nous inspirer? Tant,
0: ben Michel Rivard, parce que c'est ce qui s'est passé.
3: C'est
0: la pièce, c'est le spectacle de Michel Rivard, qui vous a inspiré, qui s'intitule Après on va où? Grande question, Rosemarie.
3: Grande question, grande conversation.
0: Oui.
3: C'est vraiment le sentiment que j'ai eu.
0: Alors, on va en parler ensemble. Et on a de la suite dans les idées parce qu'on veut aussi aborder un documentaire qui parle de marche, de l'importance de se déplacer, qui va peut-être aussi vous faire redéfinir votre façon de voir la marche. On en parle avec la réalisatrice Valie Fugulet. Bonjour, Valie.
4: Bonjour.
0: Est-ce que tu as été surprise par l'ampleur de ce sujet-là? Parce que c'est à la base un pitch qu'on t'a fait.
4: Oui.
0: Ça peut avoir l'air très simple, là, de dire je vais faire un film sur la marche.
4: Je me suis demandé s'il y avait de la matière suffisante pour en faire un documentaire, puis je suis tombée dans la marmite de Potions magiques et j'ai découvert un sujet foisonnant et qui a changé ma vie, qui donne beaucoup de sens à la vie de plusieurs personnes.
0: Bon,
4: et je suis aussi une fan de Serge Bouchard.
0: Tout est dans tout, comme on aime le dire. Et donc, on va marcher à travers le monde avec ce documentaire-là. Merci beaucoup d'être avec nous, Valie.
4: Merci.

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1: Je veux que tu dises à tout le monde qui te parle de moi, puis qui pose des questions sur moi, tu dis que je suis un asti de bon gars.
2: Ben ça, t'as pas besoin. 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Ouais.
3: Lundi prochain, ça fera 5 ans que l'anthropologue, écrivain et animateur Serge Bouchard nous a quittés. Passionné d'histoire, observateur infatigable, il reste un penseur important qui a permis de mettre en lumière des histoires, des personnes, des territoires qui étaient injustement dans l'ombre. Et je disais, la liste des membres de son fan club est très longue, mais aujourd'hui, on s'est tourné vers le réalisateur Patrick Bossé, dont le film immersif Rêverie d'un routier solitaire permet de se replonger dans certaines des idées de Serge Bouchard. Merci d'être avec nous, Patrick.
4: Merci de m'accueillir.
3: Et la réalisatrice Marie-Michèle Giguère, qui a travaillé avec lui pendant de nombreuses années, qu'il comptait donc dans sa garde rapprochée, que j'imagine très émue en entendant cet extrait-là, Marie-Michèle.
5: C'est drôle, hein, parce que c'est Jean-Philippe Plot, mon chum, qui l'a sorti justement récemment là, en lien avec le lancement du film de Patrick. Puis, tu sais, dans les derniers jours, j'ai réécouté, c'était autant des mammouths laineux, tout ça, mais moi, le Serge qui me manque, là, c'est le Serge que vous venez d'entendre, le Serge pas en onde, le Serge tannant, le Serge rieur, puis tout ça. Puis autant je suis capable d'écouter ses livres audio ou ses émissions en ayant les yeux très secs, quand j'entends Serge comme ça qui nous parle, on dirait que c'est comme là que l'émotion me saisit parce qu'il était comme ça. Puis je sais pas si ça paraissait tant que ça en onde, mais il était vraiment drôle, Serge.
3: C'est ton ami.
5: Oui, c'est mon ami.
3: Qui te manque à ce moment-là. Mais parle-nous donc de ce Serge drôle qu'on a peut-être pas connu autant. On peut-tu dire son adresse courriel en nom, Marie-Michèle?
5: Oui, c'était lebeaubouchard@gmail.com.
3: Le beau Bouchard. Juste ça. Je trouve ça en dit beaucoup.
5: Mais Serge, il y avait comme... C'est ça, si on a raconté ce drôle-là, puis cet enfant-là, c'est Serge, autant il était capable d'être très sérieux, d'aimer la philosophie, il avait vraiment un cœur d'enfant. Il n'y avait jamais de fausse modestie. T'sais, il était capable d'être très humble là, face au territoire, par exemple. Mais, tu sais, s'il nous recevait chez lui, puis qu'il faisait des boulettes, puis que sa blonde faisait des tuiles de parmesan vraiment fancy, puis que les boulettes partaient en premier, je veux dire, il était magnanime, là, genre, on avait mangé ce qu'il avait cuisiné en premier.

0: Et puis, il était très fier. Tu sais, il avait quelque chose de très joueur.
1: Ouais, taquin aussi.
0: Oui, oui, très taquin.
1: Et je veux dire, la phrase à Mathieu Dugal, là, quand Mathieu Dugal m'a chanté.
0: Oui, alors ça, je peux le raconter. Donc, on est à la cafétéria de Radio-Canada et Mathieu a son repas très vertueux. On jase et là, Serge baisse un peu ses lunettes puis il regarde Mathieu puis il dit... Tu sais que tu vas mourir quand même. Parce que lui, il mangeait, tu sais, son sandwich au flocon de jambon avec son chips puis son lait au chocolat. Puis, tu sais, d'ailleurs, je sais pas pourquoi ça me fait penser à ça. Hey, je peux vraiment parler longtemps, vous m'arrêterez. Mais, tu sais, Serge, il est mort très subitement. Ouais. Il pensait sortir de l'hôpital, mm-hmm. puis tout ça. Puis, il nous disait souvent là, que si un jour il se savait condamné, il allait comme se bercer sur une véranda, qu'il allait recommencer à fumer puis boire un petit scotch. Là. Puis, je suis quand même triste qu'il n'ait pas eu cette opportunité-là. Il aurait eu du fun. Il en aurait profité jusqu'à la fin.
1: Mais là, c'est ton devoir de le faire à sa place et de manger, semble-t-il, beaucoup de May West en sa mémoire.
0: Oui,
1: c'est ce qu'il faut faire. Patrick Bossé, toi, c'est particulier parce que, ironiquement, tu n'as jamais rencontré Serge Bouchard. Pourtant, il fait partie de ta vie. Tu dis que c'est presque devenu la voix dans ta tête là, depuis quelques années.
2: Oui, oui. Il y a eu un moment, à force de le lire et de l'écouter, où le narrateur interne en moi, c'était Serge Bouchard. Puis c'était vraiment particulier de se faire un café quand c'est Serge Bouchard. En même temps, c'est le fun, là, mais à un moment donné, ça devient quand même un peu particulier,
1: un peu lourd.
2: Oui, c'est ça. Qu'est-ce qui se passe? Une espèce de dissociation. Mais je trouve ça vraiment touchant, ce que tu dis, parce que c'est tout ce que j'ai pas eu accès, dans le fond. Ouais. Moi, j'ai eu ma relation avec lui, c'est à travers son œuvre, c'est à travers les livres particulièrement. Je l'écoutais sporadiquement, mais c'est vraiment la lecture à travers laquelle j'ai connecté avec son œuvre et sa pensée. Moi, j'ai soif de ces anecdotes-là. Là. Je trouve ça vraiment beau.
1: Mais ce que tu as fait donc avec ce film immersif qui s'appelle Rêverie d'un routier solitaire, c'était quoi? Tu voulais nous offrir une expérience vraiment immersive. Qu'est-ce que tu rêvais de faire avec ce film-là?
2: Ah, mais le point de départ pour moi, c'est un espèce de fantasme d'être le passager de Serge. Mmh. Tu sais, d'avoir l'opportunité d'embarquer dans son fameux camion Mack rouge puis de partir sur la route puis de traverser des chemins qui l'ont inspiré puis d'autres chemins imaginaires, plus oniriques, qui traversaient son esprit puis de l'écouter réfléchir à voix haute sur, pour un petit clin d'œil à Jean-Philippe ici, mais réfléchir à voix haute sur notre rapport au territoire, sur ses souvenirs de routier. Puis lancer des coups de gueule aussi, là. Tu sais, Serge, je pense qu'il était bon là-dedans.
0: Il était très capable.
2: Je sais pas dans le quotidien à quel point il en lançait, mais clairement, dans ses chroniques, c'était un expert pour en lancer. Alors, c'était de recréer cette forme de proximité-là puis d'intimité que j'ai pas eu la chance d'avoir. Fait que la proposition du film, c'est justement d'embarquer dans son camion quand on entre dans le dôme de la Société des arts technologiques à Montréal, puis de vivre un 45 minutes avec Serge, puis de l'écouter se confier à nous. Là.
1: Et ce que tu as fait donc dans les dernières années, c'est de réécouter plein d'extraits. Je sais que tu aimes particulièrement la série Une épinette noire nommée Diesel, et tu voulais en fait qu'on fasse entendre 8 minutes, ce ne sera pas le cas. Mais juste pour toi, Patrick, on écoute un court extrait de 35 secondes.
3: La route, ben c'est ça. C'est l'histoire de notre liberté, le chemin. Alors, le chemin, c'est physique, c'est abstrait, c'est dans notre tête. Tout est chemin. C'est en commençant par notre cosmos, on dit bien de notre système, de notre galaxie, qu'elle s'appelle la voie lactée. On la voit comme une voie, on la voit comme un chemin. En fait, on voit beaucoup de choses comme un chemin. Notre vie est un chemin. Quand on vient au monde, on est au début du chemin. Puis quand je vais mourir, peut-être que je vais dire ça. Moi, regarde, je suis rendu au bout de mon chemin.
1: La voix de Serge Bouchard qui fait réagir, Valie Fabien aussi.
4: Ben
1: hein?
4: Oui, le chemin, on va en parler tout à l'heure, mais le chemin est à la fois extérieur et intérieur. Oui. Et je pense que ces paroles de Serge me touchent beaucoup.
1: Rosemary aussi, je te voyais.
5: Ah oui, le chemin, hein, c'est dans la recherche de sens, j'en parlerai aussi tout à l'heure. Mais le fait de sentir qu'on est sur un chemin, c'est ça le sens.
1: Déjà ça, c'est rassurant de savoir qu'il y a un chemin à travers tout ça. Donc, on est au cœur de ce fan club autour de Serge Bouchard avec Marie-Michel Giguère, avec Patrick Bossé également. Et là, parmi nos auditeurs, il y a peut-être des gens qui ne connaissaient pas Serge Bouchard. Il y a des gens qui vont le découvrir et ça va être comme ça dans les prochaines années aussi. Comment est-ce qu'on résume Serge Bouchard à quelqu'un qui le connaît pas, Marie-Michel Giguère?
0: La question est difficile parce que on peut penser à premier abord que ses intérêts pouvaient être hétéroclites, mais je pense que des fois, il faut se ramener à l'enfant qui était Serge, parce que dans son enfance, il y a un peu tout ça. Il y a l'espèce d'imagination débordante, il y a l'ennui, il y a cette idée que quand lui jouait au cowboy et aux Indiens, il voulait pas être un cowboy.

Boy. Fait que, tu sais, c'est un passionné donc des premiers peuples, de la taïga, de tout le monde qui la fréquente, là, mm-hmm. autant les Innus que les camionneurs. C'est un fabuleux.

0: à différentes concentrations. Donc, ça ne veut pas dire qu'on sera tous malades. Uh-huh. Mais notre exposition principale, ça reste la nourriture, à moins de cas exceptionnels si votre eau est contaminée. Mais ce qu'on ne connaît pas non plus, ça c'est l'autre chose un peu compliquée, c'est la quantité de PFAS qui va se transférer d'une matière à l'autre. Par exemple, si j'ai des PFAS dans mon eau, justement, bon ben combien il va en rester dans mon corps après ? Si j'arrose mon jardin avec cette eau de pluie qui est contaminée, combien de PFAS vont être transférés dans le sol, après ça dans la plante, etc. Donc ça, c'est des données quand même assez longues et difficiles à obtenir. Comme ça s'accumule, c'est aussi difficile de savoir quelle est la source. Est-ce que c'était à tel moment ? Est-ce que c'était à tel autre ? Et à quel moment précis je me suis exposée ? Donc tout ça, ça aide pas à légiférer,
1: disons. Ouais, effectivement. Et qu'en est-il des normes autour de ça ? On sait que c'est quand même assez difficile. Si on connaît pas un seuil au-dessus duquel ça devient problématique, j'imagine que de créer des normes autour de ça, ça l'est où également?
0: Tout à fait. Mais alors, malheureusement, la réponse est assez courte au Canada. Par exemple, pour l'eau potable, il n'y a toujours pas de normes. Il n'y a pas de normes.
1: Ah oui.
0: J'espérais me tromper en refaisant mes recherches, mais non, j'étais bien à jour, il n'y a pas de normes. Donc, c'est même pas obligé de le mesurer. Mais par contre, attention quand même, depuis août 2024, Santé Canada a émis ce qu'on va appeler un objectif santé. Donc, c'est pas une recommandation, c'est un objectif. Mais après, il appartient aux provinces de réglementer la qualité de l'eau potable. Et donc, cet objectif, il est de 30 nanogrammes par litre pour la somme de 25 PFAS. Donc, ce qui est quand même plus sévère qu'en Europe. Je le précise parce que c'est rare. Souvent, on se targue que l'Europe est en avance. Là, en l'occurrence, on est plus sévère qu'eux. Eux, par contre, ils ont une loi, là, ça y est, qui s'applique depuis janvier 2026. Et eux, la limite, c'est 20 PFAS et on va parler de 100 nanogrammes par litre. Mm-hmm. Certains pays en ont ajouté d'autres pour les PFAS les plus connus, à savoir le PFOA et le PFOS. Je les précise parce que eux, ils sont interdits depuis longtemps. Le PFOS est interdit depuis 2008 au Canada. Le PFOA depuis 2016. En fait, qu'est-ce qui est interdit? C'est de les fabriquer, de les utiliser, de les vendre et de les importer. Donc ça, c'est quand même notoire parce qu'au Québec, par exemple, on n'a pas d'usine qui fabrique des PFAS. Contrairement à Lyon, en France ou aux États-Unis, où ils sont aux prises avec des contaminations globales.
1: On va parler tout à l'heure des rejets d'eau, de lessivage l'industrie maraîchère. On le sait que la question des boues d'épuration, les biosolides, c'est très sensible justement dans le domaine des cultures. Qu'est-ce qu'on connaît là-dessus?
0: Oui, et ben alors voyez, ça c'est l'exception à la règle. Juste pour redire un peu les boues d'épuration, donc vous savez, c'est ces boues qui restent après le traitement des eaux, qu'elles soient municipales ou industrielles, et ça donne qu'on peut s'en servir d'engrais dans les champs. Mais bon, comme dans nos eaux, on rejette aussi des produits chimiques, quels qu'ils soient, la pharmaceutique, microplastique ou autre, il y en a dans les boues et il en va de même avec les PFAS. C'est ce qu'on avait montré dans un reportage, nous à la Semaine Verte, mais aussi en enquête. Et suite à ces reportages-là, le gouvernement du Québec a modifié sa loi. Donc là, dans les biosolides, on a une norme. Bon, elle est quand même critiquée parce que c'est peu de PFAS et c'est pas ceux qu'on retrouve le plus dans les boues. Mais quand même, là encore, on a été parmi les premiers à légiférer dans les biosolides. Donc c'est quand même intéressant.
1: Ouais. Il nous reste pas beaucoup de temps, mais j'aimerais qu'on termine avec les recommandations européennes sur les concentrations maximales de PFAS dans certaines denrées alimentaires comme les viandes, poissons, crustacés, mollusques, œufs. On sait que, d'ailleurs, Sébastien Sauvé a dit à notre collègue
0: Arad,
1: dans les viandes et les poissons, il y en a beaucoup plus que dans les légumes. Qu'est-ce qu'on peut faire à partir du moment qu'on connaît ça?
0: C'est ça. En Europe, en effet, ils ont mis une valeur maximale dans ces produits-là. Et c'est sûr que nous, ici, on n'en a pas encore. Mais donc, vous l'avez dit, c'est viande, poisson, crustacés, mollusques et œufs. Donc, ce qu'on peut faire, c'est bien sûr en manger moins. Mais ici, en effet, il n'y a pas de règles là-dessus. Par contre, ce qui est intéressant, c'est qu'on s'en va pour des règles au fédéral, là, sur les mousses extinctrices, prévues pour 2027. Dans une deuxième phase, on va s'attaquer aux emballages alimentaires, aux textiles et aux cosmétiques. Aux États-Unis, d'ailleurs, la FDA a déjà légiféré en 2024 sur les emballages alimentaires, donc ça, c'est capital. Et le dernier point que j'aimerais nommer, c'est vraiment qu'au Canada, on s'est doté d'une règle qui nous permet de voir les molécules dans leur ensemble pour arrêter de légiférer une par une. Et ça, c'est capital et audacieux.
1: C'est très intéressant que vous le souligniez parce qu'il y en a tellement de ces molécules-là que des fois, on en interdit une et là, l'industrie se retourne vers une autre qui est presque pareille et qui n'est pas réglementée. Donc, on contourne comme ça les réglementations. En tout cas, c'est important de faire le point assez souvent là-dessus parce qu'effectivement, la

0: science avance, puis ben ça va prendre plus que des objectifs santé. C'est ça hein, qu'on dit là. Ouais, c'est une chance que nos pays ne sont pas réglementés avec des objectifs comme ça. Karine Mona, merci beaucoup. Je rappelle que vous êtes journaliste à La Semaine Verte. Merci d'avoir fait le point là-dessus.
1: Merci.
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0: Christiane Bolduc, question toute simple, et vous allez voir, ça va nous ouvrir sur un aspect de notre système judiciaire qu'on pense connaître. On se dit, coudon, bah oui, le test du polygraphe, ça doit être vrai, cette affaire-là, on a vu ça dans les films, puis tout ça, on en parle quelquefois aussi dans l'actualité. Y a-t-il vraiment des gens qui peuvent tricher au détecteur de mensonges? Si oui, comment font-ils? On en discute avec Vincent Deneau, professeur adjoint à l'École de criminologie, chercheur au Centre international de criminologie comparé de l'Université de Montréal. Bonsoir Vincent.
3: Je salue.
0: On l'a mentionné tout à l'heure, on va le dire d'emblée, la science autour du polygraphe, c'est pas fort fort.
3: Ça dépend des contextes. En laboratoire, ils obtiennent des résultats parfois, dépendamment du type de question posée, des résultats meilleurs que le hasard, mais le problème, la réalité, c'est quoi? C'est qu'est-ce qui se passe en pratique? Et là, c'est surtout problématique.
0: Pourquoi ça peut être problématique?
3: C'est problématique parce que, ben, finalement, est-ce que le polygraphe est véritablement un détecteur de mensonges? Alors, le public, de la façon dont c'est souvent présenté dans les médias, dans les films, séries télé, on voit cette machine comme étant justement un détecteur de mensonges, comme quelque chose qui pourrait...
0: C'est l'instrument ultime, là.
3: Ben, ouais, voilà.
0: Tu vas pouvoir rouler un enquêteur, mais tu vas pas pouvoir rouler... Un polygraphe.
3: La machine. Ouais, donc, tout à fait. Donc, ça serait vraiment l'instrument ultime, donc, comme il t'a mentionné. Le hic, c'est que la machine détecte très bien des réactions physiologiques, mais aucune de ces réactions-là n'est le propre démenteur. Donc, ce n'est... Et d'ailleurs, la recherche sur la détection de mensonges, sur le mensonge, pardon, le montre plutôt bien. Il n'y a pas d'indicateur similaire au nez de Pinocchio, ni dans le non-verbal. Non mais faut quand même le dire, hein, parce que allez dans votre librairie favorite, dans votre bibliothèque, vous allez trouver plein de livres pour lire le non-verbal, pour détecter les menteurs. On va vous dire.
0: On en avait d'ailleurs déjà parlé à l'émission. Vous êtes passé en 2021. Oui, on avait discuté
3: effectivement.
0: Puis vous nous aviez dit, oubliez ça, là, tests universels, en fait, des signes universels de posture.
1: Voilà. Mais
3: c'est la même chose, tant pour les réactions physiologiques, où on pourrait même penser à des mouvements. Alors là, vous allez voir tranquillement là, apparaître des compagnies qui vont vous vendre des logiciels pour vous mettre dans les lunettes Meta pour pouvoir savoir si quelqu'un vous ment ou pour analyser les discussions sur Zoom en temps réel pour savoir si une personne vous ment. Disons que c'est des affirmations très extraordinaires pour lesquelles moi je ne trouve pas de preuves extraordinaires. Donc, il devrait y avoir une petite méfiance.
0: OK, mais pourquoi, revenons au polygraphe.
3: Oui.
0: Pourquoi est-ce que ça semble être un peu... Permettez-moi l'expression, mais un peu un foutoir, là. C'est-à-dire qu'il n'y a pas une réaction claire qui nous dit que, par exemple, si la personne, on lui pose une question, son pouce met à augmenter. Pourquoi c'est pas un signe que cette personne-là est en train de nous mentir?
3: Mais parce qu'une personne peut réagir de différentes façons, même si elle dit la vérité. Une personne peut être nerveuse parce que la vérité la rend vraiment nerveuse, alors qu'une autre personne pourrait mentir et être très, très à l'aise avec son mensonge. Mmh. Une personne pourrait hésiter parce qu'elle veut s'assurer de bien vous expliquer la réalité. Elle sait que c'est important d'être bien compris. Et elle va prendre le temps de s'expliquer, avec hésitation peut-être, ça serait pas un signe de mensonge. Mais pourtant, l'hésitation est souvent considérée que la personne hésite. Ça veut dire que il y a comme ce raccourci-là qui est fait à l'effet qu'une personne qui hésite, c'est parce qu'elle essaierait de vous mentir. Mais ça, là, ce que je viens de dire là, c'est simplement la base en plus. Parce qu'il y a plein de raisons pour lesquelles des gens peuvent mentir. Mm-hmm. Et c'est simplement parce qu'ils s'expriment autrement.
0: Ouais,
3: c'est tout.
0: Ouais. Ces machines-là sont jamais utilisées seules, évidemment. Il y a des personnes qui sont là pour savoir comment interroger. On appelle d'ailleurs ce titre-là polygraphiste. Parlez-nous de ces gens-là. Est-ce que ça prend quand même de bonnes une bonne formation d'enquêteur, d'interrogateur que d'être un bon polygraphiste?
3: Ouais, ben en fait, j'aurais envie de vous dire que pour avoir rencontré des polygraphistes de temps en temps, depuis quelques années, je vous dirais que c'est parmi les meilleurs interrogateurs que je connais. Donc, c'est des gens qui sont extrêmement doués pour établir un lien de confiance, s'exprimer, expliquer leurs pensées. Donc, c'est des gens qui ont vraiment du talent. Je vous dirais que, et eux, comme moi, dans le fond, moi, je m'intéresse à la recherche de la vérité devant les tribunaux. Eux aussi, donc, on serait cet objectif
0: commun.
3: On partage ça. Mais disons que je suis plutôt critique.

0: sur la machine qu'ils utilisent et qu'elles utilisent.
1: Mais quand vous dites, on a des machines qui fonctionnent pas super bien, mais on a de bons interrogateurs, qu'est-ce que ça donne alors d'avoir la machine si on a quelqu'un qui déjà fait le bon travail?
0: Ben écoutez, regardez la littérature là-dessus, puis vous allez comprendre que parfois un test polygraphique, c'est une occasion de mettre dans une salle quelqu'un pour essayer de faire un interrogatoire et d'obtenir des informations qui seraient utiles à l'enquête. Et si la personne pense que la machine détecte les menteurs, ben qu'est-ce qui se passe quand le polygraphiste lui dit, écoutez, au terme des résultats qu'on vient de faire, il n'y a plus aucun doute dans notre esprit que vous ne dites pas toute la vérité.
1: Ouais.
0: Ben écoutez, après ça, la personne se dit, hey, la machine, qu'est-ce qui s'est passé? Donc là, elle pourrait être tentée.
1: Mais à contrario, est-ce qu'une personne va pas dire, ben je vais faire des fausses confessions parce que là, je sais que je suis sous la machine. Est-ce que ça peut avoir des résultats, disons, contre-productif?
0: Ben écoutez, dans des interrogatoires policiers, la littérature est assez claire. C'est quand une personne est soumise à un interrogatoire qui peut être psychologiquement coercitif. Donc, on parle pas de coercition physique, mais simplement, là, psychologiquement, ça peut être difficile.
1: Ce qui est le cas avec cette machine-là, ça doit être assez impressionnant, là, parce que là, on nous branche les doigts, c'est ça? On nous met des capteurs un peu partout?
0: Oui, tout à fait. Donc, différentes réactions, donc respiration, transpiration, rythme cardiaque,
1: ça doit être assez impressionnant, hein?
0: Ben, tout à fait. Alors, imaginez que vous êtes dans une pièce avec un interrogateur chevronné et que vous êtes convaincu que cette machine-là détecte les menteurs. Ça peut créer un environnement qui est, certaines personnes diront, questionnable, je dirais.
1: Mm-hmm.
0: Et le problème, c'est quand, dans un interrogatoire, que ça soit avec un polygraphiste ou non, hein, parce que c'est documenté dans différents contextes, une personne, justement, qui est sous une coercition psychologique peut être amenée à dire des choses, en fait peut être amenée à admettre des crimes qu'elle n'a pas commis, ou du moins dire des choses qui pourraient, disons, pointer le doigt vers elle, alors qu'elle n'aurait rien à se reprocher.
1: Ouais. On l'a mentionné tout à l'heure, puis j'aimerais quand même qu'on y revienne, parce que c'est évidemment des techniques dont on parle de plus en plus dans tous les aspects de notre société, de nos emplois. L'IA là-dedans, pourquoi ça serait pas de nature à révolutionner ce domaine-là, comme vous sembliez le mentionner, là?
0: Ben écoutez, recommencer par, faut juste regarder dans la littérature scientifique sur la détection du mensonge. Déjà, en partant, il y a des choses qui sont assez bien établies, hein. La science peut évoluer, peut-être, mais à l'heure actuelle, ça fait plus que des décennies qu'on documente la chose. L'absence de comportements similaires au nid de Pinocchio. Le fait que plusieurs comportements ensemble, s'ils n'ont aucune valeur, ne permettront pas de mieux détecter les menteurs. Et j'aurais envie de revenir à la base même. C'est quoi un mensonge? C'est quoi un mensonge? Je veux dire, vous posez la question autour de vous, on va vous donner probablement des définitions différentes. À quel moment une exagération devient un mensonge? Est-ce que d'omettre l'information devient un mensonge? Tout dépend de l'intention de la personne, puis l'intention, ça se détermine dans une interaction. Vous me posez une question, quand je vais répondre en fonction de ce que vous me dites et de ce que je comprends être notre contrat moral ensemble. Mm-hmm. Si, par exemple, je ne sais pas quel exemple. Je vais y penser, mais je vais vous donner un exemple. Je vais essayer d'y penser tant que vous posez votre prochaine question.
1: Ben, on va vous donner je vais y aller avec... en fait, ce sur quoi je voulais terminer cette entrevue,
0: oui.
1: Il y a quand même une anecdote vraiment fascinante.
0: Essayons
1: en
0: ça.
1: Lien avec le créateur du test polygraphique qui s'appelle William Moulton Marston, qui est aussi le créateur de Wonder Woman.
0: Ben oui.
1: Et je savais pas ça, moi, mais Wonder Woman, son pouvoir, là, c'est son lasso de vérité.
0: Oui, tout à fait.
1: Et donc, quand elle réussit à pogner un bandit, elle est capable de lui faire dire la vérité.
0: Exactement.
1: Avec son lasso. Est-ce que dans le fond, dans cette croyance-là qu'on a qu'une machine pourrait faire mieux que nous, ben c'est pas justement, ça nous en dit pas plus long sur notre rapport à la machine plutôt que sur justement ces questions dont vous nous parliez, c'est-à-dire qu'est-ce que c'est la vérité, qu'est-ce que c'est un mensonge, jusqu'à quel point une exagération devient un mensonge. Donc, il faudrait être un peu plus à l'aise avec la nuance plutôt que des verdicts donnés par des machines.
0: Ben, j'aurais envie de dire que de façon générale, sur les enjeux de vérité puis de mensonge, les enjeux de détection de mensonge, il y a beaucoup de nuances qui sont malheureusement pas faites. On considère qu'il y a soit deux possibilités dans la réalité, la vérité ou le mensonge, et il y a rien entre les deux.
1: Mm-hmm.
0: Mais malheureusement, il y a, disons, plusieurs nuances de gris.
1: Ouais. Et donc, ouais, effectivement, mais et on va le dire en terminant, les résultats du test polygraphique sont pas admissibles en preuve.
0: dans les dossiers criminels, effectivement, les déclarations peuvent être admises.

0: dépendamment de différents critères. Donc, néanmoins, les tests polygraphiques continuent d'être utilisés dans différentes organisations des forces de l'ordre. Et je parle ici ou d'ailleurs, en fait, parce que c'est le polygraphe, c'est pas juste un enjeu québécois.
1: Très intéressant tout ça. Vincent Deneau, merci beaucoup d'être passé en studio pour nous expliquer ça. Et on le rappelle, hein, les tests là, sur les signes de comportement
0: non-verbaux,
1: ouais. Qui vous disent qu'une personne est en train de tenter de voler, ça vaut pas grand-chose non plus. Vincent Deneau, professeur adjoint à l'École de criminologie et chercheur au Centre international de criminologie comparée de l'Université de Montréal. Merci d'être passé en studio.
0: Merci bien.
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1: Tout à l'heure, Caroline Boudou, vous nous expliquez pourquoi un éclair, c'est pas drette. C'est une ligne, là, parce que finalement, il n'y a pas beaucoup d'obstacles. À un moment donné, ça devrait tomber bien droit, cette affaire-là. Et non, c'est pas ça. Véronique va nous parler d'une chercheure apparemment extraordinaire qui s'intéresse au rejet de lessivage de nos champs.
3: Hein? Oui, des légumes lavés.
1: Des légumes lavés, oui, voilà. Auparavant, ce nombre, c'est 211 ans. C'est l'âge d'un violon qui a servi de banc d'essai pour une étude plutôt fascinante et dont les résultats pourraient permettre de lever le voile sur un aspect de l'univers musical qui demeure à la fois très fascinant et un grand mystère. Hein? Quand on parle du Stradivarius, là, des grands violons, qu'est-ce qui fait que ces violons-là sonnent de manière aussi raffinée, puissante? Puis surtout, comment on pourrait formaliser scientifiquement tout cet ensemble de qualités, de paramètres qui, on va le dire, sont extrêmement difficiles à répliquer. C'est pour ça, entre autres, que ça vaut si cher que ça. L'article en question a été publié la semaine dernière dans la revue NPJ Acoustics. Il s'intitule sobrement « Étude du comportement d'un violon Stradivarius informatique ». Point. Le violon en question, ben, c'est une star parmi les stars. C'est le Stradivarius Titien de 1715, une époque bénie dans l'histoire de la ville de Crémone où il est né. Il est à noter, hein, d'ailleurs, qu'on trouve autour de 650 Stradivarius dans le monde et plusieurs sont pas bons du tout. Hein, faut le dire, là, c'est pas tous les Stradivarius qui ont bien vieilli. Ça, c'est pour plusieurs raisons. Il est actuellement joué d'ailleurs par un grand violoniste d'origine taïwanaise, c'est Cho Liang Lin. L'approche adoptée par l'équipe de recherche en génie mécanique du MIT, donc c'est des gens du MIT qui ont fait ça, ainsi que d'un luthier, a consisté à créer un genre de jumeau virtuel du violon titien en intégrant notamment une modélisation fine des interactions entre l'air à l'intérieur et à l'extérieur du violon. Pour arriver à ce modèle, on a créé une reconstruction géométrique à haute résolution avec les fameux TACO, vous savez, les tomodensitométries, les scans de tomodensitométrie qu'on reçoit parfois à l'hôpital. Une fois qu'on a créé le violon, on le fait jouer pour évaluer les liens entre la manière dont la géométrie et les vibrations créent le son perçu. Et contrairement aux logiciels courants qui vont simuler le son du violon après l'échantillonnage de son, ben là, en fait, on parle des principes fondamentaux de l'instrument pour créer le son. D'ailleurs, pour tester le résultat final, on a utilisé des œuvres très connues, notamment une fugue de Bach, hein, qui est vraiment une œuvre canonique pour cet instrument-là, et une autre chanson. C'est fort intéressant, ça, c'est Daisy Bell. Ça, c'est une chanson de la fin du 19e siècle qui avait été une des premières pièces utilisées par les ordinateurs IBM dans les années 60 pour des travaux de synthèse vocale. Et d'ailleurs, anecdote, les amateurs de cinéma connaissent probablement cette toune-là, parce que Daisy Bell, c'est la chanson que chante Al 9000 à la fin de 2001, l'Odyssée de l'espace, quand l'astronaute que l'ordinateur avait tenté de tuer est en train de l'effacer. Il dit, une minute, là, je vais te chanter la chanson que j'ai apprise quand on m'a créé, puis il chante Daisy Bell. Ce n'est pas la première fois, d'ailleurs, que des tacos sont utilisés pour percer les mystères des violons d'exception. On trouve notamment une étude de 2011 qui a été faite par un radiologue du Minnesota, Steven Sir, qui a réalisé donc des tacos d'un autre Stradivarius, le Betz, de 1704, puis collaboré avec deux luthiers pour fabriquer une réplique. Qu'est-ce qu'on veut faire avec ça ultimement? Ben, l'équipe du MIT voudrait que ce violon virtuel puisse aider des luthiers dès les premières étapes de conception d'un violon en leur permettant de tester les effets de différents paramètres tels que type de bois, épaisseur de la caisse, résonance, donc avant, en langage, disons populaire, de les gosser. Fait que tu peux comme tester tes affaires avant d'aller dans le bois. En entrevue aux médias Ars Technica, il y a un des chercheurs qui a indiqué qu'on peut modifier le modèle à volonté pour entendre l'effet sur le son, pour pouvoir éventuellement être capable de savoir précisément précisément quels pourraient être les effets des réparations qu'on veut effectuer avant de les faire. En tout cas, c'est quand même assez intéressant dans le domaine de la lutherie. Est-ce que les luthiers auront donc besoin de ce nouvel outil? C'est ce qu'on saura bien assez vite.
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1: Talel Amira, très bonne question. Je ne me l'étais jamais posée, bien honnêtement. Pourquoi la foudre ne tombe-t-elle pas en ligne droite? Si le chemin le plus court entre deux points est une ligne droite et que l'électricité emprunte le chemin le plus court, c'est bon, j'adore le raisonnement. Pourquoi la foudre ne tombe donc pas en ligne droite? C'est ce qu'on va voir avec notre amie Caroline Boudou, qui est professeure au département de génie physique de Polytechnique Montréal. Elle est chercheure au Centre d'optique photonique et laser. Rebonsoir, Caroline.
4: Rebonsoir, Mathieu.
1: Réponse courte, c'est quoi?
4: Réponse courte, mais en fait, la foudre ne prend pas le chemin le plus court. Effectivement, ce serait une ligne droite, mais le chemin le plus facile.
1: Ah, un peu comme nous, quelquefois.
4: Ah, ah, ouais.
1: Ça arrive.
4: Absolument. Et donc, pour comprendre c'est quoi le chemin le plus facile pour la foudre, parlons de foudre un peu. Et donc, la foudre, c'est le phénomène global qui entoure cette énorme décharge électrique dans l'atmosphère qui peut être entre le nuage et le sol, mais entre deux nuages aussi, et qui inclut tout le processus, c'est-à-dire la partie visible qui est l'éclair, hein, le trait lumineux qu'on voit dans le ciel et qui a plusieurs branches, qui fait des zigzags et qui correspond donc au passage du courant électrique qui ionise l'air et le rend lumineux. Et il y a aussi le tonnerre, qu'il soit de Brest ou non, là, c'est le bruit causé par donc cette décharge qui chauffe l'air très rapidement jusqu'à des milliers de degrés. Et ça provoque donc une explosion violente de l'air. C'est une onde de choc. C'est ce qu'on entend.
1: Donc, la foudre, son et lumière. Donc, c'est son, le tonnerre et l'éclair.
4: Est basé sur une grosse accumulation de charges. Et là, je vous ramène au primaire. Mm-hmm. Pas, ni plus ni moins à cette fameuse expérience avec le ballon.
1: On frotte le ballon.
4: Et donc, ce qui arrive quand ça ressemble beaucoup à ça, mais évidemment à une autre échelle. Donc, avec l'expérience du ballon, que je pense que tout le monde a essayé, les atomes qui sont dans les cheveux et dans le ballon sont électriquement neutres. Mais quand on les frotte, il y a des charges qui vont passer du ballon vers le cheveu. Le ballon gagne des électrons, il devient chargé négativement. Les cheveux perdent des électrons, ils deviennent chargés positivement. Le ballon est tellement léger que même lorsqu'il devient si peu négativement, on peut le coller contre le mur. Et nos cheveux, eux, puisqu'ils sont tous chargés positivement, ils vont se repousser. Et donc, on va avoir les cheveux là, qui vont recommencer à ressembler à ceux d'Einstein très rapidement.
1: Bon.
4: Et donc, ce qu'on fait là, quand on fait ça, on crée pas de l'électricité au sens classique où il y a un courant continu d'électrons. Il y a un déplacement de charge. C'est pour ça qu'on appelle ça de l'électricité qui est statique.
1: Très intéressant. On crée pas de la nouvelle électricité. On change les charges. Puis bon, on le sait, dans un nuage, là, ça brasse. Hein,
4: oui, et c'est aussi que c'est pas un ballon et quelques cheveux. Là, on fait ça à une échelle qui est gigantesque. Et les orages, ça vient souvent associé à un gros nuage, le cumulonimbus, qui n'a pas que de la vapeur d'eau, mais qu'il y a des gouttelettes d'eau liquide, des cristaux de glace, du grésil, les petites billes de glace partiellement fondues, parfois de la grêle aussi. Et en plus de ça, dans ce gros nuage-là, il y a des courants ascendants d'air chaud, des courants descendants d'air froid. Et donc, dans ce milieu turbulent, les particules entrent en collision en permanence et il va y avoir ces collisions font en sorte qu'il y a effectivement des cristaux de glace, le grésil, il y a des transferts d'électrons. Le grésil, de façon générale, va capter des électrons et devient chargé négativement. Les cristaux de glace, eux, perdent des électrons, deviennent chargés positivement. Et avec les courants d'air chaud et d'air froid, notre nuage, qui était électriquement neutre au départ, devient, c'est un petit peu plus complexe, mais faisons une image, devient comme un dipôle. On se ramasse avec une base près du sol chargée négativement et le haut va être chargé positivement.
1: Et là, on parle de différence de potentiel qui est énorme. On parle de dizaines, voire même des centaines de millions de volts. Là.
4: Exactement.
1: C'est énorme.
4: Ben, c'est un peu plus que ce qu'on met sur le ballon.
1: Oui, c'est ça. Une chance, parce qu'on ne fait pas ça avec les enfants. Mais d'habitude, l'air, c'est un isolant quand même.
4: Ben voilà. Mais donc, dans des conditions normales, l'air est un excellent isolant électrique. Mais être soumis à des centaines de millions de volts, on s'entend, ça ne représente pas des conditions normales. je me suis amusée à calculer la force de cette différence de potentiel-là. Donc, la force qui est exercée par un champ sur une charge, la charge de l'électron, donc 1,6 fois 10 à la moins 19 coulombs, le champ électrique millions de volts, ça nous fait une force de 10 à la moins 13 newtons. Ça a l'air faible, mais sur un tout petit électron,

0: c'est quand même pas mal.
1: C'est capable de jouer avec, là.
0: C'est capable de jouer avec. Mm-hmm. Par contre, si on fait le même calcul sur la force qui retient l'électron au noyau, on se rend compte que la force coulombienne est encore plus grande. Fait que c'est pas tant cette différence de potentiel-là qui arrache les électrons, c'est vraiment cette convection qui crée ces collisions de particules. Ah. Et donc, ça fait.
1: Donc, c'est les collisions de particules qui sont importantes là-dedans.
0: Exactement. Donc, la différence de potentiel est assez forte pour charger la DeLorean de Doc et Marty, mais pas assez exactement pour arracher les électrons. Hein. Je fais un petit retour vers le futur, évidemment.
1: Ouais,
0: avec
1: oui, oui, oui.
0: La foudre qui agit donc sur des électrons qui sont déjà un petit peu libres, sur des molécules excitées, sur des collisions, ça fait un processus en chaîne, un peu, si vous voulez, comme une avalanche. C'est pas la première neige qui cause du dégât, mais c'est vraiment toute cette réaction.
1: L'accumulation de ça. Donc, on a une ionisation aussi, parce que là, on a des atomes qui perdent des électrons.
0: Oui.
1: Et là, on a aussi, ce qu'il faut comprendre, là, c'est qu'il y a beaucoup de chaleur et il y a la création de ce qu'on appelle un plasma.
0: Oui. Absolument. Donc, en fait, cette ionisation de l'air, ça crée l'air qui est un isolant devient localement une autoroute pour les charges électriques. Mais pourquoi le zigzag? Quand je dis autoroute, ne pensez pas à une autobahn allemande, mm-hmm. mais un peu plus comme un boulevard montréalais après l'hiver.
1: OK. Okay?
0: Donc,
1: on comprend bien.
0: On comprend bien, donc déjà. Donc, au début, on a cette différence de potentiel. Il y a des petites charges qui vont en exploratrice, hein, qui descendent.
1: Ah, ouais.
0: Qui vont faire des bonds pour trouver le chemin, localement, à chaque fois, trouver le chemin le plus facile.
1: OK, mais là, il faut que vous nous expliquiez en quoi consiste ce fameux chemin le plus facile. Pourquoi il y a cette espèce de louvoiement, puis on voit là, que le courant, il y a comme de la misère à se rendre où est-ce qu'il veut aller.
0: Non,
1: là.
0: À chaque fois qu'on a une petite charge, on va faire un bond localement. On va essayer de trouver, selon l'humidité, les poussières, gradient de température, turbulence, dans quelle direction c'est plus facile. Un autre bond d'une dizaine de mètres à chaque fois. Donc, c'est tous des petits bonds de dizaines de mètres. Ça, c'est le, si vous voulez, le tracé primaire. Et une fois qu'on touche la cime d'un arbre, un building, le sol, l'autoroute, le circuit
1: est fait.
0: Et c'est là que la décharge se...
1: Mais le chemin, il a déjà été tracé par ces molécules-là qui vont chercher dans le plasma.
0: Exactement. Donc, ces petites charges qui vont créer des plasmas locaux et c'est ça qui va faire l'ionisation locale. Là, mm-hmm. C'est ça qui va faire à chaque fois ces petits bouts de circuit. Et quand on arrive à relier les deux, c'est là que toutes les charges passent, qu'il y a une énorme décharge, et c'est là qu'on va voir là, cette foudre qui arrive au sol.
1: Ouais.
0: Je ferais un peu de la même façon que si on marchait dans une forêt. Hein, on marche, mais on peut pas aller en ligne droite parce que un moment donné, il y a un arbre, faut changer. Mm-hmm. Donc c'est vraiment ce genre de
1: mais une fois d'une certaine manière dont le une fois que le chemin a été balisé.
0: Oui.
1: Et que là, le plasma, en fait, si je comprends bien, il y a une espèce de lien de plasma avant que...
0: Donc, une fois que chacune de ces charges-là a ionisé l'air, si vous voulez, l'air devient conducteur à cet endroit-là. Mm-hmm. Et une fois qu'on a relié le nuage à la Terre, là, on peut rééquilibrer les charges et ça se fait assez violemment,
1: effectivement. Le tonnerre là-dedans, c'est la résultante donc de ce choc hein, où l'air va être réchauffé.
0: Donc, dès qu'on a un changement de température majeur, on va avoir une onde mécanique, pas électrique, mais mécanique cette fois-là, et qui est assez violente. Et donc, on entend cette onde de choc-là. Et vous savez, évidemment, comme la lumière va beaucoup plus vite que le son, on voit l'éclair bien avant qu'on entende le tonnerre. Et donc, cette règle de 3 secondes, hein, c'est 3 secondes par kilomètre. Donc, les enfants comptent quand on voit l'éclair.
1: Ouais.
0: Donc, c'est vraiment le 3 secondes par kilomètre. Et c'est seulement le ratio entre la vitesse de la lumière et la vitesse du son dans cette ère-là.
1: Quand c'est moins que 3 secondes, c'est quand même assez impressionnant aussi. Hein.
0: Oui, ouais. On se dit que c'est proche.
1: Oh,
0: hein?
1: Oui, oui, puis oui. Tu l'entends de toute façon. Là,
0: et je pense, au Québec, on en a. Donc, il y a énormément d'éclairs qui tombent sur Terre. Là, on parle de plus d'1 milliard par année. En fait, un milliard d'éclairs.
1: 1 milliard.
0: Et donc, il y en a 32 millions qui touchent le sol parce qu'il y a énormément d'éclairs de nuage à nuage.
1: C'est très beau, ça.
0: Donc, si on
1: voit
0: fait calcul
1: parfois
0: rapide,
1: en avion, là,
0: oui.
1: les éclairs dans les nuages. Là,
0: oui, c'est impressionnant, c'est ça aussi. Mais ce qui compte, je dois vous dire, donc, on se rappelle, là, de la foudre, elle descend zigzag, pas tant parce qu'elle cherche ses parents, hein, comme dans Passepartout, mais parce qu'en tout point, elle va se demander quel est le chemin de plus faible résistance. Mais ce qui est surtout important, hein, ce qu'on note, c'est que même si la foudre va en zigzag, ce qui est important, c'est que le Lightning, lui, soit stoppé en 7 matchs par le Canadien.
1: Oh là là là là là là là! On vient boucler la boucle! On vous cherchera pas demain soir. Hein?

0: Caroline Boudou. Ben, je suis très content d'ailleurs que votre chronique ait lieu ce soir.
1: Voilà.
0: Parce que vous seriez même pas là pour la faire demain soir. Si j'ai bien compris, j'appelle que vous êtes au département de génie physique de Polytechnique Montréal, chercheur au centre d'optique photonique et laser. Très bonne question de Talel Amira. Franchement, là, je pense qu'on a appris beaucoup de choses avec cette très bonne interrogation. Merci, Caroline.
1: Merci.
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0: Véronique Raymond.
1: Bonsoir, Mathieu.
0: Rebonsoir.
1: Oui, rebonsoir.
0: Vous allez nous parler d'Ablema Sephora Tanoï, doctorante en sciences de l'eau. Là, je ne sais pas si c'est encore doctorante, parce que sur le site de l'INRS, je suis allée voir, elle l'aurait eu, son doctorat.
1: Elle a terminé en avril 2026.
0: C'est ça, voilà. Hein, ouais, voilà.
1: J'ai juste déterminé.
0: Vous lui avez parlé avant.
1: Je lui ai parlé il y a deux semaines, je crois.
0: Okay, effectivement. Ça venait d'arriver.
1: Oh, elle me disait qu'il restait trois jours, je pense, quand on s'est parlé.
0: Elle a maintenant un doctorat en sciences de l'eau. Oui. Femme brillante, s'il en est une.
1: Absolument. Ouais. Avec une histoire incroyable. Donc, elle est née en Côte d'Ivoire. Son père était technicien en électromécanique. Ça a été son premier tuteur de maths et de physique. Tripeuse de sciences dès l'enfance, voulait devenir médecin. Mais bon, on l'a orientée ailleurs, on fait ça parfois, vers les sciences de l'environnement, où elle a fait l'équivalent d'un baccalauréat. Et donc, elle a trouvé sa vocation. Pour elle, protéger l'environnement, c'est sauver des vies, m'expliquait-elle, et je trouvais ça vraiment très beau. Elle a enseigné la biologie pendant 7 ans dans des lycées ivoiriens, et ensuite elle a fait une maîtrise en chimie, santé et environnement à l'université Nangui à Brogoua, toujours en Côte d'Ivoire. Et ensuite, ben, son conjoint est venu travailler dans le Nord ici, alors elle a décidé de faire un doctorat à l'INRS, mais tout ça en arrivant avec 2 enfants, en agrandissant la famille en pleine pandémie, n'est-ce pas, et en lançant son doctorat au même moment. Donc, chapeau.
0: Wow.
1: Elle a décroché 2 bourses de la Fondation Arbour. Elle a décroché le prix Gisèle Lamoureux pour la recherche en français pour un article scientifique en français en mars dernier, donc prix du Fonds de recherche du Québec. On va l'écouter nous présenter son projet.
3: Mon projet de recherche concerne l'eau de lavage des légumes à la ferme. Donc, ces eaux-là sont des eaux usées qui contiennent des contaminants tels que de la matière solide, de la matière organique, et même des micro-organismes aussi tels que des bactéries, mais aussi des pesticides. Et moi, mes études ont porté sur comment traiter ces eaux. Donc, utiliser de l'électricité pour pouvoir traiter ces eaux afin d'améliorer la qualité de cette eau avant de les rejeter dans l'environnement. Et de la sorte, on réduit l'impact environnemental et on protège aussi les espèces aquatiques qu'on retrouve dans les cours d'eau.
0: Et ces eaux, on va le dire, c'est pas parce que c'est nos cultures maraîchères là, que c'est des eaux qui sont très propres quand ça sort. Là. Au contraire.
1: Que non, exactement. Et elles, je veux dire, la quantité est vraiment impressionnante.
0: Ouais.
1: Alors, en lisant son article qui a gagné un prix, ça parlait de centaines de millions de mètres cubes d'eau usée. Puis ce matin, je l'ai contacté pour vraiment valider. Je me disais, c'est tellement d'eau.
0: Mm-hmm.
1: Et elle me disait, 1 à 2 stations de lavage, et on en a 230 au Québec. Mais ce serait l'équivalent, là, dépendamment, il y a combien de fermes qui traitent leurs légumes là, ben ce serait l'équivalent d'à peu près 1920 piscines olympiques.
0: Oh.
1: C'est beaucoup beaucoup d'eau.
0: Et beaucoup beaucoup de contaminants.
1: Ben voilà, et donc avant de les rejeter dans les eaux, il faut essayer de les décontaminer et les méthodes actuelles qui sont adaptées aux moyens techniques là et financiers quand même de nos producteurs maraîchers, ils suffisent vraiment pas toujours. Quand l'eau sort, première chose, ben elle est vraiment loin d'être limpide. Pour vous donner là une idée de ce qu'il y a dedans, ben il y a de la terre, il y a de l'argile, il y a du sable. Bon, elle l'a nommé matière organique, bactéries, mais là on pense à E. coli par exemple, ou encore du phosphore et des pesticides. Et là la concentration en particules solides peut atteindre 10 000 mg par litre. Comparez ça à l'eau qui sort de votre robinet, ben c'est moins de 1 mg par litre.
0: Ouais, puis ne serait-ce que la quantité de particules en suspension, c'est un problème là pour la faune.
1: Totalement, là, ça va bloquer le soleil, ça va faire
0: bruit,
1: il y a plein d'enjeux. La réglementation québécoise demande que avant de les rejeter dans les cours d'eau avoisinants, parce que c'est ça qu'on fait, faut que l'eau baisse, la concentration baisse sous la barre des 50 mg par litre. Le phosphore, vous le savez ce que ça fait à nos lacs, hein, ça déclenche l'eutrophisation. Mm-hmm. Et ben l'objectif c'est d'avoir moins de 0,3 mg par litre. En général, les eaux de lavage en ont plus de 10 mg par litre. Donc, encore là, il faut vraiment intervenir. La composition va varier selon le légume qu'on lave, parce que les tomates puis les légumes feuilles ont beaucoup moins de matière que les légumes racines. Et c'est pour ça qu'elle a décidé de se concentrer sur les légumes racines. Trois d'entre eux, pommes de terre, poireaux, betteraves rouges, qui ajoutent en plus le défi de la couleur.
0: Parce que ça contamine. La couleur aussi contamine en cas de la betterave.
1: Et empêche encore une fois le soleil de passer. Il y a 4 fermes maraîchères pilotes du Québec qui ont accepté de lui fournir des échantillons qu'elle recevait à tout moment. Elle devait parfois tout annuler parce qu'on ne sait pas quand les légumes vont sortir de terre. La météo change tout.
0: Ouais, ouais.
1: Et donc, bon, elle recevait des... Elle me dit que des fois, elle les a reçus un vendredi en fin de journée puis qu'elle a fallu qu'elle trouve une gardienne puis qu'elle passe le week-end. Vous voyez le genre de choses.
0: C'est aussi ça, la recherche. Hein?
1: C'est aussi ça, la recherche. Et ce qu'elle me disait, c'est qu'en ce moment, ce que font les stations de lavage des fermes maraîchères, c'est qu'ils ont des lagunes. On fait du lagunage. Donc, un grand bassin dans lequel on met l'eau, puis on laisse ça décanter de façon naturelle. Il y a du soleil, il y a des bactéries. Puis, il y en a qui vont mettre 2 lagunes là, pour améliorer le traitement. Mais ça n'arrive pas toujours à atteindre la norme de 50 mg par litre. Et ça fait rien pour les contaminants dissous comme les pesticides. Donc, elle a utilisé 2 procédés. Le premier, l'électrocoagulation. C'est un genre d'aimant électrique là, qu'on crée dans l'eau. Alors, on plonge 2 plaques de métal, d'aluminium ou de fer dans l'eau qu'on veut traiter. On fait passer un courant électrique. Ça fait une petite dissolution des électrodes qui libère des ions. Ces ions-là réagissent avec les molécules d'eau. Puis là, ça fait comme des motons. Ils attirent et capturent toutes les particules en suspension. Puis là, ça va aller décanter dans le fond naturellement par gravité. L'eau du dessus va être limpide. Et dans le fond, on va avoir des bouts. Là, faudra trouver quoi faire avec.
0: Mais en tout cas, au moins, il y a une partie du problème qui est réglée.
1: Exactement. Et ça se fait donc sans produits chimiques, ce qui est vraiment génial. Et donc, avec tous ces examens, elle a trouvé que les électrodes d'aluminium, avec un courant d'un seul ampère, en 10 minutes de traitement, suffisaient pour amener les eaux de pommes de terre et de poireaux sous la norme réglementaire. Donc, très accessible, très rapide quand même. Parce que si ça prend du temps pour laver, ça a aussi un impact sur la production.
0: Ben oui.
1: Mais là, elle a trouvé dans sa revue de la littérature qu'il y avait de très dangereux insecticides. Vous savez, ces insecticides neurotoxiques qu'on appelle les tueurs d'abeilles, mais qui ont aussi, là, j'avais sur mon écran le scandi, le INSPQ, l'Institut national de santé publique du Québec. C'est pas beau.
0: Les néonicotinoïdes, c'est ça?
1: Merci, voilà, c'est parfait. Qui sont interdits en Europe, mais qui sont encore permis ici avec des normes resserrées. Et donc, elle savait que l'électrocoagulation ne faisait rien pour dégrader ces molécules organiques-là qui sont dissoutes.
0: Qu'est-ce qu'elle a trouvé?
1: Eh bien, elle a ajouté une deuxième étape, l'électro-oxydation, qui permet de briser les molécules avec d'autres électricités. Donc, elle utilise 2 électrodes, dont une qui est spéciale, là. J'adore le nom, diamant dopé de bore. Donc, c'est un diamant.
0: Il est dopé
1: pour pouvoir avoir à la fois la conductivité électrique du bore et la résistance chimique quasi absolue du diamant. Et avec ça, là, elle va aller défaire. C'est comme des petites machines de destruction là qui vont briser les chaînes de molécules et transformer tout ça en eau et en CO2. Et bye-bye, les contaminants dangereux. Alors, avec 1 ampère appliqué pendant 76 minutes, elle réussissait à dégrader jusqu'à 94% de ces fameuses méchantes petites choses.
0: C'est quand même pas rien.
1: Dans les eaux de lavage de poireaux. Et le phosphore, là aussi, l'électro-oxydation permettait d'éliminer de 90 à 99% dans ces tests optimaux. Donc, encore là, un super gain.
0: OK, mais là, un instant, là. À partir de là, j'imagine que c'est des résultats très intéressants.
1: C'est très intéressant.
0: J'imagine qu'il y a des prochaines étapes de recherche vers où elle se dirige.
1: Oui, parce que tout ça s'était fait avec le MAPAC, avec l'Association québécoise des producteurs maraîchers, tout ça. Donc là, il va y avoir un partage de ces connaissances-là et probablement que ça va se déployer. Elle a aussi exploré pour voir s'il y avait une solution pour la fameuse bétanine qui colore l'eau en rouge, parce que d'ici 2027, on va avoir une norme. On ne pourra contaminer les cours d'eau rouges.
0: À la bétanine.
1: Exactement. Les résultats sont prometteurs. Elle laisse ça à la prochaine étudiante ou aux prochains étudiants qui pourront s'en servir. Mais là, évidemment, ça va être de voir comment ça se passe dans des vraies fermes, hein, dans des conditions climatiques et opérationnelles authentiques. Donc, ils vont poursuivre le travail. Et pour sa part, comme elle vient de terminer, elle est à la recherche d'un emploi, je le dis. OK? Parce que moi, je vous dis, allez la chercher. Elle est ouverte à aller en enseignement. Mais elle est aussi, elle aimerait vraiment beaucoup continuer de travailler en recherche et avec les fermiers, avec les gens de l'agriculture. Ben là, c'est clair. Voilà.
0: Moi, je pense que si tu fais ton doctorat avec 3 enfants,
1: oui,
0: tu es capable de trouver une job. En fait, tu vas trouver une job, un employeur qui va te trouver bonne.
1: Et vous l'avez entendu, clair. Elle s'exprime de manière limpide. Oui. Allez lire ses travaux.
0: OK, on va dire son nom parce que c'est important.
1: Ablema Sephora Tanoé.
0: Quel travail quand même, quel travail. Elle est docteure en sciences de l'eau à l'INRS. Merci de nous avoir fait découvrir son parcours, Véronique Raymond.
1: Ça me fait plaisir.
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0: Caroline, vous avez lu Écho d'en haut d'Élise Collin. Il paraît que c'est très bon, ce roman.
4: C'est une chercheuse spécialisée en imagerie radar à l'ONERA en France, qui est aussi poète et autrice et qui nous propose un récit épistolaire autobiographique qui mélange histoire des radars, utilisation des radars. C'est deux sœurs qui se parlent, une sur Terre, une qui est astronaute. Okay,
0: c'est comme entre fiction et réalité.
4: Exactement. Donc la partie, j'imagine que c'est la partie sur Terre qui est le plus autobiographique et la partie dans l'espace qui est plus de fiction.
0: Très intéressant.
4: On apprend de belles techniques.
0: Des femmes qui travaillent les radars.
4: Oui.
0: Écho d'en haut, Élise Collin, c'est aux éditions Serendip, voilà. On termine avec vous, Véronique.
1: Oui, un magnifique album pour enfants qui s'appelle Jean Rex de Joachim Kemp. C'est l'histoire d'un gros dinosaure dont la mission, c'est de faire peur. Certains disent que c'est un lézard. En tout cas, nous, on pense que c'est un dinosaure. Mais lui, il veut devenir chanteur d'opéra. OK? Fait que il cache ça.
0: On est là demain 19h. Bye-bye.
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11: Mathieu Massé. L'ancien ministre péquiste Claude Morin est décédé à Québec à l'âge de 96 ans. Grand acteur de la Révolution tranquille, l'ex-professeur avait joint le Parti québécois en 1973 avant d'être élu en 1976. Il a notamment été ministre des Affaires intergouvernementales et contribué à la rédaction du Livre blanc sur la souveraineté association. Claude Morin s'était par ailleurs engagé dans les négociations constitutionnelles après la défaite référendaire de 1980 avant de se retirer de la vie politique. Christine Fréchette a présenté 5 grandes priorités pour son gouvernement lors du discours inaugural de la nouvelle session parlementaire à Québec. La nouvelle première ministre québécoise veut se concentrer sur le coût de la vie, l'économie, les infrastructures, les services et l'identité. Elle promet notamment de créer plus de places à faible coût en garderie et d'octroyer plus de pouvoir aux villes pour la construction de logements abordables. Voici les réactions des chefs du Parti libéral du Québec, Charles Milliard, du Parti québécois, Paul-Saint-Pierre Plamondon et du Parti conservateur du Québec, Éric Duhaime.
12: Je sais pas trop s'il faut rire ou pleurer là, parce qu'on nous vend un discours de renouveau alors que c'est tout le même monde qui était dans la salle sur les banquettes du gouvernement. Alors je pense que les Québécois sont pas dupes là-dessus. Et dans le fond, la première ministre nous demande plus de temps pour réparer des problèmes qu'ils ont eux-mêmes causés en matière d'économie, d'infrastructure, de logement, d'identité.
13: Ce qui me frappe, moi, aujourd'hui, c'est que on fait semblant qu'il n'y a pas eu 8 ans de caquisme. Et on demande d'imaginer ce que seraient 4 autres années.
14: Pour nous, quand je l'entends dire qu'elle veut, par exemple, améliorer là, la qualité de vie des gens en faisant face à la hausse du coût de la vie, à trouver des mesures concrètes pour laisser plus d'argent dans les poches des familles québécoises, pour moi, c'est de la musique à mes oreilles.
11: La session parlementaire durera environ 5 semaines. La Fédération des communautés francophones et acadiennes du Canada salue la nomination de l'ancienne juge Louise Arbour au poste de gouverneur général. La FCFA souligne notamment sa maîtrise des 2 langues officielles et sa longue feuille de route tant au pays qu'à l'international. Le premier ministre Mark Carney a annoncé qu'elle succédera à Mary Simon cet été. Juliane Lapointe.
15: Un nouveau chapitre dans le récit d'un parcours déjà accompli.
16: Je suis extrêmement, non seulement très sereine, mais très enthousiasmée.
15: Louise Arbour a été haut-commissaire aux Nations Unies, juge au plus haut tribunal du pays et, plus récemment, chargée d'enquêter sur les allégations d'inconduite sexuelle au sein des Forces armées canadiennes. Une feuille de route qui fait d'elle un choix incontournable, selon le premier ministre Mark Carney.
17: Quelqu'un de jugement, de clarté morale dans le poste.
15: Et quelqu'un de bilingue, à l'aise dans les deux langues officielles. Un choix qui s'imposait après le mandat de Mary Simon. Critiqué dès sa nomination pour son incapacité à s'exprimer en français.
18: Les langues sont très importantes.
15: Au-delà des accomplissements de la prochaine représentante de la couronne, c'est le poste qui continue à déplaire à certains, notamment au chef Yves-François Blanchet du Bloc québécois et Paul Saint-Pierre Plamondon du Parti québécois.
19: Mais ça ne me rendra pas davantage monarchiste, malgré le respect que j'ai pour Mme Arbault.
20: Je réitère que c'est un des pires gaspillages de finances publiques.
15: Mark Carney ne cache pas son intention de bénéficier des compétences de la future gouverneure générale.
17: J'aurai de la chance d'avoir des conversations profondes avec Mme Arbour, privées, sur des sujets qui impliquent le Canada.
15: Mary Simon restera en poste jusqu'à la cérémonie d'installation de Louise Arbour, prévue d'ici quelques semaines. Ici Juliane Lapointe, Radio-Canada, Ottawa.
11: L'administration américaine suspend l'opération d'escorte de navires à travers le détroit d'Ormuz. Donald Trump a indiqué que sur les médias sociaux, mettre cette initiative sur pause le temps de voir s'il peut parvenir à un accord avec l'Iran qui mettrait fin à la guerre au Moyen-Orient. 20 000 marins sont par ailleurs toujours bloqués dans le golfe Persique. Emmanuel Chalard de la Fédération des officiers de la marine marchande du syndicat français CGT rappelle que ces marins ont des droits.
21: Le marin a le droit de demander à être rapatrié chez lui. Le marin a le droit, s'il est volontaire, pour rester à bord, un doublement de son salaire et un doublement de ses primes de risque. Du point de vue des armateurs français sur lesquels on a notre mot à dire, sous notre pavillon, il y a plusieurs nationalités. Mais quelle que soit la nationalité, l'ensemble des règles ont été appliquées, y compris le droit au rapatriement a été appliqué de la même manière pour les Français que pour les marins philippins, par exemple.
11: Emmanuel Chalard ajoute que les conditions des marins varient selon l'endroit où se trouve leur navire et sous quel pavillon ils naviguent. La chef d'antenne du téléjournal de fin soirée depuis 2009, Céline Galipeau, changera de chaise à l'automne. Elle animera une nouvelle émission d'actualité internationale hebdomadaire qui permettra de faire rayonner la couverture des correspondants sur le terrain, mais aussi de mettre de l'avant ses propres expériences journalistiques.
22: Après toutes ces années d'être dans l'actualité chaude, jour après jour, j'ai senti un besoin de peut-être de prendre un peu de recul, d'avoir du temps pour réfléchir un petit peu plus, qu'on n'a pas le temps de faire dans des bulletins quotidiens. Et ça faisait plusieurs années déjà que je pressais la direction de créer un nouveau rendez-vous international, parce que je trouve qu'il se passe tellement de choses dans le monde. C'est tellement difficile d'expliquer, en fait, de donner toutes les clés de compréhension aux gens. Donc je pensais que c'était un rendez-vous qui était nécessaire.
11: Après avoir commencé sa carrière à Radio-Canada en 1984 à Toronto, Céline Galipeau a sillonné le monde pendant de nombreuses années. Elle a couvert plusieurs conflits armés, dont la guerre du Golfe et la guerre de Tchétchénie. Voilà, c'était l'essentiel des actualités. Merci d'être à l'écoute.

0: Bonjour Amis Lève-Tôt, je m'appelle Ariane Cipriani, en remplacement d'Evelyne Charruet ce matin. J'espère que vous avez passé une belle semaine, l'air a changé, hein, on le sent. Ça donne envie d'être dehors. C'est grisant, je trouve, le début du mois de mai, parce que c'est le temps de sortir les semis, d'installer les chaises de balcon, de choisir les fleurs pour les jardinières. L'actualité est très chargée et pas souvent joyeuse, alors on vous a confectionné une émission comme un cocon de radio avec des contenus qui proviennent de partout au pays. Avec l'équipe, on a rassemblé des topos qui finalement se répondent. Vous allez voir, l'émission d'aujourd'hui, ce sera comme un grand bol d'air frais. Je vous amène au large, je vous emmène voguer à travers les phares emblématiques du Saint-Laurent. Ensuite, on va monter jusqu'au iceberg de l'Arctique. On va passer par Vancouver aussi, mais notre point de départ ce matin, c'est la Gaspésie. On s'en va au parc Forillon, qu'on surnomme le bout du monde parce qu'il est situé à l'extrémité de la Gaspésie, avec ses grandes falaises là, qui plongent dans le golfe du Saint-Laurent. C'est un parc immense, le parc Forillon. C'est environ 244 km² avec une faune et une flore d'une diversité exceptionnelle. Mais il n'existait pas de guide pour le parc Forillon, ce qui est étonnant quand même. Mais c'est maintenant chose faite et on le doit, ce guide, à Hélène Gaulin. Elle a fait un guide complet sur la biodiversité, sur l'histoire du parc, sa géologie aussi. Elle est biologiste, Hélène Gaulin. Elle a été guide naturaliste au parc Forillon pendant une dizaine d'années aussi. Et elle était de passage à l'émission Première Escale.
1: Il n'existait pas de guide sur le parc national Forillon avant le vôtre?
2: Non, il n'y en existait pas. En fait, il n'existe pas de guide sur les parcs nationaux en général. C'est un des rares ouvrages là, qui est consacré uniquement à un parc.
1: Je le disais d'entrée de jeu, vous avez été guide naturaliste au Parc national Forillon pendant 10 ans. Vous le fréquentez aussi depuis 35 ans. Qu'est-ce qui a fait que vous avez eu envie d'écrire ce guide-là?
2: Ben moi, Forillon, ça a toujours été un territoire qui m'a fascinée. La première fois que je suis allée, c'est dans mon adolescence. Et puis, comme vous le disiez, les paysages sont magnifiques, la mer, les falaises, la forêt, les plages. C'est un lieu qui est très diversifié. On peut voir tellement de choses différentes. Et il y a beaucoup de choses à dire sur Forillon. Puis à chaque fois que je me promène dans le parc avec des amis, avec ma visite et tout ça, les gens me bombardent de questions. Puis ça me fait plaisir de répondre. C'est comme si je reprenais un petit peu du service de guide naturaliste. Et puis, pour la petite histoire, un jour, je faisais une randonnée dans le parc avec une nouvelle arrivante, une personne qui venait de déménager à Gaspé. Puis elle me posait plein de questions pendant qu'on marchait sur le sentier, puis je répondais. Puis à la fin, elle m'a dit, « Ben écoute, tu devrais écrire un livre sur le parc, là, avec tout ce que tu fais, puis c'est intéressant. » Et puis, c'est pas tombé dans l'oreille d'une sourde et j'ai réfléchi un certain temps. Puis voilà, l'idée a germé comme ça. Et puis, quelques années plus tard, mon livre paraît.
1: Oui, et on profite de vos lumières à travers cet ouvrage-là que vous concevez comme un outil d'accompagnement pour les gens qui visitent Forillon. Expliquez-nous comment vous l'avez pensé et structuré.
2: Je l'ai pensé en fonction du visiteur, de la personne qui arrive à Forillon, qui se promène dans le parc et tout ça. Alors, il y a 10 chapitres. Chacun des chapitres est axé sur un secteur du parc. Donc, si vous choisissez d'aller au Cap Bonhomie, par exemple, voir les belles falaises et tout ça, vous ouvrez le chapitre Cap Bonhomie, vous allez voir dans le livre ce qu'il y a à voir à Cap Bonhomie. Qu'est-ce qu'on voit? Quels sont les animaux qui sont là? Quelle est l'histoire humaine du secteur? Comment ça se fait qu'on a des belles grandes falaises comme ça? C'est quoi les oiseaux marins qu'on observe dans le secteur et tout ça? Donc, c'est conçu en fonction du visiteur, où il se trouve, qu'est-ce qu'il voit autour de lui, puis aussi qu'est-ce qu'il peut voir qui saute pas toujours aux yeux à première vue. Donc, d'aller creuser un petit peu plus loin pour en connaître un petit peu plus.
1: Et ça nous fait réaliser à quel point c'est un lieu unique. Je pense que les gens qui le fréquentent régulièrement le savent, mais l'histoire tant géologique que biologique et qu'humaine de ce lieu-là est vraiment fascinante. D'ailleurs, vous l'expliquez dans l'introduction, ce guide-là, c'est le fruit de plusieurs collaborations pour justement avoir pu y mettre autant d'informations.
2: Oui, effectivement. Oui, j'ai eu la chance. Parc Canada a été très généreux, m'a donné accès à toute sa bibliothèque, à ses experts. J'ai pu lire des dizaines et des dizaines d'études scientifiques parce qu'on étudie beaucoup le parc, tant au niveau biologique que patrimonial et tout ça. Et puis, il y a une multitude de sujets qu'on peut toucher à Forillon. Il y a tellement de choses qui sont spéciales et particulières. Par exemple, on a la plus grande colonie de mouettes tridactyles, qui est un oiseau marin. On a la plus grande colonie au Québec. C'est un lieu qui est fascinant pour les géologues qui l'étudient depuis plus de 100 ans. Un des premiers congrès de géologie, ça a eu lieu à Forillon, au Canada. Quand on se promène sur la péninsule de Penouille, la belle grande plage de sable, on a les pieds dans le sable, on s'en rend peut-être pas compte, mais c'était une station de chasse à la baleine au 19e siècle et c'était la baie de Gaspé. Les stations de chasse à la baleine de la baie de Gaspé fournissaient 80% de la demande en huile de baleine au Canada. C'était la plus grande industrie là de chasse à la baleine au Canada. C'était là. Je pourrais continuer longtemps comme ça. Il y a beaucoup de caractéristiques uniques et spéciales à Forillon.
1: Oui, absolument.
2: Les lecteurs le découvrir dans le livre.
1: Voilà, vous avez raison. Il y a aussi le volet humain là, qui occupe vraiment une place importante dans l'ouvrage, surtout quand on pense à toutes ces familles qui ont été expropriées.
2: Oui, effectivement. Puis j'ai eu la chance, pendant la rédaction du livre, d'avoir une très belle rencontre

0: rencontre avec le regroupement des personnes expropriées de Forion et leurs descendants qui ont partagé leur témoignage, qui est d'ailleurs relaté dans le livre. C'est une histoire que, évidemment, qui se doit d'être racontée et je la raconte dans le livre. Je remonte aussi dans l'histoire jusqu'aux premiers humains dont on a la preuve qui ont été sur le territoire de Forion. Donc, on remonte jusqu'à il y a 1500 ans. On sait qu'il y avait des gens qui faisaient la taille de pierre sur la péninsule de Penouë. Alors, il y a 1500 ans. Donc, on part de 1500 ans jusqu'à nos jours. Alors, en passant par tout l'épopée de la pêche à la morue, du commerce international de la morue salée séchée, on passe à la Deuxième Guerre mondiale, Seconde Guerre mondiale. On a le fort péninsule qui est une batterie côtière de la Seconde Guerre mondiale et malheureusement l'expropriation là jusqu'à nos jours. Alors oui, ça fait le tour. Puis il y a beaucoup de photos d'époque aussi dans le livre. Vous l'avez sûrement remarqué là. On peut voir quelle était la vie des gens bien avant que nous on fréquente cet endroit-là comme un lieu de détente, de loisirs, de contact avec la nature.
1: Ressentez-vous cette espèce de joie quand vous apercevez un phare à l'horizon? C'est tellement beau, un phare. Et moi, je trouve ça rassurant. Ça nous rend nostalgique d'une époque qui n'existe plus et qu'on n'a souvent même pas connue. Aujourd'hui, le long du fleuve Saint-Laurent puis de l'estuaire, on en compte 43 phares emblématiques. Mais il reste plus beaucoup de gardiens de phares encore vivants qui peuvent témoigner de leur époque. Eh bien, il y a un tout nouveau livre qui leur rend hommage à eux et à leur famille aussi, parce que ces gens-là, c'était les âmes des phares. Imaginez, c'est toute une expérience quand même pour les enfants. Et c'était des conditions difficiles pour les épouses aussi, qui accouchaient parfois seules. Parce qu'être gardien de phare à l'île du Pau ou à l'île Verte, par exemple, qui sont des lieux plus isolés, mais ça voulait dire vivre de façon totalement autonome. Alors, Lise Cyr et Jean Cloutier ont fait un livre qui s'intitule « Vivre sous la lumière d'un phare ». Quel beau titre! Et il retrace deux siècles d'histoire de sentinelles de la mer. Ça va de 1809 à 1988. Il y a beaucoup de photos, il y a de très, très belles photos de différentes époques, mais c'est aussi un livre instructif. C'est très fouillé, il y a une tonne d'archives sur la construction des phares, sur la vie de famille des gardiens. Il y a des témoignages de gens qui ont vécu cette époque. C'est un devoir de mémoire du Québec maritime. Et Lise Cyr et Jean Cloutier ont présenté leur livre à Bis Petit Pas. C'était à l'émission Bonjour la Côte.
2: Monsieur Cloutier, d'abord, pourquoi c'est important pour vous et pour Madame Cyr aussi, mais je vous pose la question, de consacrer un livre complet mais aussi exhaustif sur les phares?
3: Ben, parce qu'il n'y en avait pas.
2: C'est une bonne réponse. Mais...
3: Puis, ben là, ça fait longtemps que les deux, nous travaillons sur de la recherche à propos des phares. Moi, j'ai commencé en 97 avec le phare de l'île Verte. Puis, j'ai connu Lise à ce moment-là qui mettait déjà les phares en valeur pour Parc Canada. Alors, c'est une recherche de longue date.
2: Oui. Madame Cyr, ce livre, et je le disais, exhaustif, il y a beaucoup de matériel là-dedans. Qu'est-ce qui vous passionne? Je disais tantôt, c'est comme l'expression anglaise, un rabbit hole. On commence à lire, à fouiller, j'ai l'impression, et on se perd tellement il y a de choses, tellement il y a de contenu. Expliquez-nous votre passion pour les phares.
4: D'abord, bon, c'est sûr que ce qui nous préoccupait beaucoup, c'est de, bien sûr, de rendre hommage aux familles de gardiens qui ont vécu dans des conditions parfois extrêmes, comme Anticosti, certaines îles aussi sur la côte nord, qui ont vécu énormément de grandes périodes isolées. Donc, les phares, naturellement, les derniers gardiens sont partis en 1988. Donc, on a voulu rendre hommage à toutes ces familles qui ont fait l'histoire, finalement, des phares au Québec. Je dirais que c'est un leitmotiv qui nous a maintenu l'intérêt dans toute l'écriture du livre qui comporte 7 chapitres, dont un juste sur le vécu des familles des gardiens de phares.
2: C'est particulièrement intéressant tout ce qu'il y a là-dedans d'archives. Qu'est-ce que ça a pris comme travail de recherche là? Ça fait longtemps que vous travaillez là-dessus. Que vous avez des carrières en parallèle. Comment on réussit à jumeler tout ça dans une vie quotidienne, Madame Cyr?
4: Bien, c'est sûr que ça fait comme une trentaine d'années qu'on ramasse de différentes documentations. Moi, j'ai travaillé sur la mise en valeur de plusieurs phares, dont plusieurs de la Côte-Nord, l'île au Perroquet,

0: trouver des photos, de la documentation extraordinaire sur leur vécu. Je pense que c'est assez inédit comme livre. Je pense qu'on a trouvé vraiment important de rassembler au maximum toutes ces informations-là qui se perdraient puisque le métier, naturellement, ne se pratique plus au Québec.
1: Monsieur Cloutier, est-ce qu'il y avait un sentiment justement d'urgence de le faire en ce moment, à ce moment-ci, ce livre-là, pour éviter justement cette perte-là de ces informations, de ces connaissances et de ces témoignages?
2: Oui, mais pour bien faire, il aurait fallu le faire il y a 10 ans. Je suis allé encore il y a 2 semaines aux funérailles d'un gardien de phare qui était rendu à 93 ans. Alors, il n'y en a plus beaucoup. Comme Lise a dit, les derniers ont fermé là, au Fonds Prince puis l'Île Rouge en 88. Puis, ils étaient proches de leur retraite déjà à cette époque-là. Alors, aujourd'hui, presque 40 ans plus tard, il n'y a pas beaucoup de vivants des gardiens de phare au Québec. Alors, oui, il y avait une urgence de faire ce livre-là. On a eu la chance d'interviewer plusieurs femmes de gardiens, puis plusieurs enfants de gardiens aussi, là, qui se mettent leur vie, leur enfance sur des cailloux, sur les îles de Saint-Laurent. Alors, oui, il y avait une urgence de le faire. Puis, c'est un ouvrage de mémoire, surtout. On aurait pu faire un livre très, très technique, comme la plupart des livres sur les phares sont, mais on a préféré traiter le côté humain.
1: Oui. Est-ce qu'il y a une histoire, justement, dans tout ce côté humain, dans tous les témoignages, qui vous a marqué particulièrement?
2: Bien, tout ce qui est rapport aux noyades. La plupart des phares sont sur des îles, alors pas d'électricité, pas de frigidaire. Il fallait qu'ils sortent de l'île d'une façon régulière à toutes les semaines pour s'alimenter, aller chercher de la nourriture. Puis beaucoup de noyades. Il n'y a presque aucune île qui n'a pas eu des noyades.
1: Ah oui, c'est une réalité qu'on connaît peu et que votre livre met bien en évidence. On a, de notre perspective, parfois l'impression d'un petit côté romantique ou bucolique à ces phares-là, mais la réalité était tout autre, hein, Mme Cyr?
0: Exactement. On pense à beaucoup de ces personnes-là. Il y a des personnages aussi sur la Côte-Nord avec qui on a eu beaucoup de liens, comme la famille Cavanal et l'eau perroquet, Placide Vigneault, qui était un gardien à cet endroit-là aussi. Il y a des personnages dont on raconte les anecdotes dans le livre aussi, qui remontent jusqu'à la création des phares avec la Trinité, la Maison de la Trinité de Québec en 1806. Donc, il y a plus de 200 ans d'histoire de phares et maintenant, cette histoire-là s'est arrêtée en 88. Donc, on trouvait ça très important de souligner toute la part, parce que le Québec maritime, on se le cachera pas, il est quand même un peu en perdition, ou en tout cas en perte de mémoire. Alors, c'est très important, surtout la région de la Côte-Nord, qu'on appelle le cimetière marin le plus important au Canada, les naufrages. Pourquoi qu'on a réussi à contrer tous ces naufrages-là? Ben, c'est avec la présence des gardiens qui maintenaient une lumière et des effets sonores pour guider les navigateurs dans le golfe, dans l'estuaire. C'était incroyable. Ça fait partie de l'histoire intrinsèque du Québec. C'est comme ça que tout l'établissement de tout le Québec a commencé. C'est par l'avenue, par ce plan d'eau-là qui est un plan d'eau quand même assez complexe.
1: Absolument. C'est fascinant. Comment le livre est reçu, Mme Cyr? Là, vous l'avez présenté au Salon du Livre. Il a été lancé au Salon du Livre de Québec. Il sera également du côté du Salon du Livre de la Côte-Nord. Là. Parlez-nous de la réception, de l'accueil que vous avez.
0: Jusqu'à date, on a une réception, un accueil extraordinaire au Salon du Livre. Il y a des gens, beaucoup de monde, c'est incroyable le monde qui sont liés à l'histoire maritime. On a justement des enfants de gardiens, des pilotes, des gens qui ont des maisons sur le bord de l'eau, tout ça, et ça les intéresse, ça les fascine. On a eu un accueil, je dirais, fabuleux. Même ça nous a même extrêmement surpris d'avoir même des petites filets de gens qui voulaient avoir la dédicace. Puis non, c'est vraiment merveilleux. On est surpris et enchantés de la réception qu'il y a eu pour le livre.
3: C'est un très bon livre. C'est à conserver vraiment comme une référence. Il y a toute une richesse d'archives et il y a une recherche impressionnante. Là, ça paraît qu'ils ont mis beaucoup de temps à le confectionner. Je vous rappelle le titre, « Vivre sous la lumière d'un phare » aux Publications du Québec. Un peu de musique avant de parler de Iceberg. Voici la chanson « Rouge amer » du duo québécois Baume.

0: Quand je vois des images de icebergs, je suis bouche bée par leur beauté, par leur majesté. C'est comme des cathédrales de glace. C'est splendide, mais c'est aussi très dangereux, on le sait, parce que le naufrage du Titanic, c'est probablement la première chose qui nous vient en tête quand on pense aux icebergs. Bien, en ce moment, c'est la période de l'année où les passionnés sont à l'affût pour les admirer, pour les photographier sur les côtes du Labrador et de Terre-Neuve aussi. Alors, on a invité un expert pour en apprendre davantage. C'est Nicolas Lecomte, qui est titulaire de la chaire de recherche du Canada en écologie polaire et boréale de l'Université de Moncton. Lui, il étudie les oiseaux migrateurs en Arctique et les manchots en Antarctique, mais les icebergs aussi, parce que ça fait partie de leur milieu de vie. Ils sont essentiels. Bonjour, Monsieur Lecomte.
1: Bonjour.
0: Écoutez, tout d'abord, dites-nous en quoi consistent vos recherches, parce que vous n'êtes pas glaciologue, mais votre travail vous amène quand même aux deux pôles de la planète, là.
1: Exactement. Et dans ce contexte géographique-là, en fait, on s'intéresse à comprendre les impacts des changements climatiques sur les populations animales, notamment les populations d'oiseaux. Pour l'Arctique, c'est beaucoup les oiseaux migrateurs comme les oiseaux de rivage, les bernaches, les oies, les rapaces qui vont toutes vivre dans la toundra durant l'été et qui vont dépendre essentiellement de comment les conditions météo sont favorables pour leur déplacement lors de leur migration, quelles sont les conditions de vie sur place. Et souvent, ils ont à faire avec la présence de la banquise, quel type d'hiver a été présent, comment ça va conditionner leur type d'alimentation. On s'intéresse vraiment à comprendre le détail du calendrier, finalement, de reproduction de ces espèces-là. Et pour l'Antarctique et le subantarctique, on essaie de comprendre comment les manchots essaient, en fait, à travers leur cycle de reproduction, comment eux se déplacent dans l'océan Australie-Antarctique. Et souvent, ils vont être amenés à aller à la limite des glaces, où la banquise s'arrête, et ils vont aussi utiliser beaucoup la banquise et les icebergs présents dans la banquise comme plateforme pour se reposer, plateforme pour aller pêcher en dessous, qui crée finalement des microsystèmes, des oasis, souvent dans un milieu qui est relativement peu favorable.
0: Pourquoi la Iceberg Alley, là, ce qu'on appelle le couloir des icebergs, qui est le couloir qui relie la côte du Labrador à la pointe de l'île de Terre-Neuve, pourquoi c'est un des meilleurs endroits pour observer les icebergs?
1: Eh bien, c'est comme une concurrence de plusieurs paramètres qui font que tout est en ligne. Et vous avez, en fait, une combinaison de courants favorables et aussi de dynamiques de glace qui se joignent pour que, justement, le spectacle à Terre-Neuve et Labrador soit vraiment absolument magnifique. Vous avez la production de icebergs de très grande taille qui se font sur la côte ouest du Groenland. Et vous avez, en fait, un front de glaciers qui vient de la calotte glaciaire du Groenland, qui pousse chaque année la glace vers les extrémités de cette calotte glaciaire-là, qui, quand ils peuvent encore rejoindre la mer, vont pouvoir donner naissance à des icebergs qui vont se briser et flotter sur la mer. Et ils vont tranquillement, en fait, se déplacer. Dépendamment de leur taille, certains peuvent rester coincés proche de l'endroit où ils ont été formés et se décoincer avec différentes conditions de mer, de courant, de température. Donc, c'est un gros transport de grande distance qui peut prendre des fois plusieurs années. Mais vous avez aussi des icebergs qui vont pouvoir aussi être encore très grande taille, même très loin de leur zone d'origine, non seulement parce qu'ils pouvaient être déjà encore plus gros avant, ou ils ont eu des conditions favorables pour rester avec une taille assez grande. Et bien sûr, ça s'est suivi de façon très attentive par le gouvernement canadien, avec l'Agence de suivi des glaces et aussi Environnement Canada, pour non seulement connaître les dangers de mer pour les embarcations.
0: Oui, bien sûr.
1: Comprendre un petit peu le climat local aussi.
0: Et justement, parlons-en des dangers, parce que vous le dites, là, il faut se garder une bonne distance quand on veut aller observer les icebergs ou les photographier. C'est dangereux, c'est imprévisible, éphémère et très instable. Vous, est-ce que vous avez déjà été témoin de l'effondrement d'un iceberg là, devant vous, parce que ça doit faire un bruit assez impressionnant. C'est visuellement saisissant, mais il doit avoir un bruit assez phénoménal aussi.
1: Mais les bruits de glace, là, c'est, si vous avez l'occasion de, en hiver là, de pouvoir utiliser une partie de la banquise de façon sécuritaire ou même des glaces d'eau douce qui peuvent des fois faire des sons incroyables de craquement, de bruissement, de
0: le vélage, ouais, qu'on appelle, c'est ça.
1: Oui, et essayez de penser ça comme multiplié par plusieurs ordres de grandeur pour penser comment ça va se traduire dans quand un glacier va donner naissance à un iceberg, des centaines et des centaines de tonnes d'un seul coup vont se libérer et plonger dans l'eau, rebondir, se retourner dans tous les sens, jusqu'à temps d'avoir un peu un équilibre.
0: Donc, mais un bateau peut vraiment tanguer là, s'il est trop proche.
1: Oui, ben, il y a des circuits touristiques dans le monde qui ont l'occasion de pouvoir venir proche de même la formation des icebergs, donc proche de là où des glaciers donnent naissance à l'iceberg directement dans la mer. Et c'est toujours des endroits où, bien sûr, les dangers sont élevés si les tours opérateurs ne sont pas bien éduqués pour les distances sécuritaires. Mais il y a toujours les aspects de prendre le maximum de précautions, même en sachant très bien quoi faire. Des courants surprenants ou une vague particulière qui arrive de côté, qui peut faire pousser des fois des embarcations de petite taille.
0: Donc,
1: ça, c'est toujours les dangers à voir. Et puis, pour des icebergs, par exemple, qu'on pourrait avoir sur les côtes de Terre-Neuve, qui soient ancrés pendant un grand temps dans des baies, ils deviennent quasiment familiers, donc ça devient comme une présence réconfortante. Et je peux comprendre le besoin de se dire, ce serait le fun d'aller les voir de plus proche.
0: Oui, s'ils font partie du paysage, on mesure moins le danger. Là.
1: Ils paraissent stables, ça a l'air comme une montagne de glace, donc ça donne l'impression que c'est comme une colline ou une montagne de roche, mais ça peut se retourner et s'effondrer sans prévenir.
0: Oui, c'est ça, dans la seconde. Là. L'observation des icebergs, elle débute plus tôt cette année par rapport à d'autres années précédentes. Ça, j'imagine que c'est dû au changement climatique. Est-ce que vous êtes très inquiet?
1: Je répondrai en deux morceaux. En fait, pour la partie réchauffement climatique, il y a la dimension à comprendre dans le sens où il peut y avoir beaucoup de variations entre les années. Même si on peut être dans une phase de réchauffement, il peut y avoir des années où on en voit moins, où on en voit beaucoup plus, alors que les tendances de réchauffement sont à peu près consistante. Et donc, il faut aussi ajouter dans la complexité de prévoir l'apparition des icebergs et leur présence proche de nos côtes, c'est aussi de comprendre bien comment

0: Le courant s'est comporté aux dates qui sont importantes pour le transport des
1: icebergs. Oui, on sous-estime le courant, je crois, l'importance du courant, oui.
0: Et vous avez aussi le concours de circonstances. Est-ce que vous avez un décalage entre qu'est-ce qui se passe dans le nord et qu'est-ce qui se passe à nos latitudes au sud du Canada, où vous avez des fois des printemps hâtifs au sud du Canada et des printemps plus tardifs dans le nord, et dépendamment de quand la banquise, qui est la glace de mer et qui peut emprisonner aussi et stabiliser la position des icebergs, va en libérer plus. Mais il va y avoir aussi à long terme des changements plus difficiles à prévoir pour des petites échelles locales, savoir où est-ce qu'ils vont arriver exactement, quel glacier va plus être capable de produire des icebergs qui vont pouvoir se jeter dans la mer parce que le glacier a reculé un petit peu.
1: Et là, vous partez bientôt en Islande pour aller les photographier, pour le plaisir, mais c'est utile pour votre travail aussi. Vous allez voir des icebergs là. C'est fréquent. Est-ce qu'ils sont plus beaux? Est-ce qu'il y a une région dans le monde où il y a des icebergs plus beaux que d'autres?
0: Ben, je ne sais pas si on pourrait appeler ça de façon régionale, mais il y a certains qui sont à couper le souffle quand ils sont issus de glace très, très compressée.
1: Est-ce que c'est ça qui donne les reflets bleus?
0: Vous avez en fait, oui, souvent pour les bleus très profonds qu'on peut voir dans certains glaciers, c'est souvent de la glace qui a subi d'énormes formes de compression. Donc, souvent des parties de calotte glaciaire qui ont été sous des grosses masses de neige et de glace pendant longtemps. Et puis, vous avez aussi des fois différents types de sels qui ont été emprisonnés ou différents types de reflets qui peuvent se former.
1: Ça fait comme des cristaux.
0: Exactement. Ouais. Et donc, vous avez des ouais. Ce que j'aime beaucoup, c'est quand vous avez, en fait, un ciel qui est pas trop bleu, où vous avez un peu de dimension blanche un petit peu partout, vous savez plus trop où est le ciel, où est la mer. Puis là, vous pouvez avoir ces petits îlots bleutés qui font quand même un peu comme des saphirs un petit peu partout. Je trouve que c'est particulièrement esthétique.
1: Merci beaucoup, Monsieur Lecomte, d'avoir été avec nous ce matin. Vraiment, c'était passionnant. On vous souhaite un très bon voyage en Islande. Envoyez-nous des photos.
0: Oui,
1: si vous en voyez qui sont particulièrement beaux. Merci beaucoup, Monsieur Lecomte.
0: À bientôt.
1: Merci.

0: On aborde toutes sortes de sujets à l'émission, mais on aime aussi vous présenter des gens qui apportent à leur communauté ou dont les parcours sortent de l'ordinaire. Eh bien, maintenant, on s'en va en Colombie-Britannique pour parler de biodiversité artistique. On part à la rencontre de Daphné Boyer, qui est une artiste métisse de la Rivière-Rouge. Madame Boyer, elle vient du Manitoba. Elle a grandi en Saskatchewan et elle habite maintenant à Victoria, en Colombie-Britannique. Cette dame est phytologue, donc spécialiste de la science des plantes, et elle utilise aussi les technologies numériques dans ses œuvres. Elle a passé une grande partie de son enfance sur la Terre, donc il y a une bonne part de ses connaissances qui vient de là et ça imprègne son travail. Elle fusionne de façon très originale la botanique aux outils numériques haute résolution. C'est un détail important. Elle est vraiment à la croisée de la science et de l'art. Et ses œuvres sont un hommage au patrimoine métis de la Rivière-Rouge, des plantes, des animaux. Et tout ça s'est présenté de façon modernisée. Elle a même inventé une technique. Elle photographie des éléments là, de très proches. Pensez à des petits fruits, des baies, par exemple. Et là, avec les outils numériques, elle agence ça en motif comme une sorte de perlage. C'est magnifique. Et ça donne des motifs de fleurs de l'art métis traditionnel. C'est détaillé, c'est coloré, c'est vraiment très soigné. Bien, Madame Boyer dévoile en ce moment de nouvelles œuvres dans l'exposition Liboti Michiwaitei, Beauté du monde. C'est au musée Beatty de la biodiversité en Colombie-Britannique. Et Mireille Langlois de l'émission Culture et Confiture est allée la rencontrer sur place.
1: Bonjour, je m'appelle Daphné Boyer. Je suis artiste en art visuel et on se rencontre au Beatty Biodiversity Museum sur le campus UBC. Ici, en arrière de nous, il y a des énormes cabinets. C'est là où habitent des collections d'insectes et aussi d'animaux qui sont utilisés par les gens qui viennent à cette centre de recherche pour sur toutes sortes de choses d'origine biologique. Alors pour moi, en étant un artiste qui travaille avec la flore et faune, ça avait vraiment sa place ici.
2: Décrivez-moi un peu ce qui nous entoure.
1: La plupart de mes œuvres, ça raconte des histoires de ma famille métisse. Ma famille était parmi des gens qui ont fondé la première nation métisse en Red River, à Manitoba.
2: Cette première œuvre, comment s'intitule-t-elle?
1: Ça s'appelle Air, Land and Water, puis ça reflète vraiment la flore et la faune de ma jeunesse. J'étais élevée sur les plaines et ma mère est naturaliste, alors on a passé beaucoup de temps sur la terre et puis avec des animaux, avec des plantes. Aussi, elle nous a raconté les histoires de sa mère et sa grand-mère qui se soignaient, comme maman a fait, avec des plantes médicinaux. Alors ça faisait partie de nos enfances et j'ai créé cette œuvre en pensant à cette écosystème qui nous a supportés pendant des générations. Je pense qu'il y a toujours un élément de fantaisie dans tout ce que je fais, mais aussi des techniques assez exigeantes d'exécution. Alors j'aime beaucoup cette idée, cette mélange, mais il y a des bisons qui étaient construits de feuilles d'herbe à poux et aussi des épines d'aubépine. Et puis, il y a aussi les plantes médicinales qui étaient perlées avec le système de perlage que j'ai développé, qui est basé sur des photos individuelles des baies et qui, je fais une espèce de collage en utilisant des outils de haute résolution pour construire des designs.
2: Donc pour vous, c'est une façon, comme vous nous l'avez dit, de rendre hommage à vos racines, aux membres de votre famille aussi, à vos ancêtres, je devrais dire?
1: Oui. Chaque œuvre porte une histoire. Ça porte une histoire de notre famille, mais aussi dans l'habitat dans lequel on a vécu. Alors, j'ai essayé de garder ça en tête toujours, de quel animal, quelle plante nous a accompagnés dans chaque génération et de les représenter dans mes œuvres d'une façon ou d'une autre. Mm.
2: Et donc, les animaux qu'on retrouve ici, on a mentionné le bison, il y a aussi le loup, des corbeaux également. Ce sont des animaux qui ont joué un rôle ou ont une importance pour les communautés.
1: Oui, ben oui. Puis c'est aussi des oies, puis des renards, et beaucoup de plantes, beaucoup d'herbes, et aussi des ours, les poissons qui nous a nourris. J'étais élevée dans le sud de la Saskatchewan et également dans le nord. Et dans le nord, c'était beaucoup plus de chasse et la pêche. Et on avait toujours notre congélateur était rempli de soit de poissons ou d'animaux que mes oncles ont fournis pour remplir nos besoins.
2: On va aller voir votre deuxième œuvre?
1: Certainement.

0: Daphné Boyer, on arrive à l'entrée d'un grand couloir avec plusieurs de vos œuvres. La première qui nous accueille, c'est une spirale.
1: Oui, une spirale. Les spirales sont très importantes. C'est un symbole très important pour des jeunes autochtones. Ça représente le cycle de la vie et aussi la croissance perpétuelle et le fait que tout est lié ensemble. Alors, ça s'appelle « We are all one ». Mm-hmm. Et ça, c'était une des phrases que ma mère a toujours utilisée. Elle a toujours dit « N'oublie jamais que we are all one ». Alors, j'essaie de mener ma vie de cette façon. Je ne suis pas toujours capable sur tous ces jours-ci quand je me sens un peu à côté de tout ce qui se passe au niveau politique, mais quand même...

0: Spirale, ça reflète aussi le, une des valeurs autochtones qui veut dire qu'on ne classifie pas des êtres d'une façon linéaire qui est utilisée pour la classification dans la collection ici au Métis. On a une autre vision du monde.
1: Mm. Donc on est tous un. On est tous interconnectés.
0: Oui, exactement.
1: Mais plongeons justement dans votre univers. On a plusieurs œuvres ici qui sont installées dans ce couloir.
0: Oui, j'ai créé cette œuvre en pensant de... Je voulais que ça soit interactif.
1: Oh, alors, c'est comme un casse-tête aimanté.
0: Oui, exactement, comme un casse-tête. Alors, des animaux et des plantes reflètent la biodiversité qui est là dans cette région. Et puis, je choisis d'utiliser des aimants parce que je voulais parler un peu de ce qu'on voit, des forces qu'on ne voit pas. On ne voit pas pourquoi ça colle sur une feuille de métal. Il y a beaucoup de forces autour de nous qui nous influencent, qui souvent on ne peut pas mettre en mots. Alors, je voulais souligner ça dans cette œuvre.
1: Il y a un aspect éducatif et de transmission aussi dans votre démarche artistique.
0: Oui, exactement. En créant cette œuvre-là, vous voyez l'arrière-plan. J'ai intégré du plastique. Ça, c'est un collage que j'ai fait physiquement en utilisant des couches de papier japonais que j'éteins. Mais j'ai mis du plastique de bubble wrap dans l'arrière-plan aussi, juste de refléter la réalité dans laquelle on vit, où on a des microplastiques dans tout, même dans la terre. Alors, mais l'image est assez romantique, surtout parce que la Labiche est tout près de Fort Mac et on sait qu'est-ce qui se passe à Fort Mac, mais la beauté est encore là, puis c'est ça que je voulais refléter.
1: On poursuit notre marche?
0: Oui.
1: Je remarque qu'il y a des panneaux explicatifs en anglais, il y a un peu de Métis et du français aussi qui vient en premier.
0: Exactement. Alors, je voulais, en étant bilingue, je voulais surtout avoir des textes dans les panneaux didactiques en français parce qu'on vit dans un pays bilingue et puis j'adore la langue française, c'est pour ça. Mm. Tout est traduit.
1: Et c'était la langue de votre mère?
0: Oui, c'est ça, la langue, première langue de ma mère. Mon grand-père était un immigrant de la France. Et puis, ma grand-mère est métisse. Alors, elle parlait français, métis et anglais. Même, elle était interprète de langue. Elle a aussi caché ses origines autochtones. Elle a été mère de 15 enfants, près d'une école résidentielle, et puis elle voulait surtout protéger ses enfants. Et cette œuvre, nous sommes devant, ça célèbre sa vie. Ma grand-mère s'appelait Clémence. C'est une force de la nature. Pour ma génération, grand-maman était un phénomène, mais pas du tout une grand-maman collant. Alors, c'est pour ça que j'ai choisi des piquants de porc-épic pour créer cette œuvre-là. C'est ma façon de réclamer ses origines autochtones pour elle, parce qu'elle n'avait pas la possibilité de le faire elle-même. Mm.
1: Donc, on voit des cercles multicolores, des pics de porc-épic, je présume?
0: Oui, c'est des piquants de porc-épic qui sont photographiés dans à très haute résolution. Alors, je peux les agrandir d'à peu près 2 pieds de long. Ça, c'est 3 cercles de piquants, mais la vraie œuvre a 5 cercles. Et puis, chaque cercle et des piquants sont de plus en plus grands. Et puis, ils sont de multicouleurs qui vraiment reflètent mes valeurs de chaque personne, chaque être vivant a une place dans le monde. Et puis, aussi, je voulais refléter les valeurs des plus jeunes autour de nous qui étaient beaucoup plus ouvertes d'esprit qu'anciennement. Grand-maman était vraiment, elle avait un énorme appétit pour la vie. Elle avait un très fort caractère.
1: Elle ne donnait pas sa place.
0: Oui.
2: « C'est chouette quand même quand elle parle de son affection pour la langue française. Alors, à défaut de pouvoir aller voir l'exposition, je vous invite à visiter le compte Instagram de

0: Daphné Boyer, se mettre du beau dans l'œil, hein, ça fait toujours du bien. Et si le cœur vous en dit, écrivez-nous, on vous lit avec attention, ça nous fait toujours très plaisir, ça nous touche d'avoir ce contact avec vous, c'est précieux. Voici le courriel de l'émission, lève-tôt@radio-canada.ca ou sinon, passez par la bulle de conversation de l'application audio. La réalisatrice Geneviève et moi, on a accroché sur le même segment radio parce que ni l'une ni l'autre n'avait entendu parler d'aquaponie. Vous allez voir, c'est une belle expérience à tenter avec les enfants si vous êtes assez motivés, si vous avez de l'espace aussi. L'aquaponie, c'est un système durable qui combine l'élevage des poissons et la culture de plantes. Alors, les déjections de poissons nourrissent les plantes qui, elles, purifient l'eau. Donc, c'est un circuit fermé. C'est assez simple, mais c'est très efficace. Et il y a des élèves de l'école secondaire Chavigny à Trois-Rivières qui ont tenté la chose avec succès, avec les rebuts alimentaires de la cafétéria.
1: Eh bien, c'est un projet qui a été mis en place par le professeur de sciences de troisième secondaire qui s'appelle Marcel Binet. Et tout ça a commencé par l'entremise d'un concours. Le concours s'appelle le M351. Vous allez dire, là, qu'est-ce que c'est que ça? Mm-hmm. Eh bien, oui, c'est un concours spécifique dans lequel les écoles peuvent déposer des dossiers pour un projet qui est en lien avec la production ou l'autonomie alimentaire. Mais voilà que Monsieur Binet, lui, a décidé d'aller encore plus loin. Il a décidé de créer une espèce de circuit court où toutes les étapes du projet se nourrissent les unes les autres. Alors, tout d'abord, on a un terreau fertile donc, qui est fait à partir de compost. Et ce qui est intéressant, c'est qu'on a récupéré dans la dernière année 88 livres de rebuts à la cafétéria de l'école secondaire. Tout ce qui pouvait être dans notre compost. Donc, la salade, les fruits, les rognures de légumes, tout ça a été récupéré pour faire un beau compost, mais un vermicompost. C'est-à-dire dans lequel il y a des vers, vers de terre vermicompost. Mmh. Alors, ces petits vers de terre-là font un magnifique compost, mais ils vont servir également, les vers de terre, à quoi? À nourrir les poissons. Vous allez dire, qu'est-ce que les poissons viennent faire là-dedans? Eh bien, à la base, on a un aquarium, il y a des poissons. Les poissons, de par les excréments qu'ils font, eh bien, tout ça nourrit la terre qui est au-dessus de l'aquarium, qui, elle, nourrit les légumes et les fruits qui poussent dans ce terreau. Et ces fruits et ces légumes qui poussent dans ce terreau, eux-mêmes vont nourrir sous la terre ces vers de terre que l'on prend, que l'on nourrit les poissons. L'humidité de l'eau humidifie le terreau. Alors, tu vois, tout ça est en circuit fermé et ça fonctionne. C'est tout à fait passionnant. Et moi, il y a une question qui m'est venue à travers tout ça, de me dire, mais pourquoi avoir choisi la perche chaude? Est-ce qu'il y a une raison particulière? Parce qu'on aurait pu choisir bien d'autres poissons. C'est très intéressant ce que Marcel Binet, l'enseignant de sciences de secondaire 3, nous a répondu. Mais pourquoi avoir choisi la perche chaude?
2: Bien, premièrement, on est probablement l'école la plus proche du lac Saint-Pierre. Et on sait que ça fait partie de la biosphère mondiale de l'UNESCO. Moi, je me dis, il est grand temps qu'on commence à faire connaître la faune et la flore du lac Saint-Pierre. Puis la perche chaude, en plus, étant donné que c'est un poisson qui est succulent, qui grandit assez vite, et c'est un poisson aussi qui produit beaucoup d'excréments pour la taille du poisson.
1: Alors, d'autant plus intéressant, donc il croît quand même assez vite, mais pas trop gros non plus dans l'aquarium. Donc, il y en avait quelques-uns qui étaient là.
3: Mais c'est des gros aquariums?
1: Non, c'est pas très, très grand. Je te dirais peut-être un mètre et quelques là, par carré à peu près. Là, ça, c'est la grandeur du bassin. Donc, c'était fascinant de voir ces poissons-là et sur le dessus, le terreau et les plantes qui poussaient. Et ça fonctionne.
3: Et là, si je comprends bien, Fabiola, ils ont gagné donc ce fameux concours, le M351.
1: Exact.
3: Et qu'est-ce qu'ils ont gagné?
1: Ah ben voilà, moi je me suis posé la même question, je me suis dit, bon, on gagne quoi? De l'accompagnement, de l'argent, des liens avec des chercheurs pour nous soutenir dans notre projet. Eh bien, on l'aura bien deviné, bien sûr, les sous, c'est toujours pratique pour pouvoir réaliser un projet. Et pendant qu'il me donnait la réponse, eh bien, il est arrivé quelque chose, donc il a arrêté sa réponse. Et vous allez voir, on a été témoins, on a été chanceux, semblerait-il, le hasard a bien fait les choses, parce que tout ça est automatisé, et on a été témoins de quelque chose qui s'est passé, pas très souvent, semblerait-il, mais on était là.
2: Le concours, il est offert déjà depuis, je dirais, 5 à 10 ans. Et toutes les écoles du Québec peuvent participer. Le montant maximal qu'on peut aller chercher, c'est 15 000 $.
1: Combien vous êtes allé chercher?
2: Chavigny est allé chercher 15 000 $.
1: Ah, ben, félicitations. Est-ce que c'est la première fois que vous déposiez?
2: Oui, c'est la première fois qu'on déposait un projet. Le nourrisseur qui vient de partir.

0: Qu'est-ce qui se passe, là?
1: Là, ce qui vient d'arriver, c'est que pour les poissons qui sont en bas, la période estivale, les enseignants, on n'est pas là, les élèves non plus. Et donc, le nourrisseur qui est là, il est automatisé. Et à tous les jours, il va donner une certaine quantité de nourriture. Fait qu'on n'est pas obligé de venir à tous les jours. On vient une fois ou deux semaines à peu près pour s'assurer que les poissons vont bien.
0: Alors, c'est de la...
2: La moulée tombe toute seule.
0: Mais oui, mais tout ça est automatisé. Ça n'arrive pas si tant souvent. Alors, oups, tout d'un coup, il était fier. Je l'ai vu dans le regard de M. Binet. Il dit, hey, ça fonctionne, mon truc. Donc, c'est de la biologie, c'est de la physique, c'est de la chimie, c'est de l'agriculture, c'est de l'automatisation, c'est de la technologie. Et tout ça est intégré. Et en plus, ils ont décidé d'utiliser même des vieux cultivars, c'est-à-dire de mettre de l'avant certaines semences ancestrales. Mmh. Donc, il me parlait que là, c'était des concombres... qui n'avaient pas besoin d'être pollinisés pour pouvoir faire le fruit. Alors, on attendait, là, il y avait des beaux feuillages, mais on attend de voir ce qui va se passer avec la fameuse récolte de concombres ancestrales. Mais tout ça fonctionne très, très bien.
2: Oui. Alors, le professeur est content. Est-ce que les élèves aussi sont bien contents de ce projet d'aquaponie?
0: Deux élèves vraiment très, très contagieuses de leur passion nous ont accueillis ce matin pour, elles, nous expliquer le projet de leur façon. Il y avait Maëlle Lemire en 5e secondaire et Léane Bellegarde en 3e secondaire. Donc, effectivement, je leur ai demandé pour elles, eh bien, quel est l'intérêt qu'elles ont par rapport à ce projet-là?
3: Les poissons. Les poissons, ça me fascinait. Ben, c'est parce qu'au début, genre, l'aquaponie, je savais pas de temps c'est quoi. Genre, je pensais vraiment juste que c'était quelque chose avec des plantes, qu'on faisait pousser des plantes. Puis là, à un moment donné, une journée d'école, j'ai vu des poissons arriver dans la classe. Puis là, ça commençait à gigoter. Hey, je me demandais ce qui se passait là, mais j'étais vraiment surprise. Mais j'étais vraiment contente aussi. Là. C'était surprenant.
0: De dire que les poissons avaient leur rôle à jouer dans ça, en fait, c'est ça qui est fascinant quand même, hein?
4: Ouais, mais moi, je trouve ce qui est le plus fascinant, c'est, comme j'ai dit tantôt, c'est la double production. Donc, c'est le fait que dans une culture, on a non seulement du poisson, mais aussi des plantes, puis c'est un cycle, donc un cercle, qui se fait par lui-même, à part lorsqu'on doit nourrir par nous-mêmes les poissons.
0: Bien, effectivement, elles connaissent très bien tout ça. Et d'avoir des poissons dans la classe, quand même, ça donne le goût d'aller dans son cours de science.
2: Oui, c'est super. Hein?
0: Mais quand on sait comment ils sont faits, les légumes, tu sais, il y a des vers de terre dans tout ça, il y a du compost, tu sais que c'est les rebuts de la cafétéria qui arrivent dans tout ça. Et puis les poissons, les excréments qui sont dans tout ça, je me dis, mais vous, un coup que vous avez été mis en contact avec tout le processus, là, est-ce que ça vous donne encore le goût de les manger, les fraises, les kales, les concombres? Eh bien, elles sont sensibilisées. Mm-hmm. Très intéressant, leur réponse.
4: Non, pas du tout. Je me dis que c'est un cycle naturel. Tout ce qui est naturel est bon pour nous. Puis c'est que si pour certains ça les dégoûte, je leur dis tout a toujours été fait comme ça. C'est juste que là on le répand plus.
3: Pareil que Maëlle, genre vraiment c'est impressionnant parce qu'on voit depuis le début l'évolution de l'affaire. Genre au début ça commence avec des poissons et des petites feuilles, puis à la fin ça finit avec genre un plant de fraises. Donc c'est vraiment incroyable.
0: Ah ben voilà.
2: Oui. Et ça devrait motiver d'autres élèves, d'autres écoles?
0: Ben, en tout cas, le professeur aimerait bien que ce modèle-là puisse être implanté dans d'autres écoles dans la région et même ailleurs au Québec. Donc, ils sont très fiers, les élèves aussi.
5: Je disais que c'est une belle expérience à tenter avec les enfants. Je ne suis pas certaine que je le ferais à la maison. Alors, vive l'école, mais quand même, quel apprentissage concret pour les élèves et quelle fierté aussi. C'était un reportage de Fabiola Toupin à l'émission Fin PM. On se laisse en chanson avec le nouvel extrait du groupe Comment de bord. La chanson s'intitule « Coucou, comment ça va? » Et ça annonce les couleurs du prochain album qui paraîtra un petit peu plus tard cette année. Permettez-moi de remercier à la recherche Annette Gontier, à la technique Daniel Aussan, à la réalisation Geneviève Denomé-Leduc. Je m'appelle Ariane Cipriani. Je vous laisse en compagnie de vos émissions régionales tout de suite après le Radio-Journal. Je vous souhaite une excellente fin de semaine. Allez jouer dehors, profitez de tout. À bientôt.

0: Merci Alec Castonguay. Avec l'utilisation croissante de l'IA, est-ce que ChatGPT se conforme aux lois canadiennes sur la vie privée? On en parle tantôt.
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0: Ici Madeleine Blais-Morin. À ça nous regarde ce soir.
1: J'adhère au Parti québécois ensuite parce qu'il me semble que de tous les partis politiques qui existent, c'est celui qui est le plus dynamique, le plus lucide.
0: Une figure marquante de la Révolution tranquille s'éteint. L'ex-ministre péquiste Claude Morin meurt à 96 ans. Aussi à l'émission, session express pour Christine Fréchette.
2: On doit faire le maximum pour les Québécois, puis on va faire le maximum.
0: Coup de la vie, constitution, féminicide, la première ministre veut en faire beaucoup, en peu de temps. Puis virus mortel sur un bateau de croisière.
3: And what's happening right now is very real.
0: Les passagers toujours coincés et dans l'angoisse, l'OMS soupçonne une transmission d'humain à humain. Et après 18 ans au téléjournal, Céline Galipeau passe le flambeau pour animer une nouvelle émission internationale. Elle sera avec nous à l'émission. Bon mardi soir à tous. C'est une figure marquante de la Révolution tranquille au Québec qui vient de s'éteindre. À 96 ans, Claude Morin, l'ancien ministre des Affaires intergouvernementales du gouvernement du Parti québécois de René Lévesque, a été pour les uns un homme au service de l'État. Pour les autres, son nom reste associé à la controverse sur l'échange d'informations avec la GRC dans les années 70. Pour revenir sur son parcours hors normes, je retrouve à Québec l'historien et journaliste au Devoir, Dave Noël. Dave Noël, bonsoir. Dave Noël, je pense que vous ne nous entendez pas. Est-ce que vous êtes là? Alors, on est en train de tenter de rétablir la communication avec Dave Noël sur justement la mort de Claude Morin qu'on a apprise aujourd'hui. Claude Morin, qui a été ministre des Affaires intergouvernementales, je le disais, au sein du gouvernement de René Lévesque. Est-ce que Dave Noël est là?
4: Oui.
0: Bonsoir, Dave Noël. Donc, alors, je disais en introduction qu'il y avait cette controverse sur la GRC. On y reviendra en entrevue, mais parlez-nous d'abord de l'engagement politique de Claude Morin qui a commencé dans le gouvernement libéral de Jean Lesage.
4: Oui, en fait, il a été secrétaire des Affaires intergouvernementales canadiennes pour 5 premiers ministres. À commencer par Jean Lesage, donc en 1963, au cœur de la Révolution tranquille, il entre en politique par la fonction publique, en fait comme mandarin de l'État.

0: ça. Et puis, il va vraiment tout faire. Il part de zéro. Il n'a à peu près rien dans son bureau. Il écrit des discours. Et à sa grande surprise, le premier ministre va les lire intégralement, change pratiquement rien. Donc, il se rend compte qu'il a un grand pouvoir comme rédacteur de discours. Et par la suite, au moment où l'équipe libérale est défaite en 1966, à sa grande surprise, Daniel Johnson père le garde dans son équipe, et ainsi de suite jusqu'à Robert Bourassa. Et à ce moment-là, donc au début des années 70, il va quitter son poste à ce moment-là.
1: Oui, et il va prendre sa carte de membre du PQ de façon quand même très publique.
0: Oui, d'ailleurs, c'est René Lévesque qui va signer la carte, parce qu'il y a toujours quelqu'un qui signe dans le parti. Et ça va être fait devant la presse parlementaire. Puis à ce moment-là, René Lévesque, il est très fier de sa prise, parce que c'est vraiment un peu comme à l'image de Parizeau. C'est une figure publique, d'ailleurs reconnaissable par sa chevelure étonnante et il fumait la pipe et tout ça. Donc, pour lui, c'est une caution de crédibilité pour son parti qui est en construction. Donc, c'est un avion qui, comme on dit souvent, qui se construit en vol, le Parti québécois à l'époque. Et là, c'est un passager important qui embarque.
1: Et qui a été au cœur de la stratégie référendaire de René Lévesque. On lui attribue, entre autres, de la formule, l'idée de l'étapisme.
0: Oui, on lui attribue et on lui reproche également parce que, dans le fond, c'est lui qui va porter le ballon, mais c'est une idée qui circulait parce que le Parti québécois avance l'étapisme, donc avant l'idée de faire un référendum avant pour faire l'indépendance. Le projet, c'était on élit une majorité de députés et puis on déclare l'indépendance sans majorité assurée. Donc, en proposant l'étapisme, la tenue d'un référendum, ça permettait aux citoyens de voter pour le PQ, mais en même temps de savoir que ça prendrait un deuxième vote pour ensuite faire l'indépendance. Donc, ça a permis l'élection. On double finalement la tâche.
1: Oui.
0: Exactement. On fait ça en deux temps, puis ça permet au Parti québécois de prendre le pouvoir en 76.
1: Mm-hmm. Et il va quitter la politique après l'épisode du rapatriement de la Constitution, qui a été vu comme une trahison par le gouvernement Lévesque, mais plus tard, on va comprendre qu'il y avait peut-être une autre raison pour expliquer son départ de la politique.
0: Exactement. Sur le coup, en 82, on ne fait pas le lien. Justement, on imagine que c'est lié à la nuit des longs couteaux, le rapatriement de la Constitution sans l'accord du Québec. Mais dans les faits, c'est que le premier ministre René Lévesque a appris que Claude Morin est informateur pour la GRC. Et donc, Claude Morin démissionne. René Lévesque le prend très mal, mais en même temps, il va garder contact jusqu'à la toute fin avec lui. Là. Il ne va pas le rejeter pour ça. Et c'est seulement en 92, 10 ans plus tard, que Normand Lester de Radio-Canada va révéler le secret. Et puis là, c'est la catastrophe pour Claude Morin. Et jusqu'à la fin de sa vie, il va tenter de laver son honneur, en quelque sorte, de réparer son image qui a été détruite. Parce que avant la révélation de 92, c'était un conférencier recherché. Il avait écrit des livres, des best-sellers. Et puis, soudainement, tout s'effondre, tout est terminé pour lui. Et il va porter ça, ce fardeau-là, jusqu'à la fin.
1: Rappelez-nous donc cet épisode, c'est dans les années 70, informateur pour la GRC. Ça consistait en quoi, Dave Noël?
0: Oui, ben en fait, c'est que c'était des rencontres. Au début, il commence cette collaboration-là alors qu'il est seulement dans le parti, là, c'est un membre éminent, mais c'est pas un ministre encore. Et puis, il rencontre un contrôleur, ils discutent ensemble. Et puis, ce qu'on lui dit au départ, c'est qu'on veut protéger le Canada d'infiltrations étrangères éventuelles. Et puis, Claude Morin, sa réflexion, c'est que c'est sûr que la GRC, s'il refuse, va tenter d'approcher d'autres personnes dans l'entourage du Parti québécois, et il se présente un peu comme un bouclier. Il pense qu'il va être meilleur pour gérer ça, et il s'imagine aussi qu'il va lui-même infiltrer la GRC. Donc, inverser le processus, c'est un peu naïf, évidemment, mais il embarque petit à petit, ça se fait tranquillement, ça se fait pas du jour au lendemain. Au début, il veut pas être payé, mais finalement, il accepte parce qu'il se dit, c'est dans la normale des choses, c'est plus crédible. Et comme lui, il a l'idée qu'il infiltre, il veut être crédible également, donc il accepte ça et il prend l'argent, dit-il, il donne l'argent aux bonnes œuvres de la paroisse et au Parti québécois. Mais avec le temps, finalement, on va apprendre d'ailleurs dans le documentaire Claude Morin, un jeu dangereux que j'ai fait avec Antoine Robitaille et Flavie Payette-Renouf, qu'il a également dépensé pour d'autres éléments, dont l'achat d'une petite automobile. Lui, il dit que ça lui a servi à faire des conférences, donc ça a aidé la cause, mais en même temps, on rentre dans la zone grise qui est très périlleuse, évidemment, et Pour ce qui est de l'image publique, c'est une catastrophe. Il y a encore des gens aujourd'hui

0: qui n'ont pas pardonné à Claude Morin malgré tout. Là.
1: Et selon vous, Dave Noël, qu'est-ce que l'histoire devrait retenir de lui?
0: Je pense que l'histoire devrait aller au-delà de l'épisode. Évidemment, il faut en tenir compte. On peut pas passer outre cet élément-là. C'est central dans sa vie quand même. Et je pense que c'est important de s'attarder justement à l'ensemble de sa carrière depuis 1963, ce qu'il a fait. Et puis aussi, on est à une époque aujourd'hui, on n'est plus à l'époque des héros, des statues. Je pense qu'il est d'autant plus intéressant qu'il était imparfait et que je crois que ça le rend encore plus fascinant. Donc, je pense qu'on est rendu à un stade de l'histoire où on peut être adulte et aborder son cas avec évidemment
1: toute la complexité, des êtres humains. Dave Noël, historien, journaliste au Devoir. Merci.
0: Merci.
1: Au revoir.
0: Merci.

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1: Ce sont les mots que Christine Fréchette a choisis pour faire son entrée au Salon Rouge de l'Assemblée nationale en tant que première ministre. Son discours inaugural visait à énoncer les priorités de son gouvernement, alors qu'il ne reste que 5 semaines de travaux parlementaires. J'en discute avec notre analyste politique Véronique Prince. Bonsoir Véronique.
2: Bonsoir Madeleine.
1: Aviez-vous l'impression que ce discours, comme ça, à quelques mois des prochaines élections, ressemblait à un programme électoral?
2: Un peu, oui, parce qu'habituellement, ce genre de discours vise à transmettre les grandes orientations gouvernementales pour la durée du mandat. Et là, je vous l'accorde, on avait quasiment l'impression d'assister à l'énumération d'une plateforme électorale. Peut-être parce que le mandat s'annonce trop court. Hein. Il ne reste que 4 mois avant le déclenchement de la campagne électorale. Et je rappelle que l'élection est prévue le 5 octobre. Alors, ce discours d'ouverture de la rentrée parlementaire était très axé sur des mesures concrètes hein, pour aider les Québécois en difficulté en raison de la hausse du coût de la vie. Plusieurs mesures, d'ailleurs, ont déjà été annoncées durant sa course à la direction et, ou depuis son entrée en poste comme première ministre. Et ça avait même parfois des airs de discours sur l'état de l'Union, comme celui prononcé à Washington, au Capitole, mm-hmm. parce que Mme Fréchette faisait souvent référence à des entreprises ou à des gens qu'elle mm-hmm. nommait. Par exemple, elle a souvent nommé Rosie et William, un jeune couple qui se trouvait dans l'assistance et qui avait été invité pour représenter le couple qui vient de s'acheter une maison à Bécancourt, qui a dû faire des sacrifices financiers, mais qui se verra rembourser une partie de la taxe de bienvenue telle qu'annoncée récemment par le gouvernement Fréchette. Mm-hmm. Elle a souvent prononcé les mots « nouveau gouvernement », même si les oppositions ont tenté toute la journée de rappeler qu'il s'agissait selon eux du même que celui de François Legault et que ce n'est pas une nouvelle session parlementaire pour eux, mais bien la fin d'une législature, que c'était seulement une pause. On a véritablement senti toute la journée que tous les partis sont déjà en mode électoral. Prenez juste le premier projet de loi annoncé par Christine Fréchette, celui qui sera déposé demain par son ministre Jean-François Roberge. Un projet de loi pour renouveler la disposition de dérogation prévue pour protéger la loi sur le français. Mm-hmm. Cette disposition, je le rappelle, ça permet de contourner des droits de la Charte canadienne des droits et libertés pour protéger toute loi de contestation devant les tribunaux. Christine Fréchette n'avait aucune urgence véritable à renouveler cette disposition puisqu'elle n'arrive pas à échéance avant 1 an. Mm-hmm. Alors, pourquoi le faire maintenant? Et
1: pour des raisons
2: même
1: politiques, oui.
2: Ben oui, on en fait même un symbole pour la rentrée parlementaire. Alors oui, c'est pour des raisons politiques, probablement, parce qu'on voit déjà que c'est pour indisposer le Parti libéral du mm-hmm. Québec, étant donné que Charles Milliard, il y a un mois, était un peu embourbé sur cette mm-hmm. question, à savoir si un gouvernement libéral renouvellerait la disposition ou pas. C'est sûr que le chef libéral se retrouve coincé entre sa volonté de gagner la faveur des francophones pour former le prochain gouvernement, mais aussi sa promesse. Il est coincé avec sa promesse de préserver les droits des anglophones parce que c'est une partie importante de sa base militante. Le gouvernement Fréchette a beau répéter qu'on ne l'interprète pas de la bonne façon, qu'il faut plutôt le voir comme un geste fort pour protéger le français, se positionner sur le front nationaliste et identitaire, mais ça a tout de même des allures partisanes, surtout à l'approche d'une campagne électorale.
1: Bon, il y a la politique, mais il y a quand même ces promesses là, que la première ministre veut accomplir. Elle a peu de temps.

0: est pour réaliser tout ça, là?
1: Elle veut déposer au moins une quinzaine de projets de loi, si je comprends bien, mm-hmm. puisqu'elle veut ramener tous les projets de loi morts au feuilleton quand le gouvernement Legault a suspendu la session parlementaire, quand il l'a prorogé. Et en plus, elle veut en déposer des nouveaux, comme le projet de loi dont elle parle tout le temps, là, qu'elle nommerait sûrement la loi Gabi-Renault, inspirée de la loi de Claire en Angleterre pour permettre aux femmes de savoir si leur partenaire a des antécédents de violence. D'ailleurs, on se serait attendu, Madeleine, à ce que ce soit son premier projet de loi, puisqu'elle prône un leadership féminin et rassembleur et que le début de son discours d'ouverture rendait hommage aux femmes. D'autant plus que tous les partis politiques à l'Assemblée nationale se disent en faveur. Donc, elle aurait pu déjà avoir une unanimité sur son premier projet de loi. Mais donc, il y a au moins une quinzaine de projets de loi. En plus de l'adoption du budget, on l'oublie, là, mais Éric Girard doit faire adopter son budget. Et il ne reste, comme vous l'avez dit, que 5 semaines à la session parlementaire. Quand vous enlevez les congés et les journées en circonscription, c'est l'équivalent de 17 jours.
0: 17 jours.
1: C'est très peu, parce qu'on veut même faire adopter le projet de constitution de Simon Jolin Barrette. En tout cas, c'est ce qu'elle dit, Mme Fréchette, mais c'est pas clair, ces conditions. Elle a dit qu'il fallait l'appui d'autres partis. Le Parti conservateur, qui n'a pas d'élu, mais qui a la députée Maïté Blanchette Vézina, qui a rejoint ses rangs, elle est prête à l'appuyer. Simon Jolin Barrette a dit à notre collègue Patrick Masbourian ce matin, que c'était donc possible de l'adopter avec cet appui. Mais Mme Fréchette n'a pas été aussi claire. Là. On peut penser que c'est peut-être pas sa priorité toujours à elle. Là.
0: Véronique Prince à Québec. Bon, ben bon 17 jours.
1: Merci.
0: Merci. Ça va être intense. on est d'accord. Bonne soirée. Au revoir.
1: Au revoir.
0: Et on se rend maintenant à Ottawa. L'ancienne juge de la Cour suprême du Canada, Louise Arbour, sera la prochaine gouverneure générale. Le premier ministre Mark Carney en a fait l'annonce ce matin. La Montréalaise de 79 ans va devenir la 31e personne et la 6e femme à occuper cette fonction. Une nomination saluée par les francophones au pays après un mandat de 5 ans de Mary Simon, marqué par les critiques sur son incapacité à parler français. Voici le reportage de Juliane Lapointe.
2: Un nouveau chapitre dans le récit d'un parcours déjà accompli.
3: Merci d'avoir accepté de servir notre pays une fois de plus.
2: À 79 ans, Louise Arbour est choisie pour représenter le roi Charles III au pays.
4: Je suis extrêmement, non seulement très sereine, mais très enthousiasmée à l'idée de pouvoir servir le Canada dans cette nouvelle fonction.
2: Louise Arbour a été haut-commissaire aux Nations unies, juge au plus haut tribunal du pays et, plus récemment, chargée d'enquêter sur les allégations d'inconduite sexuelle au sein des Forces armées canadiennes. Une feuille de route qui fait d'elle un choix incontournable, selon le premier ministre Mark Carney.
3: Quelqu'un de jugement, de clarté morale dans le poste.
2: Et quelqu'un de bilingue, à l'aise dans les deux langues officielles.
4: I'm very mindful of the legacy that I'm stepping into. J'accepte ces responsabilités avec un sens profond du devoir.
2: Un choix qui s'imposait après le mandat de Mary Simon.
5: Les langues sont très importantes pour tout le monde.
2: Critiquée dès sa nomination pour son incapacité à s'exprimer en français. Louise Arbour s'est bien gardée de la critiquer.
4: J'ai beaucoup de respect et beaucoup d'admiration pour le travail que Mme Simon a fait. Et évidemment, j'ai pas d'opinion sur les décisions qui ont porté sur le choix de sa candidature ou franchement de la mienne.
6: Pour nous, des postes de cette envergure doivent être bilingues.
2: La présidente de la Fédération des communautés francophones et acadiennes, Liane Roy, salue la nomination de la nouvelle gouverneure générale.
6: C'est très important de reconnaître qu'elle soit une femme, qu'elle soit francophone et bilingue, qu'elle a tout un parcours.
2: Au-delà des accomplissements de la prochaine représentante de la couronne, c'est le poste qui continue à déplaire à certains, notamment au chef Yves-François Blanchet du Bloc québécois et Paul Saint-Pierre Plamondon du Parti québécois.
7: Et ça ne me rendra pas davantage monarchiste, malgré le respect que j'ai pour Mme Arbour.
8: J'ai rien contre Louise Arbour, c'est une juriste accomplie. Mais sur l'institution, je réitère que c'est un des pires gaspillages de finances publiques.
4: Je ne suis pas encore, la représentante de la couronne.
2: Déjà, la juriste défend ses nouvelles fonctions.
4: Dans une monarchie constitutionnelle de type parlementaire, dans un arrangement constitutionnel qui, à mon avis, a extrêmement bien servi le Canada, surtout dans les années plus récentes, et je suis convaincue que c'est une formule qui va continuer à très bien nous servir.
2: Même si le rôle se veut traditionnellement symbolique, Mark Carney ne cache pas son intention de bénéficier des compétences de

0: la future gouverneure générale.
1: J'aurai de la chance d'avoir des conversations profondes avec Mme Harbour privées sur des sujets qui impliquent le Canada.

0: Véondus pour évacuer rapidement ces personnes-là. Par la suite, le bateau devrait continuer sa route vers les îles Canaries parce que le gouvernement espagnol a finalement confirmé aujourd'hui avoir les installations nécessaires pour accueillir toutes ces personnes à bord de façon sécuritaire. Écoutons la docteure Maria Van Kerkhove de l'OMS.
1: We're working with Spanish authorities who will welcome the ship to do a full investigation, a full epidemiologic investigation, full disinfection.
0: Elle dit, nous ferons ensuite une enquête épidémiologique complète, nous procéderons à la désinfection du bateau et bien sûr, nous évaluerons les risques pour la santé des autres passagers et membres d'équipage.
2: Les risques? Parlez-nous-en justement de l'hantavirus. Qu'est-ce que c'est?
0: C'est un virus, Madeleine, qui est transmis dans la plupart des cas par des rongeurs. C'est pas un virus qui est très fréquent, mais qui peut causer des problèmes respiratoires ou encore une fièvre hémorragique. Il y a plusieurs espèces d'hantavirus. Écoutons à ce sujet le docteur Benoît Barbeau, expert en virologie.
3: On parle évidemment d'un virus qui serait fort probablement transmis d'humain à humain, mais encore là, on ne parle pas d'une transmission qui est aussi efficace que d'autres virus, mais quand même, ça donne certaines inquiétudes.
0: Pour le moment, c'est l'hypothèse de l'OMS que le virus serait transmissible d'un humain à un autre. Et Madeleine, il n'existe aucun traitement précis ni aucun vaccin contre l'hantavirus, comme l'explique le médecin en infectiologie et en microbiologie du Centre universitaire de santé McGill, Donald Vinn.
4: Ça, c'est un problème. Il n'y a aucune façon de prévenir, il n'y a aucune façon de traiter. Quand quelqu'un tombe malade ou gravement malade, comme on entend avec les personnes sur la croisière, c'est vraiment le soin de soutien qui est important. Et on peut voir que même malgré ça, on peut avoir des taux de décès assez élevés. Typiquement, les taux de décès sont à peu près 30%, mais là, on entend de à peu près 50%. Donc, ça, c'est inquiétant aussi.
0: Il faudra donc, Madeleine, que les hôpitaux qui vont recevoir les passagers aux îles Canaries prennent des mesures sanitaires très strictes.
2: Oui. J'imagine que ça a rappelé de bien mauvais souvenirs à plusieurs de nos auditeurs avec, vous vous souvenez là, cet épisode où un navire, où le virus de la COVID-19 s'était propagé dans un navire. Ça avait fait plusieurs morts à l'époque.
0: Ça avait fait 14 morts, le Diamond Princess, Madeleine. Il y avait quelques 700 passagers, membres d'équipage sur ce bateau-là. Ils avaient vécu un huis clos très anxiogène et c'est aussi le sentiment sur le MV Ondus, du moins selon un des passagers, un influenceur voyage de Boston qui a publié une vidéo sur les réseaux sociaux. On écoute un extrait.
5: All we want right now is to feel safe, to have clarity, and to get home.
0: Tout ce qu'on souhaite, c'est de se sentir en sécurité, de comprendre ce qui se passe et de pouvoir rentrer à la maison.
2: Est-ce que ce nouvel épisode sanitaire sur un bateau de croisière, encore une fois, pourrait dissuader certains voyageurs de choisir ce type de périple?
0: Mais le titulaire de la chaire de tourisme Transat de l'École des sciences de la gestion de l'UQAM, Marc-Antoine Vachon, pense que l'impact se fera sentir plutôt dans les critères de choix des voyageurs, un peu comme si ce qui s'était passé après la pandémie. Madeleine, on l'écoute.
6: Quand ces événements comme ceux-là se reproduisent, eh bien, l'importance de la sécurité, qui est sanitaire dans ce cas-ci, bien, remonte dans les priorités. Alors, à ce moment-là, au niveau de l'expérience et du prix, bien, ça devient un peu plus secondaire parce que on est prêt, à la limite, à payer plus cher, à changer ses dates, ses destinations pour être certain de rester en sécurité, ce qui n'est pas un réflexe pour l'ensemble des consommateurs et des touristes.
0: Cela dit, la sécurité sanitaire fait partie des enjeux importants pour l'industrie des croisières. Donc, à suivre ce qui va se passer avec le MV Ondus, on en saura plus lorsqu'il aura accosté aux îles Canaries.
2: Marie-Christine Bouillon, merci.
0: Plaisir.

0: Can you kind of clarify these reports of kamikaze dolphins that we've heard about?
1: And I can't confirm or deny whether we have kamikaze dolphins, but I can confirm they don't.
2: Si vous comprenez l'anglais, vous avez peut-être trouvé cette question surprenante. C'était lors d'une séance d'information au Pentagone ce matin et le secrétaire de la Défense s'est fait questionner sur l'utilisation de dauphins kamikazes dans le conflit au Moyen-Orient. Pete Hegseth a répondu qu'il ne peut ni confirmer ni infirmer si les Américains se servent de dauphins kamikazes, mais qu'il peut affirmer que l'Iran n'en a pas. C'est pas la première fois qu'il est question de l'utilisation de mammifères marins à des fins militaires. Pour nous éclairer sur ce sujet, avec nous ce soir, Éric Baraté. Il est professeur à l'Université de Lyon, spécialiste de l'histoire des relations entre les humains et les animaux. Monsieur Baraté, bonsoir.
3: Bonsoir.
2: Monsieur Baraté, je vais mettre de côté la formule choc là, de dauphin kamikaze. Mais dans les

0: Qu'est-ce qu'on sait de l'utilisation des dauphins entraînés par des armées?
1: Alors, c'est assez secret. Les expériences ont commencé dans les années 1950-1960. On a voulu évidemment profiter de la très grande intelligence des dauphins et on a essayé de s'en servir de plusieurs manières, hein, c'est-à-dire par exemple s'en servir de, je dirais presque de chien de garde, hein, dans des ports. Il paraît que lors des Jeux olympiques à Sotchi en Russie, les Russes auraient utilisé des dauphins comme gardiens du port, hein, pour alerter en cas d'arrivée de scaphandriers inconnus et donc de donner l'alerte. Ça, c'est quelque chose d'assez facile pour un dauphin bien entraîné, ça ne pose aucun problème. Il y a eu aussi des essais pour effectivement, comme ça a été dit, porter des mines et accrocher ces mines aux coques des bateaux.
0: Oui, il ne faut pas se tromper de bateau dans ce cas-là.
1: Eh ben voilà, c'est exactement la difficulté, c'est qu'il ne faut pas se tromper de bateau. Et donc, on en sait guère plus, mais ça n'a apparemment jamais été vraiment utilisé. Et parce que la grande difficulté est là, encore faut-il être sûr que le dauphin ne se trompera pas de coque. Et en est-il capable? Là-dessus, il y a un grand mystère. Et on a un précédent quand même qui permet de douter, c'est celui des chiens russes, les chiens soviétiques pendant la Seconde Guerre mondiale.
0: Parce que justement, je voulais vous emmener là-dessus, Éric Baraté. On comprend là, qu'on ne pourra pas faire la lumière complète sur l'utilisation de ces dauphins. S'ils sont utilisés dans cette guerre au Moyen-Orient, Pitexet a été très, très nébuleux sur la question aujourd'hui. Mais vous avez écrit un livre, Bêtes des tranchées, des vécus oubliés. L'utilisation d'animaux de guerre, ça, c'est pas nouveau en quelques mots.
1: Non, ça remonte à l'Antiquité, hein, c'est très ancien. Alors, tout dépend de quelle utilisation. Durant l'Antiquité jusqu'au XVIe siècle, on utilise des chiens de combat. Hein, ou des éléphants, par exemple, dans les armées indiennes, puis dans les armées grecques, par exemple, qui ne sont en réalité pas très efficaces. Hein. Mais on peut aussi utiliser des animaux pour renseigner, pour avertir, pour porter des messages.
0: Des pigeons voyageurs.
1: Voilà, pendant la Première Guerre mondiale, des pigeons voyageurs, des chiens messagers, etc. Mais... depuis le XVIe siècle, on ne se sert pas beaucoup d'animaux comme animal de combat, hein, comme animal intervenant vraiment dans le combat. D'ailleurs, pour revenir à nos dauphins, je ne crois pas que l'expression « dauphin kamikaze » soit juste, même s'il ça existait. Hein, parce qu'il est suffisamment difficile d'entraîner un dauphin pour ne pas le laisser s'exploser avec sa mine.
0: Justement...
1: En fait, les projets étaient de... que le dauphin vienne coller une mine contre une coque et puis ensuite qu'il s'en aille. Hein, l'idée, de ce que je savais, n'était pas de sacrifier un dauphin parce que c'est beaucoup trop compliqué pour entraîner si effectivement on y arrive.
0: Mais justement, je voulais vous poser la question en terminant, Éric Baraté. Ça entraîne quand même des questions éthiques, même si... le terme « dauphin kamikaze » serait mal utilisé.
1: Oui, il y a de gros problèmes éthiques, hein, de plus en plus, en Occident évidemment. Hein. Dans d'autres régions du monde, ça ne pose pas ces problèmes. Des chiens russes ont été essayés pendant la Seconde Guerre mondiale pour porter des mines, coller des mines sous les chars allemands et faire ainsi exploser. Là, le chien était aussi sacrifié. En fait, ça a très, très peu marché. Hein. Ça n'était pas très efficace. Mais oui, de nos jours, c'est un gros problème éthique. Et d'ailleurs, les armées, maintenant, partent beaucoup plus, on l'a vu en Ukraine, beaucoup plus vers les robots que vers les animaux. Parce que sacrifier des animaux, là, si par exemple, c'était avéré par l'armée américaine, Je pense que ça ferait un beau tollé aux États-Unis. Et je ne suis pas sûr que ce soit rentable entre la dégradation d'image et puis le faible profit que l'on en tirerait de couler un navire comme cela.
0: Éric Baraté, vous êtes professeur à l'Université de Lyon, spécialiste de l'histoire des relations entre les humains et les animaux. Merci.
1: Merci.
0: Restez à l'écoute plus tard à l'émission. Pour lutter contre les changements climatiques, faut-il interdire des publicités sur la viande ou les voitures? On explore l'exemple d'Amsterdam. Mais d'abord.
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0: C'est impressionnant. On vous parle ce soir de Céline Galipo qui a sillonné le monde pendant de nombreuses années comme correspondante à la télévision de Radio-Canada avant de revenir à Montréal pour présenter le téléjournal d'abord la fin de semaine et puis après le départ de Bernard de Rome en 2009 pendant les soirs de semaine. Elle annonce aujourd'hui qu'elle va passer le flambeau à la fin de la saison, mais elle ne quittera pas Radio-Canada, rassurez-vous. Dès l'automne prochain, elle va animer une nouvelle émission d'information internationale. Et Céline Galipo est avec nous ce soir. Bonsoir, Céline.
4: Bonsoir, Madeleine.
0: Après 18 ans à la barre du téléjournal, ça va être un grand changement pour les téléspectateurs. Ça va être un grand changement pour l'antenne. Et ça va être un grand changement pour vous aussi, Céline Galipo. Est-ce que c'était votre décision?
4: Oui, c'était ma décision. Après toutes ces années d'être dans l'actualité chaude, jour après jour, j'ai senti un besoin de peut-être de prendre un peu de recul, d'avoir du temps pour réfléchir un petit peu plus, ce qu'on n'a pas le temps de faire dans des bulletins quotidiens. Et ça faisait plusieurs années déjà que je pressais la direction de créer un nouveau rendez-vous international parce que je trouve qu'il se passe tellement de choses dans le monde, c'est tellement difficile d'expliquer en fait, de donner toutes les clés de compréhension aux gens. Donc je pensais que c'était un rendez-vous qui était nécessaire, plus nécessaire que jamais. Je pense. Et donc, quand l'offre est arrivée, c'était pas dans mes plans du tout. En fait, je devais continuer le téléjournal la saison prochaine. On était déjà dans la préparation et tout. Mais c'était une offre tellement extraordinaire que je pouvais pas résister, en fait. J'ai pas trop réfléchi.
0: Avant de passer à votre prochaine émission, l'automne prochain, j'aimerais revenir sur votre passage marquant au téléjournal. 18 ans, c'est pas rien. Et j'ai lu que une de vos grandes fiertés, c'est d'avoir créé un lien avec le public. Avez-vous l'impression que c'est de plus en plus difficile d'avoir ce lien, cette confiance qu'a le public envers les chefs d'antenne dans un contexte où il y a de fausses informations qui circulent, où il y a l'intelligence artificielle, où il y a le fractionnement des auditoires aussi?
4: Oui, je pense que c'est la clé, c'est durer, en fait. Dans ce métier-là, c'est la clé du succès, en fait. Je pense qu'il faut durer pour pouvoir créer ce lien avec le public. Moi, j'ai toujours senti, j'ai passé beaucoup d'années à l'étranger où on n'avait pas les liens qu'on peut avoir maintenant. Les réseaux sociaux n'existaient pas, les téléphones cellulaires n'existaient pas non plus. Donc, des fois, je revenais au pays, puis c'est là que je sentais peut-être que les gens appréciaient le travail que je pouvais faire sur le terrain. Mais c'était quand même assez rare que j'ai l'occasion de parler au public. Mais j'ai quand même toujours senti que le public m'accompagnait et acceptait. Je sais pas, peut-être les faiblesses que j'avais ou le manque de confiance que je pouvais avoir au début et tout ça. J'ai toujours senti que les gens étaient tolérants et bienveillants à mon endroit. Et petit à petit, je crois que ce lien de confiance a été créé et il est, à mon avis, toujours resté là parce que je pense que les gens sentent aussi qu'on a une responsabilité dans ce métier-là et qu'on est là pour eux tous les soirs. Je pense qu'ils sentent aussi ça. Et donc, pour moi, ça a été le plus grand privilège. Et aujourd'hui, c'est ce sentiment de gratitude qui m'habite, en fait. Une gratitude envers ce public qui a été là pour moi et qui a accepté que j'entre chez eux tous les soirs. Parce que c'est particulier, en fait, comme relation qu'on peut avoir.
0: Et vous parlez de peut-être votre manque d'expérience au début. J'aimerais vous faire réentendre ce que vous disiez lorsque vous avez animé votre tout premier téléjournal en succédant à Bernard de Rome.
2: C'est un honneur pour moi de vous présenter dorénavant ce téléjournal, que c'est avec humilité, mais avec beaucoup de fierté, que je vais assurer avec toute l'équipe, ici avec tous mes collègues, la suite d'une longue tradition journalistique.
0: On ne sait pas c'est qui sera votre successeur, mais si vous aviez un conseil à lui donner, ce serait quoi?
4: D'aimer l'information. D'aimer l'information autant que vous ou moi. Moi, c'était ma vie, le téléjournal. J'ai donné toutes ces années-là au téléjournal. Puis c'est ça, c'était ma vie. Donc, je pense que c'est un engagement aussi d'animer un bulletin comme celui-là, qui est, c'est vrai, une longue tradition à Radio-Canada. Et donc, je pense que ça prend de l'énergie. C'est pas quelque chose qu'on peut faire en dilettante. Quoi. C'est vraiment...
0: Jour après jour.
4: Année, c'est une discipline aussi.
0: Année après année. Mm-hmm. Vous avez été la première femme chef d'antenne à la télévision de Radio-Canada. Et vous avez tracé la voie. Je parle d'expérience. Vous avez montré le chemin à des générations de femmes après vous. Est-ce que c'était difficile?
4: Sans doute, mais honnêtement, je ne l'ai pas vécu comme ça. C'est un privilège pour moi de faire ce métier-là. Peut-être que quand j'étais correspondante, je le sentais plus parce qu'à l'époque, il n'y avait pas beaucoup de femmes correspondantes. Il y en a beaucoup aujourd'hui. Elles sont extraordinaires. Mm-hmm. Elles font un travail. On en a à Radio-Canada. Marie-Ève Bédard, Tamara Alteresco, Azeb. C'est quand même des correspondantes de grands talents et de grande qualité par rapport même aux autres réseaux. Mais à l'époque, il n'y en avait pas beaucoup. Donc, je le sentais peut-être plus à ce moment-là que c'était peut-être plus difficile pour nous les femmes. Et en même temps, au fil du temps, j'ai découvert à quel point être une femme pouvait être un gros avantage dans des conflits comme l'Afghanistan, par exemple, parce que j'avais accès aux femmes sur le terrain, ce que mes collègues masculins n'avaient pas. Donc, je pouvais leur parler, je pouvais avoir des entrevues avec elles, je pouvais entrer dans les maisons, ce que les hommes ne pouvaient pas faire. Bon, bref, j'ai découvert les bienfaits d'être une femme dans ces métiers-là et en même temps, la malédiction d'être une femme aussi dans toute cette région du monde. Mais je pense que je ne l'ai pas vécu, non. Je ne pense pas que ça a été si difficile que ça. Mais c'est difficile pour moi parce que moi, je suis un soldat, en fait. Je suis un soldat, je fais de l'information tous les jours. C'est ma responsabilité, c'est mon devoir. Je le sens comme ça, je le ressens comme ça. Donc, est-ce que ça a été plus difficile? Je ne le pense pas. Mais...
0: Vous avez parlé des correspondantes Azeb, Tamara, Marie-Ève. Elles vont faire partie de votre émission d'information internationale l'automne prochain. Je parlais de votre lien privilégié, de la confiance avec le public. Quand on parle d'information internationale, et Céline Galipeau, vous le savez parce que vous traitez d'information internationale au téléjournal, on peut se demander comment créer cette proximité quand ça semble si loin? Comment vous allez le faire?
4: Je pense que c'est moins loin aujourd'hui, même.
0: Et Madeleine, ça nous touche directement.
4: Exactement. Oui. C'est que tous les jours dans nos vies, on en subit les conséquences.
0: Parlons de la guerre en Iran, par exemple.
4: Exactement. Donc, on peut parler du prix de l'essence, du kérosène, etc. Et puis, aujourd'hui, tout est tellement bouleversé dans le monde, tout est tellement en chamboulement constamment que, je ne sais pas, toutes les déclarations, tout le monde scrute les déclarations de Donald Trump, quel effet ça va avoir, qu'est-ce qu'il va dire aujourd'hui. Donc, je pense qu'on est dans une période où l'information internationale prend énormément de place et où, justement, une émission comme celle-là, où on va pouvoir peut-être mieux expliquer certains enjeux, prendre le temps, parce que c'est ce qui nous manque beaucoup en information quotidienne, du temps pour expliquer les choses. Donc, je pense que ça, c'est plus essentiel que jamais, à mon avis.
0: Ce sera diffusé le vendredi à 20h sur ICI RDI. En rappel, le dimanche à 17h sur ICI Télé, ICI Tout.TV. Pas tout de suite, l'automne prochain. Est-ce qu'il y a un titre?
4: Pas encore. On réfléchit. On est en pleine... On cogite.
0: Alors, on va prendre des suggestions du public et aussi les messages.
4: Oui, pourquoi pas.
0: Les messages, je suis sûre, d'appréciation. Et je joins ma voix aux gens qui vont sûrement nous écrire, Céline Galipeau, pour vous dire merci. On aura l'occasion de le refaire, mais un premier merci. Puis, bonne chance pour la suite. C'est pas fini.
4: Merci beaucoup, Madeleine. Merci.

0: I cannot describe how much people failed these kids. We failed this family. We failed the Indigenous community.
1: On vient d'entendre une enseignante qui a connu les deux enfants qui ont été maltraités en Ontario jusqu'à la mort d'un d'entre eux. Les parents ont reçu un verdict aujourd'hui. Donc, cette enseignante a reçu ce verdict avec un certain soulagement. Elle a dit « Trop de gens leur ont fait

0: fait défaut. Brandy Cooney et Becky Amber ont été reconnus coupables du meurtre prémédité de l'aîné de leurs enfants et de voies de fait, entre autres pour le cadet survivant après des années de maltraitance. Ça s'est passé à Burlington jusqu'en 2022 et j'en parle avec notre reporter Catherine Brulotte à Toronto. Bonsoir Catherine.
1: Bonsoir.
0: C'est la fin d'un procès où des horreurs ont été dévoilées.
1: Oui, l'affaire a été jugée devant un tribunal de Milton, en Ontario. Les deux femmes, vous l'avez dit, Brandy Cooney, Becky Amber, 44 et 46 ans, elles ont été reconnues coupables du meurtre prémédité d'un garçon de 12 ans, dont la garde leur avait été confiée en vue d'une adoption, et de sévices graves sur son frère cadet. L'aîné est mort en 2022, il avait 12 ans, son frère avait 10 ans à l'époque. Les deux garçons sont autochtones et leur identité est protégée. Et avant de vous donner quelques détails, évidemment, on n'ira pas trop loin, mais sur la nature des gestes, Madeleine, dont les femmes ont été reconnues coupables, je préfère vous dire qu'on parle de gestes qui peuvent choquer. D'abord, la cause exacte du décès de l'aîné n'a jamais été établie avec certitude. L'autopsie n'a pas permis de tirer une conclusion définitive, déterminer que la mort était due à un arrêt cardiaque. L'enfant a été retrouvé en hypothermie sur le sol de sa chambre. Il avait la taille d'un enfant de 6 ans, soit la moitié donc de son âge. Le plus jeune, qui a d'ailleurs témoigné là, dans ce procès, aurait été victime de voies de fait armées, de confinement, selon les accusations, qui inclut aussi un manquement au devoir de fournir les nécessités de la vie. Bref, selon la couronne, le couple utilisait comme moyen de discipliner les enfants pour leur comportement prétendument turbulent la nourriture. Sarah Biasetti, qui elle a enseigné à un des enfants et côtoyé l'autre à l'école avant que les mères adoptives décident de faire l'école à la maison, eh bien elle croit que si les femmes sont reconnues coupables, il reste encore du travail à faire pour que justice soit vraiment rendue.
2: The fight's not over. We need to fight for justice for everything that happened, make sure that there's changes to come in the systems, especially CAS, doctors, the school board. More needs to be done to protect kids.
1: Elle demande des changements au système de protection à l'enfance, au système d'éducation et de santé aussi.
0: Ce qu'on a compris, c'est que plusieurs personnes avaient tenté de lancer des signaux d'alarme pour protéger les enfants.
1: L'enseignante que vous avez entendue a dit elle-même avoir contacté la direction scolaire. D'autres intervenants aussi disent avoir discuté avec les services d'aide à l'enfance, des médecins. Mais les avocats dans cette affaire ont parlé d'une sorte de tempête parfaite. Vous savez, l'isolement de la pandémie qui a créé des conditions très particulières, propices donc à ces comportements qui auraient peut-être pu être détectés ou arrêtés dans un contexte là bien différent.
0: Est-ce qu'il pourrait y avoir appel, Catherine?
1: L'avocat d'une des accusées n'écarte pas cette possibilité. Il faut comprendre que le juge a rédigé une décision de près de 300 pages. C'est un très court résumé là qu'on a entendu aujourd'hui. Les avocats vont l'étudier avant de prendre une décision. Maître Monty McGregor représente Becky Amber.
3: I hope that the surviving young boy as well as his family has the opportunity to move forward and move on with some sense of closure. Our client will still continue to fight for her innocence.
1: Il espère que la famille et l'enfant survivant peuvent avoir un certain sentiment que justice a été rendue, mais il affirme que sa cliente continue de clamer son innocence. Et il y aura une audience là sur la détermination de la peine qui est prévue le 15 mai prochain, mais en raison des accusations dont ils ont été trouvés coupables, donc les meurtrières sont déjà condamnées à l'emprisonnement à perpétuité sans possibilité de libération conditionnelle avant 25 ans.
0: Catherine Brulotte, à Toronto, merci beaucoup.
1: Au revoir.
0: Au revoir. Thank you.

0: Est-ce que les joueurs de tennis sont assez bien rémunérés? Au-delà des 100 meilleurs joueurs et joueuses du monde, c'est difficile de bien gagner sa vie au tennis professionnel. Et aujourd'hui, le débat est relancé après une sortie de la meilleure joueuse du monde, Arina Sabalenka. On en discute avec le journaliste sportif Antoine Déhaye, qui est avec nous en studio. Bonsoir Antoine.
1: Bonsoir.
0: Qu'est-ce qu'elle a dit?
1: Bien, elle évoque un possible boycottage des droits du Grand Chelem, donc notamment de Roland-Garros qui commence à la fin du mois de mai, pour que les joueurs et joueuses reçoivent une plus grande part des bourses générées donc par ces tournois-là. On sait que ces tournois-là génèrent beaucoup d'argent pour les différentes fédérations, donc elle aimerait que les bourses soient plus importantes pour les joueurs et les joueuses, et elle dit que le boycottage ultimement, c'est peut-être la seule solution de se faire entendre.
0: Mm-hmm. Ils gagnent combien, les joueurs, en ce moment?
1: Ben, ça dépend énormément, justement. Lorsqu'on est le premier au monde versus le 200e, il y a une immense différence. Si on regarde cette saison seulement, par exemple, Yannick Sinner, qui est premier au classement, il a déjà fait 5,5 millions de dollars.
0: OK, c'est bon.
1: Mais le 100e joueur mondial, c'est 294 jusqu'à présent. Ensuite, 122...
0: 294...
1: 1000 dollars, canadiens. Le 200e, c'est environ 122 000, mais il faut aussi payer les entraîneurs, payer les déplacements, payer les impôts.
0: Les physiothérapeutes.
1: Les physiothérapeute, donc ça varie beaucoup de joueur en joueur.
0: Donc, cette sortie survient au lendemain de la publication de plusieurs des meilleurs joueurs qui critiquent justement ces bourses qui sont, à leur avis, pas assez généreuses.
1: Voilà, Yannick Sinner, entre autres, le joueur numéro un mondial, a signé cette lettre-là, Arina Sabalenka également. C'est en réaction donc à l'annonce des bourses de Roland-Garros, qui des bourses qui ont été majorées de 10% cette année par rapport à l'an dernier. Donc, il y aura un total de 98 millions de dollars qui seront donc versés aux joueurs et aux joueuses. On parle environ 200 joueurs de chaque côté. Donc, c'est une hausse assez importante, mais en proportion des revenus générés par le tournoi, ce n'est pas une hausse suffisante pour les joueurs et les joueuses, parce qu'on estime que les joueurs vont gagner environ seulement 15% des revenus générés par le tournoi. On aimerait que ce chiffre soit plus près du 22%. Donc, c'est pour ça qu'on voudrait, du moins certains joueurs voudraient organiser un boycottage du tournoi.
0: Est-ce que c'est possible qu'il y ait boycottage?
1: C'est possible. C'est peu probable. Il y a des joueurs et des joueuses qui appuient l'idée de Sabalenka. C'est le cas de l'Italienne Jasmine Paolini. Elle a dit, je pense qu'on est rendu là. Donc, si on est tous d'accord ensemble, on peut donc avoir raison dans ce cas-là. Et Iga Świątek, la joueuse polonaise qui a gagné souvent à Paris, elle a dit, ce n'est pas la bonne solution. C'est un peu trop extrême comme proposition. Faudrait d'abord dialoguer avec les grands tournois. Mais ça fait des années qu'on tente d'instaurer un certain syndicat au sein des joueurs. Entre autres, le Canadien Vajek Pospisil militait. Il y a une association qui a été créée sans légitimité absolue parce que tous les joueurs n'adhéraient pas à ce mouvement-là. Et comme on l'a vu en début de chronique, les intérêts entre les meilleurs et les 200e sont très divergents. Donc, c'est difficile d'avoir tout le monde sur la même longueur d'onde. Donc, c'est pour ça que pour l'instant, le boycottage, c'est une idée qui est évoquée, mais qui semble peu probable parce que justement, c'est dur d'avoir tout le monde sur le même pied du côté des joueurs, parce que ce sont ultimement des mini-entreprises ou des giga-entreprises dans le cas des meilleurs qui doivent gagner des bourses à chaque tournoi.
0: Et une autre des demandes faites, c'est d'être davantage consulté dans l'organisation globale du tennis.
1: Ouais, et on veut entre autres des prestations pour la santé. Lorsque vous êtes blessé, vous n'allez pas au tournoi, il n'y a pas de bourse, il n'y a pas de compensation. Il y a des plans de retraite également, c'est assez minimal. Donc, on veut négocier sur deux fronts avec les tournois majeurs, donc en France, États-Unis, Australie également, donc à Wimbledon. Il y a aussi l'ATP, WTA, des circuits en parallèle qui sont extrêmement éreintants pour les joueurs. Les joueurs et les joueuses jouent environ 11 mois par année, de la fin décembre, début novembre. Donc, physiquement, pour les corps, c'est extrêmement difficile. Donc, une pression de jouer semaine après semaine.
0: Donc, ça des fait... protections, là.
1: Oui, et jouer moins. Donc, on veut être plus consulté dans l'organisation du tennis, alors que là, on est pour l'instant, selon les joueurs, des simples exécutants. Donc, il y a beaucoup un débat qui fait rage à ce niveau-là. Mais pour ce qui est des grands chelems, il y a tellement d'argent à faire pour les joueurs. Et c'est souvent dans ces quatre grands tournois-là, chaque année, le moment d'un peu regarder les coffres, parce que certains des tournois qui sont beaucoup moins payants que les tournois du Grand Chelem.
0: Et rappelez-nous, le Grand Chelem, ça commence?
1: À Roland-Garros, c'est le 24 mai à Paris.
0: Merci.
1: Je vous en prie.
0: Antoine Déhaye, au revoir.

0: c'est plus important que jamais de dire aux gens, vous savez, la crise climatique, elle n'arrête pas. Il est temps de sortir de cette représentation fallacieuse des énergies fossiles.
1: Vous venez d'entendre Patricia Clermont de l'Association québécoise des médecins pour l'environnement plaider pour la fin des publicités de l'industrie pétrolière et gazière au Canada. C'est exactement à ce que s'est attaqué Amsterdam, aux Pays-Bas. La ville est devenue le 1er mai dernier la première capitale au monde à interdire les publicités liées aux combustibles fossiles et à la viande aussi dans ses espaces publics. J'accueille Valérie Boisclair, journaliste spécialisée en environnement. Bonsoir Valérie.
2: Bonsoir Madeleine.
1: Donc, énergie fossile et viande, c'est, on pourrait utiliser une autre façon de dire ça, en gros, la fin des publicités de camions de steak, de camions et de steak, c'est ça?
2: Oui, entre autres, oui, c'est toute annonce de fournisseurs de produits liés au pétrole, au gaz naturel, au charbon. Ça vaut pour les véhicules à moteur à combustion, les vols d'avion, les croisières aussi. Et pour ce qui est de la publicité sur la viande, vous mentionnez le steak, là, mais c'est pas juste la viande rouge qui est visée. C'est tout produit composé, en tout ou en partie, d'animaux morts et qui est destiné à la consommation humaine. Alors, en vertu du règlement, les publicités ne peuvent plus être visibles depuis la voie publique, c'est ça le critère. Ça veut dire, on le comprend bien, sur la rue, mais c'est aussi la devanture des boutiques dans leurs vitrines. Ce n'est qu'une fois à l'intérieur du commerce que ça ne s'applique plus. C'est ce qui est détaillé dans cette décision qui, oui, est en vigueur depuis la semaine dernière, mais qui mijote depuis des années, qui a été votée en janvier au conseil municipal d'Amsterdam, malgré des pressions très fortes à la dernière minute de la part d'entreprises publicitaires. En vain, en fait, parce que la proposition a été adoptée à 27 voix contre 17. C'était un texte porté par deux formations politiques, le Parti de la gauche verte et le Parti pour les animaux. Et pour les élus, c'est une décision qui est en adéquation avec les objectifs climatiques d'Amsterdam, soit d'être carboneutre et de réduire de moitié la consommation de viande d'ici 2050. Ils disent avoir l'obligation d'agir pour protéger la santé des citoyens face au changement climatique.
1: Donc, Amsterdam, première capitale à agir, mais c'est pas la première ville dans le monde, non. Il y a eu d'autres initiatives. Est-ce qu'on peut parler d'un mouvement, d'une tendance?
2: Alors, vous avez raison, Madeleine, Amsterdam, en fait, c'est la première capitale à légiférer de manière aussi large. Mais il y a des dizaines de juridictions dans le monde qui ont adopté des politiques pour limiter ces publicités de différentes façons. On peut penser à Sydney en Australie, Édimbourg en Écosse, Florence en Italie. On compte aussi des initiatives à plus petite échelle. Au Canada, par exemple, les sociétés de transport de Montréal et de Toronto interdisent toutes les publicités de pétrole et de gaz dans leur réseau d'autobus, de métro et de tramway. Et pas plus tard que la semaine dernière, en Colombie, il y avait un sommet sur la sortie des énergies fossiles et plusieurs organisations en ont profité pour réitérer qu'il faut bannir ces publicités. L'Association canadienne des médecins pour l'environnement en faisait partie. Donc, il y a un élan, certainement. J'ajouterais qu'avant Amsterdam, La Haye, autre ville des Pays-Bas, avait déjà interdit ses publicités en 2024. Ça avait été contesté par des agences de voyage au nom de la liberté d'expression, mais la Cour avait rejeté cet argument. Elle a jugé que les villes sont en droit de restreindre la publicité si elles estiment que ça permet de protéger la santé et le climat. C'est ça vraiment qui a donné à Amsterdam l'impulsion de légiférer et d'aller même plus loin que La Haye.
1: Mais est-ce que ça change vraiment les habitudes de consommation des gens, ces publicités-là, ou le fait qu'il n'y en a pas?
2: Ben, d'abord, rappelons que l'interdiction à Amsterdam, elle s'applique qu'aux espaces publics, mais ça ne couvre pas, par exemple, les publicités en ligne. Ça peut être un gros morceau aussi à prendre en considération. Même si dans sa décision, la ville d'Amsterdam indique que la publicité influence considérablement nos comportements, la réalité, c'est qu'il n'y a pas de données probantes qui démontrent précisément qu'interdire les publicités sur les énergies fossiles, ça va se traduire par une amélioration de la santé des gens. Peut-être que les villes comme Amsterdam, ça va être de bons laboratoires, ce sera à voir. Cela dit, beaucoup d'organisations donnent l'exemple de l'industrie du tabac. Parce qu'on a vu que ça avait eu des effets positifs sur la santé publique de restreindre la publicité et l'affichage. Ce n'est pas une comparaison parfaite, bien sûr. Le tabac, on n'est pas obligé d'en consommer, alors que les énergies fossiles, eh bien, on vit dans un système qui nous contraint à en utiliser, que ce soit pour se déplacer, pour se loger, faute d'alternatives. Là où les élus d'Amsterdam rejoignent ce que me disait l'Association québécoise des médecins pour l'environnement, c'est que Priver l'industrie de cette visibilité, c'est une façon d'affaiblir son influence sur les citoyens et sur les politiques. Ça libère de l'espace pour montrer peut-être qu'il y a d'autres options. En tout cas, c'est envoyer un message clair, celui que les élus d'Amsterdam ne veulent plus normaliser dans l'espace public cette consommation qui est jugée néfaste pour le climat.
1: Vous le disiez, peut-être donc un laboratoire de la part d'Amsterdam aux Pays-Bas. Valérie Boisclair, merci.
2: Merci.

0: Do not sell your tickets to Canadiens fans. These fans are infamous for taking over stadiums. This is our year. This is your one life. Think about it. Go Sabres.
1: On vient d'entendre un partisan des Sabres qui, sur la plateforme TikTok, incite les amateurs de hockey à Buffalo à ne pas vendre leurs billets à des supporters du Canadien. Ils disent « Ce sont des spécialistes pour envahir nos amphithéâtres. C'est notre année, une chance d'une vie. Pensez-y. » Sur un ton très, très, très sérieux, hein. C'est une série qui est attendue, qui commence demain soir à Buffalo. Et Jean-François Poirier est avec nous pour en discuter. Bonsoir, Jean-François.
2: Bonsoir.
1: À quel point la ville de Buffalo est tombée sous le charme des Sabres?
2: Ben, dites-vous que c'est la fin d'une sécheresse. L'amateur de hockey de Buffalo a traversé un désert pendant 14 ans. Aucune participation aux éliminatoires. Pendant tout ce temps, quelques mirages ici et là, mais il finissait toujours le bec à l'eau. Et voilà, en 2026, contre toute attente, les Sabres qui n'allaient nulle part jusqu'au mois de décembre sur le chemin qui mène à la Coupe Stanley maintenant. Tout a commencé avec le congédiement de leur directeur général et on dirait que les mêmes joueurs ont découvert leur potentiel et les partisans les ont suivis. Mm-hmm. Quand les Sabres ont éliminé les Bruins de Boston récemment à Boston, il y avait une marée de partisans qui les attendaient à l'aéroport à leur retour, c'est tout dire. Lors des matchs éliminatoires à Buffalo, il y a d'énormes rassemblements à l'extérieur, un peu comme à Montréal. Et les partisans des Sabres ne sont pas tendres avec l'adversaire. Ils ont un terrible, terrifiant quatuor de partisans en patins qui s'amusent à détruire des mannequins qui portent le chandail de l'équipe adverse. Oh. C'est ce qu'ils ont fait avec Boston. Donc, je sais pas lequel des joueurs du Canadien aura droit à sa fête à Buffalo. Là, c'est leur rituel. Et au début des matchs, au lieu du flambeau, vous savez, à Montréal, où l'on voit l'ancien capitaine Cournoyer, Serge Savard, Chris Nylon arriver et motiver la foule, eux, ils invitent une personnalité à taper du tambour. Et dans le premier cas, c'était Josh Allen, le joueur étoile des Bills de Buffalo. Et qu'est-ce qu'il a fait après? Après avoir tapé du tambour, il a avaler une bière d'une gorgée. Et ça a galvanisé totalement la foule. Donc, deux approches totalement différentes.
1: Ça, c'est pour l'ambiance. Mais sur la glace, Jean-François, est-ce que, mettons qu'on compare avec le Lightning, est-ce que c'est une équipe qui ressemble à celle de Tampa Bay?
2: Pas vraiment. Les Sabres, c'est une équipe jeune comme le Canadien, plus costaud, surtout en défense. Ils vont pas jouer la carte de la robustesse comme le Lightning. Ils ont pas de gardien étoile comme à la Vasilevski, ni de Kucherov en attaque, mais c'est une équipe bien équilibré, qui, selon moi, convient mieux aux Canadiens, surtout à un joueur comme Cole Caulfield, qui n'a pas réussi à se faire valoir contre Tampa Bay. Donc, premier trio en entier, je pense que Buffalo convient mieux à Montréal. Mmh.
1: Les Sabres qui n'ont jamais gagné la Coupe Stanley.
2: 55 saisons d'affilée sans jamais gagner la Coupe, c'est assez. Il fallait une chanson pour conjurer le mauvais sort.

0: Alors, We're Gonna Win That Cup, chanté par Camille Clune et son band, qui reprend l'air de 1975, année de la première participation des Sabres à la finale de la Coupe Stanley contre les Flyers. Ils avaient perdu, ils ont aussi perdu en 1999. Alors, si Montréal veut célébrer sa 25e Coupe Stanley cette année, Buffalo désire sa première.
1: Alors, ça commence demain soir, Jean-François Poirier, à Buffalo. Merci beaucoup.
0: Au revoir.
1: Et c'est comme ça que l'émission prend fin ce soir. Ici Madeleine Blais-Morin. Bonne soirée à tous. À demain.

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5: Bonjour, ici Karine Matheux. Voici les informations. Mark Carney et Christine Fréchette seront à Mirabel cet après-midi pour annoncer l'achat de 150 appareils A220 d'Airbus par la compagnie aérienne AirAsia, une compagnie à bas prix basée en Malaisie. La valeur de cette transaction pourrait atteindre 14 milliards de dollars. Le gouvernement du Québec a investi plus de 2 milliards de dollars dans le programme A220, dont il est actionnaire à hauteur de 25 %. Christine Fréchette a présenté hier les 5 grandes priorités pour son gouvernement lors du discours inaugural de la nouvelle session parlementaire à Québec. La nouvelle première ministre québécoise veut se concentrer sur le coût de la vie, l'économie, les infrastructures, les services et l'identité. Elle promet notamment de créer plus de places à faible coût en garderie et d'octroyer plus de pouvoir aux villes pour la construction de logements abordables. Voici les réactions des chefs du Parti libéral du Québec, Charles Milliard, du Parti québécois, Paul Saint-Pierre Plamondon et du Parti conservateur du Québec, Éric Duhaime.
6: Je ne sais pas trop s'il faut rire ou pleurer là, parce qu'on nous vend un discours de renouveau alors que c'est tout le même monde qui était dans la salle sur les banquettes du gouvernement. Alors, je pense que les Québécois ne sont pas dupes là-dessus. Et dans le fond, la première ministre nous demande plus de temps pour réparer des problèmes qu'ils ont eux-mêmes causés en matière d'économie, d'infrastructure, de logement, d'identité.
7: Ce qui me frappe, moi, aujourd'hui, c'est qu'on fait semblant qu'il n'y a pas eu 8 de caquisme. Et on demande d'imaginer ce que serait 4 autres années.
8: Pour nous, quand je l'entends dire qu'elle veut, par exemple, améliorer là, la qualité de vie des gens en faisant face à la hausse du coût de la vie, à trouver des mesures concrètes pour laisser plus d'argent dans les poches des familles québécoises, pour moi, c'est de la musique à mes oreilles.
5: La session parlementaire ne durera que 5 semaines. Une enquête de Radio-Canada révèle qu'une partie des failles de cybersécurité ne seront pas comblées lors du lancement du dossier santé numérique dans 3 jours. Les sources impliquées dans le projet informatique s'en inquiètent, mais Santé Québec se fait rassurante. Voici ce qu'a appris Thomas Gerbet.
9: L'un des responsables du dossier santé numérique nous a résumé la situation avec une métaphore de cuisine. Selon lui, on s'apprête à sortir les biscuits du four avant qu'ils soient cuits. En bref, on n'est pas complètement prêt en ce qui concerne la cybersécurité. Nous avons pu valider cette information avec des documents et 5 autres sources confidentielles. En coulisses, le malaise est palpable, car les risques sont connus. Les scénarios catastrophes ont été identifiés par la firme Deloitte, le vol de données médicales, des failles d'authentification ou encore des attaques par rançongiciel. Nous avons découvert que la mitigation de ces risques n'est pas complétée à 100%. Certaines mesures sont planifiées pour après le lancement du 9 mai. Des plans de cybersécurité étaient même encore l'objet de débats en début de semaine. Mais Santé Québec n'a pas l'intention de reporter encore une fois le lancement du DSN. La société d'État assume ce qu'elle appelle un risque résiduel. Elle affirme que ce risque est réduit à plus de 90%. Lundi, la première ministre Christine Fréchette a autorisé le lancement du projet en affirmant avoir obtenu toutes les garanties nécessaires pour la sécurité des soins et des données. Ici Thomas Gerbert, Radio-Canada, Montréal.
5: La Fédération des communautés francophones et acadiennes du Canada salue la nomination de l'ancienne juge à la Cour suprême du Canada, Louise Arbour, au poste de gouverneur général. La FCFA souligne notamment sa maîtrise des 2 langues officielles et sa longue feuille de route, tant au pays qu'à l'international. Louise Arbour deviendra la 31e personne et la 6e femme à occuper cette fonction. Liane Roy est la présidente de la FCFA.
10: Le Canada est un pays bilingue et pour nous, des postes de cette envergure doivent être bilingues. C'est toujours bon d'avoir une femme dans ce type de poste-là. Ça aussi, ça envoie un message à plusieurs pays parce qu'on sait que les femmes sont pas toujours reconnues dans plusieurs pays. Donc ça aussi, c'est très important de reconnaître qu'elle soit une femme, qu'elle soit francophone et bilingue.
5: Louise Arbour remplacera Mary Simon à titre de représentante de la couronne canadienne dès cet été. De nouvelles critiques de Donald Trump envers le pape Léon XIV pourraient compliquer la visite du chef de la diplomatie américaine Marco Rubio au Vatican cette semaine. Dans une entrevue avec un balado-diffuseur conservateur hier, le président américain a déclaré que le souverain pontife ne voit pas comme étant un problème la possibilité que l'Iran ait l'arme nucléaire. Le mois dernier, il avait aussi qualifié le pape de faible face à la criminalité et de nul en matière de politique étrangère. Marco Rubio, un catholique pratiquant, doit rencontrer le pape jeudi, ainsi que le secrétaire d'État du Vatican et la première ministre italienne, Giorgia Meloni. Un important changement attend les téléspectateurs au téléjournal de fin de soirée sur les ondes de Radio-Canada. L'animatrice Céline Galipeau en quittera l'animation dès la fin de la présente saison, après 18 ans à la barre de ce grand rendez-vous. Arrivée à Radio-Canada en 1984, Céline Galipeau a notamment été correspondante pour le réseau public à Toronto, Moscou, Paris et Pékin. Elle a ensuite pris la relève de Bernard de Rome comme chef d'antenne du téléjournal en janvier 2009. Céline Galipeau ne prend toutefois pas sa retraite pour autant. À compter de l'automne, elle animera une toute nouvelle émission hebdomadaire sur l'actualité internationale. Le nom de celui ou de celle qui lui

0: Il succédera à la barre du téléjournal sera communiqué ultérieurement. Voilà, c'était les informations.
1: On l'associe régulièrement à la saleté, la crasse, les odeurs pestilentielles et les épidémies. Mais la réalité est plus complexe. Ici Maxime Gauthier, aujourd'hui l'histoire. Série spéciale, l'hygiène à travers le temps. Ce soir, le Moyen-Âge.
2: Celui qui veut garder sa santé, qui est sain et qui se fera baigner en étuve et en cuve, doit prendre garde à ne pas y demeurer trop longtemps, mais seulement le temps de pouvoir laver son corps et se nettoyer de la saleté que la nature rejette par les pores de la peau, car il n'en a pas d'autre besoin.
1: Le bain au Moyen-Âge, un extrait du régime du corps, signé Maître Aldebrandin Le Sienne, traité médical écrit autour de 1250. Un exemple parmi d'autres qui nous montre que les clichés ont la vie dure. Bien sûr, les standards d'hygiène du Moyen-Âge n'étaient pas ceux d'aujourd'hui. Mais non, l'époque médiévale n'était pas toujours synonyme de malpropreté, d'odeur fétide ou de dents pourries. Le bain y tenait une place essentielle et l'eau, contrairement au 18e siècle, était considérée comme purificatrice. Mais dans les villes, oui, les déchets et les excréments favorisaient la propagation de maladies et d'épidémies.

0: Bon, écoutez, vous m'aimez?
1: Bah oui.
0: Vous comptez me garder?
1: Oui.
0: Alors aujourd'hui, vous allez prendre un bain. Venez.
1: Je le sens pas.
0: Venez, je vous dis.
1: Je suis pas dans mon assiette.
0: Vous m'avez fait tout un cirque pour pas que vous le preniez tout seul. Maintenant que je suis dedans, vous venez.
1: Déjà, je vous regarde, comme ça je saurai comment on fait.
0: Bon, écoutez-moi bien, là, je commence à en avoir plein le dos de passer toutes mes journées à aérer la chambre. Et j'aimerais bien que pour une seule fois dans ma vie, je n'ai pas l'impression de dormir dans un chenil.
1: Je suis désolée, mais les autres, ils prennent pas plus de bain que moi.
0: Les autres? Mais est-ce que les autres, comme vous disent, dissimulent des moitiés de fromage sous leurs vêtements? Est-ce qu'ils se trimballent toute la journée avec des pâtés de campagne dans leurs poches ou des saucisses dans leurs bottines?
1: C'est du manger, ça. Ça sent pas mauvais.
0: Caradoc, soit vous montez dans ce bain, soit vous me perdez. Alors?
1: Ouais.
0: Ouais quoi?
1: C'est pas mal, ça détend.
0: Vous voyez?
2: Oui, ça détend. Un extrait de la série humoristique Kaamelott, une création d'Alexandre Astier en France. Pour nous parler du Moyen-Âge, mon invité Geneviève Dumas, elle est professeure titulaire au département d'histoire de l'Université de Sherbrooke. On l'a joint d'ailleurs dans nos studios là-bas. Bonjour.
3: Bonjour.
2: On l'a entendu, bon, c'est une série humoristique, bien sûr, Kaamelott, hein, mais pourquoi on associe toujours le Moyen-Âge à la saleté?
3: Ben, je dirais que c'est un trait des historiens du 19e siècle qui voyaient le Moyen-Âge comme une période obscure, rustre, etc. et qui nous ont passé ces idées-là qu'au Moyen-Âge, tout était sale, à tel point que la plupart des représentations qu'on en fait au cinéma ou dans les jeux nous montrent là des gens mal tenus ou dans pourris. C'est un peu un topos. On se rend compte depuis une trentaine d'années, en étudiant davantage les sources, notamment par le biais de l'histoire environnementale, que c'est un mythe tenace qui ne tient pas la route à l'examen des sources et des documents.
2: Oui, bien sûr. Bon, c'est pas l'hygiène d'aujourd'hui, ça c'est certain. On est mis en arrière, là, quand même. Hein.
3: Tout à fait, et oui. C'est culturel, l'hygiène. C'est-à-dire que,
2: aussi.
3: Bon,
2: odeurs,
3: ce qui sent bon aujourd'hui ne sentirait pas nécessairement bon au Moyen-Âge et vice-versa.
2: Assurément. Bon, il y a l'hygiène dans la sphère privée, hein, l'hygiène du corps et l'hygiène publique. Parlons d'abord du privé.
3: Oui.
2: Contrairement à ce qu'on a entendu, au Moyen-Âge, on prenait son bain.
3: Oui, bien sûr, on prenait son bain et c'était même conseillé de le faire régulièrement. Alors, évidemment, on le faisait dans des circonstances peut-être différentes si on était en milieu rural ou en milieu urbain. En milieu rural, bien sûr, il y avait profusion de rivières claires dans lesquelles on pouvait se baigner. En milieu urbain, bien sûr, on devait utiliser des bains de fortune faits avec des cuves dans lesquelles on mettait des draps. Et bien sûr, si on pouvait pas avoir ces moyens-là, puisque quand même, ça prenait un peu d'espace, ce que l'aristocratie, la bourgeoisie, tout ça avait en abondance. Mais bon, quand on était un petit peu moins moyen, ben on allait au bain public.
2: Parce qu'il y avait des bains publics, un peu comme chez les Romains de l'Antiquité, là.
3: Tout à fait. Les Romains avaient des bains publics et ces infrastructures-là, même si elles sont tombées un petit peu en désuétude pendant le début du Moyen-Âge, ils ont repris très rapidement. Bien sûr, ces bains-là commencent à être plus réglementés et mieux gérés, si on veut, dans la dernière partie du Moyen-Âge, à partir du 14e siècle. Mais sinon, ils existaient et les gens les fréquentaient.
2: Mais ça ressemble à quoi, concrètement, quand on va au bain public?
3: Ben évidemment, on rentrait dans un endroit où on avait accès à un certain nombre de ces cuves dont je parlais, qui sont des cuves essentiellement qui ressemblent à des tonneaux, si vous voulez, dans lesquels on mettait des draps et qui permettaient de se baigner. Avec ce contexte, je dirais un peu de promiscuité, les bains sont graduellement devenus des lieux plus de sociabilité, d'aisance et éventuellement même de débat. Bon, on y retrouve une forme de prostitution un peu moins institutionnalisée que celle qu'on a dans les bordels publics. Mais il faut pas réduire le bain public à sa fonction d'ébattement parce que en fait, on va aussi s'y laver.
2: Oui, bien sûr.
3: Tout à fait.
2: Voilà. Bon, on y va. Non seulement on se décrasse, mais on prend soin aussi de ses cheveux et de ses dents.
4: Pour conforter les gencives et blanchir les dents, prenez du marbre blanc, du corail blanc, de l'os de seiche, du sel gemme, de l'encens et du mastic, de chacun une quantité égale, et faites-en une poudre fine. Mettez-la dans un sachet de toile, frottez-en les dents et lavez-les avec du vin, et après, frottez-les avec un petit drap d'écarlate. Après, pour les gencives qui saignent volontiers, pour blanchir les dents et pour donner une bonne haleine, prenez de la noix de muscade, de l'écume de mer, du sel grillé et de la corne de cerf brûlée. Ajoutez de l'alun, du nitre, de la pomme grenade, de la noix de galle et de la fleur de grenade sauvage et faites-en une poudre fine pour vous en frotter les dents.
2: Autre extrait donc de ce fameux traité médical, hein, le régime du corps, on y revient toujours, écrit au 13e siècle. En fait, c'est le premier traité du genre en langue française, mais il y en aura d'autres, des textes du genre sur l'hygiène.
3: Tout à fait, il marque le début d'une longue tradition de ce qu'on appelle les régimes de santé qui donnent à des individus, au départ à des aristocrates, des rois, des reines, mais plus tard à l'ensemble du public, des règles de vie, quoi manger, quoi faire, comment se laver, qu'est-ce qui est bon, pourquoi, etc. Donc, des régimes de santé, il y en a jusqu'au 16e siècle et on en a beaucoup. Marie-Lyne Nicot, en particulier, en a étudié beaucoup qui provenaient de l'Italie. Et évidemment, dans ça, on a le comment on doit nettoyer ses dents. Oui. Alors, on constate que c'est plutôt une poudre qu'on obtient, puis que cette poudre-là, on la frotte en fait avec les doigts sur les dents, oui. Et elle enlève en fait non seulement les saletés, mais elle sert aussi à polir.
2: Oui, comme quoi on n'a pas toujours les dents pourries, comme l'image qu'on en a là. Hein?
3: Non, mais c'est-à-dire que ça peut être aussi quelque chose d'individuel, mais en fait, non.
2: Oui,
3: il y a des prescriptions pour laver les dents, bien sûr. Et puis, il y avait des personnes qui passaient de village en village pour s'occuper des dents, extraire celles qui étaient pourries et puis s'occuper de celles qui étaient en santé.
2: Donc, les dents, hein, les cheveux aussi, oui. À titre d'exemple, elle va toujours tirer de ce même texte ici. On dit, si vous voulez rendre les cheveux beaux et blonds, prenez des fleurs de genêt et des fleurs de camomille, faites-les cuire dans la lessive, coulez-la, faites-en laver votre tête. Et encore, prenez de l'orpiment, faites-en de la poudre, mélangez de l'huile d'olive, cela rend les cheveux bouclés et épais. Et puis aussi le safran et le henné, cuits dans de la lessive, rendent les cheveux rouges. Alors non seulement on était propre, mais on était aussi coquet.
3: Oui, tout à fait. Et Aldebrandin a beaucoup de recettes de teinture de cheveux pour les teindre en noir, en rouge, en blond. Évidemment, le genêt, la camomille, c'est encore utilisé aujourd'hui pour éclaircir les cheveux. L'orpiment, il faut sûrement que ça devait causer quelques problèmes parce que c'est quand même assez toxique. Mais pour le reste, le safran et tout ça, c'est encore des ingrédients qu'on peut facilement utiliser même à la maison pour faire la même chose.
2: Ben oui,
3: mais ça veut dire que oui, on avait cette volonté de bien paraître, de colorer ses cheveux, etc.
2: Ben oui, puis de sentir bon aussi.
3: Ah oui, tout à fait.
2: Là où ça se gâte peut-être, puis encore là, vous me direz, mais c'est dans le domaine public, dans les villes. Hein. D'abord, est-ce qu'on jetait tout à l'extérieur? Encore là, cette image, hein, on balance par la fenêtre, là, déchets, excréments et autres.
3: Ben, disons que les villes avaient des règlements qui, justement, tentaient d'interdire aux gens de faire cela. Hein, on avait des règlements

0: qui disait interdit de jeter les ordures, d'encombrer les... Alors, il fallait aller les porter quelque part. Parce que tout le monde le faisait.
1: Oui.
0: Bon, ça, c'est une autre histoire. Et évidemment, on voit que dans les villes, pour faire respecter ces règlements, il y a amende et etc. Parce que tout le monde le faisait pas. Mais, en fait, on essayait d'éviter ça. Il est vrai, cependant, qu'on n'a pas énormément d'endroits où les jeter. Et donc, ce qu'on pouvait faire dans les villes, c'est de choisir un ou deux cours d'eau dans lesquels on envoyait les déchets pour préserver d'autres qui pouvaient servir à l'eau potable. Mmh. Et donc, concentrer les eaux usées, si vous voulez, dans des cours d'eau spécifiques. Ça, c'est une chose en ce qui concerne, si on veut, et surtout ça pouvait être appuyé d'un système d'égout, de canalisation, qui permettait à ces eaux-là de s'évacuer par en dessous, si on veut, même si beaucoup pouvaient aussi être à ciel ouvert.
1: Ouais.
0: Et en fait, on faisait les rues de telle façon que les détritus se retrouvaient des deux côtés de la voie étant bombée. C'est de là que vient l'expression « le haut du pavé ».
1: Ah oui. Hein?
0: Il a
1: oui.
0: le haut du pavé, c'est-à-dire il marche pas dans la fange.
1: Uh-huh.
0: Il marche dans le côté qui est propre.
1: Sur le dessus. Parce que ça se gâte ailleurs. Mais il n'y avait pas de toilette, là. On faisait dans des pots de chambre, j'imagine.
0: Ben, en fait, oui, le pot de chambre existe, mais il y avait des latrines. Hein. Les Romains avaient des latrines. Les gens du Moyen-Âge avaient des latrines. On a même dans les villes des règlements qui régissent comment et où on peut faire une latrine. Et donc, on avait des latrines non seulement publiques, c'est-à-dire dehors, mais les gens dans leur maison pouvaient se faire dans leur cour, puisque c'était pas très souvent dans la maison, mais dans la cour, on pouvait se ménager une latrine.
1: Ah oui.
0: Évidemment, il y a des gens qui avaient pas ces moyens, il y a des gens qui avaient pas les cours, et là, ben, on utilisait le pot de chambre.
1: Mmh.
0: À la campagne, évidemment, on n'a pas besoin de ça.
1: Oui,
0: on fait
1: bien
0: ça.
1: Sûr, dans... Il y a de l'espace.
0: Et voilà.
1: Voilà, on va dans la nature.
0: Oui.
1: Bon, au Moyen-Âge, les animaux sont présents dans les villes. Hein,
0: oui.
1: Ça, on imagine que ça contribue quand même aux odeurs et à la pollution. Même chose pour les abattoirs ou les boucheries, là.
0: Oui, tout à fait. Les animaux sont dans les villes, effectivement. On peut pas imaginer les villes médiévales remplies d'animaux. Oui, les animaux sont acceptés dans les villes, bien sûr. Il y a des endroits où on parque son cheval. Il y a des endroits où on voit des ânes. Il y a des foyers dans lesquels on a un certain nombre d'animaux domestiques qui peuvent y habiter. Mais ce n'est pas un repère d'animaux, même si on en voit.
1: Mais dans le cas des abattoirs, parce que ça, il y en avait, abattoirs, boucheries et tout le reste, là. Ça...
0: Oui. Il y avait les poissonneries aussi, ça c'était pas mieux.
1: Ouais,
0: mais ces deux métiers-là, boucherie et poissonnerie, étaient aussi très réglementés à partir de la première moitié du 14e siècle, correspondant à l'essor urbain là, qu'on observe dans le monde occidental. On les obligeait à évacuer leurs déchets dans des égouts spécifiques, qui étaient généralement au marché. Là, où, et ces métiers-là étaient fortement réglementés aussi, on les mettait dans la même région dans le

0: Mmh. Il fallait que ce soit à la boucherie et à travers un égout spécifiquement aménagé pour recevoir des déchets qui sont semi-humides, c'est-à-dire que ce n'est pas que des os. Hein, ce sont aussi des déchets carnassiers, il y a de la chair, et donc ça s'en allait dans des canalisations spécifiques.
1: Il reste que la promiscuité hein, dans les villes, les grandes villes. Paris compte quoi, plus de 250 000 personnes à peu près au Moyen-Âge. Oui. Hein, bon, ça engendre
0: avant
1: des,
0: la peste,
1: oui. Oui, ça engendre des odeurs, des immondices. On avait parfois du mal à en venir à bout. le poète Eustache Deschamps, connu pour sa poésie satirique, a souvent décrit, ben oui, la saleté de Paris, en fait, la réalité crue du Moyen-Âge. On est ici quelque part autour de 1300. 140.
2: Adieu Paris, la cité de renom, où on ne peut marcher sans souiller son talon. Car la bouille est noire, puante et épaisse, et les pourceaux y courent avec grande hardiesse. Les rues sont si étroites et pleines d'ordures que le néant souffre une grande torture.
1: Donc, bon, on l'entend, oui, problème de saleté. Remarquez, on en parle encore aujourd'hui dans nos villes. Mais vous disiez, les autorités, s'en sont souvent mêlées par une série de décrets.
3: Oui.
1: Puis j'ai un exemple ici, une ordonnance qui est datée du 3 février 1348, qui se lit comme suit, que personne, quel que soit son rang social, n'ait l'audace de déposer ou faire déposer des pailles, du fumier, de la boue, des déchets de curage, ni aucune autre ordure sur la voie publique. Quiconque sera pris en flagrant délit devra immédiatement payer au roi notre sire une amende de 60 sous. Donc, il existe des règlements et peut-être encore plus, parce que là, le contexte est important, on est en 1348.
0: Oui, on est en 1348, certainement que la peste n'y est pas encore, mais elle y arrive à grands pas. Mm-hmm. Mais même avant la peste, c'est-à-dire que ce sont des concepts de, je vais dire un anachronisme, en fait, de proto-santé publique. C'est-à-dire qu'à mesure que les villes se développent, cela pose le problème de la promiscuité, cela pose le problème des voies, de l'accessibilité des voies. Mais évidemment, comme on n'a pas de plan nécessairement de développement urbain, par exemple à Paris, effectivement, les rues la construction s'est faite autour d'églises et les rues sont particulièrement étroites, effectivement, difficiles à curer aussi. Mais dans ces villes, comme dans toutes les autres villes de petite et de moyenne dimension, on a des gens qui sont spécialement engagés pour curer, pour nettoyer les rues et enlever la boue, la fange et les détritus. Mais évidemment, on veut réglementer pour que personne n'utilise la voie publique comme poubelle.
1: Oui, bien sûr. Mais bon, c'est un combat constant, ça. Il reste que le Moyen-Âge, bon, on l'a évoqué, c'est l'époque des grandes épidémies, hein, la peste qui fait des ravages entre 1347 et 1352. On estime que le tiers de la population européenne a été décimée, certaines disent même la moitié. Dans tous les cas, en tout cas on le sait, hein, c'est une hécatombe.
2: Les membres d'une famille jetaient leur mort comme ils pouvaient dans une rigole sans prêtre, sans office divin, et l'on ne sonnait même plus le glas. En beaucoup d'endroits, on creusa de grandes fosses qui se remplissaient vite d'une multitude de morts. Et moi, Agnolo di Tura, j'ai enterré de mes propres mains mes 5 enfants. Et il y avait des cadavres qui étaient recouverts d'une couche de terre si superficielle que les chiens les déterraient et les traînaient pour les dévorer à travers les rues de la ville. Chez nous, au début de l'épidémie, certaines enflures se produisaient à l'aine ou sous l'aisselle. On les appelait vulgairement bubons. Dans les 3 jours qui suivaient l'apparition des symptômes, presque tous les gens atteints décédaient. Avec la foule des cadavres, les cimetières devenaient insuffisants pour toutes les sépultures. On creusait donc dans les cimetières attenant aux églises des fosses très profondes où par centaines se casaient les nouveaux arrivés. On recouvrait ces cadavres d'une pelletée de terre tant qu'on parvenait en haut de la fosse.
1: Témoignage très écrit de Agnolo di Tura à Florence en 1348. Comment on explique l'ampleur de cette épidémie? Et la fréquence aussi au Moyen-Âge de ces épidémies?
0: Bien évidemment, vous l'avez dit, c'est le micro-organisme le plus meurtrier de l'histoire de la santé humaine que l'on connaît. Mm-hmm.

0: Évidemment, son arrivée est très spectaculaire, puisque comme le dit bien Agnano di Tora, on en meurt rapidement.
1: Oui.
0: Et beaucoup de gens meurent très très rapidement, donc ça cause un choc évidemment important. Il y a quelques petites choses dans ce témoignage-là qui est important de voir. Effectivement, cette habitude de faire des fosses communes, puisqu'on n'a pas le temps d'enterrer individuellement chacun.
1: Oui.
0: Le témoignage parle de fosses dans lesquelles on jette les gens pêle-mêle. C'est pas tout à fait ce que l'archéologie nous a montré. Elle nous montre des fosses communes, effectivement, mais où on a quand même pris le soin de placer les morts en rangée, de les disposer. Il faudrait dire à propos de ces fosses communes qu'elles sont totalement fondamentales dans notre connaissance de ce bacille, puisque c'est à travers ces tombes qu'on appelle des tombes de catastrophe qu'on a été capable de d'aller extraire l'ADN de la pulpe dentaire qui nous a permis d'identifier le bacille Yersinia pestis, qui est celui qui a sévi en Europe et en Orient jusqu'au 18e siècle. Donc, la dernière manifestation à Marseille en 1720. Et donc, ça clôt un débat de longue date, puisqu'on disait toujours, ah oui, il y a des épidémies, mais on ne sait pas si c'est la peste. Ben oui, on sait maintenant que c'est la peste, et c'est grâce à ces fosses de catastrophes qui nous ont laissés. Mais ensuite, évidemment, cette peste va provoquer des réflexions sur justement les questions de santé publique, et que ce soit au niveau royal, au niveau municipal, si vous voulez, il y aura des politiques qui seront mises en vigueur pour gérer d'abord les indigents qui arrivent en grand nombre dans les villes, pour les mettre dans des rues spécifiques pour ne pas que la contagion se répande, puisqu'on n'a aucune notion d'infection,
1: oui,
0: mais on
1: oui.
0: comprend très bien que c'est contagieux.
1: Ouais.
0: Et réfection des hôpitaux, construction d'hôpitaux général aussi pour les pestiférés, demande de spécialistes comme les chirurgiens, les médecins pour s'occuper des pestiférés. Et donc là, l'hygiène en fait qui était toujours présente, parce que Daniel Alexandre Bidon parle d'une obsession de l'hygiène au Moyen Âge.
1: Ah oui, carrément.
0: Plutôt que oui, carrément.
1: Ah ouais.
0: Donc cette obsession là va encore prendre une nouvelle tournure, et là on va se mettre en quête de l'eau la plus pure possible. On va commencer à aller chercher l'eau à la source, l'amener par aqueduc, faire des fontaines, et là l'eau va représenter ce qui permet en fait d'assainir l'environnement.
1: Oui, mais c'est curieux, pourquoi on s'est mis par la suite à craindre l'eau? Qu'est-ce qui s'est passé pour que l'eau devienne, plus tard, au 18e, devienne synonyme de contamination, de maladie? Parce qu'on se lavait pas beaucoup dans la cour de Versailles, là.
0: Non, tout à fait. Ben, il y a plusieurs facteurs. Le premier, c'est que la péjoration, qu'on appelle la péjoration des milieux humides, fait en sorte que, et on n'a pas tort, puisque les marais, par exemple, sont effectivement propagent des maladies, pas nécessairement la peste, mais bien sûr d'autres maladies. Et donc, on devient de plus en plus méfiant de l'eau. Et effectivement, à partir de la Renaissance, cette obsession du lavage de l'eau finit par devenir moins importante dans les questions sociales, et même les odeurs. Je vais citer quelque chose comme ça rapidement, mais on dit qu'Henri IV, quand il parlait à sa maîtresse, lui disait « Surtout, ne vous lavez pas
1: !» Oui.
0: C'est-à-dire que on était dans une autre dynamique de culture par rapport à l'eau et par rapport aux odeurs.
1: Oui. Ben, on le verra dans l'épisode de demain, parce qu'on ira à Versailles demain, l'hygiène à Versailles, à la cour du roi, puis effectivement, là, le bain, il n'y en a pas beaucoup. Hein. Louis XIV va en prendre quelques-uns dans sa vie, mais sans plus. On va se laver d'une autre façon, avec le frottement. Mon invité, Geneviève Dumas, elle est professeure titulaire au département d'histoire de l'Université de Sherbrooke. Elle nous parlait depuis nos studios là-bas. Merci beaucoup d'avoir été là.
0: C'est moi qui vous remercie.
1: Merci également à toute l'équipe d'Aujourd'hui l'Histoire. Ici Maxime Coutier. Là-dessus, bonne soirée. À demain. Au revoir.

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3: Les bébés dorment-ils toujours profondément? Selon certains linguistes, l'expression populaire « dormir comme un bébé » serait un calque de l'anglais. Bien qu'on ne la trouve pas dans tous les dictionnaires, cette expression pittoresque est conforme au génie de la langue française et son emploi est parfaitement acceptable. D'ailleurs, il est vrai que les bébés dorment souvent d'un sommeil profond. Quand ils dorment. Il est même possible que l'expression « dormir à point fermé » évoque l'image de l'enfant qui dort en serrant ses petits poings. Quoi qu'il en soit, le français ne manque pas d'expression pour dire qu'on dort profondément. On peut dire qu'on dort du sommeil du juste, qu'on dort d'un sommeil de plomb, ou qu'on dort comme un bienheureux, comme une marmotte, comme un loir, comme une souche, ou même comme une bûche.
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0: On écoute un groupe new-yorkais qui se nomme Brazilian Girls et qui, contrairement à ce que son nom indique, ne compte aucun membre brésilien. La chanson est Saint Petersburg, un hommage à la ville russe qui donne sur la mer Baltique. La construction de la plus européenne des villes russes a commencé un 16 mai, comme aujourd'hui, en 1703. Et ce projet, on le doit au plus européen des tsars russes, Pierre le Grand.
1: Parce que de tous les hommes et femmes extraordinaires qui régnèrent sur la Russie, aucun sans doute n'est plus fascinant que Pierre le Grand.
0: Ce qui fascine chez Pierre le Grand, c'est son caractère fort, mais aussi sa culture si singulière.
1: Le personnage était original, peu conventionnel, d'une énorme curiosité intellectuelle, mettant partout la main à la pâte.
0: Il fut ainsi le premier tsar à voyager au-delà des frontières de la Russie, lui permettant de cultiver une admiration pour les savoir-faire allemands, français, autrichiens, anglais. Le royaume qu'imagine Pierre le Grand est en contact avec ces pays, aux cultures et techniques font à cette époque des avancées extraordinaires. Moscou, qui n'était alors qu'un assemblage de maisons de bois indistinctes, n'avait pas l'éclat de Londres, d'Amsterdam ou de Paris. C'est donc ainsi que Pierre le Grand, voulant rompre avec l'isolement de la Russie, faisait naître Saint-Pétersbourg en 1703, une ville construite sur les ruines d'une forteresse suédoise, une ville qui deviendra la nouvelle capitale de Russie.
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1: Il fait travailler des milliers d'hommes à la construction d'une nouvelle capitale destinée à porter le nom de Saint-Pétersbourg et qui sera un port vers l'Occident qui remplacera Moscou, que Pierre déteste.
0: Marc Laurendeau à l'émission L'Aventure en 1991. Mais bâtir une ville nouvelle, ça ne se fait pas du jour au lendemain.
1: L'emplacement de la nouvelle capitale est un marais couvert de brume. Et tant d'hommes mourront lors de la construction de la ville que Saint-Pétersbourg sera appelée la cité construite sur des ossements.
0: À la mort de Pierre le Grand, 20 ans plus tard, la ville est encore en chantier. C'est sous le règne d'Élisabeth Ière, la fille de Pierre le Grand, et ensuite celui de Catherine II, que Saint-Pétersbourg connaît son essor. À partir de là, celle qu'on appelle aussi la Venise du Nord devint la ville des tsars jusqu'en 1917, jusqu'à la Révolution d'octobre. Saint-Pétersbourg fut alors rebaptisé Petrograd, puis Leningrad, et perdit définitivement son titre de capitale. Ce n'est qu'en 1991, après un référendum,

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2: Une maladie aiguë est-elle toujours grave ou sévère? Dans un contexte médical, l'adjectif aigu qualifie les affections qui apparaissent soudainement et dont l'évolution est rapide. Aigu s'oppose donc à chronique. En revanche, l'adjectif grave qualifie les affections dont les conséquences sont extrêmement sérieuses. Mais grave est-il synonyme de sévère? Beaucoup de spécialistes de la santé emploient sévère dans le sens de grave. Cette nouvelle acception de sévère est critiquée, mais elle est courante dans le milieu médical, ici et en Europe. Par contre, on évitera de dire qu'une entreprise a subi des pertes sévères. On dira plutôt que cette entreprise a subi de lourdes pertes.

0: Bonjour, bienvenue à l'émission. Mathieu Bellumeur au microphone. Merci d'être avec nous pour commencer cette nouvelle journée. J'espère que vous allez bien. On va revenir en revue de presse, entre autres, sur le discours d'ouverture donc de cette nouvelle session parlementaire hier de la première ministre Christine Fréchette, qui sera d'ailleurs un peu plus tard aujourd'hui accompagnée du premier ministre Mark Carney dans la grande région de Montréal, en fait dans les Laurentides, pour une annonce dans le secteur de l'aéronautique. Et Jean-Philippe Robillard, donc, a certains éléments d'information. On va partager ça avec vous au cours des prochaines minute. Ça commence à sortir également cette heure-ci sur les fils de presse. En fait, c'est un média américain, Axios, qui rapporte que la Maison-Blanche, donc aux États-Unis, pourrait donc s'approcher d'une entente avec l'Iran pour mettre un terme à la guerre. Il semble qu'il y a un protocole d'entente qui tient sur une page, qui serait entre les mains donc de gens de la Maison-Blanche pour en arriver à une entente donc avec l'Iran. Alors ça va être à surveiller aujourd'hui. Est-ce qu'il y aura plus d'informations, éventuellement des confirmations au cours de la journée. En tout cas, on va surveiller ça pour vous, certainement. Julie-Jasmine Boudreau est avec nous à cette heure-ci. Véronique Mérand aussi. Bonjour à vous deux.
1: Bonjour.
0: Olivier s'en vient. Évidemment qu'il va nous parler du Canadien. La série contre Buffalo commence ce soir. Vous, Julie-Jasmine, aux actualités culturelles, attention, un autre album qui s'en vient pour les Rolling Stones.
2: Absolument. Est-ce que le rock and roll garde jeune? C'est la grande question qu'on peut se poser.
1: On dirait.
0: Allez, je dirais oui.
2: Il y a cette vidéo qui a été publiée hier de vrais petits fous en studio, de vrais gamins. Et là, je me disais, bon, je ne vais pas encore répéter qu'ils ont 78 à 82 ans. Mais je suis obligée de le faire parce que toutes les dépêches racontent les grands papis du rock, le rock gériatrique. Là, je me suis dit, bon, OK, j'ai pas le choix de le dire. Mais cela dit, les deux extraits, ça rentre. C'est très bon. Je vais vous faire entendre ces deux petits bouts-là tantôt.
0: Parfait. On va y revenir. Faisons le tour des prévisions de la météo avec Véronique. De la pluie aujourd'hui pour bien
1: et
0: les
1: oui,
0: secteurs.
1: De la pluie aujourd'hui et du temps plus frais. Ouais. On le remarque moins à cette heure-ci parce que 9 degrés à cette heure-ci, c'est quand même assez confortable. C'est même au-dessus de la normale la nuit, mais il a fait 21 hier à Montréal et là, on n'ira pas plus que quoi 9 à 11 degrés dans l'ensemble. C'est ce qu'on ira chercher, une dizaine pour la plupart des secteurs. Pluie intermittente, donc ce matin, oui, ça va s'estomper graduellement là en après-midi. Ça reste assez nuageux par la suite. Il y aura un semblant de dégagement au cours de la nuit prochaine avec des températures qui vont rester autour de 6 à Montréal, 2 à 4 degrés cependant en secteur montagneux. Donc ça, c'est plus frais. Demain, on retrouvera des éclaircies, mais on maintient toujours une petite probabilité d'averse. 40% ici et là. Il y a de l'air instable derrière ça. Ce sera venteux de l'ouest. Les températures 12 à 14 degrés. On va retenir ça pour les prochains jours. Donc, c'est vrai de dire que le soleil sera plus présent, oui, sous forme d'éclaircies jeudi, vendredi et même samedi. Donc, des journées mieux à l'horizon, disons-le comme ça. Du côté de l'Abitibi, ça devient déjà un petit peu plus agréable aujourd'hui, sous un ciel variable autour de 8 degrés, mais ça reste très couvert et pluvieux dans tout l'est du

0: Québec, le Saguenay, le lac Saint-Jean, le Bas-Saint-Laurent, la Gaspésie, la Côte-Nord. Les températures oscillent plus élevées, c'est au Saguenay, autour de 13, mais sinon, c'est du 7 à 10 degrés. En territoire ontarien, plus frais sur la portion nord, 6, 9 degrés, Thunder Bay, Sudbury, avec beaucoup de nuages qui persistent. Beaucoup de nuages aussi pour Toronto, Windsor, 12 à 14 degrés. On commencera à avoir des éclaircies cet après-midi. Ça restera couvert à Ottawa, mais les précipitations seront concentrées le matin. Une douzaine de degrés. Vancouver, 18 à 21, sous un ciel variable, donc un petit peu moins chaud. La vingtaine de degrés pour Edmonton, Calgary, une tendance à l'ennuagement, mais un ennuagement qui va se faire assez tard. Sud de la Saskatchewan, c'est du beau temps, la dizaine de degrés. Et sur le sud du Manitoba, il y a encore une possibilité de flocons mouillés ce matin. On atteindra 5 avec un dégagement cet après-midi, mais 11 à 15 degrés dans les prochains jours. Donc, on reprendra un petit peu de poil de la bête de ce côté-là. Et je le mentionne rapidement en terminant. 6 mai aujourd'hui, c'est quoi? C'est le début de l'été solaire.
1: Oh.
0: Ça veut tout simplement dire que cette période, les 90 prochains jours seront les plus lumineux de l'année. Est-ce que ça va paraître aujourd'hui? Non. Mais est-ce que c'est bien de le mentionner? Oui, il y a de l'espoir.
1: Merci.
0: On entre là-dedans.
2: Oui, c'est solaire. Le 6 mai, c'était la journée du stimé, le stimé, le hot dog stimé.
0: Et ça peut faire du bien au moral. Je suis d'accord.
1: Stimé, soleil, terrain de baseball.
2: Il y a de l'été.
0: Il y a de l'été là-dedans.
1: Il y a de l'été là-dedans. Merci Véronique. Bonne journée. Alors oui, Olivier, je disais au début de l'émission, d'abord bonjour.
3: Bonjour.
1: Oui, Canadien Sable, ça commence ce soir. Mais c'est pas, il n'y a pas seulement le Canadien qui est en série à Montréal. Il y a la victoire de Montréal aussi. Et hier, c'est serré avec le Frost du Minnesota. D'ailleurs, hier, ça a pris quoi? Trois prolongations? Trois périodes de prolongation pour en arriver à une victoire?
3: Ça a pris deux matchs pour déterminer qui allait gagner. C'est ce qui s'est passé effectivement hier. Une troisième période de prolongation qui a vu Marie-Philippe Poulin sur un genou parce que c'est blessé lors de la première période de prolongation dans un jeu qui semblait banal, récupération de rondelles le long de la rampe, mise en échec, mais rien de trop violent. Mmh. Puis elle a eu de la difficulté à retraiter au banc. Pourtant, elle est demeurée sur la patinoire. On voyait qu'elle était diminuée par cet impact en première période de prolongation, puis ça s'est poursuivi comme ça. Une deuxième, puis une troisième, 104 minutes et 2 secondes de jeu, c'est ce que ça aura pris pour remporter ce match 1-0, un maigre 1-0, mais qui fait toute la différence dans cette série, la victoire de Montréal qui avait perdu le premier match et qui là nivelle la série avec cette victoire à l'arraché à la Place Belle avec des gens qui ont été très patients, qui se sont accrochés à la victoire. Il y a aussi Anne-Renée Desbiens, comme toujours, qui est excellente. Hier, elle a réalisé 38 arrêts dans ce blanchissage. C'est quand même un 8e blanchissage cette saison pour la gardienne québécoise. Ça, c'est énorme aussi le travail qu'elle a fait. Maddie Rooney, de l'autre côté, la gardienne du Frost, a été aussi excellente avec 51 arrêts sur 52. 51. Mais c'est ce but qui fait cette différence dans cette série. Et Marie-Philippe Poulin est revenue sur justement cette rencontre. Anne-Renée Desbiens aussi qui nous parle de l'importance d'avoir cette variété de joueuses et surtout cette profondeur qu'on a retrouvée cette saison. On les écoute.
4: C'est pas quelque chose que je faisais très attention. J'étais pas très inquiète de ce côté-là. C'est pas comme si j'avais eu l'habitude d'aligner des mauvaises performances de suite. Donc c'est vraiment juste de retourner au travail, pratiquer. Puis en tant qu'équipe, justement, on a démontré énormément de caractère. On a beaucoup de profondeur cette année, on l'a remarqué aujourd'hui. Donc c'était vraiment le fun de voir qu'il y a eu beaucoup de contributions, des joueuses qui ont fait des beaux jeux, puis que même en troisième prolongation, évidemment Marie-Philippe a compté, mais les autres joueuses contribuaient encore énormément et puis ça nous permettait d'avoir des joueuses plus fraîches pour compter ce groupe-là.
3: Quand elle disait qu'elle ne s'inquiétait pas, c'est que le premier match a été remporté en prolongation par le Frost par la marque de 5-4. Donc il y a une espèce de festival offensif auquel on n'a pas été vraiment habitué cette année. Et pour Marie-Philippe Poulin, ben il faut déjà regarder vers l'avant, regarder vers ce prochain match qui aura lieu au Minnesota, on écoute la capitaine.
5: Je pense qu'avec la victoire de ce soir, je pense que ça nous donne un élan. C'est sûr qu'on voulait gagner. À la maison, devant nos partisans, on les a donné quasiment 2 games en une. Alors, pour être honnête, ça fait du bien d'avoir cette victoire-là. On va la célébrer. Mais je pense être de retour au travail demain, aller au Minnesota, puis faire le travail là-bas.
3: Donc voilà, ce sera jeudi, ce match numéro 3. Jeudi, ce match qui aura lieu au Minnesota. Et toujours en séries éliminatoires, simplement vous parler du Rocket de Laval qui jouait un match ultime, faisait face à l'élimination hier. Et le Rocket a résisté, victoire de 4-0. Donc Toronto qui mène cette série, mais qui sera surveillé. Donc le Rocket qui se maintient dans cette série face aux Marlies de Toronto.
1: Merci beaucoup.
3: Un plaisir.
1: Bonne journée.
3: Au revoir.

la une des différents quotidiens de ce matin, en commençant, tiens, par La Presse Plus ce matin, une autre corde à son arc. On fait, le quotidien fait sa une avec la nomination, donc, de Louise Arbour comme prochaine gouverneure générale du

Canada. Chose promise, chose due, comme l'avait annoncé le premier ministre Mark Carney. Rideau Hall en Louis-Arbour, une locataire bilingue, parce qu'évidemment, Mary Simon parlait l'anglais, l'inuktitut, mais pas le français. Louis-Arbour, évidemment, qui est parfaitement bilingue. Elle se dit sereine et enthousiasmée par ce rôle. L'arrangement constitutionnel, a-t-elle dit en conférence de presse actuelle, a extrêmement bien servi le Canada. C'est ce qu'a fait valoir Louis-Arbour, donc cette ancienne juge à la Cour suprême du Canada, qui deviendra le 8 juin prochain la 31e gouverneure générale du pays, tandis que l'unité canadienne pourrait devenir un enjeu de taille en Alberta et au Québec au cours des prochains mois. Rôle de gouverneur général critiqué, entre autres, par des représentants du Bloc québécois, du Parti québécois. Également, la presse qui nous rappelle que tout n'est pas rose à Rideau Hall. Il y a eu toutes sortes de scandales au cours des dernières années, des dépenses extravagantes, des déclarations malaisantes, certaines gestions controversées également. Alors, retour sur le rôle de gouverneur général et cette nomination hier par le premier ministre Carney de Louis-Arbour comme la prochaine gouverneure générale du Canada. En une du Journal de Montréal et du Journal de Québec, on parle du Canadien de Montréal qui part favori selon les analystes du journal, en tout cas une majorité. 23 des 26 analystes estiment que le Canadien va en remporter sa série contre les Sabres de Buffalo. On nous fait aussi le portrait de certains partisans du Canadien qui sont prêts à payer jusqu'à 2 000 $ pour se rendre à Buffalo pour aller voir leur équipe en action. D'ailleurs, il y a un partisan qui dit que finalement, avec le prix du billet et le trajet en voiture et même l'hôtel, c'est moins cher d'aller voir le Canadien de cette façon-là à Buffalo que de se payer un billet au Centre Bell. Le témoignage de l'homme en question, lui, s'est payé des billets tout près de la bande, donc le long de la glace. Le journal nous raconte également une histoire d'un couple, les parents d'un garçon de 3 ans lourdement handicapé qui poursuivent un hôpital et 2 médecins pour près de 10 millions de dollars en soutenant qu'on aurait négligé de demander une césarienne à temps. Donc, on nous raconte l'histoire de ce couple montréalais donc qui a déposé une poursuite contre le Centre hospitalier universitaire de Montréal et 2 médecins en lien avec la naissance de leur fils. On dit que la grossesse s'est bien déroulée, qu'il y a eu des problèmes au moment de l'accouchement, que donc l'enfant vit aujourd'hui avec une paralysie cérébrale et que l'hôpital et les médecins ont tardé à demander une césarienne. On raconte cette histoire dans le Journal de Montréal et dans le Journal de Québec de ce matin. Sur le site Internet de Radio-Canada, c'est un article de Thomas Gerbet qui retient l'attention. On n'est pas prêt. Des mesures de cybersécurité du DSN retardées après le lancement. Il y a des gens qui s'inquiète donc du dossier de santé numérique et de son déploiement qui commence à partir de samedi. Et l'image qui est utilisée, c'est on va sortir les biscuits du four avant qu'ils ne soient cuits. Donc, une partie des failles de cybersécurité, écrit Thomas, ne seront pas comblées au lancement du DSN, révèle une enquête de Radio-Canada, en s'appuyant sur des documents de 6 sources. Des responsables de sécurité de la sécurité du projet s'en inquiètent, mais Santé Québec se fait rassurante et assume un niveau de risque résiduel. On comprend qu'il y a encore donc des inquiétudes au sujet du déploiement du dossier de santé numérique au Québec. Les détails dans l'article de Thomas Gerbet sur le site de Radio-Canada. Le Devoir revient sur le discours d'ouverture donc de cette nouvelle session à Québec à l'Assemblée nationale avec Christine Fréchette qui veut donner un nouveau souffle, y compris au troisième lien. La nouvelle première ministre s'est engagée dans son premier discours à l'Assemblée nationale mardi à donner un nouveau souffle au Québec et a lancé une fois pour toutes un appel d'intérêt privé d'ici l'été qui va culminer avec la construction d'un troisième lien autoroutier Québec-Lévis. Donc non, on n'a pas fini d'en entendre parler de ce troisième lien. Le Devoir en une également qui revient sur la mort de Claude Morin, le sphinx qui s'est éteint. L'ancien ministre péquiste, l'une des figures marquantes de la Révolution tranquille, avait 96 ans. Évidemment, on aura retenu également son rôle dans la Révolution tranquille, mais également le fait qu'il a dû en défendre sa réputation en raison de sa collaboration avec la Gendarmerie royale du Canada. Les détails à lire dans le Devoir de ce matin. Et je termine avec le Globe and Mail qui nous apprend que Ottawa est prêt à suspendre le projet visant à autoriser l'aide médicale à mourir pour les maladies mentales. Le gouvernement fédéral est prêt à déposer un projet de loi donc visant à suspendre cette aide médicale à mourir aux personnes dont la seule condition est un problème de santé ou une maladie mentale. Si un comité parlementaire chargé d'étudier la question le recommande, c'est ce qu'indiquent des sources au Globe and Mail, le gouvernement s'attend à ce que le comité formule une telle recommandation compte tenu des témoignages qui ont été entendus et des questions qui ont été posées par les députés en commission parlementaire au cours des derniers mois. Les détails là-dessus dans le Globe de ce matin.

0: Bonjour Jean-Philippe.
1: Bonjour Mathieu.
0: Oui, donc il y aura de l'action à Mirabel ce matin ou un peu plus tard aujourd'hui. Marc Carney et Christine Fréchette seront ensemble pour annoncer de nouvelles commandes pour le Airbus A220. Ça, c'est ce qu'on appelait auparavant la C-Series de Bombardier.
1: Oui, effectivement. Alors, selon nos informations, donc Airbus aujourd'hui va annoncer, Mathieu, l'achat de 150 appareils A220 par la compagnie aérienne AirAsia qui est située en Malaisie. Et ça, Mathieu, c'est la plus importante commande de ce type d'appareil. Mm-hmm. Vous l'avez dit qu'il est en l'ancienne C-Series de Bombardier. Et si on regarde le prix catalogue là, de l'appareil, si vous pouvez me permettre l'expression, ben c'est un contrat qui pourrait atteindre jusqu'à 14 milliards de dollars américains. Donc, c'est considérable. Mais on n'a pas plus de détails, Mathieu, là pour le moment. Mais ce qu'on sait, c'est que quand il y a de tels contrats, des contrats d'une telle importance, ben souvent, il y a des négociations entre le constructeur mm-hmm. et la compagnie aérienne, mais chose certaine, c'est un contrat qui va venir garnir le carnet de commandes de cet appareil qui est construit, vous l'avez dit, à Mirabel, au Québec. On écoute Isabelle Dostaler, qui est une spécialiste du transport aérien.
2: C'est une grosse commande, oui, ça va s'ajouter au carnet qui en ce moment contient 450 appareils. Alors c'est quand même, c'est un bon coup. Bon, évidemment, quel est le prix de vente, hein, parce que c'est un avion qu'on a escompté beaucoup. Comment ça se traduit en termes financiers, c'est toujours ça la question. Mais quand même, tu sais, je pense qu'on peut, certainement voir ça de façon positive.
0: Ouais, des retombées qui seraient importantes pour le Québec.
1: Oui, et en particulier, en premier lieu, dans le fond, pour les travailleurs de l'entreprise, je vous le disais tantôt, c'est l'ancienne C-Series de Bombardier, et c'est un programme qui est détenu à 25% par l'État québécois, parce qu'au fil des années, hein, les différents gouvernements ont injecté plus de 2 milliards de dollars dans ce projet-là, dans ce programme-là, et Mathieu, il y a toujours 4000 personnes au Québec là, qui y travaillent. Dans l'ensemble du pays, c'est 5000 personnes. Alors donc, ça vient, dans un premier temps, consolider ces emplois. On se demande même si éventuellement il ne pourrait pas y avoir des embauches, parce qu'Airbus veut augmenter sa production, mais veut également augmenter la rentabilité de ce programme-là. On écoute John Gradeck, qui est coordonnateur du programme de gestion en aviation à l'Université McGill.
3: C'est vraiment un fleuron pour Airbus d'avoir cette commande dans leur livre. Ça veut dire qu'ils ont des commandes pour au moins durer les 4 prochaines années. D'abord, si on regarde, la date de livraison de cette commande va être des environs de 2030-2031.
1: Et si AirAsia passe une telle commande, Mathieu, alors qu'on sait qu'il y a qu'une flambée des prix du carburant, des kérosènes, ben selon les spécialistes, c'est peut-être parce que ce type d'avion consomme moins de carburant.
0: En tout cas, ça pourrait donner de la prévisibilité pour ces travailleurs-là, pour l'entreprise à Mirabel. On suivra ça plus tard aujourd'hui. Merci Jean-Philippe.
1: Merci, au revoir.

0: Vous avez dit ça, les papis du rock ou le rock gériatrique. En tout cas, ça sonne bien. Nouveau matériel des Rolling Stones, Julie Jasmine.
1: Oui, effectivement. 25e album studio, très attendu. Ça va s'appeler Foreign Tongues, langue étrangère. Et donc, si j'en fais la traduction libre, bien sûr, ça va sortir le 10 juillet prochain. Et celui qui va tirer les ficelles, le réalisateur, est le même que celui qui avait réalisé Acne Diamonds, qui était sorti en 2023. Et ça fait des semaines, Mathieu, que ça se trame, une espèce de chasse au trésor à Londres, avec des affiches, un code QR, on vous envoyait avec des coordonnées GPS dans des disquaires où il y avait sur vinyle une édition, en fait, très, très limitée d'un extrait d'un groupe qui s'appelle les Cockroaches. Donc, ceux qui les vrais savent que c'est un nom de scène que les Rolling Stones ont utilisé dans les années 70 et 80. Alors, et ça, ça vient, je le disais, avec un nouvel extrait. En fait, celui que vous avez entendu, mais il y en a un autre. Et il est fabuleusement blues. Il s'appelle Rough and Twisted.

0: Le groupe est en forme.
1: Oui, mais par contre, ce qu'on sait, c'est qu'il n'y aura probablement pas de tournée.
0: Ouais.
1: Parce que Keith Richards a dit dans les derniers mois qu'il ne prévoyait pas ou ne sentait pas la capacité de s'engager pour une tournée à travers le monde pour 4 mois.
0: Quelques spectacles ici et là.
1: Peut-être. Et on sait qu'il y aura aussi sur ce disque, en tout cas, la rumeur, vu que Paul McCartney y soit, le leader de Cure aussi, ou encore le batteur de Red Hot Chili Peppers. Alors, rendez-vous le 10 juillet, bien sûr.
0: Après 18 ans au téléjournal de 22 heures, on a appris ça hier. Céline Galipo quitte et va animer un autre rendez-vous.
1: Oui, ça c'est une grande nouvelle, bien sûr, dans le milieu de l'information. Elle avait pris le poste de Bernard de Rome. C'est la première femme à occuper cette chaise-là d'ailleurs. On parle de rendez-vous hebdomadaire, un magazine d'actualité internationale. Ce sera sur RDI en soirée. On ne connaît toujours pas le nom de la personne qui la remplacera, donc ce sera annoncé prochainement. Alors voilà, Céline Galipo qui aura un nouveau mandat à l'automne.
0: Le Salon du livre de Québec qui déménage à l'Expo Cité.
1: Oui, dès la prochaine édition, donc avril 2027, parce que le centre des congrès était devenu à l'étroit. Le salon y était depuis 25 ans. Là, c'est le centre de foire d'exposité. On va agrandir d'à peu près 45 000 pieds carrés, ce qui veut dire qu'on va doubler, Mathieu, la largeur des allées pour faciliter la circulation. Il y a des petits, des familles, des poussettes. Alors, ça peut aider, dit-on, accueillir de nouvelles scènes, de nouvelles maisons d'édition aussi, et peut-être rendre l'accès au stationnement un peu plus facile, l'exposité, ceux qui connaissent bien le coin. Donc voilà, ça va se faire en avril 2027.
0: Bon, discussion en vue pour le prochain sujet. Quel est le meilleur solo de guitare de tous les temps? En tout cas, le magazine Rolling Stones a tenté ou a répondu, a donné sa réponse.
1: Sa réponse.
0: À la question.
1: Oui, en 100 pièces, donc 100 pièces, 100 solos de guitare, et on a tranché, les rédacteurs du magazine ont convenu que le plus grand de tous les temps, c'est celui de Prince dans Purple Rain.

0: solo qui, par ailleurs, dure à peu près 4 minutes. Alors, on lui, à juste titre. Et le critère de sélection, c'est intéressant parce qu'il y en a un seul, c'est la brillante maîtrise de la six-corde. Donc, point barre, pas d'autre chose. On dit que c'est vraiment sa façon de dépincer ces cordes-là parce que ça amène les notes au ciel. Et d'ailleurs, dans cette liste-là, vous allez retrouver, si je dis le top 10, là, Jimi Hendrix, les Eagles, Pink Floyd, Van Halen, bien sûr, il y a des titres accompagnés qui accompagnent ces artistes-là. Puis dans les Canadiens, ben, il y en a deux, Neil Young, et là, vous allez être content, Rush s'y retrouve au 37e rang, Mathieu. Alors voilà, solo de tous les temps. Puis même les Rolling Stones, on en parlait, ben, il y a deux...
1: Ils s'y retrouvent.
0: Ouais, ils s'y retrouvent, Keith Richards, évidemment, avec, entre autres, Sympathy for the Devil.
1: Ah, ouais, quelle bonne pièce. Top 100, donc, si vous voulez voir ça, c'est sur le site du Rolling Stones, oui. J'imagine qu'on trouve ça. Merci beaucoup, Julie Jasmine.
0: C'est un plaisir.
1: Bonne journée. Ah ben, Purple Rain, quelle pièce de Prince, oui. Marie-Michel Bordouin est en studio maintenant avec nous. Bonjour Marie-Michel.
2: Bonjour Mathieu.
1: Ce sera la première période des questions de la nouvelle première ministre, Christine Fréchette, aujourd'hui à l'Assemblée nationale.
2: Ouais, elle va commencer donc sa journée à Québec, va prendre part à la période des questions avant de se rendre, on le sait, à Mirabel pour l'annonce prévue chez Airbus. Le premier projet de loi de son gouvernement sera aussi déposé aujourd'hui, projet de loi du ministre de la langue française, Jean-François Roberge, qui vise à préserver le principe de la souveraineté parlementaire. Il va tenir d'ailleurs un point de presse à ce sujet après la période de questions.
1: Bon, et ce matin, les cours du pétrole sont en baisse.
2: Ouais, après l'annonce de Donald Trump de grands progrès, là, c'est ce qu'il a dit dans les négociations avec l'Iran, le président américain qui a d'ailleurs mis sur pause hier son opération d'escorte de navires à travers le détroit d'Ormuz. Et tout ça, ça fait en sorte que le prix du baril de pétrole Brent a chuté de 6% ce matin. Il est à un peu moins de 104 $ américains.
1: Ouais, il y a ce protocole d'entente là, qui est rapporté par Axios ce matin. Il y aura peut-être des développements, effectivement, là-dessus plus tard aujourd'hui. Puis sinon, on va savoir qui sont les étoilés Michelin aujourd'hui au Québec.
2: Au Québec, oui. Ouais, deuxième fois que le guide Michelin décerne des étoiles. Donc, première fois l'année dernière. Il y avait un restaurant de la province qui avait reçu 2 étoiles. 8 autres établissements qui en avaient reçu une. C'est la 3e province au Québec à recevoir la visite des évaluateurs du guide Michelin après Vancouver et Toronto.
1: Merci beaucoup, Marie-Michel.
2: Bonne journée.
1: Voilà pour cette édition d'À la Une. Vos équipes du matin vont prendre le relais dans les prochaines secondes. Bonne journée.
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0: Castonguay, avec l'utilisation croissante de l'IA, est-ce que ChatGPT se conforme aux lois canadiennes sur la vie privée? On en parle tantôt.
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5: Grosse commande en vue pour Airbus. AirAsia va confirmer aujourd'hui l'acquisition de 150 appareils assemblés à Mirabel.
6: C'est vraiment un fil rond pour Airbus d'avoir avoir cette commande dans leur ligne.
5: Des failles de cybersécurité ne seront pas comblées d'ici le lancement du dossier santé numérique. Des responsables de la sécurité du projet sont inquiets, mais Santé Québec se veut rassurante. Et d'où vient le homard qui se retrouve dans votre assiette?
7: J'ai 80% des clients qui me demandent, il vient d'où ton homard? Quand je leur réponds, je sais pas. C'est pas la réponse qu'ils ont envie d'entendre.
5: Difficile de savoir où il a été pêché et s'il a même été capturé légalement. Bonjour, ici Mathieu Bellumeur. Bienvenue au Radio-Journal. Annonce importante aujourd'hui pour le secteur de l'aéronautique au Québec. Le premier ministre Mark Carney et son homologue québécoise Christine Fréchette seront chez Airbus à Mirabel plus tard cet après-midi. Jean-Philippe Robillard est avec nous. Ils vont confirmer une commande importante, là, 150 appareils de l'avion A220.
8: Oui, et c'est la compagnie aérienne AirAsia là, qui est basée en Malaisie qui va acheter ces appareils. C'est la plus importante commande pour ce type d'appareil qui est en fait, Mathieu, l'ancienne C-Series de Bombardier. Ici, on regarde le prix catalogue de l'appareil. C'est un contrat qui pourrait tourner autour des 14 milliards de dollars américains. C'est considérable. Même chose, mais chose certaine, c'est un contrat également donc qui va venir garnir le carnet de commandes de cet appareil qui est fabriqué à Mirabel. On écoute John Gradek, qui est coordonnateur du programme de gestion en aviation à l'Université McGill.
6: C'est vraiment un fleuron pour Airbus d'avoir... avoir cette commande dans leur livre. Le carnet de commandes pour le 400, le 220 sont rendus à environ 400 appareils. Ça veut dire qu'ils ont des commandes pour au moins durer les 4 prochaines années.
5: Donc, on comprend, Jean-Philippe, que cette commande signifie d'importantes retombées pour le Québec.
8: Oui, parce qu'il y a 5000 personnes qui travaillent pour Airbus au Canada, dont 4000, Mathieu, au Québec, à l'usine de la compagnie à Mirabel. Il y a aussi beaucoup d'emplois indirects, beaucoup de fournisseurs qui aussi vont pouvoir profiter de ce contrat. Alors, avec ce contrat, on vient consolider ces emplois chez Airbus, mais également chez les fournisseurs. Faudra voir également, il pourrait peut-être y avoir des embauches. Faudra voir, parce qu'Airbus veut augmenter la production de ce type d'appareil, mais également la rendre rentable, parce que c'est un programme, il faut également le mentionner, qui est détenu à 25 % par l'État québécois, parce qu'au cours des années, les différents gouvernements ont injecté plus de 2 milliards de dollars dans le projet.
5: Merci Jean-Philippe.
8: Merci, au revoir.
5: Radio-Canada a appris que certaines failles de cybersécurité ne seront pas encore comblées lors du lancement du dossier santé numérique dans 3 jours. Des sources ont confié qu'elles s'inquiètent de la sécurité du projet, mais Santé Québec tente de se faire rassurante. Thomas Gerbet.
9: L'un des responsables du dossier santé numérique nous a résumé la situation avec une métaphore de cuisine. Selon lui, on s'apprête à sortir les biscuits du four avant qu'ils soient cuits. En bref, on n'est pas complètement prêt en ce qui concerne la cybersécurité. Nous avons pu valider cette information avec des documents et 5 autres sources confidentielles. En coulisses, le malaise est palpable, car les risques sont connus. Les scénarios catastrophes ont été identifiés par la firme Deloitte, le vol de données médicales, des failles d'authentification ou encore des attaques par rançongiciel. Nous avons découvert que la mitigation de ces risques n'est pas complétée à 100%. Certaines mesures sont planifiées pour après le lancement du 9 mai. Des plans de cybersécurité étaient même encore l'objet de débats en début de semaine. Mais Santé Québec n'a pas l'intention de reporter encore une fois le lancement du DSN. La société d'État assume ce qu'elle appelle un risque résiduel. Elle affirme que ce risque est réduit à plus de 90%. Lundi, la première ministre Christine Fréchette a autorisé le lancement du projet en affirmant avoir obtenu toutes les garanties nécessaires pour la sécurité des soins et des données. Ici Thomas Gerbert.

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1: La première ministre Christine Fréchette va commencer sa journée à l'Assemblée nationale à Québec pour participer à sa première période de questions comme première ministre. Hier, elle a prononcé un discours d'ouverture pour lancer les travaux à l'Assemblée nationale. Elle veut que son gouvernement se concentre notamment sur le coût de la vie, les infrastructures et l'identité pour cette courte session parlementaire. Voici les réactions du chef libéral Charles Milliard, du péquiste Paul Saint-Pierre Plamondon et du conservateur Éric Duhaime.
2: Dans le fond, la première ministre nous demande plus de temps pour réparer des problèmes qu'ils ont eux-mêmes causés.
3: On fait semblant qu'il n'y a pas eu 8 ans de caquisme. Et on demande d'imaginer ce que seraient 4 autres années.
4: Quand je l'entends dire qu'elle veut, par exemple, améliorer là, la qualité de vie des gens, trouver des mesures concrètes pour laisser plus d'argent dans les poches des familles québécoises, pour moi, c'est de la musique à mes oreilles.
1: Québec solidaire salue de son côté l'intention de Christine Fréchette de déposer un projet de loi pour lutter contre la violence conjugale. Un mot sur le prix de l'essence qui est en hausse ce matin dans la grande région de Montréal. Le litre d'essence ordinaire se vend 2,07 dans la plupart des stations-service de la métropole, ainsi qu'à Laval, en Montérégie et dans les Laurentides. Plusieurs mouvements du mouvement ce matin sur le front de cette guerre au Moyen-Orient au lendemain de vives tensions dans le détroit d'Ormuz. L'Iran et les États-Unis seraient proches d'une entente, d'un accord selon le Pakistan, pays médiateur, et selon des informations rapportées plutôt par le site d'information américain Axios. Karine Matteau est en studio. Donc on parle d'un protocole d'accord d'une page qui serait sur le point d'être signé.
5: Ouais, en fait, le média Axios rapporte que Washington s'estime proche d'un accord avec l'Iran, et il y a quelques minutes, les gardiens de la Révolution ont annoncé qu'avec la fin des menaces des agresseurs et grâce à de nouvelles procédures, un transit sûr et stable à travers le détroit serait possible. C'est qu'hier, Donald Trump a annoncé qu'il suspendait son projet d'escorte de navires dans le détroit d'Ormuz, le temps de voir si un accord pouvait être finalisé avec l'Iran. Bref, ce qui se travaille en ce moment, ce sera un protocole d'accord d'une page sur laquelle les parties établiraient un cadre pour des négociations nucléaires plus détaillées. Ainsi, l'Iran s'engagerait un moratoire sur l'enrichissement nucléaire et en contrepartie, les États-Unis lèveraient leurs sanctions et débloqueraient des milliards de dollars de fonds iraniens gelés et les deux parties débloqueraient le détroit.
1: Et Karine, le chef de la diplomatie iranienne mène les négociations depuis la Chine.
5: Ouais, c'est que le chef de la diplomatie iranienne, Abbas Araghchi, s'est rendu à Pékin et a discuté avec son homologue chinois. Et la Chine a déclaré qu'elle défend le droit légitime de l'Iran de posséder du nucléaire, non pas pour développer des armes nucléaires, mais pour un usage civil. Et elle fait ainsi pression sur les États-Unis pour une plus grande conciliation sur le nucléaire. Bref, on va suivre les prochaines déclarations, mais avec cette nouvelle, le prix du pétrole, lui, a baissé.
1: Merci, Karine.
5: Je vous en prie.
1: Les 3 cas suspects qui étaient à bord du bateau de croisière, dont 3 passagers sont morts après avoir été infectés par l'antivirus, sont débarqués au Cap-Vert. L'Organisation mondiale de la santé précise qu'ils seront transférés aux Pays-Bas pour y être soignés. Le navire qui reliait l'Argentine à l'archipel du Cap-Vert est toujours au large de la côte ouest africaine avec quelques 150 personnes à bord. Il devrait mettre le cap vers l'archipel des Canaries, mais le gouvernement régional s'y oppose. L'OMS estime qu'à ce stade, le risque global pour la santé publique demeure faible. La saison de la pêche au homard est en cours dans l'est du pays. Les premières prises sont d'ailleurs arrivées sur les quais en tout début de semaine. Comme l'ont constaté nos collègues des émissions Enquête et l'épicerie, il est presque impossible pour le consommateur de savoir d'où vient le homard qui se trouve dans son assiette. Caroline Lacroix.
6: Quand les consommateurs demandent d'où vient le homard, le mystère demeure souvent entier.
7: On sait une seule chose, c'est que ça vient de l'Est du Canada. Voilà.
8: C'est tout.
7: Voilà, c'est ce qui est très large quand même.
6: Mathieu Gauthier est gérant de la poissonnerie Odessa à Brossard.
7: Quand ils achètent le homard, j'ai 80% des clients qui me demandent « Il vient d'où ton homard ?» Quand je leur réponds « Je sais pas », c'est pas la réponse qu'ils ont envie d'entendre. Et je passe pour un mauvais poissonnier. Ça pourrait être organisé tout ça.
6: À moins d'acheter directement d'un pêcheur, on ne sait presque jamais dans quelle zone de pêche le homard a été capturé, ni s'il provient d'une pêche légale ou pas. L'émission Enquête a révélé à l'automne que des tonnes de homards, parfois même capturés hors saison, sont détournés vers le marché noir. Jusqu'à 30 % des captures ne seraient jamais déclarées, selon des données internes de Pêche et Océans Canada, ce qui empêche les scientifiques d'avoir des données fiables pour assurer la pérennité de l'espèce.
9: And we have no way of proving.
6: Trevor Swedfrager est un ancien haut placé du ministère des Pêches et Océans.
10: On n'a aucun moyen de prouver que le homard que vous achetez n'est pas un produit de la pêche illégale, ni une prise non déclarée.
8: can't prove that.
10: On peut juste pas le prouver.
6: Selon lui, un système de traçabilité n'a jamais été une priorité pour le Canada. Questionné à ce sujet, le ministère des Pêches et des Océans nous a référé à l'Agence canadienne d'inspection des aliments, qui répond avoir accès à des registres pour effectuer la traçabilité d'un produit en cas de problème de salubrité. Mais les consommateurs, eux, n'ont pas accès à ces informations. Ici Caroline Lacroix, Radio-Canada. Montréal.
1: Et Caroline reviendra sur le sujet ce soir à l'émission L'épicerie. Voilà, c'était le Radio-Journal. 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Ici Mathieu Bellumeur, au nom de toute l'équipe. Merci d'être à l'écoute. Bonne journée.

0: Ici Jérémy Laniel. Je dois vous avouer que je commence à en perdre un peu mon latin avec ce qui se passe dans le détroit d'Ormuz. Hier, on en parlait à ce micro, à peu près à cette heure-ci, vers 6h35, avec Christian Leprecht, spécialiste de ces enjeux-là, de la question. On parlait du blocus militaire américain, de l'escorte de certains bateaux, des représailles de l'Iran. Et là, ce matin, j'ouvre le Free Press et j'ai un long article qui m'explique que finalement, on a mis sur pause les escortes de bateaux qui, je croyais, avaient commencé à peine quelques heures plus tôt. Donc, déjà là, ça n'est rien comprendre. Et là, j'apprends dans le radio-journal, il y a quelques instants à peine, que selon le Pakistan, l'Iran et les États-Unis seraient prêts d'un accord. Washington qui s'estime proche justement d'un accord avec l'Iran, c'était il y a une heure à peine. Vous dire à quel point le monde va vite. Si je vous parle de ça en ouverture ce matin, c'est pour faire un lien avec l'annonce que vous avez peut-être entendue dans les journaux ce matin. Hier, on apprenait que Céline Galipeau allait quitter le journal 22h pour prendre un magazine d'affaires internationales dès l'automne prochain. Et je dois vous avouer, ça fait un pincement de voir Céline quitter son plateau. Ça me rend très heureux de savoir qu'on va retrouver un magazine d'affaires internationales à la télé de Radio-Canada. C'est un peu ça qui m'a formé, qui a formé mon intérêt pour les affaires internationales. Je pense à Zone Libre, puis Une Heure sur Terre, deux grands magazines d'une heure animés par Jean-François Lépine. J'étais à la fin de l'adolescence, au début de mon parcours universitaire, et c'est là que j'ai pu voyager à travers le monde dans des zones de conflit, dans des zones de désastres humanitaires, me promener du Moyen-Orient en Afrique grâce à des grands reportages comme ça. Et là, tout d'un coup, ça faisait de nombreuses années, pour ne pas dire une décennie, que cette couverture se faisait un peu ça et là dans les émissions, mais d'avoir ce rendez-vous d'une heure, et je vois pas meilleure personne que Céline pour piloter ça. Donc, qui sait, peut-être que ça va ouvrir le monde à une nouvelle génération. Donc, chapeau et bien, bien hâte de la retrouver dans ce nouveau rendez-vous qu'elle va nous offrir à l'automne. 6h12 minutes, on est le mercredi 6 mai 2026. Vous êtes à l'écoute du 6 à 9. Au menu au courant des trois prochaines heures, on va aller retrouver la petite fille de Murray Sinclair alors qu'il sera honoré pas par une mais deux écoles qui vont porter son nom. Il y a notamment une cérémonie qui se déroule à Sage Creek pour une école d'ADSLR. Elle sera sur place pour la cérémonie. On lui parle dans quelques instants. On va revenir aussi sur cet antivirus qui retient l'attention sur ce bateau au large du Cap-Vert. Qu'est-ce qu'on doit en retenir? On en parle avec Nathalie Granvaux. Et pas un, pas deux, mais trois rapports du commissaire à l'environnement du gouvernement du Canada. On en parle avec Jerry DeMarco. Est-ce qu'on en fait assez en matière de grippe aviaire, de résilience au changement climatique, particulièrement nos infrastructures face aux feux de forêt? Et est-ce que notre cartographie des zones inondables est à jour? Ce sont des questions que s'est posé le vérificateur, le commissaire à l'environnement du gouvernement canadien, Jerry DeMarco. Pas un, pas deux, mais trois rapports, un sur chacun de ces enjeux, a été publié plus tôt cette semaine. Je crois que c'était lundi, donc ça a été déposé dans ça fait partie là, du bureau de la vérificatrice générale. Donc, on a pris l'occasion pour faire un petit tour d'horizon avec lui. C'est ce qu'on va vous proposer à 7h20. Tout ça et bien plus dans cette émission qu'on fait avec grand plaisir avec l'équipe Kaya Soris à la réalisation. Bonjour Kai.
1: Bonjour, je regardais Céline Galipeau quand j'étais enfant aussi.
0: Voilà, non, c'est exact, c'est un monument, Céline. Mais moi, les émissions d'affaires internationales, là, Jean-François Lépine, Une Heure sur Terre, je me rappelle à quel point j'ai voyagé avec lui en Ouzbékistan, des reportages d'affaires internationales, c'est important pour un diffuseur public. Donc, je suis très heureux qu'elle va piloter ça à l'automne. J'ai hâte de voir à quoi ça va ressembler, cette couverture-là, mais j'ai l'impression que aujourd'hui, plus que jamais, on en a besoin. Oui. À une époque de désinformation. Oui, on accepte.

0: à tout sur Internet, mais on n'a accès à rien au même moment. Donc, d'avoir une curation comme ça, faite par une de nos grandes chefs d'antenne, je crois que ça va être un atout, assurément.
1: Elle connaît très bien le monde.
0: Ah oui, absolument. Hâte de l'entendre. Bonjour, Guy Noël.
2: Bonjour, Jérémy.
0: Marc-Éric Bouchard, au sport, salut.
3: Bonjour, salut.
0: Et Gaël Empoyer aux informations régionales. Bonjour, Gaël.
4: Salut, Jérémy.
0: On va aller tout de suite à ce qui retient l'attention ce matin. On va faire le point notamment là sur aujourd'hui qu'a lieu là, cette cérémonie. J'en parlais, c'est à Winnipeg. C'est l'école Sage Creek Bonavista qui devient l'école Mazinagijik.
4: Oui, Jérémy, c'est un hommage de Mireille Sinclair et à son nom spirituel Ojibwe. À Selkirk, l'école secondaire Selkirk Junior prendra le nom d'école Mireille Sinclair Middle School en 2026-2027. La famille de l'ancien juge et sénateur salue un hommage profondément significatif, soulignant son rôle majeur dans la commission de vérité et réconciliation. Dans un tout autre registre, du côté du réseau de santé, presque toutes les chirurgies sont suspendues à l'hôpital Carmen Memorial au Manitoba à cause d'une infestation de fourmis dans plusieurs secteurs de l'établissement. Des insectes ont été observés dans les corridors et près des salles d'opération, forçant des mesures d'urgence. Selon quelques interventions mineures sont maintenues. Alors les autorités assurent qu'il n'y a pas de danger pour le public, mais le problème déjà signalé en 2024 reste difficile à régler. Et enfin, Jérémy, dans un événement qui a bouleversé une communauté du sud du Manitoba, il s'agit bien de Sainte-Anne. Et cette communauté est sous le choc après le décès d'un homme de 49 ans, victime d'une agression survenue la fin de semaine dernière. La GRC de Steinbach indique avoir été appelée samedi peu avant minuit pour une agression grave dans cette municipalité rurale au sud de Winnipeg. La victime est décédée quelques heures après son transport à l'hôpital. Chef cuisinier respecté et pompier volontaire, il était très impliqué dans sa communauté. Aucune arrestation n'a été annoncée et l'enquête se poursuit, Jérémy.
0: Merci beaucoup, Gaël. On vous retrouve sans faute dans une quinzaine.
4: À tout à l'heure, Jérémy.
0: Marc-Éric, au sport, on s'intéresse à quoi?
3: Ben, on s'intéresse, vous savez, c'était la loterie hier.
0: Oui.
3: Hein? Mais non, les Jets sont pas faits de miracle. Hein. Ils vont repêcher 8e. Mais le miracle, c'est que Toronto sera l'équipe qui va choisir au premier rang. Ça, c'est une surprise, parce que l'équipe avait seulement 8,5% évidemment des boules dans le boulier. Et finalement, eh bien, Toronto premier, San Jose deuxième, les Canucks, déception, troisième, Chicago quatrième, les Rangers cinquième entre autres, et les Flames de Calgary sixième et les Jets huitième. On parlera de ça. Le Colorado a gagné hier. On parlera également de Marie-Philippe Poulin qui a marqué un but en troisième période de prolongation pour permettre à l'équipe de Montréal de battre la formation du Minnesota. Et la série est à égalité, une victoire de chaque côté. Et la Ligue des champions, eh bien, Arsenal sera en finale pour la première fois en 20 ans. L'équipe qui a battu l'Atletico et un joueur là qui s'en va, là, un Français, qui Antoine Griezmann, qui lui jouait son dernier match en Europe parce qu'il a signé pour une équipe en Floride. Eh bien, pour lui, non, il n'aura pas de finale. L'équipe de Arsenal jouera en finale face aux gagnants d'aujourd'hui entre PSG ou le Bayern de Munich.
0: Ça me fait toujours un peu sourire, ces joueurs en fin de carrière en soccer qui viennent passer leur pré-retraite en Amérique à 37 ans, là, un peu ralenti, mais on va payer le gros prix pour les voir sur le terrain, Messi et compagnie. C'est bien pour le sport, ça donne une bonne visibilité, mais assurément, le pactole est au rendez-vous.
3: Vous vous rappelez du premier, un des premiers du moins, Beckham.
0: David Beckham, Thierry Henry aussi l'avait fait.
3: Ouais, Thierry Henry l'avait fait, mais Beckham, ça avait été le gros nom.
0: Le Galaxy,
3: nom, là.
0: C'est ça?
3: Oui, ouais. C'est ça, et Galaxy de Los Angeles à l'époque. Et là, il y en a plusieurs. Rooney, l'anglais, l'avait fait. Il y en a plusieurs là, qui le font maintenant. Est-ce que Didier Drogba et tout ça, bon, c'est ça. Marc-Éric, c'est rendu la nouvelle tendance.
0: Ouais. On se retrouve dans une trentaine de minutes.
3: Merci.
0: Coup d'œil météo. J'ai la faible neige par endroit dans le coin de l'aéroport. -2 de ce côté-là, 0 dans le centre-ville. Très peu de vent ce matin, ça c'est la bonne nouvelle. Ce sera encore une fois généralement nuageux, 30% de probabilité d'averse de neige ce matin, puis d'averse de pluie cet après-midi. Puis après ça, ça va se dégager. Maximum de 5, donc on gagne quelques degrés. Attachez-vous parce que, attachez-vous. Sachez que demain, là, 11 degrés, 14 vendredi. On va doubler la température. C'est la bonne nouvelle. Ce scénario-là, donc de 5 degrés avec des averses de neige et de pluie, vous l'avez pour Winnipeg, Sandbach, La Broquerie, Saint-Georges, la vallée de la Rivière-Rouge, la région de la Montagne, Portage, la Prairie.

0: du réseau ce matin. Si vous êtes témoin de quoi que ce soit, n'hésitez pas à nous contacter 204-233-8020. Vous pouvez nous appeler, nous texter le 669-radio-canada.ca par courriel et la bulle conversationnelle pour ceux qui nous écoutent sur l'application audio. Deux écoles au Manitoba vont honorer Murray Sinclair, ancien juge et sénateur de la province, dont l'école de Sage Creek Bonavista, qui va désormais s'appeler l'école Mazinagijik, le nom spirituel de Murray Sinclair. Il y aura une cérémonie officielle aujourd'hui. Parmi ceux qui vont participer à l'événement, on retrouve la petite fille de Murray Sinclair, Sarah Fontaine Sinclair, qui est avec nous ce matin au bout du fil. Sarah, bonjour.
1: Bonjour.
0: D'entrée de jeu, comment vous avez réagi lorsque vous avez su que deux écoles allaient justement honorer votre grand-père?
1: Pour moi, je serais content que le legacy de mon grand-père va être honoré dans cette façon. Quand je me souviens de mon grand-père, il était toujours vraiment passionné au sujet des enfants. Spécifiquement les écoles et les enfants qui sont des étudiants dans les écoles. Toujours quand il voit des enfants, je me souviens, son visage était plein de joie. Donc, je pense que les écoles qui vont être nommées après lui, je pense que c'est son... Il devrait être son grand honneur. Oui.
0: Je suis curieux. On connaît Murray Sinclair pour le juge qu'il a été, le sénateur, son implication au sein de la société manitobaine et canadienne. Quel genre de grand-père il était? Quelle relation vous aviez avec lui?
1: Mon grand-père était vraiment plein encore de joie. Il était toujours en train de faire des knock-knock jokes, des blagues avec moi. Comme chaque matin, quand je rêvais, j'ai reçu un knock-knock joke. Donc, il était plein de blagues et, oui, de sérieuses à la maison, mais il était plein de joie et de blagues à la maison.
0: Les deux écoles en question sont deux écoles d'immersion française. C'est important pour lui?
1: Bien sûr. Je me souviens quand j'étais jeune, il était... j'ai fait beaucoup de concours quand j'étais jeune. J'étais en immersion aussi. C'est pour que je savoir le français. Mais il était vraiment passionné au sujet des droits des langues, surtout les droits des langues autochtones, mais aussi il voudrait que chaque enfant parlait la langue de son famille. Donc c'est vraiment important que les écoles d'immersion sont accessibles aux gens. Quand j'étais jeune, comme j'ai dit en avant, j'ai fait beaucoup de concours. J'ai participé dans la compétition concours d'or oratoire. Et il toujours voulait entendre mon concours avant que je participe dans la compétition. Même si il était en Ottawa pour son sénateur, ses duties pour le sénateur. Mais toujours si c'était... au appel ou en personne, il voulait vraiment entendre mes concours et il attendait les compétitions s'il pouvait. Mais oui, il était très passionné au sujet de mon continuance dans l'éducation française.
0: Hey, est-ce qu'il donnait des conseils sur les joutes d'art oratoire, du fine-tuning?
1: Je pense que... Il a regardé mon grand-mère beaucoup, il a toujours voudrait que je regarde aux audiences, aux spectateurs, comme il était mes amis, pas les spectateurs. Ça c'est comment que je pense qu'il a parlé aussi, comme les personnes sont, il savait les personnes, c'est comme si c'est son famille ou quelque chose comme ça. Mais il a toujours dit de regarder à les spectateurs comme ils sont des amis, mes amis.
0: D'ailleurs, Sarah Fontaine-Sinclair, vous êtes première ministre du Parlement jeunesse du Manitoba cette année. Est-ce que ça fait partie un peu de l'héritage aussi de votre grand-père, que, de cette implication-là? On parle de

0: oratoire. Là, on parle de Parlement jeunesse.
1: Moi, pour moi, dans mon première année au Parlement jeunesse, mon grand-père était le gouverneur général. C'était de là que j'étais vraiment inspirée à de faire le Parlement jeunesse. Et je pense que pour moi, être le premier ministre du Parlement jeunesse, c'est juste mon continuation dans le Parlement jeunesse. C'est un testament de comment mon grand-père a comme pave le chemin pour me continuer dans le Parlement jeunesse. Et je souviens, son mémoire, je pense, dans le Parlement jeunesse a continué aussi. Donc, être impliqué dans cette organisation, c'est comme être un peu plus proche à mon grand-père, selon moi. Je me souviens de lui, son mémoire, son memory, c'est toujours continué dans cette organisation.
0: D'ailleurs, pour l'événement qui aura lieu pour l'école Sedgwick Bonavista qui va honorer Murray Sinclair, vous allez participer à l'événement? Qu'est-ce que vous allez faire?
1: Oui, je vais participer à l'événement. Je vais jouer une pièce de flûte. Je suis un étudiant à l'Université d'Ottawa en musique. Et je joue la flûte, of course. Mon grand-père, il était vraiment passionné au sujet de la musique aussi. C'était une grande chose que nous avons connecté sur. Pour lui, il aimait le rock music un peu plus que le musique classique. Mais je me souviens beaucoup qu'on a parlé beaucoup au sujet des artistes comme Pink Floyd ou Queen. Mais aussi, il aimait beaucoup quand je jouais la flûte et les pièces pour lui dans son maison. Donc, je voudrais honorer lui dans cette façon, dans la musique. Et donc, je vais jouer un pièce classique pour lui dans cette cérémonie.
0: En terminant, le nom de l'école à Selkirk va s'appeler Murray Sinclair. Celle de Sage Creek va s'appeler Mazinagijik. C'est important pour vous, justement, qu'on honore aussi son nom spirituel. Et d'ailleurs, ça veut dire quoi, ce nom?
1: Oui, c'est vraiment important. Je pense que les deux noms sont vraiment importants à lui. Comme surtout Mazinagijik, c'est vraiment important. Ça veut dire la personne qui peint les images dans le ciel. Et je pense que c'est son nom spirituel était une vraiment importante partie de lui. Pour moi, mon nom spirituel. Ça me guide dans qu'est-ce que je fais toujours. Donc, je pense que pour lui, c'était la même chose. Je pense que quand nous pensons comme une personne qui peint des photos dans le ciel, ça lui représente vraiment, car il a peinturé un chemin pour le Canada de continuer dedans. Donc, je pense que c'est vraiment important que des personnes, c'est son nom anglais, mais aussi son nom spirituel aussi.
0: Sarah Fontaine Sinclair, je vous souhaite une bonne cérémonie plus tard aujourd'hui. Merci beaucoup d'avoir pris le temps de nous parler.
1: Merci beaucoup.
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0: 6h28, j'en profite pour vous souligner là, dans quelques instants, on va s'intéresser au hantavirus. C'est ce qui sème la terreur sur ce bateau de croisière au large du Cap-Vert. On en parle depuis quelques jours maintenant. Ça mange quoi en hiver, un hantavirus? C'est la question qu'on va poser à Nathalie Granvaux qui sera des nôtres. On va retrouver aussi 7h20 Jerry DeMarco qui est commissaire à l'environnement pour le gouvernement canadien. Dépose 3 rapports là, sur la grippe aviaire, sur la résilience aux feux de forêt et la cartographie des zones inondables au pays. Disons qu'on critique un peu le gouvernement là, sur soit une inaction ou une action pas complète sur certains enjeux. Et le mois de mai, c'est l'Association canadienne de dermatologie qui l'a dédié à la prudence au soleil. On va parler des jeunes Canadiens, ceux de la génération Z qui peut-être ne se prémunissent pas assez, ne se défendent pas assez du soleil et de ses rayons. On va profiter de l'occasion pour faire un retour.

0: sur les bonnes pratiques, surtout lorsque la saison chaude arrivera. C'est pas encore le cas. 2 degrés ce matin, mais on va peut-être se faire bronzer un temps soit peu au courant de la belle saison. Comment s'assurer de bien se défendre face à ces rayons du soleil? On en parlera avec un dermatologue spécialiste du diagnostic et du traitement des mélanomes et des cancers de la peau. Donc, ce sera Dr. Joël Claveau qui sera des nôtres. C'est un rendez-vous qu'on vous donne à 7h35. Mais d'abord, à 6h30, on retrouve à l'instant le collègue Gaël Mpoyo aux informations régionales. Gaël, on en parlait tout juste à Winnipeg. Il y a la cérémonie officielle de changement de nom de l'école de Sage Creek Bonavista. Ça se tient aujourd'hui. C'est au 355 boulevard des Hivernants.
1: L'établissement devient l'école Mazina Gizik, un nom spirituel en Ojibwe, un hommage à Murray Sinclair. À Selkirk, l'école secondaire Selkirk Junior deviendra l'école Murray Sinclair Middle School à compter de 2026-2027. Sa famille salue un héritage profondément honoré. Cette décision vise à reconnaître son rôle majeur dans la commission de vérité et réconciliation. Dans un tout autre registre, toutes les chirurgies sont suspendues ces printemps à l'hôpital Carmel Memorial au Manitoba. En cause, une infestation de fourmis observée dans plusieurs secteurs de l'établissement, notamment dans les corridors et sous les portes. L'autorité sanitaire régionale de Santé Sud indique ne pas savoir combien d'insectes sont présents, ni d'où ils proviennent. Par mesure de précaution, seules certaines interventions mineures sont maintenues afin de préserver la stérilité des salles d'opération. Ce n'est pas la première fois que le problème survient. Des fourmis avaient déjà été signalées en 2024. Les autorités assurent qu'il n'y a pas de danger pour le public, mais reconnaissent que trouver une solution durable pourrait s'avérer complexe. Dans un autre dossier, un homme de 49 ans est mort à Sainte-Anne, au Manitoba, après une agression survenue en fin de soirée samedi. Une enquête pour homicide est en cours. Mais pour l'instant, très peu d'informations ont été confirmées. Plus de détails avec Farah Mekki.
2: C'est dans une rue pavillonnaire de la municipalité rurale de Sainte-Anne que les faits se sont déroulés samedi soir. Selon la GRC de Steinbach, les policiers sont intervenus vers 23h37 pour une voie de fait grave. À leur arrivée, Cameron Hurley, père de famille de 49 ans, présentait des blessures mettant sa vie en danger. Il a été transporté à l'hôpital en ambulance avant de succomber à ses blessures quelques heures plus tard. Depuis, son décès est traité comme un homicide. L'enquête a été confiée au service des crimes majeurs de la GRC du Manitoba, en collaboration avec les services d'identification judiciaire. À ce stade, les autorités n'ont communiqué aucun détail supplémentaire sur les circonstances de l'agression. Dans cette communauté d'un peu plus de 2000 habitants, la nouvelle a rapidement suscité de nombreuses réactions. Les hommages se multiplient sur les réseaux sociaux. Certains proches le décrivent comme un homme généreux, toujours prêt à aider, évoquant notamment quelqu'un qui n'était pas violent et une perte difficile à comprendre. L'enquête de police se poursuit. Ici Farah Mekki, Radio-Canada, Sainte-Anne.
1: Et puis le théâtre Pentagis Playhouse bénéficie d'un nouveau souffle financier. Le gouvernement manitobain a annoncé mardi l'investissement de 15 millions pour la rénovation et la modernisation de ce lieu emblématique. Un investissement qui devrait permettre la revalorisation du centre-ville et d'agrandir l'espace et les opportunités pour les artistes locaux. Les détails de CN Kwasi.
3: C'est un tournant majeur pour le théâtre historique Pentagis Playhouse, datant de 1914, car le gouvernement du Manitoba investit 15 millions de dollars dans la mise en place d'un centre des arts de la scène moderne. Outre l'objectif de redorer l'image du centre-ville de la capitale manitobaine, il s'agit aussi d'élargir la scène artistique, selon la directrice générale de l'Orchestre symphonique de Winnipeg, Angela Birdsell.
4: Cette ville n'a pas une très bonne salle de 1000 sièges. Il y a des artistes, non seulement classiques, mais de toutes sortes de genres, du jazz, du folk, qu'on ne reçoit pas ici à Winnipeg parce qu'on n'a pas une salle qui leur convient.
3: Désigné comme monument historique national, le théâtre possède un héritage culturel fort qui a marqué plusieurs générations, dont celle de Roland Mahé, ancien directeur artistique du théâtre Cercle Molière.
5: Et c'est là que j'ai vu la première pièce que le Cercle Molière a présentée, là, dans les années 50. C'était le chapeau de paille d'Italie de Jeanne Labiche. Et c'était complet, une capacité de 1500 personnes. Quand on venait au Pentagis, je vois le Cercle Molière, une fois par année, c'était la grande sortie de Manitoba français.
3: Pour mener ce projet à terme, la province compte essentiellement sur une contribution de 22 millions de dollars du gouvernement fédéral. Le Pentagis Playhouse demeure à sa phase de conception et est supposé rouvrir ses portes en 2029. Ici, Océane Kouassi, Radio-Canada, Winnipeg.
1: Et pour terminer, un coup de théâtre à la loterie de la LNH, les Maple Leafs de Toronto décrochent le tout premier choix du repêchage cet été. L'équipe qui détenait le cinquième pire dossier a grimpé jusqu'au sommet grâce au tirage des boules. Autre surprise, le Sharks de San Jose obtiennent le deuxième choix malgré le neuvième pire bilan. Conséquence pour Winnipeg, les Jets reculent d'un rang et par les rangs au huitième échelon. Le jeune attaquant Gavin McKenna de Whitehorse est considéré d'ailleurs comme le meilleur espoir. Mais le Suédois Ivan Stenberg pourrait aussi se mêler à la lutte pour le premier rang, Jérémy.
0: Merci beaucoup Gaël. On va sûrement parler avec Marc-Éric d'ailleurs dans une vingtaine de minutes.
6: Exact.
0: On va jeter un petit coup d'œil à la météo. Un maximum de 3 encore aujourd'hui. Non, pas 3, 5. Je vous donne 2 degrés de plus, c'est déjà ça. 30% de risque d'averse de neige en matinée, pluie en après-midi. Ça va se réchauffer là demain. 11 demain, 14 vendredi, 11, 13 samedi, dimanche, 18 lundi prochain, 17 mardi. Je vous fais rêver là. Mais pour le moment, on a 0 dans le centre-ville, moins 2 dans le coin de l'aéroport, avec quelques flocons par endroit. C'est pas mal partout, entre 4 et 5 degrés pour le sud-est du Manitoba, avec ce 30% de risque d'averse de neige en matinée, pluie en après-midi, dégagement par la suite. 6 à 8 dans le sud-ouest pour Brandon et les environs, là aussi 30% de risque d'averse en matinée. Le Paflin Flan s'est dégagé, gros soleil dans cette région-là avec un maximum de 5. Thompson, 2 degrés, grisaille et 60% de possibilité de neige. Churchill, moins 4 avec de la faible neige intermittente, alors que Kenora, Dryden, on est à 3 degrés. Les maximums et couvert nuageux bien présent. 30% de possibilité d'averse sur ces secteurs. Sinon, lorsqu'on jette un coup d'œil à la circulation, ça va assez bien ce matin. Pour le moment, rien à signaler. Si vous êtes témoin de quoi que ce soit sur le réseau 204-233-8020, vous pouvez nous appeler, nous texter le 6 à 9@radio-canada.ca par courriel. Et sinon, la bulle conversationnelle sur l'application audio.

0: 149 personnes à bord d'un bateau de croisière sont actuellement coincées au large des côtes du Cap-Vert et confinées dans leur cabine. La raison? Une éclosion attribuée à un syndrome pulmonaire à hantavirus a été confirmée. L'Organisation mondiale de la santé rapportait mardi matin 2 cas confirmés d'hantavirus, 5 autres suspectés. Du nombre, 3 personnes qui sont décédées à bord de la croisière. Est-ce qu'on doit s'inquiéter de ce virus? Comment s'en protéger? On en parle avec Nathalie Granvaux, chercheuse sur les interactions hôte virus au Centre hospitalier de l'Université de Montréal. Elle est professeure au département de biochimie et médecine moléculaire de l'UDM. Elle est avec nous ce matin au bout du fil. Nathalie Granvaux, bonjour. Commençons par le commencement. Lorsqu'on parle du hantavirus, on parle de quoi exactement?
1: Les hantavirus, puisqu'il en existe plusieurs espèces, une vingtaine d'espèces, c'est un virus qu'on dit ARN qui d'habitude est hébergé par des rongeurs sauvages, dont des souris, des rats, qui sont infectés mais qui ne sont pas malades et qui peut se transmettre à l'homme par une exposition aux sécrétions, donc l'urine, les excréments, la salive, qui vont pouvoir contaminer des surfaces ou qui vont pouvoir se retrouver dans des particules dans l'air qu'on va pouvoir inhaler, par exemple quand on fait du ménage dans un chalet où il y a des excréments de souris, par exemple, on va pouvoir les inhaler et les êtres humains se retrouvent contaminés par ce moyen.
0: Et est-ce que c'est un virus qu'on connaît depuis longtemps?
1: Oh oui, les hantavirus, on les connaît depuis longtemps. C'est pas nouveau. C'est pas le virus qui circule actuellement. C'est pas du tout un virus nouveau. On a assez fréquemment des contaminations entre les rongeurs et les humains. Et puis, c'est pas quelque chose qui est nouveau. Pas du tout.
0: Lorsqu'on le contracte, ça ressemble à quoi les symptômes qui sont associés à ce virus-là?
1: C'est comme toujours, hein, malheureusement, c'est un virus qui va donner des symptômes un peu grippaux. On va avoir des migraines, des nausées, des douleurs musculaires. Ça se développe aussi au niveau gastro-intestinal. Mais malheureusement, dans beaucoup de cas, les symptômes progressent au niveau pulmonaire. L'atteinte pulmonaire devient très grave jusqu'à une détresse respiratoire, œdème pulmonaire. Et le taux de mortalité, pour les souches en tout cas, les espèces qui circulent dans les Amériques, c'est un taux de mortalité entre 40 et 50% assez souvent.
0: Ah, c'est quand même énorme, là.
1: Oui, c'est très très haut. C'est sûr que c'est différent des souches qui circulent dans les autres pays, dans les autres parties du monde, l'Europe et l'Asie. Le taux de mortalité est beaucoup plus faible, mais dans les Amériques, ça peut aller jusqu'à 50%.

0: Oui, c'est vraiment très très mortel.
1: L'OMS, dans le cas de la croisière dont il est question, suspecte de la transmission interhumaine. À quel point c'est rare, ça?
0: Effectivement, c'est un événement très rare, mais qui avait déjà été documenté. Okay. Je vous parlais qu'il y avait plusieurs espèces. En particulier, il y a une espèce qui circule en Amérique du Sud, notamment en Argentine et au Chili. Actuellement, il y a des foyers en Argentine, et c'est ce qu'on appelle le hantavirus des Andes. Et dans le cas de cette espèce-là, on a déjà documenté de la transmission de humain à humain. Mais c'est dans des contextes où vraiment on est dans des milieux fermés, donc dans des où l'air circule mal, des contacts prolongés entre des êtres humains qui vont être en contact très fréquemment. Et à ce moment-là, on a documenté cette transmission, mais c'est très, très rare. Là, l'OMS suspecte ça en ayant fait l'étude épidémiologique des personnes infectées, de où elles viennent, de où elles se sont croisées dans le bateau. Donc, c'est la suspicion qu'ils ont actuellement. C'est pas prouvé pour le moment, mais on redoute que ce soit la source des Andes et qu'il y ait eu une transmission, parce que finalement, le contexte d'un bateau de croisière, c'est parfait pour la transmission des virus. Les gens sont dans des cabines, souvent à plusieurs, donc contact prolongé dans des milieux très fermés. Donc, c'est malheureusement le contexte idéal.
1: Écoutez, traitement, qu'est-ce qu'on a sous la main comme outil?
0: Mais malheureusement, on n'a absolument rien. On n'a pas d'antiviraux, on n'a pas de vaccin. Pour les patients qui sont atteints de maladies antivirales, ça explique en grande partie qu'on ait ce taux de mortalité-là, parce qu'on n'a pas de moyens de protection pour les patients actuellement.
1: Et est-ce qu'on a une idée, là, au moment où le bateau de croisière devrait, dans les prochains jours, accoster aux îles Canaries, ça va ressembler à quoi la procédure? Est-ce que ça va nous ramener un peu à ce qu'on a connu en 2020, là, avec des soutes complètes et de l'isolation pour l'ensemble des habitants?
0: Le protocole n'a pas été déclaré actuellement. Ouais. Il y a des organisations de santé publique qui vont déterminer exactement le protocole à suivre. Il va certainement y avoir probablement la partie diagnostique des personnes qui sont sur le bateau pour s'assurer de qui est infecté ou pas par sérologie, PCR, pour vérifier. Ensuite de ça, il est possible qu'il y ait une période de quarantaine pour ces personnes-là. La quarantaine a déjà quand même commencé dans le bateau parce que ça fait quand même plusieurs jours qu'ils sont là. Mais c'est possible que ça inclut une quarantaine. Là encore, le protocole n'est pas déclaré. Ça va aussi impliquer très certainement, assurément, un nettoyage très, très poussé du bateau pour éviter qu'il reste des surfaces contaminées. Mais le protocole n'a pas encore été annoncé, mais il est très possible que ça ressemble à une échelle très locale des protections. Mais a priori, on peut l'imaginer, mais c'est très probablement ce qui va arriver. Le contact avec les populations locales devrait être absolument évité pendant ces périodes-là, bien entendu. Ça ne devrait pas toucher ces quarantaines, etc., ouais, les populations locales.
1: Parce que, bien évidemment, ça nous ramène en mémoire la pandémie de 2020. Mais on n'a pas le même, c'est pas la même viralité. Là, on est loin de la COVID-19 ou la rougeole pour l'antivirus. Est-ce qu'on ne doit pas craindre une pandémie, là?
0: Mais pour le moment, bien entendu, l'histoire nous a appris qu'il fallait être prudent, oui, et qu'il fallait pas non plus penser qu'on avait boule de cristal et qu'on savait ce qui allait se passer avec les virus. Mais avec les données qu'on a actuellement, qu'on a aujourd'hui, le risque pandémique est vraiment très, très, très, très, très limité. Comme on l'a dit juste avant, la transmission d'humain à humain se fait dans des contextes très particuliers. Elle est très rare. Donc, pour l'instant, on n'est pas dans un contexte qui pourrait permettre d'envisager que la transmission d'humain à humain s'est accélérée et a changé. Donc, le risque pandémique est très, très loin de ce qu'on avait avec la COVID-19. Mais comme je le disais, l'histoire nous a appris qu'il fallait être prudent. Donc, il faut prendre toutes les précautions, ouais, qu'on a apprises aussi, que toutes les autorités de santé publique ont apprises pour limiter les transmissions dans la mesure du possible.
1: Et parlant de précautions, je suis curieux à quel point c'est un virus qui se promène au Canada. Vous avez dit, lorsqu'on nettoie notre chalet, ça peut-être fait peur à certaines personnes. À quel, oui, point c'est quelque chose de commun au Canada, ce genre de cas-là, de un, et de deux, quel genre de précautions on peut prendre au jour le jour en tant que citoyen?
0: Oui. Oui, en fait, il y a une chose qu'il faut dire très clairement. On a de l'antivirus au Canada. On en a depuis très longtemps. C'est très documenté. Mais la souche qui circule au Canada, c'est la souche, c'est l'espèce synnombrée qui est pas du tout la même que le virus des Andes. On n'a jamais démontré ou identifié de transmission d'humain à humain. Il y a des cas, si on prend les dernières données que j'ai pu trouver, c'est une analyse sur 30 ans de 1989 à 2019. On a

0: identifié 143 cas pendant 30 ans. Et majoritairement, c'est dans les provinces de l'Ouest, mais c'est des précautions qu'il faut prendre. C'est effectivement souvent la souris commune, la souris sylvestre dans les chalets. Donc, ce qu'il faut, c'est faire attention quand on nettoie son chalet, par exemple, s'il y a des déchets, de toujours faire un nettoyage humide, ne pas faire de nettoyage à sec pour pas remettre des particules dans l'air et les respirer. On ouvre les fenêtres, on ouvre le plus possible. Si on peut, maintenant qu'on est tous équipés, on peut porter un masque quand on fait ce nettoyage-là, mais faire attention de ne pas poser des aliments sur des surfaces qui pourraient être contaminées. Donc, soit bien nettoyer, soit poser quelque chose pour protéger le contact entre les aliments et les surfaces. Et puis ça devrait aller comme c'est allé jusqu'à maintenant. On a quelques cas, c'est inévitable, mais on n'a pas des cas par dizaines tous les ans au Canada. Mais c'est ces principes de base-là qui limitent la transmission.
1: Donc, nettoyage humide, on ouvre toutes les fenêtres, on fait ça de fond en comble pour ouvrir les chalets ce printemps. Nathalie Granvaux, merci beaucoup d'avoir pris le temps de nous parler.
0: Merci à vous. Bonne
1: Au revoir.
0: Journée.
1: Nathalie Granvaux, chercheuse sur les interactions hôte virus au Centre hospitalier de l'Université de Montréal, professeure au département de biochimie et médecine moléculaire, justement à l'UDM. Marc-Éric Bouchard au sport, la félicité sourit aux Leafs pour leur nouveau directeur général et leur nouveau président des opérations. Les titres changent tellement souvent. Matt Sundin.
2: C'est M. Sundin qui était très fier, évidemment, de voir que l'équipe allait choisir au premier rang. Et ça, c'est... Vous savez, cette loterie-là est contestée parce que c'est que la façon que c'est fait, c'est beaucoup la chance. Mais parfois, la chance, tu veux qu'elle sourie à ceux qui n'ont moins besoin. Mais ce système-là, eh bien, c'est peu importe les équipes avec un taux de pourcentage. Et les Leafs ont été chanceux parce qu'avec la transaction avec Boston, là,
1: incroyable.
2: L'équipe aurait pu même perdre ce tout premier choix, mais là maintenant on préserve les cinq premiers choix là pour pas évidemment rendre la catastrophe à une personne qui a une organisation qui a tellement fait un mauvais choix une mauvaise décision.
1: Pour les auditeurs, Brad Treveling pour aller chercher quoi, Brandon Carlo avait envoyé son premier choix, sauf que le premier choix était protégé. Si c'est le choix dans les cinq premiers rangs, ben les listes le gardait. Si c'était 6 et moins, ben là, les Bruins de Boston avaient le premier choix. Et ben hier, les Leafs, avant la loterie, ils étaient au cinquième rang, donc ça allait.
2: C'est ça.
1: Mais il y avait énormément de chances qu'ils se fassent... Les chances étaient à 58% hier soir que les Bruins de Boston récupèrent le choix des Leafs. 8% que les Leafs repêchent premier, ils ont repêché premier.
2: C'est chanceux.
1: Ouais.
2: Ben oui, c'est incroyable parce que les Flames de Calgary étaient quatrième et ils ont descendu sixième.
1: Ouais.
2: Les Leafs auraient pu faire la même chose. Mais bref, Toronto a obtenu le premier choix du repêchage, possiblement Gavin McKenna. Il y a aussi Ivar Stenberg qui est un très très bon Suédois. Et par la suite, il y a d'excellents défenseurs. Mais j'ai l'impression que c'est évidemment McKenna qui sera le tout premier choix. Quoi qu'on dit que Stenberg s'est rapproché de McKenna pour les attaquants là, un américain, un nord-américain et un européen. Ce serait intéressant de voir parce qu'il y a aussi des défenseurs qui sont excellents. Il y a aussi le fils de Manny Malhotra qui s'appelle Caleb Malhotra, qui lui est un excellent joueur, connaît vraiment des moments incroyables dans la Ligue de l'Ontario. J'ai bien l'impression que peut-être les Canucks qui auront le troisième choix vont peut-être le choisir. San Jose aussi, c'est une surprise. San Jose avait seulement 5% des chances et San Jose va repêcher deuxième, Vancouver troisième, Chicago quatrième, les Rangers cinquième, les Flames sixième et les Jets, on vous le rappelle, avec 6,5% des chances, vont choisir au huitième rang du repêchage en juin.
1: Ouais, on va suivre ça de près. Sinon, victoire de l'Avalanche hier, ça semble aller très très bien pour l'Avalanche ces séries.
2: Quelle équipe va réussir à battre l'Avalanche dans une série 4-7 quatre fois? Ça, j'ai un peu de difficulté à voir si une équipe va être capable de le faire. Nathan MacKinnon a marqué un but.

0: récolté deux passes pour l'Avalanche qui a dominé le Wild 5-2 hier. Le Wild avait changé le gardien de but, mais même résultat, défaite. Le Colorado prend une avance de 2-0 dans cette série. L'Avalanche a maintenant remporté 6 matchs consécutifs en série, comme en 2021, égalant le record de l'équipe pour amorcer les séries éliminatoires. Ce match a offert un peu plus de jeu défensif que l'explosion de 9-6, mais l'équipe est vraiment en bonne posture pour pouvoir se rendre très loin en séries éliminatoires. Ce soir débute évidemment la série qu'on attend tous entre les Sabres de Buffalo et la formation des Canadiens de Montréal. Le Canadien a décidé, après la victoire contre le Lightning, de ne pas se rendre à Montréal, mais de rester en Floride pour pouvoir s'entraîner. Et si vous avez le temps, allez lire le texte de Martin Leclerc. Là, c'est vraiment très très imagé. Il compare Tampa Bay à la Ferrari, tandis qu'il compare les Sabres à un camion, un monster truck.
1: Oui. Vous
0: voyez, le Canadien qui est un petit Canadien va devoir peut-être vivre toutes les détails de jouer contre un monstre. C'est vraiment intéressant comme allusion entre un peu David et Goliath là, dans la façon évidemment qu'on voit les Sabres et on voit le Canadien. Et ce sera pas facile pour le Canadien, mais peut-être qu'il y aura beaucoup de partisans là du sud de l'Ontario qui seront derrière le Canadien pour ce premier match ce soir au domicile des Sabres, bien sûr, à Buffalo.
1: Hockey féminin, Marie-Philippe Poulin, qui d'autre a tranché le débat hier en troisième période de prolongation? Ça, c'est un autre match. On a joué un match,
0: oui.
1: On en a joué un deuxième.
0: C'est incroyable, hein? Quelle vraiment la détermination et expérience, elle qui vraiment dans des moments importants réussit toujours à être l'héroïne. La capitaine de la victoire, grandement diminuée par une blessure, quand même, il faut quand même le dire, a marqué en troisième période de prolongation 1-0 ce match-là, hein, pas capable de marquer un but de part et d'autre. Et là, la série est égalité, une victoire de chaque côté. À 4-0-2 de la troisième période de prolongation, bien posté dans l'enclave, Poulin a accepté une passe de Abby Rock qui a traversé la défense du Frost et qui a inscrit le premier et seul but du match d'un tir sur réception qui n'a laissé aucune chance à la gardienne de but Maddie Rooney. Bonne performance de Andrée Desbiens, la gardienne de but qui a signé son premier jeu blanc en carrière, en série, avec une performance de 38 arrêts.
1: Et soccer, première finale pour Arsenal en 20 ans.
0: Oui, c'est ça, les Anglais d'Arsenal, grâce à leur ailier vedette Bukayo Saka, ont dompté les Espagnols par ce gain de 1-0, parce que la semaine dernière, ça avait été un match nul de 1-1. L'attaquant de 24 ans portera les espoirs d'Arsenal le 30 mai à Budapest en finale contre le Bayern de Munich ou encore le Paris Saint-Germain. Il n'y aura pas de trophée possible en revanche pour Antoine Griezmann, qui lui, faisait ses adieux à la Ligue européenne de soccer, lui qui jouera pour le Orlando City dans la MLS.
1: Basketball féminin, le Tempo qui se prépare pour son premier match vendredi.
0: Oui, c'est ça. Ça sera intéressant de voir. Hein, l'équipe portera la couleur du mauve. À deux jours d'un moment historique, le Tempo se prépare en vue de son premier match face aux Mystics de Washington. Pour les gens qui veulent en savoir plus sur le basketball féminin, l'étoile féminine, évidemment, là, Caitlin Clark sortira dans les prochains mois un livre illustré, inspiré de sa propre vie, qui s'appelle « Une vie qu'elle sait être unique en son genre ». Vraiment intéressant pour les gens qui veulent les jeunes qui veulent en savoir plus sur ce parcours extraordinaire. La Ligue nationale de basketball féminin transmet un message sur l'importance de l'effort et du soutien. Caitlin Clark, dont le livre est illustré par Adriana Predol, eh bien, s'est inspirée d'une inscription au-dessus du miroir qui ornait sa chambre d'enfant et qui avait la différence entre l'ordinaire et l'extraordinaire. C'est ce petit extra. Est-ce que vos enfants ont des petits messages comme ça dans leur chambre?
1: Pas peut-être encore, mais il va falloir j'en mettre.
0: Peut-être ça va les inspirer, ouais, pour plus tard, mon cher Jérémy.
1: Marc-Éric, on se retrouve dans la prochaine heure.
0: Merci.
1: On va aller en musique avec Claudel et la pièce « Secret ».

0: Claudel et la pièce Secret à 6h57 minutes. Je me tourne vers le collègue Gaëlle Mpoyo aux informations régionales. Gaëlle, c'est aujourd'hui qu'a lieu là, une cérémonie à Winnipeg pour officialiser le nouveau nom de l'école Sage Creek Bonavista dans la division scolaire Louis Riel, qui devient l'école Mazinagijik.
1: Oui, c'est un hommage de Mireille Sinclair et à son nom spirituel Ojibwe. À Selkirk, l'école secondaire Selkirk Junior prendra le nom d'école Mireille Sinclair Middle School en 2026-2027. La famille de l'ancien juge et sénateur salue un hommage profondément significatif, soulignant son rôle majeur dans la commission de vérité et réconciliation. Dans un tout autre registre, du côté du réseau des santé, presque toutes les chirurgies sont suspendues à l'hôpital Carmen Memorial au Manitoba à cause d'une infestation de fourmis dans plusieurs secteurs de l'établissement. Des insectes ont été observés dans les corridors et près de salles d'opération, forçant des mesures d'urgence. Seules quelques interventions mineures sont maintenues. Les autorités assurent qu'il n'y a pas de danger pour le public, mais les problèmes déjà signalés en 2024 restent difficiles à régler. Et enfin, dans un événement qui a bouleversé une communauté du sud du Manitoba, Sainte-Anne est sous le choc après le décès d'un homme de 49 ans victime d'une agression survenue la fin de semaine dernière. La JRST de Steinbach indique avoir été appelée samedi, peu avant minuit, pour une agression grave dans cette municipalité rurale au sud de Winnipeg. La victime, Cameron Houlet, est décédée quelques heures après son transport à l'hôpital. Chef cuisinier respecté et pompier volontaire, il était très impliqué dans sa communauté. Voilà tout, Jérémy.
0: Merci beaucoup, Gaëlle. 6h58, c'est là-dessus que se termine cette première heure du 6 à 9. Dans quelques instants, on reçoit le commissaire à l'environnement du Canada, Jerry DeMarco. On revient avec lui sur trois rapports publiés cette semaine. Et on va s'intéresser aussi au soleil, crème solaire. On fait le point avec un dermatologiste. Mais d'abord, le radiojournal de 7h.
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1: Les États-Unis et l'Iran se rapprochent d'un accord pour mettre fin à la guerre. Le prix du pétrole plonge avec l'espoir d'une entente. Des failles de cybersécurité ne seront pas comblées d'ici le lancement samedi du dossier santé numérique. Les responsables de la sécurité du projet sont inquiets. Santé Québec se fait rassurante. Des commandes record en vue pour l'A220 d'Airbus.
2: C'est vraiment un fleuron pour Airbus d'avoir avoir cette commande dans leur livre.
1: Air Asia va confirmer aujourd'hui l'acquisition de 150 appareils assemblés à Mirabel. Bonjour, ici Mathieu Bellumeur. Bienvenue au Radio Journal. Washington estime être proche de conclure un accord avec l'Iran pour rouvrir le détroit d'Ormuz et mettre fin à la guerre. Hier, Donald Trump a suspendu son opération d'escorte de navires, faisant état de grands progrès dans les discussions avec Téhéran. Louis Blouin est à Washington. Louis, donc, les deux pays se rapprocheraient du cadre d'un accord.
3: Un protocole d'entente d'une page visant à mettre fin à la guerre et à établir un cadre pour des négociations nucléaires plus détaillées. C'est ce que rapporte le média Axios. Se citant des responsables américains, des sources proches du dossier également, les États-Unis attendraient des réponses de Téhéran dans les 48 prochaines heures. Dans sa forme actuelle, l'accord prévoirait la fin de la guerre et une période de 30 jours de négociations en vue d'un accord détaillé sur la réouverture du détroit d'Ormuz, la limitation du programme nucléaire iranien et la levée de sanctions américaines. La durée du moratoire sur l'enrichissement d'uranium serait d'au moins 12 ans. Selon des sources, l'Iran accepterait de retirer de son territoire son uranium hautement enrichi. C'est une priorité. Et ça pour les États-Unis, que Téhéran avait rejeté jusqu'ici. Donald Trump a évoqué de grands progrès hier, mais rappelons qu'il a plusieurs fois annoncé être proche d'un accord sans y aboutir. L'Iran, quand même, a réagi positivement à la mise sur pause de cette opération d'escorte de navires américaines, évoquant une reprise stable de la circulation dans le détroit. Donc, il y a des signaux encourageants.
1: Oui, et Louis, le secrétaire d'État américain a déclaré hier que l'offensive américaine lancée en février contre l'Iran est terminée.
3: La priorité de Washington désormais est de sécuriser le détroit d'Ormuz, une opération distincte et défensive, a-t-il rappelé. Alors pourquoi clamer la fin de l'offensive? Au Capitole, il y a des élus, Mathieu, qui s'impatientaient. La loi exige un vote d'approbation du Congrès quand les troupes sont engagées dans des combats pour plus de 60 jours. Possible que l'administration tente de marquer un nouveau chapitre pour éviter justement de devoir consulter le Congrès. Mais Donald Trump alimente la confusion ce matin et affirme que l'opération initiale, Fureur épique, sera terminée quand l'Iran aura accédé à ses demandes, faute de quoi il menace de reprendre les bombardements.
1: Oui, il risque d'y avoir des développements dans les prochaines heures. On suivra ça avec vous, Louis. Merci beaucoup.
3: Je vous en prie.
1: Les cours du pétrole plongent ce matin en raison de l'espoir d'un accord justement entre les États-Unis et l'Iran. Le prix du baril de Brent, la référence mondiale, perd plus de 10 % pour passer sous la barre des 100 $ américains le baril pour la première fois depuis le 22 avril. Les bourses européennes sont en hausse, elles, d'environ 3 % ce matin, une tendance qui devrait se poursuivre vers l'ouverture des marchés nord-américains un peu plus tard. Le bateau de croisière à bord duquel 3 passagers sont morts après avoir été infectés par un hantavirus a demandé l'autorisation d'accoster aux îles Canaries. Mais le gouvernement régional de l'archipel espagnol s'oppose à ce que le bateau accoste sur ses côtes. Les 3 cas suspects qui étaient à bord du navire ont débarqué du bateau en question. Par ailleurs, on apprend ce matin que l'Afrique du Sud a identifié 2 cas de transmission d'humain à humain du hantavirus chez 2 passagers débarqués de ce navire de croisière. Radio-Canada a appris que certaines failles de cybersécurité ne seront pas encore comblées lors du lancement du dossier santé numérique dans 3 jours. Des responsables de la sécurité du projet s'en inquiètent, mais Santé Québec tente de se faire rassurante. Thomas Gerbin.
4: L'un des responsables du dossier santé numérique nous a résumé la situation avec une métaphore de cuisine. Selon lui, on s'apprête à sortir les biscuits du four avant qu'ils soient cuits. En bref, on n'est pas complètement prêt en ce qui concerne la cybersécurité. Nous avons pu valider cette information avec des documents et 5 autres sources confidentielles. En coulisses, le malaise est palpable, car les risques sont connus. Les scénarios catastrophes ont été identifiés par la firme Deloitte, le vol de données médicales, des failles d'authentification ou encore des attaques par rançongiciel. Nous avons découvert que la mitigation de ces risques n'est pas complétée à 100%. Certaines mesures sont planifiées pour après le lancement du 9 mai. Des plans de cybersécurité étaient même encore l'objet de débats en début de semaine. Mais

0: Santé Québec n'a pas l'intention de reporter encore une fois le lancement du DSN. La société d'État assume ce qu'elle appelle un risque résiduel. Elle affirme que ce risque est réduit à plus de 90%. Lundi, la première ministre Christine Fréchette a autorisé le lancement du projet en affirmant avoir obtenu toutes les garanties nécessaires pour la sécurité des soins et des données. Ici Thomas Gerbert, Radio-Canada, Montréal.
1: Et il sera sans doute question du dossier santé numérique à la période des questions de ce matin à l'Assemblée nationale. Première période de questions pour la première ministre Christine Fréchette depuis son élection comme chef de la CAQ. Véronique Prince, notre analyste, est à Québec. Véronique, la nouvelle première ministre pourrait d'ailleurs devoir défendre ce projet informatique. Elle qui a publié une vidéo en début de semaine pour affirmer qu'elle avait obtenu les garanties nécessaires à son déploiement.
2: Oui, pour les partis d'opposition, c'était l'équivalent d'endosser le projet en publiant cette vidéo-là. Donc, on peut s'attendre à ce qu'il la talonne pour savoir de quelle garantie exactement elle parlait quand elle a dit qu'elle en a obtenu, sachant que des failles potentielles ne seraient toujours pas réglées à ce moment-ci. On a toujours le spectre de Saclic qui plane. Donc, la pression est très forte sur le gouvernement, mais aussi sur Santé Québec, bien qu'elle soit une société d'État indépendante. À partir du moment où la première ministre demande des comptes et a besoin de savoir quoi répondre aux partis d'opposition ce matin, Santé Québec se retrouve en gestion de communication et dans une certaine mesure en gestion de crise parce qu'elle doit rassurer les Québécois et le gouvernement. Et d'ailleurs, elle veut jouer, Santé Québec, la carte de la transparence en offrant plusieurs séances d'information, même que les médias pourront se rendre dans les établissements, ce qui n'avait pas été fait non plus à l'époque du lancement de Saclic. On a appris donc de cette erreur.
1: Et Christine Fréchette, Véronique, aurait sans doute préféré parler des annonces faites hier dans son discours là, pour la rentrée parlementaire.
2: Oui, un discours qui ressemblait un peu à l'énoncé d'une plateforme électorale, hein, avec des mesures très concrètes pour aider les Québécois qui subissent la hausse du coût de la vie. Mais aussi, on l'a tous remarqué, une tactique pour faire trébucher son adversaire libéral. Le gouvernement Fréchette va déposer aujourd'hui un projet de loi pour renouveler la disposition de dérogation visant à protéger la loi sur le français des contestations devant les tribunaux. C'est un côté tacticien qu'on n'avait pas vu durant sa course à la direction et qui démontre une capacité de surprendre qui ne doit pas être sous-estimé par ses adversaires à l'approche de la campagne électorale.
1: Merci Véronique.
2: Au revoir.
1: Et donc oui, période des questions pour Christine Fréchette ce matin à Québec. Ensuite, elle va se rendre dans les Laurentides où il y aura une importante annonce dans le secteur de l'aéronautique chez Airbus à Mirabel. Elle sera en compagnie, Christine Fréchette, du premier ministre canadien Mark Carney. Jean-Philippe Robillard est en studio. Donc les deux devraient confirmer une commande record pour l'avion A220.
3: Oui Mathieu, l'achat de 150 appareils par la compagnie aérienne AirAsia qui est basée en Malaisie, c'est la plus grosse commande pour ce type d'appareil qui est en fait l'ancienne C-Series de Bombardier. Ici, on regarde le prix catalogue de cet avion. C'est un contrat qui pourrait tourner autour des 14 milliards de dollars américains. Mais souvent, dans ce genre de contrat, il y a des rabais qui sont consentis. Alors, on va vraiment avoir plus de détails seulement cet après-midi. Mais chose certaine, c'est un contrat qui vient garnir le carnet de commandes pour ce type d'avion. On écoute Isabelle Dostaler, qui est une spécialiste du transport aérien.
4: C'est une grosse commande, oui, ça va s'ajouter au carnet qui en ce moment contient 450 appareils. Alors c'est quand même, oui, c'est un bon coup. On peut certainement voir ça de façon positive.
1: Jean-Philippe, cette commande signifie d'importantes retombées pour le Québec.
3: Oui, parce que ça vient consolider les emplois d'Airbus au Québec, Mathieu, parce que c'est un appareil qui est fabriqué à Mirabel. Il y a 4000 personnes qui travaillent pour l'entreprise au Québec, dont la majorité à l'usine de Mirabel. Il y a également des milliers d'emplois indirects. Il y a aussi beaucoup de fournisseurs qui vont profiter de ce contrat qui sera annoncé aujourd'hui. On écoute John Gradek, qui est coordonnateur du programme de gestion en aviation à l'Université McGill.
5: C'est vraiment un fleuron pour Airbus d'avoir avoir cette commande dans leur livre. Ça veut dire qu'ils ont des commandes pour au moins durer les 4 prochaines années.
3: Alors Airbus qui souhaite fabriquer plus d'appareils, qui souhaite également rendre le programme Mathieu plus rentable, c'est un programme qui est détenu à 25% par l'État québécois, hein, parce qu'au cours des années, les différents gouvernements ont investi plus de 2 milliards de dollars dans ce programme, dans ce projet-là.
1: Merci Jean-Philippe.
3: Merci, au revoir.
1: L'Ordre des pharmaciens du Québec recommande à ses membres de ne plus vendre de boissons énergisantes. Dans un communiqué publié ce matin, l'Ordre dit se joindre au mouvement initié par la famille de Zachary Miron, 15 ans, mort en raison d'une interaction entre une boisson énergisante et un médicament contre le TDAH. La chaîne de pharmacie Family Prix annonce d'ailleurs ce matin qu'elle va retirer les boissons énergisantes de toutes ses succursales, le temps que les autorités publiques encadrent davantage ces produits. Voilà, c'était le Radio-Journal. Au nom de toute l'équipe, merci d'être à l'écoute. Bonne journée.

0: 10 minutes, on est le mercredi 6 mai 2026. Vous écoutez toujours le 6 à 9. Au menu au courant de cette deuxième heure, on va aller retrouver le commissaire à l'environnement, Jerry DeMarco, qui a publié 3 rapports cette semaine au bureau de la vérificatrice générale. Il est commissaire à l'environnement et au développement durable. Ce sera l'occasion de parler avec lui, notamment de grippe aviaire, de cartographie des zones inondables et de la résilience climatique face aux feux de forêt, des infrastructures du gouvernement. Aussi, on va s'intéresser à la prudence au soleil. C'est le mois de mai qui s'intéresse à ça, selon l'Association canadienne de dermatologie. On fera le point avec un dermatologue, voir notamment comment les plus jeunes font parfois pas assez attention aux rayons du soleil. Le point à 7h35. Et il sera question d'intelligence artificielle et comment l'IA peut peut-être aider la santé et la sécurité du travail. On fait le point avec Marjorie April. C'est à 7h50. Tout ça est bien plus au courant de cette prochaine heure et je fais tout ça en compagnie de l'équipe. Kaya Soris à la réalisation, Guinelle à la technique, Marc-Éric Bouchard au sport, Gaël Empoyé aux informations régionales. Bonjour tout le monde.
1: Bonjour Jérémy.
2: Bon mercredi.
0: Marc-Éric, les Maple Leafs qui ont remporté la loterie de la LNH. J'ai l'impression qu'à chaque fois que quelqu'un remporte la loterie, quiconque c'est qui, sur les réseaux sociaux, tout le monde dit que c'est une conspiration. C'était prévu d'avance.
1: C'est un mauvais système.
0: Toujours.
1: C'est pas une bonne façon de pouvoir créer, évidemment, ce happening de la Ligue nationale de hockey pour le repêchage qui aura lieu en juin. Ben, c'est que quand ton équipe gagne pas, ben c'est décevant. Hein? Il y a tellement de gens dans l'ouest du pays qui disaient que c'était inacceptable qu'une équipe comme Toronto, qui est pas capable d'organiser ses affaires, je n'ai entendu hier de toutes les sortes, mon Jérémy. Alors que oui, c'est Toronto. Hein? Ça changera pas, même si vous êtes pas content. L'équipe choisira au premier rang possiblement le Yukonais Gavin McKenna, qui est vraiment bon, celui là qu'on croit qui sera un joueur générationnel, comme on dit. Il y a aussi un Suédois qui est très bon aussi, et 3 défenseurs qui sont vraiment aussi là très talentueux. C'est à surveiller. Et quelles sont aussi les priorités de chaque équipe? Évidemment, à part les 2 premiers choix, là, à part la suite, eh bien là, c'est ouvert. Là, entre Caleb Malhotra, qui est un attaquant de puissance, qui joue vraiment très, très bien avec la formation de Brantford en Ontario, qui est le fils de Manny Malhotra, justement, lui, est dans la Ligue américaine comme entraîneur-chef avec le club école des Canucks. Bref, on vous parlera de ça. On parlera aussi de la série qui débute ce soir entre les Sabres de Buffalo et les Canadiens de Montréal.
0: Merci beaucoup, Marc-Éric. On se retrouve sans faute au courant de la prochaine heure.
1: Merci.
0: Marc-Éric. Non, Gaël, aux informations régionales. Oui. C'est aujourd'hui qu'a lieu la cérémonie à Winnipeg pour officialiser le nouveau nom de l'école Sage Creek Bonavista de la division scolaire Louis Riel, qui va devenir l'école Mazinagijik.
3: C'est un hommage à Mary Sinclair et son nom spirituel Ojibwe. À Selkirk, l'école secondaire Selkirk Junior prendra le nom d'école Mary Sinclair Middle School en 2026-2027. La famille de l'ancien juge et sénateur salue un hommage profondément significatif, souligna son rôle majeur dans la commission de vérité et réconciliation. Dans un tout autre registre, du côté du réseau de santé, presque toutes les chirurgies sont suspendues à l'hôpital Carmen Memorial au Manitoba à cause d'une infestation de fourmis dans plusieurs secteurs de l'établissement. Des insectes ont été observés dans les corridors et près des salles d'opération, forçant des mesures d'urgence. Seules quelques interventions mineures sont maintenues. Et puis enfin, Jérémy, dans un événement qui a bouleversé une communauté du sud du Manitoba, nous sommes là à Sainte-Anne. Cette communauté est sous le choc après le décès d'un homme de 49 ans, victime d'une agression survenue la fin de semaine dernière. La GRC de Steinbach indique avoir été appelée samedi, peu avant minuit, pour une agression grave dans cette municipalité rurale au sud de Winnipeg. La victime, Cameron Ouley, est décédée quelques heures après son transport à l'hôpital. Chef cuisinier respecté, pompier volontaire, il était très impliqué dans sa communauté. Aucune arrestation n'a été annoncée et l'enquête se poursuit. Voilà tout, Jérémy.
0: Merci beaucoup, Gaël. On vous retrouve au courant de la prochaine heure dans une quinzaine de minutes.
3: À tout à l'heure, Jérémy.
0: Météo, on a présenté

0 degrés à Winnipeg, moins 2 dans le coin de l'aéroport, avec de la faible neige par endroit. Maximum de 5 pour Winnipeg aujourd'hui, avec 30% de possibilité d'averse de neige en matinée, pluie en après-midi, ça se dégage plus tard au courant de la journée. C'est le même scénario pour tout le sud-est du Manitoba, Winnipeg et les environs, entre 4 et 5 degrés. Lorsqu'on se déplace dans le sud-ouest, Brandon et les environs, 6 à 8 degrés, avec là aussi 30% de possibilité d'averse de neige en matinée. Au nord, le port Flin Flon s'est dégagé ensoleillé, maximum de 5. 2 à Thompson, avec un couvert nuageux, 60% de possibilité de faible neige. Churchill, neige intermittente avec moins 4. Kenora, Dryden, dans le nord-ouest ontarien, c'est gris, 3 degrés, 30% de risque d'averse de pluie ou de neige. À la circulation, moi, je tiens un coup d'œil, on a eu une collision, laissez-moi voir, il s'est passé quelque chose sur le chemin Dougold, on a la police qui est sur place, ça semble par contre créer peu de ralentissement, c'est à peu près à la hauteur, je crois, de Murdoch Road, mais rien de trop, peu d'impact, c'est ce que j'ai envie de dire, sur ce secteur pour le moment. Sinon, il y a une vingtaine de minutes, construction à l'intersection de Nairn et Watt, donc construction qui est une intersection qui est très occupée, beaucoup de voies qui sont fermées en direction nord, en direction sud, pour tourner à l'ouest aussi. Dans tous les cas, là, sachez que Nairn et Watt, ça va être un point chaud là, dans les prochaines, au courant des prochains jours, en raison de cette construction-là. Là, c'est lourd sur Watt à peu près jusqu'à l'avenue Tweed. Ça, c'est en direction sud. C'est lourd sur Nairn en direction ouest de Grey jusqu'à Watt. Donc vraiment, si vous êtes dans le bouchon, c'est à cause de la construction. Je ne sais pas si ça va perdurer encore longtemps. Je vois peut-être aussi un accrochage sur Portage en direction ouest à l'approche de Moore. Là aussi, il faut s'armer un peu de patience. Si vous êtes témoin de quoi que ce soit sur le réseau 204-233-8020, vous pouvez toujours nous appeler ou nous texter le 69@radio-canada.ca par courriel ou encore la bulle conversationnelle sur l'application audio.

0: 7h17 minutes plus tôt cette semaine, le commissaire à l'environnement et au développement durable du Canada a publié trois rapports s'intéressant à la grippe aviaire, à la résistance aussi et la résilience des infrastructures canadiennes face au changement climatique et aux feux de forêt, de même qu'à la cartographie des zones inondables au pays. On a voulu profiter de l'occasion pour revenir sur ce qui ressort de ces audits et les recommandations qu'ils stipulent. On le retrouve au bout du fil ce matin, le commissaire à l'environnement et au développement durable, Jerry DeMarco, qui est avec nous. Jerry DeMarco, bonjour.
1: Bon matin.
0: D'entrée de jeu, je suis curieux pour les sujets des rapports. Comment on décide de se pencher sur un enjeu plutôt qu'un autre du côté de votre bureau?
1: Ah oui, on a un processus de sélection d'audit qui comprend beaucoup de facteurs. C'est quoi qui est important aux Canadiens et Canadiennes, aux membres du Parlement? Où est-ce qu'il y a des risques en ce qui concerne la finance ou l'environnement et le développement durable? On reçoit des informations des experts dans notre bureau et aussi des ministères. Alors, on a besoin de penser de tous ces facteurs et choisir des audits qui sont importants pour les citoyens et les citoyennes du Canada et le Parlement du Canada.
0: Commençons par celui sur la résilience au changement climatique, parce que c'était celui qui a des chiffres qui étonnent le plus. On a le gouvernement qui est incapable de respecter ses engagements initiaux, de réduire ses risques climatiques pour 2022. On apprend qu'à peine 3% là, des actifs essentiels du gouvernement étant exposés à des risques importants de changement climatique. On pense inondation, on pense feux de forêt, la liste peut être longue. Seulement 3% ont un plan de résilience climatique en 2026. C'est inquiétant, non?
1: Oui, c'est très inquiétant. Le retard dans la mise en œuvre des mesures de résilience expose les actifs et services fédéraux à des risques. Et ces actifs, c'est pas seulement la propriété du gouvernement fédéral, c'est notre propriété comme contribuable. Alors, on a besoin de protéger les actifs fédéraux. Et maintenant, le progrès est très, très lent.
0: Et lorsqu'on parle d'actifs, là, c'est les ponts, les ports, les bases militaires, c'est tout ce que le gouvernement fédéral a construit ou utilise là, un peu partout sur le territoire canadien.
1: Oui, oui, oui. Il y a beaucoup de bâtiments, de ponts, de ports, de quais, des routes.

0: fait partie maintenant de notre quotidien, ça fait partie de notre actualité. Comment expliquer qu'il n'y a pas plus d'urgence au gouvernement pour agir? Vous dites là que certains, vous avez audité trois ministères, là, Défense nationale, Services publics et Approvisionnement Canada, Pêche et Océan Canada. Quelques évaluations théoriques des risques, mais rien de concret pour protéger ces infrastructures-là.
1: Oui, ça c'est un thème avec plusieurs de nos rapports depuis que j'ai commencé au poste de commissaire il y a 5 ou 6 ans. C'est plus facile d'avoir des engagements et des plans, mais c'est plus difficile d'avoir des résultats. Mmh. On a besoin de changer le focus au résultat et pas seulement de bonnes intentions.
0: Ouais. Parlons, on va rester un peu dans les changements climatiques parce qu'on va parler d'inondations. Vous avez un audit qui s'intéresse à la cartographie des zones inondables. Il faut comprendre d'abord là, que cette cartographie-là, faite par le gouvernement canadien, c'est un outil non négligeable pour les citoyens et citoyennes.
1: Oui, c'est très important. Et ça devient plus en plus important dans un contexte de changement climatique au Canada. Le Canada a besoin d'adapter au changement climatique. Et c'est encore plus important parce que la carte de zone inondable sert à informer les citoyens et les citoyennes du Canada, aussi les promoteurs immobiliers. Qui construisent l'infrastructure et des maisons, et aussi les responsables dans le gouvernement qui planifient les infrastructures. Alors, le CECAP des eaux inondables, ils informent tout le monde des risques d'inondation dans un secteur donné pour qu'on puisse avoir des décisions qui sont plus durables et on va éviter des désastres au lieu de seulement réagir au désastre.
0: Et d'ailleurs, encore une fois, ce qui ressort du rapport, c'est un peu ce que vous venez de dire, c'est-à-dire qu'on est bon pour avoir des engagements, très peu pour les respecter, parce qu'on avait quoi financé mars 2028 pour faire des cartes à jour, 131 projets en cours, seulement 11 cartes de publiées sur 131, c'est moins de 10%, il reste moins de 3 ans pour parvenir à l'échéance. Force est de constater que ce serait assez difficile là, de parvenir à compléter l'ensemble des projets, l'ensemble de la cartographie. Là.
1: Oui, il y a une similarité entre le titre de notre communiqué sur l'autre rapport dont on a parlé et ce rapport-ci. Il y a besoin d'une accélération des efforts. Les deux enjeux sont très importants, la protection des actifs fédéraux et la protection des Canadiens et Canadiennes avec de bonnes cartes d'inondation, mais on a besoin d'accélérer ces efforts pour mieux protéger les Canadiens et Canadiennes. Je me souviens de mieux vaut prévenir que guérir. C'est vraiment le thème de nos rapports aujourd'hui.
0: Et une chose qui retient l'attention aussi dans ce rapport-là sur les cartographies des zones inondables, c'est qu'on dit que Sécurité publique Canada va préparer un portail national pour sensibiliser aux risques d'inondation. Mais on ne va pas tenir compte des facteurs liés au changement climatique. Comment est-ce qu'on peut omettre les changements climatiques en 2026?
1: Alors ça, c'est notre recommandation. Si ces cartes vont être utiles, on a besoin de regarder des scénarios au futur avec le climat. C'est pas seulement regarder à l'histoire. On sait qu'il y avait des inondations dans l'histoire, mais ça va pas être exactement le même au futur parce que le climat du Canada change à deux fois le médian mondial. Alors, oui, c'est essentiel d'avoir des scénarios de changement climatique avec un portail de cartes d'inondation pour qu'on puisse faire des décisions très importantes, comme acheter une maison, c'est pas seulement une décision pour aujourd'hui, c'est une décision qui va avoir des impacts sur nos finances pour des décennies. Alors, on a besoin d'informations qui a le changement climatique dans les bases de données de cette portail.
0: Et une autre source d'inquiétude, seulement moins de la moitié des projets de cartographie qui sont en cours présentement s'intéressent à ceux qui sont à haut risque. Dans quel monde on n'a pas commencé par les,

0: la cartographie à haut risque. C'est-à-dire, si on a des secteurs qu'on sait que la science nous dit que les risques sont plus élevés, c'est ce qu'on devrait cartographier en premier, non?
1: Oui, ça c'est ce que j'espérais avoir dans notre audit, parce qu'ils ont fait une analyse en 2022 où sont les régions à haut risque, à risque élevé. Mais on a constaté dans notre rapport que seulement 49% des cartes jusqu'à maintenant traversent ces zones à haut risque. Alors, on a une autre recommandation, et ça, c'est d'améliorer ça par regarder dans les cartes qui viennent plus aux zones de haut risque, parce qu'on a il y a des limites de les fonds. Alors, c'est essentiel de l'utiliser dans une manière qui optimise les ressources qu'on a, et ça veut dire prioriser les zones de où les risques sont élevés.
0: Terminons avec votre rapport sur la grippe aviaire. Est-ce que je me trompe ou c'est là où est-ce que le gouvernement a peut-être le moins erré? À lire votre rapport, on semble quand même relativement avoir fait les choses de la bonne façon.
1: Oui, alors, ce n'est pas toujours de mauvaises nouvelles de notre bureau. On a des aspects de ce rapport qui sont positifs. Ce n'est pas complètement positif, oui. Mais dans un plan relatif, dans un sens relatif, oui. Alors, le constat qu'on avait, que l'Agence canadienne d'inspection des aliments avait mis en œuvre avec succès les procédures nécessaires pour éliminer le virus pour tous les 47 lieux dans notre échantillon d'audit. Alors, ça c'est contribuer à contenir la propagation de la maladie chez les animaux domestiques. Alors, ça, c'était une bonne nouvelle de notre audit.
0: Ouais. L'une de vos inquiétudes, par contre, c'est quant aux espèces vulnérables. À votre avis, on aurait peut-être pu, un peu comme les zones d'inondation prioritaires, on aurait pu prioriser les espèces vulnérables dans notre dans notre protection de la faune canadienne?
1: Oui, avec environnement et changement climatique, c'était bonne nouvelle, mauvaise nouvelle. Bonne nouvelle, ils ont réaffecté 8 millions de dollars pour renforcer leur surveillance des oiseaux migrateurs et de 3 000 échantillons par année, de 9 000 échantillons par année. Alors ça, c'était bon, mais ils n'ont pas exercé de surveillance ciblée sur les espèces en péril. Et ça, c'est quelque chose que nous avons recommandé, qu'ils ont fait plus d'efforts pour protéger les espèces qui sont déjà menacées. Et ça, c'est un nouveau risque pour eux, la grippe aviaire. Alors, ils ont besoin de travailler sur ça un peu pour améliorer leur surveillance sur les espèces menacées.
0: Dernière question, c'est sur les vaccins humains contre la grippe aviaire. L'Agence de santé publique du Canada s'en était procuré 870 000 doses, donc près un petit peu moins d'un million de doses, et on a dû en acheter 95% en février 2026 lorsqu'ils ont expiré. Il n'y a pas un petit côté œuf ou la poule au sens où est-ce qu'on veut être préparé à avoir les doses de vaccins au cas où, mais ça veut dire qu'on prend le risque de devoir en acheter ou on aurait peut-être pu mieux faire dans notre approvisionnement?
1: Oui, avec les leçons tirées de ce rapport et du rapport de la vérificatrice générale sur le COVID il y a quelques années, on a besoin de mieux planifier et éviter que beaucoup de doses expirent avant qu'ils soient utilisés. Mmh. Ici, c'était très élevé, 95% de doses n'ont pas été utilisées. Sont des gaspillés. Alors, nous avons des recommandations qu'ils peuvent mieux gérer les vaccins, pas seulement avec la grippe aviaire, mais avec d'autres grippes qui peuvent arriver. On ne peut pas prédire exactement ce qui va arriver, mais on peut être mieux préparé pour avoir des analyses, par exemple, combien de doses est-ce qu'on a besoin de procurer, tout ça.
0: Jerry DeMarco, merci beaucoup d'avoir pris le temps de nous parler ce matin.
1: Merci et bonne journée.
0: Au revoir, Jerry DeMarco, qui est commissaire.

0: à l'environnement et au développement durable au sein du bureau de l'avocatrice générale. D'ailleurs, vous retrouvez ces trois rapports-là sur la grippe aviaire, sur la cartographie des zones inondables et sur la résilience des infrastructures du gouvernement canadien sur le site. Là, c'est tout accessible depuis lundi dernier. 7h30, je retrouve le collègue Gaël Ampoyo aux informations régionales. Gaël, dans ce qui retient l'attention ce matin, ben, c'est aujourd'hui qu'il y a lieu une cérémonie à Winnipeg pour officialiser le nouveau nom de l'école Sage Creek Bonavista de la division scolaire Louis Riel, et elle devient l'école Mazinagijik.
1: Exactement, Jérémy. L'établissement devient exactement l'école Mazinagijik, un nom spirituel en Ojibouin en hommage à Murray Sinclair. À Selkirk, l'école secondaire Selkirk Junior deviendra l'école Murray Sinclair Middle School à compter de 2026-2027. Sa petite-fille Sarah Fontaine Sinclair dit être touchée de voir son héritage ainsi honoré.
2: Oh, pour moi, je serais content que le legacy de mon grand-père va être honoré dans cette façon. Quand je me souviens de mon grand-père, il était toujours vraiment passionné au sujet des enfants, spécifiquement les écoles et les enfants qui sont des étudiants dans les écoles. Toujours quand il voit des enfants, je me souviens, son visage était plein de joie. Donc, je pense que les écoles qui vont être nommées après lui, je pense que c'est son... Il devrait être son grand honneur.
1: Mazinagijik, née en 1951 près de Selkirk, est reconnue pour son rôle majeur à la tête de la Commission de vérité et réconciliation. Et puis, une collision entre un véhicule et un cycliste a forcé la fermeture d'une partie de la route Dugald à Winnipeg tôt ce matin. Selon la police, l'incident est survenu vers 5h30 à l'intersection de Dugald et Riverhurst. Le véhicule impliqué est resté sur les lieux. Aucune information n'a été donnée pour l'instant sur l'état de la personne blessée. La police a fermé la circulation en direction est sur la route Dugald entre Riverhurst et Medoc et prévoit rester sur place une bonne partie de la matinée. Dans un tout autre registre, toutes les chirurgies sont suspendues ce printemps à l'hôpital Carmen Memorial au Manitoba. En cause, une infestation de fourmis observée dans plusieurs secteurs de l'établissement, notamment dans les corridors et sous les portes. L'autorité sanitaire régionale de santé sud indique ne pas savoir combien d'insectes sont présents ni d'où ils proviennent. Par mesure de précaution, seules certaines interventions mineures sont maintenues afin de préserver la stérilité des salles d'opération. Direction Sainte-Anne à présent, où la communauté continue de réagir au décès d'un homme de 49 ans après une agression survenue la fin de semaine dernière. La victime, identifiée par ses proches comme étant Cameron Houley, a succombé à ses blessures quelques heures après son transport à l'hôpital. Richard Deschambault, résident de Sainte-Anne, reste choqué par la disparition de Cameron Houley.
3: Des questions chaque jour, tu sais pas qu'est-ce qui est arrivé, tu sais, juste une question, tu sais pas. Un gentil, doux, et puis drôle, tu sais, il était un bon gars, vraiment généreux, et puis il ferait n'importe quoi pour l'aider. Je pense que c'est juste une petite communauté, tu sais, ça arrive pas ici. Je pense que ça arrive pas en entour ici.
1: Aucune arrestation n'a été annoncée pour le moment et l'enquête se poursuit. Terminons par cette nouvelle. Le théâtre Pentagesis Playhouse, bénéficie d'un nouveau souffle financier. Le gouvernement manitobain a annoncé mardi l'investissement de 15 millions pour la rénovation et la modernisation de ce lieu emblématique. Océane Kwasi a les détails.
4: C'est un tournant majeur pour le théâtre historique Pentagesis Playhouse, datant de 1914, car le gouvernement du Manitoba investit 15 millions de dollars dans la mise en place d'un centre des arts de la scène moderne. Outre l'objectif de redorer l'image du centre-ville de la capitale manitobaine, il s'agit aussi d'élargir la scène artistique, selon la directrice générale de l'Orchestre symphonique de Winnipeg, Angela Birdsell.
5: Cette ville n'a pas une très bonne salle de 1000 sièges. Il y a des artistes, non seulement classiques, mais de toutes toutes sortes de gens, du jazz, du folk, qu'on ne reçoit pas ici à Winnipeg parce qu'on n'a pas une salle qui leur convient.
4: Désigné comme monument historique national, le théâtre possède un héritage culturel fort

0: qui a marqué plusieurs générations, dont celle de Roland Mahé, ancien directeur artistique du théâtre Cercle Molière.
1: Et c'est là que j'ai vu la première pièce que le Cercle Molière a présentée, là, dans les années 50. C'était Le Chapeau de paille d'Italie de Jeanne Labiche. Et c'était complet, une capacité de 1500 personnes. Quand on venait au Pinté, juste voir le Cercle Molière, une fois par année, c'était la grande sortie pour le Manitoba français.
0: Pour mener ce projet à terme, la province compte essentiellement sur une contribution de 22 millions de dollars du gouvernement fédéral. Le Pentages Playhouse demeure à sa phase de conception et est supposé rouvrir ses portes en 2029. Ici, Océane Kouassi, Radio-Canada, Winnipeg.
2: Voilà, Jérémy, c'est qui fait l'essentiel de l'actualité.
3: Merci beaucoup, Gaël. On vous retrouve sans faute au courant de la prochaine heure.
2: À tout à l'heure.
3: 7h36 minutes, on va jeter un petit coup d'œil à la météo. Présentement, on a 0 degré à Winnipeg avec de la faible neige dans le coin de l'aéroport. Peu de vent, maximum de 5 aujourd'hui avec 30% de possibilité d'averse de neige ou de pluie. De la neige en matinée, pluie en début d'après-midi. Ensuite, ça devrait se dégager avec quelques éclaircies. C'est le même scénario partout dans le sud-est du Manitoba. Winnipeg et les environs entre 4 et 5 degrés avec ce 30% de risque d'averse. Lorsqu'on se déplace dans le sud-ouest, Brandon et les environs, c'est plutôt entre 6 et 8 degrés, donc quelques degrés de plus. Mais là aussi, on a un couvert nuageux avec 30% de risque d'averse, particulièrement de la neige en matinée. On monte au nord, le Pas, Flin Flon, 5 degrés, généralement ensoleillé pour ces secteurs, alors que Thompson, dans le nord, un peu plus au nord, 2 degrés avec 60% de possibilité de faible neige. Churchill, dans l'extrême nord-est du territoire manitobain, c'est moins 4 le maximum avec de la faible neige intermittente. Kenora Dryden, dans le nord-ouest ontarien, c'est gris, 3 degrés avec là aussi 30% de risque d'averse de pluie ou de neige par endroit. À la circulation, on va jeter un coup d'œil, on avait des complications. On a encore des complications. Donc, la plus récente, Thompson Portage et Thompson Drive, on a une collision. Toutes les voies en direction ouest sont fermées à l'exception de la voie pour tourner. Dans l'est, les voies vers l'est sur Portage et celles du centre sont aussi bloquées par les véhicules d'urgence qui sont sur place. Je vais acheter un coup d'œil à quel point ça crée des ralentissements sur Portage. Oui, c'est ce dont je vous parlais. Là. Donc, juste à peu près à la hauteur de Moray, ça crée un peu de retard de ce côté-là. Sinon, l'autre gros point chaud, c'est Nairn et Watt. Il y a de la construction et là, ben, ça refoule là, sur Watt jusqu'à Thames Avenue. Il y a des gens qui essaient d'éviter par Stradacona. Ça refoule là aussi. Sur Nairn Region, ça refoule à peu près là, jusqu'à Chester. Donc vraiment, armez-vous de patience dans ce coin-là. C'est en raison de fermeture de certaines voies pour de la construction. On a aussi eu un accident, je crois, qui impliquait un cycliste, un vélo sur Dugald. Ça crée des retards. Il y a des véhicules d'urgence qui sont sur place, mais c'est pas trop rouge sur le secteur. Donc pas trop de volume, ça c'est la bonne nouvelle. Sinon, ben, les ralentissements d'usage, la Légimozière à la hauteur de Dugald, Pembina à la hauteur de Confusion Corner, et c'est lourd aussi à la hauteur de Kynaston, à la hauteur de McGillivray. Si vous êtes témoin de quoi que ce soit sur le réseau 204-233-8020, vous nous appelez ou nous textez le 669-radio-canada.ca par courriel et la bulle conversationnelle sur l'application audio.

0: 7h38. Le mois de mai, le mois de la prudence au soleil pour l'Association canadienne de dermatologie. D'ailleurs, il y a un nouveau rapport commandé par l'association qui démontre que les jeunes Canadiens de la génération Z se font toujours bronzer, qu'ils sont assez conscients qu'ils s'exposent au risque de subir un cancer de la peau. On a voulu en profiter pour en discuter avec l'ouverture de ce mois de mai, bien que ce soit gris aujourd'hui puis qu'il fasse 2, là, il annonce 13 et ensoleillé en fin de semaine. Donc, c'est le moment d'en parler alors que la belle saison est à nos portes. On va faire le point en compagnie de Joël Claveau, dermatologue, spécialiste de diagnostic et de traitement des mélanomes et des cancers de la peau, également porte-parole de l'Association canadienne de dermatologie. Il est avec nous au bout du fil. Joël Claveau, bonjour.
1: Bonjour.
0: C'est quoi cette tendance? Quelle tendance ressort justement de ce sondage que vous avez fait auprès des jeunes? Il y a encore cet amour du bronzage en 2026?
1: Oh oui, c'est très fort. Et ce qui ressort, c'est que tout le monde veut quand même avoir un petit bronzage. Les messages, on les transmet depuis des années, mais on a des hivers difficiles. Vous êtes à Manitoba, je suis au Québec, il fait pas très beau actuellement, donc on a hâte que le beau temps arrive, mais souvent,

0: la prudence et la prévention, ça n'est pas notre priorité.
1: Est-ce que cet amour du bronzage-là chez les plus jeunes, c'est un renouveau ou est-ce que ça a toujours été, puis on tente encore une fois de d'avoir une meilleure pédagogie entourant justement l'exposition au soleil?
0: Ben, pensons à nos enfants. Quand ils sont tout petits, ils se laissent crémer facilement, ils se protègent et écoutent plus les consignes. Les adultes, parfois, on a vu des gens dans notre entourage qui ont eu des cancers de peau, qui ont eu des problèmes. Mais à l'âge, disons, entre 15 et 30 ans, on est invincible. Et c'est souvent pas pour nous, le cancer. Donc, je pense que notre message doit plus s'orienter vers le vieillissement de la peau. Mais cette génération-là, comme les autres, et surtout celles-ci, sont très préoccupées par l'aspect extérieur. On le voit dans les médias sociaux. Donc, il faut vraiment réitérer notre message que le soleil et les rayons ultraviolets endommagent la peau, vont nous donner des taches brunes, des rides, des petits vaisseaux sanguins, la coupe rose, et aller plus vers un message de prévention du vieillissement plutôt que parler du cancer.
1: D'ailleurs, mais si on s'intéresse un peu au cancer et au mélanome, est-ce qu'on voit une augmentation de ces cancers-là chez les plus jeunes dans les dernières années?
0: Oui. Les carcinomes et les mélanomes, c'est plus fréquent en haut de 70 ans. Mais effectivement, on en voit. Et le mélanome, malheureusement, chez les jeunes, est souvent très agressif et on a des patients qui meurent dans la trentaine. Des coups de soleil violents en bas âge, c'est le facteur de risque le plus important. Donc, de laisser nos petits-enfants et de dire qu'ils ont besoin de vitamine D et de les laisser complètement brûler, c'est inacceptable. Donc, effectivement, les coups de soleil de bas âge, ça nous donne des cancers de peau de plus en plus jeunes. Et effectivement, je ne dis pas qu'il ne faut pas en parler, mais pour transmettre le message de prévention, je pense qu'il faut aller vraiment en parlant du photovieillissement, la prévention du vieillissement prématuré de la peau.
1: Et ceux qui, justement, se bronzent parce qu'ils aiment le look que ça a, qu'ils disent « OK, ben, si le soleil est dangereux, je vais aller dans un salon de bronzage », c'est pas mieux, là.
0: Non, le salon de bronzage, c'est connu depuis 20 ans. C'est un carcinogène, c'est à dose très concentrée et c'est un faux concept de dire qu'on va aller au salon de bronzage pour se protéger, disons, faire un fond, comme on dit, là, donc se préparer à aller au soleil plus tard dans l'année.
1: Ouais.
0: Donc, le salon de bronzage n'est pas une alternative. Si on veut vraiment avoir un hâle un peu plus foncé, c'est d'avoir, par exemple, des laits auto-bronzants ou d'aller dans des spray tan, par exemple. Ça, c'est sécuritaire, il n'y a aucun problème. Mais non, malheureusement, le bronzage artificiel n'est pas la solution.
1: Est-ce que les dommages sont les mêmes entre le soleil et les lits de bronzage ou c'est les deux sont problématiques, mais les dommages sont différents?
0: Les dommages sont les mêmes.
1: Okay.
0: Ça endommage l'ADN de nos cellules et ça favorise le développement de mutations par la suite. Ce n'est pas tout à fait les mêmes rayons bronzage artificiel, ce sont habituellement des UVA. Et les UVA baissent le système immunitaire et sont, on dit, co-carcinogènes, donc contribuent au cancer de la peau. Donc, effectivement, ce sont les mêmes dommages et on reçoit des doses très importantes. Les dermatologues, on voit des patients qui ont des dizaines de cancers de peau chez les grands utilisateurs de salons de bronzage et des cancers de peau à des zones, bien sûr, comme les seins, le siège, qui ne sont pas exposés habituellement au soleil habituel. Ils sont faits de bronzage en monokini.
1: On peut lire sur le paradoxe de la crème solaire. C'est assez fascinant. On apprend que ceux qui utilisent le plus de crème solaire au Canada sont souvent ceux qui ont le plus de risques de cancer. Comment on explique ce paradoxe-là?
0: Ben, les utilisateurs de crème solaire se croient faussement protégés. Les patients arrivent des snowbirds, arrivent de 6 mois dans le sud, puis ils sont bronzés, puis ils disent « j'ai bien mis ma crème solaire avec notre labo ». Donc, la crème solaire, ce n'est pas un bouclier. Il faut conserver nos vêtements, les chapeaux, rechercher l'ombre. Et on utilise la crème solaire au visage et aux avant-bras et au dos des mains, des jambes. Donc, les écrans solaires sont très sécuritaires et très performants, mais les gens ne les utilisent pas bien. Quand on fait un sondage et on dit « avez-vous utilisé la crème solaire? » On coche « oui ». Combien avez-vous pris de bouteilles durant l'été? Un quart de bouteille. Donc, oui, t'en as mis, tu penses que tu es protégé, mais les gens en utilisent 4 fois moins. Donc, c'est une fausse protection. C'est souvent ce qui explique le paradoxe de la crème solaire. Donc, les gens

0: doivent également utiliser d'autres moyens, comme j'ai mentionné, chapeau, vêtements, chercher l'ombre, éviter les grandes zones d'exposition.
1: Et donc, à vous entendre, quand on met de la crème solaire, on n'en met toujours pas assez?
0: 4 fois moins, toutes les études le démontrent. Si on met, disons, un marqueur colorant, puis on met les gens sous une petite lampe, on voit qu'ils ont oublié d'en mettre sur les tempes, le nez, la nuque, les endroits qui sont les plus fréquents pour les cancers de peau.
1: Ouais.
0: Donc, c'est pas toujours plaisant de mettre des crèmes solaires. Il faut être attentif et vigilant. Si on est pressé, on veut aller vite, on part en vélo, et il faut prendre le temps peut-être de bien l'appliquer. Je suis pas un gros fan de réappliquer à chaque 2 heures, mais là, au moment où on en met, pour prendre le temps d'être attentif et bien l'étendre.
1: Et d'ailleurs, en terminant, lorsqu'on essaie de se dépatouiller devant la pharmacie avec toutes les crèmes solaires qu'on a devant nous, qu'est-ce qu'on doit regarder là? C'est le fameux chiffre là, FPS?
0: Il y a 3 choses. Facteur de protection 30 et plus. Rechercher un écran solaire à large spectre, parce qu'il faut vous protéger contre les UVA. On parlait des méfaits des UVA tout à l'heure. Donc, large spectre va couvrir les UVB et les UVA. Et rechercher le logo de l'Association canadienne de dermatologie. Un petit conseil pour les écrans solaires, c'est qu'il y en a tellement de sortes maintenant qu'il faut rechercher une qu'on va aimer. Si on est un homme avec plus de poils, bien, on va peut-être favoriser des lotions ou des vaporisateurs.
1: Mmh.
0: Les femmes vont aimer plus des écrans solaires, disons, qui hydratent mieux. Les gens de couleur, il ne faut pas oublier, les gens de couleur doivent également utiliser la crème solaire. Ça leur donne des taches brunes. Donc, il y a maintenant des écrans solaires teintés qui vont s'adapter aux peaux de couleur. Donc, recherchez l'écran solaire qui va vous plaire, que vous allez aimer appliquer durant l'été.
1: Donc, magasinez-la sérieusement. On ne l'achète pas sur le fly, là, mais on s'assure de prendre quelque chose qui va être un allié pour la belle saison. Docteur Joël Claveau, merci beaucoup d'avoir pris le temps de nous parler.
0: Merci, on souhaite un bel été et à bientôt.
1: Au plaisir. Dr. Joël Claveau, dermatologue spécialiste du diagnostic et du traitement des mélanomes et des cancers de la peau. Il est aussi porte-parole de l'Association canadienne de dermatologie. Et on rappelle que le mois de mai, c'est le mois dédié à la prudence au soleil par cette association. 7h47, Marc-Éric au sport. Les Maple Leafs de Toronto sont chanceux.
2: Oui.
1: Ils sont chanceux.
2: Ils ont vu du soleil.
1: Oui,
2: hein?
1: Eux, ils ont vu du soleil. Je ne sais pas si on a mis de la crème.
2: Je sais pas si on a mis de la crème, mais là c'est la joie. Hein? Là, c'est le solstice de la vie des Leafs, parce que l'équipe avec seulement 8,5% des chances de remporter la loterie du repêchage, ça c'est hasard plus hasard égale peut-être succès de l'équipe plus rapidement qu'on pense. Parce que quand tu vas repêcher un joueur générationnel, comme Gavin McKenna par exemple, là, parce que ça semble être lui, qui est en avance sur le Suédois, là, qui est excellent aussi, Ivar Stenberg. Eh bien, les Leafs ont tenu le tout premier rang du repêchage. Il y a aussi eu autre surprise, parce que San Jose, qui avait seulement 5% des chances, avait moins de chances en pourcentage que les Jets, eh bien, ont terminé au deuxième rang. Les Canucks, grande déception, hein, qui avait, bon, le plus grand pourcentage de boules dans le boulier, là, 3e position. Chicago, 4e. New York, les Rangers, 5e, les Flames, 6e, Seattle, 7e, et bien sûr les Jets au 8e rang. Il y a 3 excellents attaquants qui sont à surveiller dans ce repêchage. On parle de McKenna, on parle de Stenberg, mais on parle aussi de Caleb Malhotra, qui est le fils de Manny Malhotra, qui a joué longtemps dans la Ligue nationale, qui est maintenant entraîneur-chef dans la Ligue américaine, là, les Canucks d'Abbotsford, le club-école des Canucks, et lui aussi est à surveiller. Il y a aussi des défenseurs aussi. Est-ce qu'il y a des équipes qui ont besoin de plus de défenseurs que d'attaquants? Comme les Sharks, par exemple, de San Jose. Il y a Chase Reed de Sault-Sainte-Marie. Keaton Veroff sont à surveiller là pour être les défenseurs peut-être choisis. Les Flames de Calgary sont 6e. Ils ont beaucoup de bons défenseurs talentueux. Est-ce qu'ils vont vouloir se rapprocher et de vouloir peut-être échanger un défenseur de 19-20 ans et d'inverser les rôles de 2e et 6e avec la formation des Sharks qui a besoin d'un défenseur pour relancer évidemment entre autres Malkin Celebrini, la super vedette des Sharks. Ouais. C'est intéressant de voir la suite. Les équipes ont encore à peu près là un mois pour pouvoir y aller de leur stratégie pour le prochain repêchage.
1: Hockey féminin, Marie-Philippe Poulin qui a tranché le débat hier en 3e période de prolongation.

0: C'est incroyable, hein? Elle qui revient d'une blessure, qui... et ça, ça prend de l'énergie, hein? Quand, comme vous l'avez si bien dit, tu joues presque deux matchs en un, là. Marie-Philippe Poulin n'a pas dit son dernier mot. La capitaine de la victoire, grandement diminuée par une blessure, a marqué en troisième période de prolongation pour permettre à l'équipe de créer l'égalité dans cette série 3-5, 1-1 face aux Coreas Frost du Minnesota, qui ont gagné les deux premières éditions de cette coupe de la LPHF. Et là, avec cette victoire, Marie-Philippe Poulin donne la chance à l'équipe de pouvoir se rendre au Minnesota avec l'égalité. Les deux prochains matchs auront lieu au domicile de l'équipe, là, jeudi et vendredi au Minnesota. Ouais.
1: Et on termine, Marc-Éric, avec du soccer, première finale là, pour Arsenal en 20 ans.
0: Oui, grâce à leur vedette, Bukayo Saka ont dompté les Espagnols de la formation de Madrid en demi-finale pour se hisser jusqu'à la deuxième finale de la Ligue de leur histoire. L'équipe qui a l'excellent attaquant de 24 ans, eh bien, portera les espoirs d'Arsenal le 30 mai à Budapest en finale contre le gagnant entre Paris Saint-Germain et le Bayern de Munich. Avez-vous un préféré, vous, entre ces deux?
1: J'aime le Bayern de Munich depuis toujours.
0: Ouais. Ah, et en plus, il y a Alfonso Davies qui est dans cette équipe-là. Moi aussi, j'aime bien ce parcours.
1: Merci, Marc-Éric. On se retrouve dans la prochaine heure.
0: Merci.
1: Gale aux informations régionales, c'est aujourd'hui là, que l'école Sedgwick Bonavista devient l'école Mazina Gijic.
2: Et c'est un hommage à Mireille Sinclair et son nom spirituel Ojibwe Jérémy. À Selkirk, que l'école secondaire Selkirk Junior prendra le nom de l'école Mireille Sinclair Middle School en 2026-2027.
1: Merci beaucoup, Gaëlle. À 7h52 minutes, en cette semaine de la santé et de la sécurité au travail, on s'intéresse à la santé et la sécurité à l'ère de l'intelligence artificielle parce que l'IA arrive aussi dans les usines, les mines, les entrepôts, les chantiers, pas juste dans les bureaux. On fait le point avec Marjorie April. Salut Marjorie.
3: Bonjour Jérémy.
1: Comment elle peut améliorer la santé, la santé et la sécurité au travail, l'IA?
3: Bien, c'est que l'IA peut servir à faire des outils de prévention très concrets puis de plus en plus perfectionnés. La technologie avance très rapidement. Ça ne veut pas dire que c'est appliqué partout puis que tout le monde a accès déjà à cette technologie-là, mais ça existe. Et il y a des endroits où c'est déjà implanté. Par exemple, l'IA peut servir à prévenir des blessures musculo-squelettiques. Peut analyser la posture des employés dans les bureaux, mais aussi sur des chaînes de montage, peut voir s'il y a des mouvements répétitifs et tirer des conclusions par rapport au genre de blessures que ça peut créer. Donc, compléter le travail des ergos, finalement, en milieu de travail. Avec l'IA, on peut aussi envoyer des robots puis des drones de plus en plus pour faire des tâches dangereuses à la place des travailleurs. Puis s'il y a une place où on veut que l'IA nous remplace, c'est pour faire des tâches qui mettent notre vie en danger, bien sûr. Et donc, déjà, on le fait de plus en plus, on le voit dans le secteur des mines notamment. C'est aussi ce qu'a constaté une docteure en neurophysiologie, Sophie Dessert, qui est adjointe au directeur scientifique de l'IRSST, qui a fait un rapport sur la littérature académique qui existe déjà au sujet de l'IA puis de la sécurité au travail.
4: On peut détecter des dangers en temps réel, par exemple, une utilisation de la vision par ordinateur qui est combinée à de l'apprentissage automatique ou à l'utilisation de l'intelligence artificielle permet d'identifier des dangers sur des chantiers. Ça peut permettre aussi d'identifier des comportements dangereux de travailleurs, des équipements qui sont non sécurisés. Avec cette détection, ben on a un système d'alarme qui est déclenché qui fait que les travailleurs sont prévenus.
3: Par exemple, un travailleur qui est trop près d'une machine, un équipement qui est mal sécurisé, un risque de collision, un risque lié à la chaleur, un risque lié à une substance dangereuse. Il existait déjà des capteurs du genre, ça existe ça depuis des années. Dans certains milieux, c'est implanté plus que dans d'autres milieux, des milieux très dangereux comme les mines. Il y a déjà beaucoup, en fait, la plupart des endroits utilisent ce genre de capteurs-là. Par contre, avec l'IA, ça permet de faire des recoupements d'informations beaucoup plus précis pour identifier un risque qu'on n'aurait pas vu autrement, pour recouper des informations, pour identifier des patterns notamment. Est-ce qu'il y a des choses répétitives qui se passent? Est-ce qu'il y a des choses répétitives, devrais-je dire, qui se passent, qui peuvent éventuellement mener à des accidents de travail? Alors, l'IA permet de faire tout ça maintenant.
1: Et ça peut servir à prévenir les accidents de travail, ou aussi avoir des risques, lesquels?
3: Il y a deux risques qui sont identifiés dans la recherche. Un, le risque qu'on devienne paresseux. Puis ça, c'est un risque avec l'IA en général. On devient paresseux, on se fie aux outils, on baisse notre garde et là, l'outil ne fonctionne pas et ça mène à un accident de travail. Ça, c'est un des risques. L'autre risque est psychologique. Parce que ce que

0: La recherche nous montre, c'est que ça a beaucoup de potentiel pour baisser les risques physiques au travail, mais ça a le potentiel aussi de monter les risques psychologiques. Parce que quand on installe des caméras, des capteurs, quand on donne des lunettes intelligentes aux travailleurs, qu'on installe des algorithmes de performance dans leurs ordinateurs, bien, ça peut créer un sentiment de surveillance constant. Et donc, ça peut nuire à la santé mentale des employés parce que ça leur crée une pression supplémentaire.
1: Ouais. Qu'est-ce qu'il faut faire pour que l'IA soit vraiment bénéfique là, pour la santé au travail?
0: Faire attention à comment c'est implanté. Puis ça, déjà, la recherche nous montre quelles sont les bonnes pratiques. À nouveau, Sophie Dossert.
2: La clé, c'est vraiment la transparence de la part de l'employeur, en quoi le système de surveillance va être utilisé, comment il va être utilisé, comment il fonctionne. Si les employés, les travailleurs sont bien informés de l'utilisation de ces systèmes-là, ils comprennent bien la façon qu'ils fonctionnent, ben je pense qu'on peut améliorer le sentiment de confiance là que les travailleurs peuvent avoir.
0: Pour les employeurs, donc, communiquer avec les travailleurs, consulter les travailleurs dans l'implantation aussi de ces outils-là et former les employés aussi. Et si on est un travailleur, ben on peut aussi poser des questions à l'employeur par rapport à ça, si ça nous inquiète, si on ne comprend pas tout à fait comment ça fonctionne et qu'est-ce qui est fait avec les données. Ça montre aussi en même temps qu'on surveille l'employeur, nous aussi, parce que l'IA peut vraiment devenir un outil de prévention extraordinaire de plus en plus, mais mal implanté, ça peut aussi devenir un nouveau risque professionnel, ce qu'on ne veut surtout pas.
1: En terminant, Marjorie, on apprend tout et n'importe quoi sur un accord possible entre l'Iran et les États-Unis depuis à peu près 2 heures. Là. On était proches. Là, je vois que le titre de l'article vient de changer pour « Trump menace de bombarder l'Iran, faute d'accord ». Comment les marchés réagissent à tout ça ce matin?
0: Ben justement, là, tôt ce matin, le prix du pétrole reculait très fortement. Là, après que Trump ait dit ça en disant « on va reprendre les bombardements avec une intensité beaucoup plus forte s'ils acceptent pas notre entente », ben là, oui, le pétrole continue à baisser, mais la baisse est moins forte que plus tôt ce matin. Le Brent est à 102 $ américains le baril, le WTI à 94 $ américains le baril. C'est quand même une bonne baisse là, de 7-8 $. Ça pourrait mener à du soulagement à la pompe dans les prochains jours si ça continue. Sur les marchés, il y a encore beaucoup d'espoir. Les indices en Europe montent de plus de 2 %, même que Paris monte de plus de 3 %. Du côté américains, les contrats sur les trois principaux indices sont en hausse. Des hausses un petit peu moins marquées que plus tôt ce matin, cela dit, mais le Nasdaq et le S&P 500 qui ont fracassé un record hier pourraient très bien encore fracasser un record aujourd'hui. Du côté canadien, on va surveiller ce que ça donne sur le TSX. Bien sûr, quand le baril de pétrole baisse autant, ça peut avoir un impact négatif sur le secteur pétrolier en bourse ici à Toronto. Par contre, sur le reste des autres secteurs, c'est un impact en général qui est positif. Quand le pétrole baisse, C'est du soulagement par rapport à l'inflation, par rapport au coût de transport. Alors, à suivre, le dollar canadien monte très légèrement ce matin. On est à 73 cents et 4 dixièmes face à la devise américaine. Et les rendements des obligations du Trésor américain ont fortement reculé tôt ce matin. Recule encore, mais un petit peu moins. Parce que, bien sûr, ça fait aussi diminuer les risques d'inflation. Et ça pousse les rendements des obligations, 10 ans, la référence pour les coûts d'emprunt des gouvernements à la baisse du côté américain.
1: Marjorie April, toujours un plaisir. On se reparle sans faute demain.
0: À demain.
1: C'est là-dessus que se termine cette heure du 6 à 9. On se retrouve dans quelques instants, mais d'abord, le Radio-Journal de 8 heures.
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7: Les États-Unis et l'Iran se rapprochent d'un accord pour mettre fin à la guerre. Les prix du pétrole plongent avec l'espoir d'une entente. La nomination de Louise Arbour comme gouverneur général reçoit des appuis favorables. Et le marché immobilier montre des signes de reprise à Toronto, mais les prix sont au plus bas depuis 7 ans. Bonjour, ici Marie-Michèle Bordua. Bienvenue à ce Radio-Journal. La perspective d'un accord entre l'Iran et les États-Unis fait chuter les cours du pétrole. Pour la première fois en 2 semaines, le baril de Brent est brièvement repassé sous la barre des 100 $ américains. Il se chiffre actuellement à 102 $. Selon de nombreuses sources, les deux parties seraient près d'un accord de paix qui permettrait de rouvrir le détroit d'Ormuz. Les précisions de Karine Matteux.
8: Le média Axios rapporte ce matin que Washington s'estime proche d'un accord avec l'Iran. D'ailleurs, hier, Donald Trump a annoncé qu'il suspendait son projet d'escorte de navires dans le détroit d'Ormuz, le temps de voir si un accord pouvait être finalisé avec l'Iran. Les gardiens de la Révolution, pour leur part, ont annoncé qu'avec la fin des menaces des agresseurs et grâce à de nouvelles procédures, un transit sûr et stable à travers le détroit sera possible. Ainsi, selon les sources proches du dossier, le protocole d'accord sur lequel planchent les deux pays établirait un cadre pour des négociations nucléaire plus détaillée. L'Iran s'engagerait à un moratoire sur l'enrichissement nucléaire et en contrepartie, les États-Unis lèveraient leurs sanctions et débloqueraient des milliards de dollars de fonds iraniens gelés. Mentionnons que le chef de la diplomatie iranienne mène les négociations depuis la Chine. Abbas Araghchi s'est rendu à Pékin pour discuter avec son homologue chinois. La Chine a ensuite déclaré qu'elle défend le droit légitime de l'Iran de posséder du nucléaire, non pas pour développer des armes, mais pour un usage civil, faisant ainsi pression sur les États-Unis pour une plus grande conciliation sur le nucléaire iranien. Signe par ailleurs de détente, un porte-avions américain en mer depuis plus de 10 mois a quitté la Méditerranée, réduisant les capacités militaires américaines au Moyen-Orient. Malgré tout, Donald Trump vient de menacer sur son réseau social de bombarder l'Iran s'il ne conclut pas un accord. Ici Karine Matteux, Radio-Canada, Montréal.
7: La croisière de le bateau de croisière plutôt à bord duquel 3 passagers sont morts après avoir été infectés par un antivirus a demandé l'autorisation d'accoster aux îles Canaries samedi. La demande est présentement à l'étude. Les 3 cas présumés ont par ailleurs été débarqués au Cap-Vert et seront soignés aux Pays-Bas. La nomination de Louise Arbour comme prochaine gouverneure générale est bien accueillie par les communautés francophones au pays. L'ancienne juge à la Cour suprême qui maîtrise les 2 langues officielles et qui possède une longue feuille de route internationale succédera cet été à Mary Simon. Gabrielle Lemarquant-Perrou a recueilli des réactions.
9: C'est une personne qui est vraiment une source de fierté et d'inspiration pour la juriste que je suis.
10: La rectrice de l'Université d'Ottawa, Marie-Ève Sylvestre, se réjouit de la nomination de Louise Arbour comme prochaine gouverneure générale. La Montréalaise de 79 ans deviendra la 31e personne à occuper cette fonction. L'ancienne juge à la Cour suprême a notamment complété des études en common law dans les années 70 à l'Université de la capitale fédérale. Rénald de Rémillard est le directeur général de la Fédération des associations de juriste d'expression française de common law.
11: C'est tout à l'honneur, évidemment, de la profession juridique.
10: Madame Arbour a aussi été procureure générale au Tribunal pénal international. Émilie Casey-Richard est la directrice générale de la Société nationale de l'Acadie.
12: Je pense que son parcours au niveau des droits de la personne, ça démontre qu'elle aura un intérêt envers les communautés francophones et acadiennes.
10: L'incapacité à parler en français de sa prédécesseur, Mary Simon, a fait couler beaucoup d'encre, comme le rappelle le recteur de l'Université Saint-Paul, Louis-Patrick Leroux.
13: On a vu que ça nous a titillé, ça nous dérangeait.
10: Pour sa part, le président de la Société de la francophonie manitobaine, Derek Bentley, est prudent quant au faible niveau du français de Mme Simon. Le voici suivi du stratège en communication, Anthony Hazard.
14: J'hésite de dire dans ce cas spécifique que c'était nécessairement mauvais.
15: En allant avec une nomination d'une francophone, on a bien entendu les préoccupations des francophones partout au Canada.
10: Louise Arbour entrera en poste cet été. Ici Gabriel Lemarquant-Perrou, Radio-Canada, Ottawa.
7: En Ontario, le marché immobilier torontois montre des signes de reprise, mais les prix, eux, sont au plus bas depuis 7 ans, surtout dans le marché des condos. Une situation avantageuse pour les acheteurs, moins pour les vendeurs. Catherine Brulotte a préparé ce qui suit.
16: We got the kitchen. Very happy with the counter space.
17: Le marché immobilier de Toronto semblait inaccessible pour Tyler Florian.
16: The market kept going down, and by the end of the year, I was ready to buy.
17: Dans les derniers mois, les chutes répétées des prix des condos dans son quartier lui ont permis de devenir propriétaire. Le prix moyen d'un condo dans la région de la métropole canadienne a atteint 605 000 $ selon la Chambre immobilière de Toronto, un plancher atteint pour la dernière fois en 2019.
18: Les acheteurs ont plus d'opportunités.
17: Les acheteurs ont rarement eu d'aussi bonnes cartes entre les mains, selon l'agent immobilier Thomas Delespierre.
18: Mais c'est beaucoup plus difficile pour les vendeurs.
17: Particulièrement ceux qui souhaitent passer d'un condo à une maison, un segment du marché qui est demeuré plus stable. Et l'effondrement est encore plus flagrant dans les banlieues.
19: Originally, we were only going to rent until the market picked up.
17: Barb Guglielmi a dû se résoudre à louer son condo après n'avoir reçu aucune offre.
19: The renting's going so well, we might consider it longer term.
17: Un arrangement qu'elle envisage maintenir à long terme, puisque la demande pour les loyers dans son quartier est très forte. Une sage décision, selon son agente immobilière, Gemma Leggett.
20: Si les constructeurs ne construisent pas, dans 2, 3, 4 ans, on va être en pénurie.
17: Et signe que le creux de la vague immobilière est peut-être passé, le nombre de transactions, même dans le marché des condos, a enregistré une hausse en avril. Ici Catherine Brulotte, Radio-Canada, Toronto.
7: La saison de la pêche au homard a commencé dans l'est du pays. Les premières prises sont arrivées sur les quais en début de semaine. Et comme l'ont constaté nos collègues des émissions Enquête et l'épicerie, il est presque impossible pour le consommateur de savoir d'où vient le homard qui se trouve dans son assiette. Reportage Caroline Lacroix.
21: Quand les consommateurs demandent d'où vient le homard, le mystère demeure souvent entier.
22: On sait une seule chose, c'est que ça vient de l'est du Canada. Voilà.
21: C'est tout.
22: Voilà, c'est ce qui est très large quand même.
21: Mathieu Gauthier est gérant de la poissonnerie Odessa à Brossard.
22: Quand ils achètent le homard, j'ai 80% des clients qui me demandent « Il vient d'où ton homard ?» Quand je leur réponds « Je ne sais pas », c'est pas la réponse qu'ils ont envie d'entendre. Et je passe pour un mauvais poissonnier. Ça pourrait être organisé, tout ça.
21: À moins d'acheter directement d'un pêcheur, on ne sait presque jamais dans quelle zone de pêche le homard a été capturé, ni s'il provient d'une pêche légale ou pas. L'émission Enquête a révélé à l'automne que des tonnes de homards, parfois même capturés hors saison, sont détournées vers le marché noir. Jusqu'à 30 % des captures ne seraient jamais déclarées, selon des données internes de Pêche et Océans Canada, ce qui empêche les scientifiques d'avoir des données fiables pour assurer la pérennité de l'espèce.
23: And we have no way of proving.
21: Trevor Swartfager est un ancien haut placé du ministère des Pêches et Océans.
24: On n'a aucun moyen de prouver que le homard que vous achetez n'est pas un produit de la pêche illégale, ni une prise non déclarée.
23: We can't prove that.
24: On peut juste pas le prouver.
21: Selon lui, un système de traçabilité n'a jamais été une priorité pour le Canada. Questionné à ce sujet, le ministère des Pêches et des Océans nous a référé à l'Agence canadienne d'inspection des aliments, qui répond avoir accès à des registres pour effectuer la traçabilité d'un produit en cas de problème de salubrité. Mais les consommateurs, eux, n'ont pas accès à ces informations. Ici Caroline Lacroix, Radio-Canada, Montréal.
7: Le sujet sera abordé ce soir à l'émission L'épicerie. La chef d'antenne du téléjournal de fin de soirée depuis 2009, Céline Galipeau, changera de chaise à l'automne. Elle animera une nouvelle émission d'actualité internationale hebdomadaire qui permettra de faire rayonner la couverture des correspondants sur le terrain, mais aussi de mettre de l'avant ses propres expériences journalistiques.
25: Après toutes ces années d'être dans l'actualité chaude, jour après jour, j'ai senti un besoin de peut-être de prendre un peu de recul, d'avoir du temps pour réfléchir un petit peu plus, qu'on n'a pas le temps de faire dans des bulletins quotidiens. Et ça faisait plusieurs années déjà que je pressais la direction de créer un nouveau rendez-vous international, parce que je trouve qu'il se passe tellement de choses dans le monde, c'est tellement difficile d'expliquer, en fait, de donner toutes les clés de compréhension aux gens. Donc je pensais que c'était un rendez-vous qui était nécessaire.
7: Après avoir commencé sa carrière à Radio-Canada en 1984 à Toronto, Céline Galipeau a sillonné le monde pendant de nombreuses années. Elle a couvert plusieurs conflits armés, dont la guerre du Golfe et la guerre de Tchétchénie, et s'est rendue plusieurs fois en Afghanistan. Elle a reçu de nombreuses distinctions, dont l'Ordre du Québec, l'Ordre du Canada, la Médaille d'honneur de l'Assemblée nationale du Québec et le prestigieux prix René Lévesque. En haut hockey, en terminant, le Canadien de Montréal et les Sabres de Buffalo vont disputer ce soir le premier match de leur série de deuxième tour des éliminatoires de la Coupe Stanley. Les Sabres ont éliminé au premier tour les Bruins de Boston en 6 matchs. Le tricolore a fait de même avec le Lightning de Tampa Bay en 7 matchs. Le Canadien est la dernière équipe canadienne encore dans la course. Voilà, c'était le Radio-Journal. Excellente journée à notre antenne.
1: Heures 10 minutes, on est le mercredi 6 mai 2026.
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1: Au menu au courant de cette prochaine heure, on va revenir sur cette inauguration, ces noms donnés à deux écoles d'immersion au Manitoba pour honorer Murray Sinclair. On en a parlé avec sa petite fille, Sarah Fontaine Sinclair. On vous présente cette entrevue. Aussi, un peu plus tard, on va s'intéresser au décorum déficient à l'Assemblée législative du Manitoba. On va en parler avec un professeur en éducation de l'Université de Saint-Boniface qui a pris la parole, justement, dans les lettres envoyées au Free Press. Il sera des nôtres en studio. Jules Roch à 8h35.

0: Bon début de journée, auditeurs, auditrices du 6 à 9. Heureux de vous retrouver pour cette dernière heure de l'émission aujourd'hui. J'espère que vous vous portez bien malgré les petits flocons par endroits et le froid. On a une belle dernière heure pour vous. Et cette dernière heure, ben, je la pilote en compagnie d'un équipage exceptionnel. Kaya Solis à la réalisation, Guinelle à la technique et Gaël Mpoyo aux informations régionales. Bonjour tout le monde.
1: Bonjour.
2: Bonjour, Jérémy.
0: Gaël, dans ce qui retient l'attention ce matin, j'en parle. Là, c'est ce qu'on a annoncé plutôt aujourd'hui qu'il y a lieu une cérémonie. Ça a lieu à Winnipeg pour officialiser le nouveau nom de l'école d'adhésion scolaire Louis Riel, j'aurais pas me tromper, de la DSLR, l'école Sage Creek Bonavista, qui devient l'école Mazina-Guigic.
1: Oui, c'est un hommage à Mireille Sinclair et à son nom spirituel Ojibwe. À Selkirk, l'école secondaire Selkirk Junior prendra le nom de l'école Mireille Sinclair Middle School en 2026-2027. La famille de l'ancien juge et sénateur salue un hommage profondément significatif, soulignant son rôle majeur dans la commission de vérité et réconciliation. Dans un tout autre registre, du côté du réseau des santé, presque toutes les chirurgies sont suspendues à l'hôpital Carmen Memorial au Manitoba à cause d'une infestation de fourmis dans plusieurs secteurs de l'établissement. Des insectes ont été observés dans les corridors et près de salles d'opération, forçant des mesures d'urgence. Seules quelques interventions mineures sont maintenues. Les autorités assurent qu'il n'y a pas de danger pour le public, mais le problème, déjà signalé en 2024, reste difficile à régler. Et enfin, dans un événement qui a bouleversé une communauté du sud du Manitoba, Sainte-Anne est sous le choc après le décès d'un homme de 49 ans, victime d'une agression survenue la fin de semaine dernière. La JRC de Steinbach indique avoir été appelé samedi, peu avant minuit, pour une agression grave dans cette municipalité rurale au sud de Winnipeg. La victime, bien sûr, Cameron Houlet, est décédée quelques heures après son transport à l'hôpital. Aucune arrestation n'a été annoncée et l'enquête se poursuit.
0: Merci beaucoup, Gaël. On vous retrouve dans une quinzaine de minutes pour le bulletin de la demi-heure.
1: À tout à l'heure.
0: Marc-Éric, au sport, au soccer, première finale pour Arsenal en 20 ans.
3: En 20 ans, oui, c'est grâce évidemment à Bukayo Saka, qui est un Londonien, qui a marqué le seul but de l'équipe pour battre Madrid, et de pouvoir avoir son laissez-passer pour la grande finale qui opposera le gagnant d'aujourd'hui entre PSG et le Bayern de Munich. On vous parlera de ça. Les Jets ont terminé 8e de cette loterie du repêchage. Est-ce que les Jets vont vouloir s'avancer? Est-ce qu'ils vont peut-être vouloir échanger un joueur et de s'avancer soit 4e et 5e? Parce que j'ai l'impression que les Jets vont vouloir avoir un défenseur. Et il y a beaucoup, paraît-il, d'excellents défenseurs jusqu'à la 10e position. Et là, est-ce que les Jets vont vouloir garder leur 8e position ou de pouvoir s'avancer en 4e ou 5e place et faire une transaction avec Chicago ou avec les Rangers de New York? Ça serait intéressant. C'est dans un mois, ce repêchage de la Ligue nationale qui était, en passant, là, remporté par les Maple Leafs de Toronto.
0: Comme s'il y en avait besoin. On va.
3: Beaucoup besoin.
0: Ils en ont beaucoup besoin, mais ils ont été chanceux. Okay? Ils ont été chanceux, on va le dire. Okay.
3: Chanceux deux fois, parce que, imaginez-vous, Brad Treliving, là, quelle catastrophe il a fait avec cette organisation-là. Hein, tu donnes un premier choix à Boston pour un joueur, Carlo. Il est bon, mais c'est pas un grand défenseur, là, je veux dire, ou joueur là, important. Bref, en tout cas, c'est comme ça. Et là, on peut rien changer. Matt Sundin était tout sourire, comme vous l'avez dit. J'ai bien aimé votre expression. Et on verra si ça va relancer les Leafs plus rapidement que prévu.
0: La bonne nouvelle, c'est que Brad Treliving n'est plus en poste. Ils ont l'excellent John Chayka comme directeur général. Ça peut pas mal aller.
3: J'aime votre terme excellent.
0: Bon, on en reparlera dans 3-4 ans. Marc-Éric, on se retrouve dans une trentaine de
3: minutes.
0: Bonne
3: journée, merci.
0: Coup d'œil météo, on a 0 degré présentement à Winnipeg. Même pas, on a perdu un degré. Moins 1 aujourd'hui, présentement, avec de la faible neige par endroit. Maximum de 5 aujourd'hui. 30% de risque d'averse de neige en matinée, de la pluie en début d'après-midi. Ensuite, ça devrait se dégager, sinon couvert nuageux. Ce 5 degrés-là, vous l'avez pour toutes les régions du sud-est du Manitoba, donc Winnipeg et les environs. Lorsqu'on se déplace dans le sud-ouest, Brandon et les environs, c'est entre 6 et 8 degrés. Mais là aussi, il y a ce 30% de risque d'averse de neige par endroit, particulièrement en matinée. Quand on monte un peu au nord, le Pas, Flin Flon s'est dégagé ensoleillé avec 5 degrés pour Flin Flon et le Pas. Thompson 2 avec 60% de possibilité de faible neige. Alors qu'à Churchill, on a la faible neige intermittente avec moins 4 degrés et un couvert nuageux. Aujourd'hui, c'est gris aussi pour Kenora et Dryden. 3 degrés, c'est le maximum dans ces régions du nord-ouest Ontario. Avec nord-est, bon, je vais faire une phrase, nord-ouest ontarien, voilà, toutes les syllabes sont à la bonne place. Avec 30% là aussi pour Kenora et Dryden de possibilité d'averse de neige ou de pluie. À la circulation, on avait deux points chauds. Un accident sur Portage à la hauteur à peu près de Moray. J'allais voir si ça s'est résorbé ou non. J'ai pas de confirmation si ça a été remorqué. Je vais aller jeter un petit coup d'œil sur la carte en tant que telle. C'est encore au rouge, mais pas trop, moins important que ça l'était plus tôt dans l'émission. Donc, dans direction ouest, mais même en direction est, il y avait des impacts sur la circulation. Donc, Portage à la hauteur de Moray. Sinon, on a de la construction à l'intersection de Watt et Nern. Ça crée des ralentissements. Là, ça refoule sur Watt jusqu'à peu près, j'ai envie de dire, à l'avenue Notre-Dame. Non? Donc, juste au moment où ça, même Watt et Archibald, là. Donc, ça refoule beaucoup. Ça refoule sur Watt presque jusqu'à Chalmers. Ça refoule sur Nairn qui revient, là, qui devient Regent. Donc, vraiment, c'est lourd. C'est un secteur à éviter, autant le dire comme ça. Là, je m'en dis, c'est lourd aussi en direction nord jusqu'à Dugald. Ça refoule à peu près jusqu'à avant Elizabeth. St. Mary, ça refoule à peu près jusqu'à Vivian. Même chose pour Osborne en direction nord à l'approche de Confusion Corner. Ça refoule jusqu'avant Morley. C'est lourd aussi sur Pembina à l'approche de Confusion Corner. Dans tous les coups, tout ça pour dire qu'il y a du volume présentement sur le réseau, particulièrement à l'approche du centre-ville. Donc, attelez-vous de patience si vous êtes dans le secteur. Et si vous êtes témoin de quoi que ce soit, 204-233-8020, vous pouvez nous appeler ou nous texter le 669-radio-canada.ca ou encore la bulle conversationnelle sur l'application audio.

0: Deux écoles au Manitoba vont honorer Murray Sinclair, ancien juge et sénateur de la province, dont l'école de Sage Creek Bonavista, qui va désormais s'appeler l'école Mazinagigic, le nom spirituel de Murray Sinclair. Il y aura une cérémonie officielle aujourd'hui. Parmi ceux qui vont participer à l'événement, on retrouve la petite fille de Murray Sinclair, Sarah Fontaine Sinclair, qui est avec nous ce matin au bout du fil. Sarah, bonjour.
1: Bonjour.
0: D'entrée de jeu, comment vous avez réagi lorsque vous avez su que deux écoles allaient justement honorer votre grand-père?
1: Pour moi, j'étais très content que le legacy de mon grand-père va être honoré dans cette façon. Quand je me souviens de mon grand-père, il était toujours vraiment passionné au sujet des enfants. Spécifiquement les écoles et les enfants qui sont des étudiants dans les écoles. Toujours quand il voit des enfants, je me souviens, son visage était plein de joie. Donc, je pense que les écoles qui vont être nommées après lui, je pense que il devrait être son grand honneur. Oui.
0: Je suis curieux, on connaît Murray Sinclair pour le juge qu'il a été, le sénateur, son implication au sein de la société manitobaine et canadienne. Quel genre de grand-père il était? Quelle relation vous aviez avec lui?
1: Mon grand-père était vraiment plein encore de joie. Il était toujours en train de faire des knock-knock jokes, des blagues avec moi. Comme chaque matin, quand je rêvais, j'ai reçu un knock-knock joke. Donc, il était plein des blagues et, oui, de sérieuses à la maison, mais il était plein de joie et des blagues à la maison.
0: Les deux écoles en question sont deux écoles d'immersion française. C'est important pour lui?
1: Bien sûr. Je me souviens quand j'étais jeune, il était

J'ai fait beaucoup de concours quand j'étais jeune. J'étais en immersion aussi. C'est pour juste savoir le français. Mais

0: accessible autour des gens. Quand j'étais jeune, comme j'ai dit en avant, j'ai fait beaucoup de concours. J'ai participé dans la compétition concours d'art oratoire. Et ils toujours voulaient entendre mon concours avant que je participe dans la compétition. Même si il était en Ottawa pour son sénateur, ses duties pour le sénateur, mais toujours si c'était au appel ou en personne, il voulait vraiment entendre mes concours. Il attendait les compétitions s'il pouvait, mais oui, il était très passionné au sujet de mon continuance dans l'éducation française.
1: Hey, est-ce qu'il donnait des conseils sur les joutes d'oratoire, du fine-tuning?
0: je pense que... Il a regardé mon grand-mère beaucoup, mais il a toujours voudrait que je regarde aux audiences, aux les spectateurs, comme il était mes amis, pas les spectateurs. Ça c'est comment que je pense qu'il a parlé aussi, comme les personnes sont, il savait les personnes, c'est comme si c'est son famille ou quelque chose comme ça. Mais il a toujours dit de regarder à les spectateurs comme ils sont des amis, mes amis.
1: D'ailleurs, Sarah Fontaine-Sinclair, vous êtes première ministre du Parlement jeunesse du Manitoba cette année. Est-ce que ça fait partie un peu de l'héritage aussi de votre grand-père, de cette implication? Là, on parle de joute oratoire, là, on parle de Parlement jeunesse.
0: Pour moi... dans mon première année au Parlement jeunesse, mon grand-père était le gouverneur général. C'était de là que j'étais vraiment inspirée de faire le Parlement jeunesse. Et je pense que pour moi, être le premier ministre du Parlement jeunesse, c'est... Et juste mon continuation dans le Parlement jeunesse, c'est un testament de... comment mon grand-père a comme pavé le chemin pour me continuer dans le Parlement jeunesse. Et je souviens, son mémoire, je pense, dans le Parlement jeunesse a continué aussi. Donc, être impliqué dans cette organisation, c'est comme être un peu plus proche à mon grand-père, selon moi. C'est... Je me souviens de lui, son mémoire, son memory, c'est toujours continué dans cette organisation.
1: D'ailleurs, pour l'événement qui aura lieu pour l'école Sedgwick Bonavista qui va honorer Mary Sinclair, vous allez participer à l'événement? Qu'est-ce que vous allez faire?
0: Oui, je vais participer à l'événement. Je vais jouer une pièce de flûte. Je suis un étudiant à l'Université d'Ottawa en musique. Et je joue la flûte, of course. Mon grand-père, il était vraiment passionné au sujet de la musique aussi. C'était une grande chose que nous avons connecté sur. Pour lui, il aimait le rock music un peu plus que le musique classique. Mais je me souviens beaucoup qu'on a parlé beaucoup au sujet des artistes comme Pink Floyd ou Queen. Mais aussi, il aimait beaucoup quand je jouais la flûte et les pièces pour lui dans son maison. Donc, je voudrais honorer lui dans cette façon, dans la musique. Et donc, je vais jouer un pièce classique pour lui dans cette cérémonie.
1: En terminant, le nom de l'école à Selkirk va s'appeler Mary Sinclair. Celle de Sage Creek va s'appeler Mazinagijik. C'est important pour vous, justement, qu'on honore aussi son nom spirituel. Et d'ailleurs, ça veut dire quoi, ce nom?
0: Oui, c'est vraiment important. Je pense que les deux noms sont vraiment importants à lui. Comme surtout Mazinagijik, c'est vraiment important. Ça veut dire la personne qui peint les images dans le ciel. Et je pense que c'est un vraiment son nom spirituel était une vraiment important partie de lui. Pour moi, mon nom spirituel. Ça me guide dans qu'est-ce que je fais toujours. Donc je pense que pour lui, c'était la même chose.

0: Je pense que quand nous pensons comme d'une personne qui prend des photos dans le ciel, c'est ça lui représente vraiment, car il a peinturé un chemin pour le Canada de continuer dedans. Donc, je pense que c'est vraiment important que des personnes, c'est beaucoup, c'est son nom anglais, mais aussi son nom spirituel aussi.
1: Sarah Fontaine Sinclair, je vous souhaite une bonne cérémonie plus tard aujourd'hui. Merci beaucoup d'avoir pris le temps de nous parler.
0: Merci beaucoup.

belle folie chez Lydia Kipinski que j'aime bien. C'était la pièce Graal tirée de l'album C'est parti. J'ai toujours porté un œil. Elle me fait penser un peu, j'ai pas un petit mélange. Il y a du Kloppelgag là-dedans. Il y a du, tu sais qu'elle a une très bonne amitié avec Ariane Moffat. Il y a un peu de ça dans les synthétiseurs aussi, mais avec, justement, la folie de Lydia Kipinski que j'aime bien. Dans quelques instants, on va revenir sur le sujet qui a retenu l'attention hier. On vous parlait du décorum ou de l'absence de décorum au sein de l'Assemblée législative du Manitoba. C'est un sujet qui a retenu l'attention alors que Tom Lindsay, qui est chef en chambre, président de la chambre, avait le président de l'Assemblée qui avait tenté là d'un peu mater ces débordements-là. Maggie nous en avait parlé. Ça a fait la une du Free Press hier et il y a Jules Rock qui est professeur au département de l'éducation de l'Université de Saint-Boniface qui a décidé de prendre la parole dans les pages du Free Press ce matin justement pour commenter sur cette absence de décorum et ce côté un peu intimidation et cours d'école qu'on peut voir trop souvent à l'Assemblée législative. Il sera notre invité dans quelques minutes. Il sera avec nous en studio justement pour parler pourquoi ça l'a interloqué et pourquoi il a voulu prendre la parole sur le sujet. C'est à 8h35, mais d'abord à 8h30, je retrouve le collègue Gaël Ampoyo, aux informations régionales. Gaël, dans ce qui retient l'attention ce matin à Winnipeg, la cérémonie officielle de changement de nom de l'école Sage Creek Bonavista, ça se tient aujourd'hui et ça a lieu là, sur le boulevard des Hivernants.

0: L'établissement devient l'école Mazina Gizik, un nom spirituel, un Ojibwe, un hommage à Murray Sinclair. À Selkirk, l'école secondaire Selkirk Junior deviendra l'école Mireille Sinclair Middle School à compter de 2026-2027. Sa petite-fille Sarah Fontaine Sinclair dit être touchée de voir son héritage ainsi honoré. Mazina Gizik, née en 1951 près de Selkirk, est reconnue pour son rôle majeur à la tête de la commission de vérité et réconciliation. Et puis une collision entre un véhicule et un cycliste a forcé la fermeture d'une partie de la route d'Agald à Winnipeg tôt ce matin. Selon la police, l'incident est survenu vers 5h30 à l'intersection des Dougald et Rivenhurst. Le véhicule impliqué est resté sur les lieux. Aucune information n'a été donnée pour l'instant sur l'état de la personne blessée. La police a fermé la circulation en direction est sur la route de Gald entre Rivenhurst et Murdoch et prévoit rester sur place une bonne partie de la matinée. Dans un tout autre registre, toutes les chirurgies sont suspendues ce printemps à l'hôpital Carmel Memorial au Manitoba. En cause, une infestation de fourmis observée dans plusieurs secteurs de l'établissement, notamment dans les corridors et sous les portes. L'autorité sanitaire régionale de Santé Sud indique ne pas savoir combien d'insectes sont présents ni d'où ils proviennent. Par mesure de précaution, seules certaines interventions mineures sont maintenues afin de préserver la stérilité des salles d'opération. Direction Sainte-Anne à présent, où la communauté est continue de réagir au décès d'un homme de 49 ans après une agression survenue la fin de semaine dernière. La victime, identifiée par ses proches comme étant Cameron Houley, a succombé à ses blessures quelques heures après son transport à l'hôpital. Richard Deschambault, résident de Sainte-Anne, reste choqué par la disparition de Cameron Houley.
1: Des questions chaque jour, tu sais pas qu'est-ce qui est arrivé, tu sais, like, yeah, juste des questions, tu sais pas. Un gentil, doux, et puis drôle, tu sais, yeah, il était un bon gars, vraiment généreux, et puis il ferait n'importe quoi pour l'aider. Je pense que c'est juste une petite communauté, tu sais, ça arrive pas ici, so je pense que ça arrive pas en entour ici.
0: Aucune arrestation n'a été annoncée pour le moment et l'enquête se poursuit. Le théâtre Pantages Playhouse bénéficie d'un nouveau souffle financier. Le gouvernement manitobain a annoncé mardi l'investissement de 15 millions pour la rénovation et la modernisation de ce lieu emblématique. Les détails avec Océane Kouassi.
2: C'est un tournant majeur pour le théâtre historique Pantages Playhouse, datant de 1914, car le gouvernement du Manitoba investit 15 millions de dollars dans la mise en place d'un centre des arts de la scène moderne. Outre l'objectif de redorer l'image du centre-ville de la capitale manitobaine, il s'agit aussi d'élargir la scène artistique, selon la directrice générale de l'Orchestre symphonique de Winnipeg, Angela Birdsell.
3: Cette ville n'a pas une très bonne salle de 1000 sièges. Il y a des artistes, non seulement classiques, mais de toutes sortes de genres, du jazz, du folk, qu'on ne reçoit pas ici à Winnipeg parce qu'on n'a pas une salle qui leur convient.
2: Désigné comme monument historique national, le théâtre possède un héritage culturel fort qui a marqué plusieurs générations, dont celle de Roland Mahé, ancien directeur artistique du théâtre Cercle Molière.
4: Et c'est là que j'ai vu la première pièce que le Cercle Molière a présentée, là, dans les années 50. C'était le chapeau de paille d'Italie de Jeanne Labiche. Et c'était complet, une capacité de 1500 personnes. Quand on venait au Pantages, je vois le Cercle Molière, une fois par année, c'était la grande sortie de Manitoba français.
2: Pour mener ce projet à terme, la province compte essentiellement sur une contribution de 22 millions de dollars du gouvernement fédéral. Le Pantages Playhouse demeure à sa phase de conception et est supposé rouvrir ses portes en 2029. Ici, Océane Kouassi, Radio-Canada, Winnipeg.
0: Et puis un petit mot, Efficacité Manitoba envoie des rapports mensuels à environ 100 000 foyers pour les aider à mieux comprendre leur consommation d'électricité. Ces rapports comparent la consommation des ménages à celle d'un foyer similaire. À Winnipeg, une habitante dit que ces données lui ont permis de constater que sa maison centenaire consomme souvent moins que la moyenne. Voilà, Jérémy, ce qui fait l'essentiel de l'actualité.
5: Merci beaucoup, Gaël. On vous retrouve sans faute au Radio-Journal de 9h.
0: À tout à l'heure, Jérémy.
5: Coup d'œil météo, on va aller voir si ça a bougé un peu. On a perdu un degré depuis le début de l'émission, malheureusement. On a commencé à zéro, on est à moins un il y a quelques instants. On a un maximum de 5 aujourd'hui, toujours un couvert.

un jeu sur une bonne partie de la ville. Ce qu'on attend, c'est 30% de possibilité d'averse, de la neige ce matin, de la pluie en début d'après-midi. Ça devrait se dégager quelque part plus tard. Ce scénario-là pour Winnipeg, vous l'avez pour Winnipeg et les environs. Ça touche pas mal tout le sud-est de la province. Lorsqu'on se déplace dans le sud-ouest, les mercures vont plutôt osciller autour de 6 à 8 degrés pour Brandon et les environs. Mais là aussi, on a ce 30% de possibilité d'averse. Quoi que ça a changé un peu, là. Je viens de voir Dauphin-Saint-Lazare. Ça sera généralement ensoleillé. Donc ça, c'est la bonne nouvelle pour ce secteur-là. Ensoleillé pour Flin Flon et Le Pas, maximum de 5. Thompson, c'est gris avec 60% de possibilité de faible neige avec 2 degrés comme maximum. Alors qu'à Churchill, dans l'extrême nord-est du territoire, c'est moins 4 le maximum. Faible neige intermittente pour une bonne partie de la journée. Gris aussi pour Kenora Dryden dans le nord-ouest ontarien. Depuis le début de la semaine, j'ai l'impression que le couvert nuageux est bien, bien installé dans le nord-ouest ontarien, là, avec là aussi 30% de possibilité d'averse de neige ou de pluie. À la circulation, on avait deux points chauds. Portage à la hauteur de Moray et l'intersection Nairn et Watt. Je vais jeter un petit coup d'œil. On a encore des délais sur Dougald et sur Watt et Nairn en raison des travaux. Ça va être le cas pour une partie de la semaine. C'est lourd aussi sur Pembina et Osborne à l'approche de Conchisian Corner. Des ralentissements encore sur portage dans les deux sens à la hauteur de Moray en raison d'une collision. Et là, on vient d'avoir une mise à jour de la police de Winnipeg. Fermeture d'une voie vers l'est sur Dougald à la hauteur de Murdoch. Je vous avais dit qu'on avait eu un accident de collision impliquant un vélo et un véhicule Dougald à la hauteur de Murdoch. Donc, fermeture d'une route. On avait vu que la police était sur place. Donc, ça va créer assurément des ralentissements dans ce secteur. C'est lourd aussi sur la Gimondière à la hauteur de Dougald, justement, et à l'approche de Marion. Donc, voilà pour la circulation. Vous êtes témoin de quoi que ce soit. 204-233-8020. Vous pouvez nous appeler ou nous texter le 669-radio-canada.ca ou encore la bulle conversationnelle sur l'application audio.

0: 8h38 minutes. On en parlait hier avec la collègue journaliste Maggie Wilcox. On tente un peu de cerner le décorum à l'Assemblée législative du Manitoba. C'est le président de la Chambre, Tom Lindsay, qui a banni quelques mots, qui aurait changé un peu de règlement, alors que dans les dernières semaines, les dernières sessions même, dernières années, aurais-je envie de dire, le décorum glisse de plus en plus entre deux parties qui clairement ne s'aiment pas. Le ton monte bien souvent. Il y a des débordements. C'est pas la plus belle des exemples qu'on, le plus beau des exemples qu'on a à notre assemblée législative. Et ça, il y a un professeur en éducation qui a décidé de prendre la plume ce matin dans les pages du Free Press pour justement donner son opinion. C'est Jules Roch, professeur titulaire de la faculté de l'éducation de l'Université Saint-Boniface. On a décidé de l'accueillir. Il est avec nous en studio ce matin. Jules Roch, bonjour.
1: Bonjour, Jérémy.
0: Pourquoi c'est un enjeu qui vous a interpellé?
1: Ouf, je pense que c'est la goutte des dernières semaines, mais je t'entends parler d'il y a quelques semaines. C'est depuis 40 ans, Jérémy.
0: Ouais.
1: Je retourne à ma carrière. Au début de ma carrière, mi des années 80, j'avais participé à un événement à Ottawa et je suis allé écouter aussi, regarder les débats. Ça m'avait dégoûté à ce moment-là comme jeune prof qui enseignait un cours sur le système parlementaire, etc. J'essaie de donner de l'intérêt aux jeunes en 9e année. Et là, je suis en fin de carrière et j'enseigne un cours sur l'organisation, la psychologie des organisations et la gestion du changement et tout. Et c'est toujours cette question de comment on peut communiquer entre nous, malgré nos différends, de manière respectueuse pour écouter, etc. Alors, j'ai décidé, comme j'ai du temps, je suis à la mi-retraite hier, ouais, de réagir un peu. C'est pas, d'habitude, j'écris pas au Free Press, là, mais...
0: Mais justement, donc, ça vous interpelle depuis 40 ans dans le métier de l'éducation, de voir que... Puis j'ai l'impression que si c'était vrai il y a 40 ans... Les dernières années, on voit une division politique non négligeable. L'avènement des médias sociaux, ceux qu'on appelle ces guerriers du clavier, c'est facile de prendre des positions lorsqu'on n'est pas face à face. Mais même nos politiciens dans une enceinte qui est supposée être hautement respectée, que sont nos parlements, nos assemblées législatives, y a là, à votre avis, un exemple qu'on devrait donner pour ces élus au final.
1: Tout à fait. Parce que à l'intérieur de ces salles ou chambres spéciales, oui, on a des règlements qui sont extraordinaire, dans le sens qu'on peut se lancer des flèches, on peut presque, ben pas presque, on fait des coups sous la ceinture, oui, et bon, tout est permis sous prétexte de débat. Moi, je m'inspire et je regarde d'aller un de mes collègues à l'université, Antoine Quentin-Brault, avec la coupe éthique.
0: Oui.
1: J'ai eu le plaisir, il y a quelques années, d'être un des juges à la table. Et la formule, elle est incroyablement riche. Parce qu'on encourage les jeunes à développer autant leurs compétences d'être à l'écoute de l'argument de l'autre, d'essayer d'être empathique et de marcher dans ses souliers. Et donc, le but, c'est de pas de démolir l'autre, mais plutôt d'arriver à une meilleure compréhension pour prendre la meilleure décision. Mais c'est ça notre établissement, que ce soit législatif ou le Parlement, c'est d'entrer dans un véritable débat de société pour répondre et relever les défis. Les défis sont tellement nombreux et les solutions appartiennent à tout le monde, mais nos politiciens sont le contre-exemple.
0: Surtout que j'ai l'impression qu'on l'ensemble de ces politiciens, si on s'intéresse à la scène fédérale ou à la scène provinciale, il y a beaucoup plus de choses qui unissent ces partis politiques-là sur comment on voit la société et sur quelles décisions on veut prendre que ce qui les divise. Oui. Au final, après ça, c'est quelques idées de financement, de priorisation, de priorité, et on devrait travailler justement sur une idée de cette rhétorique-là sur comment aborder différents défis, oui, différemment que de ces guerres sous la ceinture.
1: Tout à fait. Et il nous faut malheureusement de tristes exemples comme une fusillade dans une école ou une fusillade qui a rassemblé nos politiciens récemment dans ce triste événement en, ouais, Colombie, où les gens décident de retrouver l'essentiel. Ouais. C'est-à-dire ce qu'il y a de humain, ce qui nous rassemble. Mais pourquoi attendre des situations tragiques plutôt se retrousser les manches, parce que on n'a qu'à regarder dans notre propre cour ici, les défis sont nombreux. Et quand on décide de mettre l'épaule à la roue et de tendre vers la même, dans la même direction, on peut atteindre plein de bonnes choses. À la place de jouer ce jeu politique ou de temps d'antenne ou de clavardage sur des réseaux ou de se lancer des commentaires.
0: Et vous parlez de temps d'antenne, il y a un peu de tout ça aussi, j'ai l'impression, dans les dernières années, cette bataille du clip. On veut la bonne clip à l'Assemblée, que ce soit dans la période de questions, pour espérer que ça roule tantôt dans les bulletins, tantôt sur les réseaux sociaux. Ce qui retient aussi l'attention, c'est qu'il y a des élèves qui vont aller voir l'Assemblée législative. Vous l'avez dit, je l'ai fait il y a 40 ans, je l'ai fait plus récemment, et c'est de voir ça pour des élèves qui apprennent à comment gérer une classe, comment faire du débat, mais là, tout d'un coup, on se dit, bah, ça, si ça, c'est les adultes responsables qui gère notre État, pourquoi je devrais...
1: Exactement. Et nous, en salle de classe, on essaie d'être modèle aussi dans notre façon d'aborder les gens, d'encourager le débat franc mais respectueux. Et comme tu dis, on se présente dans un environnement où on est censé être au cœur de la démocratie, le débat démocratique. Et on retourne en classe et on doit tout décortiquer et dire... Bon, c'est pas l'exemple, mais voici ce qu'on souhaite. Alors, c'est pour ça que moi, je me suis arrêté sur l'imposition de conséquences.
0: Oui.
1: Je me dis, bon, on peut faire ça trois fois, mais comment ça, on l'a pas appris après la première fois? Je me dis, il faut resserrer, d'après moi, pour pouvoir retrouver peut-être un autre modèle de débat dont nous présente mon collègue avec la coupe éthique.
0: Oui, parce que justement, quand Tom Lindsay dit après trois avertissements, je vais vous expulser de l'Assemblée législative, mais c'est trois avertissements parce qu'on a utilisé des termes comme misogyne et homophobe.
1: Ben oui.
0: De un, on a notre clip trois fois avant d'être expulsé, et de deux, ça veut dire qu'on peut le dire deux. On a deux chances de dire des atrocités en chambre. C'est un peu ridicule.
1: C'est comme dire j'ai reçu un coup. Alors je te donne deux autres occasions pour me taper sur la tête. Ensuite. Là, je vais t'expulser, mais ça n'a aucun sens.
0: Vous l'avez dit, puis vous le soulignez dans votre lettre, vous approchez la retraite au mois d'août de la Faculté d'éducation de l'Université de Saint-Boniface en 40 ans en éducation. Est-ce que vous avez vu un changement justement sur les défis pour ces jeunes-là, sur la gestion des classes, ou même le changement de à quoi rêvent vos étudiants lorsqu'ils arrivent en classe?
1: Oui, moi j'ai beaucoup d'admiration et je lève mon chapeau aux jeunes qui rentrent à la faculté, aux gens, moi je suis au niveau de la maîtrise, alors les gens qui décident de s'aventurer au niveau de l'administration et la gestion exercer des rôles de leadership. Les plus récents sondages de l'Association des enseignants nous démontrent encore que les défis sont croissants. La complexité de travailler en salle de classe est plus élevée. Alors, oui, les changements sont importants. C'est un défi de taille pour les parents, pour le personnel, les élèves et la société, parce que notre société, elle est présente dans les salles de classe. Et la façon dont on va gérer nos salles de classe, ça va se transposer dans la façon dont on va vivre dans notre société.

0: adapter.
1: Et les défis, ils sont grandissants. On le voyait avec le sondage de la MTS cette semaine qui disait les classes sont tellement, en étant plus nombreuses, elles sont infiniment plus complexes que ce qu'on connaissait il y a une dizaine, une vingtaine d'années. Puis on manque parfois d'outils. Là.
0: Tout à fait.
1: Vous outillez vos étudiants, mais des fois, ça prend d'autres têtes dans la tête, dans la salle
0: tout
1: de classe.
0: Tout à fait.
1: Jules Roch, merci beaucoup d'avoir pris le temps de nous parler ce matin.
0: C'est un plaisir. Merci,
1: Jules Roch, professeur titulaire dans la Faculté d'éducation de l'Université de Saint-Boniface. On peut lire sa lettre, sa réaction justement à ce débat sur le décorum à l'Assemblée législative du Manitoba. C'est dans les pages du Free Press. Je me tourne vers le collègue Marc-Éric Bouchard au sport. Marc-Éric, il y a les Maple Leafs qui ont remporté la loterie de la LNH hier.
2: Ouais, c'est ça. Hein? Tout sourire, Matt Sundin, la grande chance inestimée hein, pour Toronto. Imaginez-vous une équipe qui a le premier choix au repêchage, qui est en reconstruction, parce qu'avec Mitch Marner qui est parti, avec des joueurs qui ont quitté, avec Brad Treliving qui n'est plus là, nouveau directeur général. Là, la reconstruction, on s'attendait peut-être à quelques années. Mais là, quand tu as un joueur générationnel qui est repêché, que ce soit... Et ça, c'est intéressant, parce que les gens disent, ben c'est certain que Gavin McKenna, notre Canadien du Yukon, va être repêché. Mais c'est qui le conseiller spécial à John Sheka? C'est Matt Sundin. Sundin est originaire de quel pays? La Suède. Et celui qui est deuxième est un Suédois. Et peut-être que lui a entendu beaucoup plus parler de Stenberg que de McKenna. Et là, j'ai hâte de voir là, comment, évidemment, nous au Canada, avec Toronto et tout ça, bon, McKenna est incontournable. Mais peut-être que Stenberg est un meilleur joueur. Parce que lui, il joue en Suède, on le connaît moins ici en Amérique du Nord. C'est intéressant, là, ils ont un mois, les Leafs. Oui, on croit tous qu'ils vont repêcher Gavin McKenna, mais Stenberg est un excellent joueur. Et même selon la centrale de recrutement, il y a certains analystes qui disent que Stenberg, dans certaines situations, a même dépassé McKenna. McKenna a pas une formidable saison avec Penn State. Alors que j'ai bien hâte de voir quels seront les choix de l'équipe de Toronto et des autres. Et aussi les Jets qui seront huitième. C'est quoi? Quel est le besoin numéro un des Jets, Jérémy? Est-ce que c'est un attaquant, un centre, un défenseur?
1: Un directeur général?
2: Je l'attendais pas, celle-là. Mais oui, ça aussi. Mais là, je vous pose une question pour les joueurs. Là. L'autre réponse, peut-être que ça va venir plus tard là, cette semaine, mon cher. Mais est-ce que on a besoin peut-être d'appui plus à Josh Morrissey? Vu qu'on a perdu Logan Stanley, on a perdu Shen. C'était pas des défenseurs importants, là, mais...
1: Ouais. Ouais. C'est intéressant. Bon, oui. Toujours hockey, l'Avalanche qui n'a pas perdu depuis le début de ses séries éliminatoires.
2: Ben c'est ça. C'est une formation. Ce sont des longues séries, hein, 4-7 en séries éliminatoires au hockey de la LNH. Et perdre 4 matchs contre le Colorado, Colorado qui va perdre 4 matchs contre l'adversaire, je pense pas que ça peut être facile. Et là, déjà, l'équipe est parfaite. Hein? 6 matchs de jouer, 6 victoires. Hier, le Colorado a défait le Minnesota qui avait changé de gardien de but, mais le résultat était le même. Une défaite de 5-2. Hein? Une défaite par 3 points d'écart, comme la première qui avait été soldée par 9-6. Et on verra hein, comment que John Hines, hein, l'entraîneur-chef du Wild, va faire pour changer, modifier ses cartes pour les matchs 3 et 4 à domicile face à l'Avalanche du Colorado. Ce soir débute la série entre les Canadiens et les Sabres. Avez-vous une petite prédiction pour moi là en terminant comme ça?
1: Moi, je dirais peut-être une victoire des Sabres 4-3 en prolongation.
2: Ah oui, ce soir, OK. Oh, wow! Les Sabres en prolongation 4-3.
1: Oh, intéressant. Ah. Puis pour le Canadien en 7, faut
2: prêcher pour sa paroisse. Moi, je pense que le Canadien va gagner ce soir.
1: Oui, OK.
2: Bien reposé, s'est entraîné un peu plus longtemps que prévu.
1: Buffalo est encore mieux reposé.
2: Oui, mais en Floride, peut-être tu te reposes plus qu'à Montréal, je ne sais pas.
1: Mais,
2: parce que l'équipe avait décidé de rester à Tampa Bay pour pouvoir parfaire leur préparation en vue du match contre les Sabres de Buffalo. J'ai l'impression que les Sabres, ils vont revenir sur terre contre le Canadien. Là, et le Canadien va gagner, je veux dire... 1-0 ce soir, encore une fois. Bon.
1: Ah, moi, je m'attends à avoir plus de buts cette saison. Cette série-là. Oui. Avec Alex Lyon, surtout du côté de Buffalo, qui est un bon gardien, mais pas un grand
2: gardien.
1: Ça va aller vite. Mais son gros Buffalo, mais ça va être intéressant.
2: Cole est en léthargie. Là.
1: Mais j'ai hâte de voir le.
2: De sa léthargie.
1: C'est le premier trio de Montréal. Je crois que Martin Saint-Louis va le ramener ensemble, là. Stavkovski, Caulfield et Suzuki. J'ai hâte de voir s'ils vont retrouver leur air d'aller.
2: Ouais, c'est ça.

0: Bon, hockey féminin, Marie-Philippe Poulin qui a tranché le débat hier en troisième période de prolongation. Il y a des partisans qui ont dû être allés se coucher avant ça?
1: Cette athlète, je la connais depuis les Jeux du Canada. Je la suis depuis qu'elle a 14 ans, 15 ans. Et c'est une jeune femme avec, là maintenant, elle a beaucoup d'expérience, avec une détermination extraordinaire. Elle jouait en dépit d'une blessure. Elle est à combien de pourcentage présentement? 65, 70%. C'est elle qui a tranché le débat en troisième période de prolongation pour permettre à la victoire de Montréal d'avoir le meilleur sur l'adversaire du Minnesota, 1-0. Et là, la série est à égalité, une victoire de chaque côté. Pour les gens qui aiment aller aux États-Unis et au Minnesota, eh bien, les matchs de jeudi et de vendredi seront présentés au domicile de l'équipe à Saint-Paul, là, pour les matchs, 3 et 4 de cette série, 3 de 5.
0: Sinon, au soccer, première finale pour Arsenal en 20 ans.
1: Oui, c'est ça, une victoire durement arrachée de 1-0 face à l'adversaire de Madrid. Cette victoire permet à l'équipe de se rendre en finale face aux gagnants d'aujourd'hui entre le Paris Saint-Germain et le Bayern de Munich. Hein, la vedette du match d'hier, c'est Bukayo Saka, de parents du Nigeria, mais qui a grandi dans la région de Londres, qui était la grande vedette de ce match d'hier.
0: Merci beaucoup, Marc-Éric. On se retrouve sans faute demain.
1: Merci, bonne journée.
0: 8h52 minutes, Immigration, Réfugiés, Citoyenneté Canada annonce le lancement le mois prochain d'un programme pilote. Ça intéressait le collègue Abdoulaye Sissoko. Bonjour, Abdoulaye.
2: Bonjour, Jérémy.
0: Bon, le programme, ça vise à contacter des étudiants étrangers dont le visa arrive à expiration. Vous en avez discuté avec des associations qui représentent justement ces étudiants, mais avant de découvrir les réactions, peut-être nous parler un peu plus en détail là, du programme pilote et on en retient quoi?
2: Oui, c'est un programme, Jérémy, qui s'inscrit dans le cadre du plan de suivi des données d'entrée et de sortie du département de l'immigration. Ottawa dit travailler à l'ajout d'un indicateur dans les profils des titulaires de visa qui précisera justement s'ils se trouvent toujours au pays. La ministre de l'Immigration, Lena Diab, souligne que son département collaborera avec l'Agence des services frontaliers du Canada pour ce système de suivi des sorties. Pour rappel, un rapport de la vérificatrice générale publié en mars révélait que de 2023 à 2024, seule une poignée de visas étudiants potentiellement problématiques avait fait l'objet d'une enquête. Et parmi les 153 000 cas soupçonnés de non-respect des conditions de visa, seuls 4 000 avaient été examinés, tandis que 16 000 des 39 500 personnes dont le visa avait expiré ont quitté le pays. Madame Diab a souligné que depuis son ministère s'est penché sur l'ensemble des visas d'étudiants signalés comme potentiellement non conformes. Elle précise que 64% donc de la majorité de ces visas étaient valides et que 14% des personnes concernées avaient demandé l'asile.
0: C'est intéressant d'avoir des nouvelles d'ailleurs de Lena Diab parce qu'il y a quelques semaines, on se demandait elle était où, la ministre de l'Immigration fédérale. Ça avait fait un gros sujet sur la colline parlementaire.
2: Vous avez la réponse.
0: Et voilà, elle prend les dossiers en main. Bon, comme je disais, Abdoulaye, pour voir un peu les réactions, vous en avez discuté avec des représentants d'associations étudiantes. Ils réagissent comment cette annonce? Ils réagissent comment ce projet pilote-là?
2: Le président de la Fédération canadienne des étudiantes et étudiants, Mohamed Idrissi, dit qu'avec cette annonce, le gouvernement reconnaît qu'il y a un problème de suivi dans la gestion des permis temporaires, des visas temporaires. S'il est d'accord que le système d'immigration doit être clair et organisé et crédible, il affirme qu'il faut être prudent dans la manière de présenter ces étudiants étrangers. On écoute là-dessus.
3: Il faut savoir que ce sont des étudiants qui payent des frais très élevés, qui travaillent et qui contribuent au campus et aux communautés. C'est-à-dire qu'ils ne doivent pas être réduits à des dossiers à surveiller. Donc, il faut une certaine clarté administrative et il faut aussi de l'accompagnement humain en ce qui concerne les dossiers de nos étudiants internationaux.
2: Il dit que dans tout système, il peut y avoir des cas problématiques et qui doivent être traités sérieusement, mais ce serait injuste justement de présenter l'ensemble des étudiants étrangers comme des personnes qui ne respectent pas les règles. J'ai parlé aussi à Bédi Traoré, directeur général de l'association étudiante de l'Université de Saint-Boniface. Et d'après lui, cette annonce signifie encore plus de restrictions qui créent plus de doutes chez les étudiants étrangers par rapport à leur avenir au Canada. Et cela leur cause aussi beaucoup de stress. Le voici là-dessus.
4: Beaucoup d'étudiantes ressentent déjà l'anxiété rattachée à la fin de leurs études, les perspectives d'avenir. Et si on rajoute à ça tout ce qui se passe avec ces dossiers-là, il y a plus de peur de faire des erreurs administratives. Parce que il fut un temps, rattraper les erreurs était relativement facile, mais c'est de plus en plus strict maintenant. Donc ça rajoute la pression, que ce soit financière, par rapport à leur avenir d'immigration. Donc il n'y a pas juste administratif, c'est aussi mental.
0: Ouais, intéressant de voir ces réactions-là. Il y a, c'est

0: dernières années, Abdoulaye, pas mal de changements là, dans les lois touchant les étudiants étrangers. Comment est-ce qu'on vit ça? On a l'impression que presque les règles du jeu changent d'année en année. Là, et c'est vrai pour le niveau fédéral, niveau provincial, on y perd un peu son latin.
1: Oui, Mohamed Idrissi reconnaît que ces nombreux changements ont des répercussions sur les études des étudiants étrangers. Le voici là-dessus.
2: Parce que déjà, ces étudiants-là, ils passent beaucoup de temps à, bien sûr, travailler en même temps, étudier avec une période des examens. Ces changements ne sont pas seulement administratifs. Pour les étudiants internationaux, ils peuvent créer beaucoup de stress parce qu'ils touchent directement leur statut, leur avenir, leurs finances aussi, et bien sûr, surtout, leur sentiment de sécurité au Canada. Donc oui, le gouvernement peut vouloir mieux organiser le système, mais il doit comprendre l'impact humain de ces décisions, surtout sur nos étudiants internationaux.
1: Et c'est pourquoi Bédi Traoré lance cet appel aux responsables, justement, qui sont chargés de mettre en place ces lois.
3: Et on comprend que le gouvernement veut essayer de réguler un petit peu l'immigration, mais en même temps, c'est les personnes qui vont aller chercher. Et quand ils arrivent ici, pour moi, c'est important de les mettre dans une certaine condition pour qu'ils puissent accomplir leurs objectifs sans qu'ils aient le moins de stress, parce que ça réduit leurs chances par rapport aux autres étudiants qui, bien entendu, ont d'autres soucis certainement, mais qui ne pensent pas à ces choses spécifiques-là.
1: Et pour terminer, Jérémy Mohamed Idrissi rappelle que les étudiants doivent être informés, soutenus et surtout aussi entendus.
0: Merci beaucoup, Abdoulaye, de vous être intéressé à la question pour nous.
1: C'est moi qui vous remercie, Jérémy.
0: 8h57 minutes, c'est là-dessus que va se terminer cette émission. Je rappelle des points chauds, Nern et Watt en raison de construction, Dugald à la hauteur de Murdoch Road. On a des voies qui sont fermées en raison d'une collision avec un vélo, Portage et Thompson Drive. Il y a eu une collision là aussi, c'est lourd, autour de Confusion Corner, dans les partout là, Osborne et Pembina direction nord, Donald direction sud, c'est lourd. La Jumodière, encore du volume jusqu'à Dugald. Donc vraiment une heure de pointe assez occupée, disons-le, sur le réseau. Donc, armez-vous de patience, maximum de 5 pour Winnipeg, 7-8 pour Brandon et les environs, avec ce petit 30% de risque d'averse de pluie ou neige par endroit. Si vous voulez retrouver certaines de nos entrevues, n'hésitez pas, hein, vous avez tout ça sur l'application audio. C'est vrai pour le 6 à 9, mais c'est vrai pour nos collègues de l'actuel et l'ensemble des émissions de la grille horaire d'ici première. Donc, vous retrouvez nos entrevues, vous pouvez les partager. Et si vous voulez nous écrire, le 6 à 9@radio-canada.ca par courriel. Toujours content d'avoir de vos nouvelles, commentaires, critiques, suggestions, demandes spéciales. On prend tout. Je remercie l'équipe sans qui rien de tout ça n'aurait été possible. Kai Asoris à la réalisation, Guy Nel à la technique, Julien Roy-Gassoré à la réalisation associée, Marc-Éric Bouchard au sport. Vous allez retrouver le collègue Guillaume Poyeau dans quelques instants avec le Radio-Journal de 9h. Je vous souhaite de passer une bonne journée. Nous, on se donne rendez-vous sans faute demain aux aurores. Allez.

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3: Bonjour à tous, il est 9h, ici Gaël Pouillot. Une collision entre un véhicule et un cycliste a forcé la fermeture d'une partie de la route Dugald à Winnipeg tôt ce matin. Selon la police, l'incident est survenu vers 5h30 à l'intersection de Dugald et Riverhurst. Le véhicule impliqué est resté sur les lieux. Aucune information n'a été donnée pour l'instant sur l'état de la personne blessée. La police a fermé la circulation en direction et sur la route Dugald entre Riverhurst et Murdoch et prévoit rester sur place une bonne partie de la matinée. Et puis, dans une lettre publiée ce matin dans le Winnipeg Free Press, le professeur de l'Université de Saint-Boniface, Jules Roch, lance un appel ferme

0: respect au sein de l'Assemblée législative du Manitoba. Enseignant depuis 40 ans, il dit être préoccupé par les récents comportements observés en période de questions et estime que les députés devraient recevoir un seul avertissement avant d'être expulsés. Je vous invite ici de l'écouter.
1: Les défis sont tellement nombreux et les solutions appartiennent à tout le monde, mais nos politiciens sont le contre-exemple, malheureusement, de tristes exemples comme une fusillade dans une école ou une fusillade qui a rassemblé nos politiciens récemment à Lombie, où les gens décident de retrouver l'essentiel. On n'a qu'à regarder dans notre propre cour ici, les défis sont nombreux. Et quand on décide de mettre l'épaule à la roue et de tendre vers la même... dans la même direction, on peut atteindre plein de bonnes choses. À la place de jouer ce jeu politique ou de temps d'antenne ou de clavardage sur des réseaux ou de se lancer des commentaires.
0: Selon lui, ces scènes risquent d'alimenter le cynisme et de détourner les citoyens des institutions démocratiques. Il conclut en appelant les députés à adopter une conduite plus respectueuse et constructive au service de Manitoba. Et puis dans un tout autre registre, deux écoles d'immersion du Manitoba changent de nom pour rendre hommage à Mireille Sinclair, ancien juge et sénateur. Dans la division scolaire Louis Riel, l'école Sage Creek Bonavista devient désormais l'école Mazina Gizik, son nom spirituel en langue Ojibwe. Par ailleurs, la division scolaire Lord Selkirk a approuvé le changement du nom de Selkirk Ojinio, qui deviendra école Mireille Sinclair Middle School à partir de 2026-2027. Sa petite-fille Sarah Fontaine Sinclair dit être touchée de voir son héritage ainsi honoré.
2: Oh, pour moi, je serais content que le legacy de mon grand-père va être honoré dans cette façon. Quand je me souviens de mon grand-père, il était toujours vraiment passionné au sujet des enfants. Spécifiquement les écoles et les enfants qui sont des étudiants dans les écoles. Toujours quand il voit des enfants, je me souviens, son visage était plein de joie. Donc, je pense que les écoles qui vont être nommées après lui, je pense que c'est son... Il devrait être son grand honneur.
0: Mazina Gizik, née en 1951 près de Selkirk, est reconnue pour son rôle majeur à la tête de la Commission de vérité et réconciliation.
3: Ailleurs dans le monde.
0: La perspective d'un accord entre l'Iran et les États-Unis fait chuter les cours du pétrole et amplifie les gains de bourse mondiale. Pour la première fois en deux semaines, le baril de Brent est repassé brièvement sous la barre de $100, une baisse de plus de 10%. Selon Washington et plusieurs autres sources, les deux parties seraient sur le point de conclure un accord pour ouvrir le détroit d'Ormuz et mettre fin à la guerre. Les précisions de Karine Matteux.
4: Le média Axios rapporte ce matin que Washington s'estime proche d'un accord avec l'Iran. D'ailleurs, hier, Donald Trump a annoncé qu'il suspendait son projet d'escorte de navires dans le détroit d'Ormuz, le temps de voir si un accord pouvait être finalisé avec l'Iran. Les gardiens de la Révolution, pour leur part, ont annoncé qu'avec la fin des menaces des agresseurs et grâce à de nouvelles procédures, un transit sûr et stable à travers le détroit sera possible. Ainsi, selon les sources proches du dossier, le protocole d'accord sur lequel planchent les deux pays établirait un cadre pour des négociations nucléaire plus détaillée. L'Iran s'engagerait à un moratoire sur l'enrichissement nucléaire et en contrepartie, les États-Unis lèveraient leurs sanctions et débloqueraient des milliards de dollars de fonds iraniens gelés. Mentionnons que le chef de la diplomatie iranienne mène les négociations depuis la Chine. Abbas Arachi s'est rendu à Pékin pour discuter avec son homologue chinois. La Chine a ensuite déclaré qu'elle défend le droit légitime de l'Iran de posséder du nucléaire, non pas pour développer des armes, mais pour un usage civil, faisant ainsi pression sur les États-Unis pour une plus grande conciliation sur le nucléaire iranien. Signe par ailleurs de détente, un porte-avions américain en mer depuis plus de 10 mois a quitté la Méditerranée, réduisant les capacités militaires américaines au Moyen-Orient. Malgré tout, Donald Trump vient de menacer sur son réseau social de bombarder l'Iran s'il ne conclut pas un accord. Ici Karine Matteux, Radio-Canada, Montréal.
0: Et puis un mot de sport avant de finir. Le Canadien de Montréal et les Sabres de Buffalo vont disputer ce soir le premier match de leur série du deuxième tour des éliminatoires de la Coupe Stanley. Et puis toujours au hockey, les Maple Leafs de Toronto ont remporté la loterie en prévision du prochain repêchage. Fin de ce Radio-Journal. Merci à vous de la l'avoir écouté. Je vous

0: Bonjour et bienvenue à ce beau mercredi d'automne. Penelope McQuaid au micro avec vous ce matin, évidemment. C'est pas l'automne, mais c'est tout comme. On va tenter de vous donner de l'énergie, de tenir votre cerveau bien éveillé aujourd'hui. Mais avant de vous dévoiler le menu et nos sujets, j'aimerais vous inviter à participer à notre émission du 25 mai. Lundi 25 mai prochain, autre édition de Cher. Et on a de la difficulté à le croire ici, tellement on est chanceux, chanceuses de fabriquer un Cher Richard Desjardins. Douzaine de places pour vous en studio si vous voulez venir assister sans poser de questions ou assister avec une question en main. Ça se fait, c'est facile. Vous allez sur l'application audio de Radio-Canada, vous cliquez sur la bulle de conversation et il y a l'option « Participer à l'émission » qui va apparaître. Et là, cette case pour poser votre question. Vous pouvez aller sur cette case-là, juste poser votre question et ne pas vous inscrire pour venir en studio, mais les deux sont possibles. Et ce jour-là, 25 mai, donc, on va comme d'habitude prendre des appels à la grandeur du pays, les textos, les courriels et vos questions en studio. Bien entendu, on a très, très hâte ici à l'émission. Aujourd'hui, ce que nous ferons dans une trentaine de minutes, ben, Alain Crevier et Fabrice Ville vont nous arriver avec des nouvelles illuminations. Elles sont très intéressantes, comme d'habitude. En deuxième heure, aujourd'hui, c'est le retour de nos testeuses. Leslie Chesterman, Geneviève Evrel et Looney seront avec nous. Et on va terminer avec nos critiques musicales aujourd'hui, Dumas et Eugénie. On a écouté notamment l'album d'une des Spice Girls, Sporty Spice ou Mélanie C. Ça faisait longtemps qu'on n'avait pas entendu de la musique d'elle, alors c'est ce qu'on va faire en toute fin d'émission. Mais d'abord, cette idée du Canada comme 28e pays de l'Union européenne, est-ce que c'est une idée complètement farfelue ou c'est quelque chose à approfondir, comme le pensent 58% des Canadiens selon un récent sondage. En tout cas, ce qu'on sait, c'est que devant la tiédeur de nos relations avec l'administration américaine et nos rapprochements avec l'Europe, à plein d'égards, cette idée flotte dans l'air. Oui, la ministre des Affaires étrangères a balayé cette adhésion-là du revers de la main récemment, mais en même temps, il y a quelques jours, pour la première fois, un dirigeant non-européen a été invité au sommet de la communauté politique européenne en Arménie, et ce dirigeant, c'était Mark Carney. Alors, pour nous éclairer sur tout ça, en direct d'Ottawa, où elles sont toutes les deux, Geneviève Tellier, bonjour.
1: Bonjour.
0: Vous êtes professeure titulaire à l'École d'études politiques de l'Université d'Ottawa. Et Chantal Lavallée, bonjour.
2: Bonjour.
0: Bonjour. Vous êtes professeure agrégée en études internationales au Collège militaire royal de Saint-Jean et chercheuse invitée au département des sciences politiques de l'Université Carleton à Ottawa. Donc, est-ce que c'est si farfelu que ça, cette idée, Madame Lavallée?
2: L'idée a pour beaucoup de mes collègues aussi qui travaillent sur l'Union européenne, quand l'année dernière, l'idée a fait son chemin à travers, déjà des économistes en janvier avaient écrit un article sur cette possibilité, mais surtout un sondage en février 2025, ça faisait sourire tout le monde en disant est-ce que c'est farfelu ou pas. C'était quand même nouveau comme idée. Jamais on a vraiment pensé que le Canada avait même cette option éventuellement de joindre l'Union européenne. Donc ça fait sourire. Mais l'idée fait son chemin depuis, comme vous l'avez mentionné, avec un sondage plus récemment. Donc, et de toute évidence, on en parle encore aujourd'hui. Mm-hmm. Et puis, le sujet poursuit son chemin.
0: Et on va faire la nomenclature ensemble tout à l'heure de différents indices, ou en tout cas, certains voyants qui seraient au vert, même du côté de l'Europe. Alors, qu'est-ce qui s'est passé, Madame Tellier, en Arménie, de si exceptionnel pour le Canada?
1: Vous vous rappelez la fameuse phrase de Mark Carney à Davos qui disait « Si vous n'êtes pas autour de la table, c'est que vous êtes au menu. Mm-hmm. » J'ai l'impression que c'est ça qui est en train de se passer et que M. Carney prend toutes les occasions possibles pour tisser des liens, devenir un partenaire avec d'autres personnes. Il parle beaucoup de diversification des marchés, mais peut-être pas juste les marchés, les partenaires en général. Et dès le début de son mandat l'an passé, là, ça fait déjà un an qu'il est en poste, on avait vu qu'il y avait vraiment un intérêt pour l'Europe.

0: Alors, il avait été en France très rapidement. Il avait été au Royaume-Uni aussi assez rapidement. Ouais. L'OTAN aussi. La question ukrainienne est importante parce qu'on voit que les États-Unis font un peu cavalier seul maintenant sur ce dossier-là ou veulent le faire. Et donc, pour M. Carney, c'est vraiment de tisser des liens plus serrés. Et ce qui est exceptionnel, c'est que ce qui semblait être une idée passagère est peut-être en train de devenir quelque chose d'un peu plus permanent. Et M. Carney construit sur le long terme. Donc, je serais pas surprise que le Canada soit réinvité encore à ce genre d'occasion-là d'événements internationaux et devient un partenaire beaucoup plus actif et qui soit aussi dans la prise de décision. Donc, le Canada participe aux décisions que l'Europe va prendre, notamment en matière de sécurité. Puis, on peut commencer avec l'Ukraine, justement.
1: On vient d'annoncer des millions du côté du gouvernement pour soutenir l'Ukraine. Madame Lavallée, quels autres, mettons qu'on y va un peu peut-être en rafale, mais juste sans rentrer dans les détails, nommer quelques rapprochements significatifs avec l'Europe là, de ces dernières semaines, derniers mois?
2: Entre le Canada et l'Union européenne, ben c'est dans la dernière année. En fait, c'est le fameux sommet Canada-Union européenne de juin 2025, où de part et d'autre, il y avait un intérêt déjà d'approfondir une relation qui est déjà exceptionnelle à plusieurs égards et de renforcer un partenariat stratégique qui est déjà en place depuis très longtemps, mais d'aller chercher tous les endroits où la coopération pourrait être approfondie. Et c'est ce qui a amené le partenariat en matière de sécurité et de défense, qui a permis, entre autres, au Canada de pouvoir participer à l'instrument SAFE.
1: SAFE, c'est ça. Donc, ça permet... Qu'est-ce que ça permet ce programme-là, d'avantageux pour le Canada?
2: En fait, premièrement, c'est un instrument qui a une enveloppe. En fait, c'est des prêts à la hauteur jusqu'à 150 milliards d'euros dans des conditions préférentielles qui sont données aux États membres. Il y a un peu d'ambiguïté sur ça. Le Canada pourra pas accéder à ces prêts préférentiels, mais c'est une porte d'accès pour les compagnies canadiennes qui vont pouvoir accéder justement... au projet d'acquisition, parce que normalement il y a une limitation sur les équipements qui sont produits en Europe et à l'extérieur, mais avec cet accord là ça augmente le pourcentage possible de compagnies de la fabrication de d'équipements qui vient de l'extérieur de l'Union européenne et qui pourra venir donc du Canada.
1: Donc matériel militaire et armes principalement là.
2: Exactement.
1: Il y a aussi la participation du ministre des Finances François-Philippe Champagne en février pour la première fois à une réunion de l'Eurogroupe. Donc, les pays membres de l'Union européenne dont la monnaie est l'euro. Donc, on voit plein de petits indices que le Canada a des privilèges, semble avoir des privilèges, Madame Tellier, que d'autres pays n'ont pas. Là, en tout cas, ça se tricote bien, tout ça.
0: Ça se tricote bien. C'est pas tout à fait nouveau parce qu'on a signé un accord de libre-échange avec l'Union européenne en 2017 qui est pas encore pleinement en fonction. Quoique oui, mais il a pas été ratifié par tout le monde encore en Europe. Mais il y a cet intérêt pour le Canada depuis déjà un bon bout de temps. Et le Canada est perçu comme étant l'allié naturel. C'est-à-dire, si l'Europe a regardé à l'extérieur, oui, le Canada semble cocher toutes les cases pour avoir justement un statut particulier auprès de l'Europe. Ce qui n'a pas été le cas pour d'autres pays. Il y a eu à une certaine époque, dans les années 90, je vous dirais, une tentative d'ouvrir un peu l'Union européenne à l'Afrique, par exemple. Où l'on se disait, oui, il y a des liens, proximité d'ailleurs géographique, il y a des liens. Je pourrais mentionner la Turquie aussi, qui a fait une demande d'adhésion, mais que c'est toujours en cours. Alors, ça fait très longtemps. Mais ça, il y a peut-être un petit contentieux avec la Grèce à ce sujet-là. Mais
1: pour le...
0: Oui, c'est ça. Et donc, le Canada a cet attrait-là, est bien vu par les pays européens, et il amène un peu une dimension nord-américaine. C'est-à-dire qu'il y a une certaine fascination par rapport aux États-Unis. Le Canada ne sont pas les États-Unis, mais on a des façons de faire qui se rapprochent beaucoup des Américains. Et ce qui m'étonne en ce moment, c'est que j'avais toujours pensé qu'on s'intéressait à nous parce qu'on était comme la porte d'entrée pour aller sur le marché américain.
1: Ah ouais,
0: okay. Et là, ça semble plus être le cas parce que finalement, la porte d'entrée est fermée pour tout le monde, mais il y a quand même un intérêt pour l'expertise canadienne, le savoir-faire, l'économie. Et M. Carney aussi, c'est intéressant, essaye d'amener l'Europe aussi ailleurs. C'est-à-dire que M. Carney est en train de développer le partenariat transpacifique. Donc, tout ce qui est l'océan Pacifique des deux côtés. L'Europe, il n'y est pas, mais là, M. Carney veut que l'Europe se joigne à cet accord-là, où les États-Unis n'y sont pas, mais on peut parler penser au Japon, l'Australie, la Corée. Et donc, il y a aussi un genre d'échange qui se fait. C'est que c'est pas juste le Canada qui est invité à l'Union européenne. Je pense que M. Carney essaye d'inviter l'Union européenne à autre chose.

0: choses aussi.
1: Si vous venez de vous joindre à nous, vous venez d'entendre Geneviève Tellier, qui est professeure titulaire à l'École d'études politiques de l'Université d'Ottawa, où on la joint, tout comme Chantal Lavallée, qui est avec nous, qui est professeure agrégée en études internationales au Collège militaire royal de Saint-Jean. Moi, j'ai vu un petit indice bien anodin, là, mais dans le budget, le plus récent budget, il y a un petit montant là, de participation pour le Canada à l'Eurovision. Donc, on dit ça, on dit rien. OK. Mais cela dit, de l'intérieur ici, c'est une chose de le vouloir. Mais il y a eu plusieurs membres importants de gouvernement en Europe qui ont aussi exprimé un certain nombre de choses. Par exemple, à la conférence à Berlin en mars, le ministre des Affaires étrangères français a dit c'est le moment d'élargir l'Union européenne, bientôt l'Islande et peut-être le Canada. Il y a eu des rires et des applaudissements de la foule, mais le ministre des Affaires étrangères allemand a répondu je suis ouvert au Canada, mais surtout voici ce que le président de la Finlande, qui est en train de devenir un ami très personnel de Mark Carney, Alexander Stubb, a dit à CBC le 15 avril.
2: I think Canada, in terms of its whole composure, its value base, is so close to the European Union that the least we can do is to forge a really close strategic partnership. And what that then leads to in the end with the EU, which started as 6, ended up with 28, then after Brexit with 27. I don't know. I can envisage a much larger EU. Whether Canada is a part of it or not is up to Canada to decide.
1: Hey, si le Canada en fait partie ou non, c'est au Canada d'en décider. On va dire que c'est un peu plus complexe que ça, puis on va arriver dans les complexités. Mais il dit, je pense que le Canada, avec sa contenance, ses valeurs, est si près de l'Union européenne, la moindre des choses qu'on peut faire est de développer des partenariats stratégiques très étroits. Et on rappelle que Mark Carney a dit du Canada que c'est le plus européen des pays non européens. Madame Lavallée, avant d'expliquer comment juridiquement une adhésion serait non seulement complexe, mais on peut imaginer quasi impossible si elle se fait à tous les niveaux. Là. Rappelons ce qu'est l'Union européenne.
3: Oui. L'Union européenne, c'est quand même un projet d'intégration économique, politique, qui est particulièrement fascinant. Surtout à cette période-ci de l'histoire, on voit à quel point l'Union européenne, c'est vraiment un projet unique à plusieurs égards. Peut-être un petit rappel historique qui montre aussi la nature du projet. Mais je vais essayer d'être brève, mais quand même, cette histoire commence le 9 mai 1950, donc au sortir de la Deuxième Guerre mondiale, et la déclaration de Robert Schuman, qui à l'époque est le ministre des Affaires étrangères français, qui fait une déclaration qui se veut en fait un projet de réconciliation franco-allemand, mais qui est ouvert à tous les pays européens qui souhaiteraient s'y joindre. Donc, on est d'abord sur un projet qui vise à pacifier, unifier le continent européen au sortir de la guerre. Donc, on commence avec la CECA, qui est la Communauté économique du charbon et de l'acier, qui utilise en fait les composantes de la guerre pour les transformer en outils pour la paix. Donc, on est sur ce projet-là au départ qui, par la suite, évolue vers une intégration économique. Pour et là, ça va à l'encontre un peu de tout ce qui est en train de se passer, mais on a toujours cru que d'unifier les économies, ça allait pacifier les relations. Je pense qu'en Europe, on y croit toujours, puis de toute évidence, le Canada aussi. Donc, au fil du temps, cette organisation-là, maintenant, c'est 27 États membres, c'est presque un demi... C'est 450 millions d'habitants, donc c'est un marché qui est non négligeable. C'est oui des institutions, on les identifie de mieux en mieux. Pendant longtemps, on confondait un peu tout ça, mais il y a évidemment la Commission européenne, il y a le Parlement qui est élu au suffrage universel d'ailleurs, il y a le Conseil qui représente les États membres, et donc différentes structures. C'est aussi une union économique et monétaire, on va vous parler de l'euro tout à l'heure. C'est aussi un espace de libre circulation des individus, mais c'est aussi un projet ambitieux qui coopère avec le reste du monde, qui a énormément de partenariats et qui se positionne aussi comme un acteur qui veut favoriser le multilatéralisme.
1: C'est ça. Alors, libre circulation des individus, des travailleurs, des capitaux, des biens, des services. C'est aussi la deuxième puissance économique mondiale par son PIB, donc derrière les États-Unis. Alors, c'est vraiment pas rien. Puis le Parlement, effectivement, c'est 720 eurodéputés. Puis là, bon, il y a le Conseil qui s'occupe des actes législatifs, le Conseil de l'Union européenne, puis le Conseil européen, bon, définit les orientations. Sécurité, défense, etc. Comment on y adhère, Chantal Lavallée, habituellement, là?
3: Ça, c'est la grave question de l'heure. Pour dire simplement, c'est déjà dans les traités, on a pris pour acquis que c'est une organisation d'intégration régionale européenne. Donc, on dit tout État européen qui remplit, qui adhère aux valeurs européennes, qui sont les valeurs d'État de droit, de démocratie, d'ouverture.

0: façon démocratique stable. Critères économiques, donc une économie de marché qui est viable, qui est capable de faire face à une concurrence importante. Et ce dont on a beaucoup parlé, puis je termine sur ça, le troisième critère, qui est l'acquis communautaire. Donc, c'est toute la réglementation européenne que les États doivent intégrer dans leur réglementation, dans leur constitution, pour adhérer. Et à ça, s'est rajouté un critère implicite début de 2000, une capacité d'intégration, certains diront d'absorption. Après un grand élargissement, puis je termine sur ça, en 2004, l'Union européenne est passée de 15 à 25 États membres. Et là, ça a quand même donné un coup, parce qu'il faut quand même consolider la structure pour être sûr que tout ne va pas s'écrouler. Donc, il faut aussi prendre le temps d'intégrer. Et donc, on a rajouter un critère qui est devenu un peu, par la force des choses, présent, mais plus implicite, de dire qu'il faut aussi prendre en considération la capacité d'absorption, d'intégration de l'Union européenne.
1: OK. Super intéressant. C'est un long processus. En moyenne, c'est 10 ans. Ça pourrait peut-être être plus rapide dans certaines situations. Mais Geneviève Tellier, juridiquement, là, législativement, là, c'est ça là, qui rend la chose quasi impossible. Parce qu'en plus, je me disais, OK, il faut adhérer à des champs, il y a des champs de compétences. Puis déjà, à l'intérieur du Canada, par province, il y a des champs de compétences. Puis on a l'impression que le fédéral pile dessus. Ça serait complexe, là.
2: Ça serait très complexe et il faudrait premièrement qu'il y ait une adhésion de la population. La plupart des pays qui se sont joints à l'Union européenne dans la deuxième, troisième vague, ils l'ont fait par référendum. Donc, et il y a certains pays comme la Norvège qui ont refusé d'adhérer à l'Union européenne. Ça serait très complexe. Il faudrait comprendre que l'Union européenne, c'est pas juste une intégration économique. Ça, les intégrations économiques, on comprend ça. On a des traités de libre-échange, puis c'est ce qu'on fait avec les Américains. Mais c'est aussi une intégration politique. Ça veut dire qu'on renonce à notre souveraineté politique. Et c'est l'Union européenne qui prend le pas sur ça. Alors oui, les provinces qui sont très jalouses de leurs propres compétences, qui se chicanent avec le gouvernement fédéral, ben là, on aurait un autre palier de gouvernement avec lequel se chicaner. Et on a de la difficulté à avoir une réglementation uniforme à travers le Canada. M. Carney, il travaille beaucoup en ce moment pour une
1: uniformité. Parlez-nous de ce fameux concombre anglais.
2: Oui, ça avait fait beaucoup de cas au début parce que la Commission européenne, ça, c'est l'administration publique, c'est les fonctionnaires européens, avaient dit, ben pour se classifier comme concombre accepté en Europe, ben il faut avoir telle longueur, il faut que ça soit droit, il y avait une normalité, puis les gens avaient réalisé, ben écoutez, vous nous laissez pas de la créativité ou vous ne laissez pas de la diversité. On parle de concombre, là, on parle pas quand
1: Donc
2: même.
1: Donc, on peut s'imaginer quand c'est plus gros, plus complexe, plus
2: Et on parle de tout, par exemple, le transport en commun, je regardais, je me suis amusée parce qu'on parle beaucoup de chemin de fer en ce moment au Canada. Ben, il y a une réglementation sur le chemin de fer, puis les nouveaux wagons doivent accepter les bicyclettes qui ne sont pas pliables. Vous voyez, on est dans le détail du détail. Et donc, est-ce qu'on est prêt à renoncer à cette souveraineté-là, ces façons de faire pour se joindre à l'Union européenne? Je ne dis pas qu'on n'est pas prêt, mais ça va sans doute demander beaucoup de réflexion de la part des Canadiens à travers le pays. Et c'est ça qui est complexe.
1: Et c'est ça, et les agriculteurs pourraient dire non, parce que les pesticides sont interdits dans l'Union européenne, ou certains pesticides. Puis là, chaque secteur, chaque industrie, ce serait très complexe. Est-ce qu'il faudrait, Mme Tellier, puis je reviens à vous, Mme Lavallée, est-ce qu'il faudrait, Mme Tellier, abandonner notre dollar?
2: Alors, on n'est pas obligé d'adhérer à l'euro. Le Danemark et la Danemark ne fait pas partie de. Il y a deux statuts de membres. Il y a ceux qui sont avec l'euro, donc qui utilisent la monnaie commune, et les autres qui décident de garder leur propre monnaie. C'est le cas du Royaume-Uni, par exemple, le Danemark, mais c'est minoritaire. C'est-à-dire que l'avantage de l'intégration, c'est surtout une intégration monétaire. Par contre, ça fait du sens quand vos partenaires utilisent la même monnaie. Nous, nos échanges avec l'Europe, c'est même pas 10 % de notre commerce international.
1: Okay.
2: Alors, est-ce qu'on veut se joindre à une monnaie qu'on utilise très peu? Et là, ça serait le dollar américain qui serait plus volatile et moins incertain. Mm-hmm. Est-ce que ça ferait vraiment dans notre intérêt? Probablement pas. On n'aurait plus de Banque du Canada non plus. Alors, il faudrait y penser. On surveille attentivement ce que la Banque fait. Alors, il y a une renonciation importante.
1: Il y a ce matin dans Le Point, le journaliste Emmanuel Beretta, qui est un journaliste aux affaires européennes pour Le Point, qui disait ce que le Canada propose à l'Europe, c'est en réalité quelque chose d'assez inédit dans l'histoire des relations internationales. Une intégration de fond sans intégration de forme, dans une complémentarité quasi idéale. Mark Carney a mieux à nous proposer du concret plutôt que de longues palabres institutionnelles.

0: Je reviens vers vous, Chantal Lavallée. Qu'est-ce que le Canada a à gagner? Et puis après ça, on va voir qu'est-ce que l'Union européenne aura à gagner. Mais qu'est-ce que le Canada a véritablement à gagner s'il décide de se joindre à l'Union européenne?
1: Mais déjà, il y a deux parties. Parce qu'il y a déjà de pousser la coopération existante, mais si on allait plus loin dans l'intégration, c'est sûr que c'est l'accès au marché. Certains diront, hein, c'est quand même un marché, comme je disais, de presque 500 millions de personnes. Mais en ce moment, je pense que peu importe ce qu'on va discuter, il faut rappeler le contexte. Parce qu'on n'aurait jamais eu cette entrevue s'il n'y avait pas notre contexte actuel. Mmh. Donc, depuis le retour de Donald Trump, son approche, très vindicative, les tarifs. C'est vraiment ce contexte-là qui amène la discussion actuelle puis qui bouscule. Parce que même en termes d'élargissement, vous avez mentionné les commentaires de certains représentants européens très enthousiastes. Ils n'ont pas été toujours enthousiastes à l'élargissement. Mmh. Il y avait un certain essoufflement. Puis même par rapport à l'Ukraine, qui est sur la voie de l'adhésion, on dit qu'il faut ralentir le processus. Donc, c'est le contexte actuel et c'est pour ça que l'attrait pour le Canada, pour revenir à votre question, il s'inscrit vraiment dans le contexte géopolitique actuelle, où on se fait... Pardon, oui?
0: Non, allez-y.
1: Où on se fait menacer par le président américain d'annexer le Canada, il menace le Groenland, il crée un contexte d'incertitude qui est très menaçant, qui est très surprenant pour un allié historique. Donc, on perd confiance. Et c'est tout ce contexte-là qui fait qu'un rapprochement presque naturel, parce qu'il faut rappeler que l'Union européenne, et c'est encore plus vrai maintenant depuis les élections en Hongrie le 12 avril, c'est 27 démocraties, c'est par défaut une organisation qui fonctionne sur le multilatéralisme, qui est basée sur l'état de droit, qui fonctionne par des normes, des règles internationales et qui s'en veut le promoteur. Donc pour le Canada, c'est oui une stabilité, c'est un cadre... qui permet une prévisibilité.
0: Oui, c'est ça, puis c'est stable, c'est prévisible.
1: Ouvre marché, exactement. Mm-hmm. Et qui permet un dialogue. Mais après, on peut avoir le même dialogue sans être membre. Mais si on va plus loin, être membre, je voudrais peut-être faire juste une petite remarque additionnelle. On parle beaucoup de déléguer la souveraineté, comme Mme Tellier l'a très bien mentionné, mais il faut avoir en tête que les États n'ont pas créé un Frankenstein non plus. C'est les États qui négocient le traité sur l'Union européenne, qui l'ont adopté, qui peuvent le modifier. Donc, ils pourraient même modifier les critères d'adhésion pour avoir le Canada plus facilement. C'est eux qui décident de l'adhésion d'un État et c'est eux qui vont donner la marge de manœuvre. C'est le Conseil européen qui regroupe les représentants, les chefs d'État de gouvernement, un président permanent, un président de la Commission européenne, qui donne les lignes directrices, qui donne les balises. Donc, il y a aussi des contrôles qui sont faits de part et d'autre. Le Conseil, vous l'avez mentionné, représente les intérêts des États. Donc, ils ont aussi plusieurs moyens de contrôle. Mais dans certains domaines, comme Mme Telly l'a mentionné, il y a eu des délégations de souveraineté, il y a des domaines de compétences accordé à la Commission européenne. Pardon.
0: OK. Mais j'ai une question parce que sur le plan économiquement, on comprend très bien. Sur le plan de la sécurité et de la défense, Mme Lavallée, qu'est-ce que le Canada gagnerait? Est-ce que le Canada gagnerait quelque chose de significatif?
1: En fait, on a déjà beaucoup avec le partenariat de sécurité et de défense, qui est pas encore tout à fait parce qu'on a mis en fait en soi ce partenariat de qui a été signé donc en juin 2025, qui a été conclu. Ça met sur un cadre dans un même cadre beaucoup de choses qui existent depuis au moins 2005. Donc participation du Canada aux missions civiles militaires de la politique de sécurité et de défense commune. Ça met sur le même chapeau. Donc ce que ça déjà avec ce partenariat, on peut faire beaucoup en termes de sécurité et de défense, mais peut-être qu'à l'heure actuelle, on revoit tous nos paramètres, puis en ce moment, on voit les démocraties qui sont la cible, qui sont menacées, déstabilisées. Donc, le fait de joindre une organisation peut amener une plus grande stabilité, mais en même temps, on en discute de l'adhésion. Est-ce que pour le moment, le Canada se dit qu'il y a encore un grand potentiel juste au niveau du partenariat stratégique à développer, puis le partenariat de sécurité et de défense. Donc, est-ce que l'adhésion va vraiment amener... Est-ce que c'est l'élément déterminant? Peut-être pas. Puis que Mike Carney participe à la communauté politique européenne, qui est autre chose que l'Union européenne, mais qui discute de la sécurité du continent européen et qui inclut le Canada dans cette discussion-là. Donc, c'est déjà... Donc, pour le moment, je pense que c'est utile de dire la grande valeur ajoutée de l'adhésion.
0: De l'adhésion,
1: mais peut-être un point, puis je termine sur ça. ce qui n'est pas négligeable en termes d'avantages.

0: En termes de tout ça, c'est le vote. En fait, c'est la capacité décisionnelle. Tant que les États sont pas membres, mais c'est ce que le Royaume-Uni a perdu, puis ils s'en rendent compte maintenant, c'est d'être assis à la table de discussion et de prendre la décision de faire partie, de pouvoir aussi apposer son veto si on n'est pas d'accord, et donc de faire partie à la table de discussion, de négociation, et d'avoir un pouvoir de décision. C'est ça que donne l'adhésion à l'Union européenne. C'est cette décision-là qu'aurait, et ça, c'est à tous les égards, c'est la grande valeur ajoutée d'être membre.
1: Et après 10 ans donc du Brexit, le Royaume-Uni s'en rend bien compte. La majorité des Britanniques considèrent ça comme un échec. Il n'y a que 10%, je pense, qui considèrent que ça a été une bonne chose. Madame Tilly, vous vouliez réagir?
2: Oui, continuer sur d'être à la table de décision, je pense que c'est ça qui est majeur en termes de sécurité, parce que à partir du moment où les États-Unis imposent aux autres membres de l'OTAN de dépenser davantage en dépenses militaires, ça veut dire que il va y avoir des décisions importantes qui vont être prises par d'autres pays que les États-Unis. Et si le Canada veut faire partie de cet ensemble d'autres pays qui prennent des décisions communes, qui vont aller ailleurs que ce que les États-Unis veulent, qui peuvent avoir un poids important, ben c'est important d'être là. Puis je pense que c'est ça l'avantage qu'aurait le Canada d'être justement un partenaire actif avec l'Union européenne.
1: Geneviève Tellier, je rappelle que vous êtes professeure titulaire à l'École d'études politiques de l'Université d'Ottawa. Il y a un gros morceau qu'on n'a pas mentionné dans cette discussion-ci, et c'est Donald Trump. Ce sont les États-Unis. Comment les États-Unis reçoivent tout ça? Comment ce serait perçu? Qu'est-ce que le Canada perdrait? Est-ce que ça vaudrait la peine, Madame Tellier?
2: On ne sait pas comment il va réagir.
1: On ne sait jamais comment il va réagir.
2: Oui, mais il commence à y avoir une tendance. Ouais. C'est-à-dire que je m'attends à ce qu'au début, ils disent « Ah, c'est pas grave, le Canada peut faire ce qu'il veut », pour ensuite changer d'idée et nous dire « Ça n'a pas d'allure et je vais faire des représailles et je vais mettre des tarifs douaniers ». Plus sérieusement, je pense que le président américain ne comprend pas la transformation géopolitique qui est en train de se faire. En se repliant sur lui-même, il perd un pouvoir d'influence internationale sur la scène internationale. Le Canada, avec sagesse, je crois, a décidé de ne pas participer à ce changement-là et de dire ben nous, on va continuer à être actifs et on ne veut pas perdre cette influence-là qui n'est pas énorme, mais qui existe quand même. Et donc, cet affaiblissement du pouvoir américain, les Américains ne le sentiront pas dans les prochaines années. Ça va prendre beaucoup plus de temps à se matérialiser. Mais les autres pays vont dire, ben ce n'est plus un partenaire fiable. On va nous-mêmes faire ce qu'on veut. Ça va être intéressant de voir, par exemple, le Canada dans nos achats de militaires, ceux qui s'en viennent. On parle beaucoup, là. Est-ce que ça va être des approvisionnements auprès des États-Unis ou en Europe? Ça va être intéressant de voir comment ça va se développer. Mais oui, très certainement, il pourrait y avoir une perte d'influence importante des Américains. Mais comme je vous dis, je ne pense pas que Donald Trump voit ce genre d'aspect-là. On va aller dans le plus superficiel et le plus à court terme. Donc, il va sans doute ne pas être content. Mais qu'est-ce qu'il peut faire vraiment? Je pense qu'il y a de moins en moins de pouvoir d'action à sa disposition. Une fois qu'on a mis les tarifs douaniers puis qu'on se referme sur soi-même. Pour reprendre l'expression de ma collègue, on n'est plus à la table de décision. Mmh. On prend plus, on ne peut plus mettre notre veto et donc c'est là qu'ils vont être perdants.
1: Chantal Vallée, je me tourne vers vous. Je rappelle que vous êtes professeure agrégée en études internationales au Collège militaire royal de Saint-Jean. Il y a beaucoup de discussions sur l'aluminium et l'acier en ce moment. Hein. Mélanie Joly a dit, je crois que c'était hier ou dans les dernières heures, là, dans les 2 derniers jours possiblement, qui est la ministre de l'Industrie, qui dit un marché commun de l'acier et de l'aluminium serait la voie logique à suivre pour éviter que le vent de protectionnisme qui balaie les États-Unis se propage à d'autres blocs économiques importants. Là, je cite Joël Denis Bellavance dans la presse de ce matin. Mais qu'est-ce que l'Union européenne, là, au-delà de... Probablement, je ne sais même si on a besoin de notre acier et notre aluminium tant que ça. Mais qu'est-ce que l'Union européenne, je pense qu'on va terminer là-dessus, aurait à bénéficier d'un petit pays comme le Canada qui se joindrait à l'Union internationale?
0: Ou un moyen pays, je devrais dire. Bon, en fait, on a un très grand pays et c'est ça qui est attirant pour l'Union européenne. On a peut-être une petite population, mais on a un immense territoire qui est riche en plein de ressources, en minéraux critiques, qui a un accès, à l'Arctique. Donc, je pense que la grandeur du pays, la richesse du pays, c'est en soi un attrait. Et c'est comme ça qu'avait commencé un peu l'article des économistes en janvier 2025, un peu à la blague, en disant le Canada a besoin d'une population, puis l'Union européenne a besoin des ressources, donc un mariage un peu d'intérêt. Cela étant dit, c'est aussi l'attrait de protéger, faire un château fort, peut-être des démocraties libérales à l'heure actuelle, favoriser, on est tous sur la même longueur d'onde

0: favoriser le multilatéralisme, l'État de droit. Mais une fois qu'on a dit ça, il faut être réaliste dans le contexte actuel de grande dépendance technologique, géostratégique. On parlait des équipements de défense. On a parlé du F-35, par exemple, que Washington pourrait contrôler. Donc, tous ces enjeux de dépendance, de vulnérabilité, l'Union européenne voit justement un rapprochement avec le Canada comme une façon de réduire cette vulnérabilité parce que chacun y gagnerait. Et c'est aussi, je pense, un des attraits que le Canada a pour les Européens, au-delà de la dimension politique et des valeurs.
1: Geneviève Tellier, en une minute à peu près, si c'est possible, est-ce que déjà les dynamiques, les ententes, les partenariats entre le Canada et l'Union européenne sont déjà assez forts et sont déjà très bénéfiques, contrairement à une adhésion complète, par exemple?
2: Probablement, oui. Moi, ce que je note, c'est le traité de libre-échange qu'on a signé avec l'Europe qui était accueilli avec beaucoup de scepticisme en Europe. On n'était pas d'accord avec ce traité-là. On ouvrait un peu la voie aux OGM, on ouvrait un peu la voie à la contestation des politiques par les entreprises privées, des choses qui se font au Canada, mais pas en Union européenne. Et on n'entend plus ces critiques-là maintenant. C'est-à-dire que j'ai l'impression que les États européens vont embrasser, accueillir à bras ouverts le traité de libre-échange avec le Canada, que ça va devenir permanent, qu'on va le ratifier assez rapidement. On a tous les... Je pense que notre premier ministre dirait on a tous les leviers nécessaires en ce moment pour faire affaire avec l'Union européenne. Cette communauté, cette communion de vues et la facilité, je vais revenir à l'Arménie, la facilité à laquelle le Canada était invité aux délibérations européennes sans que ça soit formalisé dans des ententes très strictes. On a déjà une très bonne entente. Mais évidemment, si on veut que ça soit davantage permanent, si on pourrait arriver avec un accord un peu plus solide, je pense que ça ferait l'affaire de tout le monde, mais sans aller vers probablement l'Union européenne. Alors, est-ce qu'il ne serait pas possible d'avoir un statut genre membre observateur pour l'Union européenne qui serait un peu fait pour le Canada en disant, bon, on reconnaît que le Canada, géographiquement, c'est loin, ses institutions aussi, c'est pas gagné d'avance avec les provinces. Est-ce qu'on ne pourrait pas avoir un caractère spécial?
1: Peut-être que oui. Termine en citant encore une fois ce journaliste aux affaires européennes dans Le Point de ce matin, Emmanuel Beretta, qui finit son article en disant « Le triple alignement canado-européen, histoire, valeur, confiance, vaut de l'or dans un monde qui rugit. L'Europe ferait bien de choisir avec la même précision ce qu'elle veut faire, comme Mark Carney choisit ses mots avec soin. Que faire de ce voisin atlantique qui frappe à la porte, non pas pour entrer, mais pour rester sur le seuil, disponible, armé et finalement indispensable. Welcome, Mark Carney. » Alors, grâce à vous deux, ça a été tellement éclairant de vous entendre. Merci d'avoir accepté notre invitation. Geneviève Tellier, professeure titulaire à l'École d'études politiques de l'Université d'Ottawa et Chantal Lavallée, professeure agrégée en études internationales au Collège militaire royal de Saint-Jean. Au revoir et merci encore.
0: Merci
2: beaucoup.
0: Au revoir.

0: La voix dynamisante est dynamisée, la voix jus d'orange des roses, c'est ce qu'on vient tout juste d'entendre. Ce que nous allons faire maintenant, c'est dire bonjour à Alain Crevier. Salut Alain.
1: Hey, allô, ça va bien?
0: Salut, absolument. Et Fabrice Ville qui est en studio. Salut Fabrice.
2: Allô.
0: Il y a juste avec vous deux, puis dans cette émission aussi, qu'on peut avoir dans un même segment

0: Nation tout à l'heure, Fabrice?
1: Ben oui, tout à fait. Je réfléchis au lien entre l'instinct et les bébés qu'on croise, par exemple, mais plein de situations en fait qui révèlent notre instinct.
0: Parce que tu l'as vu chez les enfants ou chez les adultes qui regardent un enfant.
1: Exactement. Moi, je l'ai vécu avec mon propre fils, ouais, les réactions, les interactions, je trouve ça fabuleux. Puis on peut prendre ça pour acquis, mais en y réfléchissant, je pense pas que c'est quelque chose de si évident.
0: Comme la peine de mort n'est pas quelque chose, comment je pourrais dire ça, Alain? Vous allez trouver de la lumière là-dedans. Vous êtes bon pour faire ça.
2: Je le savais, mais ça fait plusieurs jours que je travaille là-dessus, puis je me disais, comment est-ce que je vais vendre ça à Pénélope, l'idée qu'il y a de la lumière là-dedans? Mais il y en a, il y a vraiment beaucoup de lumière. Mais il y a des obstacles dans notre chemin qui font en sorte qu'on a vraiment l'impression que c'est une catastrophe. À commencer, par exemple, ce qu'on a vu il y a quelques jours à peine, où on s'est servi d'une pseudo-guillotine pour passer un point de vue syndical ou un point de vue de travail, et que je trouve absolument intolérable, parce que qu'est-ce que signifie la guillotine? Hein? Qu'est-ce que ça signifiait? Ça devait humaniser la peine de mort, et on s'est bien rendu compte au fil du temps, au fil des siècles, que c'était une horreur. Et alors je me dis, mettons ça de côté, on a toutes sortes d'autres raisons qui nous indiquent que ça va pas bien, qu'on tue à qui mieux, qu'on exécute tout ce qui bouge. Et on n'a qu'à regarder chez nos voisins du Sud. Alors chez nos voisins du Sud, vous savez, vous avez vu peut-être que M. Trump a démis de ses fonctions la ministre responsable de la justice, Mme Bundy, et il a remplacé cette personne-là par un nouveau ministre de la justice par intérim. Il s'appelle Todd Blanche. C'est un de ses avocats personnels. Je sais pas combien il y en a d'avocats personnels. Je sais pas. Mais il l'a nommé là, et quelques jours, il fait pas des blagues, là. Quelques jours plus tard, il arrive avec une sorte de directive, un papier dans lequel il dit, il faut resserrer, dans le sens enthousiasmer, vitaminer les exécutions et les peines de mort. Et pour s'y faire, pourquoi pas? Quoi de mieux que le retour du peloton d'exécution? Moi, quand j'ai lu ça, d'abord, j'ai pas vu ça passer nulle part ailleurs. Je me suis dit, ah non, mais, attendez, là, le peloton d'exécution, moi, j'ai aucune image, aucune positive dans mon esprit. Aucune. Même chez les dictateurs, même chez Ceausescu, tous ces gens, je n'ai aucune image positive. Je me suis souvenu, par exemple, il y a plusieurs années, j'étais allé avec Georges Amar en reportage, et dans la banlieue lointaine de Moscou, on a trouvé un terrain vague où 22 000 personnes ont été exécutées avec une balle dans la tête. C'était un peloton d'exécution qui roulait 24 heures sur 24. Et ceux qui commettaient le crime, en fait, c'était la loi, c'était des gens qui prenaient un sacré coup de vodka pour réussir à faire le job, tuer 22 000 personnes, une balle dans la tête. Alors, je vois pas ce qu'il y a de drôle là-dedans, mais les Américains pensent que c'est formidable. Mais en même temps, on regarde les autres statistiques qui viennent de chez nos voisins du Sud. Ben, c'est vrai qu'en 2024-2025, on a pratiquement doublé le nombre d'exécutions sur le territoire américain. Alors, je vous dresse-tu un portrait sombre, là? Et je vous dis presque, parce qu'on est passé de 25 à 48 ou 47, il y en a un qui a eu la drôle d'idée de mourir avant d'être exécuté. Alors, on le compte ou on le compte pas? Peut-être qu'il est chanceux, ce cas-là. Mais en tout cas, vous voyez un peu le portrait. Et on s'est dit, mais c'est horrible. Et ajoutez à ça, c'est facile à trouver là, les chiffres que je vous donne. Allez voir du côté de l'Iran, on n'est plus capable de savoir qu'est-ce qui représente une exécution ou ce qui serait un assassinat politique. On a beaucoup de misère à faire la part des choses. En Chine, on n'a pas le chiffre. C'est-tu 1000? C'est 3000? On ne sait pas. Ajoutez à ça l'Arabie Saoudite qui continue à trancher des têtes et les États-Unis dont on ne sait plus quoi penser. Et vous avez là une impression qui est désespérante. Si vous êtes comme moi, à la recherche des échos de notre humanité. C'est vraiment désespérant. Mais voici le petit...
0: La lumière. Ouais,
1: j'attends la lumière, là.
2: Non, on va arriver au bébé bientôt, vous allez voir. Mais le petit rayon de lumière de rien du tout, c'est ceci. Je vais commencer par ça, c'est-à-dire, aux États-Unis, la vaste majorité des exécutions, c'est le fait d'une poignée d'individus, d'États. Je pense que c'est 4 ou 5 États qui représentent 20% de la population, mais 70% des exécutions. Donc, les États-Unis ne sont même pas représentatifs d'eux-mêmes. C'est fou, hein? Alors, je me dis, de ça, il y a quelque chose de positif qui se dégage. Il y a des fous furieux un peu partout dans le paysage, mais ils ne sont pas représentatifs de ce que nous sommes profondément.
1: Question pour toi, Alain.
2: Oui.
1: Est-ce qu'aux États-Unis, quand on parle de l'augmentation des exécutions, justement, à l'intérieur du pays, il y a beaucoup de voix qui s'élèvent contre? Parce que là, tu parles des États qui ne sont pas les États qui exécutent, mais je suis curieux de savoir, politiquement parlant, s'il y a des voix qui se lèvent à ce sujet-là.
2: Oui, et c'est compliqué, les amis. Vous êtes étonné que c'est compliqué. Il y a 2-3 niveaux hein, aux États-Unis. Alors, vous avez les États qui ont un droit, et plusieurs de ces États américains

0: ont abandonné la pratique de l'exécution ou encore ont abandonné, aboli la peine de mort. Et puis ensuite, il y a le fédéral qui peut toujours arriver et dire, mais moi, j'exécute pareil, j'apprends cette personne-là qui vient de l'Illinois, je sais pas moi, du Maryland, puis je l'amène dans le death row où il sera exécuté. C'est possible. Sous Donald Trump, on a exécuté plus dans son premier mandat, plus que 60 ans précédents avant lui, au niveau fédéral.
1: Incroyable.
0: Pour le, ouais, et là, on parle du retour de la du peloton d'exécution. On voit bien qu'il y a quelque chose qui se trame. J'ai deux chiffres et je m'accroche à ça. Et je m'accroche à ça parce que je me dis, l'écho de mon humanité, je l'ai trouvé là. C'est 113 et 145. Peut-être que ça a bougé depuis hier.
1: Peut-être que ça
0: bougera d'ici une semaine.
1: Okay.
0: J'en sais rien. 113, parce que c'est le nombre de pays qui ont aboli la peine de mort. Alors, je sais pas, moi, en 1981, la France a aboli la peine de mort. C'était le 35e pays à le faire. Nous, on l'avait fait en 76, puis le Vatican juste un peu avant. Donc, on n'était pas très nombreux. Il y en a 113 qui ont aboli la peine de mort. Et le 145, qu'est-ce que c'est? On va juste élargir un peu. C'est le nombre d'États qui ont aboli la peine de mort ou qui ont décidé de ne plus y avoir recours. Alors là, vous en avez des États aux États-Unis qui ont décidé ça. Alors, si vous tenez compte du long chemin, c'est un chemin de Compostelle épouvantable, mais il y a de la lumière, on s'en va quelque part. D'où mon idée de ne pas accepter l'idée d'une guillotine sur la place publique pour revendiquer quoi que ce soit en termes de politique. Tout le monde n'est pas d'accord avec moi, mais c'est vraiment un sentiment. Moi, je veux voir la lumière, elle se trouve dans le 113 et dans le 145.
1: Alors,
0: pardon, bébé.
1: c'est ça votre illumination, effectivement, mais j'adore ce point de vue parce qu'effectivement, il y a ces images qui frappent et qui frappent fort.
0: Oui.
1: Et puis à côté, il y a ces images qui font moins de bruit et qui brillent moins fort, exactement.
0: Ça détruit l'impression de... Vous savez, au niveau du self-esteem, là, l'idée qu'on peut se faire de... Est-ce qu'on est bon ou on est mauvais? Et constamment avoir des chiffres aussi catastrophes. Et nous, les journalistes, on est très bons dans les chiffres catastrophes. Et on oublie les histoires d'amour. On n'en parle pas. Alors, moi, je dis, il y a quelque chose, là, il faut être capable de débusquer les chiffres. Il faut débusquer les bonnes choses.
1: Et il faut débusquer de façon générale. Et c'est pour ça que ce segment des révélations, c'est ce qu'on vous demandait dans votre quotidien, de débusquer des moments qui, pour vous, ont créé des réflexions. Puis c'est l'exemple le plus parfait, Alain. Fabrice, tu voulais réagir?
2: Oui, j'allais compléter en disant que, à travers l'ensemble des tragédies, il y a plusieurs populations qui continuent à vivre leur vie. Donc, je pense qu'il y a beaucoup de souffrance, en fait, quand j'entends ce que tu disais, Alain, tantôt. Mais les populations qui vivent les contre-coups de ces tragédies-là trouvent toujours des moyens, en fait, de vivre la vie. Donc, je trouve ça important. Donc, aux États-Unis, les populations noires, par exemple, on peut prendre les populations palestiniennes qui sont particulièrement visées par la peine de mort en date d'aujourd'hui, sont des peuples qui, malgré la tragédie, continuent, en fait, à trouver de la joie.
1: Et oui, Israël qui vient de renforcer sa peine de mort et tout ça.
0: Exact. Puis ça n'enlève pas toutes les peines de mort qu'on applique dans les cas. Par exemple, vous êtes homosexuel? Vous voulez changer de religion.
2: Ouais.
0: Quel crime?
1: Il y a vraiment
0: un
1: recul en Afrique là-dessus. Là, c'est absolument effroyable. OK, Fabrice, allons-y avec les bébés.
2: Oui, les bébés. oui, exact. Grosse transition. Pour dire, en fait, quelque chose qui est quand même une évidence, je l'ai nommé un peu plus tôt durant le segment, c'est qu'en général, quand on aperçoit un bébé, en général, on réagit positivement. Il n'y a rien de surprenant là. Je remarque d'ailleurs ces réactions-là quand je me promène avec mon fils qui va avoir un an et demi le 9 mai, donc littéralement cette semaine. Mais la semaine passée, en moins d'un kilomètre de marche avec mon fils, pas loin de 10 personnes nous ont regardé avec un gros sourire, en lui envoyant la main, des fois en m'envoyant la main, en lui disant allô, avec un petit ton gaga que je vais pas répéter pour pas avoir l'air trop ridicule. au micro. Et ça a même ouvert la porte à certaines conversations, des fois quelques mots qui duraient en fait quelques secondes. Et c'est là que je me suis demandé comment ça se fait que tout seul, je peux croiser tout plein de personnes sans aucune interaction, mais qu'avec mon fils, c'est complètement différent. Bien sûr, les bébés, ils sont mignons, particulièrement le mien. mais encore, j'ai fini par me dire que les bébés nous rappellent que nous aussi, on est des animaux. La raison pour laquelle j'en parle, c'est que je fais partie d'un groupe de lecture qui lit l'ouvrage What Animals Teach Us About Politics, ce que les animaux nous enseignent à propos de la politique. Et c'est écrit par Brian Massoumi. Si jamais tu as l'occasion de le rencontrer, Pénélope, je te recommande.
1: Oui.
2: C'est un Montréalais, un ancien professeur de McGill et de Concordia, un gars absolument brillant. Et le

0: lendemain de ma marche, dans mon groupe de lecture, on lit ensemble un chapitre qui parle de la notion de l'instinct. Et ce que j'ai trouvé intéressant, en fait, c'est que l'instinct était présenté non pas comme quelque chose d'ésotérique, mais comme une vraie forme d'intelligence. On n'est pas dans le registre des gestes qu'on planifie cognitivement, mais on est plus dans le domaine des simples réflexes. On n'est pas non plus dans le domaine des simples réflexes automatiques. Par exemple, une auto qui passe, puis on recule. On est dans ni l'un ni l'autre, en fait. Entre les deux, il y a des gestes qu'on pose de façon improvisée parce qu'on est connecté avec ce qui se passe dans le moment présent sans pouvoir vraiment prédire qu'est-ce qui va se passer par la suite. L'exemple qui me vient, ça t'arrive probablement, tu as tes questions d'entrevue finies là, puis à un moment donné, tu suis la personne, l'invité, puis tu dis, j'ai une question à poser qui va peut-être aller nulle part, mais tu sens que c'est pertinent de la poser. Puis ça génère toute une conversation qui n'était pas prévue au point de départ. Et ça, c'est simple. Et je trouve ça magnifique. On pense, bien entendu, que les animaux ont un instinct, mais on oublie parfois que les humains aussi, on en a un instinct, d'où le lien que je fais entre les humains, en fait, et les animaux. Je sais que, Alain, je parlais des bébés, mais je sais que quand on pense aux personnes qui sont plus âgées, moi, j'ai l'impression que on réagit de manière similaire aussi, c'est-à-dire que je rencontre une personne âgée, je vais être plus doux, plus tendre
1: Alain,
0: en fait.
1: Est-ce qu'on vous sourit comme on sourit à des bébés?
2: Ben ça dépend. Non, mais c'est parce que j'ai pris l'habitude quand il pleut pas, je marche sur les plaines avec ma blonde, puis souvent tout seul aussi. Et je vois que je fais ça depuis un certain temps maintenant, depuis que je suis un nouveau vieux, et je vois qu'il y a beaucoup de gens qui font ça. Et il y a après deux tours de pleine, là, une complicité, on se dit, toi aussi, t'es là, toi aussi, t'as la possibilité de faire ça à 10h le matin. Il y a quelque chose de très sympathique qui se produit.
1: Ah, ça me fait juste penser à quelque chose, puis je suis tellement off, là, mais tu sais, il y a quelqu'un dans mon entourage qui vieillissait, qui est devenu un nouveau vieux à un moment donné, et qui, dans le métro, se faisait faire des sourires par une jolie jeune femme, et il pensait que c'était de la séduction. Ah non, elle voulait juste lui laisser son siège. Et puis là, c'était comme, c'est un nouveau sourire pour un nouveau vieux que je ne connaissais pas.
2: Facile, vous direz à votre copain ou à votre copine, là, vous direz ceci, c'est le truc là pour lui, parce que c'est vrai que ça crée un drôle de feeling, on se dit, j'ai-tu si l'air vieux? Ah, mais le truc, c'est d'offrir son siège oui. Vous le ferez un jeune.
0: C'est bon.
2: Ça marche.
1: J'adore ça.
2: Et les gens vont tous vous regarder dans l'autobus en disant,
1: les voir des sourires.
2: Une illumination.
1: Exact.
2: Mais j'ai juste un truc, Fabrice. Oui. C'est que ce que tu décris de toi avec ton fils, je le vis avec mes petits-enfants.
1: Mmh.
2: Ah. Et c'est très curieux parce que les grands-parents, il y a quelque chose. On essaie de pas faire de discipline. On est là en amour avec nos petits enfants. Il y a quelque chose là dans notre vie. Là, il y a quelque chose qui se passe. Moi, je suis devenu un nouveau vieux, et puis mes petits enfants sont dans mes yeux le parfait symbole de ma continuité ou de la continuité de l'espèce.
0: Ben, moi, je le vois avec mon père quand il voit mes enfants et mes neveux nièces, comment ils s'illuminent. Puis je me dis, my God, ce papa-là, il est super cool et joyeux. Donc c'est beau à voir en fait. Par rapport à ces questions de l'instinct, moi, ça me semble important de le souligner parce que, bon, là, on en parle de manière légère, mais je trouve ça vraiment, vraiment, vraiment important dans un contexte où, quand on va à l'école, au travail, dans la société en général, on est vraiment dans un mode parfois machinal, métro, boulot, dodo. Et c'est encore plus vrai avec les algorithmes qui, littéralement, peuvent orienter nos comportements de manière à ce que on agisse sans vraiment être nous-mêmes, en fait, finalement, et donc on perd toute forme de créativité. Et l'instinct, c'est ce qui nous reste pour maintenir ce genre de créativité-là. Pénélope, tu avais une question?
1: Non, pas du tout, je voulais juste entendre.
0: Ah, mon beau
1: frère.
0: et c'est à ce niveau-là.
1: Continuer à nous parler de ton illumination.
0: Donc l'instinct qu'on parle de politique tantôt, c'est un phénomène qui est éminemment politique, et donc je reviens au livre, ce que les animaux nous apprennent au sujet de la politique. Et c'est à ce niveau-là que je trouve les bébés fascinants, à mon avis, nous rappellent, en fait, tout le potentiel qui est vivant. On parle des personnes qui sont plus âgées, les personnes en fin de vie. Mais au-delà des bébés, ou au-delà des personnes qui sont plus âgées, j'ai l'impression qu'il y a un ensemble de situations qui pourraient nous inviter à faire preuve davantage d'instinct.
1: D'ailleurs, tantôt tu disais, tu sais, en un kilomètre, on nous a arrêté ou fait des sourires 10 fois. Tout ça, je fais ce même kilomètre-là. Mais peut-être, si tu regardais les gens et si tu leur souriais, là, d'un coup, il y aurait tout un potentiel.
0: Ben oui, c'est exactement
1: et vice-versa.
0: Ça. C'est exactement
1: combien
0: ça.
1: Combien de fois on est dans un ascenseur, on dit pas bonjour. Combien de fois on croise sur la rue, on dit pas bonjour. Puis après ça, on rentre chez nous puis on dit, ah, mais dans

0: cette société. Personne ne se regarde, personne ne se reparle, mais personne, c'est aussi soi-même.
1: C'est exactement ça. Donc, donc oui, les bébés, oui, les personnes plus âgées, mais on peut le faire.
0: Mais c'est comme si notre instinct, ça veut dire, nous fait se renfermer sur soi dans une société, sur un trottoir, quand on croise. On n'est pas ouvert, on est plutôt... Notre instinct est là, mais... On se ferme.
1: C'est une bonne question. Je ne sais pas si notre instinct nous commande de nous fermer ou on n'est pas à l'écoute de notre instinct. Ouais. Donc, je n'ai pas la réponse à ça. Mais il y a tellement de situations. Mm. On loue au travail, on a le goût de féliciter un collègue pour une bonne job. Est-ce qu'on le fait ou on le fait pas? Puis là, on rentre chez nous et on l'oublie.
2: On a peur de
1: passer
2: pour des têteux.
0: Ben oui, exact. Moi, je le fais. Des fois, je suis chez moi, là, ou après, pendant que je fais mon yoga, là, en Shavasana, il y a des gens qui viennent à mon esprit que j'ai pas vu, à qui j'ai pas parlé ou que j'ai croisé. Et là, souvent, après, je vais aller sur Messenger.
1: Parce que le corps s'est réveillé à ce moment-là.
0: Là, je vais dire, hey, je t'ai vu l'autre jour, ouais, je t'ai entendu, ouais, c'est, ah, quelle belle discussion, comme d'habitude, les illuminés. Alain Crevier, Fabrice Ville, merci infiniment pour vos réflexions ce matin.
1: Merci, Canadien en 6.
2: C'est un grand plaisir. Salut, Fabrice.
0: Canadien en 6, c'est vrai, ça commence ce soir.
2: Ah oui, ben moi, je suis en 6 aussi.
0: OK, d'accord. Bon, votre instinct vous dit
2: ça. Puis arrêtez de dire qu'on a volé le match, c'est pas vrai, on vole pas de match.
0: D'accord. Voilà comment cette heure se termine. On accueille nos testeuses après ceci.
3: Dialecte Castonguay. Avec l'utilisation croissante de l'IA, est-ce que ChatGPT se conforme aux lois canadiennes sur la vie privée? On en parle tantôt.
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8: Bonjour à tous, ici Gaël Poyot pour votre radio-journal de 10h. Une collision entre un véhicule et un cycliste a forcé la fermeture d'une partie de la route d'Ogold à Winnipeg tôt ce matin. Selon la police, l'incident est survenu vers 5h30 à l'intersection des Dougold et Riverhurst. Le véhicule impliqué est resté sur les lieux. Aucune information n'a été donnée pour l'instant sur l'état de la personne blessée. La police a fermé la circulation en direction sur la route Dougold entre Riverhurst et Moderk et prévoit rester sur place une bonne partie de la matinée. Dans une lettre publiée ce matin dans le Winnipeg Free Press, le professeur de l'Université de Saint-Boniface, Jules Roch, lance un appel ferme au respect au sein de l'Assemblée législative du Manitoba. Enseignant depuis 40 ans, il dit être préoccupé par les récents comportements observés en période des questions et estime que ces scènes risquent d'alimenter le cynisme et de détourner les citoyens des institutions démocratiques. Jules Roch.
9: Les défis sont tellement nombreux et les solutions appartiennent à tout le monde, mais nos politiciens sont le contre-exemple, malheureusement, de tristes exemples. On n'a qu'à regarder dans notre propre cour ici, les défis sont nombreux. Et quand on décide de mettre l'épaule à la roue et de tendre vers la même, dans la même direction, on peut atteindre plein de bonnes choses. Place de jouer ce jeu politique ou de temps d'antenne ou de clavardage sur des réseaux ou de se lancer des commentaires.
8: Il conclut en appelant les députés à adopter une conduite plus respectueuse et constructive au service de Manitoba. Et puis à Winnipeg, la cérémonie officielle de changement de nom de l'école Sage Creek Bonavista se tient aujourd'hui au boulevard des Hivernants. L'établissement devient l'école Mazina Gizik, un nom spirituel en Ojibwe, en hommage à Mireille Sinclair. À Selkirk, l'école secondaire Selkirk Junior deviendra l'école Mireille Sinclair Middle School à compter de 2026-2027. Sa petite fille, Sarah Fontaine Sinclair, dit être touchée de voir son héritage ainsi honoré.
10: Pour moi, je serais content que le legacy de mon grand-père va être honoré dans cette façon. Quand je me souviens de mon grand-père, il était toujours vraiment passionné au sujet des enfants, spécifiquement les écoles et les enfants qui sont des étudiants dans les écoles. Toujours quand il voit des enfants, je me souviens, son visage était plein de joie. Donc, je pense que les écoles qui vont être nommées après lui, je pense qu'il devrait être son grand honneur.
8: Mazina Gizik, née en 1951 près de Selkirk, est reconnue pour

0: son rôle majeur à la tête de la Commission de vérité et réconciliation.
1: Ailleurs dans le monde.
0: La perspective d'un accord entre l'Iran et les États-Unis fait chuter le cours du pétrole et amplifie les gains de bourse mondiale. Pour la première fois en 2 semaines, le baril de Brent est repassé brièvement sous la barre de 100 dollars, une baisse de plus de 10%. Selon Washington et plusieurs autres sources, les deux parties seraient sur le point de conclure un accord pour ouvrir le 2-3 d'Hormuz et mettre fin à la guerre. Les précisions de Karine Mathieu.
2: Le média Axios rapporte ce matin que Washington s'estime proche d'un accord avec l'Iran. D'ailleurs, hier, Donald Trump a annoncé qu'il suspendait son projet d'escorte de navires dans le détroit d'Hormuz, le temps de voir si un accord pouvait être finalisé avec l'Iran. Les gardiens de la Révolution, pour leur part, ont annoncé qu'avec la fin des menaces des agresseurs et grâce à de nouvelles procédures, un transit sûr et stable à travers le détroit sera possible. Ainsi, selon les sources proches du dossier, le protocole d'accord sur lequel planchent les deux pays établirait un cadre pour des négociations nucléaire plus détaillée. L'Iran s'engagerait à un moratoire sur l'enrichissement nucléaire et en contrepartie, les États-Unis lèveraient leurs sanctions et débloqueraient des milliards de dollars de fonds iraniens gelés. Mentionnons que le chef de la diplomatie iranienne mène les négociations depuis la Chine. Abbas Araghchi s'est rendu à Pékin pour discuter avec son homologue chinois. La Chine a ensuite déclaré qu'elle défend le droit légitime de l'Iran de posséder du nucléaire, non pas pour développer des armes, mais pour un usage civil, faisant ainsi pression sur les États-Unis pour une plus grande conciliation sur le nucléaire iranien. Signe par ailleurs de détente, un porte-avions américain en mer depuis plus de 10 mois a quitté la Méditerranée, réduisant les capacités militaires américaines au Moyen-Orient. Malgré tout, Donald Trump vient de menacer sur son réseau social de bombarder l'Iran s'il ne conclut pas un accord. Ici Karine Matheu, Radio-Canada, Montréal.
0: Le président français va entamer samedi une tournée africaine pour tenter de réchauffer les relations qui se sont dégradées avec de nombreux pays, avant de se rendre au Kenya à l'occasion d'un sommet Afrique-France qui se tiendra pour la première fois dans un pays anglophone. Emmanuel Macron fera escale en Égypte pour inaugurer l'université de la francophonie à Alexandrie. Le chef de l'Élysée soutient que cette tournée sera axée sur l'économie et l'investissement et promet d'importantes annonces à la fois d'entreprises françaises en Afrique, mais aussi dans l'autre sens. Terminons par le sport, parlant des hockey. Le Canadien de Montréal, les Sabres de Buffalo vont disputer ce soir le premier match de leur série du deuxième tour des éliminatoires de la Coupe Stanley. Et puis toujours au hockey, le Maple Leafs de Toronto ont remporté la loterie en prévision du prochain repêchage. Ils auront donc le premier choix lors du repêchage du mois prochain. Voilà ce qui conclut ce Radio Journal. Merci à vous de l'avoir écouté. Bonne journée.

0: Deuxième heure d'émission, Pénélope Meco. Il se passe beaucoup de choses pendant ces 6 minutes. Hein? Pensez pas qu'on prend notre petit café tranquille. On a ces 6 minutes-là, des fois, pour se préparer pour la prochaine heure. On est avec Luni. Bonjour, Luni.
1: Bonjour, Pénélope.
0: On est avec Miss Sushi. Bonjour, Geneviève. Hello. On est avec Leslie Chesterman.
2: Bonjour, Pénélope.
0: Salut, Leslie. Dans une heure après vos 3 tests, donc les 3 sujets de vos tests, je devrais dire, nous allons accueillir notre duo de critiques musicales, Eugénie et Steve. Steve va nous présenter le mini-album de Bonne Nuit Chérie. Et Eugénie va nous parler du retour de Sporty Spice.
1: Oh,
0: Melanie, wow. je savais que ça pourrait réagir. Merci. Exactement, oui. Qui arrive avec un nouvel album. Donc, on fait ça dans une heure. La raison pour laquelle on est un peu rentré échevelé dans cette deuxième heure, c'est que là, les étoiles Michelin viennent de sortir. Puis là, on parlait des lauriers qui ont eu lieu. Puis là, il y a le 100 Best, les 100 meilleurs restaurants du pays. Il se passait beaucoup de choses à démêler. Mais parlons, Leslie et Luni, parce que Luni, ça a l'air quand même assez au courant, de ces nouvelles étoiles Michelin. Ça vient de sortir, oui. Là, ça a été égrené dans la dernière demi-heure. Alors, qui on retrouve comme nouvellement étoilé Michelin?
2: Alors, c'est très frais, hein. Il faut dire ça, c'est tellement frais.
0: C'est ça, cette nouvelle. On est en train d'analyser tout ça.
2: Auberge Saint-Mathieu à Saint-Mathieu-du-Parc.
0: Ouais.
2: Hogan et Beaufort à Montréal. Fantastique, je veux dire.
0: Mmh, ouais,
2: ça fait longtemps que Marc-André Jeté, c'est un très grand chef, très bon chef. Le Clan à Québec, encore une fois, bien mérité. Moi, j'ai dit rien sur Auberge Saint-Mathieu. J'ai entendu que des choses extraordinaires, mais j'ai pas encore mangé là, pas de commentaires à date. Et aussi, Sushi Nishi no Kaze, qui est où j'ai mangé à Montréal, un sushi excellent à Montréal, très cher, mais vraiment du niveau international de grand sushi, une étoile Michelin. Et pour, si on parle de 2 étoiles, la tanière a quand même gardé ses 2 étoiles, mais il n'y a pas d'autres 2 étoiles au Québec.
0: OK. Donc, l'Auberge Saint-Mathieu, là, dans ma mémoire, j'essaie de faire le lien. Tant ce matin, j'ai lu Hugo Dumas qui nous parlait des chefs. C'est Jeanne Malarose, 25 ans, mais elle est chef au comptoir, qui est la buvette estivale de l'Auberge Saint-Mathieu, mais elle brille en ce moment dans les chefs, nous écrivait Hugo Dumas ce matin. OK. Est-ce qu'on peut dire un mot sur ceux qui n'ont pas d'étoiles? Et depuis l'an passé, que ça nous étonne. Ici, on a reçu la semaine dernière Antonin Mousseau-Rivard qui nous parlait de la grande déception de ce que ça fait pour un restaurant, surtout quand la clientèle vraiment attend de ce restaurant-là qu'ils reçoivent une étoile parce que la qualité n'est vraiment pas approuvée. On parle du Mousseau et du Toqué. Ben, qu'est-ce qu'on peut dire là-dessus?
2: Moi, j'ai toujours pensé que si on avait un 2 étoiles à Montréal, ce serait Toqué parce que c'est un restaurant qui est bâti pour avoir des étoiles Michelin. C'est un restaurant qui a une cuisine énorme comparé à un restaurant comme Master, où c'est tout petit. Mm-hmm. On parle d'un chef que pour des années était en haut des palmarès pour très longtemps. C'est sûr que le temps passe, il y a des gens qui montent. Moi, je trouve toujours qu'il y a beaucoup de potentiel pour avoir 1 ou 2 Michelin toqués. Je suis triste de ne pas voir sur la liste. Mais c'est toujours des histoires à repenser. Qu'est-ce que Michelin veut des restaurants à Montréal? Et pour très longtemps, on a dit que Michelin ne comprend pas Montréal. Mais moi, je le vois différemment maintenant. Moi, je vois que souvent, c'est Montréal qui ne comprend pas Michelin. On n'est pas une ville qui était bâtie sur un guide Michelin comme Paris ou Lyon ou Londres ou Tokyo. On est maintenant, c'est première génération de Michelin pour nous.
0: Mais pourquoi Québec comprendrait Michelin puis Montréal comprendrait pas Michelin, parce qu'il y a vraiment beaucoup de restaurants au Québec, là.
2: Oui, mais c'est que quand même, il faut voir que Québec, ça fait longtemps, c'est très fort en gastronomie. Moi, j'ai toujours trouvé que Québec était un peu laissé derrière Montréal.
0: Oui, mais Laurie Raphaël et Toqué, là, c'est pas comme un peu équivalent? Ou...
2: C'est pas à nous de juger, Pénélope. C'est pour nous, oui, mais je veux dire, peut-être pour Michelin, non. Et je suis sûre que ces 2 chefs que je trouve c'est bien mérité, peut-être ils sont déçus ce matin. C'est sûr qu'ils sont déçus ce matin. Mais c'est beau aussi de voir quand même que le Clan Stéphane Moda, excellent, je suis contente de voir. Et Stéphane Moda, c'est un chef qui connaît Michelin, c'est un Français qui a travaillé dans des grands restaurants étoilés. Alors il comprend c'est quoi un peu le jeu Michelin, et aussi Hogan & Beaufort, Marc-André Jeté, un grand chef est très humble.
0: C'est Narval, Rimouski, c'est vraiment intéressant de les voir là. C'est Mathieu Duparc aussi, là, c'est super intéressant de les voir là. Mais tu disais, Louis, que je vois pas Mousseau, moi, dans les recommandations, mais j'ai juste la liste du Bib Gourmand.
1: Oui, ben en fait oui, c'est ça, il y a une liste de... mais non, peut-être que je me suis trompée. Écoute, on a reçu la liste là à 10h05 là, on a d'où notre entente, mais juste pour mentionner par exemple par rapport à Québec et Montréal, ça a été annoncé justement, c'était le gala des lauriers de la gastronomie lundi dernier et ça a été annoncé pour la première fois après 8 ans à Montréal que maintenant le gala va se faire en alternance entre Québec et Montréal. Oh. Donc en 2027, ça va se dérouler à Québec pour la première fois, 2028 de retour à Montréal et on continuera comme ça parce que ça va permettre à tous les gens de la région de Québec, mais aussi peut-être qui sont, par exemple, de Kamouraska, qui était particulièrement à l'honneur cette année au Laurier. Donc, je pense que c'est quand même une belle annonce là, pour Montréal.
2: Et aussi pour Montréal, il faut dire que sur la liste de Canada's 100 Best qui est sortie, je crois, lundi, que quand même, c'est Montréal qui a dominé cette liste-là. Je crois qu'il y avait 38 restaurants, 28 ou 38, je sais qu'il y avait un 8 restaurants dans cette liste, et de loin. Alors, moi, je me... Et numéro 2 était Mont Lapin, numéro 3 était Le Tanière, numéro 1 était Pearl Morissette, quand même en Ontario. Et je trouve que pour les chefs, ça doit être bizarre de voir qu'ils sont numéro 2 sur cette liste, pas d'étoiles Michelin.
0: Ouais, c'est ça.
2: Il y a World's 50 Best qui arrive au fin mai. Alors, il y a beaucoup de listes et les gens sont pas tous pareils. Alors, ils doivent se poser des questions tout le temps.
0: OK, je viens de trouver Mousseau. Il est dans les recommandations. Oui, c'est ça. Dans les 85 restaurants recommandés.
2: Il était déjà recommandé. Tokyo aussi pour déjà 2000, recommandé. Okay, j'espère qu'il y a plus de restaurants italiens qui ont été recommandés cette année parce que l'année passée, il manquait des grands restaurants.
1: Il y a Mochione qui est là.
2: Est-ce que je sais pas si Gratiella est là ou Impasto, des bons restaurants qui l'année passée n'étaient pas recommandés. Je trouve qu'ils sont bien mérités, mais Michelin a une petite tendance d'oublier les Italiens en Amérique du Nord.
1: Oui.
0: Dorcia, est-ce que c'est italien? Non, je pense que c'est moyen-oriental, je suis pas sûre. OK, bref, tout ça pour dire que vous avez des minutes de plaisir à déchiffrer tout ça, parce qu'il n'y a pas juste les étoilés, là, c'est français, Dorcia. Il y a plein d'autres pépites à dénicher dans toutes ces recommandations.
1: Mais c'est une grosse semaine pour les restaurateurs, mon Dieu, le gala des lauriers, les 100 Best
0: exact.
1: Et les annonces Michelin, tout dans la même semaine, les 51 autres semaines de l'année sont moins présentes.
2: Il faut dire, il y a 10 ans, on n'avait rien. On n'avait pas de liste, on n'avait rien, c'était ailleurs.
0: On avait juste au papier.
1: Mais le guide de Resto Voir, je pense qu'il remettait des étoiles, je pense, ou quelque chose comme ça.
0: Oh mon Dieu, moi je me fiais tellement là-dessus.
1: On l'achetait, là, c'était épais.
0: OK, allons-y avec le sujet d'aujourd'hui qui était prévu, donc pour lesquels vous êtes préparés. Louni, tout à l'heure, tu nous parles de quoi?
1: On parle de technique de cuisson des champignons parce que j'ai vu passer une technique qui défie pas mal toutes les règles que moi j'avais toujours apprises sur la cuisson des champignons et j'ai décidé de me lancer, de tester ça et j'ai été très surprise. Donc, en fait, on va être moins stressé avec la cuisson des champignons. Avec ce que je vais partager avec vous.
0: OK, je savais pas que c'était stressant.
1: Ben oui, faut pas qu'il y ait d'eau dessus, faut nettoyer avec une petite brosse là, faut pas que ça
0: c'est ça. OK, parfait.
1: Bien stressant.
0: Parfait. Geneviève Evrel, on fait quoi tantôt?
3: On parle de mochi, cette petite bouchée japonaise qui se confectionne au Japon depuis plus de 1000 ans. Je trouve ça intéressant.
0: Base de pâte de toutes sortes d'affaires, de farine.
3: C'est de la pâte de farine de riz finalement gluante. C'est full intéressant. Puis, tu sais, il y en a vraiment pour tous les goûts. Puis, ça a vraiment évolué, surtout dans les dernières années. On l'a bien américanisé et tout. Donc, je vais vous en parler bien humblement.
0: Leslie Chesterman, on commence ensemble. Ouais. Avec les différents types d'œufs qu'on retrouve à l'épicerie ou dans certaines épiceries plus fines.
2: Oui, ben c'est sûr que je trouve que les œufs c'est rendu un peu comme le poulet. Alors il y a un accord là entre les deux. C'est que moi je rentre et je vais acheter du poulet avec mon âge avancé de 50 plus. Dans ma jeunesse, il y avait un poulet. Et dans ma c'était le poulet emballé. Ouais. Ah, des fois il y avait une petite étiquette A. J'ai jamais vu les B. Je sais pas c'est quoi les poulets B ou C. Mais ensuite, les œufs, il y avait les œufs. On achetait les œufs. Alors, avec le temps, maintenant, il y a un mur d'œufs dans les épiceries, dans mon métro. Là, je vois des œufs, j'ai le choix. Et quand mes parents vivaient en Angleterre, j'adorais les œufs anglais. Je trouvais toujours, il y avait un goût, c'était plus riche, c'était plus, je sais pas trop quoi, œuf. C'était plus œuf. Et éventuellement, j'ai remarqué que j'achetais des œufs pour manger, comme le matin, si je mange des œufs plats. Je vais acheter des œufs bio fantastiques. Et si je faisais un gâteau avec une douzaine d'œufs ou 8 œufs, j'achetais les œufs les moins chers. OK? Parce que j'étais convaincue que pour le goût, ça prenait les œufs bio. Et pour tout ce qui était pâtisserie, les blancs d'œufs, c'est juste d'albumine, c'est pas grave. Alors, je commence à faire des tests et je vois que j'avais complètement tort, qu'à la fin, j'ai poché plusieurs œufs. Aucune façon de voir la différence. Et si on parle de prix, on peut parler entre 25 sous pour un œuf, environ. C'est environ 30 sous, 25 en.
0: Est-ce que le prix des œufs a baissé? Parce que l'année passée, c'était comme pas achetable. Nos une de journaux étaient remplies.
2: Il y avait une pénurie, surtout aux États-Unis, okay, avec les œufs. Et okay, c'est pour ça que Trump est élu, parce qu'il a dit il y aurait des œufs, il n'y a plus d'œufs. Alors avec moi, il y aurait. C'est oui, une c'est des ça, raisons okay, que Trump okay, était élu. Mm-hmm. Et ensuite, on peut trouver des œufs à 11 $ quand même la douzaine. Alors on est environ à 90 sous l'œuf. Alors on dit, moi, honnêtement, je pensais toujours que quand c'est cher, c'est meilleur. Quand le vin est cher, c'est meilleur. Non, quand le pain est cher, mm-hmm, c'est meilleur. On avait toujours cette impression.
0: Mais tu as quand même noté des différences entre certains œufs, mais pas en tous.
2: Non.
0: OK.
2: Je veux dire, alors, devant vous.
0: Elle a sa petite face de grippette, hein?
2: Non, mais ouais, c'est ça. Non, mais j'apprends des choses. Et c'est pour ça que j'adore cette émission, ouais, de testeurs. C'est que, ouais, tu sais,
0: même mon
2: âge, j'ai tellement d'œufs, j'ai cassé plus d'œufs que n'importe quoi. Mais j'apprends. Wow. C'est vraiment des idées qu'on avait, des préconçus. Ça sort de la porte. Alors, devant vous, vous avez œuf numéro 1 à gauche, œuf numéro 2. Il y a rien dessus, c'est un œuf cuit dur. Moi, j'ai essayé avec des œufs pochés pour avoir un peu plus le jaune coulant, okay, mais je pouvais pas amener des œufs mm-hmm, pochés ce matin. Alors, il faut les manger, il faut me dire c'est lequel qui est trois fois le prix que l'autre.
0: Oh,
2: trois fois le prix que l'autre, hein.
3: OK, oui, on y va. Mais là, il y a encore un morceau de coquille sur le tien, là, je veux pas que
2: OK.
0: OK. Œuf A. Hey, ça m'aurait pris de l'eau, je vous le dis.
3: Oui,
0: ça me prendrait de l'eau, s'il te plaît, Caroline. OK.

0: A, B.
1: B. B, c'est le plus cher?
0: Ouais. Toi, Geneviève, tu dis quoi?
2: En vrai, je vois pas tant de différence.
0: Moi non plus, mais j'ai détesté ta B.
3: Non,
0: B. Bon.
3: B.
0: Bon. Dire, j'aime mieux le goût du jaune de B.
1: B est le moins cher.
0: Yes, tu viens d'économiser.
1: Et le A.
0: Plus d'argent dans mes poches.
1: Non, mais c'est ça.
0: Ah ouais?
1: Et, je veux dire, de voir la différence entre les deux. Bonne chance.
0: Toutes?
2: Ouais.
0: Ah, OK.
2: J'ai pas vu.
1: On voit rien de différent. Et comme je dis, celui-là à gauche, c'est quand même un œuf bio d'une collective de fermes, etc. Coquille, quand même, qui est brune, qui veut absolument rien dire. C'est la variété du poulet, ça veut rien dire d'autre. Et celui à droite, c'est l'œuf qu'on voit œuf. L'œuf qui était à en dessous de 3 $ pour une douzaine en solde à mon métro. Et l'autre, c'était 11 $ la douzaine.
0: Oh,
1: quand
0: Dieu.
1: Même.
0: OK. Oui. Mais qu'est-ce qui justifie ça? Alors, est-ce qu'il y en a qui dorment sous des couettes de duvet d'oie le
1: c'est
0: soir?
1: Exactement.
0: Est-ce qu'il y en a
1: ça.
0: Qui sont massés?
1: Il y en a qui mangent du caviar. Oui, non. Alors, c'est exactement ça. Alors, au début, je pensais que c'était une question de goût. Pas du tout. Et j'ai lu beaucoup d'articles où les gens ont fait des tests comme moi, même des gens qui ont des poules chez eux, qui ont demandé oui. d'avoir des œufs. Et puis à la fin, la structure de l'œuf, c'est la structure de l'œuf. Alors
0: mais
1: ce qu'on achète.
0: Quand ma belle-sœur m'amène de ses œufs oui. de ses poules, là, le jaune à l'intérieur, il est presque orange.
1: Aha.
0: C'est tellement meilleur.
1: Oui, mais ça, c'est aussi, ça n'a rien à voir avec le goût. Alors si on regarde pour la couleur, c'est un indicateur direct du valeur nutritive. C'est ce qu'il mange. Mais à la fin, l'œuf va avoir le même goût. C'est psychologique qu'on voit les œufs
0: ah,
1: qui
0: oui.
1: sont jaunes comme ça, puis on dit, oh, c'est tellement meilleur.
0: C'est bonbon des œufs de la ferme.
1: Oui, mais non. À la fin, un œuf, c'est un œuf. Alors, ce qu'on achète, oui, ce qu'on achète, peut-être un œuf de caille ou tout
0: oui,
1: ça,
0: oui, non,
1: ça, c'est différent.
0: Ça
1: là, c'est, mais quand même, la structure okay. est pareille. Alors, ce qu'on achète à la fin, oui. c'est des valeurs. Ouais. Ce qu'on veut
0: pas nutritive, des valeurs
1: c'est des valeurs humaines. Alors ouais. est-ce qu'on veut des poules en cage? Est-ce qu'on veut on voit nest laid. Alors ça veut dire qu'ils sont en nid. Apparemment le nid ça veut pas dire grand-chose.
2: Ouais, non,
1: là,
2: c'est pas du gros luxe là.
1: C'est ça. Les œufs qui sont
0: de poules en liberté.
1: Des poules en liberté, mais ce qu'il faut
0: ou
1: aussi
0: de poules
1: voir
0: pas dans des cages.
1: Pas dans des cages cage free,
0: ouais.
1: oui, qu'ils ont un peu plus de place, mais aussi il faut voir l'oméga 3. Alors, oméga 3, c'est une autre affaire. Alors, il y a une très bonne raison d'acheter des œufs oméga 3 quand même, parce que si on mange pas, si on n'a pas un régime avec beaucoup d'oméga 3, si on mange pas beaucoup de poisson, mm-hmm. Ces œufs sont, okay. Ils sont donnés, les poules, ils ont quand même la nourriture qui est plus oméga 3 que comme flaxseed, des affaires comme
0: Est-ce
1: ça.
0: Est-ce que tous les œufs ont de l'oméga 3, mais certains en ont plus?
1: Non.
0: C'est l'alimentation des poules.
1: Et ça vaut la peine. Et quelqu'un m'a dit, il y a un fermier qui m'a dit que aussi, ces poules-là souvent ont un peu plus de place. Alors, oméga 3, c'est une bonne idée. Mais avec mes recherches, j'ai vu une autre chose. C'est que les poules en liberté, il y a une autre raison de prendre ces œufs-là. C'est qu'ils ont plus de soleil, alors plus de vitamine A. Alors, à la fin, les plus nutritives, c'est les poules en liberté qui sortent dehors, qui sont pas en dedans.
0: Mais pour les valeurs animales aussi, là, ça, c'est, on comprend. Puis là,

0: toujours des œufs larges. Parce que si vous allez acheter des œufs extra larges, vous allez avoir plus de blanc plutôt que d'œufs.
1: Et les recettes, le standard, c'est large.
0: C'est large. Okay. Et quand on parle d'un œuf qui est large, c'est 50 grammes. Et ça, c'est 30 grammes pour le blanc, 20 grammes pour le jaune. Et pour des recettes, ça fait une différence. Surtout si on commence à casser les œufs. Mm-hmm. Un jour, mon fils revient avec des œufs médium. En tout cas, il ne m'écoute pas. Alors, il rentre avec des œufs médium. Alors, je suis en train de les casser. Des fois, ça prend deux œufs de plus dans la recette.
1: Ah oui, pour avoir le bon blanc.
0: Oui. Et vous allez voir aussi que j'ai tellement cassé deux. Des fois, l'été, il y a plus de blanc que de jaune. Alors, des fois, on finit avec 34 grammes de... Mais ça fait vraiment des différences dans les recettes, les œufs.
1: OK.
0: Alors, moi, je dis à tout le monde, prenez des balances pour faire de la pâtisserie.
1: Okay.
0: Pas la des pâtisserie. Tasses, pas okay. quatre œufs uh-huh. quand même. C'est très précis. Et l'été, souvent, il y a plus de blanc. Et il y a un chef qui m'a dit, ça, c'est parce que les poules boivent plus d'eau. En tout cas, je sais pas si c'est vrai, là, mais...
2: Ils sont bien hydratés.
0: Ils sont bien hydratés.
1: Marie nous écrit, j'ai eu deux poules dans ma petite cour du quartier Saint-Jean-Baptiste, Georgette et Rita.
0: Oh.
1: Deux filles apprivoisées que j'ai données à la fin de l'été à une famille de quatre enfants. J'achète mes œufs de poules élevées en liberté, c'est un moindre mal. Je valorise leur confort car elles sont charmantes quand on les connaît bien. Oui, leur confort, mais encore une fois, des fois, mm-hmm. le confort de la personne qui achète, le confort économique est serré. Donc, voilà. Merci beaucoup, ouais. Leslie, pour
0: Merci.
1: Ça.
0: Merci.
1: Après les œufs, les champignons.
2: Oui, hein, on est dans des beaux petits aliments de base là, apprivoisés.
1: Mais oui, mais d'ailleurs, des aliments qui ont un peu volé le show au Laurier.
2: Ben, c'est ça, en fait, au Laurier, cette semaine, il y a l'événement gastronomique de l'année. C'est le Festival des champignons forestiers de Kamouraska.
1: Mm-hmm.
2: Et il y a aussi le Mico Migrateur, une aventure gastronomique à Kamouraska, où je pense qu'on se promène en Jeep puis on va cueillir des champignons, qui ont aussi gagné un Laurier. Donc, j'étais comme, mon Dieu, ça se passe, là, les champignons, cette année, c'est vraiment... je pense que c'est vraiment un beau produit à découvrir. Puis, tu sais, je prêche pour ma paroisse en cuisine végétale, là, mais d'ailleurs, c'est pas, même pas des végétaux, les champignons, mais ça fait partie, en fait, du répertoire en cuisine végétalienne. C'est tellement...
1: C'est pas végétal.
2: En fait, c'est pas du règne végétal, c'est du règne des champignons. En fait, c'est pas animal.
1: Ils ont
2: c'est
1: leur un règne. Règne.
2: Ouais, c'est un règne à part, les levures, les champignons. C'est, fait que c'est, quand je dis les végétaliens, on mange des végétaux, mais on mange aussi des champignons et des minéraux, là aussi, tu sais, tant qu'à faire.
1: Okay.
2: Mais bref, fait qu'en cuisine végane, il y a vraiment une belle place pour les champignons parce que c'est souvent une façon d'aller chercher beaucoup de saveurs umami puis même carrément d'imiter la viande, parfois. Donc, ce qui a motivé mon sujet de chronique, c'est que j'ai vu circuler une vidéo, de la page de America's Test Kitchen. Qui est vraiment, tu sais, sur la plateforme Instagram. Puis c'était une vidéo où il y avait 3,5 millions de vues avec une technique un peu révolutionnaire de cuisson des champignons. Je me suis dit, tiens, je vais m'intéresser à ça. Donc, moi, en fait, pendant longtemps, comme beaucoup de gens, j'aimais pas les champignons. Là, la seule endroit où on en mangeait, c'était dans la sauce à spag. Tu sais, mes parents, ils mettaient, je pense, tu sais, un quartier de champignons de Paris, puis ça bouillait toute l'après-midi, cette affaire-là. Je les enlevais. C'est vraiment plus tard que, bon, j'ai appris à les faire cuire. Puis ce que j'ai appris, moi, tu sais, quand je dis que c'est stressant cuire des champignons, moi, ce que j'ai appris, là, il y a quand même beaucoup de choses. Faut jamais laver les champignons. Faut pas que ça soit en contact avec de l'eau. Faut les frotter avec une petite brosse. Faut pas que ça voie de l'eau. Faut pas que ça absorbe d'eau parce que ça va devenir tout caoutchouc. Faut jamais surcharger la poêle, faut leur laisser l'espace parce que si on surcharge la poêle, ben ils vont relâcher de la vapeur, puis là ils vont cuire vapeur au lieu de brunir. Faut pas saler en début de cuisson encore là parce que là ils vont rejeter leur eau dès le départ et ça va les faire cuire vapeur. Et il faut pas mettre trop d'huile en début de cuisson parce que c'est des petites éponges, ça va tout absorber et ça va les empêcher de recracher leur eau et là faut leur continuer à mettre de l'huile et blablabla. Donc c'est stressant. Si on veut les réussir. Mais ce qu'on doit savoir,
1: c'est que je les réussis pas depuis des années.
2: Ben c'est correct de lâcher prise par rapport à certaines choses, Penelope. Mais ce qu'on doit savoir, c'est que selon les différentes variétés de champignons, il y a entre 80 et 95% d'eau dans un champignon. À peu près 90% là pour les champignons de Paris, là ceux qu'on trouve le plus souvent. Et pour qu'ils développent vraiment leur saveur puis qu'il y ait une texture qui est agréable, on veut deux choses. On veut qu'ils perdent leur eau. Et on veut les faire brunir pour avoir une réaction de Maillard, tu sais, qui est une espèce de caramélisation où on a le peu de protéines et le peu de sucre du champignon qui réagissent ensemble et qui nous donnent une saveur umami, même légèrement sucrée, tu sais. Si on n'a pas de réaction de Maillard, il y a plutôt une certaine amertume qui prend le dessus, dont les petits champignons bouillis de la sauce à spag de ma mère, qui était formidable, ma mère, mais tu sais, ça, c'était pas sa plus grande qualité, les champignons dans la sauce à spag. Puis, en faisant un peu de recherche, j'ai appris quelque chose d'autre d'intéressant sur les champignons. Donc, je savais que ça faisait pas partie du règne des végétaux, mais ce que je ne savais pas, c'est que les parois cellulaires

0: terre, c'est pas formé de cellulose et de pectine comme dans les plantes. C'est formé avec ce qu'on appelle de la chitine. Ça s'écrit C-H-I-T-I-N-E. J'ai dit chitine jusqu'à ce que j'aie une discussion avec je pense la présidente du Festival des champions forestiers lundi soir. Je la félicitais pour son prix, puis là je parlais de chitine. Puis sinon on dit chitine. Je fais ben merci. Je me tromperai pas en ondes à Radio-Canada. Donc la chitine, en fait, c'est une molécule de la famille des glucides. C'est un polymère ou un polysaccharide, et c'est la même chose qu'on retrouve dans l'exosquelette des insectes et des crustacés. Donc c'est quelque chose de très résistant. Et pourquoi c'est intéressant de savoir ça en cuisine? Parce que contrairement aux fibres des végétaux, ça a quand même une bonne tolérance à la chaleur. Donc, c'est quand même assez difficile de trop cuire un champignon. Il ne deviendra jamais complètement mou. On peut, tu sais, si on le fait pas cuire correctement, il va avoir une texture peut-être un peu caoutchouteuse où il n'y aura pas beaucoup de saveur. Mais on peut faire cuire ça longtemps sans que ça devienne comme une purée, en fait. Tu sais, ça serait très difficile de faire une purée de champignons, d'ailleurs, tu sais. Donc, deux choses à garder en tête. Si on veut réussir nos champignons, on veut qu'ils perdent leur eau pour que les saveurs se concentrent le plus possible, puis on veut les faire brunir, comme je disais tout à l'heure. Une technique qui est très populaire, en fait, puis que beaucoup de chefs recommandent, c'est de faire une cuisson qui est d'abord à sec. Donc, à sec, pas de sel, pas d'huile, rien. On a un champignon, d'ailleurs, qui est bien sec, on l'a pas lavé, on l'a brossé. On le coupe ou on le laisse tel quel dans une poêle, quand même une bonne température, à sec. Et ce qu'on veut, c'est le chauffer suffisamment pour qu'il relâche son eau. Et sous l'effet de la chaleur, la chitine se détend, les champignons relâche l'eau, puis dès qu'ils sont secs, là, on va ajouter un petit peu soit de beurre ou d'huile, et là, ils vont brunir, puis ça va être délicieux. Cette technique-là fonctionne super bien. Moi, je l'utilise quand même souvent. Mais là, la technique innovante que j'ai vue sur la plateforme de Instagram, une vidéo d'America's Test Kitchen, où il y avait plus de 1000 commentaires, là, les gens, ça soulevait les passions, là. Mais en gros, ce qu'on nous dit, c'est la meilleure manière de cuire les champignons, c'est dans de l'eau. Okay, donc, on prend nos champignons, les champignons de Paris dans ce cas-ci, on les coupe en deux ou en quartiers, dans une poêle, pas d'huile, pas de sel, rien, et j'ajoute un quart de tasse d'eau. Ce qui arrive, en fait, c'est que on va faire bouillir l'eau, et cette chaleur-là, puis la vapeur que ça produit, va permettre aux champignons de relâcher leur eau à eux plus rapidement. Et là, leur eau, ainsi que l'eau qu'on a ajoutée, s'évapore. Et là, on se retrouve avec des champignons qui sont parfaitement détendus, belle texture et prêts à recevoir un petit peu d'huile. Ah. Et dans la vidéo, on montrait un comparatif, je trouvais ça intéressant. Si on les faisait cuire directement dans l'huile, ça prenait à peu près 2 cuillères à soupe, 30 millilitres. Là, avec la technique, on ajoutait seulement 5 millilitres. C'est une cuillère à thé d'huile à la fin, puis on avait à peu près la même texture. Et on sauve un petit peu de temps aussi, parce que ça la chaleur vient plus rapidement. Si vous vous rappelez, en fait, j'avais fait une chronique sur les oignons caramélisés. Mmh. La technique était similaire. On les partait dans l'eau pour qu'ils, disons, qu'ils s'affaissent rapidement. Et là, le brunissement peut commencer. Une autre méthode de cuisson que j'ai cherché sur des forums, je suis tombée sur une autre méthode. C'est un blog. En fait, ça datait de 2009. Donc, tu sais, c'est pas nouveau. Et c'était un chef, un prof de cuisine dans une école de cuisine aux États-Unis qui, sur son blog, il disait, lui, il rajoutait pas d'eau, mais il disait, moi, je fais tremper mes champignons dans l'eau pendant quelques minutes. Mmh. Je les lave à grande eau. Je veux qu'ils s'imbibent un petit peu comme des petites éponges. Et ensuite, je surcharge ma poêle. Mmh. Et le titre de son article, c'était « Crowded wet mushrooms, a beautiful thing ». Je vais traduire ça librement par « des champignons entassés et mouillés, quelle chose magnifique ». Ça a piqué ma curiosité. Puis en fait, je suis allée lire. Puis essentiellement, ce qu'il fait, c'est un peu comme si on rajoutait de l'eau, sauf que lui, c'est ses champignons qui l'ont déjà bu d'avance et il surcharge dans la poêle. Donc moi, pour mes tests, j'ai testé... je me suis dit, je vais faire cuire des champignons avec de l'eau, je vais les laver ou tout ça. J'ai testé avec 3 types de champignons. Mon premier test avec des champignons de Paris. Ce que j'ai fait, c'est que je les ai submergés dans l'eau pour bien les laver. Je les ai même laissé tremper 3-4 minutes. J'ai bien frotté, j'ai rincé. Ils étaient quand même un petit peu, quand même imbibés. Et si on décide de laver les champignons à l'eau, faut les faire cuire immédiatement. On les lave pas, puis là on les met au frigo pour la semaine. Là, ils vont devenir vraiment inintéressants. Ensuite, moi, je les ai coupés et pour avoir l'effet d'entassement, là, pour qu'il soit bien tassé dans la poêle, j'ai pris mon wok parce que ça a une forme là, qui permettait de les tasser plus au fond. J'ai ajouté un quart de tasse d'eau, un petit peu de sel, puis un petit peu d'huile dès le départ. Okay?
1: Dans l'eau,
0: en fait, parce que un peu comme quand on fait cuire des dumplings, par exemple, souvent on va mettre de l'eau et de l'huile, puis une fois que l'eau s'est évaporée, l'huile est déjà bien en place. Et j'ai laissé l'eau s'évaporer et je trouvais ça dérangeant de voir des champignons qui baignaient dans de l'eau. On dirait que c'est comme ça.
1: Mais
0: va à l'encontre de tout ce que
1: j'ai appris. La photo finale est magnifique.
0: Le résultat, Pénélope, honnêtement, je ne savais pas à quoi m'attendre. C'était, je pense, les meilleurs champignons de Paris que j'ai mangé de ma vie. C'était tellement bon. Ça prend un petit peu, mais c'était pas si long.

0: Je dirais que c'est 7-8 minutes pour que l'eau s'en aille, puis peut-être un 2-3 minutes de brunissement, où là, on les fait sauter là avec un geste.
1: À quelle chaleur?
0: Ben, une chaleur... moi, j'avais un wok anti-adhésif, donc pas une chaleur trop élevée. Je dirais modérée à élevée. T'sais.
2: Est-ce qu'on pourrait mettre du vin?
0: Oui, en fait, ça sortait beaucoup dans les...
2: Je demande juste comme ça.
0: Sur les forums, ça sortait beaucoup. Pour quelqu'un. Sinon, du bouillon, tu sais, un bouillon de miso, un bouillon de légumes.
2: Quelque chose avec plus de goût.
0: Mais... honnêtement, moi, je pense que ça serait plus intéressant de déglacer avec un peu de vin à la fin.
2: À la fin.
0: Ouais, parce que je sais pas s'il y aurait un avantage. Mais quand on déglace, ça a le temps d'évaporer, okay. Puis on va juste garder, on va juste aller chercher. Mais ce que j'ai trouvé intéressant, moi, j'avais mis une cuillère à soupe d'huile et il en est resté au moins la moitié au fond de la poêle. Donc vraiment, on voit que ça n'en prend pas beaucoup. Donc, imaginez ajouter un petit peu d'ail à l'étape, peut-être juste quand il y a plus d'eau, là, ça serait délicieux. Donc ça, je recommande. Deuxième type de champignon que j'ai testé, un champignon crinière de lion. Qui est en fait, on utilise beaucoup ça en cuisine végétale pour faire des steaks. C'est un champignon, on en produit au Québec. Il y a des petites fermes comme 400 pieds de champignons, Atelier Big Block qui en font. Mais aussi, on en trouve maintenant en épicerie parce qu'il y a les serres, le ciel, qui vendent aussi des radis et des tomates en épicerie qui maintenant vendent aussi de la crinière de lion. Donc, ça ressemble un peu à un gros, une espèce de bulbe qui peut avoir une grosseur jusqu'à... c'est à peu près soit d'une grosse pomme à un cantaloupe, disons, vraiment une boule. Et il y a une technique très très populaire en fait dans la cuisine végétale. Un chef, Derek Sarno, lui, il a développé une technique où est-ce qu'on prend notre gros champignon, on le met sur une poêle de fonte et on met une seconde poêle de fonte sur le dessus, on l'écrase bien, on va ajouter un petit peu d'huile puis un tout petit peu d'eau pour que ça cuise un peu vapeur. Et quand on a une épaisseur de steak, on va faire mariner ça avec du vin, un petit peu de poudre de betterave, tu sais, pour donner l'effet un peu saignant. Puis une fois que c'est mariné, là, on va le faire cuire, c'est soit dans une poêle en fonte ou sur le grill. Moi, je l'ai fait quelques fois, puis honnêtement, pardon, ça goûte vraiment le steak.
1: Ça, c'est les photos qu'on a?
0: Steak. Oui, c'est les photos que vous avez.
1: Oh mon Dieu, c'est... Mais qu'est-ce que t'as mis par-dessus ta poêle?
0: Moi, ce que j'ai mis, j'ai pris une petite presse comme à burger, en fait. Ah, mais tu sais, je voulais savoir, en fait, c'était quoi la meilleure technique, puis... est-ce que je pourrais combiner la technique de cuisson dans l'eau avec ça? Puis j'ai posé la question, la seule place dans un resto où j'en ai mangé un steak de crinière de lion, c'est chez Umami. J'ai posé la question au chef Cédric Charron, est-ce que tu les pars dans l'eau? Qu'est-ce que tu fais? Puis il me dit, non, nous, on prend le champignon crinière de lion et on le met en grande friture pendant quelques minutes.
1: Au complet.
0: Au complet, okay. Pour vraiment qu'il rejette son eau, en fait, parce que l'huile prend la place de l'eau. Et là, ensuite, on l'écrase, on le fait mariner. Donc là, on a encore plus comme d'huile infusée à l'intérieur. C'est absolument décadent, là. C'est absolument délicieux. Moi, j'ai pas fait de friture. Ce que j'ai fait, c'est qu'au lieu de faire cuire mon champignon dans de l'eau, ben je l'ai fait cuire dans une espèce de marinade, en fait, avec un petit peu de sauce soya, de jus de betterave, de la coriandre concassée, du poivre concassé, un peu épice à steak. Et je l'ai laissé cuire comme ça dans sa marinade avec une presse et ça ressemble vraiment à une texture de steak. Donc, le goût est là.
1: Wow.
0: C'est pas aussi protéiné qu'un steak, là. Donc souvent, on va servir ça avec, par exemple, une petite purée de légumineuse. Mais ça fonctionne vraiment bien. Puis encore une fois, on voit qu'il faut pas avoir peur d'ajouter de l'eau parce que là, dans le fond, la marinade qui était à base d'eau, ben lui a fait perdre son eau, lui a permis de s'affaisser, mais là, en plus, a fait pénétrer les saveurs à l'intérieur. Puis, dernier type de champignon que j'ai utilisé, c'est la pleurote iringi ou le king oyster. Moi, j'aime beaucoup en faire une espèce de viande effilochée avec ça, donc soit avec une fourchette ou avec les doigts, on défait. Ça se défait vraiment bien en filaments, en fait. Ben, pas tant des filaments, ça ressemble plus à des morceaux comme de poulet cuit effiloché. Et j'ai d'ailleurs une recette sur Mordu là, qui s'appelle champignon effiloché ultra facile. Ce que je fais, c'est que je les fais sauter dans un peu d'huile pendant 5-7 minutes, puis quand ils sont relativement secs puis assez brunis, j'ajoute sauce soya, sirop d'érable, sauce piquante, puis ça fait une espèce de petite viande effilochée passe-partout. Mais là, je me suis dit, qu'est-ce qui arrive si je les mets dans l'eau? Donc, je les ai fait tremper dans l'eau, je les ai bien rincés, ils étaient bien humides, bien mouillés, effilochés ensuite, et je les ai fait cuire dans mon wok avec un quart de tasse d'eau, un peu de sel, un tout petit peu d'huile. Là, j'ai mis la moitié d'huile que j'avais mis dans mon premier test, je me suis dit, j'en ai pas besoin autant. Et exactement la même technique qu'avec les champignons de Paris. Et ce qui s'est passé, c'est que ils se sont détendus, ils ont perdu leur eau et ensuite ils ont vraiment eu une super belle coloration, les saveurs bien concentrées. Puis ce que j'ai remarqué avec ça, surtout que là on a des champignons qui sont déjà des fins petits morceaux, je trouvais pas que ça m'avait vraiment fait gagner du temps. Tu sais, c'était à la limite peut-être même un petit peu plus long parce que mais disons quand je les pars dans un peu d'huile, 5-7 minutes, puis ensuite j'ajoute mes sauces. Là, ça me prend à peu près 7-8 minutes pour qu'ils cuisent dans l'eau, puis un 2-3 minutes de plus. Par contre, j'ai utilisé beaucoup moins d'huile que quand je les passe dans l'huile. Fait que ça, c'est vraiment, je trouve, c'est un avantage. Ça goûte moins aussi, tu sais. Et si on a une grosse

0: grosse quantité à faire, puis ça se peut qu'on ait une grosse quantité à faire parce que ça réduit de beaucoup, hein, des champignons.
1: Ah oui, c'est ça, ouais. Ouais,
0: moi je me souviens d'avoir souvent fait le saut à quel point il en restait pas beaucoup là, d'une barquette là, tu sais, une petite barquette régulière de 200 grammes, on en a une portion à peu près là-dedans. Fait que si on veut en faire, mettons des tacos pour 2-3 personnes, ben là avec cette technique-là d'eau, on n'a pas peur d'en mettre en masse dans la poêle, tu sais. Fait que moi, ce que je retiens de tout ça, c'est qu'il n'y a pas une seule bonne façon de cuire les champignons. Je pense pas cuire dans l'eau, c'est, il faudrait que tout le monde fasse ça tout le temps. J'ai pas testé avec des champignons peut-être plus forestiers, des champignons un peu plus, j'ai pas testé avec des enoki, avec des chanterelles, des choses comme ça. Peut-être que leur structure, ça serait pas un avantage. Mais, moi, ce que je retiens, faut pas avoir peur de laver nos champignons avec de l'eau. Juste pas le faire d'avance puis les mettre au frigo, là. Mais juste avant de les faire cuire, c'est pas grave, ils sont un peu mouillés. Et faut pas avoir peur de surcharger notre poêle puis même d'utiliser un petit peu de liquide, comme une marinade ou du vin pour les faire cuire, à condition qu'on leur laisse le temps de brunir par la suite. Mais moi, là, je suis vraiment... honnêtement, ça m'a vraiment... J'aime tellement ça, comme tu disais, faire des tests comme ça parce que j'apprends tellement.
1: Mais ouais.
0: Puis là, je vais casser les oreilles à tout le monde avec ça.
1: On a Sylvain qui fait partie des mycologues de l'Estrie. Je commence par les laver à l'eau.
0: Ah, OK.
1: Et ensuite, je les envoie directement dans une poêle à sec avec un couvercle.
0: Ah,
1: oui. Je les fais cuire.
0: Les effets vapeur, intéressant.
1: Exact. Pendant environ 5 minutes à partir du moment où la vapeur commence à sortir, la vapeur fait en sorte que toute l'eau est éliminée des champignons. Après ces 5 minutes, je retire le couvercle. S'il reste encore beaucoup d'eau, je la fais évaporer ou la retire. Et puis ensuite, je termine la cuisson avec un peu de beurre pendant environ 5 minutes. Un total de cuisson minimum de 10 minutes est requis pour les champignons sauvages.
0: Ah, intéressant ça.
1: Ils sont parfaitement cuits et retirés à la perfection. Quelqu'un nous écrit pour dire, intéressant la méthode de cuire les champignons dans l'eau. D'abord, ma mère, qui n'a jamais eu rien d'une cuisinière, a toujours fait ça comme ça.
0: Ah!
1: Et quelqu'un nous écrit pour dire, maintenant, je cuis mes champignons sur une plaque au four et j'adore.
0: Oui, ah, oui, ouais. À sec aussi, on peut le faire, ça, au four, oui. Avec un petit peu d'huile ou à sec. Oh, oui, mais en fait,
1: mais
0: souvent...
1: à sec, ça va pas coller, ça va
0: non,
1: pas se défaire.
0: Non, ben, tu sais, on peut y aller avec quelque chose dans, tu sais, une surface antiadhésive, là, sinon. Mais oui, peut-être un petit peu d'huile si on pense que ça colle, mais on n'a pas besoin d'en mettre beaucoup. Puis, après ça, par contre, faut les hydrater si on veut avec une sauce ou quelque chose où on va les faire sauter.
1: Parce qu'ils vont être secs.
0: Ouais, c'est ça exactement. Okay. Mais j'aime beaucoup la technique vapeur aussi, qui est effectivement là, c'est la même chose que les oignons caramélisés. Ouais, ouais. Mais c'est tellement fascinant les champignons.
1: Ben ouais, vraiment.
0: J'adore ça.
2: J'ai récemment mangé dans un restaurant, c'était vraiment bizarre. J'ai reçu un steak et c'était recouvert de fines tranches de champignons de Paris crus.
1: Ah oui,
2: cru.
1: J'ai cru.
2: Alors j'ai mangé ça, j'ai dit weird. Mais c'était tellement bon. Le goût des champignons quand c'est cru et quand c'est cuit, ça change. Alors, si on est vraiment paresseux, on peut les faire.
0: Ça, oui, moi, j'aime moins ça, moins cru. Dans une petite trempette, là.
2: Moi aussi, mais comme c'était à la mandoline, c'était fascinant.
1: Comme une petite feuille.
0: J'adore la critique culinaire d'expérience. Sa critique, c'est weird.
1: Ah, oui. C'est ça, exact.
2: Weird, ça peut être très bon aussi.
1: Oui, c'est ça. Merci beaucoup, Luni.
0: Merci.
1: Geneviève est en mode obsession moshi.
3: Oui, ça fait
1: on pourrait dire une moshi
2: madness.
1: Moshi madness.
3: Mais je pense que honnêtement pour vraiment souvent parler de texture, tu sais quand j'ai parlé des tobaki, des teokboki, en tout cas, il y a toutes sortes de façons de dire justement Luni tantôt puis moi dans l'auto, on essayait de voir c'était quoi la la phonétique.
1: Mais au-delà du mot, c'est quoi déjà?
0: Les petits gâteaux de riz.
3: Ouais, les petits gâteaux de riz, j'en ai parlé aussi quand j'avais fait mon sujet sur les feuilles de riz aussi que selon moi, j'en mettrais pas partout. Puis je suis vraiment obsédée, mais pas depuis jour 1, parce que je suis allée au Japon il y a plusieurs années. D'ailleurs, faudrait je remettre ça à jour. Mais là, je pense que ça prend des visas maintenant. C'est rendu un petit peu plus contrôlé là, le tourisme au Japon actuellement. Mais j'ai vraiment beaucoup aimé voir la technique de base ancestrale. C'est super impressionnant. Je me promenais dans un petit je pense que j'étais à Osaka et là je me promène puis là je vois deux hommes vraiment en mode c'était comme un sport athlétique leur affaire. Donc là j'ai vu que c'était donc avec c'était du riz gluant mais pour se rendre là donc on est vraiment avec un riz gluant, de l'eau, du sucre et ça fait vraiment une espèce de pâte et là t'as comme un monsieur avec une espèce d'immense machette ou je sais pas comment dire ça, un gros morceau de bois. Et là, dans leur contenant, ce qu'ils faisaient, c'est qu'il y en a un qui donne un coup sur la pâte. Tu sais, un peu comme quand on fait des pâtes fraîches, mais vraiment différemment. Puis d'ailleurs, suite au sujet de Luni, la semaine, en tout cas, il y a quelques semaines, je suis allée suivre un cours de pâtes fraîches. Et là, j'ai tout compris de son sujet. J'ai à faire une aparté. Et là, ben là, je comprenais aussi la technique de pétrir, justement, la pâte. Et là, au Japon, ces deux hommes-là, avec une machette, et là, c'est pour donner un coup.

0: pilon. Là.
1: Oui, oui, exactement. Un pilon, c'est vraiment mieux comme mot. Donc, dans la pâte, et là, t'as l'autre personne qui revire la pâte. Et là, ils font ça pendant, je sais
0: dans
1: pas.
0: Dans plusieurs cultures aussi, ça, ouais. En Afrique, ils le font foufou, ça avec ouais. Le yam.
1: Ah, voilà.
0: Avec le manioc. Ouais.
1: Parfait. Mm. Donc, c'est super intéressant de les voir aller, mais tu sais, tu te dis, il faut vraiment qu'ils soient synchronisés parce qu'il y en a un qui va se faire écraser les doigts. Ça sera vraiment pas long. Donc, et là, je suis là-bas, puis je suis en mode observation, contemplation. Puis là, j'en vois un qui est rouge. Puis là, je suis super excitée parce que là, je me dis, ah, il est sûrement
0: à la fraise.
1: Mais la
0: première fois qu'on mange ça, là, c'est vraiment étrange, puis ça goûte pas grand-chose.
1: Ben, c'est parce que c'est les
0: avec
1: haricots.
0: Nos goûts de nord-américains.
1: Ben, c'est ça, tu t'attends à un goût sucré de fraise ou de framboise, mais là, finalement, hein, ça break un peu dans la bouche, on va se le dire, comme le matcha. Mais je vais peut-être polariser.
0: Oui, on est à la même place.
1: Ben, c'est ça. C'est comme, moi, je trouve qu'il manque quelque chose, mais c'est vraiment moi qui aime assurément le sucre, justement, qui trouve qu'il perd son compte avec ça. Donc, je suis là-bas, puis là, ben là, je me rends compte qu'il y a toutes sortes de façons, évidemment, de pouvoir les déguster. Mais ce qui arrive, c'est que c'est ça, tu t'attends à avoir quelque chose de sucré. Mais là, j'essaie de comprendre aussi qu'est-ce c'est on offre ça à quel moment, on mange ça à quel moment, tu sais, dans l'année. Puis, pour avoir fait quelques recherches sur cet aliment-là, qui était vraiment considéré sacré. Vraiment, cette petite bouchée-là qui était confectionnée depuis, ben, qui est confectionnée depuis 1000 ans, était offert souvent en cadeau d'adieu pour la prospérité, la longévité. Donc, c'était vraiment comme un petit... je trouve que ça porte bien son nom, là, parce que c'est comme un petit mochi, une petite offrande vraiment pour offrir un cadeau à des gens.
2: Mais Geneviève, si justement, de manière traditionnelle, c'est que c'est pas fait avec de la farine de riz gluant, c'est fait avec du riz gluant cuit.
1: Oui, oui, c'est ça.
2: Puis là, que ça prend... Je veux dire, ça prend du don de soi là, pour le transformer. Hey, je comprends que ça soit comme une façon d'honorer quelqu'un, de dire hey, j'ai failli me faire écraser les mains pour toi. Là.
1: Exactement. Au même titre qu'il faut profiter de chacune des bouchées de pâte fraîche qu'on parlait, parce que c'est tellement, c'est compliqué à faire, puis c'est un beau projet. C'est ça. Fait que dans le fond, ça, c'est la technique, mettons, officielle. Après ça, ben là, il y a, en 2018, pour ne pas le dire, puis name drop, mentionner la compagnie Natrel, a sorti ici au Québec des mochis à la crème glacée. Je m'en souviens parce que j'étais comme devenue un peu la porte-parole naturelle, parce que quand j'ai vu ça arriver sur nos tablettes dans les rayons congelés des épiceries, moi j'ai fait « Excuse-moi, je suis votre porte-parole, même si vous voulez pas. » donc, je suis devenue officiellement à ce moment-là porte-parole. Ils nous proposaient 3 saveurs. Il y avait chocolat, et je parle pas au passé parce qu'ils sont encore disponibles, donc c'est vraiment la pâte de riz, donc comme on connaît, comme je vous explique, qui est un peu vraiment gluante et collante, ouais. Même qu'il faut faire, semblerait-il qu'au Japon ou dans les endroits où est-ce qu'ils vendent beaucoup de mochi, surtout ceux texture tablette, mettons, il y a un avertissement pas s'étouffer là. Genre faut faire attention parce que c'est vrai que c'est gluant puis que c'est pâteux, parce que tu sais on peut les acheter dans les épiceries asiatiques de ce monde, mais vraiment partout, tablette là, il y en a à toutes les sortes là. Je parlais tantôt d'haricots et de matcha, mais pour vrai là maintenant à la mangue, à la fraise, au chocolat, à tu sais tout ce qu'on veut. Et là avec notre qui nous a proposé ça il y a quelques années, version crème glacée.
0: Oh, là, t'avais ton sucre.
1: Ah, mais honnêtement, j'ai bien compris qu'on avait américanisé tout ça, mais honnêtement, tu sais, moi, je me rappelle, mon fils, là, il trouvait que le 2 minutes était long, parce que quand tu les sors, les mochis du congélateur, il y a comme une petite farine sur le dessus, justement, pour pas que ça colle dans les petites barquettes. Et là, ce qui est indiqué, c'est d'attendre 2 minutes pour qu'il y ait la texture parfaite. Puis avec ce que j'ai testé hier, dont je vais vous en parler, je comprends, parce que sinon, c'est comme si tu croques dans une boule de crème glacée un peu pâteuse. Mais quand t'attends un peu, là, t'as vraiment le fondant de la crème glacée au centre qui commence à prendre, ben, tu sais, à se déformer finalement, à fondre. Donc là, on a vraiment une texture qui est super le fun. Puis moi, j'aime ça tester la version comme vraiment facile. J'ai pas testé vraiment comment faire les mochis avec la farine de riz et tout ça, parce que pour moi, j'ai aucune qualification et qualité là-dedans. Mais quand j'ai fait mon cours de pâte la semaine passée, finalement, je suis sortie de là en me pétant un peu les bretelles en faisant comme ça. J'étais capable, tu sais. Mais c'est juste que je suis pas patiente. J'aime bien les petits raccourcis. Et là, j'ai fait avec des feuilles de riz, OK? Puis là, c'est un une grosse tendance sur les réseaux sociaux. D'ailleurs, là, je suis infestée parce que là, j'ai...
0: Ton algorithme.
1: Ben oui,
0: ça, là.
1: Il est comme en mode mochi et facile. Donc, on prend des feuilles de riz. Donc,
0: les mêmes avec lesquelles on ferait des rouleaux de printemps?
1: Exactement. Mais en fait, là, c'est ça. Moi, mon prochain livre, je vous le dis ici, en primeur, ça va être les feuilles de riz. Okay. On peut

0: tellement faire d'affaires avec les feuilles de riz.
1: Il y a pas des feuilles, il y a des feuilles de riz sucrées puis des feuilles de riz salées. Il y a des feuilles de riz.
0: C'est des feuilles de riz, c'est une pas saveur parce que ça a pas de saveur. Okay. Puis ensuite on fait ce qu'on veut avec. Fait que autant
2: c'est comme le filo un peu.
0: C'est vrai, c'est
2: filon, on peut faire ça.
1: Ah, c'est vrai, un baklava comme un comme un spanako pita.
0: Mais je suis plus intimidée par la pâte filo.
2: On a du brick aussi, c'est ça, hein. Pâte de brick, c'est un autre qui.
1: Oui, exact.
0: Ben moi j'ai beaucoup d'admiration parce que tout ce qui est quantité là, déjà j'ai écrit des quantités pour
2: quatre feuilles de riz.
0: Oui, c'est ça. J'étais comme oh mon dieu, j'ai calculé quelque chose, tu sais, ce que je ne fais pas dans la vie, je suis vraiment plus instinctive. Donc là, on prend un petit bol dans lequel on aurait mis, mettons, accompagnement, tout ça dans la vie, là, tu sais, un petit bol. On met deux feuilles de riz qu'on a humidifiées, mais vraiment pas longtemps. Un peu comme le même principe avec un rouleau de printemps. J'ai trempé ma feuille de riz une seconde dans l'eau. Je veux qu'elle soit encore eau tiède et je veux encore qu'elle soit un peu croquante.
1: Une seconde?
0: Ben, c'est vraiment pas long, là.
2: Oh, ouais.
1: Hey, moi, je me rappelle, dans le temps, là, quand j'en faisais il y a 25 ans, là.
0: Des rouleaux de printemps.
1: Des rouleaux de printemps.
0: Mais
1: là,
0: c'est ça le truc. Le rouleau de printemps, pour que notre rouleau soit beau, qu'il se tienne et que ça fonctionne, ça prend une surface en plastique ou quelque chose, pas en bois, mettons, parce que sinon, la feuille de riz, elle va venir coller. Et là, vraiment, je te dis, on trempe.
1: Okay.
0: On la rentre, on la sort de l'eau dans notre bol ou peu importe. C'est parce qu'elle continue de vivre, elle continue de ramollir pendant que tu vas mettre tes ingrédients. Mm-hmm. Mais c'est ça, si elle est déjà ramollie au début, imagine après avoir mis tes petites crevettes, tu sais. Donc là, pour les mochis, j'ai pris mon petit ramequin, j'ai mis deux feuilles de riz superposées et là, à l'intérieur du bol, qui est devenu un bol de feuilles de riz finalement, j'ai mis du yogourt. Mais là, on propose du yogourt grec. Ma meilleure amie en ce moment, elle a vraiment une lubie. Elle passe au robot du fromage cottage avec un petit peu de jus de citron puis du sirop d'érable, je pense. Puis ça devient une texture de quasiment de gâteau fromage. Mmh. Incroyable.
2: Oui, c'est très tendance sur TikTok.
0: Oui, c'est ça. Hein? Bon, mais tu peux mettre ça aussi dans tes feuilles de riz.
1: Attends, qu'est-ce qu'il y a maintenant? Fromage cottage?
0: Fromage cottage, un petit peu de sirop d'érable.
1: OK, c'est tout.
2: Et citron.
0: Elle mange ça là, comme ça. Là.
2: Ça fait comme un yogourt grec un peu.
0: Oui, mais
2: encore plus protéiné, je pense.
0: Exact. Okay. C'est vraiment pour ceux qui aiment le fromage cottage en tout cas, mais même il y avait une pénurie ces temps-ci là, le monde ils sont virés fous sur le fromage cottage.
1: Absolument.
0: Mais je comprends aussi.
1: As-tu vu ce que je mange?
0: Mais ça me fait penser à ça.
1: Ouais.
0: Mais soyons fous parce que c'est délicieux. Et là au centre de notre bol, on met justement notre yogourt, ça peut être un yogourt sucré, un yogourt pas sucré, grec, peu importe, puis là, on peut mettre des petits fruits, on peut mettre du granola, on peut mettre.
1: Mais c'est pas trop mou dans le milieu. Qu'est-ce que tu fais? Tu fais un petit paquet avec?
0: Oui, tu fais un petit baluchon.
1: Mais une fois que tu croques dedans, là, ton yogourt,
0: non, mais tu l'envoies au congélo.
1: Ah, oh, c'est l'étape qui me manquait.
0: Ben, c'est correct. Ça me fait plaisir.
2: On est là pour faire le geste du yogourt qui revole.
0: Ben oui, non, c'est sûr. Non, c'est sûr que ça fonctionnerait pas.
1: OK.
0: Oui, oui. Ben, pour l'avoir testé, parce que je suis trop gourmande, fait que j'étais comme, oh mon Dieu, puis moi, j'aime tellement la texture chewy, là, justement, ce qu'on désire. Ben là, ça a tout revolé, là. C'est ça. Donc, congélateur. Mais pas trop longtemps, là. On veut pas toute la nuit. Parce que là, ça aussi, je l'ai testé. Là, matin, c'était rendu une barre de yogourt gelé, là, tu sais. C'est pas ça qu'on veut.
2: Moi, je comprends pas.
0: 2 heures.
2: Alors, il y a les feuilles de riz.
0: Ouais.
2: Il y a le remplissage. Tu
0: baluchonnes.
2: OK.
0: Puis là, t'as comme une pochette, mettons, de yogourt enrobé.
2: C'est pas cuit. Tu mets pas ça dans la friteuse.
0: Non.
2: C'est comme un rouleau de printemps, mais avec de la crème glacée à l'intérieur.
0: OK, ben mais oui.
2: Est-ce qu'on peut l'appeler un mochi s'il n'y a pas le... Ça devient
0: de
2: quelque
0: riz.
2: Chose de différent.
0: Ben, il y a du riz à cause que la feuille est en feuille de riz. Ben oui, on peut...
2: Non, c'est vraiment... Tu sais, je pense, je l'ai vu cette tendance-là aussi. Je pense que c'est comme une espèce de mochi facile, en fait.
0: Ben oui,
2: c'est juste qu'au lieu de faire... Mais en même temps, la pâte à mochi, honnêtement, c'est très facile à faire au micro-ondes même.
0: Oui, c'est ça vraiment que tu disais, très facile fait. À faire.
2: C'est la seule chose, c'est qu'il faut de la farine de riz gluant. On peut pas prendre n'importe quelle farine de riz, mais on en trouve facilement même dans plein d'épiceries.
1: De la farine de riz gluant.
2: Ouais, le riz gluant, en fait, qui est le riz, là, tu sais, en fait, dans la cuisine thaï beaucoup, puis japonaise aussi. Mais on achète cette farine-là qui est très, très, très, très fine. Et on va ajouter un liquide, soit de l'eau, du lait, du jus. Et on envoie ça même au four micro-ondes pendant, je pense, 1 minute. On brasse 1/2 minute. Je pense, après 2 minutes et demie, on a une texture, là, qui se travaille un peu collante. Puis mais là, on va la façonner, puis on peut la farcir.
3: Puis on met ça dans le petit bol, puis on met le... On pourrait faire la même chose?
2: Oui. Oui, on pourrait faire la même chose. C'est juste
3: c'est
2: que
3: bon?
2: Là... moi, j'ai jamais goûté avec du fromage cottage, tout ça, mais des mochis, j'en fais avec la farine de riz. C'est vraiment, j'aime ça les farcir avec, par exemple, un petit morceau de mangue, puis je prépare mon mochi avec du lait de coco, par exemple. Fait que là, on a quelque chose un peu comme mangue ricolant, là, tu sais, inspiré des
0: comme
2: saveurs
0: les desserts,
2: thaï, là, c'est ça. Mais oui, c'est relativement facile, mais la feuille de riz, c'est juste que c'est un raccourci super le fun. Mettons, ça prend 5 minutes, puis on a une petite collation.
1: Mais c'est fait avec la farine de riz.

0: Anyway.
1: Ben oui, c'est ça, mais je sais pas si c'est la farine de riz gluant, les riz.
2: Dans les feuilles de riz.
1: Les feuilles de riz, faudrait valider, je sais pas.
2: Wow. Mais c'est vrai que c'est plus qu'un raccourci, là. C'est comme, je peux aller loin avec ça, mais c'est parce que c'est pour y aller vraiment de façon super rapide, puis c'est une bonne collation aussi pour les enfants. Tu sais, comme moi, ma fille, elle a croqué là-dedans, puis elle a vraiment, vraiment adoré ça, puis elle est toute jeune. Tu sais, je surveillais parce que comme je voulais pas que ça soit trop, justement, élastique ou chewy. Sinon aussi, avec cette même deux feuilles de riz superposées, j'aurais pu mettre une boule de crème glacée aussi. Mmh. Là, pour me faire un genre de...
3: Est-ce qu'il faut attendre 2 minutes?
2: Non, on attend... c'est ça. Ben, dans le fond, quand on le met la première fois avec le yogourt, mettons, puis les mangues, c'est un bon 2 heures quand même au congélateur. Parce que c'est pas complètement glacé, mais c'est pas... mais ça se tient mieux que quand on s'est tout frais avec le yogourt dedans ainsi que les fruits. On peut même mettre du croquant aussi, tu sais, des granolas. On peut rajouter des petites pépites de chocolat.
1: Des noix.
2: Ouais. Écoute, c'est à l'infini, mais c'est tellement fun.
0: Ricotta, miel, noix, là, on a comme une espèce cannoli. De mochi baklava.
1: Oui, un petit peu d'eau. On pourrait le tremper dans l'eau de rose.
0: Un peu de pour ricotta.
1: On pourrait le tremper dans l'eau de rose. Ça y est, on vient d'inventer quelque chose.
2: Ben oui, mais c'est ça.
0: On vient de s'approprier.
1: Tu nous remercieras dans ton livre, c'est tout. Là.
2: Oui, je vais vous mentionner.
0: On vient de s'approprier bien des choses.
1: Les Japonais sont en train de les écouter. Ah oui, frites
0: et des oreilles.
1: On apprécie vraiment ce qu'il y a de mieux de chaque saveur.
0: Exact. Ouais. Mais je pense qu'il serait heureux de nous entendre saliver comme ça autour du mochi. Là, on rend vraiment hommage au mochi en ce moment. On donne le goût aux gens
2: très fort
0: de le faire. Geneviève Evrel, on passe des mochis aux cornichons puisque c'est le livre maintenant disponible partout en librairie.
2: Des mochis aux cornichons?
0: Non. Raccourci de l'Uni disponible aussi partout. Puis Leslie, a Montreal chef, Recipes and Reflections from My Kitchen, et vient de paraître également. Mais merci à vous
1: trois.
0: Merci pour ces incroyables tests. Bonjour Alec.
4: Bonjour Pénélope.
0: Autour de la table, il n'y a rien que je peux descendre au studio, sauf mes framboises au fromage cottage, mais je suis sûre que ça fait pas l'affaire.
4: Peut-être une autre fois.
0: OK, parfait. Au menu, ce midi.
4: On va quand même parler de nourriture, nous aussi, on va parler de homard, parce que vous avez vu cette enquête de l'équipe d'enquête et de l'émission L'épicerie. C'est devenu très difficile de savoir si le homard que vous mangez provient du marché noir ou a été pêché légalement. La traçabilité est devenue très, très difficile dans le marché
0: même
4: du homard.
0: Même géographiquement, on ne sait pas trop.
4: Exactement. Donc, on va expliquer tout ça à l'émission. On va parler de l'Iran et des États-Unis qui seraient très près d'une entente selon des médias américains. Là, on serait en train de négocier les derniers détails pour mettre fin à la guerre. On va essayer de faire le point là-dessus également. Puis évidemment, match canadien Buffalo ce soir, 19h, début de la deuxième ronde des séries. Martin Leclerc va venir nous parler de ce qu'il entrevoit comme série.
0: Alec, en 6 ou en 7?
4: Je vais dire en 6.
0: Ah, tout le monde dit en 6. Okay,
4: on dirait que c'est comme la façon facile. On va dire en 6.
0: OK, merci Alec, bonne émission. C'est Midi Info, c'est dans une demi-heure. Dumas et Eugénie sont là avec un nouvel album pour Sporty Spice.
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9: Bonjour, ici Joseph Hervé Arissou. Il est 11h au Manitoba et vous écoutez Radio-Canada. Bienvenue aux nouvelles. 3 patients suspectés d'avoir contracté un hantavirus ont été évacués du bateau de croisière immobilisé au large du Cap-Vert depuis quelques jours. 3 personnes sont mortes et 8 cas ont été confirmés à bord du navire parti d'Argentine le 1er avril. La souche d'hantavirus détectée sur l'un des passagers évacués en Afrique du Sud est celle des Andes, transmissible entre humains, selon le ministre sud-africain de la Santé. Le directeur général de l'Organisation mondiale de la Santé estime que le risque présenté par ce foyer d'hantavirus est faible pour le reste du monde et que la situation diffère du début de la pandémie de COVID-19. Le marché immobilier à Toronto montre des signes de reprise, mais les prix sont au plus bas depuis 7 ans, surtout dans le marché des condos. Une situation avantageuse pour des acheteurs, mais beaucoup moins pour les vendeurs. Voici le reportage de Catherine Brulotte.
10: We got the kitchen.

0: Very happy with the counter space.
1: Le marché immobilier de Toronto semblait inaccessible pour Tyler Florian.
0: The market kept going down, and by the end of the year, I was ready to buy.
1: Dans les derniers mois, les chutes répétées des prix des condos dans son quartier lui ont permis de devenir propriétaire. Le prix moyen d'un condo dans la région de la métropole canadienne a atteint 605 000 $ selon la Chambre immobilière de Toronto, un plancher atteint pour la dernière fois en 2019.
2: Les acheteurs ont plus d'opportunités.
1: Les acheteurs ont rarement eu d'aussi bonnes cartes entre les mains, selon l'agent immobilier Thomas Delespierre.
2: Mais c'est beaucoup plus difficile pour les vendeurs.
1: Particulièrement ceux qui souhaitent passer d'un condo à une maison, un segment du marché qui est demeuré plus stable. Et l'effondrement est encore plus flagrant dans les banlieues.
3: Originally, we were only going to rent until the market picked up.
1: Barb Guglielmi a dû se résoudre à louer son condo après n'avoir reçu aucune offre.
3: The renting's going so well, we might consider it longer term.
1: Un arrangement qu'elle envisage maintenir à long terme, puisque la demande pour les loyers dans son quartier est très forte. Une sage décision, selon son agente immobilière, Gemma Leggett.
4: Si les constructeurs ne construisent pas, dans 2, 3, 4 ans, on va être en pénurie.
1: Et signe que le creux de la vague immobilière est peut-être passé, le nombre de transactions, même dans le marché des condos, a enregistré une hausse en avril. Ici Catherine Brulotte, Radio-Canada, Toronto.
5: Et puis, Honda prévoit de suspendre définitivement le développement de son complexe consacré aux véhicules électriques au Canada. Selon un article publié par Nikkei Asia, le média japonais indique que cette décision serait liée à la baisse de la demande américaine pour les véhicules électriques. Questionné à ce sujet, Honda indique n'avoir rien à annoncer pour le moment. Le constructeur automobile a suspendu son projet d'investissement au Canada l'année dernière. Il s'était alors donné 2 ans pour décider de l'avenir du projet.
6: Au Manitoba.
5: Immigration, réfugiés et citoyenneté Canada annonce le lancement le mois prochain d'un programme pilote. Il vise à contacter les étudiants étrangers dont le visa arrive à expiration. Ottawa dit travailler à l'ajout d'un indicateur dans les profils des titulaires de visa qui précisera s'ils se trouvent toujours au pays. Ce programme pilote s'inscrit dans le cadre du plan de suivi des données d'entrée et de sortie d'Immigration Canada. Abdoulaye Sissoko a recueilli les réactions d'associations étudiantes au sujet de cette annonce du gouvernement fédéral. Voici son reportage.
7: Le président de la Fédération canadienne des étudiantes et étudiants, Mohamed Idrissi, affirme qu'il faut être prudent dans la manière de présenter les étudiants étrangers.
8: Ils ne doivent pas être réduits à des dossiers à surveiller. Donc, il faut une certaine clarté administrative et il faut aussi de l'accompagnement humain.
7: Pour sa part, le directeur général de l'association étudiante de l'Université de Saint-Boniface, Bédi Traoré, note que cette annonce signifie plus de restrictions et d'incertitudes quant à l'avenir de ses étudiants au Canada, en plus du stress.
9: Il y a plus de peur de faire des erreurs administratives. Il fut un temps, rattraper les erreurs était relativement facile, mais c'est de plus en plus strict maintenant, donc ça rajoute la pression.
7: Un rapport de la vérificatrice générale publié en mars révélait que de 2023 à 2024, seule une poignée de visas d'étudiants potentiellement problématiques avait fait l'objet d'enquêtes. Soit 4 000 sur les 153 000 cas de suspicion. Et depuis, Ottawa précise que tous les visas ont été examinés et que la majorité, 64%, étaient valides. Selon Mohamed Idrissi, c'est la preuve que la plupart des étudiants étrangers respectent les règles.
8: Ce système lui-même manque de précision. Il faut faire attention à ne pas faire porter toute la responsabilité à nos étudiants.
7: Les associations alertent sur le fait que les nombreux changements récents relatifs aux étudiants étrangers ne sont pas qu'administratifs, mais touchent à leur statut et donc à leur avenir au Canada. Ici Abdoulaye Sissoko, Radio-Canada, Winnipeg.
5: Et puis une note de sport pour finir. Les Sharks de San Jose obtiennent le 2e choix malgré le 9e pire bilan. Conséquence pour Winnipeg. Les Jets reculent d'un rang et parleront donc au 8e échelon. Le jeune attaquant Gavin McKenna de Whitehorse est considéré comme le meilleur espoir, mais le Suédois Ivar Stenberg pourrait aussi se mêler à la lutte pour le premier rang. Et voilà qui fait donc le tour de l'actualité d'ici et d'ailleurs. C'était Joseph Eviarkissou. On se retrouve à midi 8. Ce sera pour l'essentiel de l'actualité de la province.

0: demain, jeudi, comme tous les jeudis, en deuxième heure, on est là pour vous. C'est une clinique. C'est une clinique ménage de printemps. C'est pour ça que je dis, parce que, ben là, on dirait pas, mais c'est le printemps. Éventuellement, vous allez sortir les trucs sur le balcon, les trucs dehors, rentrer des trucs, vouloir laver des affaires, ouvrir les fenêtres. Et donc, on aura une personne qui est spécialiste donc d'entretien ménager, une spécialiste en organisation d'espace, lavage des fenêtres, laver le matelas, rangement, réorganisation, comment on fait le grand ménage. Écrivez-nous sur l'application audio, puis on va vous poser vos questions aux deux. Experts, expertes demain. Bonjour Eugénie.
1: Bonjour Pénélope.
0: Bonjour Steve.
2: Bonjour, toutes des choses que je maîtrise pas. On va écouter l'émission demain.
0: Bonne liste pour envoyer tes questions. Par l'application audio, parce qu'on ne fait pas de privilégiés ici. Là. Tu ne me textes pas demain pour que je pose une question.
2: L'application.
0: OK. Dumas, de quoi parlera-t-on comme nouveauté tantôt?
2: D'un gros coup de cœur, le premier EP de l'artiste Bonne Nuit Chérie, que j'ai beaucoup aimé et j'ai beaucoup écouté sur la route cette semaine.
1: Alerte au coup de cœur.
2: Oui, alerte au coup de cœur.
0: Oh, les attentes sont élevées, Eugénie. Les gens attendent ça avec impatience.
1: Tu penses?
0: Ben, moi, ça me fait vraiment plaisir de retrouver Sporty Spice.
1: Exactement, mais moi, honnêtement, je sais pas si c'est rendu vraiment plus difficile qu'on pense faire des recherches sur Google, là, mais moi, j'ai trouvé qu'il y avait pas de hype pour ce 9e album studio,
0: en fait,
1: de Mel C. Donc oui, Sporty Spice, du mythique groupe Les Spice Girls. Et moi, je poursuis dans mon exploration des albums de britanniques, hein, d'artistes britanniques que j'adore. Je vous parlais de Harry Styles, d'Olivia Dean, de Jessie Ware, de Arlo Parks. On a trouvé, tout le monde en parle d'ailleurs, dimanche dernier, dans un français, ma foi, impeccable. Et là, ben c'est ça, c'est vraiment une icône de mon enfance. Oui, quand fallait choisir au primaire, j'étais Sporty Spice.
0: Ah,
1: oui,
0: ben,
1: oui. Plus souvent qu'autrement.
0: On
1: mais
0: le voit,
1: je pense
0: que c'était
1: le côté sporty.
0: Ah, oui.
1: Moi, je pense que c'était peut-être autre chose, mais en tout cas, oui, c'est le petit côté... voilà,
0: t'avais un kick dessus. Wow.
1: Non, non, je pense que c'était peut-être le personnage moins comme archi-féminin. Mais évidemment, dans ma tête au primaire, parce que là, je veux pas faire des amalgames, ce qui est sportif n'est pas... c'est pas parce que c'est sportif que c'est pas féminin. Mais je pense qu'il y avait tellement quelque chose, je sais pas, avec ses tatous, ses muscles. Ça doit être mon coming out, en fait, là, qui commençait peut-être à se faire. C'est là où je m'en allais, bref. alors, c'est quand même son 9e album solo à Mel C. Puis rappelons que les Spice Girls ont 2 albums. Donc elle a vraiment là, tu sais, elle est rendue plus grande que en termes de production là que les Spice Girls. Et elle embrasse vraiment plus que jamais, j'ai l'impression, cette étiquette de sporty. Elle a 52 ans maintenant, Mel C. Et c'est un album qu'elle a fait pas juste pour nous faire danser, mais vraiment pour nous faire bouger. Et mieux que ça encore, elle veut vraiment, comme le dit le titre de l'album et donc la chanson titre aussi, nous faire suer. On écoute Sweat.

0: OK, alors, ça, la pochette est sublime.
1: Ah, la pochette, je vais y revenir à la pochette parce qu'elle-même en a parlé, mais merci à vous d'avoir été inspiré, puis on l'entend à l'instant avec par la chanson Work That Body de Diana Ross, là, le donc ça c'est son inspiration et vous l'entendez quand même parce que merci là pour les fans des Spice Girls, c'était toujours celle qui avait les envolées lyriques dans les chansons, c'était toujours elle qui arrivait quand le refrain se répétait le 8 fois, elle arrivait avec c'est ça une envolée quelconque. Là, sa voix, elle est vraiment placée, elle est plus basse. Elle vraiment, là, t'as l'impression qu'elle est sur son vélo de spinning là, en faisant cet album-là. Et vous remarquerez aussi que c'est une tendance lourde quand même chez les artistes de la pop cette année. La danse, les clubs comme évasion totale de l'esprit. Un appel à laisser aller ses problèmes, à faire un peu de déni sur la fin du monde. Mais on se dit, oui, c'est la fin du monde, mais on va vivre ça ensemble sur la piste de danse. Sauf que contrairement à beaucoup de ses compatriotes, Mercy, elle pense pas que les pistes de danse sont uniquement des endroits pour fuir nos problèmes. Elle crée de la musique où on peut en fait les canaliser. Et ça, je trouve ça vraiment intéressant. Et

0: sais ce qu'elle fait comme DJ depuis des années, parce que depuis la pandémie, elle s'est vraiment découvert une passion pour tout ce qui est DJ. Donc souvent, elle est même engagée carrément comme DJ pour des événements, même sportifs ou des événements, des corpos, des événements dansants. Et il y a vraiment ça là, il y a vraiment ça qu'elle a canalisé justement pour cet album-là. C'est vraiment un album de fitness en fait. Et en entrevue, je reviens à la pochette, elle l'a dit, et ça, je trouvais ça vraiment intéressant de sa part, parce que c'est toujours... Moi, je l'ai toujours admirée, mais aussi, je trouve que c'est celle qui est la plus éloquente, la plus lucide aussi sur la carrière, puis tout ça. Puis en entrevue, elle a été super transparente sur le fait qu'il y a eu beaucoup d'efforts, beaucoup de restrictions, de sacrifices pour avoir l'air ce qu'elle a l'air sur la pochette. Alors vous irez voir, elle a un corps découpé au couteau là, vraiment. Mm-hmm. Et elle l'a dit là, pour avant faire ce shooting photo là, il y a eu 8 jours où j'ai presque rien mangé, je me suis beaucoup entraînée,
1: c'est vraiment
0: tout
1: intéressant
0: ça.
1: Qu'elle
0: Donc elle le dit parce qu'elle dit faut pas que les jeunes filles en particulier, mais aussi en fait n'importe qui ait des attentes là que en faisant 2-3 cours de spinning, on va avoir l'air de ça non plus. Il y a du travail
1: est-ce
0: derrière
1: qu'elle
0: ça.
1: Elle a expliqué pourquoi elle voulait quand même montrer cette image-là alors que ça vient pas avec ce...
0: Parce que je pense qu'elle a,
1: texte,
0: elle a,
1: là, quand on l'ouvre.
0: Elle a dit en fait qu'elle avait un petit peu un syndrome de l'imposteur d'avoir été Sporty Spice dans sa vingtaine, puis d'avoir toujours eu ce côté-là, mais de là elle a voulu vraiment à 52 ans remontrer un peu ce que ça voulait dire en fait être sporty. Donc il y a comme ce clin d'œil là. On y va avec une autre de mes chansons préférées de l'album. Ben une de mes chansons préférées. Bref, ça s'appelle What Could Possibly Go Wrong.

0: aïe, aïe, aïe, quand même, ça marche.
1: Ça, ça marche, cette chanson-là. Je trouve que c'est celle qui fonctionne le plus, en fait, où elle se démarque quand même. Il y a une belle euphorie, mais il y a une certaine introspection aussi. Demain, donc, la corvée sur comment faire le ménage du printemps.
0: Ah, oui.
1: C'est vraiment l'album pour vous accompagner. Moi, j'ai fait du gros ménage lundi, justement, et j'ai monté un meuble IKEA pour, sur cette chanson-là. Ça m'a vraiment motivée. Ça m'a pris 2h30, c'était l'enfer. Mais bon, en tout cas, c'est réussi. Mon garçon a une belle petite cuisine maintenant.
0: Alors, si on aime Mel C, on va où?
1: Je veux juste quand même préciser que Mel C, il y a beaucoup de rumeurs là, d'un retour possible des Spice Girls. Il n'y en aura pas, OK? Il n'y en aura pas. Mais Mel C commence une tournée mondiale à Montréal, ici.
0: Au Club Soda, le 8
1: septembre. Club Soda, au Club Soda. Ça fait rire, ça,
0: Toronto,
1: je vais être là.
0: Après Toronto, après Vancouver.
1: Je pensais qu'elle commençait à Montréal.
0: Après Montréal, il y aura Toronto. Okay. Après Toronto, il y aura Vancouver.
1: Alors voilà, OK. Le son que vous avez entendu dans la chanson qu'on a entendu dans What Could Possibly Go Wrong, pour moi, c'était 100% sur la même track, la même mentalité que du Robin. Cette hyper, cette formidable chanteuse suédoise à la base, qui a vraiment transformé le son de la pop au tournant des années 2010 avec des méga succès. Et elle vient justement de sortir un album dont je voulais parler puis j'ai pas eu le temps. L'album s'appelle Sexistential, donc existentiel mais sexy-tentiel, bref, un jeu de mots. C'est vraiment la reine de la pop dansance, de l'hyper-pop aussi. Dernier album vraiment marquant aussi pour la pop des femmes faites, celles qui ont plus de 40 ans. Elle en parle beaucoup dans cet album-là. Elle a 46 ans maintenant, Robin. Des textes hyper lucides, justement. On écoute la pièce-titre de l'album.

0: Wow.
1: Ouais, c'est vraiment un album dont j'aurais voulu parler un petit peu plus et donc à écouter, mais donc cet album de Robin.
0: Merci beaucoup, Eugénie. On commence avec quelle nouveauté? On connaît pas, je les connais pas.
2: Ben non, c'est ça. C'est pour ça que je suis là. J'utilise cette heure, c'est pas cette heure, mais ce temps en onde vraiment pour vous parler de ce coup de cœur-là. C'est le projet musical

local québécois, un projet qui émerge doucement, je dirais là. Donc c'est pour ça qu'on peut-être qu'on n'a pas trop entendu parler, mais l'identité est déjà très affirmée. Ça s'appelle Bonne nuit chérie, c'est le projet de Florence Crêtre Lafrenière, qui est originaire de Sherbrooke. Et c'est un projet, je dirais, qui naît dans les marges du quotidien. Je m'explique, c'est qu'après plusieurs années passées en coulisses, Florence a travaillé dans l'industrie musicale là, du disque. Elle a été même ma directrice de tournée à une certaine époque, mais elle a travaillé pour plein de labels. Et elle avait ce rêve-là de faire de la musique et de se créer un espace de création en dehors des heures ouvrages et des obligations familiales. D'où ce nom, Bonne nuit chérie, parce que bon, j'imagine elle disait bonne nuit à son chum, puis elle allait travailler sur son projet artistique. Et la nuit, justement, devenait son projet, son territoire créatif. Et honnêtement, quelle belle surprise. Il y a eu un vrai coup de cœur pour ce EP. Il y a quelque chose de profondément sincère là-dedans. Une démarche portée par les besoins simples, mais essentiels, créée pour cultiver sa joie. Et cette vision-là se traduit parfaitement dans la chanson Sortie de secours, une pièce absolument excellente. Sérieusement, pour moi, c'est un tube, là, je le dis. Ça pourrait jouer partout, je crois, sur les radios cet été. Une grosse, grosse pièce accrocheuse. On va écouter ça pour se mettre dans le mood.

0: c'est beau, tu vois.
1: C'est beau, hein?
0: Mm-hmm.
1: C'est beau. Mm-hmm. Elle s'entourait de collaborateurs vraiment importants. La réalisation, on a Francis Minot, qui est le batteur, anciennement le batteur de Malajube.
0: Ouais.
1: Et sa présence est loin d'être anodine. Là, Minot a cette capacité, je trouve, de construire des univers sonores sensibles, texturés, sans jamais écraser l'émotion. Et ça donne une production vraiment... c'est très beau. J'ai pensé à Tears for Fears, entre autres. Je sais que Francis est un grand fan de Tears for Fears, mais cette espèce de réalisation, on sent les claviers, mais aussi le côté très percussif. Bon, on l'a dit, c'est un batteur après tout, Francis. Et il y a aussi la présence d'un autre Malajube qui est... Thomas Augustin qui faisait les claviers pour Malajube. Donc pour ceux qui s'ennuient de Malajube, peut-être que le EP de Bonne Nuit Chérie peut être pour vous. Il y a vraiment c'est rempli de nuances, c'est subtil. Je trouve que les textes sont très excellents. Puis on sent ça, on sent que Florence elle avait ce rêve là. Puis aussi on a souvent, même pas juste les créateurs, mais on a besoin de s'évader de notre quotidien. Puis je trouve qu'il y a ça dans cet EP là. Puis moi ça m'a beaucoup touché. L'album est mixé par Pascal Schefterschei, qui est un Montréalais, qui est un collaborateur, entre autres, de Feu Chatterton, de Zao Sagazan et de Cœur de Pirate.
0: C'est Schefterschei.
1: Oui, c'est ça.
0: Schefterschei.
1: Parfait. J'ai jamais... Ouais, c'est ça.
0: Oui, Schefterschei.
1: Merci. Merci, Pénélope. J'ai jamais trop su comment le prononcer.
0: Sais, mais c'est pas évident.
1: On l'apprend aujourd'hui.
0: Vraiment pas évident.
1: L'important, c'est que ça sonne en ta, peu importe comment qu'on le prononce. J'ai écouté plusieurs albums qui sont sortis cette semaine dans ma voiture en revenant de Québec. Et c'est le EP qui sonnait. En tout cas, c'est les chansons qui sonnaient le plus, selon moi. C'est le mix est vivant, c'est riche. Et, ce qui est intéressant, c'est que malgré toutes ces collaborations solides, là, le projet conserve une esthétique très intime. Et, c'est un EP qui m'a touché. Je dirais que, en gros, c'est fragile, c'est lucide, mais profondément humain. Et je dirais que c'est un projet à suivre de très près. Bonne nuit, chérie. Il y a seulement 4 chansons sur le EP. C'est beaucoup trop court. On en veut plus. Mmh. On va écouter la pièce « Avant que l'encre ».

0: c'est intéressant comme
1: ça. Ça, c'est pour Bonnie, oui, chérie. Hein. L'album, c'est XX.
2: J'admire hein, ce plongeon-là dans le réaliser ses rêves. En tout cas, je souhaite une belle suite absolument, et comme algorithme.
1: Oui.
2: Donc, un peu comme Eugénie, c'est un album que je voulais parler il y a quelques semaines, j'avais pas eu le temps, et là, c'était le match parfait avec Bonnie Chérie. C'est l'album de Soleil Secret, l'album qui s'appelle Rose Lueur. Soleil Secret qu'on a connu sous le nom de Secret Sun, à l'époque c'était en anglais. Mais là, ils ont fait un album en français, aidé du parolier que vous recevrez demain, Maxime Leflaguet,
1: oui,
2: qui sera ici.
1: Oui, absolument, il joue dans Bienvenue à Kingston Falls. On le recevra avec Robin Aubert, le réalisateur.
2: Il y a une très belle plume, Maxime, et ça se ressent sur cet album de Soleil Secret. 9 chansons qui naviguent entre pop indie, texture électrique.

0: Mais donc, Soleil Secret, plein de collaborateurs sur ce disque-là, entre autres Totalement Sublime, qui ont réalisé quelques pièces sur ce disque-là, et un certain Louis-Jean Cormier de Carquois. Vous avez remarqué que j'ai parlé de Carquois et de Malajube dans ma chronique.
1: Ben oui,
0: ça, c'est
1: absolument.
0: Ça me donne des points. Absolument. Et le résultat, vraiment, on pense à un album habité, cohérent, et qui mise davantage sur la nuance que l'atmosphère que sur les grands éclats. Donc, allez écouter ça. L'album s'appelle Rose Lueur. On va écouter la pièce, l'excellente pièce que j'ai vraiment aimée, Saison des Feux.

0: Dumas.
1: Oui, et rumeur là, qui vient de rentrer. Là, je viens de recevoir un fax. Il paraît que Bonne Nuit Chérie et Soleil Secret feraient quelques dates ensemble au Québec, à Montréal et à Sherbrooke. Même pas dans Montréal. Des petits bars, des petits endroits. Donc, il faut être là, manquez pas ça.
0: Alors, si on a aimé le dernier album de Mel C, si on aime la nouvelle pièce de Robin, qu'est-ce qu'on va aimer aussi?
2: Ben, OK, forcément, vous allez aimer du Virginie B, OK? Je vous le dis. Okay. Mais Dumas l'avait déjà mis en algo il y a quelques semaines, donc je me suis dit, je vais aller fouiller à la place dans ma collection de vinyles.
1: Ça aurait été tellement bon en plus parce que c'était une lettre, hein, Mélanie C.
2: Ah, c'est vrai, Virginie B. Mais sachez-le, là, OK, vous irez, c'est pas la première fois qu'on en parle, je l'adore. Mais là, j'ai fouillé dans ma collection de vinyles.
1: Ben, voyons.
2: Et je me suis dit, parce qu'il n'y a pas juste Dumas qui a des vinyles, je me suis dit, qui a fait du fitness ici au Québec? Parce que Merci, c'est vraiment un album de fitness. On a eu Claire Pimparé, on a eu évidemment José Lavigueur, mais vous rappelez-vous aussi de Janine Citeau? Janine Citeau qui a fait Bouger avec moi. On écoute tout de suite un extrait.
3: Tout le monde en place pour les petits coups. 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

0: nous ramener la technique cadeau. Hey,
1: je m'excuse, mais non seulement c'est du fitness, mais une chanson à répondre aussi, c'est incroyable. Alors, on n'a pas l'année. Ça a été fait à quelque part dans les années 80. Donc, Janine Souto avait plus de 60 ans à ce moment-là. Elle qui est née en 1921, si je ne me trompe pas. Sur le disque, sur le site Discog, le genre, c'est écrit « électronique non-music », donc pas de musique. Et le style, on est, s'écrit « therapy synth-pop », donc de la thérapie synth-pop. Mais sachez que la musique est signée Gaëtan Essiambre.
2: Hey,
1: le même qui a fait « Salut, bonjour », entre autres la musique
2: qui a gagné
1: de
2: « Salut, bonjour »
1: et qui a été exactement honorée au gala de la Socan dimanche dernier. Tout est dans tout. Alors, Janine Souto, j'ai acheté ça dans un bazar à 1$. Ça vaudrait jusqu'à 14$ apparemment.
0: Regarde-le.
1: Alors, je vais garder ça. Mais on a des témoignages, entre autres, derrière d'une certaine Françoise Gamache-Stanton, 70 ans, qui est bien contente. Elle a dit, voilà une solution positive et efficace pour réduire les malaises physiques et enrayer les problèmes de santé chez les personnes âgées, principalement l'arthrose. Alors, qu'est-ce que vous voulez de plus?
0: C'est magnifique.
2: La pochette est magnifique.
1: La pochette est comme enfantine. Il y a un chat derrière, il y a une gamelle, c'est écrit Fafouin, c'est incroyable.
0: Évidemment, souvenir de Mme Souto.
1: Ben oui, bien sûr
0: qu'on se rappelle avec beaucoup de chaleur. OK, si on a aimé Bonne Nuit, si on a aimé Soleil Secret, qu'est-ce qu'on va aimer demain?
2: Ben, je vais faire plaisir à Eugénie. Là, on s'en va en Angleterre, en fait. En l'écoute de Bonne Nuit Chérie et Soleil Secret, j'ai pensé à un groupe qui s'appelle London Grammar. Je prononce bien.
0: Grammar.
2: T'étais vraiment
1: 98.5.
2: Ben, je me suis acheté un vinyle de Diction, là, de Janine Souto.
1: Ça serait bon pour toi en anglais.
2: Donc, un groupe de Nottingham, c'est un trio qui est vraiment une signature sonore pop atmosphérique, minimaliste, avec des arrangements électroniques subtils, une grande sensibilité. Et la voix de la chanteuse Anna Reid me fait vraiment penser à Anne-Marie Campbell de Soleil Secret. Et moi, c'est un gros coup de cœur, ce groupe-là. J'avais pas eu l'occasion d'en parler encore. Et vu que le temps passe, on va aller directement à la musique, mais c'est vraiment pour compléter cet algorithme-là de Bonne Nuit Chérie, Soleil Secret. London
0: Grammar.
2: Merci, Pénélope.

0: Donc, cette troisième suggestion musicale de Dumas aujourd'hui.
1: Absolument. Puis très bon pour s'entraîner aussi. Là, ça peut aller avec les suggestions.
0: Donc, on est parti avec Bonne Nuit Chérie, leur EP XX. Après ça, on est allé à Soleil Secret avec l'album Rose Lueur. Et là, on vient de terminer avec London Grammar et Lose Your Head. On est parti de l'album de Sporty Spice, mais Melanie C. Sweat, qui est en concert à Montréal le 8 septembre, à Toronto le 9 et à Vancouver le 18. Après ça, c'était Sexistential de Robin. Puis on a fini de façon spectaculaire, comme ça arrive souvent avec Eugénie. Les petits coups de Janine Souto.
1: Quelle découverte.
0: Admission générale, 14h samedi. Dumas, la tournée se poursuit. C'est
1: oui,
0: jusqu'à quand la tournée?
1: Pardon?
0: On dit c'est jusqu'à quand la tournée?
1: Ah, ben là, il y a des dates, ce sera jusqu'en 2027.
0: Ah, c'est
1: je
0: ça,
1: suis
0: là.
1: Un peu, c'est incroyable. Et en fin de semaine, je suis à Graceland, Victoriaville.
0: Oh! Elvis, je pense que c'est complet. Lui. Évidemment que c'est toujours complet, Dumas, avec toi. Merci à vous deux.
2: Merci
0: à la semaine prochaine. Merci à vous d'avoir été là. On espère vous retrouver demain matin. Au revoir.
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Bonjour, bon mercredi. Grosse nouvelle hier après-midi. En tout cas, ça a créé une petite onde de choc à Radio-Canada lorsqu'on a annoncé que notre Céline Galipeau à nous va quitter la barre du téléjournal dans quelques semaines, après 18 ans. Mon Dieu, que ça passe vite, 18 ans pour Céline à la barre du TJ. Elle va piloter une nouvelle émission hebdomadaire d'information internationale, sa grande spécialité. Une belle nouvelle pour elle. On lui lève notre chapeau d'ailleurs et on lui souhaite tout le plaisir du monde pour ce nouveau défi. On a bien besoin d'émissions pour réfléchir, se poser en ces temps incertains. Donc bravo Céline et merci pour toutes ces années au Téléjournal 22h. Sinon, parmi les sujets qui retiennent l'attention ce matin, il y a ces négociations entre les États-Unis et l'Iran qui entrent dans une phase cruciale. Les deux belligérants n'auraient jamais été aussi près d'une entente. Selon les sources citées par le média américain Axios, on s'entendrait pour mettre fin au conflit, rouvrir le détroit d'Ormuz, lever le blocus maritime américain et commencer à négocier pendant 30 jours les détails d'une entente sur le nucléaire iranien. On discuterait entre autres d'un moratoire sur l'enrichissement d'uranium de 12 ans. Je vous rappelle que les États-Unis voulaient 20 ans, l'Iran 5 ans. On couperait donc la poire en deux. Et en contrepartie, les États-Unis lèveraient les sanctions en place depuis des années et dégèleraient les avoirs de l'Iran. On va discuter de tout ça vers 12h10 avec Kevan Gafaiti. Il est enseignant à Sciences Po Paris et spécialiste de l'Iran. On va aussi parler de logements et de parcs de maisons abordables avec le ministre des Affaires municipales du Québec, Samuel Poulain, vers 12h35, et de la traçabilité des homards, qui n'est pas toujours au rendez-vous, avec Caroline Lacroix de l'émission L'Épicerie. Et parlant de gastronomie, nous avons reçu hier à l'émission le chef Patrice Demers du restaurant Sabayon à Montréal pour lui demander un an plus tard comment se porte la

0: vie lorsqu'on a obtenu une prestigieuse étoile du guide Michelin. Et en fin d'entrevue, je lui demandais s'il sentait la pression de conserver cette distinction pour 2026. Eh bien, il garde son étoile. Le nouveau guide Michelin a été rendu public ce matin et tous les lauréats de l'an passé conservent leur distinction, y compris la tanière et ses deux étoiles Michelin à Québec. Et le guide Michelin ajoute 4 restaurants à sa liste des étoilés. Le Clan, à Québec, du chef Stéphane Moda, qui a déjà été au fourneau du château Frontenac d'ailleurs. Hogan et Beaufort, qui est devenu un pilier de la restauration à Montréal depuis 2015 dans Rosemont. Donc, obtient une étoile. S'ajoute également le restaurant japonais Sushi Nishinokaze, probablement Nishinokaze, qu'il faut prononcer, qui est à Montréal. Et en Mauricie, grosse semaine pour le chef Sami Benabed et sa brigade de l'Auberge Saint-Mathieu à Saint-Mathieu-du-Parc, tout près du parc de la Mauricie, sur le bord du lac Bellemare. Lundi soir, Sami Benabed remportait le titre de chef de l'année aux lauréats québécois de la gastronomie, les lauriers. Et ce matin, ben, il récolte une étoile au guide Michelin. Donc, mon petit toit me dit qu'il va mériter son verre de vin en fin de semaine, Sami Benabed. Bravo d'ailleurs à tous ces chefs, leurs équipes en salle et en cuisine, sans oublier les fournisseurs de bons produits, parce que c'est important. Tout le monde contribue à la renommée gastronomique et touristique du Québec, donc bravo. Mais d'abord, à compter d'aujourd'hui, les Family Prix ne vendront plus de boissons énergisantes dans leur pharmacie. La décision survient au moment où Québec tergiverse encore sur l'encadrement pour les jeunes de ces boissons. La pression se fait de plus en plus sentir de la part de différents acteurs et associations. Je pense ici aux écoles publiques et privées, aux associations sportives et à cette pétition de plus de 35 000 signataires qui réclame l'interdiction de la vente et de la distribution des boissons énergisantes caféinées aux mineurs. J'en parle avec Albert Falardeau, il est président de la bannière Family Prix. Monsieur Falardeau, bonjour.
1: Bonjour, Monsieur Castonguay.
0: Alors, votre décision de bannir les boissons énergisantes de vos succursales, ça survient au même moment où l'Ordre des pharmaciens du Québec conseille aux pharmaciens propriétaires de retirer les boissons énergisantes de la section commerciale des pharmacies. Pourquoi avoir décidé de les retirer? Qu'est-ce qui a été, dans votre cas, l'élément déclencheur?
1: Mais l'élément déclencheur, c'est vraiment la recommandation de l'Ordre des pharmaciens du Québec. Family Prix est une bannière de 455 pharmaciens, pharmaciennes affiliés. Et lorsqu'on a su la recommandation de l'Ordre des pharmaciens, pour nous, ça faisait du gros, gros bon sens. Puis bien évidemment aussi, on entendait dans le fond le public, dans le fond parler de l'histoire malencontreuse, dans le fond du jeune homme, dans le fond décédé. Et pour nous, ça faisait vraiment dans le fond du sens à le retirer immédiatement.
0: Pensez-vous qu'il y a des pharmaciens propriétaires qui vont sourciller un peu parce que ça peut avoir un impact sur leurs revenus?
1: Écoutez, quoi sincèrement, dans le fond, que les pharmaciens propriétaires affiliés à Family Prix vont vraiment suivre la recommandation de l'Ordre des pharmaciens et celle de leur bannière Family Prix, j'en suis certain. Effectivement, est-ce qu'il y aura des impacts financiers? Les impacts financiers, dans le fond, ont été calculés, mais par contre, dans le fond, la santé de la population est plus importante que d'autres choses.
0: Est-ce que ça représente beaucoup de ventes, les boissons énergisantes, dans votre réseau?
1: Ça représente des ventes quand même importantes. Je ne veux pas dévoiler de chiffres. Vous savez, il n'y a personne, dans le fond, dans le milieu qui dévoile des chiffres. C'est quand même des coûts importants. Mais cependant, comme je vous le redis, dans le fond, cette décision-là est avant tout axée sur la santé de la population, le professionnalisme, dans le fond, de nos pharmaciens affiliés.
0: Vous demandez d'ailleurs à vos pharmaciens là, d'afficher un message dans les succursales qui invite les patients à dire s'ils en boivent. Il y a un aspect sensibilisation aussi à votre démarche?
1: Il y a un aspect de sensibilisation, il va y avoir des affichettes, il va y avoir même nos systèmes de laboratoire, notre système de laboratoire, il va y avoir même, dans le fond, une question à poser, dans le fond, aux gens. Pas demain matin, est-ce qu'il faut quand même changer tous les systèmes, là? Mais il va y avoir des questions posées aux gens, en disant, prenez-vous des boissons énergisantes, prenez-vous de la caféine. Il y a des interactions avec les médicaments. C'est important, dans le fond, de poser ces questions-là.
0: Vous dites dans votre communiqué de presse là, ce matin que les boissons énergisantes sont retirées jusqu'à ce que les autorités publiques établissent des paramètres d'accès plus encadrés pour ces produits. Donc, on peut envisager peut-être un éventuel retour des boissons énergisantes sur vos tablettes?
1: Je veux pas, dans le fond, parler d'un éventuel retour. Moi, je crois sincèrement que les autorités vont prendre des décisions sages, éclairées, que ce soit, dans le fond, les autorités publiques, que ce soit l'Ordre des pharmaciens du Québec. Et à ce moment-là, Family Prix, dans le fond, suivra la recommandation. Les pharmaciens affiliés à Family Prix suivront les recommandations de l'Ordre des pharmaciens du Québec.
0: Quand j'ai vu cette nouvelle là, que Family Prix retirait les boissons énergisantes de ses succursales, j'ai eu une pensée pour les cigarettes. Vous vous souvenez, au tournant des années 2000, on a interdit aux pharmacies de vendre des cigarettes. Ça se faisait avant. Les plus jeunes qui nous écoutent vont peut-être être surpris, mais oui, dans les années 80-90, on vendait des cigarettes dans les pharmacies. Pensez-vous que c'est le même genre de tournant pour la santé publique qu'on est en train de prendre?
1: Je pense que c'est un tournant qui est pas mal pareil à ce qu'on a vu dans le fond dans le cas des cigarettes. Il y a eu un petit peu, c'était long les cigarettes avant que les gens les retirent, vous savez, parce qu'il y avait beaucoup de sous dans les cigarettes. On va dire les vraies affaires, il y avait beaucoup d'argent dans ce milieu-là. Mais par contre, les gens ont fini par comprendre que tu peux pas, dans le fond, dire à quelqu'un qui n'aime pas, dans le fond, une maladie obstructive des poumons, fume donc, viens donc prendre ton médicament. Je pense que c'est ça qui va arriver, effectivement. Je suis d'accord avec vous là-dessus.
0: Albert Falardeau, président de Family Prix, merci d'avoir été avec nous.
1: Merci à vous. Bonne journée.
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0: On se dirige du côté de l'Assemblée nationale à Québec. Marie-Hélène Tremblay, bonjour.
3: Bonjour, Alec.
0: Alors, c'était la première période de questions ce matin pour la première ministre Christine Fréchette. On avait hâte de voir à quoi allaient ressembler les échanges, le ton dans les échanges aussi. Est-ce que ça allait trancher avec son prédécesseur François Legault? Quel est le verdict?
3: Ben en fait, Alec, on n'a même pas eu besoin d'attendre que la période des questions commence pour avoir réponse à la question, parce que en se rendant au Salon Rouge, Christine Fréchette a pris soin de dire que l'adoption de la loi de Claire, qui vise à permettre aux femmes de savoir si leur conjoint a des antécédents en matière de violence conjugale, ben c'était son souhait le plus cher de la session parlementaire, que ce projet de loi-là soit adopté. Cependant, elle a aussi pris soin d'adresser des reproches au chef du PQ, qui ne s'est pas levée lorsqu'elle a abordé le sujet hier durant son discours d'ouverture. Alors évidemment, j'ai pas besoin de vous dire que Paul Saint-Pierre Plamondon n'a pas du tout apprécié et a immédiatement répliqué au micro des journalistes mentionnant qu'il ne s'est pas levé pour aucune des propositions faites par la première ministre et qu'il va de soi que le PQ appuie ce projet de loi. Alors pour le chef péquiste, Christine Fréchette fait de la petite politique, elle fait ce qu'il qualifie de la CAQ pur jus. Alors ceci dit, on peut quand même se poser la question, c'est un projet de loi important, sensible aussi, alors faire de la partisanerie sur ce sujet-là, c'était peut-être pas la meilleure idée. Alors, à la période de questions comme telle, évidemment, on a eu droit quand même à certains échanges assez corsés, même si avant de répondre à la première question du chef parlementaire André Fortin, Christine Fréchette a dit qu'elle veut élever le débat plutôt que d'élever le ton, invitant aussi les partis d'opposition à en faire autant. Alors, évidemment, il y a eu beaucoup de questions sur son plan de match qu'elle a présenté hier. Comment peut-elle prétendre vouloir réaliser des engagements si importants en seulement 5 semaines, alors que la CAQ n'y est pas parvenue en 7 ans et demi? Alors, pour les partis d'opposition, Christine Fréchette, François Legault, c'est du pareil au même. On a tapé sur les mêmes clous. On a posé des questions sur le logement, l'immigration, Nordvolt, incontournable.
0: Mon Dieu, alors, de retour avec Nordvolt.
3: Okay. Visiblement, les adversaires de la CAQ, Alex, sont de retour sur la patinoire.
0: On a parlé, j'imagine, aussi du déploiement du dossier santé numérique, parce que ça retient l'attention là, à l'Assemblée nationale.
3: Absolument. En fait, c'est l'enquête de notre collègue Thomas Gerbet, publiée ce matin là, sur notre site Internet, qui a fait beaucoup de bruit ici, parce qu'il révèle qu'une partie des failles de cybersécurité ne seront pas comblées au lancement du dossier de santé numérique samedi prochain. Il y a des responsables de la sécurité du projet qui sont inquiets, même si du côté de Santé Québec, on est rassurant, on dit que le niveau de risque est résiduel. Mais le ton, oui, a monté sur cette question-là durant la période de questions. À l'unisson, les partis d'opposition ont de nouveau réclamé que le déploiement du DSN soit mis sur pause le temps que l'on règle les bugs du système. Évidemment, là, Parti libéral, Parti Québécois, Québec solidaire ont fait référence au scandale Saclic pour justifier leur demande de ne pas aller de l'avant maintenant parce que les voyants sont au rouge et que surtout dans le cas du DSN, ce sont les patients qui en subiraient les contre-coups. Mais autant la ministre de la Santé que la ministre de la Cybersécurité et du Numérique persistaient signes. Sonia Bélanger dit qu'il n'est pas question de retarder le déploiement. France-Hélène Duranceau dit avoir obtenu les garanties que tout va bien se passer. passer, en espérant qu'elles auront raison, parce que s'il y a des bugs, Alec, elles ne pourront pas justement prétendre qu'elles n'avaient pas été informées, parce que c'était un peu la ligne de défense là, quand on a eu vent du scandale. Ça clique, rappelez-vous. Et je terminerai avec quelque chose peut-être qui va vous faire plaisir, une petite note de bas de page, okay. Je sais que vous appréciez. Mmh. Il y a un député ce matin qui s'est présenté devant les journalistes, non pas avec son veston, mais son chandail des Canadiens de Montréal. Qui? Pensez-vous?
0: J'aurais dit Enrico Ciccone, mais il y a quand même tellement de choix quand même. Là.
3: C'est Alexandre Leduc de Québec solidaire. Okay. Évidemment, protocole oblige, il l'a retiré avant d'entrer au Salon Rouge. Il y est allé, Alexandre Leduc, d'une prédiction, Canadien en 6. Alors, je ne sais pas pour vous, Alec.
0: C'est plausible.
3: Êtes-vous risqué?
0: C'est plausible, Canadien en 6. C'est le choix confortable, Canadien en 6. On élimine les Sabres à Montréal dans 6 matchs. Ce serait agréable, mais vous savez, je pense qu'on sous-estime un peu les Sabres de Buffalo. Je vais en parler avec Martin Leclerc en fin d'émission, mais c'était quand même la meilleure équipe de la Ligue nationale depuis janvier. Alors, les gens sont peut-être un peu enthousiastes depuis la victoire contre Tampa Bay, mais ça ne sera pas facile de battre les Sabres.
3: Mais permettez-moi un go abs go pour ce soir.
0: Bien sûr, vous avez tous les droits, Marie-Hélène. Merci beaucoup, on se reparle demain.
3: Bon match, à demain.
0: Merci, au revoir. Fanny Olivier à Ottawa, bonjour.
4: Bonjour, Alec.
0: Alors, Marc Carney et Christine Fréchette vont être ensemble cet après-midi du côté de Mirabel. On va être chez Airbus, l'ancienne C-Series de Bombardier, là, parce qu'on va annoncer une très grosse commande de l'appareil A220. C'est la compagnie Air Asia qui va procéder à l'achat.
4: Oui, deux premiers ministres pour le prix d'un tout à l'heure à Mirabel. Faut dire que les politiciens, généralement, se précipitent pour participer à ce genre d'annonce avec une bonne nouvelle, parce qu'on veut peut-être que cette bonne nouvelle-là rejaillisse un peu sur nous. On veut parfois aussi s'accaparer un petit morceau du mérite. Et c'est vrai que c'est majeur. C'est la plus importante commande pour ce type d'appareil A220. On connaît pas la valeur précise du contrat, mais ce serait plusieurs milliards de dollars. Les avions vont être assemblés à Mirabel. Ça veut dire ça, des retombées économique. Il y a 5000 personnes qui travaillent pour Airbus à travers le Canada. Ajoutez à ça les emplois indirects associés aux fournisseurs, c'est beaucoup. Et pour Mark Carney, ça va être une façon pour lui de souligner qu'on est capable de diversifier nos marchés d'exportation. Hein. Mark Carney a beaucoup misé sur l'Asie. Il est allé souvent en voyage officiel en Asie. Donc, même si on ne sait pas encore à quel point, bien sûr, ses actions à lui ont une influence pour l'obtention de ce contrat, reste qu'il va pouvoir dire, on est dans la bonne direction pour atteindre notre objectif de doubler les exportations ailleurs qu'aux États-Unis d'ici 2035. Et l'annonce tombe à pic parce qu'elle vient un peu contrebalancer les mauvaises nouvelles dans un autre secteur, celui de l'automobile. Ça va beaucoup moins bien de ce côté-là, surtout qu'on apprenait hier que Honda met sur pause indéfiniment son plan de construire une usine de batteries électriques en Ontario. Donc, au moins, on a une bonne nouvelle, je dirais, à présenter là, au secteur, à l'économie là, de façon générale pour le Canada aujourd'hui.
0: On va reparler de cette nouvelle de Honda avec Olivier Bourque dans quelques instants. Effectivement, gros projet. C'était quoi? 15 milliards de dollars, je pense.
4: Voilà.
0: 4 usines, dont une usine de batterie. C'était énorme. Évidemment, le marché a ralenti en Amérique du Nord pour les voitures électriques. Donc, on met ça sur pause. On va en reparler dans quelques instants. Ce qui retient aussi l'attention à Ottawa, c'est l'aide médicale à mourir qui revient dans l'actualité. On attend le rapport d'un comité sur l'élargissement de l'admissibilité.
4: C'est ça. La question qui est devant nous maintenant, c'est est-ce qu'on doit élargir l'aide médicale à mourir aux personnes qui sont atteintes strictement d'une maladie mentale? Et il y a un comité formé de sénateurs et de députés qui étudie le sujet. Il a entendu ce comité hier, ses derniers témoins. Et donc là, il doit rédiger son rapport. On se rappelle qu'au Canada, l'aide médicale à mourir est accessible depuis 2016 grâce à une loi qui a été rendue nécessaire par un jugement de la Cour suprême. Sauf qu'à ce moment-là, on avait dit que seulement les gens qui sont condamnés à une mort raisonnablement prévisible pouvaient avoir accès à l'aide médicale à mourir. En 2021, on a élargi les conditions pour l'étendre à ceux qui sont atteints d'une maladie incurable, mais on n'a pas touché à la question de l'aide médicale à mourir en cas de maladie mentale uniquement là, dans le diagnostic. La question est beaucoup plus délicate parce que, justement, le diagnostic pour les maladies mentales est parfois plus complexe que pour les maladies purement physiques et aussi parce que c'est pas clair vraiment si ces maladies ont vraiment un caractère irrémédiable. agréable. Ce matin, il y a l'un des députés qui siège à ce comité, le libéral John Maloney, qui a expliqué qu'ils ont entendu au cours des dernières semaines 38 témoins avec des points de vue très différents, qu'il fallait digérer tout ça et qu'il ne fallait pas présumer de quelle sera la conclusion de leur rapport, rapport qui doit être déposé d'ici l'été. Par le passé, on avait vu le gouvernement Trudeau s'acheter plus de temps sur cette question précise-là en reportant sa décision deux fois. Alors peut-être que le gouvernement Carney va adopter une stratégie semblable. On sait qu'il y a des provinces qui sont très réticentes, plusieurs associations médicales aussi. Les députés conservateurs, eux, sont farouchement contre. Ils ont même un projet de loi privé à ce sujet-là. Et ce matin, Mark Carney s'est fait demander qu'est-ce que vous pensez là, de cette possibilité d'éviter

0: élargir l'admissibilité. Il a dit « J'attends le rapport, j'ai pas été briefé, j'aime adopter des prises de position informées. » Donc, Alec, avant de voir une loi là, pour étendre l'admissibilité, la mettre sur pause ou encore la repousser indéfiniment, on peut s'attendre à encore quelques semaines, peut-être quelques mois, le temps que le comité complète son rapport et que le gouvernement décide comment il veut agir.
1: Fanny Olivier, merci. À demain.
0: À demain.
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1: Bonjour Raphaël.
3: Bonjour Alec.
1: On discutait hier de cette éclosion d'antivirus à bord d'un navire de croisière avec l'infectiologue, le docteur Daniel Donald Vinn du CUSUM. Il nous disait d'ailleurs, je fais une parenthèse, il nous disait que si on suivait le protocole de santé publique, il faudrait qu'il y ait une quarantaine stricte de... Donc, 45 jours.
3: C'est assez long quand même. Hein?
1: Que c'est une longue incubation.
3: Ben oui.
1: Pensez-y, là, 45 jours dans une cabine de bateau de croisière.
3: Vous avez vu les images de ce bateau-là, il n'est pas énorme. Là.
1: Ah, je pense que je virerais fou. Bref, on y revient avec vous. Non, mais 45 jours dans une cabine de bateau. On y revient avec vous parce que la crise sanitaire se transforme en patate chaude diplomatique. Mm-hmm. Parce que le bateau de croisière, le MV Ondius, est toujours au large de Cap-Vert, dans l'océan Atlantique. Je le rappelle, il y a 3 passagers, dont un médecin, qui doivent être évacués aujourd'hui. Le navire devait se rendre vers les îles Canaries, qui appartiennent à l'Espagne. Mais là, la décision ne fait pas l'unanimité.
3: Non, c'est ça, parce que bon, les îles Canaries, pour vous situer, elles se trouvent quand même assez loin là, de l'Espagne, de la péninsule. On est à 2000 km de Madrid. C'est un territoire autonome qui est au large du Maroc. C'est un territoire donc qui a son autonomie, qui appartient à l'Espagne, avec lequel il y a eu des tensions dans le passé là, entre Madrid et les îles Canaries, par exemple. Sur une question de crise migratoire. Il y a l'arrivée de beaucoup de gens qui quittent, entre autres, les côtes d'Afrique de l'Ouest, le Sénégal, qui se retrouvent là-bas. Et les autorités politiques aux Canaries ont longtemps reproché à Madrid de ne pas assez s'occuper de la crise là-bas. Et là, on voit un autre épisode de tension avec l'arrivée prochaine de ce bateau de croisière. Parce que le gouvernement de Pedro Sanchez, donc à Madrid, a accepté la demande de l'OMS qui a dit « Est-ce que vous pouvez, s'il vous plaît, accueillir les gens qui sont à bord de ce navire-là? »
1: Pour des raisons humanitaires,
3: pour des raisons
1: soigner,
3: humanitaires, ouais. Qu'ils puissent sortir, puis ceux qui ne sont pas infectés, qu'ils puissent rentrer dans leur pays, parce qu'il y a des gens qui viennent d'un peu partout dans le monde, notamment en Europe, qui se trouvent à bord de ce bateau-là. Et ça n'a pas fait l'affaire du président du gouvernement autonome des Canaries, qui lui appartient d'ailleurs, il faut quand même le préciser pour comprendre, à un parti qui est lié au principal parti d'opposition en Espagne.
1: Ah, donc déjà,
3: ils ne sont pas dans la même famille
1: la formation
3: politique.
1: De Pedro Sanchez.
3: C'est ça,
1: okay.
3: Exactement. Et lui, ce qu'il dit, c'est on n'a pas assez d'informations. Il est opposé à cette arrivée aussi parce que il faut, dit-il, garantir la sécurité de sa population. Et la ministre de la Santé d'Espagne, aujourd'hui, il y a eu des rencontres là, au niveau gouvernemental. Elle dit que c'est pas le temps d'alimenter la controverse. Donc, on décide tout de même d'aller de l'avant malgré ses craintes, mais ça n'améliorera peut-être pas les relations entre le gouvernement des îles Canaries et Madrid. Et c'est pas la première destination, d'ailleurs, Alec, où l'arrivée de ce bateau-là a posé problème. Vous le disiez, là, on est au large de Cap-Vert. On est parti d'Ushuaia, d'ailleurs, qui est vraiment à la pointe sud de l'Argentine. On a remonté l'Atlantique. Là, le bateau est au large de Cap-Vert où les autorités ont refusé au bateau...
1: C'est comme si le bateau remonte l'Atlantique et se cherche un port d'attache depuis plusieurs jours en disant « Aidez-nous, mais personne ne veut l'accueillir. »
3: Et à Cap-Vert, on a évoqué encore une fois ces raisons de crainte pour la santé de la population locale. Donc, ce qu'on permet au niveau de Cap-Vert, c'est l'évacuation de certaines personnes. Vous en parliez, un médecin, 2 personnes qui vont pouvoir rejoindre l'aéroport pour ensuite quitter, mais c'est tout. Pour le reste, on devra aller aux îles Canaries où, malgré ces tensions politiques, ça devrait se produire. Le bateau devrait pouvoir accoster là, d'ici quelques jours.
1: Comment on organise ce type d'opération?
3: Ben, depuis la fin de semaine, c'est l'Organisation mondiale de la santé vraiment qui a d'abord alerté à propos de cette éclosion-là d'antivirus à bord du navire de croisière. Et c'est donc l'OMS qui coordonne les efforts auprès des pays qui appartiennent à l'OMS, qui sont membres. Donc, c'est assez compliqué parce qu'il y a des gens, par exemple, qui ont dû aller vers l'Afrique du Sud pour être soignés. Donc, il y a cet épisode au Cap-Vert, les Canaries, etc. On a parlé ce matin à l'émission Première Ligne à RDI à Anaïs Le Gant. Elle est responsable de l'urgence sanitaire à l'OMS. Elle explique un peu le fonctionnement de tout ça.
4: Comme vous le savez probablement, il y a un règlement sanitaire international dont l'Espagne et différents pays sont nonantis partis à ce traité qui régule ces différents aspects. Donc l'OMS utilise bien évidemment ces canaux via le règlement sanitaire international et travaille via l'intermédiaire des points focaux qui sont présents dans chaque partie, c'est-à-dire chaque État membre de ce de ce traité.
3: Mais ça ne veut pas dire que parce qu'on est État membre qu'on accepte nécessairement, parce qu'on vient à l'exemple de Cap-Vert. Cap-Vert appartient à l'OMS, mais a refusé d'entrée de jeu.
1: C'est pas la première fois qu'il y a...

0: une éclosion à bord d'un bateau de croisière qui cause un casse-tête logistique et diplomatique.
1: Si je vous dis le mot Diamond Princess, ça vous dit peut-être quelque chose. C'est ce navire qui est resté de longues semaines au large de Yokohama au Japon en 2020, au moment de la pandémie de COVID-19. Ouais. Là aussi, c'était très compliqué. Le Japon ne voulait pas au départ que les gens quittent le navire. Finalement, on a autorisé, après une longue quarantaine, des gens quittés, rentrés chez eux. Mais le Japon, d'ailleurs, a été critiqué, entre autres, par les États-Unis pour sa gestion, parce qu'il y a des gens qui sont restés à bord qui n'étaient pas infectés. On a vu ça, finalement, comme un foyer d'éclosion, finalement, les gens qui restent à bord pendant des semaines d'un navire de croisière. Et dans ce cas-là, on parlait d'un navire beaucoup plus gros. Il y avait à peu près 3700 passagers.
0: Raphaël Bouvier-Auclair, merci, à demain.
1: Désolé de vous rappeler des mauvais souvenirs.
0: Ah ouais, non, mais il faut ce qu'il faut, comme on dit.
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0: Olivier Bourque, bonjour.
3: Bonjour, Alec.
0: Qui est à la chronique économique. Avant de parler de votre premier sujet, je veux lire le courriel d'un auditeur qu'on a reçu à l'émission. Parce qu'en début d'émission, je parlais au président de Familiprix, qui a décidé, donc, lui et ses pharmaciens propriétaires, de retirer les boissons énergisantes de leurs tablettes. Et je disais, ça fait penser aux cigarettes à l'époque. Et là, il y a le fils du fondateur de Familiprix qui nous écrit, Martin Daris. Je ne sais pas si on prononce le S, Martin Daris. Son père, c'était Michel Dary, ou Daris. Il nous dit, mon père a été le fondateur de Familiprix avec son propre père. Lorsque j'étais jeune livreur l'été, pendant les vacances scolaires, non seulement nous livrions à l'époque donc des médicaments, mais également plein de trucs, dont des cigarettes. Il dit, ça me troublait toujours un peu, mais c'est un vrai non-sens. Mais donc, le fils du fondateur de Familiprix nous a écrit, il est dans le coin de Québec.
3: C'est vrai que ça ressemble aux cigarettes.
0: Oui, bien, c'est un peu ça. Oui. C'est qu'à un moment donné, pour des raisons de santé publique, ça paraît mal, voilà. Effectivement. Prix du pétrole, Olivier, ça baisse aujourd'hui, étant donné qu'on est peut-être près d'une entente entre l'Iran et les États-Unis.
3: Oui, intéressant de dire peut-être. Il y a eu beaucoup de peut-être, vous savez.
0: Il y a toujours des peut-être avec Donald Trump.
3: Oui, effectivement. Plusieurs médias qui rapportent que le gouvernement américain serait près d'une entente, vous l'avez dit, avec l'Iran. Ce n'est pas la première fois qu'on entend ça. Donald Trump a aussi dit qu'il y avait de grands progrès, mais il a aussi dit, sur Truth Social, il a écrit que si l'Iran n'accepte pas le plan américain, les États-Unis vont bombarder à nouveau le pays. Chaud-froid. Hein, comme d'habitude également. Du côté des opérateurs, on semble croire qu'on se rapproche d'une entente. Ce matin, les cours du pétrole qui baissaient de 10 à 11 %.
0: Ça va faire du bien parce que le prix à la pompe a encore augmenté l'année dernière.
3: Et oui, pas mal. Et après que Trump ait dit qu'il était prêt, donc qu'il était prêt à bombarder l'Iran, mais là, ça a remonté un petit peu. Alors, on est plutôt aux alentours de, quoi, de 7 % de diminution. On est très réactif. On réagissait très, très peu au début de la semaine. On se disait, bon, les opérateurs ne croient plus dans Donald Trump. Mais là, aujourd'hui, là, on sent que c'est très, très réactif. Le prix du Brent qui est aux alentours de 100 $ Et là, vous l'avez dit, quel impact ça aura à la pompe. Parce que 2,07 $ dans la région montréalaise. Et à Vancouver, là, c'est 2,30 $. Alors, ça fait mal, effectivement. Donc, on peut penser, la bonne nouvelle, c'est que ça va rebaisser lors des prochaines journées, si, évidemment, le pétrole continue de baisser. Alors, et ça a un impact sur les marchés boursiers, peut-être rapidement, oui. Alec. Augmentation de 1,4 % Nasdaq, 1,3 % au TSX. C'est sûr et certain que lorsque le pétrole recule, les marchés donc, vont augmenter, également portés par l'espoir.
0: Mais c'est l'effet FOMO des marchés boursiers ces temps-ci. C'est-à-dire, voilà. Fear of missing out. Tout le monde a peur de manquer la grosse journée. Là où l'accord de paix va être signé, tout le monde s'attend à ce que les marchés grimpent. Et là, on reste attentif. Puis on se dit, dès qu'il y a une bonne nouvelle, est-ce que c'est la grosse journée? Et là,
3: exactement.
0: Tout le monde investit. Voilà, c'est la peur du manque et la peur de perdre la journée
3: et
0: importante.
3: Moi aussi, c'est sûr et certain qu'on fait de l'argent dans ce type de journée, les gars.
0: Parlons de Honda, oui. Où là, les nouvelles sont moins bonnes pour l'Ontario. On met en veilleuse un vaste projet d'implantation de 4 usines, dont une usine de batterie qui était prévue en Ontario.
3: Oui, et vous allez vous en rappeler, Alec, à l'automne, il y avait déjà des rumeurs de délocalisation de la production de Honda. Donc, passer ça du Canada vers les États-Unis, notamment en raison donc, des tarifs. Honda avait nié, mais on sentait qu'il y avait de l'eau dans le gaz, où il manquait d'énergie dans la batterie.
0: Bravo.
3: Manquait d'énergie dans la batterie.
0: J'ai tout compris, je vous suis. Là. J'ai l'air de rien, mais je vous suis.
3: Mais si loin, si proche, vous savez, l'époque de Joe Biden, où c'était l'Inflation Reduction Act, puis que tout le monde se bataillait, Alec, pour attirer les grands constructeurs puis les usines de batteries également, donc de véhicules électriques, parce que c'était ça, donc, avec Honda. Et même, vous allez aussi vous en rappeler, le Québec et l'Ontario voulait attirer Honda, finalement, donc ça atterrit en Ontario. Très gros projet, en fait, c'est un article de Nikkei, donc une publication spécialisée en économie japonaise qui affirme que Honda va mettre donc son investissement en veilleuse 15 milliards de dollars canadiens. On parlait de 4 usines, notamment une usine de batterie, 3 modèles de véhicules électriques qui devaient être faits donc en Ontario. Et l'entrée en fonction, c'est en 2028. Et déjà, on avait repoussé

0: ça de 2 ans, parce qu'on disait qu'il y a trop de vent contraire pour le marché des véhicules électriques. Du côté du gouvernement, j'ai trouvé ça spécial, on semble un peu résigné au fait que Honda ne va pas s'établir ou va repousser donc l'échéance. Du côté du bureau de la ministre, Mme Joly, on dit que les droits de douane américains, les changements apportés aux politiques intérieures des États-Unis exercent de réelles pressions sur les constructeurs automobiles, ce qui incite certains à retarder ou à réduire leur investissement. Honda ne commande pas, mais ce qui circule actuellement, c'est qu'il y aurait une annonce officielle le 20 mai prochain lors d'une présentation. Et à ce moment-là, donc, on pourra donner une mise à jour de ce qui va se passer, notamment en Amérique du Nord.
1: En terminant, un petit mot sur Ted Turner, fondateur de CNN, qui est décédé.
0: Ce qu'on dit en américain, donc en anglais, un tycoon, vous savez, donc oui. Magnat des médias, l'homme à la moustache, au cigare, on pourrait rajouter aussi donc, les lunettes fumées dans les gradins lorsqu'il regardait son équipe de l'époque. Vous allez vous en rappeler, Alec, les Braves d'Atlanta, au moment
1: c'est
0: où
1: c'est l'époque
0: où
1: les expos étaient nez à nez avec Atlanta.
0: Et Atlanta était très bon également.
1: Ben oui, les belles années du début des années 90.
0: Et à côté de lui, Jane Fonda, vous savez qui a été sa femme pendant 10 ans. Ted Turner, innovateur, révolutionnaire, il avait bien saisi son époque. Fondateur de CNN en 1980, il voulait instaurer des nouvelles 24 heures sur 24. Philanthropiste, 1 milliard de dollars qu'il avait donné à l'ONU. Et il avait aussi fondé, je trouvais ça intéressant de le mentionner, les Goodwill Games. Vous allez peut-être vous rappeler de cela. Les Jeux de la bonne entente ou les Jeux de la bonne volonté en 1986. La main tendue entre les pays capitalistes et les pays communistes.
1: Je ne me souvenais pas de ça.
0: Ça n'avait pas duré longtemps.
1: Décédé à l'âge de 87 ans, Ted Turner. Merci, Olivier.
0: Merci.
1: Nous, on se retrouve après le bulletin d'information. À tout de suite.
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8: Ce midi au Radio-Journal. Malgré des progrès dans les pourparlers de paix entre Téhéran et Washington, Donald Trump menace encore de bombarder l'Iran. Et la nomination de Louise Arbour comme gouverneur général reçoit des appuis favorables. Bonjour, ici Jean-Sébastien Bernatché. Le président américain menace de bombarder l'Iran si ses dirigeants ne concluent pas d'accord avec les États-Unis. Donald Trump a mis sur pause son opération d'escorte de navires dans le détroit d'Ormuz pendant que Téhéran étudie une nouvelle proposition américaine. Louis Blouin est à Washington. Louis, le président avait évoqué de grands progrès dans les discussions hier.
9: Après avoir laissé de l'espace aux pourparlers, il hausse le ton de nouveau ce matin, une chorégraphie diplomatique qui a des airs de déjà-vu. Donald Trump menace de bombarder l'Iran avec, je cite, « une intensité bien plus forte qu'avant si une entente n'est pas trouvée ». Le porte-parole de la diplomatie iranienne affirme que Téhéran étudie toujours une proposition américaine et que sa position sera communiquée au Pakistan, qui agit comme médiateur. Le président américain, qui veut en finir avec ce conflit, a donné 48 heures à l'Iran pour réagir. Rappelons que ces dernières semaines, Donald Trump a annoncé plusieurs fois être proche d'un accord sans que ça aboutisse.
8: Alors, qu'est-ce qu'on sait de la proposition à l'étude?
9: Selon ce que rapporte le média américain Axios, le cadre qui est discuté prévoit la fin des hostilités, une période de 30 jours de négociations en vue d'un accord détaillé sur la réouverture du détroit d'Ormuz, la levée de sanctions américaines et des limites au programme nucléaire iranien. La durée du moratoire sur l'enrichissement d'uranium en Iran serait d'au moins 12 ans et l'Iran accepterait de retirer de son territoire son uranium hautement enrichi. Mais tout ça n'a pas été confirmé encore de sources officielles. Je note que le ministre iranien des Affaires étrangères était en visite en Chine ces dernières heures. Dans la foulée de son passage, Pékin a appelé à un cessez-le-feu global, tout en défendant le droit de l'Iran d'avoir un programme nucléaire civil.
8: Merci Louis.
9: Je vous en prie.
8: Israël bombarde le sud du Liban après avoir appelé à l'évacuation de 12 villages malgré un cessez-le-feu en vigueur depuis le 17 avril. Un peu plus tôt, des frappes israéliennes ont fait au moins 5 morts dans la Beka, dont le maire d'un village, sa femme et ses 2 enfants. L'Agence nationale d'information libanaise parle d'une attaque

0: ciblées. Selon le ministère de la Santé, les frappes israéliennes ont fait près de 2 700 morts et plus de 8 000 blessés depuis le 2 mars. Trois patients suspectés d'avoir contracté un hantavirus ont été évacués du bateau de croisière immobilisé au large du Cap-Vert depuis quelques jours. Trois personnes sont mortes et 8 cas ont été confirmés à bord du navire parti d'Argentine le 1er avril. La souche d'hantavirus détectée sur l'un des passagers évacués en Afrique du Sud est celle des Andes, transmissible entre humains, selon le ministre sud-africain de la Santé. L'Organisation mondiale de la Santé estime que le risque présenté par ce foyer d'hantavirus est faible pour le reste du monde. Ce sera une journée importante pour le secteur de l'aéronautique au pays. Le premier ministre Mark Carney et son homologue québécoise Christine Fréchette seront chez Airbus à Mirabel, au Québec, pour confirmer une commande de 150 avions A220 de la part du transporteur AirAsia, basé en Malaisie. Le chargé d'enseignement pour le programme de gestion en aviation de l'Université McGill, John Gradeck, estime que c'est une excellente nouvelle pour Airbus.
1: C'est vraiment un fleuron pour Airbus d'avoir avoir cette commande dans leur livre. Le carnet de commandes pour le 220 sont rendus à environ 400 appareils. Ça veut dire qu'ils ont des commandes pour au moins durer les 4 prochaines années.
0: L'avion A220 a été créé dans le cadre du programme C-Series de Bombardier. Airbus en avait pris le contrôle en 2018 et s'était donné pour objectif d'atteindre la rentabilité en 2026 avec une cadence de 14 appareils par mois. Mais ce plan a pris du retard, notamment en raison de la pandémie. La nomination de Louise Arbour au poste de gouverneur général est bien accueillie par les communautés francophones au pays. L'ancienne juge à la Cour suprême, qui maîtrise les deux langues officielles et possède une longue feuille de route, succédera cet été à Mary Simon comme représentante du roi Charles III au Canada. Gabrielle Lemarquant-Perrault a recueilli des réactions.
2: C'est une personne qui est vraiment une source de fierté et d'inspiration pour la juriste que je suis.
3: La rectrice de l'Université d'Ottawa, Marie-Ève Sylvestre, se réjouit de la nomination de Louise Arbour comme prochaine gouverneure générale. La Montréalaise de 79 ans deviendra la 31e personne à occuper cette fonction. L'ancienne juge à la Cour suprême a notamment complété des études en common law dans les années 70 à l'Université de la capitale fédérale. Reynald Rémillard est le directeur général de la Fédération des associations de juriste d'expression française de common law.
4: C'est tout à l'honneur, évidemment, de la profession juridique.
3: Madame Arbour a aussi été procureure générale au Tribunal pénal international. Émilie Casey-Richard est la directrice générale de la Société nationale de l'Acadie.
5: Je pense que son parcours au niveau des droits de la personne, ça démontre qu'elle aura un intérêt envers les communautés francophones et acadiennes.
3: L'incapacité à parler en français de sa prédécesseure, Mary Simon, a fait couler beaucoup d'encre, comme le rappelle le recteur de l'Université Saint-Paul, Louis-Patrick Leroux.
6: On a vu que ça nous a titillés, hein? ça nous dérangeait.
3: Pour sa part, le président de la Société de la francophonie manitobaine, Derek Bentley, est prudent quant au faible niveau du français de Mme Simon. Le voici suivi du stratège en communication, Anthony Hazard.
7: J'hésite de dire dans ce cas spécifique que c'était nécessairement mauvais.
8: En allant avec une nomination d'une francophone, on a bien entendu les préoccupations des francophones partout au Canada.
3: Louise Arbour entrera en poste cet été. Ici Gabriel Lemarquant-Perrault, Radio-Canada, Ottawa.
0: La saison de la pêche au homard est en cours dans l'est du pays. Les premières prises sont arrivées sur les quais en début de semaine. Comme l'ont constaté nos collègues des émissions Enquête et L'épicerie, il est presque impossible pour le consommateur de savoir d'où vient le homard qui se trouve dans son assiette. Reportage de Caroline Lacroix.
9: Quand les consommateurs demandent d'où vient le homard, le mystère demeure souvent entier.
10: On sait une seule chose, c'est que ça vient de l'est du Canada. Voilà.
9: C'est tout.
10: Voilà, c'est ce qui est très large quand même.
9: Mathieu Gauthier est gérant de la poissonnerie Odessa à Brossard.
10: Quand ils achètent le homard, j'ai 80% des clients qui me demandent « Il vient d'où ton homard ?» Quand je leur réponds « Je ne sais pas », ce n'est pas la réponse qu'ils ont envie d'entendre. Et je passe pour un mauvais poissonnier. Ça pourrait être organisé tout ça.
9: À moins d'acheter directement d'un pêcheur, on ne sait presque jamais dans quelle zone de pêche le homard a été capturé, ni s'il provient d'une pêche légale ou pas. L'émission Enquête a révélé à l'automne que des tonnes de homards, parfois même capturés hors saison, sont détournées vers le marché noir. Jusqu'à 30 % des captures ne seraient jamais déclarées, selon des données internes de Pêche et Océan Canada, ce qui empêche les scientifiques d'avoir des données fiables pour assurer la pérennité de l'espèce.
11: And we have no way of proving.
9: Trevor Swerdfeger est un ancien haut placé du ministère des Pêches et Océans.
12: On n'a aucun moyen de prouver que le homard que vous achetez n'est pas un produit de la pêche illégale, ni une prise non déclarée.
11: we can't prove that.
12: On peut juste pas le prouver.
9: Selon lui, un système de traçabilité n'a jamais été une priorité pour le Canada. Questionné à ce sujet, le ministère des Pêches et des Océans nous a référé à l'Agence canadienne d'inspection des aliments, qui répond avoir accès à des registres pour effectuer la traçabilité d'un produit en cas de problème de salubrité. Mais les consommateurs, eux, n'ont pas accès à ces informations. Ici Caroline Lacroix, Radio-Canada, Montréal.
0: Et Caroline reviendra plus en détail sur le sujet ce soir à l'émission L'Épicerie. Voilà, c'était le volet national et international du Radio-Journal.

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1: Rebonjour. Dans quelques minutes, on va parler de homard. La pêche au homard est officiellement recommencée en Gaspésie, en Acadie également. Or, la provenance n'est souvent pas claire, au point où on ne sait pas toujours si le homard dans notre assiette a même été pêché légalement. Alors, Caroline Lacroix va venir nous en parler. Hélène Buzetti et Pierre Duchesne vont revenir sur le discours inaugural de Christine Fréchette hier. Et parlant du discours de la première ministre, le nouveau ministre des Affaires municipales du Québec, Samuel Poulain, a reçu le mandat hier d'aider les municipalités à construire des logements abordables. Et ça pourrait passer notamment par des parcs de maisons préfabriquées, des maisons d'un étage, sans sous-sol. C'est pourquoi parfois on dit que ce sont des maisons mobiles. Mais disons que ça ne ressemble pas du tout aux roulottes là, que vous avez peut-être en tête lorsqu'on pense aux maisons mobiles. C'est beaucoup plus beau architecturellement parlant. Il y a un terrain, il y a une terrasse également. Et la facture oscillerait autour de 350 000 $ ou moins par maison. Alors, Samuel Poulain va être avec nous pour nous expliquer ça dans une trentaine de minutes. Puis le commissaire à la protection de la vie privée du Canada, Philippe Dufresne, va être avec nous. Il a enquêté avec ses homologues de trois provinces sur la protection de nos renseignements personnels par le robot conversationnel le plus populaire au monde, ChatGPT. Et sa conclusion, OpenAI a bel et bien contrevenu à la loi canadienne. Il va nous raconter ses découvertes vers 12h45. Mais pour tout de suite, Washington et Téhéran seraient tout près d'un accord pour rouvrir le détroit d'Ormuz et mettre fin à la guerre. Hier, le président américain Donald Trump a suspendu l'opération d'escorte de navires qu'il avait lancée en raison des progrès dans les discussions avec Téhéran. Avec nous pour essayer de comprendre si cette fois-ci, ce sera la bonne, Kevan Gafaiti, il est enseignant en Sciences Po Paris et spécialiste de l'Iran. Monsieur Gafaiti, bonjour.
2: Bonjour.
1: Alors, vous êtes franco-iranien, vous suivez de très près ce qui se passe dans cette guerre et la position des différents pays. Est-ce que cette fois-ci, on peut être raisonnablement optimiste, à votre avis?
2: Je pense qu'on peut être raisonnablement très parcimonieux dans les analyses qu'on va essayer de dresser et je pense qu'il est possible de voir un interstice avec un peu de lumière. On va avancer à tâtons puisqu'on a des acteurs qui sont très crispés, cramponnés sur leur position, qui ont envie de garder une crédibilité, de pas montrer justement, de donner un peu trop vite des gages à l'autre partie. Mais de ce que j'ai pu voir, vous avez maintenant les Américains qui ont transmis une offre aux Pakistanais pour les Iraniens la consultent et sont en train d'envoyer une contre-offre.
1: Est-ce que le niveau de confiance entre les deux pays, qui est très, très bas depuis longtemps, complique les négociations?
2: Absolument, absolument. Vraiment, depuis la révolution islamique de 79, les Iraniens, enfin plutôt l'Iran, appellent les États-Unis le grand Satan, Shaitan et Bozorg. Du côté américain, on estime que l'Iran est, je cite le président Trump, « the biggest state sponsor of terrorism », le plus grand État sponsor du terrorisme. Et évidemment, la sortie américaine du JCPOA, l'accord de Vienne de 2015 sur le nucléaire, n'a pas arrangé les choses. Vous avez du côté iranien une posture qui est de dire « mais attendez, les Américains négocient avec nous et juste après, ils nous bombardent ». Du côté des Américains, il y a une très grande défiance. Donc, cela n'arrange absolument rien à l'affaire. Et surtout, cela décrédibilise potentiellement un prochain accord, puisque les accords ont malheureusement assez peu de poids par les temps qui courent.
1: Ouais, c'est qu'on ne sait pas si on va respecter de part et d'autre les termes qui vont être conclus. Alors, c'est sûr que ça ajoute au niveau de difficultés. Pour les États-Unis, là, qu'est-ce qu'il est important d'obtenir là, dans la proposition qui a été envoyée à l'Iran? Qu'est-ce qu'on veut aller chercher?
2: Alors, à titre préliminaire, il faut voir que les objectifs américains sont assez évolutifs. Rappelez-vous, au lancement des opérations armées, bon, illicite, on le rappelle, c'était de dire on veut un changement de régime, on veut que la population iranienne descende de nouveau dans les rues. Maintenant, on a dit, c'est de libérer le détroit d'Ormuz. En cours de route et en filigrane, on a toujours le programme nucléaire iranien qui est une vraie ligne rouge quant à l'enrichissement pour les États-Unis. Et je pense qu'aujourd'hui, on peut voir vraiment cela, les deux derniers points, comme étant les objectifs actuels. Sécuriser le détroit d'Ormuz et le golfe Persique, c'est-à-dire réfréner en fait l'aventurisme iranien, et ensuite s'assurer que l'Iran n'ait jamais la bombe nucléaire et idéalement en fait de bloquer les capacités iraniennes d'enrichissement.
1: Du côté iranien, qu'est-ce qu'on cherche à obtenir?
2: Et du côté iranien, bah finalement, vous avez envie d'avoir évidemment une levée des sanctions économiques, vous avez envie d'avoir une bouffée économique. Et je pense que maintenant, la survie, non pas seulement politique, puisqu'elle est assurée, hein, la République islamique a tenu depuis le 28 février 2026, c'est plus la survie économique. L'Iran a envie, parce qu'on se le rappelle, hein, vous avez aux dernières déclarations iraniennes qui sont déjà obsolètes puisque trop vieilles, depuis deux semaines, vous aviez 277 milliards de dollars de destruction qui avaient été estimés par l'État iranien. Il faut prendre avec beaucoup de parcimonie le chiffre, mais cela veut dire que l'Iran a envie d'une bouffée d'air économique, une levée des sanctions, et donc peut-être qu'il va concéder un peu sur son programme nucléaire.
1: Parce que là, on disait que les Américains voulaient un moratoire sur l'enrichissement d'uranium de 20 ans, les Iraniens proposaient 5 ans. Axios, le média américain, ce matin, cite des sources parlant du fait qu'on pourrait s'entendre autour de 12, peut-être 14 ans de moratoire. C'est le genre de compromis qu'on essaie de faire, c'est-à-dire de part et d'autre, on veut couper la poire en deux pour mettre fin à l'incertitude actuelle?
2: Absolument. C'est quelque chose que l'on veut faire, puisque de toute façon, il va falloir trouver un juste milieu, comme vous dites, couper la poire en deux. Et surtout, c'est quelque chose que l'on peut faire. Un peu plus tôt, je vous parlais de l'accord de Vienne de 2015. Eh bien, rappelons-nous comment cet accord sur le nucléaire iranien prévoyait une période de 10 ans, puis de 15 ans, puis de 20 ans, avec différents grades et différents contrôles et différentes levées des sanctions. C'est absolument réalisable. Du moins, ça l'a été fait. Est-ce qu'aujourd'hui, les parties accepteraient de le refaire? Je pense qu'il va quand même falloir un petit peu de temps pour avoir un accord aussi poussé, aussi technique. À court terme, déjà, je dirais un renouvellement tangible du cessez-le-feu, ce serait un bel accomplissement.
1: Le chef de la diplomatie iranienne, Abbas Araghchi, est en Chine actuellement. Il était à Moscou la semaine dernière. Qu'est-ce que l'Iran cherche à accomplir en se promenant comme ça en Russie et en Chine?
2: Et oui, vous le mentionnez justement, donc on avait Abbas Araghchi, le ministre iranien des Affaires étrangères, qui a quelque part fait une sorte de camouflet, si vous me permettez, aux États-Unis, puisque rappelez-vous comment les délégations américaines étaient au Pakistan à Islamabad et n'ont pas rencontré leurs homologues iraniens. Donc déjà, c'était une manière de dire on ne veut pas tant que ça négocier avec vous, ou à tout le moins, on ne veut pas donner l'impression qu'on est dos au mur. Ça, c'est le premier point. Le deuxième point, c'est de resserrer les liens avec les partenaires iraniens, la Russie et la Chine. Ce ne sont pas des alliés. On n'a pas vu une alliance stratégique avec des déploiements de Moscou et de Pékin sur le terrain iranien, mais c'est des partenaires diplomatiques et ensuite aussi militaire. Rappelez-vous comment et Moscou et Pékin ont transmis des informations satellites aux Iraniens pour accentuer leur cible. Donc du côté iranien, il y a cette envie, mais aussi je dirais cet objectif d'afficher qu'on n'est pas si seul que cela, et finalement on arrive à former une sorte de coalition d'États qui sont opposés aux États-Unis.
1: Du côté d'Israël maintenant, le chef d'État

0: L'état-major de l'armée israélienne a déclaré un peu plus tôt que l'armée était prête à reprendre une opération, et je cite, « forte et puissante contre l'Iran ». Comment faut-il interpréter cette déclaration? Parce que j'imagine que les Américains vont devoir consulter les Israéliens qui étaient partie prenante là, des attaques là, dans les premières semaines.
1: Oui, les États-Unis devront les consulter, vous avez raison, mais aussi il faut voir que, je dirais, Israël est de lui-même une très grande force de proposition par rapport à ses interventions armées. En 2025, vous aviez, donc en juin 2025, le 13 juin 2025, vous aviez une attaque israélienne contre l'Iran qui avait été en fait sans concertation, et c'était en cours de route que les États-Unis avaient un peu essayé de rattraper la façade en disant si on était bien concerté. En février, là, c'est effectivement une opération conjointe. Là, ce que je peux vous dire, c'est que les Israéliens, fondamentalement, sont tout à fait prêts à repartir à l'assaut, à la guerre. Ça, c'est une déclaration, je dirais, qu'il faut prendre avec beaucoup de crédibilité, qui a beaucoup de poids. Vous avez maintenant des États, Israël et l'Iran, qui s'attaquent de manière directe, ouverte, sans, je dirais, acteurs interposés. Et cela ne peut que repartir maintenant. C'est une question de cycle. Est-ce que ça va être quelques semaines, quelques mois? Mais c'est assuré que cela va repartir.
0: Kevan Gafaïti, enseignant en Sciences Po Paris, spécialiste de l'Iran. Merci d'avoir été avec nous.
1: Merci, au revoir.
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0: C'est la saison du homard qui commence, toujours un moment réjouissant pour les amateurs. Mais derrière l'étalage à la poissonnerie ou le menu d'un restaurant, c'est presque impossible d'obtenir une réponse à la question « d'où provient ce homard ?» Un manque de transparence qui soulève de sérieuses inquiétudes légales et qui peut mettre en danger même la pérennité de l'espèce. C'est le sujet d'une collaboration spéciale entre les émissions d'affaires publiques L'Épicerie et Enquête. Je reçois la journaliste Caroline Lacroix, co-animatrice de L'Épicerie. Caroline, bonjour.
3: Bonjour, Alec.
0: Alors, il y a un flou assez généralisé là, sur l'origine du homard qu'on achète.
3: Oui, c'est souvent impossible de savoir s'il s'agit d'un homard qui a été déclaré, donc pêché légalement, ou un produit issu d'un marché clandestin, d'un marché noir. Donc, qu'on soit au restaurant, dans une poissonnerie, à l'épicerie, la traçabilité devient très, très compliquée, en fait, dès qu'on passe par un grossiste ou qu'un commerçant passe par un grossiste sans acheter directement sur le quai à un pêcheur, ce qui est quand même assez rare. Donc, on a rencontré le copropriétaire du restaurant Molène à Montréal, Alexandre Ali Quinlan, et pour lui, c'est très important de pouvoir raconter l'histoire d'un produit sur son menu. Et pour ce qui est du homard, ben pour lui, c'est le mystère total. Donc, il nous a dit, c'est entre l'eau et le client que les choses deviennent floues.
0: C'est quand même une marge, oui.
3: C'est une belle image, hein?
0: Oui.
3: Donc, on ne sait jamais ou presque jamais dans quelle zone le crustacé a été capturé, ni dans quelles conditions. Est-ce que ça provient d'une pêche durable, d'une pêche éthique? Souvent, aucune idée de tout ça.
0: Vous parlez de marché noir. Est-ce qu'on a une idée de l'ampleur du marché clandestin du homard?
3: Oui, l'émission Enquête a révélé l'automne dernier qu'il y a des tonnes de homards, parfois capturés hors saison, qui sont détournés vers des réseaux illégaux. Donc, des tonnes de homards. Et selon une note interne du ministère des Pêches et des Océans, on parle jusqu'à 30 % des prises qui ne seraient pas déclarées.
0: Oh, quand même, c'est beaucoup.
3: Oui, c'est beaucoup. La réalisatrice Daphné Acker et la journaliste Maude Montembeau ont travaillé là-dessus, ont fait de l'infiltration, ont vu des caisses de homard échapper à la pesée obligatoire pour finir dans des viviers ou... À ce moment-là, dans les viviers, les crustacés de plusieurs provenances sont mélangés. Alors, impossible finalement de retracer l'origine à ce moment-là. Et le résultat de tout ça, ben, c'est que ça empêche les scientifiques d'avoir des données fiables sur l'état réel des stocks dans l'eau, contrôler la pêche, assurer la pérennité de l'espèce, d'où les inquiétudes. Et ça inquiète justement les pêcheurs, dont le capitaine de homardier Marc Thériault, basé au Nouveau-Brunswick.
4: J'ai deux jeunes enfants, ça, je le souhaiterais pour eux autres, qu'il reste encore du homard. Il y a deux espèces qui restent. Il y a le crabe puis le homard. Toutes les autres espèces qui ont été abusées, l'hareng, le maquereau, la morue, les crevettes, il n'en reste plus.
3: Et on a parlé de ça, Alec, avec Trevor Swedfager, qui est un ancien sous-ministre adjoint à Pêche et Océans Canada. Il déplore la situation et aussi le fait qu'il n'y ait pas de système de traçabilité pour le homard.
5: And we have no way of proving.
6: On n'a aucun moyen de prouver que le homard que vous achetez n'est pas un produit de la pêche illégale, ni une prise non déclarée. On peut juste pas le prouver. Le Canada

0: a décidé de pas mettre en place ce type de système. Quand j'étais au gouvernement, ils ont répété que c'était pas une priorité. Et ils l'ont pas fait.
1: On a donc écrit à PGE Océan Canada pour en savoir

0: Mathieu Gauthier, qui est gérant de la poissonnerie Odessa à Brossard. Il nous expliquait qu'il y a 80 % de ses clients qui demandent quelle est la provenance du homard. Ça vient d'où? On veut acheter local, on veut acheter éthique de plus en plus. Mais la seule chose qu'il peut répondre, c'est que le crustacé provient de l'Est du Canada. Très compliqué pour lui, frustrant aussi de ne pas pouvoir rassurer sa clientèle comme quoi il encourage une pêche locale, éthique et durable.
1: Quand ils achètent le homard, j'ai 80 % des clients qui me demandent « Il vient d'où ton homard ?» Quand je leur réponds « Je ne sais pas », ce n'est pas la réponse qu'ils ont envie d'entendre. Et je passe pour un mauvais poissonnier. Ça pourrait être organisé tout ça. Mais c'est important de pouvoir dire ça au consommateur que son homard, là, il a été pêché de manière durable et que nos générations futures vont en avoir aussi.
2: On parle de traçabilité, mais je me souviens d'une initiative où on avait comme des couleurs d'élastique ou des petits médaillons sur les pinces pour dire que les homards venaient bel et bien de telle ou telle région. Est-ce que je me trompe? Est-ce que ça existe encore?
0: Non, vous avez raison. Oui, votre mémoire est bonne.
2: Oui.
0: Depuis 2012, en fait, ça existe, mais seulement en Gaspésie. Il y avait aussi les îles de la Madeleine, mais c'est une autre initiative un peu différente et c'est privé. Là, il y a le regroupement des pêcheurs professionnels du sud de la Gaspésie qui utilise un système de médaillons. Alors, on va attacher un médaillon aux pinces de chaque homard. Et sur le médaillon, il y a un code. Donc, on va sur le site internet monhomard.ca. On entre le code et là, on sait exactement qui a pêché. Donc, c'est quoi le nom du pêcheur, le lieu précis de la capture. On sait finalement que ça a vraiment été pêché
2: le
0: pendant la
2: saison.
0: Le nom du
2: homard, on sait tout. Non.
0: On sait son nom, sa vie, tout ça. Ouais. Mais non, mais sans blague, c'est la preuve que
2: ça
0: la traçabilité, c'est possible.
2: Oui.
0: Et c'est le genre d'initiative qui vient décourager le braconnage. Alors, ça peut peut-être être une avenue à prendre.
2: Mais c'est une exception. C'est ce qu'on comprend. C'est que dans le fond, l'initiative de la Gaspésie est pas répliquée ailleurs.
0: C'est la seule région qui le fait en ce moment. C'est très cher, il faut le dire. Il y a beaucoup d'intervenants qui sont impliqués. C'est financé en partie par le gouvernement du Québec. Mais ça peut permettre d'assurer la pérennité du homard et donc de protéger cette ressource-là.
2: Très intéressant, Caroline Lacroix. Reportage complet à l'émission L'Épicerie ce soir, 19h30 sur ICI Télé. On peut également lire votre texte web sur radiocanada.ca. Merci beaucoup.
0: Merci.
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2: Hélène et Pierre, bonjour.
4: Bonjour, Alex.
5: Bonjour.
2: Alors, retour à l'Assemblée nationale. C'était le cas hier, mais aujourd'hui, on avait droit à la première période de questions. Donc, tous les partis sont de retour. C'est le dernier droit, en fait, avant la pause estivale. Puis, ce sera la campagne électorale à l'automne. Donc, il reste peu de temps pour la première ministre pour se démarquer, pour espérer faire tourner le vent dans les sondages. Pierre, qu'est-ce que vous avez pensé de ce discours inaugural de Christine Fréchette hier? Est-ce qu'elle a pesé sur les bons boutons, à votre avis?
5: Ben, en tout cas, il a pesé sur beaucoup de boutons.
2: Oui.
5: Et le problème, quand on appuie sur trop de boutons, c'est qu'on ne sait pas dans quelle direction exactement pourrait aller la machine. C'était quand même un discours inaugural long, truffé de mesures. Oui, bien sûr, il a parlé de 5 priorités, mais je trouvais ça quand même assez touffu et dense pour un gouvernement qui va être là pendant 5 mois. Alors, on se demande vraiment qu'est-ce qui va se faire au bout de tout ça. Et j'avais l'impression aussi qu'on était plutôt en train d'essayer de se préparer à lancer des slogans en prévision d'une campagne électorale qui va venir, si ce n'est pas déjà fait. Et puis bon, elle nous dit aussi sa priorité, c'est diminuer le coût de la vie, mettre plus d'argent dans les poches des Québécois. Oui, ça c'est une façon aussi d'amener des mesures concrètes, mais est-ce que c'est ce qui va permettre à Madame Fréchette de se distinguer? Parce qu'elle a beau nous dire, Alec, que c'est un nouveau gouvernement, c'est pas un nouveau gouvernement, parce que le Conseil des ministres, essentiellement, c'est le même, en tout cas les ministres les plus importants, ce sont les mêmes qu'à l'époque de M. Legault. C'est une nouvelle première ministre qui essaie d'amener un nouveau ton, certaines nouvelles priorités, mais essentiellement, c'est le même gouvernement, c'est la même équipe. Alors, il est là son défi, et selon moi, il est loin d'être traversé ce défi. Alors, moi, je lui souhaite bonne chance, mais elle a très, très peu de temps pour faire tourner cet énorme paquebot.
2: Hélène, qu'est-ce que vous en avez pensé?
4: Bon, d'abord, il n'y avait pas énormément de nouveautés, et c'est normal dans ce genre d'exercice. On répète ce qui a déjà été dit, et beaucoup de choses ont été dites.

0: dans les dernières semaines à cause de la séquence des événements. Mais j'ai été frappée, je le redis, par la ressemblance dans le ton et dans l'approche d'avec Mark Carney. Je suis frappée comment d'abord on utilise le mot « nouveau gouvernement » à de très nombreuses reprises.
1: 20 fois dans le discours d'hier, 20 fois « nouveau gouvernement », oui.
0: Ouais, voilà, bah, même si ça fait 8 ans de règne, et vous avez exactement la même chose à Ottawa, n'est-ce pas, où on nous parle du nouveau gouvernement Carney. Cette façon... Bon, c'était pas dans le discours inaugural hier, mais récemment, de se tourner vers les États-Unis, d'aller faire une petite visite là-bas pour rehausser son image de chef d'État sérieuse. Et enfin, l'autre point de comparaison avec les libéraux fédéraux, eh ben cette entourloupette sortie du sac, cette idée de devancer la reconduite de la clause dérogatoire sur la loi 96, la protection du français, eh ben j'y vois une tactique pour menotter l'adversaire dans le futur, ici, faire en sorte qu'un gouvernement libéral minoritaire serait coincé avec la loi, il serait coincé avec cette loi cadenassée parce qu'il n'aurait pas les voix à l'Assemblée nationale pour le changer. Et pourquoi je dis que ça ressemble à ce qui se fait à Ottawa? Eh bien, c'est que les libéraux à Ottawa ont fait souvent ce genre de choses dans les dernières années, en particulier lorsqu'ils étaient minoritaires, de peur que les conservateurs reviennent au pouvoir. Ils ont adopté des lois, par exemple, pour forcer le financement des garderies dans les provinces. Quand ils ont interdit des armes à feu, ils n'ont pas procédé par règlement, mais par loi, pour être sûr qu'un gouvernement conservateur minoritaire ne pourrait pas en changer. Et même, en ce moment, sur la fameuse clause dérogatoire, il y a cette idée-là à Ottawa de peut-être adopter une loi qui est en ce moment au Sénat, qui viendrait baliser et limiter l'usage par Ottawa de cette clause dérogatoire. Encore là, c'est une façon de se menotter soi-même, mais surtout de menotter un éventuel gouvernement rival.
1: Et peut-être d'embarrasser les libéraux, Pierre, parce que là, évidemment, ça force Charles Millière et ses troupes à se prononcer dès maintenant sur une loi qu'ils ont déjà annoncé vouloir modifier. On n'a pas les détails, mais on sait quelques paramètres qu'ils veulent modifier. Puis ensuite, Charles Millière dit, on verra si on utilise cette clause de dérogation ou non. Mais ça ramène le sujet sur le tapis. Puis c'est pas un sujet que les libéraux aiment, Pierre, là.
2: Non. Et ça, ça me rappelle un peu, quand j'étais jeune, j'avais un de mes cousins qui faisait ça. Il allait tendre des collets l'hiver, hein, pour attraper des lièvres. Alors, on met les petits pièges et puis on regarde les pistes et puis on veut capturer les petites bêtes. Alors, Madame Fréchette est en train de tendre des collets. Alors, faudra voir, est-ce qu'elle met beaucoup d'énergie là-dedans plutôt que de donner une vision puis de donner une impulsion nouvelle? Parce que tout le monde l'a bien vu, là, ce gros collet qu'elle a installé devant le Parti libéral en disant, regardez, ma priorité, je suis pas obligé du tout, j'aurais pu faire ça plus tard, c'est la clause dérogatoire pour vous forcer, vous, Monsieur Millière, à continuer à vous empêtrer dans ce marais libéral qui est de savoir qu'est-ce qu'on fait avec la clause dérogatoire, parce qu'il y a cette clientèle anglophone. Puis en même temps, ce matin, elle a continué à tendre un autre collet, parce que vous vous rappelez, son discours, c'était essentiellement aussi son ouverture, en tout cas, c'était de rappeler le plafond de verre qui éclatait, toutes ces femmes dans différents milieux, pas juste celles qui est au pouvoir. Donc, on se sera attendu, logiquement, par la suite, à ce que le premier projet de loi soit celui sur la sécurité à l'endroit des femmes pour contrer et prévenir les féminicides. Or, c'est pas ça. Et ce matin, ce qu'elle dit, son premier scrum, enfin, c'est pas un scrum, là, sa première déclaration en sortant pour aller au Salon Bleu, c'est de dire « Je suis troublé. Paul Saint-Pierre Plamondon ne s'est pas levé quand j'ai parlé de ce projet de loi. » Or, les partis d'opposition ne se lèvent pas systématiquement à chaque fois qu'on parle des projets de loi. Alors, vous voyez, elle tend des collets. Alors, essayons de voir. Peut-être qu'elle a décidé que l'agressivité au Salon Bleu, ça fonctionne. Elle va être plutôt dans la collaboration en termes économiques avec le gouvernement fédéral. Elle va d'ailleurs couper un ruban là, au moment où on se parle, cet après-midi.
1: Cet après-midi, elle va être à Mirabel avec Airbus et Mark Carney.
2: Alors ça, c'est quand même une bonne vieille façon de faire de la politique. Là, il n'y a pas de renouveau. On tend des collets, on essaie de mettre dans une situation délicate les partis d'opposition. Difficile après de demander aux partis d'opposition de collaborer pour, par exemple, accepter le projet de constitution.
1: Est-ce qu'il y a quelque chose de tacticienne, Hélène, donc, dans Christine Fréchette? Ton différent de celui de François Legault, un peu moins cassant. Oui, on veut du renouveau, mais en même temps, elle veut prouver qu'elle est capable de faire de la politique partisane, d'aller dans les coins.
0: Oui, vous l'aviez fait remarquer. Effectivement, elle démontre qu'elle est politicienne aussi, ce qu'on ne lui attribuait peut-être pas d'emblée. On voyait chez elle peut-être une femme...

0: gentille, au-delà de la mêlée, qui ne veut pas nécessairement aller jouer, comme vous dites, dans les coins ou à se salir les mains. Non, elle nous montre qu'elle a aussi cette capacité de travailler comme ça, ce qui fait peut-être, qui est intrinsèque peut-être à la vie partisane, la vie politique. C'est vrai que ça coince M. Milliard et je l'écoutais ce matin, je pense qu'il a... Il est cohérent, M. Milliard, quand il dit « Écoutez, là, je ne vais pas voter une loi qui reconduit une clause dérogatoire sur un projet de loi contre lequel mes troupes avaient voté et un projet de loi que je dis moi-même vouloir changer. » Alors là-dessus, il a une cohérence et il a raison de dire qu'il va faire ses propositions prochainement sur la question de la protection du français. Donc, qu'est-ce qu'il changerait dans cette loi 96? Il a raison parce que, ou bien... il va calmer certaines craintes chez un électorat un petit peu plus nationaliste, ou en tout cas l'électorat francophone certainement, ou bien il va le calmer les craintes, ou alors il va faire carte sur table et on pourra avoir un débat éclairé sur ce que propose le Parti libéral à cet égard. Donc, c'est bienvenu finalement et ça risque de, ben j'allais dire, crever l'abcès, mais ça dépendra vraiment des propositions qui seront faites, évidemment.
1: Pierre, sur votre projet favori, là, celui de la Constitution. Non, mais je sais, vous deux, où vous logez sur cette question-là, parce qu'évidemment, c'est un projet qui est assez contesté, étant donné qu'il n'y a pas eu l'appui, notamment des Premières Nations, des autres partis d'opposition. Mais là, Simon-Jolin Barrette, dis-moi, j'ai l'appui du Parti conservateur du Québec, d'Éric Duhaime, qui a maintenant une députée en Chambre, Maïté Blanchet-Vézina. Pour moi, les conditions imposées par ma première ministre sont remplies. Je pourrais aller de l'avant et adopter cette Constitution-là d'ici la fin de la session. Qu'est-ce que vous en pensez?
2: Ben, c'est quand même assez remarquable que M. Jolin Barrette soit sorti comme ça pour dire « ça me suffit ». Il y a un député de plus d'un autre parti qui est en fait une ancienne caquiste qui est devenue une membre du Parti conservateur. Donc, en fait, il y a que les caquistes ou anciens caquistes qui seraient favorables à cette constitution et lui décrète que c'est suffisant. Alors que sa chef, pendant qu'elle voulait devenir chef, avait bien dit, elle l'a répété depuis maintenant qu'elle est première ministre, il faut un appui large. Alors là, il va falloir voir comment on définit l'appui large. Est-ce que c'est les caquistes et anciens caquistes? Ou est-ce que c'est d'aller chercher un autre parti? Et avec l'attitude que vous appelez de tacticienne ou de politicienne traditionnelle qu'elle a démontrée, je pense que ça va être difficile d'avoir la collaboration des trois autres partis d'opposition. Et là, bien, il faudra voir comment Jolin Barrette, qui était une des figures qui incarnait les Bleus, les nationalistes à la CAQ, comment il réagira si éventuellement ce projet de loi s'en va dans le caniveau. Parce qu'en plus, ils ont très, très peu de temps pour essayer de faire cette entente. Alors, mais, oui, c'est un projet intéressant, mais c'est parce qu'il est symbolique aussi. Rapidement. Il peut illustrer des fissures à l'intérieur de ce parti.
1: Rapidement, Hélène.
0: C'est vrai que Mme Maïté Blanchet est en ancienne caquiste, mais son nouveau chef, M. Duhaime, est d'accord lui aussi. Alors, il incarne aussi ce parti-là. Moi, j'avoue que je comprends les libéraux et les solidaires d'être contre parce que, je le répète, cette constitution, ça incarne une ligne de fracture entre ceux qui sont tout aux droits individuels, les chartes, ce qu'on trouve au Parti libéral et QS, versus cette approche plus de droits collectifs qu'on retrouve à la CAQ, mais aussi au Parti québécois. J'avoue avoir de la difficulté à comprendre la position péquiste dans ce dossier, alors que logiquement, cette constitution va dans le même sens que leurs grandes idées. Je ne comprends pas cette posture de la part de Paul-Saint-Pierre Plamondon.
1: On y reviendra. Je n'ai plus de temps. Hélène et Pierre, merci.
0: Bye.
1: Merci. Bye. Bye. On se retrouve demain. Au revoir.
0: Au revoir.
2: Au revoir.

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1: Le gouvernement Fréchette veut qu'un maximum de Québécois puissent devenir propriétaires. Et pour y parvenir, elle a donné comme mandat à Samuel Poulain, le nouveau ministre des Affaires municipales, le mandat donc de présenter des mesures législatives pour que les villes aient plus de pouvoir afin d'accélérer la construction de logements accessibles. Et parmi les idées du ministre, il y a celle de construire de nouveaux quartiers de maisons préfabriquées, qu'on appelle parfois des maisons mobiles, mais je vous dirais que ça ressemble pas vraiment aux maisons mobiles en bord d'autoroute qu'on a déjà vues dans le passé. Ce seraient des maisons réservées aux premiers acheteurs, donc pas de sous-sol, un étage seulement, avec un petit terrain, une petite terrasse. Le tout à prix abordable, dit-on, 350 000 $ et moins. Samuel Poulain est au bout du fil. Monsieur Poulain, bonjour.

0: Bonjour, Monsieur Castonguay.
1: Alors, pourquoi cette idée de développer des quartiers de maisons préfabriquées, maisons mobiles un peu plus petites, plutôt que d'y aller avec d'autres types de mesures?
0: Bien, le Québec a développé une expertise dans les dernières années sur tout ce qui est modulaire et préfabriqué. D'ailleurs, on a inauguré il n'y a pas si longtemps un CPE préfabriqué en Beauce, une école à Lévis préfabriquée. Alors, on a une expertise au Québec, des logements abordables et sociaux également en termes de préfabriqué, mais on sait également que des maisons unifamiliales peuvent se faire en préfabriqué, par exemple, de 2 chambres et à coût raisonnable. Et en échangeant avec les municipalités, j'ai été nommé ministre des Affaires municipales le 21 avril dernier. On a beaucoup parlé des infrastructures et du prolongement des aqueducs égouts. Et j'ai dit, ben, si on développe des quartiers de premiers acheteurs ou des quartiers d'accès à la propriété et que je vous aide à faire des aqueducs égouts, êtes-vous capable de construire des habitations en bas de 350 000 ou du moins en bas du prix médian de la région? Et très, très vite, on s'aperçoit que c'est possible, surtout si le gouvernement donne un coup de main. Et vous aviez raison dans votre introduction, la maison mobile qui a logé de nombreux Québécois pendant de nombreuses années, qui loge encore, a permis l'accès à la propriété. Alors, pourquoi pas être dans le 4.0 et développer quelque chose de moderne?
1: Donc, ça risque d'être un programme qui pourrait être populaire auprès des acheteurs. Comment vous allez vous assurer de l'équité là pour que l'achat d'une maison mobile soit bel et bien à moins de 350 000 $?
0: Ce sera dans les conditions de partenariat, hein, parce qu'il faut savoir qu'au Québec, présentement, nous avons encore des terrains de disponibles pour la construction de maisons. Des fois, c'est dans la deuxième, la troisième couronne autour de Montréal. Chez nous, en Beauce, il y en a, dans la grande région de Québec également. Alors, nous, on dit aux municipalités, discutez avec vos promoteurs. Si vous nous donnez des garanties que vous êtes capable de faire des maisons préfabriquées, modulaires, en bas d'un prix, nous allons vous aider à travers les aqueducs et les égouts et le prolongement de service. J'ai déjà des programmes, par exemple, qui permettent de donner jusqu'à 20 000 $ l'unité pour pouvoir les raccorder au réseau ou prolonger les réseaux. Alors, ma volonté, c'est de l'augmenter et l'objectif que l'on a, c'est de le mettre dans nos conditions et donc donner plus facilement accès à la propriété à des Québécois. L'objectif, c'est d'augmenter l'offre également. Alors, plus qu'il y a d'offres, plus qu'également les prix de maison vont devenir davantage abordables.
1: Vous parlez de la deuxième ou troisième couronne parce qu'effectivement, ce type de quartier réservé aux premiers acheteurs avec des maisons préfabriquées, ça prend de la place. Est-ce qu'il n'y a pas un danger là d'étalement urbain? Parce qu'il y a bien des municipalités qui veulent au contraire densifier, avoir des nouveaux logements près des transports en commun. Par exemple, là, on parle de gens qui vont habiter parfois à 45 minutes, une heure et demie de la ville. C'est pas nécessairement simple pour ces personnes-là.
0: En fait, à l'intérieur des schémas d'aménagement des municipalités, il y a déjà encore dans certaines municipalités, pas tous, la possibilité de construire. Maintenant, j'exclus pas la possibilité de le faire pour certains condos. Également, lorsqu'on parle de quartiers de modulaires ou quartiers préfab, puis effectivement, j'invite les gens à aller voir les images que nous avons publiées aujourd'hui. Nous sommes vraiment dans des lieux qui sont modernes, mais oui, où les terrains peuvent être un peu plus petits, donc on peut loger davantage de gens, tout en étant propriétaire de sa maison sur un site donné. Alors ça aussi, ça peut être très intéressant. Et l'accès à la propriété pour une génération, M. Castonguay, demeure encore un objectif. Moi, j'ai 35 ans, je suis au cœur de cette génération-là. J'ai des amis, j'ai des collègues qui ne sont pas encore propriétaires. Et vous le savez, le CILIAP qui a été créé par le gouvernement fédéral, c'est plus de 700 000 Canadiens. On fait une règle de 3, on peut penser que plus de 100 000 Québécois ont peut-être cotisé le maximum. Donc, 8 000 $ par année dans les 3 dernières années. C'est des efforts importants de mettre 8 000 $ par année de côté pour avoir accès à une propriété. Alors, ils me disent, après 3 ans, je ne suis pas capable d'avoir accès à la propriété parce que le coût est élevé et j'ai cotisé le maximum. Alors, donnons cette offre-là, cette possibilité-là, et je suis convaincu qu'il y a des municipalités au Québec qui veulent des premiers acheteurs dans leur localité. C'est pour l'école de village, c'est pour les commerces de proximité également.
1: Est-ce que vous avez d'autres capacités ou d'autres possibilités pour les villes qui ont besoin de construire du logement abordable et qui ne sont pas sur ce modèle des maisons préfabriquées? Ceux qui sont en ville et qui veulent construire davantage de logements abordables, allez-vous avoir quelque chose pour eux?
0: Oui, et d'ailleurs, je vous annonce mon intention à l'intérieur du projet de loi 22, dont les consultations s'ouvrent aujourd'hui, de déposer des amendements en ce sens, dans la mesure où nous souhaitons que les villes puissent avoir davantage de liberté dans la construction de logements et dans la réduction de ces fameux délais

0: par moment font en sorte que les projets, que ce soit de logements abordables, ne lèvent pas de terre. Quand même, il faut le mentionner, M. Castonguay, ce sont de nombreux nouveaux logements qui ont augmenté depuis 2018, qui ont été créés dans le logement abordable, dans le logement social. La culture, effectivement, de densification a augmenté au Québec au cours des dernières années. Mais somme toute, la notion d'avoir son lopin de terre, la notion de devenir propriétaire pour la première fois, c'est une orientation de la première ministre, Mme Fréchette. Et moi, je veux ajuster nos programmes aux affaires municipales en ce sens.
1: Samuel Poulain, ministre des Affaires municipales du Québec, merci d'avoir été avec nous.
0: Merci à vous, M. Castonguay. Au revoir.
1: Dans moins de 10 minutes, Martin Leclerc va analyser la série entre les Canadiens de Montréal et les Sabres de Buffalo, série de deuxième ronde qui commence ce soir à 19h. Mais pour tout de suite, OpenAI a bel et bien enfreint les lois canadiennes sur la protection des renseignements personnels pour entraîner ses premiers modèles du robot conversationnel d'intelligence artificielle bien connu, le plus populaire au monde, ChatGPT. C'est la conclusion de l'enquête conjointe sur ChatGPT d'OpenAI réalisée par le commissariat à la protection de la vie privée du Canada en partenariat avec les organismes de protection de la vie privée du Québec, de la Colombie-Britannique et de l'Alberta. Philippe Dufresne, le commissaire à la protection de la vie privée du Canada, est avec moi pour nous expliquer les constats de cette enquête et pour nous faire part de ses recommandations. Monsieur Dufresne, bonjour.
2: Bonjour, M. Castonguay.
1: Alors, commençons d'abord par ce qui s'est produit. De quelle façon OpenAI, la maison mère du robot conversationnel ChatGPT, a-t-elle contrevenu aux lois canadiennes sur la protection des renseignements personnels?
2: Bien, ce qu'on a trouvé, c'est qu'il y avait eu trop de collection des renseignements personnels des Canadiennes et des Canadiens, que ce soit en prenant l'information disponible sur l'Internet, sur les médias sociaux, sur les chats, mais aussi dans les échanges quand les gens posaient des questions à ChatGPT. On a trouvé que c'était pas suffisamment clair qu'est-ce qui allait être fait avec les renseignements qu'on donnait. Les gens avaient pas suffisamment d'avertissement. On a trouvé qu'il y avait aussi trop d'inexactitudes dans les réponses. Puis là, ça pouvait inciter les gens en erreur. Ça pouvait donner lieu à des préjudices. Et on a trouvé que c'était trop difficile pour les gens de faire des corrections par rapport à ça. Et que généralement, la société avait mis ça sur le marché sans avoir suffisamment priorisé la vie privée. Alors, c'était nos constats.
1: Concrètement, quel genre de données et de renseignements personnels ont été utilisés illégalement par OpenAI pour entraîner son modèle, son ChatGPT?
2: Ben c'est n'importe quoi qui est sur l'Internet. Alors, des commentaires sur des médias sociaux, des opinions, de l'information qui sont postées par les individus, des questions qui sont posées. Alors, nous, on a trouvé que ça pouvait avoir été des renseignements médicaux, des renseignements sur les enfants. Donc, c'est pour ça que dans l'enquête, on a agi rapidement pour faire des recommandations à OpenAI. C'est pas juste aujourd'hui que ces recommandations-là ont été rendues publiques. Ça fait plusieurs mois qu'on a des échanges avec eux. Et suite à cette enquête-là, à cause de cette enquête-là, on a réussi à obtenir plusieurs améliorations par rapport à ça. Notamment, ils ont réduit la portée de ce qui était utilisé pour entraîner leur modèle. Ils ont augmenté la transparence sur qu'est-ce qui allait être fait, plus d'avertissements pour les Canadiennes et les Canadiens, rendre ça plus convivial. Et nous, on a poussé aussi pour qu'il y ait encore davantage de communication puis de clarification qui va commencer à partir de maintenant et qui va se continuer dans les prochains mois. Puis nous, on va suivre ça de façon évidemment très serrée pour maintenir cette protection-là.
1: Malgré tout, je lisais dans votre rapport là, que la vice-présidente de la Commission d'accès à l'information du Québec disait ce matin en conférence de presse, parce que c'est une enquête conjointe là, que vous avez fait avec le Québec, la Colombie-Britannique et l'Alberta. Donc, oui. La vice-présidente de la Commission d'accès à l'information du Québec disait ce matin en point de presse que les données des Québécois ne sont pas encore suffisamment protégées à ses yeux. Est-ce qu'il y a donc une différence de point de vue entre les organismes qui ont participé à cette enquête?
2: À certains niveaux, oui, parce que les lois sont différentes. Alors, au niveau du Québec, effectivement, la CAI a trouvé qu'à cause de certaines exigences spécifiques au Québec, la OpenAI n'était pas encore en conformité avec ce qu'il demandait. De mon côté, au niveau fédéral, j'ai pu conclure que ce qui avait été fait jusqu'à date, ce que j'ai demandé qu'il soit fait, ça permettait de répondre aux obligations en matière de loi fédérale. Mais tous les commissariats vont continuer à suivre et à interagir avec OpenAI pour s'assurer que

0: on ait la meilleure protection possible pour les Canadiennes et les Canadiens.
1: On comprend assez facilement que c'est important de protéger les renseignements personnels des utilisateurs sur les robots conversationnels. ChatGPT, oui, mais les autres qui sont en fonction également. En même temps, on a vu avec la tragédie de Tumblr Ridge que la tireuse avait discuté avec ChatGPT, avec les robots conversationnels avant de passer à l'acte et qu'il aurait peut-être été utile d'avoir plus d'informations sur ce qu'elle partageait comme détresse pour prévenir l'acte. Alors, comment on trouve l'équilibre entre ce que ces robots-là protègent totalement l'information à leur disposition et en même temps puissent aussi en partager un peu à des autorités pour prévenir des tragédies?
0: Oui, vous avez tout à fait raison. Puis en fait, il faut avoir les deux. Moi, je suis le commissaire à la protection de la vie privée, mais depuis le début, je dis, la vie privée, ce n'est pas et ça ne doit pas être un obstacle à une économie forte, à une innovation explosive et certainement pas un obstacle à la sécurité du public. Alors, la loi au niveau fédéral permet déjà, par ailleurs, à des compagnies comme OpenAI de partager des données avec les forces policières, les forces de l'ordre, dans une situation où il y a un risque imminent par rapport à des individus. Et là, le débat qui se pose, c'est est-ce que on devrait imposer une obligation aux compagnies? Et je pense que c'est une question qui est très importante et je pense qu'on peut et on doit protéger les Canadiennes et les Canadiens. Il faut le faire en protégeant leur vie privée, mais c'est possible d'avoir les deux. Les Canadiennes et les Canadiens ne devraient pas avoir à choisir entre être protégés contre des tragédies comme celle de Tumblr Ridge et la protection de leur vie privée. On peut arriver à avoir les deux.
1: Dernière question, Philippe Dufresne. Il y a aussi des inquiétudes concernant l'usage de ces robots conversationnels par les enfants qui ne sont pas nécessairement conscients là, des données personnelles qu'ils partagent ou qui se trouvent sur le web à leur sujet. Est-ce que vous avez des recommandations à ce propos-là?
0: Mais je pense qu'il faut toujours avoir l'intérêt supérieur des enfants en tête quand on fait la conception de sites web, quand on fait la conception des lois aussi. J'ai demandé à ce qu'on modernise la loi sur la protection des renseignements personnels au niveau fédéral pour reconnaître l'intérêt supérieur des enfants davantage. Dans certains cas, il faudra et on pourra interdire l'accès à certains sites. Puis là, il faut être en mesure de vérifier l'âge. Mais je pense que c'est une excellente réflexion de société qu'on est en train d'avoir. On commence à voir là, des impacts négatifs sur les jeunes de certains de ces outils-là. Alors, je pense qu'on peut en faire davantage. Et encore une fois, c'est possible de le faire d'une façon qui protège les enfants, qui protège la vie privée en même temps.
1: Philippe Dufresne, commissaire à la protection de la vie privée du Canada, merci de nous avoir accordé quelques minutes.
0: Merci beaucoup.
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1: Dans un peu plus de 6 heures, sur le coup de 19 heures, le Canadien de Montréal et les Sabres de Buffalo vont entamer leur série 4-7 de deuxième ronde des séries éliminatoires. Alors, à quoi va ressembler cette confrontation? Je pose la question au chroniqueur Martin Leclerc. Martin, bonjour.
3: Bonjour Alec.
1: Alors, je me souviens de notre conversation avant le début des séries éliminatoires, pendant laquelle vous nous disiez qu'il faut surveiller Buffalo, que c'est peut-être l'équipe Cendrillon de l'année dans la Ligue nationale de hockey, étant donné la deuxième moitié de saison incroyable qu'ils ont connue. C'est donc quand même une grosse commande pour le Canadien. Ceux qui pensent que ce sera plus facile contre Buffalo que ça l'a été contre Tampa Bay devraient être prudents.
3: Ils devraient être très prudents parce que ça ne sera pas plus facile. Au contraire, ce sera probablement plus difficile. Les Sabres, c'est un peu une drôle d'histoire cette saison. C'est une équipe qui a raté les séries éliminatoires au cours des 14 dernières années. C'était la plus longue disette du genre dans le sport professionnel nord-américain. Puis, au début du mois de décembre, le Jello a fini par figer et c'est devenu soudainement la meilleure équipe de la Ligue nationale. Et depuis 5 mois, cette équipe-là n'a pas dérougi. Elle a maintenu le rythme d'une saison de 128 points, donc depuis le 9 décembre dernier. Et quand on regarde, d'un point de vue statistique, là, je ferai pas la nomenclature, je vous sortirai pas une litanie de chiffres, mais quand même, c'est l'équipe qui a maintenu le meilleur différentiel dans toute la Ligue nationale depuis le 9 décembre, plus 57. Et c'est une équipe qui est parmi les deux ou trois meilleurs de la Ligue, devant le Canadien, dans à peu près toutes les catégories imaginables. Meilleure fiche de la Ligue dans le dernier droit de la saison, troisième meilleure attaque, deuxième meilleure défense, meilleure équipe à 5 contre 5, meilleur pourcentage d'arrêt de la part des gardiens et Alouette. Alors, c'est vraiment... et c'est une équipe jeune aussi, comme le Canadien. Ce n'est pas une équipe

0: qui a beaucoup de kilométrage encore, comme on l'avait vu avec le Lightning, là, qui était peut-être un peu usé. C'est la sixième équipe la plus jeune de la Ligue. Alors, c'est une grosse commande qu'attend le Canadien.
1: Et pourtant, je lis depuis deux ou trois jours plusieurs experts, chroniqueurs, qui choisissent quand même Montréal pour remporter la série en 6 ou en 7. Qu'est-ce qui pourrait donc avantager Montréal dans cette série-là?
0: J'ai vu cette question-là dans votre plan de converse et honnêtement, je me suis gratté un peu la tête. Si le Canadien veut remporter cette série-là, il va falloir que Jakub Dobesh devant le filet soit génial. T'sais, on s'entend, là, le Canadien a terminé sixième au classement dans la Ligue nationale cette saison. Alors, c'est pas une équipe de pied de céleri, c'est une très bonne équipe, mais ça va se jouer sur un fil de rasoir dans à peu près tous les aspects du jeu. Je vois pas d'aspect où le Canadien sera dominant. Le Canadien va tenir son bout. Moi, ce qui me rend perplexe dans cette série-là, surtout, ce n'est pas... Je vous ai fait la nomenclature d'une nomenclature statistique là, de la situation, mais ce qui me rend perplexe, c'est que les Sabres de Buffalo pratiquent un style de hockey qui est lourd, qui ne convient pas aux Canadiens. C'est une équipe un peu comme les... bâtie un peu comme les Capitals de Washington l'étaient la saison dernière. Donc, vraiment costaud. C'est une des équipes les plus costaudes de la Ligue. Là. Juste pour donner une idée, le plus petit défenseur des Sabres de Buffalo s'appelle Bowen Byram. Il mesure 6 pieds 1. Et tous les autres défenseurs, c'est du 6 pieds 3, 6 pieds 4, 6 pieds 6, 6 pieds 7. Alors, c'est une équipe, et ce sont des défenseurs, ce sont pas des colonnes qui ont de la difficulté à bouger sur la patinoire. Là. Il y a trois défenseurs qui ont inscrit 40 points ou plus cette saison. C'est l'équipe qui a obtenu le plus de buts de la part de ses défenseurs. Alors ça, c'est juste un aspect du jeu. Le meilleur marqueur des Sabres, Tage Thompson, mesure 6 pieds 6. Alors, c'est ce genre d'équipe-là. Là. Et le Canadien, quand il doit se battre dans les tranchées, comme ça, dans des matchs, il est beaucoup moins confortable que lorsqu'il est confronté à une équipe qui est plus axée sur la vitesse, comme l'était le Lightning de Tampa Bay.
1: Donc, ça va prendre, à tout le moins, un réveil de notre premier trio, là, si on veut espérer être compétitif. Là.
0: Absolument. C'était miraculeux de voir le Canadien remporter le premier tour avec une production de un but et une passe de son premier trio à force égale là, durant toute la série. Et on s'entend, le but de Nick Suzuki était un but un peu chanceux, une double déviation. Et la mention d'aide que Suzuki avait amassée, c'était une mention d'aide secondaire. Là. Je pense qu'il était assis au banc quand le but avait été marqué suite à sa passe. Alors, c'est sûr que le premier trio va devoir contribuer. Cole Caulfield a soulevé beaucoup d'interrogations dans cette série-là. Elle a été extrêmement discrète. C'est quand même un marqueur de 51 buts. Et Juraj Slafkovský a été bon en avantage numérique dans le premier match contre le Lightning, mais on l'a très peu vu offensivement par la suite. Alors, c'est ce trio-là qui a porté le Canadien, qui a inscrit 40% des buts de l'équipe cette saison. Alors, c'est sûr qu'il va falloir que ce trio-là contribue davantage.
1: Donc, comme disait Marc Messier dans les Boys, sont gros. Sont forts. Est-ce que ça veut
0: ils
1: dire
0: ils font peur?
1: Ils font peur. Mais il y a la dureté du mental. Non, mais là où je m'en allais, Martin, c'est que est-ce que vous pensez que ça va être une série aussi robuste que celle contre Tampa Bay? Parce que vous dites c'est une équipe lourde, mais en même temps contre Tampa Bay, il s'en est donné des mises en échec. Donc vous attendez à une série qui va être aussi robuste?
0: Oui, mais le Lightning c'était un peu une équipe de chat de gouttière. Là. Il y avait pas vraiment de bagarreur dans cette équipe-là, à part lorsque on a permis à Scott Sabourin d'endosser l'uniforme là, dans les matchs 2 et 3.
1: C'était pas la meilleure décision
0: de
1: John Cooper. Là. Vous avez déjà
0: non,
1: écrit
0: non,
1: sur
0: non.
1: le sujet. Là, ouais.
0: Il a pas semblé brillant là-dessus. Non. Les Sabres ne pratiquent pas ce style de jeu-là. Ils n'auront pas besoin de le faire dans cette série-là. Là. Je pense qu'on va s'en tenir plus au hockey. Mm. Évidemment, ce sont les séries. Il va y avoir de la bousculade après les sifflets et tout. Mais c'est une équipe qui va s'imposer physiquement simplement à cause de ce qu'elle est, à cause de son fort gabarit. Là, et ce sera difficile pour le Canadien.
1: Je ne sais pas si c'est en raison de la robustesse de la série, mais j'ai trouvé que le Canadien, dans le septième match, puis on a beaucoup parlé de la deuxième période où il n'y avait eu aucun tir au but de la part du Canadien, mais j'ai trouvé que l'équipe avait l'air fatiguée, comme si les batteries étaient à plat, rendues à 7 matchs contre Tampa Bay d'une série difficile. Là, si on étire encore la série, parce que je vois les experts prédire une longue série de 6 ou 7 matchs, est-ce qu'on va avoir encore l'énergie du côté du Canadien pour une longue série robuste?
0: Ça, c'est une excellente question. Moi, je suis très curieux de voir ce soir avec quel genre d'énergie le Canadien va entamer ce premier match-là. Et je me demande si on n'a pas assisté en direct

0: à une équipe qui atteignait le bout de sa corde là, dans le septième match, parce que c'était inexplicable de voir ça, là, une équipe tomber à plat dans le moment le plus important des 4-5 dernières années. Cette équipe-là avait perdu tous ses moyens et a fonctionné sur les vapeurs d'essence au moment où ça comptait le plus. Alors, c'est possible, ça arrive des fois à certaines équipes, là, on le perçoit, quand on regarde une série attentivement, on voit des fois des équipes qui arrivent au bout du rouleau. Alors, j'ai hâte de voir s'il reste autant de carburant qu'il faudra pour battre la meilleure équipe de la Ligue nationale.
1: Réponse ce soir, 19h à Buffalo. Martin Leclerc, toujours un plaisir. Merci d'avoir été avec nous.
0: Merci, Alec. Au revoir.
1: Au revoir. Jean-Philippe Vautier, bonjour.
2: Canadien en 4.
1: Vous n'avez pas écouté l'entrevue que je viens de faire avec Marc.
2: Oui, je l'ai écouté. Non, mais
1: c'est pas facile. Je suis comme déprimé un peu. On dirait que Martin m'a comme ramené sur terre.
2: Non, ça va être Buffalo en 6.
1: OK.
2: Ça va être dur, Alec. Mais de toute façon, vous la regardez vraiment, la partie ce soir?
1: Bien sûr. Avec mon Chablis, comme vous dites toujours.
2: Oui, il va faire de Chablis.
1: J'ai pas bu de Chablis depuis une éternité. J'adore quand vous dites ça quand même.
2: Mais vous allez regarder le match.
1: Oui, bien sûr. 19h.
2: Si ça va en prolongation, c'est quoi votre cut-off? Il vous reste 5 secondes.
1: On va le regarder quand même.
2: Okay. Au revoir.
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7: Bonjour, il est 13h, ici Gaël Poyo. Alors que la population canadienne vieillit, un projet de loi vise à créer un cadre national permettant de lancer des alertes publiques rapides lors de la disparition de personnes âgées vulnérables, atteintes de démence ou de déficiences cognitives. Les détails avec Alexia Boyer.
8: Rachel Venshaw, la députée fédérale de la circonscription de Kildonan-Saint-Paul, dans le nord de Winnipeg, a déposé un projet de loi qui vise à mettre en place un cadre national pour les alertes Silver. Les alertes Silver diffusent des informations pour la recherche de personnes âgées disparues, atteintes de démence ou d'autres troubles cognitifs, sur les mêmes modèles que les alertes Amber pour les enfants. Le projet de loi prévoit de créer un cadre pan-canadien pour coordonner les alertes, dans le but de gagner en vitesse et en efficacité. Il intervient pour combler les lacunes constatées après la disparition du Winnipegois Earl Moberg, un homme de 81 ans qui souffrait de démence et n'a jamais été retrouvé depuis sa disparition en 2023. Ici Alexia Boyer, Radio-Canada, Winnipeg.
7: Immigration, réfugiés, Citoyenneté Canada annonce le lancement le mois prochain d'un programme pilote. Il vise à contacter les étudiants étrangers dont le visa arrive à expiration. Ottawa dit travailler à l'ajout d'un indicateur dans le profil des titulaires de visa qui précisera s'ils se trouvent toujours au pays. Abdoulaye Sissoko a recueilli les réactions d'associations étudiantes au sujet de cette annonce du gouvernement fédéral.
9: Le président de la Fédération canadienne des étudiantes et étudiants, Mohamed Idrissi, affirme qu'il faut être prudent dans la manière de présenter les étudiants étrangers.
10: Ils ne doivent pas être réduits à des dossiers à surveiller. Donc, il faut une certaine clarté administrative et il faut aussi de l'accompagnement humain.
9: Pour sa part, le directeur général de l'association étudiante de l'Université de Saint-Boniface, Bédi Travaré, note que cette annonce signifie plus de restrictions et d'incertitudes quant à l'avenir de ses étudiants au Canada, en plus du stress.
11: Il y a plus de peur de faire des erreurs administratives. Il fut un temps, rattraper les erreurs était relativement facile, mais c'est de plus en plus strict maintenant, donc ça rajoute de la pression.
9: Un rapport de la vérificatrice générale publié en mars révélait que de 2023 à 2024, seule une poignée de visas d'étudiants potentiellement problématiques avait fait l'objet d'enquêtes, soit 4 000 sur les 153 000 cas de suspicion. Et depuis, Ottawa précise que tous les visas ont été examinés et que la majorité, 64%, étaient valides. Selon Mohamed Idrissi, c'est la preuve que la plupart des étudiants étrangers respectent les règles.
10: Ce système lui-même manque de précision. Il faut faire attention à ne pas faire porter toute la responsabilité à nos étudiants.
9: Les associations alertent sur le fait que les nombreux changements récents relatifs aux étudiants étrangers ne sont pas qu'administratifs, mais touchent à leur statut et donc à leur avenir au Canada. Ici Abdoulaye Sissoko, Radio-Canada, Winnipeg.

0: Et puis l'hôpital mémorial de Carmen au Manitoba a temporairement suspendu ses interventions chirurgicales en raison d'un problème récurrent de fourmis qui compromet la stérilité des salles d'opération. Qu'en est-il exactement, Catherine Moreau?
1: Voilà, c'est un hôpital qui se trouve dans le sud là, de la province, à 3000 km environ de Winnipeg, l'hôpital Memorial de Carmen. Alors, les fourmis ont été détectées au printemps et vous pouvez vous imaginer que pour faire des interventions chirurgicales, ça prend un environnement stérile, donc c'est impossible de faire les chirurgies. Les autorités sanitaires disent qu'il n'y a pas de risque pour le personnel, pour les patients ou pour le bâtiment et qu'ils font tout en leur possible à l'heure actuelle pour éliminer le problème.
0: Merci, Catherine Moreau.
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0: Donald Trump soutient que les États-Unis et l'Iran se rapprochent d'un accord pour mettre fin à la guerre. Il menace toutefois de recommencer les bombardements d'une intensité bien supérieure à ce qu'ils étaient auparavant si cette entente ne se concrétise pas. L'Iran indique de son côté se pencher actuellement sur la dernière offre américaine. L'enseignant en sciences politiques à Paris et spécialiste de l'Iran, Kevan Gafaiti, croit que ces derniers développements sont porteurs d'un mince espoir pour une résolution du conflit. Il fait le point sur ce que les États-Unis espèrent obtenir.
3: Les objectifs américains sont assez évolutifs. Rappelez-vous, au lancement des opérations armées, c'était de dire on veut un changement de régime, on veut que la population iranienne descende de nouveau dans les rues. Maintenant, on a dit, c'est de libérer le détroit d'Ormuz. En cours de route et en filigrane, on a toujours le programme nucléaire iranien qui est une vraie ligne rouge quant à l'enrichissement pour les États-Unis. Et je pense qu'aujourd'hui, on peut voir vraiment les deux derniers points comme étant les objectifs actuels.
0: Et voilà, Kevan Gafaiti explique que de son côté, l'Iran espère une levée des sanctions économiques. Il croit que le régime islamique pourrait faire des concessions au sujet de ses réserves d'uranium, alors que Téhéran nie vouloir acquérir l'armée nucléaire. Terminons par le sport à présent. Le Canadien de Montréal affrontera ce soir les Sabres de Buffalo dans son premier match du deuxième tour de séries éliminatoires. Les Sabres ont formé la meilleure équipe de la Ligue nationale depuis le début du mois de septembre, de décembre. Le défenseur du Canadien Alexandre Carrier s'attend à une série plus offensive que celle qui a opposé les tricolores au Lightning de Tampa Bay au premier tour.
3: Les objectifs américains sont assez évolutifs.
4: C'est une équipe qui veut garder la rondelle, ils ont beaucoup de vitesse. Ils sont allés chercher aussi, ils vont être beaucoup physiques. Ils sont allés chercher plusieurs joueurs au trade deadline, donc pour moi ça va être une série complètement différente. Beaucoup plus rapide, beaucoup plus physique, j'ai l'impression.
0: Le match commencera à 19h, heure de l'Est. Voilà ce qui nous amène à la fin de ce Radio Journal. Merci à vous de l'avoir écouté. Bonne journée.
5: On a besoin de notre espace.
6: Canadien à droit, c'est notre prédiction à la journée. T'es encore jeune sur ici première. Évidemment, on est rempli d'espoir ici parce que le constat est assez flagrant. Si on se retourne à gauche et à droite, la prédiction est probablement plus pour Buffalo. Disons-le comme ça.
7: Selon les experts.
6: Selon les experts, mais selon aussi, j'ai l'impression, la ferveur populaire, j'ai l'impression qu'on a été rassasié du premier tour contre le Tampa Bay et que maintenant, on serait heureux même avec une défaite en quatre matchs. C'est mon feeling.
7: C'est vrai, moi, je vous ai prédit hier, Canadien en quatre, vous avez refusé ma prédiction.
6: Ben, c'est complètement faux. Mm. Il y a Eve Christian qui vient de rentrer dans dans la régie, qui probablement, elle, est Canadien en quatre parce qu'elle porte son chandail du Canadien.
7: C'est vrai.
6: Mais bon, Paul...
8: Non, on se protège, on veut pas être blessé.
6: Ben oui, je sais, vous avez bien raison.
8: Imaginez la peine, le Canadien perd en quatre, mais on espérait.
6: Exact. C'est pour ça que vous soupez tout seul. Vous écouterez le prologue, les gens s'intéressent à la vie privée de Paul Journet.
8: J'ai un accompagnement papier, mais
9: Mais moi, je trouve que ça tout dépend de qui regarde. Et moi, quand je regarde le hockey, au final, le Canadien se comporte très, très bien parce que je sais comment l'encourager.
6: Ah, vous savez?
9: Oui. Quand il y a
6: Oui, pendant les trois défaites, vous étiez où?
9: Oui. Non, mais il faut quand même avoir du suspense. Il faut quand même que ça dure, qu'on aille en prolongation. Que notre soirée, on l'alimente, mais quand la rondelle approche du bout du Canadien, je crie non, non, non.
6: Ah! Comme avec votre
9: chien. Ça marche très bien.
6: Wow. C'est vrai, ça
9: marche très bien.
6: Ben, soyez à l'affût, par exemple, parce qu'on a quand même des semaines stressantes. Si on veut évidemment que le Canadien gagne, on va rester dans l'espoir et on va écouter Olivier qui va nous parler de Christine Fréchette.
10: Entre autres,
6: oui. Ah, il est de la gouverneure générale.
10: Ben oui, Charles.
6: faudrait rester.
7: Oui,
6: bon,
7: parce que hier, Mark Carney a enfin nommé une gouverneure générale et au-delà du fait que c'est assez farfelu comme concept, ben, on s'est encore demandé dans les médias, ça servait à quoi une gouverneure générale?
6: Ben oui. On rit souvent, là, du fait qu'on distribue des petits fours et on serre des mains. Je ne sais que ce n'est pas que ça, évidemment, le rôle de la gouverneure générale, mais quand même.
10: Passer des zones de guerre à servir des petits fours oui. dans les cérémonies.
11: On est très, très loin des réceptions mondaines et des petits fours.
12: Qu'est-ce que fait le gouverneur général à part de distribuer des petits fours?
13: Mais c'est beaucoup un travail de représentation, là. T'es plus dans les petits fours.
14: C'est vrai qu'on coupe des rubans, qu'on fait des petits fours. Tu peux juste couper des rubans puis manger des petits fours, mais tu peux être beaucoup plus actif que ça comme gouverneur général, non?
15: Je la vois pas faire seulement des petits canapés.
7: Ah, une petite anecdote ici, oui. Donc, si ça rendu là, je pense que le service de traiteur du IGA aurait pu être nommé gouverneur général.
16: Mais les petits bouchers Rigardeau aussi.
7: Ah oui, une petite quiche aux épinards. Ouais. En conférence de presse, Hélène Buzetti a d'ailleurs posé la question à Mme Arbour à savoir si c'était pas un petit peu plate de servir des petits fours pour une femme d'action comme elle. Et M. Carney a expliqué que c'est pas le seul aspect du travail, mais c'est un aspect vachement important.
17: C'est important de serrer des mains, de donner des médailles, de pleurer avec des gens de temps en temps. Ça, c'est un aspect du Canada, de célébrer notre pays. C'est vachement important, selon moi.
7: C'est vachement important de pleurer avec les gens.
16: Pleurer, c'est ce qu'il a dit.
7: Oui, ça fait partie de la job. Pendant ce temps-là, à Québec, le Parti conservateur du Québec d'Éric Duhaime et de
16: Maïté. C'était tout, la partie gouverneur général. Ouais, non, mon Dieu, je l'ai annoncé en trop grande pompe pour ce que c'était. Ben, ouais, toutes mes excuses. Allez-y.
7: Je peux bien écouter Mark Carney pendant une heure, mais.
16: Oui, non, mais faut pas être fou non plus. Non.
7: Donc, le PCQ d'Éric Duhaime et de Maïté Blanchette-Vézina ont déposé une motion pour protéger la liberté d'expression. Pour l'occasion, Mme Blanchette-Vézina était accompagnée en point de presse de Jérôme Blanchet-Gravel, qui est l'éditeur du livre d'Éric Duhaime. Pour vous donner une idée du personnage, la semaine passée, il écrivait sur les réseaux sociaux, M. Blanchet-Gravel, on serait plus indulgent face aux compagnies aériennes qui nous coincent toujours plus si elles n'avaient pas abandonné tout critère esthétique dans la sélection des hôtesses de l'air. Wow! En 20 ans, nous sommes littéralement passés de mannequin à, et là, il donne l'exemple d'une personnalité publique qui juge pas être esthétique, que je ne nommerai pas pour pas en rajouter. Ben, Mme Blanchette-Vézina lui a donné une tribune hier pour qu'il décrive le Québec moderne.
18: En réalité, nous vivons dans un monde conformiste où des militants woke s'emploient quotidiennement à museler tous ceux et celles avec lesquels ils ne sont pas d'accord. Le résultat, c'est un climat de peur, d'intimidation et de censure qui rappelle de facto les régimes autoritaires.
7: Rien de moins. Donc, c'est ça, le monsieur qui dénonce le physique des agents de bord en nommant une personnalité fait la leçon sur l'intimidation à l'Assemblée nationale. Tout ça, c'est en réaction à la tentative de boycottage de la librairie La Liberté à Québec suite au lancement du livre d'Éric Duhaime et de l'annulation de la diffusion du film Génération Trans au cinéma Quartier à Québec. Mais est-ce que c'est juste la censure de gauche le problème? A-t-on demandé à Mme Blanchette-Vézina?
19: On aurait pu, oui, partisanerie, disons, vouloir mettre le singe sur l'épaule uniquement du wokisme. Mais je pense que la liberté d'expression mérite qu'on s'élève au-dessus de la mêlée, qu'on regarde cet enjeu comme étant un enjeu de démocratie et qu'on se doit donc tous les partis représentés à l'Assemblée nationale de démontrer l'importance que cette liberté d'expression-là, la liberté d'expression est là. À gauche comme à droite.
16: C'est compliqué.
20: Sur un autre sujet...
19: Mais soyons clairs, là, oui. Ce qui s'est passé la semaine dernière pour la librairie La Liberté, pour le cinéma Quartier, c'était clairement des groupes de gauche.
7: Ouais, on est passé de non-partisans à très partisans assez vite. Tant pis pour l'idée de s'élever au-dessus de la mêlée. Personnellement, moi, je suis contre ce genre de tentative de boycottage. Je veux juste quand même dire que dans le cas de La Librairie, selon le texte du Devoir, on parle d'une vingtaine de personnes qui ont fustigé la décision de La Librairie. Et quant au film, là, même affaire, on dit que le cinéma a reçu des messages désobligeants et des menaces de la part d'une vingtaine de personnes. J'ai déjà vu et vécu pire en matière de vouloir faire taire quelqu'un. Juste après ça, ben, Christine Fréchette, elle a fait son discours inaugural à l'Assemblée nationale. J'ai l'impression que c'est son huitième discours inaugural depuis qu'elle est arrivée. Ouais. On se souvient que dans les précédents discours, elle nous avait répété que c'était le début d'un temps nouveau. Oui. Ensuite, que ce serait dorénavant plus comme avant. Et cette fois-ci, il est question de prendre l'avenir en main.
21: Aujourd'hui, je présente le plan de notre nouveau gouvernement pour permettre à notre nation de prendre son avenir en main. On a choisi de bâtir l'avenir et d'avancer plutôt que de reculer et refaire le passé. Et pour bâtir l'avenir, notre nation doit prendre son avenir en main. Tous les Québécois, on doit prendre notre avenir en main. Si on veut prendre notre avenir en main, on doit plus que jamais faire preuve de nationalisme économique. Si on veut que nos PME prennent leur avenir en main, On doit les aider. On doit prendre en main l'avenir de la grande région de Québec. Si on veut prendre en main notre avenir, on doit prendre en main notre culture. Et pour bâtir l'avenir, notre nation doit plutôt prendre son avenir en main. Bâtir l'avenir, puis avancer. Pour bâtir l'avenir de nos familles et de nos aînés. Pour bâtir l'avenir de nos entrepreneurs et de nos travailleurs. Pour bâtir l'avenir de nos jeunes. Prenons notre avenir en main. Et bâtissons l'avenir du Québec.
1: Amen.
7: C'est fini. Déjà, oui, je sais pas comment l'avenir. Je sais pas comment l'avenir se sent de se faire toucher de même. C'est quasiment du harcèlement. Elle a aussi annoncé qu'elle allait renouveler la disposition de dérogation pour la loi 96 pour protéger le français. On dit que l'objectif, c'est de mettre des bâtons dans les roues de Charles Milliard, le chef du PLQ, qui tergiverse un petit peu sur cette question, même s'il était clair à ce sujet depuis hier sur quelques tribunes.
2: La clause dérogatoire, elle sera utilisée. C'est un pouvoir qu'on a, si nécessaire, mais pas nécessairement. Si on se rend compte qu'on a besoin d'utiliser la clause, on le fera, mais pas nécessairement.
22: Je vais toujours me garder le luxe d'utiliser la clause dérogatoire si c'est nécessaire, mais pas nécessairement.
2: Si nécessaire, j'utiliserai la clause dérogatoire.
23: Si nécessaire. Donc, c'est exact. Autrement dit, c'est peut-être. Là.
2: Alors, si nécessaire, mais pas nécessairement. Ça peut pas être plus clair que ça.
7: C'est assez clair. Oui, peut-être que oui, peut-être que non. Ruba Gazal de Québec solidaire, elle a déploré que la CAQ parlait pas de ce qui touche vraiment les gens.
24: Je me tiens aux abords des épiceries puis des métros puis des à côté des courbes d'habitation. Si je disais aux gens entre des mesures pour le coût de la vie et ce qu'on propose nous à Québec solidaire ou ça, c'est sûr que les gens vont nous dire de quoi vous parlez à l'Assemblée nationale.
7: Ouais, ça excite pas vraiment les gens près des épiceries où elle se tient les dérogations. Mais Madame Gazal est souvent à l'épicerie la semaine passée entre autres.
24: On a juste à parler. Moi, je parle avec le monde. Je me tiens aux abords des épiceries. Je me tiens aux abords des métros justement pour parler du coût de la vie avec les gens.
7: Et l'autre semaine avant. Aussi.
24: Je les vois. Moi, je me tiens maintenant dans les épiceries beaucoup. Je parle aux gens devant les magasins une pièce, puis ils me disent nous, ça coûte tellement cher, on est obligé de compléter notre épicerie dans les magasins une pièce.
7: Voilà. Elle se tient à l'épicerie, comme moi, je me tenais au Fuzzy de Laval dans mon jeune temps. Mais en tout cas, si vous voulez savoir si les choux-fleurs sont en spécial cette semaine, vous pouvez contacter Mme Gazal. Et enfin, Paul Saint-Pierre Plamondon, lui, dit qu'il ne croyait pas au renouveau de la CAQ. Il nous a offert un beau calembour.
25: C'est la continuité de ce qu'on connaît, là. C'est CAQ 30 sous pour une pièce. C'est ça que c'est. C'est ça, les enfants. C'est CAQ 30 sous pour une pièce.
7: CAQ 30 sous pour une pièce. Okay. Et je sais que, je sais pas si j'ai le droit de dire ça à Radio-Canada, mais j'aime bien ce petit jeu de mots capitaliste.
16: Je vous remercie beaucoup, Olivier. C'était pas bon, hein?
7: La chronique ou le jeu de mots?
16: Le jeu de mots? Je sais pas si j'ai le droit de dire ça non plus, remarquez. Mais bon, avant d'entendre les analyses de nos amis Paul ou José, on s'en va sur le terrain à l'Assemblée nationale. On va aller rejoindre la correspondante parlementaire Marie-Michèle Sioui qui a assisté pour nous à la première période de questions de la nouvelle première ministre Christine Fréchette. Marie-Michèle, bonjour.
26: Salut Jean-Philippe.
16: Ça avait l'air de quoi dans les corridors? Est-ce qu'il y avait frénésie dans l'air, les gens popaient de champagne? Qu'est-ce qui se passait?
26: Je dirais que Christine Fréchette a pris ça en main. Mon résumé, en même temps. Oui, il y a une certaine frénésie, mais en même temps, comme vous le dites, ça fait quand même quelques discours qu'on entend de sa part où il y a plusieurs choses qui sont répétées. Mais là, je pense que les oppositions avaient hâte surtout de lui coller une étiquette. Ils essaient en fait de coller le bilan de François Legault à Christine Fréchette en disant la crise du logement, notre vote, le déficit, le troisième lien, etc. C'est votre gouvernement. Il y a rien qui est nouveau. Donc, ils essaient d'enlever cette étiquette-là qu'elle veut se donner là, d'un nouveau gouvernement, d'un nouveau rythme, etc. Donc, les oppositions essaient de briser ça un petit peu.
16: Ben, je ne sais pas s'ils vont y réussir. Je ne sais pas s'ils vont avoir le temps de réussir de toute façon parce que, bon, on le dit, on le répète, ça va être court ce moment à l'Assemblée nationale pour la première ministre. Mais ce qu'on a vu, puis ce qu'on me dit aussi, c'est que c'était quand même fait avec aplomb. Je pense qu'elle avait du répondant, Christine Fréchette. Est-ce qu'on se trompe?
26: Non, elle est très bien capable de répondre à ses adversaires. D'ailleurs, elle a envoyé encore une petite flèche au chef du PQ, Paul Saint-Pierre Plamondon, en disant qu'il s'était pas levé hier pour la loi Gabi-Renault, là, qui est un projet de loi qui doit être déposé pour permettre aux femmes victimes de violences de connaître les antécédents de leur partenaire. Il a pas beaucoup aimé ça, Paul Saint-Pierre Plamondon. Il a fait une mêlée de presse tout à l'heure qui était peut-être un petit peu difficile. Là, il est allé sur X, s'expliquer en plusieurs mots, comme il le fait souvent. Donc, oui, elle a quand même lancé quelques petites flèches, mais il y avait des moments sympathiques aussi. Entre autres, elle a demandé à Ruba Gazal, est-ce que c'est correct là si je vous appelle co-chef, parce que Québec solidaire nous a envoyé un petit lexique là récemment là sur la manière dont on doit appeler les parlementaires. Puis Ruba Gazal a répondu juste Ruba. appelez-moi Ruba. Donc ça, c'était plutôt sympathique comme moment.
16: Est-ce que on sait si Paul Saint-Pierre s'est excusé pour son jeu de mots?
26: Pas à ma connaissance. Ah on peut lui demander. Ah là là.

0: Ça va lui causer problème. En attendant, on veut élever le débat. On veut pas élever le ton. C'est un peu ce que Christine Fréchette nous proposait pour l'Assemblée nationale. Mais je me demande, les 8 dernières années de Monsieur Legault ont quand même fait beaucoup pour lever le ton, j'ai l'impression. Est-ce qu'elle va être capable aussi de tout nettoyer le passé de M. Legault en 4 mois? C'est rhétorique, là, mais c'est pour le fun de la poser cette question.
1: C'est précisément ce qu'elle essaie de faire. Puis André Fortin l'a bien résumé. Hein. Il dit, elle s'est donné comme objectif qu'en 5 semaines, elle allait faire oublier les 8 dernières années. Puis effectivement, elle est très active quand même, Mme Fréchette. Puis elle s'est distinguée de M. Legault sur quelques aspects là, depuis qu'elle est là. Mais c'est ça le défi pour elle.
0: Il y a l'autre côté qui me... En fait, pour être très honnête, j'angoisse sur Simon Jolin-Barrette qui a perdu son rôle de leader parlementaire et je me suis demandé qu'est-ce qu'il va faire pendant ces moments-là. Est-ce qu'il va se retenir? Est-ce qu'il va être capable de même pas réagir à des situations? Est-ce qu'il s'en est bien sorti, le remplaçant de notre ami François Bonnardel?
1: François Bonnardel est beaucoup plus discret que Simon Jolin-Barrette, qui était, lui, plutôt absorbé par son téléphone cellulaire pendant une partie de la période des questions. C'est pas quelqu'un qui est très flamboyant, hein, François Bonnardel. Il a été leader quand même assez longtemps là, pour la CAQ, 2014 à 2018. Mais écoutez, il est surtout connu pour avoir développé un indice, l'indice PPM. Je sais pas si vous vous en souvenez.
0: Paul Saint-Pierre-Lamondon, c'était quoi l'indice PPM?
2: Les ponts par million.
1: Parce que vous savez que nous, à Québec, on était, selon lui, en fort déficit de PPM par rapport à Montréal. Donc, on avait besoin d'un troisième lien. Mais je blague, là, mais honnêtement, Simon Jolin-Barrette est un ministre très, très... très actif. Son bilan législatif est assez impressionnant. Il a fait énormément de projets de loi. Il était très actif aussi en chambre, très attentif. Donc, c'est sûr que François Bonnardel, c'est un autre style, mais en général, le gouvernement Fréchette veut se donner un autre style. On l'a vu aussi avec la nomination de Jean Boulay pour discuter avec Ottawa. On essaie d'aller avec une approche un petit peu plus douce.
0: Bon, mais de toute façon, il va pas falloir trop s'attacher à ces gens-là. En attendant, j'aurais une dernière question, là, canadien.
1: Ah, j'avais tellement peur que vous me parliez de ça.
0: Dis juste un chiffre.
1: 7.
0: Excellent. Merci énormément pour ce mot d'espoir, Marie-Michel Sioui.
1: Je vous envoie le reste par fax, OK? Le reste de ma réponse.
0: Merci Marie-Michel Sioui, qui est correspondante parlementaire pour Le Devoir à Québec. C'est super gentil. Au revoir.
1: Merci.
0: Les ponts par million. On s'ennuyait de les ponts par million quand même. Bon, la rentrée de Mme Fréchette, on en parlait avec Marie-Michel Sioui. La dernière fois qu'on s'est parlé, elle venait tout juste de dévoiler son conseil des ministres, on se souvient, on avait des frissons encore devant le téléphone. Et là, ça fait quand même 2 semaines. Puis Marie-Michel Sioui l'a souligné, puis Olivier le fait souvent, elle est extrêmement active, Mme Fréchette. J'ai l'impression que la ligne d'arrivée est trop près, mais quand même. On a des bonnes notes à lui donner?
3: Oui.
0: Oui.
3: Ben oui, parce que bon, c'est vrai qu'elle se répète, mais moi je voudrais quand même souligner, elle a de l'aplomb.
0: Ouais.
3: Je trouve que c'est tout à fait le cas de l'habit qui transforme la fonction qui transforme une personne. Et puis je le dis, puis sans aucune idée de partisanerie, mais comme femme, ça fait du bien de la voir parce que elle a l'air d'aimer ça ce qu'elle fait. Et ça transparaît beaucoup. Puis je la trouve habile de jouer, sans trop le dire, mais de jouer sur cette note-là. Par exemple, hier à l'Assemblée nationale. Donc, elle a vraiment souligné qu'elle était, dans son discours, bon, qu'elle était première ministre et tout, puis qu'elle a salué Mme Marois et souligné toutes les femmes qu'elle avait invitées, donc, dans la tribune, et puis notamment la très aimée Sophie Thibault. Donc, très subtilement, elle marque un territoire de souligner, donc, le symbole qu'elle représente. C'est peut-être pas assez pour gagner une élection, je dis pas ça, mais ça fait en sorte que ça attire l'attention parce que c'est très positif. Maintenant, il y a toutes les lacunes, mais je vais laisser Paul parler parce que par ailleurs, ce matin, je crois que l'opposition avait souligné certaines contradictions qui étaient fort intéressantes à entendre, mais je vais laisser Paul s'exprimer.
0: Comme Olivier disait avant de commencer l'émission, c'est sûr que ça va changer de mon oncle Legault. Ça, c'est bien certain.
4: Moi, je tiens à dire que j'aurais jamais dit ça.
0: Ben non! Personne ne l'aurait dit en public, c'est pour ça qu'il me l'a dit aussi à mon couvert. Voilà. Mais demeure quand même que, il y a des côté plus négatif, ou en tout cas, quand je dis négatif, c'est probablement le passif de Mme Fréchette qui commence à être lourd.
4: Ben, c'est-à-dire le passif, c'est-à-dire qu'elle défend l'héritage mal et réel du gouvernement.

0: François Legault n'aurait jamais fait ça. Elle a reculé, sans le dire, de façon assez habile avec le troisième lien à Québec. Elle a un autre ton avec le fédéral parce qu'elle réalise que là, ça fait des années qu'on bombe le torse sans succès. Ouais. Puis ça paraît un peu ridicule. Puis de toute façon, on a bien beau bomber le torse face au fédéral, mais c'est eux qui ont le dernier mot. Donc, aussi bien être gentil, de toute façon, quand t'as pas de contrôle.
1: Mais il y a de ça là-dedans. C'est-à-dire qu'on voit à quel point le rôle de premier ministre a aussi un impact. C'est-à-dire, qui a rempli ce rôle-là? On parlait de l'hôpital Maisonneuve-Rosemont, puis de l'argent qui a été débloqué. Là, on se dit, ah mon Dieu, pourquoi ça a été fait si vite alors que ça a pris tellement de temps avant? Mon Dieu, ça se peut que ça soit la personne qui est dans ce rôle-là qui fait une différence.
2: Oui, effectivement. Puis je trouvais, encore une fois, je revenais sur le discours d'hier parce qu'elle avait des invités, bon, une façon très américaine d'avoir des gens très concrets, mais en même temps, quand elle a parlé de Maisonneuve-Rosemont hier dans son discours, elle avait le président du CIUS de Montréal qui était là, qui était sur place, donc on peut se dire, inconsciemment, tu te dis, ah ok, ça doit être assez sérieux puisqu'il accepte de s'associer à la première ministre pour cette annonce-là. Alors, je trouve que tout ça est très, très habile. On verra concrètement ce que ça va donner. Mais ce que je trouvais intéressant ce matin à la période des questions, c'est quand le leader parlementaire qu'on dit, oui, André Fortin, du côté libéral, qui a dit à Madame Fréchette, ben voilà, vous nous avez dit que vous allez convertir 5000 piastres de garderie subventionnée qui n'étaient pas subventionnés, qui vont l'être. Mais il a dit, je vous rappellerai, il y a 4 ans, M. Legault avait promis une place en garderie pour tous les enfants qui en avaient besoin. Donc, il suffit que l'opposition aille contrecarrer, de dire, voici ce que vous nous dites aujourd'hui, mais voici ce qui a été promis il y a 4 ans ou il y a 8 ans. Puis on voit le décalage tout de suite.
1: Puis ça va jouer dans la campagne, on le sait. Peu importe, et je pense que c'est ce qui va se passer dans les prochaines semaines aussi qui va être garant de peut-être du succès de la prochaine campagne. Un de ces événements-là, c'est probablement le dossier de santé numérique qui va aller de l'avant. Ça, je suis très curieux parce que tu sais, on en parle beaucoup. Vous en avez parlé aussi, Paul, dans un de vos titres épiques de chronique. C'était quelque chose.
3: C'est correct.
0: Vous savez qu'on est obligé de faire au moins 2 jeux de mots par mois avec nos titres.
1: C'est ça. Alors, comme dossier santé numérique, un risque épique. Épic étant la firme qui a été mandatée.
0: Désolé,
1: peu importe. C'est pas grave, c'est intéressant. Est-ce que ce dossier-là, puis là, un dossier numérique promu par la CAQ qui va être mis en ligne, ça écrit catastrophe, là. On se base sur quoi? Parce que on l'a lu, hein. Il y en a qui nous disent, ça sera pas si pire que ça. Oh, on attend la catastrophe. C'est quoi l'étalon de mesure d'une catastrophe?
0: Mais je vais prendre la première question que vous avez posée que j'adore. On se base sur quoi? La réponse, c'est je le sais pas. Mais mettons que vous êtes dans la position d'un chroniqueur politique qui objectivement n'y connaît rien. Par exemple, moi, sur quoi vous vous basez pour vous prononcer là-dessus? D'une part, vous avez des médecins qui sont très inquiets.
1: Exact.
0: D'autre part, vous avez des témoignages d'endroits où ça s'est plutôt bien passé. Puis c'est difficile de faire l'arbitrage. Donc, on présente les risques possibles, mais on va le voir à l'usage dans les prochains mois.
1: Donc, est-ce que c'est vraiment un risque pour Madame Fréchette?
0: Mais le risque, c'est que elle en assume d'emblée la responsabilité alors que ça ne relève pas d'elle. C'est comme si on oubliait la création de Santé Québec, c'était pour scinder les opérations, des orientations, le politique donne les orientations, Santé Québec, la société d'État indépendante, gère les programmes, mais là, pour des raisons très politiques, elle décide de dire, je suis d'accord avec ça, ça va bien aller, je donne mon feu vert, vous allez payer le prix si ça fonctionne pas bien, mais peut-être que ça va bien fonctionner, qui sait?
1: Ah mon Dieu!
0: Vous connaissez les probabilités, il y a des choses tellement imprévues qui arrivent.
1: C'est dans la vie, là.
2: Mais je vois le temps s'écouler. Il y a quelque chose que je vais absolument mentionner.
1: La clause dérogatoire?
2: Pas du tout.
1: Yes.
2: Pas du tout. Plus terre à terre que ça.
1: Allez-y.
2: Alors, le logement, il y a quand même une crise au Québec qui fait l'unanimité, c'est bien la crise du logement. Or, ce matin, Rubin Gazan a posé des questions à cet égard-là, Mme Fréchette, qui a dit, je trouvais ça assez moquant, de dire, voilà, je le dis, le mot locataire, genre, êtes-vous content? Je trouvais que c'était pas prendre la chose très au sérieux. Ouais. Mais pour moi, la catastrophe est arrivée à la fin de la période de questions, parce que Andrés Fontecilla, député de Québec solidaire, mais surtout grand connaisseur de ces enjeux-là, quelqu'un de sérieux, donc, il se retrouve avec la nouvelle ministre de l'Habitation, que je ne connaissais pas.
1: Oui.
2: Alors, Karine Boisvin-Roy, mais quelle insignifiance!
1: Ah oui?
2: Oui, je vous jure. Alors, elle a expliqué comment elle était fière d'avoir eu la confiance de la première ministre, comment elle se sentait honorée, comment elle avait besoin de vivre tout ça avec humilité. Puis Andrés Fontecilla, elle dit, moi, ma question, c'est quand même sur les logements vacants pas occupés. Alors, elle a répondu, le logement, c'est vrai que c'est supposé être un havre de paix, et puis on va s'en occuper. J'étais catastrophée!
1: Mais en même temps,
0: elle a dit que le logement, c'est une valeur québécoise.
2: Oh, ouais, c'est ça.
0: Je blague.

0: Mais moi, ce que je retiens du discours, c'est William et Rosie.
1: Oui.
0: Comment est-ce qu'on va régler la crise du logement? Mmh. On donne un congé de taxe de bienvenue à deux personnes qui vont avoir un petit 5 000 $ de plus dans leur poche pour aller sur dans la surenchère pour faire augmenter le prix.
2: Ah mon Dieu, ça me donne des frissons.
0: C'est quand même une
2: ça.
0: Bonne solution dans un contexte où on manque déjà d'argent. Le 40% de locataires compte-ils? Ben, ils vont pouvoir regarder William, Rosie, être heureux.
3: Ça, c'est
0: peut-être
3: les personnes
0: que par
3: qui ont été
0: effet de contagion, ils vont être contents par empathie, puis ça va les aider.
2: Ça, c'est un couple fictif mentionné.
4: Non, non, ils étaient là,
3: c'est deux personnes qui existent, qui s'appellent
4: oui,
3: William et Rosie.
4: Oui, mais
0: qui
4: sont sûrement très sympathiques.
0: Oui, puis oui, si nous écoutent, lâchez pas, là, ça va super. Je veux bien une belle maison.
2: Tout ça est une catastrophe.
0: C'est un jeu de mots qu'on m'a proposé, c'est merci.
2: Bon, ben, tout ça est...
4: On parle pas de la clause dérogatoire. Vous m'étonnez.
2: Mais il me reste 8 secondes. Mais vous savez le débat sur la clause dérogatoire. Si moi je comprends pas, puis on comprend pas.
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7: Ici Émilie Perrault, aujourd'hui à l'émission. Bon, en ce moment, à Montréal, se déroule la 25e édition du festival Jamais lu. C'est un événement qui offre toujours des pépites, des découvertes dont on peut se vanter longtemps par la suite, en disant que j'étais là, moi, quand tout a commencé. Et on en profite donc pour consacrer la prochaine demi-heure à parler théâtre avec mes deux invités. Donc, avec moi en studio, Liraël Dauphin, qui est comédienne et dramaturge. Bonjour.
8: Bonjour.
7: Et dans nos studios à Québec, le metteur en scène Alexandre Fecteau. Salut, Alexandre.
9: Salut.
7: Liraël, demain soir, texte « Tombé de moi » sera lu pour la première fois devant public. Est-ce que tu es du genre à faire des modifications jusqu'à la dernière seconde?
8: Non, je l'ai déjà fait ça, puis là, c'est ça. Là, j'ai décidé de faire comme... J'ai déjà plein d'idées là, pour la suite. Là, fait que je suis comme, j'ai déjà une autre version qui attend que ça finisse pour que je l'écrive. Mais là, je suis comme, non, soyons gentils avec nos interprètes, puis laissons-les avec les mots que j'ai déjà choisis. Ce sera ça, la version jamais lue.
7: Par respect pour les comédiens.
8: Voilà.
7: Et Alexandre Fecteau, on va parler entre autres de la pièce « Arnaud pour Justine », qui est présente en ce moment au Périscope à Québec, mais qui a été lu pour la première fois en 2022 dans le cadre de ce festival-là. À quel point le texte a évolué après la mise en lecture?
9: Ah, énormément, hein. Faut dire, c'était un accélérateur de particules à ce moment-là, donc juste un extrait de 20 minutes. Et puis, il y avait une seule trame, hein, qui était juste la trame de Arnaud et Justine, et il s'en est greffé d'autres. Donc, ça s'est vraiment enrichi parce qu'on a fait des laboratoires et tout. Fait qu'on est rendu avec un spectacle franchement, franchement différent.
7: Et en deuxième heure, on va rencontrer la comédienne Marie-France Marcotte, qu'on voit présentement au grand écran pour la première fois en tant que tête d'affiche dans le nouveau film de Yann Giroux, Mon fils ne revint que 7 jours. Je reçois aussi l'auteur jeunesse Jean-François Sénéchal qui a remporté le prix des libraires pour son magnifique album Je n'aurai plus peur. Et Jérémy Laniel et Christine Brouillet répondent à la question existentielle on lit quoi? Tous ces gens réunis pour prouver encore une fois qu'il restera toujours la culture.

0: il restera toujours la culture.
1: Le temps bien aimé, par exemple, est resté prise à l'ascenseur, puis elle pas bien.
2: Et visiblement, Nada.
1: Mortimer et moi, oui.
2: Oh my God, fin du monde.
1: Non, mais ça a duré 10 minutes, je vais être correct.
2: Je comprendrais, monsieur. Je suis resté poigné 2 minutes, là. D'abord, ton oncle, puis il crie de larmes. Il va appeler mon père et ma mère.
1: On peut changer de sujet,
2: là. Oh, oui. Moi aussi, je veux un drame, là.
1: Quoi, non?
2: Je me suis acheté un nouveau blush, là, mais c'est définitivement pas ma couleur. Là. J'ai l'air d'un clown.
3: Ma première invitée est une comédienne et dramaturge qui a été découverte par le grand public dans la très populaire série Empathie de Florence Lompré, dans laquelle elle interprète le rôle de l'infirmière non-binaire Claude Simard. Rôle que tu vas retrouver dans la saison 2, Lyraëlle
4: Dauphin. Ben, écoute. Oui. Comme, tu sais, on dirait que tant qu'on n'a pas signé de contrat, on est comme, je vais-tu, mais tu sais, les dates sont réservées, fait que je suis posée.
3: Quand c'est dans l'agenda, habituellement, c'est bon signe.
4: C'est ça qui se passe,
3: c'est ce qu'ils disent.
4: Je suis comme Florence, c'est comme, oui, tu reviens, mais moi, je suis comme, oui, mais ça se peut que tout change, tu sais, qui sait.
3: Tant qu'on n'est pas rendu là, mais qu'est-ce que ça représente, ce rôle-là, dans ta carrière, Lyraëlle?
4: Ah, mais là, c'est comme un cadeau tombé du ciel, je veux dire, c'est un peu inespéré, inattendu, là.

0: je veux dire, comme un rôle comme ça, aussi bien écrit, dans une série aussi bien écrite, des dialogues absolument riches et merveilleux de Florence. Une équipe, c'est vraiment de loin comme l'équipe la plus belle avec laquelle j'ai travaillé aussi. C'est assez incroyable, cette magie-là qui s'opère avec toute la confiance qu'il y a entre Florence et Guillaume.
1: Ouais.
0: Et donc, qui se transmet à tous les interprètes et à tous les départements. T'sais, c'est vraiment comme une production saine où tout le monde est content puis sent que sa créativité est entendue aussi. Donc, c'est vraiment comme une collaboration au final. T'sais, c'est une chance en or. Moi, ça m'a permis de faire du laser, de continuer ma transition, tout ça. Fait que pour moi, ça a été vraiment un cadeau tombé du ciel. Je veux dire, comme quelle chance.
1: Lyrel, tu as étudié en interprétation au Cégep Lionel Groulx. Tu dis que Simon Boulry, ça a été un enseignant déterminant dans ton parcours.
0: Oui.
1: De quelle façon?
0: Ben Simon a été un metteur en scène qu'on a eu dans notre dernière année, qui a monté un show jeunesse. Puis, on a aussi fait un atelier d'écriture, dans le fond, avec lui, où pendant plusieurs semaines, on explorait des styles différents d'écriture. Puis, c'est un peu comme là où je me suis plus permis d'explorer. Puis, à travers son histoire à lui, qui racontait aussi que c'est à l'école de théâtre, puis que c'est un accident là, qui s'est fait dire que sa plume était belle, puis lui, il pensait que c'était comme « Wow, j'écris bien », mais ce que son prof disait, c'est que sa plume était belle.
1: Il y avait une belle calligraphie.
0: Puis lui, il était comme « Oh mon Dieu, mais je peux écrire, mon enseignante trouve que j'écris bien ». Puis j'étais comme « Ah, ben écoute, moi, ça fait longtemps que je fais ça, que je veux faire ça, puis que j'ai un peu peur ou que je le cache », puis j'étais comme « Allons-y ». Puis Simon, ça a été vraiment une figure... vraiment importante aussi dans mon parcours parce que ça a été une des premières personnes qui m'a engagé à la sortie de l'école. J'ai joué dans Géolocaliser l'amour, sa web-série, où l'on avait un rapport très bizarre, où on avait de l'intimité sexuelle, puis j'étais comme ça, c'est mon enseignant.
1: En ce moment, donc, Lyrel, c'est la 25e édition du Jamais Lu. Le Jamais Lu, c'est un endroit où les auteurs de théâtre peuvent faire entendre leurs mots pour la première fois dans une mise en lecture avec des comédiens professionnels. C'est un festival qui a des antennes à Québec et à Paris.
0: Les Caraïbes.
1: Et dans les Caraïbes, c'est important de le préciser. Le texte que tu présentes, donc demain soir, « Tomber de moi ». C'est une autofiction, si j'ai bien compris, dans laquelle tu m'enseignes Raya, qui est une jeune femme trans, qui se retrouve des amis du secondaire lors de funérailles. Qu'est-ce que tu voulais raconter?
0: Je voulais raconter plein de choses, je pense. Puis c'est ça, c'est basé sur une expérience que j'ai vécue, tu sais, d'aller chanter dans des funérailles pour une personne dans ma famille. Puis j'avais tellement de stress par rapport à la manière dont j'allais être perçue, de retourner à Repentigny, tout ça, qu'au final, j'ai un peu choqué. J'ai un peu fait mal les choses parce que j'avais peur de comment j'allais être perçue. Puis j'ai comme décidé de me baser là-dessus parce que finalement, j'ai eu une belle expérience. T'sais. Puis finalement, je me suis juste dit, ah, tu sais, j'ai tellement été dans ma tête pour des raisons qui sont hyper justifiables et qui sont juste parce que dans ma vie, je vis aussi beaucoup de violence par rapport à mon identité, par rapport à ma présence en ligne et tout ça, tu sais. Donc, j'ai décidé de comme réécrire cette histoire-là d'une autre manière, un peu la résoudre dans un autre contexte avec des personnages de mon secondaire, basés sur, tu sais, des amis de secondaire qui maintenant sortent avec les gars qui m'ont intimidé et puis m'imaginer, tu sais, et si c'était à ce funérailles-là que j'allais, tu sais, où là, je suis confrontée aux gars qui m'ont intimidé, je suis confrontée à des amitiés du passé que j'ai mis fin ou tout ça, c'est un peu comme une capsule temporelle un peu, tu sais, elle retourne là-bas puis le système de transfert de la Naudière est absolument terrible. Donc c'est un peu comme une prise en otage, c'est un peu comme un huis clos parce que c'est tellement
1: dur.
0: Maintenant c'est ça, tu peux tellement pas repartir, c'est tellement compliqué.
1: Si t'as pas de voiture.
0: C'est ça, c'est le purgatoire. Puis moi j'ai pas de voiture, j'ai pas de permis, tu sais. Fait que c'est un peu comme le purgatoire, c'est vraiment la descente en enfer puis être obligé de comme passer par à travers ces étapes-là puis avoir des discussions qu'elle pensait pas avoir.
1: Y a rien comme un bon huis clos au théâtre. Hein?
0: Mais voilà, tu sais.

0: L'affaire, c'est que moi, c'est magnifié parce que je suis dans l'œil du public, mais pour toutes les personnes trans, nos identités sont politisées. Puis au final, c'est ça, c'est comme... On n'a pas le choix de se battre pour nos droits si on veut les garder, tu sais. Fait que c'est même pas une opinion, c'est pas un choix, c'est pas comme un luxe qu'on se donne, puis c'est pas comme, ah ben moi je décide de parler de politique, j'ai pas le choix de le faire, tu sais. Puis il y a tellement peu de tribunes pour les personnes trans que, ben c'est ça, peu importe qu'est-ce que je vais dire, ça va être pris sous un angle politique souvent parce que je suis trans, parce que mon identité est politique. Si je parle de mon identité, des gens rentrent dans la politique. Parce que tout le monde rentre mon identité politique, c'est même pas mon choix, là, c'est beaucoup la perception.
1: Les gens ont une comment opinion.
0: Exactement, tu sais. Je suis perçu d'une manière qui agit sur moi, donc c'est mieux de prendre le contrôle. Parce que peu importe ce que je vais en faire, les gens vont prendre le contrôle de mon narratif. Puis légalement aussi, on va prendre le contrôle de mon narratif. Donc, j'aime mieux quand je peux le faire avec conscience, puis le faire avec intégrité, puis le faire avec force. Tu sais.
1: Je pense qu'il y a, eu beaucoup de... Bon, j'imagine des messages haineux, tu en as reçu quand même ta vie. Et il y a eu, je pense, particulièrement peut-être un passage à Télé-Québec qui a été le déclencheur.
0: Ben oui, ben en fait, il y a eu plusieurs passages. Mais oui, tu sais, j'ai joué dans une série, mettons, j'ai joué dans À cœur battant, où mon rôle vivait des violences. Je me faisais tuer par mon conjoint. Puis les commentaires, c'était comme, moi aussi, je l'aurais tué. Mérites-tu ça? C'est même pas un gars. C'est quoi cette affaire-là? C'est un clown non-binaire, malade mental. Tu sais, c'était beaucoup de ça. Après, j'ai fait une apparition dans une émission à Télé-Québec où sur TikTok, sur Facebook, sur Instagram, c'était des centaines, si c'est pas des comme une couple de mille de messages où c'était, je suis une malade mentale, je devrais pas être proche d'enfants. Puis tu sais, qui réécrivent le narratif de comme, les enfants sont hyper inconfortables. Je suis comme, j'étais dans la salle. Comme la gang, c'était vraiment correct. Les gens étaient curieux. Les jeunes, oui, il y en a qui étaient inconfortables. Il y a tout le temps des jeunes qui sont inconfortables. Les jeunes sont inconfortables. C'est pas confortable d'être jeune. Mais tu sais, c'est ça. Tu sais, il y a eu ça. Puis après, ben, il y a eu encore juste cette année. Tu sais, j'ai fait une apparition aussi, encore une fois, où j'ai reçu énormément. Puis c'est mes amis qui ont dû écrire au modérateur sur Facebook pour dire, là, ça n'a pas de bon sens. Là.
1: Pouvez-vous
0: il faut que vous fassiez la modération. Mmh. Ça n'a pas de sens. Qu'est-ce qui se passe en ce moment? Vous invitez une personne pour la laisser se faire lapider ensuite. Puis moi, ça, c'est une des choses que je suis comme, je comprends pas, tu sais. Je suis pas payé pour cette gestion-là. Mais tout le monde dit que ça vient avec la job. Tout le monde me dit sans cesse, ah, mais ça vient avec être dans l'œil du public. Mais je suis comme, ben, si ça vient avec, je devrais être payé pour ça aussi. Puis je le suis pas. Fait que je pense pas que ça devrait venir avec. Tu sais, je pense pas qu'on devrait tolérer ce genre de. Ces opinions qu'on aime dire, tu sais, qui au final sont juste de la violence puis de l'ignorance, tu sais.
1: Puis j'imagine que tu sais très bien, Lyraël Dauphin, qu'à travers tout ça, il y a des gens qui t'écoutent puis qui se sentent enfin vus.
0: Énormément.
1: Puis
0: j'en reçois de l'amour aussi. C'est ça aussi, tu sais, cette balance-là. Sauf que les gens qui m'aiment, vont moins prendre le temps de l'écrire.
1: C'est
0: mais il y en a. C'est comme la différence de Instagram puis Facebook. Oui. Là, sur Instagram, les commentaires en général sont hyper positifs. Puis après, je m'en vais sur Facebook puis c'est comme tabarouette. Là. C'est les roches qui se lancent. Là.
1: Puis dans la vie de tous les jours, par exemple, quand tu es dans un rôle comme Empathie, on sait à quel point ça a généré de l'amour, cette série-là. Qu'est-ce que toi, tu reçois au
0: mon
1: quotidien?
0: Dieu. Les gens sont tellement contents d'aimer Empathie. Puis moi, je suis tellement contente aussi. T'sais, on en fait des projets dans nos vies où on est comme, ah oui, ben c'était le fun, mais qu'on n'a pas grand-chose à dire. Mais ça, je suis tout le temps comme, oui, c'est bon, merci d'écouter, c'est tellement le fun. C'est tellement positif. Puis je reçois énormément de messages encourageants. Je reçois beaucoup de personnes. Mais ça vient avec cette pression-là aussi d'être comme, on est si peu qu'il y en a qui vont peut-être être comme, voyons, pourquoi c'est tout le temps toi? Puis comme, on veut plus de représentation. Puis ça, je suis extrêmement d'accord avec ça. Mais oui, c'est vraiment... très positif en général. Les gens aiment Claude. Les gens aiment ma présence généralement.
1: Et non seulement... Et non seulement, Lyraël Dauphin, t'es dans ce projet-là, Empathie, que tout le monde aime beaucoup. Mais là, il y a un autre projet qui t'occupe en ce moment. C'est l'adaptation théâtrale de la version qui n'intéresse personne, de Pierrot. Ça va être présenté cet automne, d'abord au Théâtre d'aujourd'hui à Montréal et ensuite au Trident à Québec. Qu'est-ce que tu peux nous dire sur l'adaptation de ce roman de Pierrot?
0: Mon Dieu, c'est absolument magnifique. Une adaptation théâtrale faite par Marie-Claude Saint-Laurent, mise en scène par Marie-Ève Milot. Une équipe incroyable. Ils ont réuni un cast vraiment étonnant, pour vrai, tu sais, comme on en parlait cette semaine, parce qu'il y a eu le lancement du Théâtre d'aujourd'hui. Puis, tu sais, souvent, les projets qui se veulent avec une mission de représenter des personnes queer, puis là, c'est comme, tu t'attends à ce que le cast soit queer, mais là, c'est un cast hyper diversifié, hyper queer, même si c'était pas du tout ça la mission, ça s'est juste ramassé de même, à être une gang absolument merveilleuse. Le texte est sensible et beau. Il y a de l'humour aussi, il y a de la marionnette, parce que c'est en collaboration avec le Théâtre de l'œil. Il y a quelque chose de comme incroyable qui se passe sur scène, juste dans les répètes qu'on a commencé d'exploration de marionnettes. C'est pas la marionnette comme on s'y attendait. En tout cas, moi, je m'attendais pas à ça. Là, moi,

0: j'étais genre, OK, ça va être spécial. Mais finalement, c'est magnifique. C'est des œuvres d'art, les marionnettes.
1: Puis, bravo pour ton ouverture d'esprit.
0: Ben, merci, j'essaie de faire des efforts. Mais oui, non, c'est absolument merveilleux. Ils sont belles, sont le fun. Puis il y a plein de créativité qui s'installe. Puis encore une fois, une équipe où notre metteuse en scène nous laisse vraiment de l'espace pour créer puis s'inspire de qu'est-ce qu'on fait. Puis même chose pour Marie-Claude qui réécrit le texte pour que ça se fonde dans nos bouches, tu sais, donc c'est un cadeau tombé du ciel encore, là.
1: Qui est-ce que tu incarnes?
0: J'incarne plusieurs personnages. On est plusieurs à incarner plusieurs personnages. J'incarne Jade et Alexandra, puis j'incarne genre une intervenante.
1: Est-ce que tu manipules les marionnettes à travers tout ça?
0: Oui.
1: Oh!
0: Oui, j'ai mon petit chien, ma marionnette chien. Fait que, oui, c'est ça. Ouais. C'est vraiment le fun, c'est vraiment drôle.
1: C'est très intriguant, on a hâte de voir ça. Donc, la version qui n'intéresse personne de Pierrot, je rappelle donc que ça va être adapté au théâtre d'aujourd'hui, d'abord à Montréal à partir du 15 septembre et ensuite au Trident à Québec en novembre prochain. Les billets sont déjà en vente. Et sinon, on invite les gens à aller t'entendre au Jamais lu. Donc, le texte « Tombé de moi » de Liraël Dauphin, lecture intégrale au théâtre Les Écuries. C'est demain soir à 20h dans le cadre de la 25e édition du Jamais lu. Et dans un instant, avec Alexandre Fecteau, on parle de la pièce « Arnaud pour Justine » et de son initiative formidable, dans laquelle l'expression « supénat culturel » a été prise au pied de la lettre. On parle de ça tout de suite après ce choix de notre programmatrice musicale invitée cette semaine, l'animatrice Nathalie Ndongo.

Zoukine de One et Corneille. Vous avez certainement reconnu la voix de Corneille. C'est Nathalie Ndongo qui est à la programmation musicale cette semaine. On a reçu un message destiné à Liraël Dauphin via la bulle de conversation sur l'application Radio-Canada Audio. Il y a Marie-Josée qui a écrit « J'ai découvert Liraël

0: Avec empathie, elle est follement talentueuse, inspirante et sexy.
1: Oh!
0: Je l'adore, je ne suis pas la seule, s'il vous plaît, dites-lui. Alors voilà, Marie-Josée, le message est fait.
1: Nice!
0: Par la présente, vous êtes officiellement convoqué à accomplir votre devoir citoyen en venant assister à une représentation de la pièce de théâtre Arnaud pour Justine, présentée au Théâtre Périscope afin de vous positionner sur la question de l'assistanat sexuel. Alors, c'est le message qui a été envoyé à plusieurs citoyens dans le coin de Québec. Alexandre Fecteau, metteur en scène donc, de cette pièce de théâtre, combien de gens ont reçu cette convocation?
2: On a envoyé 1000 convocations à des citoyens de Québec.
0: C'est incroyable. Donc, il y a 1000 personnes qui ont reçu cette invitation-là. Donc, ça donnait quoi? Accès à 2 billets pour aller voir la pièce au Périscope.
2: Exactement. Fait qu'on leur disait, on vous invite à venir accomplir un devoir citoyen, comme tu l'as lu, mais on leur disait, pour ce faire, vous avez juste à réserver 2 billets, la date de votre choix, c'est gratuit, on n'attend rien d'autre de votre part, vous n'avez pas à témoigner par la suite, il n'y a pas de suivi, tu sais, parce qu'on se disait, le devoir citoyen, il se fait en lui-même, en assistant à la pièce. Alors, c'est tout ce qu'on leur demandait.
0: Donc, c'est intéressant l'idée du devoir citoyen, donc on revient à l'idée, quand je dis de supéna, moi, c'est une expression que j'utilise beaucoup quand je fais des recommandations, plutôt que de dire que c'est une recommandation, je dis que c'est un supéna, mais là, vous êtes vraiment allé au pied de la lettre. Donc, tu es le metteur en scène, Alexandre Fecteau, de cette pièce de théâtre Arnaud pour Justine, pièce qui a été coécrite par Rosalie Cournoyer et Thomas Royer. Tu es aussi le fondateur de la compagnie théâtrale Nous sommes ici, derrière le spectacle, entre autres, de Catherine Dorion, un petit traité d'insoumission politique. Et la mission, donc, de cette compagnie-là, c'est de créer un théâtre événementiel et relationnel. Qu'est-ce que ça veut dire pour toi?
2: Ben pour moi, ça veut dire qu'on déborde toujours un peu du cadre de la représentation. J'ai toujours souhaité, le plus souvent possible, donner un rôle particulier au public, à chaque spectateur, spectatrice, de scénariser ça quand c'est possible, puis que l'expérience déborde de l'expérience habituelle d'identification qu'on fait au théâtre, où on vit des émotions un peu par procuration, mais qu'on vive une expérience qui nous fait vivre dans l'instant présent, nous-mêmes, en tant que nous-mêmes, et non pas juste en s'identifiant au héros ou à l'héroïne sur scène, mais à nous, qu'est-ce que ça nous fait vivre maintenant, parce qu'on est interpellés.
0: Et donc, cette idée-là, les billets, la convocation a été envoyée la Journée mondiale du théâtre.
2: Ouais.
0: Donc, il y avait un potentiel de donner 2000 billets. Quand on connaît la réalité difficile, disons, du milieu théâtral, comment est-ce qu'on peut offrir comme ça 2000 billets?
2: Bien, c'était une chance qu'on prenait, c'est-à-dire que, pour commencer, tu sais, c'était on n'avait pas des prévisions de vente où on vendait toute notre salle. Fait que moi, j'ai convaincu ma compagnie, la direction, mon CA, mais aussi la direction du Théâtre Périscope de faire, vous savez, les 1000 billets qui apparaissent pas dans nos prévisions, on perd rien à les offrir. Alors, pourquoi est-ce qu'on n'essaierait pas cette fois-ci, à cause du sujet qu'on a, qui est méconnu, puis qui brasse des valeurs, des enjeux sociaux, pourquoi est-ce qu'on ne le laisserait pas cette fois-ci pour compléter l'expérience théâtrale, mais aussi pour l'expérimentation sociale, de faire comment les gens réagissent si on enlève certaines barrières à l'accès à la culture. Tu sais, on sait toujours qu'il y a des barrières. Il y a des barrières financières. Mais là, on l'a enlevé, celle-là. Il y a aussi les gens qui font comme, l'information se rend pas à moi. Mais là, c'est une lettre qui vous est adressée. Tu sais, on a beaucoup cherché pour que ce soit nominatif. Mm. Donc, c'était pas à l'occupant, là, tu sais, le genre de lettre qu'on envoie au bac de recyclage.
0: Ouais.
2: Ça disait le nom de la personne. Donc, qu'est-ce qui arrive dans ce temps-là? On a enlevé certaines barrières. Est-ce qu'on y va? Est-ce qu'on embarque dans un devoir citoyen? Tu sais, nous, c'est beaucoup basé sur la convocation des jurys.
0: Oui, c'est ça. T'sais?
2: Parce que j'aime cette idée-là qu'il existe une sorte de sagesse populaire, là, tu sais. Puis là, je m'entends dire ça, puis là, je pense à ce que l'Irel disait, puis j'étais là, c'est vrai qu'il n'y a pas juste de la sagesse populaire, là. Mais on accepte quand même que pour décider prendre des décisions extrêmement graves, comme la culpabilité de quelqu'un, que 12 personnes rassemblées peuvent prendre une décision sensée. Fait que pourquoi pas l'essayer sur d'autres questions importantes de notre démocratie? Puis je trouvais que là, on avait entre les mains le bon sujet.
0: Et donc, je veux qu'on revienne sur cette expérience-là, mais d'abord, qu'est-ce que ça raconte à nous, Arnaud pour Justine?
2: Bien, Arnaud pour Justine, d'abord, c'est une fiction où on raconte

0: Histoire de Justine, qui est une femme dans la quarantaine, qui vit avec une paralysie cérébrale et qui, au début de la quarantaine, exprime l'envie, le besoin d'explorer sa sexualité et qui, pour y arriver, avec l'aide de sa mère, va faire appel à ce qu'on appelle parfois un assistant sexuel. Donc, c'est Arnaud. Mm-hmm. Le Arnaud qui a été imaginé par Thomas et Rosalie, c'est un infirmier qui s'est mis un jour à accompagner un de ses patients dans sa sexualité, puis qui se fait appeler pour aider Justine. Et là, on voit comment se développe cette relation-là. Puis donc, puis autour de ça, on a bâti aussi une trame secondaires, mm-hmm. là, tu sais, où on entend les interprètes se questionner sur les enjeux soulevés par le sujet, qui n'est pas simple, qui s'interrogent sur leur propre sexualité, puis aussi une place où c'est le public même qui prend position dans le spectacle.
1: Et il y a un moment où Arnaud sera dénoncé à la police, mais là, l'enjeu, c'est que quand la loi s'en mêle, c'est pas la personne qui offre le service qui est coupable d'un crime, c'est la personne qui reçoit le service, c'est ça?
0: C'est ça. La loi sur la prostitution criminalise les clients. Et dans ce cas-ci, c'est la loi canadienne, mm-hmm. qui est comme ça depuis une quinzaine d'années. Et dans ce cas-ci, c'est Justine qui se trouve être la cliente. Et donc, c'est elle qui se retrouve au banc des accusés. Donc, la loi est faite comme ça pour protéger les gens qui font de la prostitution, du travail du sexe. Mais c'est sûr que dans un cas comme celui de Justine, il y a quelque chose qui nous apparaît soit cruel, soit absurde, parce qu'on a affaire à une personne vulnérable.
1: Déjà, t'sais. Oui, c'est ça.
0: Fait que c'est sûr qu'il y avait quelque chose qu'on trouvait de frappant là-dedans, qui signifie rien en soi, oui. Mais quand même, il y a comme on trouvait que ça racontait quand même qu'il y avait peut-être des oubliés dans la façon dont les lois sont faites.
1: Et là, au départ, donc quand ça a été présenté dans l'accélérateur de particules là, au Festival oui. Jamais Lu en 2022, donc c'était un court extrait, mais il y avait quoi au début, l'idée qu'il y aurait eu un jury de spectateurs pour juger le cas de Justine?
0: Ben, on avait imaginé qu'il y avait un acte 2 qui mm-hmm. aurait été le procès. Puis mm-hmm. on l'a beaucoup. Thomas et Rosalie l'ont tout écrit, là, tu sais, on l'avait même partiellement monté. Puis c'est sûr que là, ça mettait de l'avant la froideur, la cruauté du système juridique, surtout avec une personne comme Justine. Puis pour toutes sortes de raisons.
2: Ceci est un message d'essai du système national d'alerte d'urgence en alerte, diffusé par l'Organisation de gestion des situations d'urgence du Manitoba. Il ne s'agit que d'un essai. S'il y avait une situation d'urgence, ou une catastrophe réelle, vous recevriez maintenant des instructions pour vous aider à vous protéger, vous et votre famille. Aucune mesure n'est nécessaire.
3: 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This is only a test. If this had been an actual emergency or threat, you would now hear instructions that would assist you to protect you and your family. This is only a test. No action is required.
0: 20 ans, uh-huh. mais fait du théâtre en mode amateur, ouais. si on veut, tu sais, il monte le spectacle pendant environ 6-7 mois, il monte un 20 minutes, tu sais, il travaille toujours avec des professionnels, mais il y a quand même un rythme qui est différent. Puis là, c'est pas juste le théâtre professionnel, je mentionnerais quand même, c'est du théâtre de création.
1: Ouais.
0: Puis le théâtre de création, c'est moi, ça m'a fait me rendre compte à quel point c'est un sport extrême. Tu sais, d'avoir parce qu'on le perd de vue, ça devient notre réalité, puis on accepte que c'est intense, puis que, tu sais... Ouais. Mais quand il arrive quelqu'un qui a d'autres capacités, d'autres limites, puis un autre rythme, ça nous fait voir, nous, à quel point ce qu'on fait est complètement particulier, puis peut-être que... Puis c'est le fun de se rendre compte aussi que peut-être on n'est pas des héros, mais qu'on fait quelque chose d'assez unique, ouais. puis d'extrême. Voilà. Fait que le spectacle a dû s'adapter à ça.
1: À ça. Et là, il faut préciser aussi, parce qu'on parle beaucoup d'inclusion dans les demandes de subventions et tout ça. Malheureusement, le fait de travailler avec une comédienne qui a cette particularité-là, ça vient, on comprend, avec de l'accompagnement et tout ça, les subventions n'ont pas suivi. Donc, la pièce de théâtre d'Arnaud pour Justine, dont on parle en ce moment, est présentée au théâtre.

0: Périscope jusqu'au 16 mai. Mais pour l'instant, on ne pourra pas voir ça ailleurs. Il n'y a pas ce qu'il faut pour accompagner une pièce comme celle-là.
1: Ce serait assez étonnant qu'on réussisse à la rejouer. C'est-à-dire qu'il y a beaucoup de... Il y a beaucoup d'aide pour aider les gens à accéder au lieu. Oui. Mais, tu sais, autant les spectateurs, les spectatrices que les interprètes. Par contre, les artistes. Mais par contre, quand vient le temps d'avoir d'avoir des besoins spéciaux pour accompagner des artistes qui ont des limitations. Et là, on n'a pas eu absolument rien, mais il y a très, très peu de choses et ça ne couvre pas. Fait que c'est ça. Nous, on a une coach accompagnatrice qui a accompagné Geneviève dans toutes ses répétitions, qui l'accompagne même sur scène parce qu'à un moment donné, on s'est rendu compte que c'était la bonne chose à faire. Il faut prévoir ses transports, le transport adapté. Tout le monde qui connaît ça sait à quel point c'est complexe.
0: Avec beaucoup d'imprévus à travers tout ça. Le temps file. Donc, l'invitation a été lancée. Il y a des gens qui ont peut-être encore entre les mains. Est-ce que les citoyens se rendent faire leur devoir de citoyen, Alexandre Fecteau?
1: Bien, à date, il y a une centaine de personnes qui vont venir voir le spectacle à travers ça. Fait que je suis déjà content de ça. Mm-hmm. Je veux dire, c'est 100 spectateurs qui peut-être n'avaient jamais mis les pieds au théâtre ou ils ne l'avaient pas fait depuis extrêmement longtemps.
0: Et s'il y a des gens qui en ce moment se disent « Ah, oh, c'était ça le truc que j'avais reçu », ben il n'est pas trop tard.
1: Il n'est pas trop tard.
0: Vous pouvez appeler au Théâtre Périscope. Sinon, vous pouvez aussi acheter des billets. Ça aussi, c'est quand même disponible. Arnaud pour Justine jusqu'au 16. Mais merci beaucoup, Alexandre Fecteau.
1: Merci.
0: Merci, Lyraël de Dauphin.
2: Merci.
0: Et nous, on se donne rendez-vous tout de suite après le bulletin de nouvelles, entre autres avec la comédienne Marie-France Marcotte.
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7: Bonjour, ici Joseph Hervé Arissou. Il est 14h au Manitoba. Bienvenue aux nouvelles sur Radio-Canada. Donald Trump soutient que les États-Unis et l'Iran se rapprochent d'un accord pour mettre fin à la guerre. Il menace toutefois de recommencer les bombardements d'une intensité bien supérieure à ce qu'ils étaient auparavant si cette entente ne se concrétise pas. L'Iran indique de son côté se pencher actuellement sur la dernière offre américaine. L'enseignant à Sciences Po à Paris et spécialiste de l'Iran, Kevan Gafaiti, croit que ces derniers développements sont porteurs d'un mince espoir pour une résolution du conflit. Il fait le point sur ce que les États-Unis espèrent obtenir.
8: Les objectifs américains sont assez évolutifs. Rappelez-vous, au lancement des opérations armées, c'était de dire on veut un changement de régime, on veut que la population iranienne descende de nouveau dans les rues. Maintenant, on a dit, c'est de libérer le détroit d'Ormuz. En cours de route et en filigrane, on a toujours le programme nucléaire iranien qui est une vraie ligne rouge quant à l'enrichissement pour les États-Unis. Et je pense qu'aujourd'hui, on peut voir vraiment les deux derniers points comme étant les objectifs actuels.
7: Kevan Gafaiti explique que de son côté, l'Iran espère une levée des sanctions économiques. Il croit que le régime islamique pourrait faire des concessions au sujet de ses réserves d'uranium alors que Téhéran nie vouloir acquérir l'arme nucléaire. Le commissaire à la vie privée du Canada conclut que la manière dont l'entreprise d'intelligence artificielle OpenAI avait initialement entraîné ChatGPT n'était pas conforme aux lois canadiennes sur la protection des renseignements personnels. Il présentait ce matin les résultats d'une enquête menée conjointement avec des organismes du Québec, de la Colombie-Britannique et de l'Alberta sur ce robot conversationnel. Le commissaire indique qu'OpenAI a depuis pris des mesures pour améliorer la protection de la vie privée et que ces changements ont permis de répondre aux préoccupations soulevées au cours de l'enquête. Il affirme aussi que le commissariat continuera à suivre la situation de près. Le président du Conseil du Trésor, Shafkat Ali, croit que le processus pour le retour au bureau des fonctionnaires fédéraux est un succès. Il a fait cette déclaration à sa sortie d'un comité parlementaire au cours duquel il a été questionné sur le sujet. Le gouvernement veut que les travailleurs syndiqués travaillent au bureau 4 jours par semaine à partir du 6 juillet. Voici les

0: précision avec Frédéric Pépin.
1: Le président du Conseil du Trésor, Shafkat Ali, a dû défendre la préparation faite pour assurer qu'il y aura assez de place pour un retour au bureau des syndiqués à 4 jours par semaine dès le 6 juillet. Le secrétariat travaille notamment avec Service public et Approvisionnement Canada pour trouver l'espace nécessaire.
2: I believe it's success. It will be success.
1: Shafkat Ali croit malgré tout que le retour au bureau sera un succès. Le député de Gatineau et leader du gouvernement à la Chambre des communes, Stephen McKinnon, estime que le fédéral prend les mesures nécessaires.
3: Il y a des endroits où on rénove, effectivement, et des dispositions spéciales devront être prises, mais somme toute, je pense qu'on va pouvoir bien accommoder.
1: Les syndicats sont toutefois confus devant la volonté du Conseil du Trésor de qualifier ce retour au présentiel de succès. Alexis Lass, vice-président exécutif national de l'Alliance de la fonction publique du Canada.
4: Rien qu'à demander aux monde qui sont plus sur le pont portage, à cause qu'il y a trop de chars sur les rues à cause du retour forcé au bureau. C'est aucunement un succès. Puis d'essayer de vendre ça, ça démontre un manque de capacité de compréhension du travail de la fonction publique.
1: De son côté, l'Institut professionnel de la fonction publique du Canada demande au gouvernement de mettre un frein sur le plan de retour au bureau de ses membres. Affaires mondiales Canada a d'ailleurs repoussé le retour au bureau de ses travailleurs par manque d'espace. Ici Frédéric Pepin, Radio-Canada, Ottawa.
5: Au Manitoba.
0: Alors que la population canadienne vieillit, un projet de loi vise à créer un cadre national qui va permettre de lancer des alertes publiques rapides lors de la disparition de personnes âgées, vulnérables, atteintes de démence ou de déficience cognitive. Voici les détails avec Alexia Boyer.
6: Rachel Densho, la députée fédérale de la circonscription de Kildonan-Saint-Paul, dans le nord de Winnipeg, a déposé un projet de loi qui vise à mettre en place un cadre national pour les alertes Silver. Les alertes Silver diffusent des informations pour la recherche de personnes âgées disparues, atteintes de démence ou d'autres troubles cognitifs, sur les mêmes modèles que les alertes Amber pour les enfants. Le projet de loi prévoit de créer un cadre pan-canadien pour coordonner les alertes, dans le but de gagner en vitesse et en efficacité. Il intervient pour combler les lacunes constatées après la disparition du Winnipegois Earl Moberg, un homme de 81 ans qui souffrait de démence et n'a jamais été retrouvé depuis sa disparition en 2023. Ici Alexia Boyer, Radio-Canada, Winnipeg.
0: Et puis l'hôpital Memorial de Carman au Manitoba a temporairement suspendu ses interventions chirurgicales en raison d'un problème récurrent de fourmis qui compromet la stérilité des salles d'opération. On précise que bien que la sécurité des patients et du personnel ne soit pas menacée, les autorités sanitaires recherchent des mesures à long terme pour contrôler donc ces insectes. Et voilà qui fait donc le tour de l'actualité d'ici et d'ailleurs. 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Il y a aussi donc le site web Radio-Canada. C'était Joseph Eviarissou pour vos informations. Merci et de garder l'écoute donc en compagnie des programmes de Radio-Canada.

Ici Émilie Perrault. Hier, à la même heure, on vous offrait un fan club autour de l'écrivain Serge Bouchard avec Marie-Michel Giguère et Patrick Bossé. Vous avez été vraiment nombreux à nous écrire via la bulle de conversation. Lucie de Montréal qui nous a écrit « Je ne peux m'empêcher de repenser à ma découverte des remarquables oubliés. Un soir en auto, j'ai tellement aimé la perspective de Serge Bouchard. » Elle dit « J'ai même lu, ils ont couru l'Amérique à ma mère lorsqu'elle était hospitalisée, elle qui était une mordue d'histoire. » Il y a Janine Gendron de Radon qui nous a écrit qu'elle se rappelle exactement où elle était quand elle a appris le décès de Serge Bouchard. Elle dit « Mon cœur s'est arrêté. » Elle est à Radon. Elle dit « J'ai arrêté la voiture sur le côté de la route. Je ne voyais plus rien. Mes yeux ne suffisent plus à laisser couler les larmes en crue, telles les chutes Darwin à Radon. J'ai tellement pleuré. » Et Joannie Corriveau qui nous écrit, elle, qu'elle a découvert Serge Bouchard et l'anthropologie en écoutant Les Chemins de travers. Par hasard, Radio-Canada, elle a attrapé ça à la radio. Ça a été une découverte qui l'a menée à faire un bac en anthropologie qui a changé le cours de sa vie. Alors, si vous avez manqué ce fan club consacré à Serge Bouchard, ben, vous pouvez aller le rattraper sur Radio-Canada Audio. Et je vous rappelle que la semaine prochaine, il y a une programmation spéciale menée par notre collègue Jean-Philippe Plot. Il restera toujours la culture ce

0: poursuit avec un autre anthropologue de formation, Jean-François Sénéchal. Bonjour.
1: Bonjour.
0: Qu'on reçoit aujourd'hui en tant qu'écrivain jeunesse, mais j'imagine que Serge Bouchard, ça doit quand même être une figure...
1: Bien sûr.
0: Oui, hein, qui était importante parce que tu as étudié donc en anthropologie.
1: Oui.
0: Et ça t'a mené ça vers les livres jeunesse.
1: Oui, vers la littérature. En fait, je fais un peu d'anthropologie chaque jour, je crois.
0: En écrivant?
1: En observant le monde, en essayant de mieux le comprendre, en réfléchissant.
0: C'est un beau chemin de travers, ça, quand même.
1: Ah oui, je crois.
0: Et la semaine dernière, tu as remporté donc le prix des libraires pour l'album jeunesse magnifique « Je n'aurai plus peur ». On va en reparler. Merci beaucoup d'être avec nous, Jean-François.
1: Merci.
0: Et autour de la table, je salue aussi la comédienne Marie-France Marcotte. Bonjour, Marie-France.
2: Bonjour.
0: Une comédienne qui se fait quand même rare en entrevue, Marie-France.
2: Plutôt, oui.
0: Est-ce que c'est un plaisir ou une souffrance d'être ici?
2: Disons que je fais mes classes.
0: Oui, voilà. On m'a dit d'être là à cette heure-là, je me présente. Mais c'est qu'on trouvait quand même l'occasion tellement belle. Il y a ce film qui vient de prendre l'affiche au cinéma, « Mon fils ne revint que 7 jours », qui est l'adaptation d'un roman de David Clairson, réalisation de Yann Giroux. Et c'est quand même rare qu'on voit Marie-France Marcotte dans un premier rôle.
2: Oui.
0: Alors, on va parler de ça dans les prochaines minutes. Merci d'avoir accepté notre invitation. Et il y a également nos collaborateurs qui répondent à la question existentielle. On lit quoi? À Winnipeg, Jérémy Laniel, qu'est-ce qu'on lit?
3: On lit « Diable blanc » de James Robert Baker, un livre qui n'a pas existé pendant 30 ans, manuscrit refusé partout dans les années 90. L'auteur se suicide en 97 et ça prend une maison d'édition française qui publie pour la première fois le texte traduit. Donc, il n'a jamais existé en anglais. Et le voilà qui nous arrive chez Monsieur Toussaint Louverture. C'est toute une raide pour utiliser le terme anglophone.
0: Oui, j'ai hâte de découvrir ça. En tout cas, l'histoire du livre est fascinante. Reste à voir si l'histoire dans le livre l'est tout autant.
3: Oui.
0: Tu nous expliqueras ça, Jérémy.
3: Absolument.
0: Et Christine Brouillet, il y a bien des gens qui vont être contents de ta sélection aujourd'hui.
4: Le nouveau Hélory.
0: Oui.
4: Oui, Les Invisibles chez Sonatine. Un livre sur les tueurs en série. Mon Dieu, il s'attaque encore à ça avec brio, comme toujours.
0: Et toujours beaucoup d'enthousiasme dans la voix de Christine Brouillet quand elle parle de tueurs en série. Merci beaucoup d'être avec nous, Christine.

0: Ma prochaine invitée cumule plus de 35 ans d'expérience tant sur scène qu'à l'écran et son immense talent s'est démarqué plus récemment dans les séries télé M'entends-tu et Avant le crash. Et depuis vendredi, on peut la voir dans son premier grand rôle au cinéma dans le film Mon fils ne revint que 7 jours de Yann Giroux, qui est adapté du roman du même nom de David Clairson. Je la reçois sur Dance Me to the End of Love de Leonard Cohen. Marie-France Marcotte, qu'est-ce qu'elle provoque en toi, cette chanson?
1: Elle me bouleverse à chaque fois. J'aime sa profondeur, j'aime ses mots, j'aime sa sensibilité, j'aime tout de cet homme.
0: La sensualité aussi, je trouve, dans cette chanson-là. Hein?
1: Entre autres, quand même.
0: Bien sûr. Tu l'as dit dans ton questionnaire culturel, Marie-France Marcotte, le cinéma, c'est ton médium artistique favori. Est-ce que tu l'attendais, ce grand rôle-là que tu as dans ce film « Mon fils ne revint que 7 jours »
1: Oh oui, je l'attendais. Et j'espère que c'est le premier des grands rôles et qu'il va en avoir d'autres pour la suite.
0: Que ce soit le début d'un chapitre vraiment plus important au cinéma. Oui. Donc, je le disais, c'est adapté d'un livre de David de Clairson. Est-ce que tu avais lu ce livre-là avant que Yann Giroux te parle de ça? Est-ce que tu as lu le scénario d'abord? Comment ça s'est passé, ta rencontre avec cette œuvre-là?
1: En fait, j'ai eu l'audition. Mm-hmm. Et puis, tout de suite, je me suis mis à lire le roman, en fait, avant d'aller auditionner. Et puis, voilà. Et puis après, j'ai auditionné. Et puis ça a fonctionné cette fois-ci. Avec bonheur.
2: Oui, mais comme tu as lu le roman, est-ce que c'était très différent quand tu as lu le scénario? Tu t'es dit, oh mon Dieu, ça, c'est pas la même chose, ça a changé. Souvent, ça c'est parfait quand même. Mais il y a des grosses différences entre l'écriture romanesque puis évidemment l'écriture cinématographique.
1: Non, ça se ressemble. Okay. Puis même au niveau des images. Mm-hmm.

0: de l'atmosphère et tout ça. Oui, ça se rejoint.
1: On est dans la nature.
0: Oui, la grande nature.
1: La grande nature, on le sent. C'est un film quand même où il y a très peu de dialogue. Hein. On est vraiment là, dans les regards, les gestes, la respiration. Ça représente quoi comme défi, ça? Cette partition-là pour une comédienne?
0: Ben, ça veut dire que comme on n'a pas accès aux mots, il faut nécessairement faire passer l'émotion par le corps, ouais. par un rictus ou qu'importe, là, c'est vraiment physique. Mais d'être entourée de cette nature-là me permettait aussi de l'intérioriser, toute cette forêt, parce que l'intériorité des personnages versus cette forêt trouble, inquiétante, ben, c'est un peu ce que les personnages vivent aussi. Donc, ça a été une expérience fantastique avec un réalisateur extraordinaire, Yann Giroux. Et puis, ben voilà.
1: Et donc, dans le film, tu incarnes donc le personnage principal. Parle-moi un peu de ce personnage-là.
0: Elle s'appelle Suzanne. C'est une femme d'un certain âge. Et elle est mycologue, donc elle s'intéresse aux champignons.
1: Oh oui, on est là-dedans.
2: Je trouve ça charmant. Déjà, j'aime ça.
0: Et un jour, son fils apparaît à la porte. Ça fait des années qu'ils se sont vus. Lui est parti. C'est comme un peu un itinérant,
1: ouais,
0: en fait.
1: Un vagabond, qui a parcouru les États-Unis.
0: Exactement. Et puis, ben voilà, il se présente à la porte de Suzanne. D'ailleurs, je veux dire que c'est joué par
1: Francis
0: Lahaye, qui est extraordinaire.
1: Ah, oui, parce que Francis Lahaye joue ton fils, donc oui. Tu lui as déjà enseigné par le passé. Comment c'était de le retrouver comme partenaire de jeu?
0: Mais c'est fantastique. Je trouve ça vraiment... Je suis chanceuse parce que j'ai enseigné à beaucoup d'étudiants et je me retrouve maintenant à jouer avec eux.
1: Oui,
0: oui, que ce soit Francis, j'ai joué récemment avec... oh mon Dieu, là, je veux pas... il y en a tellement, en fait, d'étudiants. Puis c'est toujours un plaisir pour moi de les retrouver, mais...
1: Parce que tu as enseigné pendant 17 ans au Cégep Lionel Groulx, c'est ça,
0: ouais.
1: Marie-France Marcotte?
0: Ouais.
1: D'ailleurs, Simon Boulris, la semaine dernière, qu'on recevait à l'émission, t'a nommé comme enseignante qui l'a marqué. Il dit, la comédienne Marie-France Marcotte, en troisième année à l'école de théâtre, elle a entendu deux de mes textes. Mmh. Elle m'a dit qu'elle voulait jouer mes mots et elle a tamisé mon sentiment d'imposteur.
0: Oui, je l'avais rencontrée. C'est drôle que tu parles de ça, que vous parlez de ça, parce qu'effectivement, je l'ai rencontrée à la Place des Arts à un moment donné, puis c'est ça, il m'a vue, puis il est venu me dire tout plein de belles choses.
1: Quel souvenir tu gardes, toi, de est-ce que parce que des fois, on n'est pas conscient de l'impact qu'on a sur nos étudiants. Est-ce que tu te rappelais de ce moment-là?
0: Oui, très bien. Mais en fait, et Simon et Florence Lompré, ces deux personnes à qui j'ai... Cette année-là, j'étais en tournée avec Wajdi Mouawad, donc il avait fallu que je modifie un peu mon cours, tout ça, et puis je leur avais demandé d'écrire un texte, et puis sur ce texte-là, on allait le bouger physiquement. Et puis, ben, j'ai dit aux deux, sans savoir qu'ils écrivaient, j'ai fait, je pense que vous deux, vous devriez écrire.
1: Bon, je pense que Marie-France Marcotte
2: a beaucoup d'intuition.
1: C'est fort quand même, là, parce qu'en ce moment, je veux dire, le petit écran serait pas le même sans Simon Boulris et Florence Lompré.
0: Mais oui, ils sont extraordinaires. C'est du talent.
1: Et comment est-ce que tu avais ressenti ça? Est-ce que tu es capable de l'expliquer?
0: Je suis une intuitive, moi. Je suis. Et puis. Ben, j'ai entendu leurs mots et puis ça a fait. Ben, il faut que vous écriviez, là. Il faut vraiment que vous écriviez.
1: On parle de Florence Lompré, évidemment, M'entends-tu, qui est un peu la série qui nous a permis de la découvrir. Mais tu dis que pour toi aussi, tu as l'impression qu'il y a quelque chose qui s'est passé, alors que ça faisait quand même des années là, que tu jouais. Tu as commencé en 1989 dans L'Or et le Papier, je pense, Marie-France.
0: Déjà,
1: je Bon, alors, je veux dire, ça faisait quand même des années qu'on te voyait, mais en 2018, ce rôle-là, tu incarnais la mère d'Ève Landry.
0: Oui, exactement.
1: Qu'est-ce qui s'est passé, à ton avis, à ce moment-là? Est-ce que tu
0: Premièrement, je pense que c'était une magnifique série.
1: Oui. Ah oui.
0: Fait que quand on a la chance de participer à ce genre de travail-là, ben c'est peut-être là où les gens peut-être se disent... Ah,

0: gardons cette
1: comédienne-là. J'avais pas pensé à ça, je l'avais pas vue comme ça.
0: Ouais, peut-être, ou je sais pas trop. Tu sais, j'ai fait énormément de théâtre, fait que les gens qui allaient au théâtre me connaissaient un peu. Mais la télévision, c'est autre chose, le cinéma aussi.
1: Et m'entends-tu, est-ce que tu as l'impression que ça a eu un impact par rapport au public ou même dans le milieu?
0: Oui,
1: que
0: je pense, oui. Ouais. Oui, parce que on m'avait donné un jumeau.
1: Ah, ben quand même.
0: Ouais, fait que je pense que c'est ça. Mais c'était tellement une belle série, c'est tellement bien écrit que c'est un plaisir de jouer.
1: Et t'as aussi été très marquante dans Avant le crash.
2: Ah,
1: pour les gens
2: Dieu.
1: Qui ont...
2: Hein? Oh,
1: Christine. Oula! Oula! Une énergie complètement opposée à ton rôle dans M'entends-tu? Mm-hmm. Mais il y a quand même quelque chose, je pense, qui peut lier les deux. Je ne sais pas si c'est dans la vulnérabilité. C'est quoi ton casting, Marie-France?
0: Je ne sais pas.
1: C'est ça?
0: Mais je pense que j'aime me transformer. J'ai un plaisir fou. Mais et probablement que ça vient de tout mon travail physique.
1: Au théâtre?
0: Au théâtre, mais j'ai fait aussi de la danse.
1: Oui, avec Dave Saint-Pierre.
0: Entre autres. J'ai travaillé aussi avec Jocelyne Monpetit en danse, en buto. Je suis aussi, après le conservatoire, je suis allée travailler avec Roberta Careri, qui fait partie de l'Odin Théâtre au Danemark. Donc, c'est tout du travail physique. Fait que... Je pense que quand j'aborde un personnage, j'essaie de le voir se mouvoir dans l'espace, parce que je veux pas me jouer. Je vis avec moi 365 jours par année, je trouve pas ça vraiment... Alors, quand j'ai un personnage, je veux m'effacer, en fait.
1: Ben, on dirait que tout ça nous mène exactement au film qui est à l'affiche en ce moment. Parce que dans Mon fils ne revint que 7 jours, justement, la partition, elle est physique.
0: Oui, oui. Il y a très peu de dialogue. Fait que oui, puis d'ailleurs, Francis, qui est mon partenaire, lui aussi a travaillé beaucoup en danse.
1: C'est vrai, on le voit souvent dans ces...
0: Oui.
1: Donc, j'invite les gens à aller découvrir ce film-là. Donc, toujours avec Marie-France Marcotte, dans ton questionnaire culturel, tu nous as dit que tu étais fascinée par Daniel Day-Lewis.
0: Ah oui, je trouve que je pense que c'est le plus grand acteur. Il est capable de tout jouer, lui. Et puis là, je pense à lui et je revois le film There Will Be Blood.
1: There Will Be Blood, oui.
0: Moi, j'ai un gros accent, mais pas toi.
1: Ouf.
0: Mais...
1: Ça dépend.
0: Mais que j'ai pu voir dans ce film-là, j'ai trouvé extraordinaire. Il est capable de se transformer physiquement.
1: Là aussi, c'est ça, j'ai l'impression que ça revient un peu à je sais pas si vos approches sont similaires. Ouais.
0: Faudrait que je prenne un café avec lui.
1: Oui, faudrait lui demander par où ça passe dans son cas. Mais c'est vrai qu'on sent la transformation physique quand on regarde cet acteur-là jouer.
0: Oui. Moi, je trouve que c'est un acteur extraordinaire.
1: Tu l'as évoqué, tu as joué donc au théâtre avec Wajdi Mouawad, la trilogie Littoral, Incendie et Forêt. Ça a été présenté un spectacle de 12 heures donc dans la cour du Palais des Papes au Festival d'Avignon. Tu identifies ça comme un moment culturel magique.
0: Oui. Juste d'entrer dans la cour du Palais des Papes, déjà, c'est extrêmement impressionnant. Je me souviens que mes collègues montaient tous dans les estrades pour voir la scène. Et moi, j'ai fait, non, je ne monte pas dans les estrades, parce que si je monte dans les estrades, je vais me voir tellement minuscule que je n'y arriverai pas. Mais je suis montée dans les estrades à la toute fin du spectacle.
1: Pour aller voir à la fin.
0: Oui, pour voir qu'est-ce que ça pouvait avoir l'air. J'ai fait, j'ai fait une bonne affaire à ne pas monter dans les gradins avant.
1: Parce que ça aurait déstabilisé ta façon de jouer, tu
0: crois? Je pense que ça aurait... Oui, ça m'aurait intimidée de voir la grandeur de cette scène, de voir les murs en pierre, de voir... C'était tellement beau, c'était magique. Puis en 12 heures, on commençait le spectacle à 8 heures. On finissait à 8 heures le lendemain matin.
1: Et ça, quand même, hein?
0: Ouais. C'était magique. Je me rappelle de nous voir tous en train de se laver dans une petite piscine en dessous du stage de ce lieu magique. Non, vraiment. Et puis, il y avait le Mistral aussi, à un moment donné. Oula. On a senti le vent, le froid, tout ça. Non, c'était...
2: Puis on doit penser à

0: ceux qui ont été là avant.
1: Oui, c'est ça. Il y a beaucoup de gens qui sont passés par là.
2: Oui, c'est mais chaque pierre, on dirait que... Oui, oui, oui, oui, parfaitement.
0: C'est un lieu les fantômes sont là.
1: Oui, un lieu qui est chargé. Le théâtre occupe quelle place dans ta vie en ce moment, Marie-France?
2: Ben, je dois vous avouer que... qu'après toutes ces grandes aventures, j'ai eu envie justement de me mettre plus disponible pour la télé, pour le cinéma. Fait que, parce que c'était quelque chose que je connaissais moins.
1: Ben, ça a été une bonne décision, visiblement.
2: Oui, hein,
1: ben, j'ai l'impression que ça se passe quand même bien. Oui. Alors, ben, on souhaite encore du cinéma dans les prochaines années. Assurément, là, il y a le « Mon fils ne revient que 7 jours », je le dis, qui est à l'affiche en ce moment. Cet automne également, « Labrador, autopsie du silence », nouveau film de Rodrigue Jean,
2: oui,
1: qui est de retour à la fiction. Et on espère aussi te revoir au petit écran. Merci beaucoup, Marie-France Marcotte.
2: Merci.

0: adaptée avant 2026.
1: Donc, c'était quel genre d'écrivain, James Robert Baker? Est-ce que tu le connaissais, toi, avant de lire ce livre-là?
0: Pas du tout, pas du tout. C'est un écrivain de niche qui a d'abord fait carrière comme scénariste au cinéma. Dans les années 80, c'est la littérature qui lui sourit. Et ce qu'il représente, c'est ce Hollywood un peu déglingué, drogué, un peu sale. Imaginez les romans de James Ellroy, on est un peu là-dedans. C'est ce Los Angeles qui est pourri par l'intérieur, plein de parvenus, de l'argent qui sert à rien. Il y a de ça dans à la fois ce qu'il aborde au cinéma et ce qu'il aborde dans ses livres. Il est homosexuel. Son père est un conservateur, un marine, un militaire. Déjà là, il y a cette volonté d'être contre, que ce soit contre l'autorité parentale, mais contre l'Amérique et son conservatisme. Et son dernier livre, Tim and Pete, c'est un genre de Thelma et Louise queer, mais aussi un brûlot antisociétal, nihiliste. Et selon la petite histoire, c'est un peu avec ça qu'il aurait brûlé beaucoup de ponts au sein des éditeurs. Ça paraît en 93, là. C'est un peu ça qui a un peu amené sa fin et qui devient comme personne non grata dans le milieu de l'édition. Je suis convaincu qu'il y a plus que ça pour expliquer ses refus de livres, mais ça explique un peu l'homme qu'il était.
1: Donc, Diable Blanc, qui est le livre dont tu nous parles aujourd'hui, il l'aurait écrit après Tim and Pete?
0: Exactement, okay. Oui.
1: Qu'est-ce que ça raconte, Diable
0: Alors,
1: Blanc?
0: C'est comme une longue confession qui se trouve sur des cassettes. Donc, il y a 7 chapitres, cassette 1, cassette 2 jusqu'à cassette 7. On comprend que le narrateur, qui est un écrivain en soi, aurait laissé ses cassettes à un de ses amis en tant que grande confession. Et la confession, lui, il a connu, donc l'écrivain Tom Dunbar, qu'on suit, il a connu un grand succès avec son premier livre. Il peut donc s'acheter une belle maison, aller sur le bord de la mer, tout va bien. Sa conjointe, elle est droguée comme ça se peut pas. On l'imagine bipolaire ou schizophrène, on fera pas de diagnostic ici, mais disons que les amphétamines roulent dans cette maisonnée-là en masse.
1: On a une image.
0: Le deuxième livre est un flop assez solide et donc là, tout d'un coup, il se rend compte que puis elle a perdu plein d'argent avec un projet de restaurant qui a pas marché. Et là, les huissiers s'en viennent, les lettres arrivent. C'est la fin. Là. C'est la fin de la belle vie de Ellie. On peut oublier ça. Et là, tout d'un coup, il y a cette idée de pourquoi on tuerait pas mon père? Ça, c'est sa femme qui a cette idée-là. Une belle idée. Hein?
1: Eh oui.
0: C'est toujours une bonne idée. Le père en question, c'est un écrivain, lui aussi, écrivain à succès, des succès pulpeux. Imaginez Gérard de Villiers, là, les romans un peu grossiers français. C'est un peu cette image-là qu'on nous donne de Bud Sturges, cet écrivain-là, qui, et donc, il y a cette idée, il est assis sur un pactole d'argent incroyable. Beth est convaincue qu'elle n'est pas sur le testament, mais elle se dit que ça vaut quand même la peine d'arrêter cet homme. Et donc, c'est ce plan-là qu'on va suivre.
1: Okay.
0: Plus le livre avance, plus c'est cette idée de, OK, mettons fin au jour de mon père. On a peut-être un peu de félicité et de destinée dans tout ça, mais plus l'idée arrive, plus l'idée, on se rend compte qu'elle est ridicule, puis que le roman va partir en vrille. Les personnages sont grossiers, mais attachants. C'est quand même particulier, et surtout, je dirais qu'après le premier tiers, au début, on se demande où est-ce qu'on s'en va avec ça, puis là, quand le plan commence à se concrétiser, on embarque pleinement.
1: Donc, ça marche, parce que tu l'as dit, il a été refusé beaucoup, là, ce roman-là.
0: Oui, il a été refusé beaucoup, mais ça fonctionne. Par l'humour noir. L'humour noir de James Robert Baker est incroyable. On rit jaune, on est comme, oh mon Dieu, je peux pas croire qu'il a écrit ça, je peux pas croire que ces personnages font ça. Il y a quelque chose, quelque part entre James Ellroy et Bret Easton Ellis. C'est les grosses années de Bret Easton Ellis, fin 90, fin 80, début 90, puis il y a des parallèles qu'on peut faire entre ces deux écrivains-là. Et il y a un critique qui comparait ça un peu à un film des frères Coen, puis un peu de tout ça.
1: C'est
0: anti-héros-là.
1: J'ai cette image-là en tête dans la façon dont tu le décrivais.
0: Oui, vraiment, un petit côté Fargo. Là. On va kidnapper quelqu'un et ça va mal virer. Là. On est là-dedans.
1: C'est un char au ralenti. Là. On voit que ça va mal aller. Là.
0: Exactement. Mais il y a énormément de références au cinéma des années 30, 40, 50, 60. J'en ai sûrement manqué 90%. Ce que j'aime, par contre, c'est que les titres de films arrivent en italique, mais ils ne nous expliquent pas ce film de 1930. Non, c'est juste, ça me fait penser à ça. Puis si on ne le connaît pas, on continue. Donc ça aurait pu me chicoter. Ça ne m'a pas chicoté. Ça fonctionne. C'est efficace. Puis juste pour l'histoire du livre et la pochette qui est absolument magnifique. Monsieur Toussaint Louverture font toujours des livres très, très beaux, embossés. Vraiment un livre incroyable. Puis la fin donne un petit peu froid dans le dos. J'en dirais pas plus.
1: Non, mais évidemment, on va jamais trop loin sur les fins. Diable Blanc, c'est au pluriel de James Robert Baker. Donc, c'est paru aux éditions Monsieur Toussaint Louverture. Effectivement, la couverture accroche le regard. Là.
0: Absolument.
1: Et j'aime beaucoup cette note que tu avais écrite. Ça se laisse lire.
0: Ça se laisse lire. Absolument.
1: Ça se laisse lire.
0: Oui. Mais c'est ça qu'on veut d'un bon polar.
1: Ben oui, c'est ça. Ça se laisse lire. Merci beaucoup, Jérémy Laniel.

0: Cette chanson s'intitule Lost in You de Zaki Ibrahim, une artiste née en Colombie-Britannique qui a développé sa carrière à Toronto et qu'on découvre grâce à Nantali Ndongo, notre programmatrice musicale invitée cette semaine.
1: On lit quoi?
2: On lit quoi?
0: On lit quoi? Jérémy Laniel, tu as lu pour nous un livre de l'écrivain américain James Robert Baker et j'ai l'impression que juste l'histoire de ce livre-là est une chronique en soi, mais tu vas aussi nous raconter ce que ça raconte. Mais...
3: Oui, absolument. On va faire les deux.
0: Oui, on va faire les deux. Je vais quand même dire, le titre, c'est « Diable blanc ». Donc d'abord, l'histoire autour de ce livre-là. Qu'est-ce que c'est?
3: Alors, c'est un livre qui a été publié mi-année 90. Le manuscrit a été refusé dans toutes les maisons d'édition. En ce moment-là, Robert Baker est un écrivain qui a déjà fait 4, 5, 6 romans. Il a aussi scénarisé des films dans les années 80. Mais donc, ce livre-là, il y a deux de ses livres qui ne vont pas être publiés. Il va se suicider en 97 à l'âge début cinquantaine. Et on attendra donc près de 30 ans après sa mort pour que ce livre-là trouve un éditeur et pas un éditeur américain. C'est okay. Monsieur Toussaint Louverture, maison d'édition française, qui a ce talent-là d'aller chercher... Très souvent, c'est des pépites jamais disponibles en français ou des livres qui n'ont pas fonctionné en français, qui pourtant sont des romans cultes américains, vont les ramener en traduction. Et là, ils ont trouvé ça. Je me demande par quel truchement
0: ils
3: ont entendu parler de ce manuscrit-là. C'est absolument fascinant. Et donc, ce livre-là n'a jamais existé en anglais. White Devils n'a pas été publié. Allez pas le chercher dans votre bouquinerie anglophone. Là, c'est en français que vous devez le lire. Je suis curieux de voir s'il va finalement revenir à la vie suite à ce succès-là. Et ce qui est fascinant, c'est que à la fin du livre, ils ont eu l'intelligence de nous donner un petit 4, 5, 6 pages justement autour de l'écrivain pour comprendre un peu qui il était et pourquoi ce livre-là n'a pas existé.

0: Je dis souvent que la culture solidifie les liens dans une famille. C'est le cas de mon invité dont les deux parents étaient enseignants et maniaques de culture. Celui qui s'est mérité la semaine dernière le prix des libraires pour son album Jeunesse, je n'aurai pas peur, a choisi le métier d'écrivain. Il y a une quinzaine d'années, un peu par hasard, sans y être prédestiné après des études en anthropologie. Mais sa formation lui sert grandement dans les enjeux sociaux et humains qu'il aborde avec finesse dans ses livres. Jean-François Sénéchal, on t'accueille au centre de la trame sonore de ton adolescence, The Cure. Quel genre d'ado t'étais, Jean-François?
1: Ah, un ado pas facile.
0: C'est quoi un ado pas facile?
1: Oui, bon, comment dire, pas facile, qui répond pas aux attentes peut-être.
0: Okay. Un peu torturé,
1: oui.
2: Peut-être qu'il peut pas en parler.
0: Oui.
1: Oui, bon, écoutez.
0: Mais donc, The Cure, c'était quoi, un refuge? Qu'est-ce que ça t'apportait, cette musique-là?
1: C'était un refuge, mais c'était aussi l'expression d'un certain mal-être, peut-être.
0: Ouais.
1: Mais en même temps, c'est totalement romantique,
0: hein, oui.
1: The Cure. Alors, il y a quelque chose de très confortable en même temps. Là-dedans, j'aimais beaucoup. Là, bon, la question du look aussi. Mm-hmm. Là.
0: Alors, c'est important, ça, l'adolescence.
1: Oui, j'avais imité toute la belle chevelure de Robert Smith et puis et tout ça. Donc,
0: je disais, un parcours en anthropologie qui finalement bifurque vers l'écriture pour un public jeunesse. Pourquoi le public jeunesse, Jean-François Sénéchal?
1: J'en ai aucune idée. Ben, je pense, en fait, je suis un peu tombé dedans quand j'étais petit. Là, la maison était pleine de livres. Mes parents étaient des passionnés de littérature jeunesse. Alors bon, je n'ai pas allé chercher ça très loin, finalement. Voilà. Et c'est tout naturellement la littérature jeunesse que j'ai commencé à écrire, mais peut-être de façon parallèle avec d'autres genres de projets, c'est-à-dire à la base, c'était pas nécessairement voilà ce que je veux faire, la littérature jeunesse.
0: Mais c'est quoi, d'un livre à l'autre, c'est toujours ce public-là qui t'inspirait? Parce que bon, t'as écrit des romans jeunesse et des albums jeunesse.
1: J'aime dire, parce que j'ai commencé à écrire plus pour... j'aime dire que j'écris avant tout avec des jeunes plutôt que pour les jeunes.
0: Avec des jeunes. Okay.
1: Avec des jeunes, ouais. Alors, c'est sûr que je mets en scène, finalement, et je pense que ça touche beaucoup, finalement, un public jeune, parce que mes personnages sont jeunes, mais j'aime penser que mes livres débordent, ce public. Et puis...
0: on l'a vu, entre autres, avec le boulevard, le roman Le Boulevard, qui vu comme un public pour ados, mais qui s'est retrouvé au Rideau Vert, pas sous l'appellation Théâtre Jeunesse, là. Donc, on n'est pas...
1: Tout à fait. Oui.
0: Donc ça peut toucher un plus large public. Je veux qu'on parle donc de cet album qui a reçu un beau prix la semaine dernière. L'album Je n'aurai plus peur, qui a remporté le prix des libraires en jeunesse, catégorie album illustré. Qu'est-ce que ça représente pour toi, un prix des libraires, Jean-François?
1: Ah, quelle belle reconnaissance par des libraires, des gens qui sont essentiels dans la chaîne du livre, qui font le lien entre les éditeurs, les auteurs et les lecteurs, les lectrices. C'est aussi d'excellents lecteurs.
0: Oui, hein?
1: Alors qu'ils connaissent bien la littérature. Et puis, ça fait plaisir, finalement, d'être reconnu, d'être apprécié par les libraires. Ouais.
0: Parce que l'offre, elle est très belle en ce moment. Oui. C'est ça. On est dans de très belles années de littérature jeunesse au Québec. Je n'aurai plus peur. C'est un livre sur des conversations difficiles entre un enfant et son parent. C'est un livre qui aborde la guerre, qui n'est pas un sujet quand même évident. Qu'est-ce qui t'a donné envie d'écrire « Je n'aurai plus peur » ?
1: Ben, il suffit de regarder autour de nous,
2: On entend beaucoup parler.
1: Ben, voilà, les médias, on se demande aussi, on voit aussi que les enfants sont les victimes, mais on voit aussi des enfants qui s'inquiètent,
2: absolument,
1: qui regardent ça. Alors, pour moi, c'était important d'en parler à travers un livre comme celui-là. Je l'ai fait ça aussi, le jeune lapin est un réfugié aussi.
0: Oui.
1: Alors, la question des réfugiés revient aussi dans un roman que j'ai écrit récemment qui s'appelle « Trois fois ma vie ». Donc, c'est une préoccupation personnelle importante. Et puis voilà, comment ne pas être préoccupé justement par la guerre.
2: Mais tu rencontres souvent des jeunes, toi. Est-ce qu'ils te posent des questions sur ça?

0: avec est-ce que tu colliges les questions qu'on te pose puis tu dis ça pour ça pourra peut-être me servir éventuellement ou parce qu'ils ont une manière de formuler leurs inquiétudes par rapport à ce qui se passe aujourd'hui. On est dans un chaos puis ils sont perméables, ils sont perméables à ce chaos là.
1: Pas tellement. Je pense que ça dépend aussi de quel enfant on parle, c'est-à-dire des enfants qui, voilà, on est au Québec, ils peuvent en être, comment dire, témoins mais à distance, hein, à travers les médias, à travers. Et il y a des enfants qui ont vécu des expériences difficiles, qui sont des réfugiés. Alors, ça résonne de façon différente, sans doute, pour les enfants qui ont vécu ce genre d'expérience.
2: Moi, en tant que maman qui lit « Je n'aurai plus peur », c'est sûr qu'il y a le personnage de la maman, justement, la maman lapin dans ce livre-là. Je trouve que c'est rare, on dirait dans les livres pour enfants, qu'il y a une position de vulnérabilité de la part du parent. Est-ce que c'était voulu de montrer que les parents n'ont pas toujours toutes les réponses non plus, puis qu'eux aussi peuvent avoir peur?
1: Ben la mère elle-même est réfugiée, elle-même a connu des a eu des expériences difficiles, donc voilà, elle est là, elle accompagne son enfant, mais effectivement sans avoir toutes les réponses
0: et toutes les solutions.
1: Oui, toutes les solutions, bien sûr.
2: Est-ce que parce que des fois il y a des gens qui vont avoir peur d'aller là avec leurs enfants, dans, comment est-ce que je prépare mon enfant à une lecture comme celle-là? Est-ce que c'est des genres de discussions que tu as avec ton éditrice Nadine Robert à Comme des géants par exemple quand elle reçoit un texte comme celui-là? Est-ce que vous échangez? Est-ce que vous vous posez des questions?
1: On se pose des questions, mais je pense que c'est fait avec bienveillance. Donc et à la fin il y a quand même une résolution pour l'enfant. Pour la mère, on comprend peut-être un peu moins. On comprend que c'est pas terminé, mais pour l'enfant non plus. Hein, c'est un processus qui est long, hein, à guérir de tout ça.
2: Mais c'est pas appuyé non plus.
1: C'est pas appuyé. C'est appuyé peut-être un peu visuellement pour qui sait voir.
2: C'est ça.
1: La mère est habillée en noir dans la dernière dans la dernière image, alors qu'elle est en jaune tout au long du livre. Jaune face à son fils, mais quand son fils dort, voilà, elle peut maintenant porter le noir du deuil, le noir...
2: Maintenant qu'elle a apaisé, là, elle peut vivre ses propres peurs.
1: Voilà, avec un regard vers la lune. Donc, c'est très fort, cette proposition de Simone Rea, qui est l'illustrateur du livre.
2: Qui est un illustrateur italien.
1: Italien, oui.
2: Jérémy Laniel, le père de deux enfants, a une question.
3: Je suis vraiment curieux sur l'écriture d'albums comme ceux-là, dont je voudrais te dire, comme celui-là, sur le choix de mots. T'es romancier aussi, vous écrivez aussi pour d'autres publics. Lorsqu'on aborde justement un public plus jeune, j'ai l'impression qu'on peut pas se perdre dans l'explication, à souligner à gros traits. Le choix de mots est tellement important. La phrase doit tout porter. À quel point c'est un travail d'orfèvrerie?
0: Ah oui.
1: Seul l'est. Dans ce cas-ci, c'est assez particulier parce que c'est un dialogue. C'est seulement un dialogue. C'est-à-dire, il n'y a pas de mise en contexte, il n'y a rien. Alors, dans le fond, les dialogues doivent se supporter eux-mêmes. Alors, évidemment, on peut pas commencer à faire des... J'aime pas les textes... J'ai écrit des textes bavards, pour les plus vieux, peut-être. Hein, j'ai un personnage qui s'appelait Chris dans le boulevard et qui parlait beaucoup. Et là, j'avais vraiment le goût de... Voilà, dans les albums, on peut se... Voilà, aller vraiment à l'essentiel. Ouais. Et à chaque mot, en fait, c'est ça. C'est de se demander, est-ce que c'est essentiel? Est-ce que c'est important? Est-ce que c'est le bon mot? Chaque mot compte.
2: Ouais. La répétition aussi.
1: La répétition.
2: Il y a une phrase qui revient beaucoup. La mère laisse l'enfant. Tu me le diras quand tu seras prêt.
1: Oui.
2: Ça, c'est répété. Il y a quelque chose quand même dans ce processus-là.
1: Oui. Je pense que c'est une répétition qui est... c'est une forme de bienveillance, encore une fois, mais c'est aussi une espèce de rituel, finalement, de la discussion qui va mener l'enfant à parler.
2: Oui, quand il sera prêt,
1: quand il va être
2: à son
1: prêt.
2: Rythme, à lui.
1: Voilà.
2: Je n'aurai plus peur, donc c'est le titre de cet album-là. Il a été traduit dans d'autres langues. Est-ce que je comprends qu'il y a des organismes aux États-Unis qui l'utilisent avec des enfants qui se sont retrouvés aux prises avec ICE?
1: Oui, exactement. Alors, on va lire ce livre-là en différentes langues. Voilà. On va le lire pour ses enfants, pour leur famille aussi. Oui. Des enfants qui ont...
2: Dont les parents, par exemple, sont en détention.
1: Oui, ou qui sont, où ils observent tout ce qui se passe. Puis ils ressentent la peur, évidemment, dans leur famille, dans leurs proches.
0: C'est un livre thérapeutique, en fait.
1: En quelque sorte.
0: Ouais, mais je me demandais, on parlait des rapports que tu as avec ton éditrice, mais est-ce qu'il y a des sujets dont vous discutez puis vous dites non, ça on peut pas aborder ce sujet-là parce que c'est courageux les sujets que tu choisis, il faut plonger aussi dans

0: dans la terreur, dans, pour l'expliquer, pour la faire comprendre. Est-ce que on se dit non, ça, on va pas plus loin que ça, ou comment l'équilibre se fait comment? Naturellement, non?
1: Naturellement. Ouais. Je pense que quand j'arrive avec un texte, j'ai quand même eu le souci que ce soit un texte qui est lisible, qui est, ouais, qui est correct, qui est adapté quand même à un certain public. J'ai écrit un livre aussi sur le deuil.
0: Ouais.
1: Et puis, voilà, la mort, qu'est-ce qu'il y a de plus universel, de plus commun, de plus banal, mais en même temps extraordinaire que la mort, donc, ben oui, pourquoi pas en parler, mais y a toujours, c'est toujours la façon de le faire, et puis après, ben évidemment, la question d'illustration qui vient complémenter le texte.
2: Qui ajoute complètement, c'est ça, une autre lecture aussi, dans la douceur, tu sais, c'est ça, ce petit lapin, on a le goût de le flatter dans l'album. Jérémy Laniel, t'avais une question?
3: Ben justement, on parle d'illustration, je suis vraiment curieux de ce travail-là, ce mariage-là, parce qu'on arrive avec un texte, on arrive avec un thème, Et comment ce mariage se fait? Comment on arrive à... Parce que les illustrations vont venir appuyer, vont venir raconter. C'est parfois même la première chose que nos jeunes vont regarder. Ouais. C'est là-dedans qu'ils vont se perdre avant de se perdre dans les mots. Comment le mariage se fait lorsqu'on travaille avec différents illustrateurs, illustratrices?
1: Ben, je me vois des fois comme un scénariste, si on veut. C'est-à-dire, en écrivant le texte, je dois penser à l'illustration, donner des indications, souvent. Que après illustrateur, illustratrice, c'est un peu retenir ou pas, c'est des propositions. Je fais juste dire comment moi je le vois. Ensuite le choix de l'artiste revient en général à l'éditeur ou à l'éditrice. Dans ce cas-ci, c'est Nadine Robert qui fait toujours des choix extraordinaires. Moi, je suis vraiment de bonne main. Je suis toujours convaincu que ça va être magnifique. Et puis, je connaissais pas Simone Rea. Puis, quand elle m'a présenté son travail, j'étais séduit, convaincu tout de suite. Et voilà.
2: Il a fait Est-ce que c'est quelqu'un qui parle français? Ou à ce moment-là, il faut traduire le texte?
1: Il faut traduire le texte, oui. Et puis, je l'ai rencontré à Rome l'année dernière. Et puis, il parle pas français ni anglais.
2: Ah.
1: Et je parle très, très peu italien. Alors, c'était une rencontre amusante. On a fini ça avec Google Translate. Parce que là, ça venait avec le vin qui rentre en ligne de compte. Là, mais les gestes aussi. On utilisait tout ce qu'on pouvait.
2: On revient dans le corps, comme Marie-François Marcotte nous disait un peu plus tôt.
1: C'est ça.
2: Jean-François Sénéchal, ton livre, ton roman Jeunesse, Le Boulevard, a remporté l'an dernier le Combat national des livres jeunesse de Radio-Canada. Il a été défendu admirablement par Sophia, qui est une ado qui vit en Estrie. On va l'écouter. Est-ce qu'elle avait à dire au sujet de ton livre?
4: Ce que l'auteur arrive à faire, c'est qu'il arrive à donner une voix au personnage principal, à Christopher. C'est qu'on a vraiment l'impression d'entendre un jeune homme avec une déficience intellectuelle. Il nous parle. Il y a une naïveté dans sa voix qui est vraiment émouvante, qui est touchante. C'est une genre de poésie brute qui mélange plein d'expressions québécoises avec des termes qui sont peut-être mal utilisés des fois. Donc ça, je dirais que la manière dont il écrit, c'est du génie. Je vais dire ça comme ça.
5: On y croit.
4: C'est touchant, c'est crédible. Donc la façon dont il s'exprime, c'est vraiment beau.
5: Ouais.
2: Es-tu un génie, Jean-François Sénéchal?
1: C'est le combat des livres, mais en même temps, c'est pas mon livre qui a gagné, c'est elle, parce qu'elle a tellement, elle a si bien défendu mon livre et moi-même, finalement. Ça, je suis un génie, c'est convaincant.
0: Faut repenser à ça dans les moments de doute.
2: Oui, c'est ça. Faut avoir la petite voix là, de Sophia qui nous parle à l'intérieur, mais ça doit être très émouvant d'entendre une ado être transportée comme ça par nos mots.
1: Bien sûr.
2: Et Le Boulevard, je le disais, ça a été adapté au théâtre. Au théâtre du Rideau Vert en 2024, tu as participé à l'adaptation avec Frédéric Bélanger qui en a fait la mise en scène. Est-ce que tu aurais envie d'écrire directement pour le théâtre, Jean-François? Est-ce que c'est un médium qui t'intéresse?
1: J'ai reconnu mes limites de dramaturge assez rapidement en écrivant ce texte. J'étais bien heureux que mon ami soit là. Pourquoi pas, mais bon, ça nécessite un certain apprentissage, tout ça. Mais
2: d'autres codes.
1: Oui, d'autres codes, mais ça a été une aventure vraiment extraordinaire, là. Ça, c'est sûr.
2: Et j'ai cru comprendre que tu écris aussi de la poésie, mais que tu n'en publies pas.
1: J'en écrivais beaucoup quand j'étais plus jeune. Mm-hmm. Oui.
2: Est-ce qu'aujourd'hui encore?

0: C'est quelque chose qui fait partie de ta vie ou?
1: Non, pas tant. Pas tant. Mais l'album jeunesse, pour moi, c'est un peu ça. Hein. C'est, mm-hmm. c'est un peu une certaine forme de poésie.
0: On pourrait dire. Est dans l'économie des mots.
1: Oui, tout à fait. Mm-hmm. Dans l'image, dans. Voilà, une certaine esthétique, évidemment, mm-hmm. aussi. Donc, oui, c'est ma façon d'écrire de la poésie, sans doute, aujourd'hui.
0: Jean-François Sénéchal, je rappelle donc le titre de ce livre, Je n'aurai plus peur, magnifique album jeunesse, publié à la maison d'édition Comme des géants, illustré par Simone Réa, qui nous écoute pas en ce moment, parce qu'il parle pas français, mais qu'on salue. Donc, il est, il a remporté le prix des libraires. Merci beaucoup d'avoir pris un moment avec nous aujourd'hui, Jean-François. Et dans un instant, Christine Brouillet nous dit ce qu'elle a pensé du nouveau roman de Ellory, que tout le monde attend. Oui.

0: MTL, c'est le titre de cette chanson de Damso et Blink dans la programmation musicale de Nathalie Ndongo.
1: On lit quoi?
2: On lit quoi?
0: On lit quoi? Christine Brouillet, c'est à ton tour de répondre à cette question existentielle. Les Invisibles de Roger John Hillary, c'est un écrivain britannique très populaire.
3: C'est un écrivain britannique qui est né à Birmingham, mais qui écrit uniquement sur les États-Unis. Alors, ça me fascine parce que le premier roman que j'avais lu de lui, Seul le silence, paru en 2007, j'avais pas lu la biographie, rien de tout ça, puis je me lance là-dedans, puis je me dis, mon Dieu, mais quelle belle critique des États-Unis et tout, pour apprendre

0: comprendre que c'est un Britannique, je me dis, c'est incroyable, mais sa fascination nous sert.
1: Ouais.
0: Parce qu'il en parle avec tellement de profondeur et d'intelligence qu'on se dit, mais d'où ça vient, on ne sait pas, mais on est heureux que ça existe et qu'il dénonce les excès de ce pays de plus en plus bizarroïde. On sera d'accord ou pas avec moi?
1: Bon. Alors, les invisibles.
0: Alors, ça se passe en 1975 et ça, parenthèse, qui m'a fait grandement plaisir, c'est que j'ai échappé à tout ce qui est hyper technologie. Là, tu sais?
1: On a la paix.
0: Alors,
1: dans les textos, dans ces choses-là.
0: Non. Fait que moi, j'ai tout compris.
1: Bon.
0: Donc, ça se passe à Syracuse, dans l'État de New York. Il y a une jeune agente, Rachel Hoffman, qui vit sa première scène de crime. Une enseignante a été assassinée. Et sur les lieux, près du corps, il trouve un message qui est tiré du livre de la Divine Comédie de Dante Alighieri. Qu'est-ce que ça fait, là? Donc, il y a des gens qui passeraient outre et disaient, bon, c'est un bizarre, si on a trouvé ça par hasard, mais Rachel, ça la travaille et elle a raison parce qu'on va trouver d'autres corps avec des messages toujours tirés de la Divine Comédie. Mais qui est obsédé par la Divine Comédie et pourquoi? Alors, Rachel fait ses devoirs, va se coltiner la lecture de ce célèbre ouvrage et elle va travailler avec un jeune journaliste, Carl Sheehan, parce que ces enquêtes-là sont très troublantes, parce que c'est des premiers tueurs en série. Il faut se remettre dans le contexte. Quantico commençait à exister, là, l'unité de recherche sur les tueurs en série. Donc, Robert Ressler a fondé ça et ça existait vraiment pour se renseigner sur les tueurs en série comme Ted Bundy, Berkowitz. Bon, il y en a une qui riait, Ed Kemper et compagnie. Mais c'était les tout débuts. Puis, est-ce qu'on disait tueurs en série déjà? Donc, eux, ils sont des débutants. En plus, elle est jeune. Puis là, journaliste aussi. Mais il semble qu'il y a quelque chose qui est particulier, quel bizarre, puis trois des messages qui se répètent. Donc on va lire la Divine Comédie, puis on va se dire ben qu'est-ce qui se passe. Elle se dit quand même il y a des meurtres, puis tout à coup tout s'arrête parce que leur suspect principal se suicide. Mais elle est pas satisfaite. Il y a quelque chose qui lui échappe et elle est opiniâtre. En fait, sa vie, c'est que ça. Elle a pas de famille, elle a pas d'amour. Elle ne fait que travailler, faire ses preuves.
1: Mais là, si le suspect s'enlève la vie, c'est la fin de l'enquête?
0: Ouais, ben non, parce que 5 ans plus tard, ça recommence à New York. Et là, d'autres messages encore. Alors, est-ce qu'il y a un imitateur? Et cet imitateur, comment a-t-il eu accès à des informations que seuls les policiers avaient? Les enquêteurs sont censés avoir été silencieux, mais peut-être pas tant que ça. Et cet imitateur, où Marshall, le précédent tueur, l'a rencontré, qu'est-ce qui s'est passé? On est dans la recherche et on est dans la recherche aussi. Elle se dit tout à coup, faut respecter la Divine Comédie. Donc, la Divine Comédie, c'est l'étape de la mort, l'enfer, le purgatoire, le paradis. Mais est-ce qu'on va se rendre au paradis et comment? C'est un livre formidable. On veut d'abord, la Divine Comédie, il l'utilise remarquablement bien. Ça colle à tout. Les meurtres sont faits en fonction de la Divine Comédie. C'est intéressant parce que Hillary, il y a une manière d'écrire qui est tout le temps dans la profondeur. Mmh. On creuse les personnages, on creuse les décors, on creuse tout. Donc, on est dans un truc extrêmement intime, même si c'est l'Amérique en folie. Il y a quelque chose à chaque fois on a l'impression qu'il chuchote dans notre oreille.
1: Et Jérémy, je sais que tu l'as déjà lu aussi. T'avais une question pour Christine? Ben,
2: moi, j'ai adoré ça, le silence, Vendetta. Je trouve que c'est inégalé chez lui. Le dernier que j'avais lu, j'avais été un peu déçu. Est-ce qu'il revient à ces niveaux-là?
0: On retombe dans la veine de Seul le silence. Et c'est à ça que j'ai pensé. Puis je trouve ça très courageux de sa part. Après, Seul le silence, il y a aussi sur un tueur en série, un prédateur sexuel, de reprendre le sujet puis de dire, ben regarde, je le travaille autrement. Bravo, parce que c'est casse-gueule, là. Mais non, moi, j'ai trouvé que on est dans une belle sortie cette fois-ci. Puis le personnage de Rachel, elle est extrêmement attachante. Donc, on a envie qu'elle réussisse son enquête. Mais évidemment, je vous en dis pas plus. Non. Parce qu'elle est très compliquée. Mais c'est un personnage plein de doutes, de contradictions, un personnage plein de résilience. Et vraiment, oh mon Dieu, que j'aime cet auteur.
1: Alors, le titre de ce nouveau roman de R.G. Hillary, c'est Les Invisibles. C'est paru aux éditions Sonatine. C'est déjà en librairie. Merci de l'avoir lu pour nous, Christine Brouillet.
0: N'importe quand.
1: Et c'est là-dessus que se termine l'émission. Moi, je vous donne rendez-vous demain dès 13h30. On va commencer à tous les jeudis avec le club d'écoute de notre duo Indom, Ingrid Saint-Pierre et Dominique Tardy.

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1: demain. Je vais pas manquer ça.
0: Tous ensemble, dès 13h30.
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5: Bonjour, ici Joseph Hervé Arissou. Il est 15h au Manitoba et vous écoutez Radio-Canada. Bienvenue aux informations. Nouvelle majeure pour l'industrie aérospatiale au pays, Airbus vient de confirmer une commande record de 150 avions A220 par la compagnie Air Asia pour son usine de Mirabel. Le premier ministre Mark Carney et son homologue québécoise Christine Fréchette participent à l'annonce officielle. Ils viennent de prendre la parole, on les écoute.
6: Je suis très heureux, tellement heureux. Air Asia procédera avec la plus importante commande d'avions canadiens de l'histoire. Cet accord marque un tournant pour l'industrie aérospatiale québécoise, dynamique et de calibre mondial.
7: Non seulement ce nouveau client vient consolider le carnet de commandes, mais il déverrouille aussi le marché asiatique. Et Dieu sait qu'on est dans une période où il faut diversifier nos marchés.
5: Airbus emploie 4000 personnes au Québec, dont la majorité à son usine de Mirabel. Et puis, aux États-Unis, le département des transports fait état d'une hausse importante des dépenses en kérosène par les compagnies aériennes. En raison donc de la guerre au Moyen-Orient, leurs dépenses ont bondi de 56% en mars par rapport au mois précédent. Pour amortir ces coûts, les principaux transporteurs ont augmenté les prix de leurs billets et leurs frais de bagages. Certaines liaisons ont été supprimées. La compagnie Abaco Spirit Airlines a pour sa part cessé toutes ses opérations samedi.
2: Au Manitoba.
5: Les progressistes conservateurs du Manitoba affirment qu'ils ne vont pas voter pour l'adoption du projet de loi d'exécution budgétaire sans une réduction d'impôts pour les Manitobains. Les PC souhaitent modifier le budget afin d'exempter les premiers 21 000 $ de revenus gagnés par les Manitobains de l'impôt provincial sur le revenu. Actuellement, l'exemption personnelle de base est fixée à un peu moins de 16 000 $. Le chef du parti, Obikan, affirme que ce serait un véritable soulagement financier. S'ils sont élus, les progressistes conservateurs promettent de relever l'exemption personnelle de base à 30 000 $. Le gouvernement néo-démocrate majoritaire peut toujours adopter la loi d'exécution budgétaire et de modification des lois fiscales sans l'appui des progressistes conservateurs. Ottawa va lancer le mois prochain un programme pilote pour suivre les étudiants étrangers dont le visa expire, utilisant un nouvel indicateur de présence pour confirmer s'ils ont quitté le pays. Ce projet de contrôle des données d'entrée et de sortie suscite déjà de vives réactions au sein des associations étudiantines. Abdoulaye Sissoko a les détails.
8: Le président de la Fédération canadienne des étudiantes et étudiants, Mohamed Idrissi, affirme qu'il faut être prudent dans la manière de présenter les étudiants étrangers.
9: Ils ne doivent pas être réduits à des dossiers à surveiller. Donc, il faut une certaine clarté administrative et il faut aussi de l'accompagnement humain.
8: Pour sa part, le directeur général de l'association étudiante de l'Université de Saint-Boniface, Bédi Traoré, note que cette annonce signifie plus de restrictions et d'incertitudes quant à l'avenir de ces étudiants au Canada, en plus du stress.
10: Il y a plus de peur de faire des erreurs administratives. Il fut un temps, rattraper les erreurs était relativement facile, mais c'est de plus en plus strict maintenant, donc ça rajoute de la pression.
8: Un rapport de la vérificatrice générale publié en mars révélait que de 2023-2024, seule une poignée de visas d'étudiants potentiellement problématiques avaient fait l'objet d'enquêtes, soit 4 000 sur les 153 000 cas de suspicion. Et depuis, Ottawa précise que tous les visas ont été examinés et que la majorité, 64%, étaient valides. Selon Mohamed Idrissi, c'est la preuve que la plupart des étudiants étrangers respectent les règles.
9: Ce système lui-même manque de précision. Il faut faire attention à ne pas faire porter toute la responsabilité à nos étudiants.
8: Les associations alertent sur le fait que les nombreux changements récents relatifs aux étudiants étrangers ne sont pas qu'administratifs, mais touchent à leur statut et donc à leur avenir au Canada. Ici Abdoulaye Sissoko, Radio-Canada, Winnipeg.
5: Un homme de 33 ans a été arrêté après l'agression sexuelle d'une employée de magasin de cannabis lors d'un vol. Selon la police, le suspect est entré dans un magasin de cannabis situé au centre de la rue Isabelle vers 19h mardi soir et a attendu qu'un client parte. Il est ensuite passé derrière le comptoir et a agressé sexuellement la jeune femme de 24 ans qui y travaillait. Elle l'a repoussé, a pris la fuite et a appelé la police. Le suspect a également pris la fuite avec une quantité indéterminée de produits à base de cannabis. Les policiers ont localisé le suspect vers 1h du matin sur la rue Main et l'ont arrêté sans incident majeur. Et puis un jeune Winnipegois a marqué l'histoire hier soir donc lors des championnats nationaux de ski des jeunes du Canada. Logan Newton de l'équipe du Manitoba a réalisé un score parfait de 5 skis au Dakota Lanes. Il s'agit seulement du deuxième score parfait de l'histoire des championnats nationaux de ski jeunesse du Canada. Le jeu de ski à 5 a été inventé à Toronto et est principalement pratiqué au Canada. Il est généralement considéré comme plus difficile que le jeu de ski, donc à 10. Le tournoi se termine aujourd'hui. Et voilà qui fait donc le tour de l'actualité d'ici et d'ailleurs. C'était Joseph Evéarissou pour vos informations à 15h30. Retrouvez votre émission L'Actuel, ce sera avec Antoine Brière et toute l'équipe.

0: On l'associe régulièrement à la saleté, la crasse, les odeurs pestilentielles et les épidémies. Mais la réalité est plus complexe. Ici Maxime Gaultier, aujourd'hui l'histoire. Série spéciale, l'hygiène à travers le temps. Ce soir, le Moyen-Âge.
1: Celui qui veut garder sa santé, qui est sain et qui se fera baigner en étuve et en cuve, doit prendre garde à ne pas y demeurer trop longtemps, mais seulement le temps de pouvoir laver son corps et se nettoyer de la saleté que la nature rejette par les pores de la peau, car il n'en a pas d'autre besoin.
0: Le bain au Moyen-Âge, un extrait du Régime du corps, signé Maître Aldebrandin Le Sienne, traité médical écrit autour de 1250. Un exemple parmi d'autres qui nous montre que les clichés ont la vie dure. Bien sûr, les standards d'hygiène du Moyen-Âge n'étaient pas ceux d'aujourd'hui. Mais non, l'époque médiévale n'était pas toujours synonyme de malpropreté, d'odeur fétide ou de dents pourries. Le bain y tenait une place essentielle et l'eau, contrairement au 18e siècle, était considérée comme purificatrice. Mais dans les villes, oui, les déchets et les excréments favorisaient la propagation de maladies et d'épidémies.

0: Bon, écoutez, vous m'aimez?
1: Bah oui.
0: Vous comptez me garder?
1: Oui.
0: Alors aujourd'hui, vous allez prendre un bain. Venez.
2: Je sens pas.
0: Venez, je vous dis.
2: Je suis pas dans mon assiette.
0: Vous m'avez fait tout un cire pour pas que vous le preniez tout seul. Maintenant que je suis dedans, vous venez.
2: Déjà, je vous regarde, comme ça je saurai comment on fait.
0: Bon, écoutez-moi bien, là, je commence à en avoir plein le dos de passer toutes mes journées à aérer la chambre. Et j'aimerais bien que pour une seule fois dans ma vie, je n'ai pas l'impression de dormir dans un chenil.
2: Je suis désolée, mais les autres, ils prennent pas plus de bain que moi.
0: Les autres? Mais est-ce que les autres, comme vous disent, dissimulent des moitiés de fromage sous leurs vêtements? Est-ce qu'ils se trimballent toute la journée avec des pâtés de campagne dans leurs poches ou des saucisses dans leurs bottines?
2: C'est du manger, ça. Ça sent pas mauvais.
0: Caradoc, soit vous montez dans ce bain, soit vous me perdez. Alors?
1: Ouais.
0: Ouais quoi?
1: C'est pas mal, ça détend.
0: Vous voyez?
3: Oui, ça détend. Un extrait de la série humoristique Kaamelott, une création d'Alexandre Astier en France. Ah, pour nous parler du Moyen-Âge, mon invité Geneviève Dumas, elle est professeure titulaire au département d'histoire de l'Université de Sherbrooke. On la joint d'ailleurs dans nos studios là-bas. Bonjour.
4: Bonjour.
3: On l'a entendu, bon, c'est une série humoristique, bien sûr, Kaamelott, hein, mais pourquoi on associe toujours le Moyen-Âge à la saleté?
4: Ben, je dirais que c'est un trait des

0: d'historiens du 19e siècle qui voyaient le Moyen Âge comme une période obscure, rustre, etc. et qui nous ont passé ces idées là qu'au Moyen Âge tout était sale, à tel point que la plupart des représentations qu'on en fait au cinéma ou dans les jeux nous montrent là des gens mal tenus ou dans pourri. C'est un peu un topos et en fait on se rend compte depuis une trentaine d'années en étudiant davantage les sources, notamment par le biais de l'histoire environnementale, que c'est un mythe tenace qui ne tient pas la route à l'examen des sources et des documents.
1: Ouais, bien sûr. Bon, c'est pas l'hygiène d'aujourd'hui, ça c'est certain. On est mis en arrière là quand même, hein.
0: Tout à fait, et c'est culturel l'hygiène, c'est-à-dire que ce qui sent bon aujourd'hui sentirait pas nécessairement bon au Moyen Âge et vice-versa.
1: Assurément. Bon, il y a l'hygiène dans la sphère privée, hein, l'hygiène du corps et l'hygiène publique. Parlons d'abord du privé.
0: Oui.
1: Contrairement à ce qu'on a entendu, au Moyen Âge, on prenait son bain.
0: Oui, bien sûr, on prenait son bain et c'était même conseillé de le faire régulièrement. Alors, évidemment, on le faisait dans des circonstances peut-être différentes si on était en milieu rural ou en milieu urbain. En milieu rural, bien sûr, il y avait profusion de rivières claires dans lesquelles on pouvait se baigner. En milieu urbain, bien sûr, on devait utiliser des bains de fortune faits avec des cuves dans lesquelles on mettait des draps. Et bien sûr, si on pouvait pas avoir ces moyens-là, puisque quand même, ça prenait un peu d'espace, ce que l'aristocratie, la bourgeoisie, tout ça avait en abondance. Mais bon, quand on était un petit peu moins moyen, ben on allait au bain public.
1: Parce qu'il y avait des bains publics, un peu comme chez les Romains de l'Antiquité, là.
0: Tout à fait. Les Romains avaient des bains publics et ces infrastructures-là, même si elles sont tombées un petit peu en désuétude pendant le début du Moyen Âge, ont repris très rapidement. Bien sûr, ces bains-là commencent à être plus réglementés et mieux gérés, si on veut, dans la dernière partie du Moyen Âge, à partir du 14e siècle. Mais sinon, ils existaient et les gens les fréquentaient.
1: Mais ça ressemble à quoi, concrètement, quand on va au bain public?
0: Ben évidemment, on rentrait dans un endroit où on avait accès à un certain nombre de ces cuves dont je parlais, qui sont des cuves essentiellement qui ressemblent à des tonneaux, si vous voulez, dans lesquels on mettait des draps et qui permettaient de se baigner. Avec ce contexte, je dirais un peu de promiscuité, les bains sont graduellement devenus des lieux plus de sociabilité, d'aisance et éventuellement même de débat. On y retrouve une forme de prostitution un peu moins institutionnalisée que celle qu'on a dans les bordels publics. Mais il faut pas réduire le bain public à sa fonction d'ébattement, parce que en fait on va aussi s'y laver.
1: Oui, bien sûr.
0: Tout à fait.
1: Voilà, bon, on y va. Non seulement on se décrasse, mais on prend soin aussi de ses cheveux et de ses dents.
2: Pour conforter les gencives et blanchir les dents, prenez du marbre blanc, du corail blanc, de l'os de seiche, du sel gemme, de l'encens et du mastic, de chacun une quantité égale, et faites-en une poudre fine. Mettez-la dans un sachet de toile, frottez-en les dents et lavez-les avec du vin, et après, frottez-les avec un petit drap d'écarlate. Après, pour les gencives qui saignent volontiers, pour blanchir les dents et pour donner une bonne haleine, prenez de la noix de muscade, de l'écume de mer, du sel grillé et de la corne de cerf brûlée. Ajoutez de l'alun, du nitre, de la pomme grenade, de la noix de galle et de la fleur de grenade sauvage et faites-en une poudre fine pour vous en frotter les dents.
1: Autre extrait donc de ce fameux traité médical, hein, le régime du corps, on y revient toujours, écrit au XIIIe siècle. En fait, c'est le premier traité du genre en langue française, mais il y en aura d'autres, des textes du genre sur l'hygiène.
0: Tout à fait, il marque le début d'une longue tradition de ce qu'on appelle les régimes de santé, qui donnent à des individus, au départ à des aristocrates, des rois, des reines, mais plus tard à l'ensemble du public, des règles de vie, quoi manger, quoi faire, comment se laver, qu'est-ce qui est bon, pourquoi, etc. Donc, des régimes de santé, il y en a jusqu'au XVIe siècle et on en a beaucoup. Marie-Lyne Nicot, en particulier, en a étudié beaucoup qui provenaient de l'Italie. Et évidemment, dans ça, on a le comment on doit nettoyer ses dents.
1: Oui.
0: Alors, on constate que c'est plutôt une poudre qu'on obtient, puis que cette poudre-là, on la frotte en fait avec les doigts sur les dents.

0: Oui. Et elle enlève, en fait, non seulement les saletés, mais elle sert aussi à polir.
1: Oui, comme quoi, on n'a pas toujours les dents pourries, comme l'image qu'on en a, là. Hein?
0: Non, mais c'est-à-dire que ça peut être aussi quelque chose d'individuel, mais en fait, non.
1: Oui,
0: il y a des prescriptions pour laver les dents, bien sûr. Et puis, il y avait des personnes qui passaient de village en village pour s'occuper des dents, extraire celles qui étaient pourries, et puis s'occuper de celles qui étaient en santé.
1: Ouais. Donc, les dents, hein, les cheveux aussi, à titre d'exemple, toujours tiré de ce même texte ici, on dit, si vous voulez rendre les cheveux beaux et blonds, prenez des fleurs de genêt et des fleurs de camomille, faites-les cuire dans la lessive, coulez-la, faites-en laver votre tête. Et encore, prenez de l'orpiment, faites-en de la poudre, mélangez de l'huile d'olive, cela rend les cheveux bouclés et épais. Et puis aussi le safran et le henné, cuits dans de la lessive, rendent les cheveux rouges. Alors non seulement on était propre, mais on était aussi coquet.
0: Oui, tout à fait. Et Aldebrandin a beaucoup de recettes de teinture de cheveux.
1: Ben oui.
0: Pour les teindre en noir, en rouge, en blond. Évidemment, le genêt, la camomille, c'est encore utilisé aujourd'hui pour éclaircir les cheveux. L'orpiment, il faut sûrement que ça devait causer quelques problèmes parce que c'est quand même assez toxique. Mais pour le reste, le safran et tout ça, c'est encore des ingrédients qu'on peut facilement utiliser même à la maison pour faire la même chose.
1: Ben oui,
0: mais ça veut dire que oui, on avait cette volonté de bien paraître, de colorer ses cheveux, etc.
1: Ben oui, puis de sentir bon aussi.
0: Ah oui, tout à fait.
1: Là où ça se gâte peut-être, puis encore là, vous me direz, mais c'est dans le domaine public, dans les villes. Hein. D'abord, est-ce qu'on jetait tout à l'extérieur? Encore là, cette image, hein, on balance par la fenêtre, là, déchets, excréments et autres.
0: Ben, disons que les villes avaient des règlements qui, justement, tentaient d'interdire aux gens de faire cela. Hein, on avait des règlements qui disaient interdit de jeter les ordures, d'encombrer les... Alors, il fallait aller les porter quelque part. Parce que tout le monde le faisait.
1: Oui.
0: Bon, ça, c'est une autre histoire. Et évidemment, on voit que dans les villes, pour faire respecter ces règlements, il y a amende et etc., parce que tout le monde le faisait pas. Mais, en fait, on essayait d'éviter ça. Il est vrai, cependant, qu'on n'a pas énormément d'endroits où les jeter. Et donc, ce qu'on pouvait faire dans les villes, c'est de choisir un ou deux cours d'eau dans lesquels on envoyait les déchets pour préserver d'autres qui pouvaient servir à l'eau potable. Mmh. Et donc, concentrer les eaux usées, si vous voulez, dans des cours d'eau spécifiques. Ça, c'est une chose en ce qui concerne, si on veut, et surtout, ça pouvait être appuyé d'un système d'égout, de canalisation, qui permettait à ces eaux-là de s'évacuer par en dessous, si on veut, même si beaucoup pouvaient aussi être à ciel ouvert.
1: Ouais.
0: Et en fait, on faisait les rues de telle façon que les détritus se retrouvaient des deux côtés de la voie étant bombée. C'est de là que vient l'expression « le haut du pavé ».
1: Ah oui. Hein?
0: Il a le
1: oui.
0: haut du pavé, c'est-à-dire il ne marche pas dans la fange. Il marche dans le côté qui est propre.
1: Sur le dessus. Parce que ça se gâte ailleurs. Mais il n'y avait pas de toilette, là. On faisait dans des pots de chambre, j'imagine.
0: Ben, en fait, oui, le pot de chambre existe, mais il y avait des latrines. Hein. Les Romains avaient des latrines, les gens du Moyen-Âge avaient des latrines. On a même dans les villes des règlements qui régissent comment et où on peut faire une latrine. Et donc, on avait des latrines non seulement publiques, c'est-à-dire dehors, mais les gens dans leur maison pouvaient se faire dans leur cour. Puisque c'était pas très souvent dans la maison, mais dans la cour, on pouvait se ménager une latrine.
1: Ah oui.
0: Évidemment, il y a des gens qui avaient pas ces moyens, il y a des gens qui avaient pas les cours, et là, ben, on utilisait le pot de chambre. À la campagne, évidemment, on n'a pas besoin de ça.
1: Oui,
0: on
1: fait
0: ça.
1: Sûr, dans... Il y a de l'espace.
0: Et voilà.
1: Voilà, on va dans la nature.
0: Oui.
1: Bon, au Moyen-Âge, les animaux sont présents dans les villes. Hein,
0: oui.
1: Ça, on imagine que ça contribue quand même aux odeurs et à la pollution. Même chose pour les abattoirs ou les boucheries, là.
0: Oui, tout à fait. Les animaux sont dans les villes, effectivement. On ne peut pas imaginer les villes médiévales remplies d'animaux. Oui, les animaux sont acceptés dans les villes, bien sûr. Il y a des endroits où on parque son cheval. Il y a des endroits où on voit des ânes. Il y a des foyers dans lesquels on a un certain nombre d'animaux domestiques qui peuvent y habiter. Mais ce n'est pas un repère d'animaux, même si on en voit.
1: Mais dans le cas des abattoirs, parce que ça, il y en avait, abattoirs, boucherie et tout le reste, là. Ça.
0: Oui. Il y avait les poissonneries aussi, ça c'était pas mieux.
1: Mais
0: ces deux métiers-là, boucherie et poissonnerie, étaient aussi très réglementés à partir de la première moitié du 14e siècle, correspondant à l'essor urbain là, qu'on observe dans le monde occidental. On les obligeait à évacuer leurs déchets dans des égouts spécifiques, qui étaient généralement au marché. Là,

0: Et ces métiers-là étaient fortement réglementés aussi. On les mettait dans la même région, dans le même quartier, pour pouvoir justement y jeter un œil régulièrement.
1: Ouais.
0: Et on interdisait à tous les gens dans la ville de dépecer des animaux et d'avoir des égouts privés pour se faire. Alors, il fallait que ce soit à la boucherie et à travers un égout spécifiquement aménagé pour recevoir des déchets qui sont semi-humides, c'est-à-dire que ce ne sont pas des eaux. Hein, ce sont aussi des déchets carnassiers, il y a de la chair, et donc ça s'en allait dans des canalisations spécifiques.
1: Il reste que la promiscuité hein, dans les villes, les grandes villes. Paris compte quoi, plus de 250 000 personnes à peu près au Moyen Âge. Oui. Hein, bon, ça engendre
0: avant la peste. Oui,
1: ça engendre des odeurs, des immondices. On avait parfois du mal à en venir à bout. le poète Eustache Deschamps, connu pour sa poésie satirique, a souvent décrit, la saleté de Paris, en fait, la réalité crue du Moyen Âge. On est ici quelque part autour de 1300. 140.
2: Adieu Paris, la cité de renom, où on ne peut marcher sans souiller son talon. Car la bouille est noire, puante et épaisse, et les pourceaux y courent avec grande hardiesse. Les rues sont si étroites et pleines d'ordures que le néant souffre une grande torture.
1: Donc, bon, on l'entend, oui, problème de saleté. Remarquez, on en parle encore aujourd'hui dans nos villes. Mais vous disiez, les autorités, s'en sont souvent mêlées par une série de décrets. Puis j'ai un exemple ici, une ordonnance qui est datée du 3 février 1348, qui se lit comme suit, que personne, quel que soit son rang social, n'ait l'audace de déposer ou faire déposer des pailles, du fumier, de la boue, des déchets de curage, ni aucune autre ordure sur la voie publique. Quiconque sera pris en flagrant délit devra immédiatement payer au roi notre sire une amende de 60 sous. Donc, il existe des règlements et peut-être encore plus, parce que là, le contexte est important, on est en 1348.
0: Oui, on est en 1348, certainement que la peste n'y est pas encore, mais elle y arrive à grands pas. Mais même avant la peste, c'est-à-dire que ce sont des concepts de, je vais dire un anachronisme, en fait, de proto-santé publique. C'est-à-dire qu'à mesure que les villes se développent, cela pose le problème de la promiscuité, cela pose le problème des voies, de l'accessibilité des voies. Mais évidemment, comme on n'a pas de plan nécessairement de développement urbain, par exemple à Paris, effectivement, les rues la construction s'est faite autour d'églises et les rues sont particulièrement étroites, effectivement. Difficile à curer aussi. Mais dans ces villes, comme dans toutes les autres villes de petite et de moyenne dimension, on a des gens qui sont spécialement engagés pour curer, pour nettoyer les rues et enlever la boue, la fange et les détritus. Mais évidemment, on veut réglementer pour que personne n'utilise la voie publique comme poubelle.
1: Oui, bien sûr. Mais bon, c'est un combat constant, ça. Il reste que le Moyen-Âge, bon, on l'a évoqué, c'est l'époque des grandes épidémies, hein, la peste qui fait des ravages entre 1347 et 1352. On estime que le tiers de la population européenne a été décimée, certains disent même la moitié. Dans tous les cas, en tout cas on le sait, hein, c'est une hécatombe.
2: Les membres d'une famille jetaient leur mort comme ils pouvaient dans une rigole sans prêtre, sans office divin, et l'on ne sonnait même plus le glas. En beaucoup d'endroits, on creusa de grandes fosses qui se remplissaient vite d'une multitude de morts. Et moi, Agnolo di Tura, j'ai enterré de mes propres mains mes 5 enfants. Et il y avait des cadavres qui étaient recouverts d'une couche de terre si superficielle que les chiens les déterraient et les traînaient pour les dévorer à travers les rues de la ville. Chez nous, au début de l'épidémie, certaines enflures se produisaient à l'aine ou sous l'aisselle. On les appelait vulgairement bubons. Dans les 3 jours qui suivaient l'apparition des symptômes, presque tous les gens atteints décédaient. Avec la foule des cadavres, les cimetières devenaient insuffisants pour toutes les sépultures. On creusait donc dans les cimetières attenant aux églises des fosses très profondes où par centaines se casaient les nouveaux arrivés. On recouvrait ces cadavres d'une pelletée de terre tant qu'on parvenait en haut de la fosse.
1: Témoignage trace écrite de Agnolo di Tura à Florence.

0: tu vois, dans une situation où ils sont beaucoup plus stressés, où ils doivent faire des choix plus drastiques pour pouvoir terminer rapidement leurs études et éventuellement penser au futur. Donc oui, c'est vraiment plus une pression mentale, et puis ça rajoute au stress, et ça peut atteindre effectivement la santé mentale. Oui.
1: Ouais, si vous aviez un appel à lancer aux gens qui mettent en place ces règles-là, vous leur direz quoi?
0: Ben, je dirais, pour moi, ce qui est important, c'est vraiment offrir à tout étudiant ici au Canada les mêmes chances de pouvoir réussir leur cours. Quand un étudiant a des stress supplémentaires, ça n'aide pas du tout. Et on comprend que le gouvernement veut essayer de réguler un petit peu l'immigration, de s'assurer qu'ils puissent gérer les personnes qui entrent. Mais en même temps, c'est les personnes qui vont aller chercher. Et quand ils arrivent ici, pour moi, c'est important de les mettre dans une certaine condition pour qu'ils puissent y arriver, pour qu'ils puissent accomplir leurs objectifs sans qu'ils aient le moins de stress, parce que ça réduit leurs chances par rapport aux autres étudiants qui ne pensent pas nécessairement à ces choses-là, qui bien entendu ont d'autres soucis certainement, mais qui ne pensent pas à ces choses spécifiques-là. Donc moi, ce serait vraiment de pouvoir faire de telle sorte d'offrir, de faciliter l'accès aux étudiants qui sont déjà là, qui ont déjà leur permis, qui ont déjà leur visa tout en règle, de faciliter les choses pour eux, pour qu'ils puissent mieux penser à l'avenir et puis mieux se projeter dans le futur. Parce que comme je l'ai dit au début, avant, quand on venait au Canada, on se disait, ok, après mes études, je vais rester au Canada, je vais apporter ma pierre un petit peu à la construction de ce pays qui est le Canada. Mais maintenant, on se dit, toute la question qu'on se pose pendant tout son parcours académique, c'est est-ce que je vais pouvoir rester au Canada? Est-ce qu'à la fin de mes études, je pourrais rester ici? Donc c'est très difficile de se projeter dans le futur de cette façon-là. Et c'est ce qui manque à ces étudiants-là.
2: Celui que vous entendiez, c'était Bédi Traoré. Il est directeur de l'association étudiante de l'université de Saint-Boniface. Il était au micro de notre collègue, le journaliste Abdoulaye Sissoko. À 16h27, on va aller en chanson avec la pièce Une chance de la rappeuse vancouveroise aux origines ivoirienne, rwandaise et zimbabwéenne, Missidi.

0: C'était la pièce Une chance de Missy D. À 16h30, on va se tourner du côté de la salle des nouvelles avec le collègue Joseph Hervé Harissou. Joseph, un jeune Winnipegois qui marque l'histoire hier lors des championnats nationaux de quilles des jeunes du Canada.
1: Oui, Antoine Logan Newton, c'est son nom. Il a 17 ans et il réalise un exploit que seul un autre joueur a accompli avant. Membre de l'équipe du Manitoba, il a réalisé donc un score parfait de 5 quilles c'était au Dakota Lanes. Il s'agit seulement du deuxième score parfait de l'histoire des championnats nationaux des jeunes quilleurs. Plus de détails sur cette nouvelle, c'est dans le prochain bulletin, celui de 17h. Et puis autre chose, Antoine, dans l'actualité au Manitoba, c'est le bras de fer autour du projet de loi d'exécution budgétaire. Le premier ministre Wapkinou presse les progressistes conservateurs d'adopter le budget pour permettre donc la suppression de la TVP sur l'épicerie dès la fête du Canada. Une mesure d'économie directe selon Wapkinou. Les progressistes conservateurs de leur côté souhaitent modifier le budget afin d'exempter les premiers 21 000 $ de revenus gagnés par les Manitobains de l'impôt provincial sur le revenu. Actuellement, on rappelle que l'exemption personnelle de base est fixée à un peu moins de 16 000 $. Le chef du parti progressiste conservateur Bican affirme que ce serait un véritable soulagement financier. Il précise que si les progressistes conservateurs sont élus, ils vont donc relever l'exemption personnelle de base à 30 000 $. Tout ceci, c'est à développer dans le prochain bulletin, celui de 17h, Antoine.
0: Merci beaucoup Joseph, on vous retrouve tout à l'heure.
1: À tout à l'heure.
0: À tout à l'heure. Nous, on poursuit cette émission avec la météo, puisque, évidemment, vous l'aurez bien compris, le printemps tarde à se faire ressentir. On sent que l'hiver lutte désespérément pour tenter de nous faire oublier les beaux jours, mais c'est peine perdue. Sachez que, cependant, ce soir à Winnipeg, ce sera partiellement nuageux. On devrait atteindre un minimum de moins 3, voire demain, ça sera dégagé. On aura un maximum de 11 à Winnipeg. Dans les environs de Steinbach, ça sera partiellement nuageux. Un petit peu de vent qui vont devenir un petit peu plus léger là ce soir. Minimum moins 3 attendu. Demain, ça sera dégagé. On devrait atteindre quand même un maximum de 11. Du côté de Brandon, c'est partiellement nuageux ce soir. Un petit peu dégagé également. Ça va devenir un petit peu frais. On devrait atteindre moins 4. Demain, ça sera ensoleillé. Alternance soleil-nuage du côté de Brandon avec un maximum de 13. Si on va vers la région de Dauphin, il y a quelques nuages qui vous attendent ce soir. Minimum de moins 3 attendu. On devrait demain être ensoleillé. Alternance soleil-nuage sans doute appréciable avec un maximum de 12. Le pas s'est dégagé ce soir. Minimum moins 7. Demain, ça sera assez ensoleillé. On devrait atteindre un maximum de 9. Flin Flon s'est dégagé. Il y aura quelques vents là qui vont souffler. On devrait être à un minimum de moins 7. Demain, ça devrait être généralement assez ensoleillé. On devrait atteindre un maximum de 9. Ailleurs, à Thompson, ce sera assez nuageux avec 30% de probabilité de faible neige ce soir. Dégagement en cours de la nuit au niveau des nuages. Et puis, un minimum de moins 11. Demain, par contre, le soleil devrait venir et donner un maximum de plus 4. Churchill, eh bien, ce sera nuageux avec 30% de probabilité également de faible neige. Ça va être assez intermittent là pour la neige au début de la nuit, donc de ce soir. Minimum de moins 9 attendu. Demain, ça devrait être à peu près la même chose, mais avec un maximum de moins 2 dans la journée. Et puis, Kenora, pour finir, eh bien, ça sera nuageux. 60% de probabilité d'averse de pluie ou de neige assez tôt ce soir. Un petit peu de nuage après minuit. Et puis, on devrait être un minimum de moins 4. Demain, ça devrait être pas mal ensoleillé dans le courant de la journée avec un maximum de 7.
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0: Petit coup d'œil du côté des sports aujourd'hui, puisque ça y est, c'est le coup d'envoi de la prochaine série de 7 du Canadien de Montréal face aux Sabres de Buffalo à leur domicile du KeyBank Center. Ça, c'est à 18h, notre heure, le coup d'envoi. C'est la dernière canadienne en lice, équipe canadienne, dis-je bien, en lice. Alors, autant vous dire que les enjeux sont élevés. On va suivre ça avec attention. On leur souhaite bonne chance. Leur prochaine rencontre, sinon, ça sera vendredi. Ailleurs, la Ligue de hockey professionnel de hockey féminin a annoncé aujourd'hui l'ajout d'une équipe d'expansion à Détroit la saison prochaine. C'est le circuit Walter qui a lancé ses activités en 2024. Il y avait 6 équipes originelles à la base, donc une à Montréal, Toronto, Ottawa, New York, Boston et au Minnesota. Eh bien, ça y est, les cartes ont été élargies avec l'expansion des équipes à Vancouver et à Seattle. Détroit devient donc officiellement sa 9e équipe. C'est la famille Illich qui a des parts

0: dans les Red Wings, dans la capitale, dans la Ligue nationale, et bien qui a entretenu ses liens étroits avec la LPHF et qui a poussé à cette candidature. La nouvelle équipe donc disputera d'ailleurs ses matchs locaux au Little Caesar Arena, donc le domicile des Wings. Et puis sinon, et bien côté de la Ligue des Champions, c'est match nul, un partout pour la demi-finale ronde 2-2-2 de la Ligue des Champions aujourd'hui entre le Bayern de Munich et le Paris Saint-Germain. Donc ça, bien sûr, c'est pour le soccer. Le Bayern donc qui va devoir affronter Wolfsburg donc samedi, tandis que le PSG fera face à Brest dimanche.
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0: À 16h35, l'école Sage Creek Buena Vista portera le nom de Murray Sinclair, l'ancien juge et sénateur du Manitoba. La cérémonie officielle de nomination de cette école d'immersion française s'est donc déroulée aujourd'hui. L'école s'appelle désormais l'école Mijena Gijik, du nom spirituel de Murray Sinclair. On va écouter justement un extrait de sa petite fille, donc Sarah Fontaine Sinclair, qui était à l'événement aujourd'hui. Elle était au micro de notre collègue Jérémy Daniel ce matin à l'émission le 6 à 9.
2: Pour moi, je serais content que le legacy de mon grand-père va être honoré dans cette façon. Quand je me souviens de mon grand-père, il était toujours vraiment passionné au sujet des enfants, spécifiquement les écoles et les enfants qui sont des étudiants dans les écoles. Toujours quand il voit des enfants, je me souviens son visage était plein de joie. Donc, je pense que les écoles qui vont être nommées après lui, je pense que il devrait être son grand honneur. Mon grand-père était vraiment plein encore de joie. Il était toujours en train de faire des knock-knock jokes, des blagues avec moi. Comme chaque matin, quand je rêvais, j'ai reçu un knock-knock joke Donc, il était plein de blagues et, oui, de sérieuses à la maison, mais il était plein de joie et de blagues à la maison.
3: Les deux écoles en question sont deux écoles d'immersion française. C'est important pour lui?
2: Bien sûr. Il était vraiment passionné au sujet des droits des langues, surtout les droits des langues autochtones, mais aussi il voudrait que chaque enfant parlait la langue de son famille. Donc c'est vraiment important que les écoles d'immersion sont accessibles aux gens. Quand j'étais jeune, j'étais en immersion aussi. C'est pour ça que je sais le français, mais j'ai fait beaucoup de concours. J'ai participé dans la compétition concours d'or oratoire. Et ils toujours voulaient entendre mon concours avant que je participe dans la compétition. Même si il était en Ottawa pour son sénateur, ses duties pour le sénateur, mais toujours si c'était au appel ou en personne, il voulait vraiment entendre mes concours. Il attendait les compétitions s'il pouvait, mais oui, il était très passionné au sujet de mon continuance dans l'éducation française.
3: Ouais. D'ailleurs, pour l'événement qui aura lieu pour l'école Sage Creek Buena Vista qui va honorer Murray Sinclair, vous allez participer à l'événement? Qu'est-ce que vous allez faire?
2: Oui, je vais participer à l'événement. Je vais jouer une pièce de flûte. Je suis un étudiant à l'Université d'Ottawa en musique. Et je joue la flûte, of course. Mon grand-père, il était vraiment passionné au sujet de la musique aussi. C'était une grande chose que nous avons connecté sur. Pour lui, il aimait le rock music un peu plus que le musique classique. Mais je me souviens beaucoup qu'on a parlé beaucoup au sujet des artistes comme Pink Floyd ou Queen. Mais aussi, il aimait beaucoup quand je jouais la flûte.

0: les pièces pour lui dans son maison. Donc, je voudrais honorer lui dans cette façon, dans la musique. Et donc, je vais jouer un pièce classique pour lui dans cette cérémonie.
1: En terminant, le nom de l'école à Selkirk va s'appeler Mary Sinclair. Celle de Sage Creek va s'appeler Mazinagijik. C'est important pour vous, justement, qu'on honore aussi son nom spirituel. Et d'ailleurs, ça veut dire quoi, ce nom?
0: Oui, c'est vraiment important. Je pense que les deux noms sont vraiment importants à lui. Comme surtout Mazinagijik, c'est vraiment important. Ça veut dire la personne qui peint les images dans la ciel. Et je pense que c'est un vraiment son nom spirituel était vraiment important partie de lui. Pour moi, mon nom spirituel, ça me guide dans qu'est-ce que je fais toujours. Donc, je pense que pour lui, c'était la même chose. Je pense que quand nous pensons comme deux personnes qui prennent des photos dans le ciel, ça lui représente vraiment, car il a peint tirer un chemin pour le Canada de continuer dedans. Donc, je pense que c'est vraiment important que des personnes, c'est son nom anglais, mais aussi son nom spirituel aussi.
2: Celle que vous entendiez, c'était la petite fille de Mary Sinclair, Sarah Fontaine Sinclair, qui était à l'événement aujourd'hui. Elle était au micro de notre collègue, l'animateur Jérémy Laniel de l'émission Le 6 à 9. Le rappel que vous pouvez toujours retrouver l'intégralité de cette entrevue, comme toutes celles que vous avez et que vous allez entendre tout au long de cette émission sur l'application audio. À 16h41, on va justement aller en musique avec cette chanson du guitariste Cri des Plaines, Jason Birdsick, que vous connaissez aussi pour son duo Burnstick avec la franco-manitobaine et métisse Nadia Burnstick. Eh bien, cette chanson, c'est Nicamore.

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1: Et oui, comme à chaque mercredi, c'est le rendez-vous du journal La Liberté. Évidemment, qui dit journal La Liberté dit rendez-vous avec son éditorialiste pour son texte du jour, Michel Lagacé. Aujourd'hui, il titre son texte « Mise à jour économique, le Canada reste sur sa faim ». Bonjour Michel.
2: Bonjour Antoine.
1: Bon, alors le sujet, là, on l'a bien compris de votre texte aujourd'hui, c'est bien sûr de revenir là sur cette mise à jour économique qui a été faite la semaine dernière par le gouvernement fédéral. On rappelle que, comme vous l'expliquez dans votre texte, au 31 mars, le budget, c'était de 66,9 milliards de dollars de déficit au lieu des 78,3 milliards prévus lors du budget déposé le 4 novembre dernier. Mais il y a à cela, eh bien, que des dépenses qui ont s'ajouté. On parle de 32,6 milliards de dépenses pendant les 5 prochaines années. Le déficit baisse, à somme toute un petit peu baissé, mais on continue de dépenser. Est-ce que ces dépenses sont justifiées?
2: Ben écoutez, tout est justifiable au niveau politique, mais au niveau économique, c'est une autre question. Dans les projections que le gouvernement fait pour les prochaines 5 années, on prévoit que le déficit ne sera jamais plus bas que 50 milliards de dollars. Alors, on va ajouter 250 milliards de dollars à notre déficit au cours des prochains 5 ans. Ouais. Et ça, ce sont pas des prédictions, ce sont des projections. Ça veut dire que ces chiffres-là pourraient changer pour le pire très facilement, dépendant de ce qui pourrait arriver et qu'il est impossible de prédire. Entre autres, évidemment, quand est-ce que la guerre au Moyen-Orient va arrêter, quand est-ce que la guerre avec l'Iran va se résoudre, quand est-ce que les prix d'essence vont revenir à la normale, tout ça est inconnu. Alors, on prévoit déjà, sans savoir ce qui va se passer dans ces secteurs-là, des déficits au-delà de 50 milliards de dollars par année.
1: Ouais. Bah, et si on prend le cas du gouvernement Carney là, qui est en ce moment à la barre au niveau de ces chiffres là, on se souvient qu'il avait été assez élu sur une ligne assez, on va dire, pour le moins conservatrice en matière d'économie là, où sans parler tournant de la rigueur, il y avait quand même de fortes pressions sur les ministères pour qu'ils réduisent leurs dépenses. Oui. Est-ce que on a l'impression que cette mise à jour pousse le gouvernement vers un volte-face ou est-ce que finalement c'est en continuité avec ce qui avait été promis par le gouvernement Carney?
2: Ben, vraiment, c'est en continuité avec le gouvernement Trudeau à ce moment-ci. Ce qui se passe maintenant, c'est qu'on prévoit des déficits énormes. On ne prévoit pas de façon de réduire les déficits ou de s'attaquer aux problèmes fondamentaux de l'économie canadienne. Ça veut dire que c'est la même chose qui continue. C'est que ce qui nous surprend justement, parce que Mark Carney, comme premier ministre, nous avait parler longuement du besoin de plus de rigueur, d'une revue des dépenses du gouvernement fédéral, une revue qui semblerait être très sérieuse. On s'attendait à des coupures. En tout cas, il semblait préparer le terrain pour des coupures dans les dépenses pour qu'on arrive à équilibrer le budget plus tôt au lieu de plus tard. Alors, quand on regarde le budget aujourd'hui, on voit qu'il n'en est rien.
1: Ouais, mais là il y a plusieurs si on peut se faire un petit peu l'avocat du diable dans cette question là, il y a quand même plusieurs facteurs qui rentrent en jeu. Vous l'avez mentionné un peu plus tôt, le conflit en Iran avec les répercussions des prix sur tout un tas d'intrants qui sont essentiels au Canada, que ce soit au niveau énergétique ou même au niveau des produits, et même l'impact sur les services que ça a vis-à-vis du détroit d'Ormuz. Il y a bien sûr la fameuse guerre économique avec nos voisins du sud qui n'a sans doute pas aider à cela. Il y a quand même pas mal de circonstances aggravantes, si on peut dire, dans le cas du gouvernement Carney. Est-ce que, par rapport à la trajectoire où le gouvernement s'en allait avant l'arrivée de Carney, est-ce que finalement ça tient la route ou est-ce que on plonge peut-être la première vers peut-être une forme de nouvelle précarité économique
2: là? Bien, je ne pense pas qu'on s'en va vers la catastrophe inévitable, mais c'est certainement... il est certain que la précarité économique demeure. Le financement du gouvernement fédéral est très précaire et quand il prévoit des déficits aussi grands

0: que ce qu'il prévoit. On sait que ça pourrait être pire en réalité quand on y arrivera. Ouais. Ça veut dire que le gouvernement ne se donne aucune marge de manœuvre pour encaisser tous les chocs qui pourraient arriver dans les prochaines années. Et ça pourrait venir de bien des endroits, ça pourrait venir de toutes sortes de circonstances qui sont difficiles à prévoir, mais il ne se donne aucune flexibilité pour l'avenir. Il est déjà le dos au mur parce qu'il s'engage déjà à des dépenses qui sont déjà très élevées.
1: Ouais. Mais quelle aurait été la solution alors parce que bon, visiblement, on le voit au regard de toutes les crises que traverse le pays, c'est difficile d'imposer. C'est une discussion qu'on avait d'ailleurs déjà eue lorsqu'on avait parlé du budget provincial, hein, cette question de à quel point est-ce qu'on veut contenter les contribuables ou est-ce qu'on veut leur imposer un choix qui peut être vécu par certains comme drastique, voire même comme une sorte d'électrochoc économique. À quel point est-ce que cette responsabilité, d'autant plus à cette échelle du pays, c'est-à-dire au niveau fédéral, là où on englobe carrément toutes les provinces, à quel point est-ce que c'est une responsabilité que le gouvernement Carney pourrait s'engager à porter là?
0: Mais écoutez, vous parlez d'électrochoc. L'idée, c'est, à mon avis, ce serait d'éviter qu'il y ait un électrochoc dans les années à venir. Mmh. Et c'est ça que je reproche à ce budget-ci, c'est qu'il ne prévoit aucunement de pouvoir faire face à des imprévus. Alors, c'est très précaire à ce moment-ci, et le taux de croissance de l'économie canadienne est très, très bas, historiquement. Alors, il n'y a pas de marge de manœuvre des gens, et le gouvernement semble ne pas vouloir en tenir compte et vouloir continuer comme il l'a fait dans le passé.
1: Ouais. Oui, parce que ça, c'est vrai, vous l'évoquez là dans votre texte, vous expliquez que le déficit et la dette du Canada vont considérablement augmenter dans les prochaines années, alors même, comme vous l'avez mentionné un peu plus tôt, là que la croissance ralentit. Vous parlez aussi de la hausse du PIB brut qui a seulement haussé de 1,7% pour la période 2036 à 2030 par rapport à, en tout cas aux prévisions qu'on a, puis par rapport à ce que le Canada a déjà connu. Est-ce que à l'heure actuelle, où est-ce que il va falloir peut-être éventuellement opérer une manœuvre dans le gouvernement Carney? Est-ce qu'il y a des surplus qu'on pourrait éventuellement retirer? Est-ce qu'il y a déjà des chantiers sur lesquels le gouvernement aurait facilement moyen de peut-être tourner?
0: Je pense qu'on a passé le point où il y a des façons faciles d'aborder les questions. Je mentionne par exemple qu'on va continuer à payer, nous, 56 milliards de dollars cette année sur la dette. Et c'est un montant, ça, qui va augmenter à 80 milliards dans 5 ans. Ouais. Alors, qu'est-ce qu'on fait quand il faut commencer avec un budget il faut payer 80 milliards avant même de commencer à faire un budget? C'est ça la précarité des finances publiques à ce moment-ci. Je pense que, on veut tout faire pour tout le monde, surtout quand on veut être réélu, je comprends ça. Il y a des forces politiques qui sont très fortes aussi, il y a des tentations politiques énormes. Mais en même temps, si le gouvernement ne prend pas l'économie en main, ça ne fait pas l'économie, mais les finances publiques, s'il ne s'en occupe pas d'une façon sérieuse, on ne fait que risquer de s'en aller vers la catastrophe à l'avenir. Aujourd'hui, on n'y est pas encore, mais c'est le temps de changer de direction. M. Carney a fait allusion à ces possibilités-là. Il a parlé de revue des budgets, il a parlé de coupures possibles, etc., etc. Et de fait, le budget ne donne aucun signe que ce travail-là a été fait sérieusement. C'est ce qui me préoccupe parce que, au fond, si le gouvernement doit faire quelque chose, c'est de trouver des moyens d'encourager la croissance économique. C'est la façon d'équilibrer les budgets, c'est qu'il y ait une croissance économique plus élevée que ce qu'on connaît maintenant pour que les budgets, pour que les finances et les revenus du gouvernement fédéral augmentent pour qu'ils puissent absorber les dépenses qu'ils encourent actuellement. Ouais. C'est ça, au fond, qu'il faut faire. Et c'est pour ça que je parle des problèmes de fond de l'économie canadienne. C'est vraiment le déficit qui augmente et qui nous oblige de dépenser de plus en plus de milliards de dollars à chaque année sur les intérêts sur cette dette-là. Et d'autre part, une croissance économique qui est vraiment très, très faible.
1: Mais je pourrais me faire un petit peu l'avocat du gouvernement en disant que après tout le gouvernement Carney s'est lancé dans de vastes grands chantiers là de notamment de pipelines, d'infrastructures énergétiques qui veulent accélérer les processus même au niveau de la Chambre des communes pour que ça passe beaucoup plus vite. On a parlé la semaine passée pas mal du fonds souverain lors de la mise à jour économique qui veulent pousser les Canadiens à investir dans ce fameux fonds là pour appuyer une forme d'investissement du pays. Est-ce que ces mesures-là sont trop faibles, anecdotiques, ou est-ce qu'elles sont trop long-termistes par rapport aux problèmes qui touchent le Canada, là?
0: C'est un peu des deux. C'est à long terme.

0: Il se pourrait qu'on voit des résultats des mesures qui sont prises maintenant. C'est possible, je ne le dis pas. La question du fonds souverain est un peu plus difficile à cerner à ce moment-ci parce que ce fonds-là serait financé encore par de la dette. Et quand le premier ministre parle du modèle de la Norvège, c'est que la Norvège a mis de côté des fonds qui viennent de ses surplus. C'est vraiment de l'argent qui est en poche à ce moment-là. Et aujourd'hui, au Canada, le gouvernement n'a pas d'argent en poche.
1: Ouais, donc on est vraiment face à cette situation, ce dilemme-là. D'après vous, là, bon, on en parlait peut-être pour terminer de ces questions-là, de ces politiciens qui ont tendance à, comme on dit, se redonner la patate chaude, c'est-à-dire qu'ils n'osent pas vraiment penser trop long terme. Est-ce qu'à l'heure actuelle, on est susceptible de voir peut-être éventuellement un changement sur cette question, ou est-ce que c'est trop tôt pour le dire à l'heure actuelle?
0: Bien, pour être optimiste, on pourrait penser que peut-être le gouvernement prend son temps pour arriver à un plan qui sera plus solide l'année prochaine. Mais ça veut dire que pour le moment, on va continuer sur le même tracé que le passé. J'aimerais penser, je voudrais penser que le gouvernement est en train de planifier quelque chose de plus sérieux et de plus solide, qui justement tient le long terme en vue plutôt que le court terme politique.
1: Effectivement, c'est la sempiternelle question en politique.
0: Voilà.
1: Merci beaucoup, Michel Lagacé, d'être passé nous voir avec votre dernier texte. Je rappelle le titre, Mise à jour économique, le Canada reste sur sa faim. Merci beaucoup.
0: Merci à vous et bonne semaine.
1: Bonne semaine à vous aussi.

C'était la pièce Welcome Soleil de Corail, parce que on me fait signe, on m'a fait signe un peu plus tôt qu'il y a du soleil dehors. Je ne le vois pas malheureusement, nous n'avons pas de fenêtre ici. En tout cas, on va se retrouver après le radio journal de 17h du collègue Joseph Hervé Harissou. À tout de suite.

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3: Bonjour, 17h au Manitoba. Vous écoutez la station radio-canadienne, donc du Manitoba. Bienvenue aux nouvelles. Joseph Hervé-Archissou. C'est une annonce majeure pour l'industrie aérospatiale au pays. Airbus vient de confirmer une commande record de 150 avions à 220 par la compagnie Air Asia pour son usine de Mirabel. Le premier ministre Marc Carney et son homologue québécoise Christine Fréchette, qui était sur place pour l'occasion, voient là une illustration de l'importance de développer des relations commerciales partout dans le monde. Restent maintenant des questions sur la production de ces appareils. David Savoie a préparé ce qui suit.
4: Cet accord marque une tournant pour l'industrie aérospatiale québécoise.
5: Le premier ministre Mark Carney se dit heureux de cette entente commerciale. Le transporteur à bas prix, AirAsia, allonge 19 milliards de dollars pour acquérir 150 à 220 d'Airbus, la plus grosse commande pour l'industrie aéronautique du Québec, possiblement du Canada. Évidemment, tous les dirigeants présents s'en félicitent. La première ministre du Québec, Christine Fréchette.
6: Non seulement ce nouveau client vient consolider le carnet de commandes, mais il déverrouille aussi le marché asiatique. Et Dieu sait qu'on est dans une période où il faut diversifier nos marchés.
5: Cette transaction pourrait rendre le programme d'Airbus profitable, programme détenu à 25% par le gouvernement du Québec. Airbus sera occupé pendant un moment avec un carnet de plus de 400 avions.
4: If they build that aircraft, AirAsia will buy another 150.
5: Le cofondateur d'AirAsia, Tony Fernandez, a même indiqué que sa compagnie achèterait d'autres appareils si Airbus développait un avion un peu plus long. Reste la capacité de production, se questionne John Gradek, expert en aviation à l'Université McGill.
7: Mais le défi, c'est quoi faire avec la chaîne de production? Quoi faire avec les fournisseurs qu'on a qui sont pas capables vraiment à l'instant même de hausser leur productivité?
5: Le PDG d'Airbus, Guillaume Chevasson, se veut convaincant.
8: On a aujourd'hui la confiance d'être capable de pouvoir produire et livrer ces avions depuis le site de Mirabel.
5: L'annonce a aussi été accueillie avec soulagement par le syndicat des machinistes qui y voit une bonne nouvelle en cette période d'incertitude économique. Ici David Savoie, Radio-Canada, Montréal.
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3: Conflit au Moyen-Orient.
9: We're doing well, now we have to get what we have to get. If we don't do that, we'll have to go a big step further. But with that being said,
3: Donald Trump estime que les États-Unis et l'Iran se rapprochent d'un accord pour mettre donc fin à la guerre au Moyen, au moment où Téhéran examine toujours les dernières propositions de la Maison-Blanche. Mais le président américain menace toutefois de recommencer les bombardements si les États-Unis n'obtiennent pas ce qu'ils veulent. Par ailleurs, le ministre canadien de la Défense nationale, David McGinty, va se rendre au Qatar et dans les Émirats arabes unis au cours des prochains jours pour montrer son soutien aux pays alliés du Canada dans cette région.
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3: Deux personnes sont accusées d'avoir exhumé une arme factice, voilà. Selon la GRC, un homme a brandi un pistolet factice lors d'une dispute à l'hôpital Maurice General. Le suspect est une personne qui l'accompagnait ont quitté l'hôpital. Peu de temps après, les policiers ont été informés qu'une camionnette avait percuté un panneau de signalisation routière au nord de la localité. L'unité canine de la GRC ont retrouvé les occupants de la camionnette et les ont arrêtés. Le chien policier a trouvé l'arme factice. Le couple, un homme de 20 ans originaire de Plum Coulee et une femme de 39 ans originaire d'Emerson ont donc été accusés. Une ancienne enseignante et mère d'un enfant autiste réclame des changements dans le système d'éducation afin de mieux soutenir les enfants et les enseignants. Selon un récent sondage de la Société des enseignants du Manitoba, 91% des enseignants interrogés indiquent que la complexité des besoins et le manque de soutien sont leurs principales préoccupations. Demetra Hadjidaikos est la présidente d'Autisme Manitoba et une ancienne enseignante de 7e année. Elle constate que le nombre d'enfants ayant des besoins complexes a augmenté de façon exponentielle, mais que les ressources mises en place n'ont pas suivi la même progression. Et puis pour finir, le championnat national des jeunes skieurs se termine aujourd'hui à Winnipeg avec une performance rarissime signée par un jeune Manitobain, mais surtout une compétition qui rappelle que pour certains, les quilles sont bien plus qu'un simple loisir. Les détails avec Farah Miki.
10: De la pression et beaucoup de fierté. Le Manitobain Logan Newton a réussi une partie parfaite de 450 points. Un exploit qu'il est le deuxième à avoir réalisé en 61 ans du championnat national des jeunes quilleurs. Il dit que c'est un événement très rare et qu'il est heureux d'avoir réussi. Un moment historique.

0: symbolique, célébré par toute la salle. Dans les gradins comme sur les allées, la fierté était forte pour Jamie Newton, son père, et aussi l'entraîneur de l'équipe du Manitoba.
1: Anytime you can get a perfect game, that's incredible.
0: Venu du Québec, la famille Mador participe ensemble au championnat national. Pour le cadet Marco, il est important de rappeler une chose. Les quilles sont un vrai sport et une vraie passion.
2: Mes amis me disent souvent que le bowling, c'est pas un sport parce qu'ils font ça comme activité avec leurs grands-parents. Mais si ils découvrent comme l'aspect de la compétition, ils vont savoir que c'est beaucoup plus demandant et beaucoup plus amusant que ça.
0: Après 3 jours de compétition à Winnipeg, pour certains participants, cette semaine, les quilles ont fait tomber quelques records, mais aussi de nombreux clichés. Ici Farah Mekki, Radio-Canada, Winnipeg.
3: Et c'est ce qui conclut ce Radio-Journal. Retour à votre émission avec Antoine Brière et toute l'équipe.
4: De retour à l'émission L'Actuelle, 17h06, c'est Antoine Brière qui vous parle. On est encore ensemble pour une belle petite heure jusqu'à 18h. Comme à chaque semaine, on va avoir le plaisir de discuter avec Guillaume Rivet qui va nous parler environnement, puisqu'il va être question bien sûr de la crise énergétique liée au détroit d'Ormuz avec le conflit Iran-États-Unis. Et puis on parlera d'OpenAI qui a bel et bien enfreint les lois canadiennes sur la protection des renseignements personnels pour entraîner ses premiers modèles, dis-je bien, du robot conversationnel d'intelligence artificielle. Chat GPT.

0: Évidemment, on ne peut pas passer à côté de ce qui retient l'attention. C'est un peu la toile de fond de l'actualité internationale depuis maintenant de nombreuses semaines. Cette partie de bras de fer entre les États-Unis et l'Iran. Alors, on parle quand même de plusieurs nombreuses semaines de conflit entre les deux parties. Eh bien, après tout cela, serait sur le point peut-être de conclure un accord. Mardi, Donald Trump a suspendu son opération d'escorte là de navires dans le détroit d'Ormuz. Ça, c'est en raison de grands progrès qui seraient survenus dans les discussions avec Téhéran. Il a toutefois à nouveau, Donald Trump, menacé de bombardement aujourd'hui l'Iran. Alors pour faire un petit peu le point sur ce conflit, eh bien on accueille Rachad Antonius qui est professeur à la retraite du département de sociologie de l'Université du Québec à Montréal et spécialiste du Proche-Orient. Bonjour.
1: Bonjour.
0: Bonjour. D'entrée de jeu, je résiste pas à l'envie de vous demander. Ça fait plusieurs fois qu'on parle de ce conflit. On revient sur ce conflit tous les jours quasiment. On dit ah peut-être que cette fois-ci c'est la bonne, mais en fait non. Est-ce que là on est vraiment, je vous le demande, est-ce qu'on a le droit d'être optimiste sur une potentielle fin à ce conflit?
1: Écoutez, il va finir un jour ou l'autre. La question, c'est, Monsieur Donald Trump est un peu imprévisible. Mmh. Alors, on sait maintenant de sources sûres, même les grands journaux canadiens l'ont, les grands journaux américains l'ont dit, Donald Trump ne voulait pas s'engager dans ce conflit. C'est Israël qui l'a convaincu, qui l'a tiré, qui a fait pression pour qu'il s'engage. Et aujourd'hui, ça sort dans les grands médias américains. Et même le département d'État américain dit « c'est à la demande d'Israël que nous sommes entrés dans ce conflit ». Et beaucoup d'analystes soulignent que tous les présidents précédents ont résisté à cette demande d'Israël et que Donald Trump est le premier qui a accepté. Donc, au départ, c'est pas un conflit symétrique. C'est un conflit qui a été déclenché par les États-Unis, qui ont détruit, qui ont bombardé à l'intérieur du territoire iranien, alors qu'Iran n'a jamais bombardé les États-Unis. Donc c'est vraiment, tout le monde le dit maintenant, il n'y avait pas de raison valable de déclencher cette agression. Ouais. Et là, M. Trump...

0: s'en rend compte. Sa base commence à, si vous permettez l'expression, ruer dans les brancards, ils sont pas très contents.
1: Oui.
0: Et donc, il essaye de s'en sortir en gardant la tête haute, c'est-à-dire en sauvant la face.
1: Mmh.
0: Alors, il prétend que il a gagné, alors que c'est pas tout à fait le cas. Il va falloir voir jusqu'où il est prêt à aller dans ses concessions, parce que pour l'Iran, c'est assez clair. Pour eux, ils veulent une vraie fin à l'escalade. Ils veulent pas une, ils veulent pas juste une pause temporaire dans les agressions. Ils veulent une entente. Ils sont prêts à mettre fin à leur programme d'enrichissement nucléaire pour fin d'armes nucléaires, mais pas pour pour des usages civils.
1: Mmh.
0: Et ils veulent surtout qu'on arrête de les bombarder.
1: Oui, justement, ça m'amène à cette question. Vous avez un petit peu commencé à mettre la table là-dessus. Qu'est-ce qui pèse dans la balance de chaque côté, là, des niveaux des négociations exactement? Qu'est-ce qu'on essaie d'obtenir de part et d'autre?
0: Pour l'Iran, c'est l'arrêt de l'agression. Ah,
1: ouais,
0: c'est pas l'Iran qui a commencé. On a dit beaucoup de choses en Iran. Il y a beaucoup de gens qui sont morts en Iran. Et donc, ils veulent arrêter ça. Et pas seulement ça, on a détruit des infrastructures civiles, des ponts, des lieux historiques, des lieux qui font partie du patrimoine mondial désigné par l'UNESCO comme patrimoine mondial, des palais qui dataient de plusieurs siècles. Ça a été détruit ou endommagé, pas complètement détruit. Donc, ils veulent d'abord qu'on arrête ça. Ils veulent qu'on arrête surtout aussi le blocus et les sanctions. Hein?
1: Oui.
0: Ils sont intéressés à avoir des rapports plutôt normaux avec les États-Unis. Vous savez qu'il y a une partie de la richesse iranienne qui est entreposée dans les banques américaines qui est bloquée. Donc, ils veulent mettre fin à tout ça. Et la question, c'est est-ce que M. Trump va accepter de revenir un peu à la raison?
1: Oui, et justement, alors passons de l'autre côté, du côté américain, si vous le voulez bien. Bon, là, on l'entend, du côté de l'Iran, c'est l'appel à des escalades. On a l'impression que du côté américain, on entend depuis plusieurs semaines qu'il y a aussi une volonté d'essayer de trouver une issue à ce conflit. Il semblerait que de part et d'autre, il y ait une volonté de mettre fin. Qu'est-ce qui, du côté américain, c'est quoi exactement qu'on cherche à l'heure
0: actuelle? Vous avez raison, Trump se rend compte que l'Iran n'était pas une cible facile. Ils pensaient bombarder pendant quelques jours, faire un changement de régime et puis s'en sortir. Il s'est avéré que la société iranienne est un peu plus résiliente, que le régime, tout en étant autoritaire, c'est pas un régime qu'on peut qualifier de démocrate d'aucune façon. C'est un régime plutôt autoritaire, très autoritaire, que comme dans toutes les guerres, quand il y a une guerre contre un pays, la population se rallie derrière le régime. Ce qui est devenu clair, c'est que le régime est plus résilient. Donc, c'est sûr que le régime ne peut pas gagner une guerre comme contre les États-Unis. C'est la puissance la plus forte et de loin à l'échelle mondiale. Mais il peut faire mal. Il peut faire mal à l'économie. Il peut faire mal aux alliés parce que les États-Unis dépendent beaucoup pour leur présence au Proche-Orient des bases militaires qu'ils ont établies dans les régimes alliés. Alors, l'Iran peut faire mal. Elle ne peut pas gagner la guerre, mais elle peut faire mal. Et ce que les Américains réalisent, ce que l'administration américaine réalise, c'est que l'Iran peut faire un peu plus mal qu'il n'avait envisagé, qu'il n'avait pensé. Et donc, il y a une bonne raison pour les Américains d'arrêter, mais ils veulent le faire. Trump veut le faire sans perdre la face. Donc, il dit tout le temps, nous avons gagné la guerre. Et puis, la question, c'est est-ce qu'il va accepter les demandes de base d'arrêter l'agression. Il semble que oui, parce que il faut se rappeler qu'il avait été élu sur la base de promesses que les États-Unis ne s'engageraient pas dans des guerres à l'étranger et loin.
1: Oui,
0: surtout
1: vrai.
0: Des guerres qui sont pas provoquées, qui font pas l'affaire des États-Unis, pour lesquelles ils n'avaient pas de raison vraiment. Les blocus de Détroit d'Hormuz, c'est le résultat de la guerre, c'est pas la cause. Vous voyez? Donc, si on arrête la guerre, si on arrête l'agression, là, on pourra revenir à des relations plus normales et envisager des rapports même économiques à long terme, parce que c'est ça que les Iraniens souhaitent.
1: Mmh.
0: Alors, la question, c'est de savoir

0: savoir si M. Trump va réussir à faire un tour de passe-passe rhétorique dans la façon dont il va présenter ça pour sauver la face et prétendre que qu'il a gagné ce qu'il voulait.
1: Oui, et si on bascule là du côté iranien, vous l'avez expliqué un peu plus tôt, le pays commence à être exsangue, il commence à avoir des difficultés, que ça soit d'un point de vue des infrastructures, aussi sur le poids sur la population, que ça soit d'un point de vue perte humaine ou d'un point de vue simplement service, etc., qui sont grandement perturbés là, par ces frappes américaines, en tout cas par le conflit de manière générale. Jusqu'à quand est-ce que aussi du côté de l'Iran on peut maintenir cette cadence en l'état tel quel? Est-ce que finalement c'est pas une histoire de qui va craquer un peu le premier?
0: Vous savez, l'Iran a résisté pendant 8 ans à une guerre extrêmement destructrice qui a été initiée par l'Irak à la demande des Américains, avec l'encouragement des Américains. Et ils ont résisté. Donc, c'est un pays de 90 millions d'habitants avec beaucoup de ressources locales. Donc, oui, ils peuvent résister longtemps, ils vont subir beaucoup, ils vont payer un prix élevé, mais ils vont pas craquer facilement, je crois. Et je crois que c'est ça que l'administration américaine commence à comprendre, que l'Iran, ce n'est pas la Libye, ce n'est pas l'Irak. Il y a une civilisation qui est pas juste du passé, une civilisation qui est portée par les gens actuellement, par le personnel politique. Vous savez, l'Arijani, le négociateur que les Israéliens ont fait assassiner, c'était non seulement un homme fort du régime, c'est quelqu'un qui vient un doctorat en philosophie sur Emmanuel Kant, sur la philosophie occidentale. Ce sont des gens extrêmement éduqués, extrêmement raffinés, et qui ont une certaine vision de leurs propres valeurs. Et ils vont payer le prix si nécessaire. Ils aimeraient bien mettre fin à l'agression, mais ils vont continuer tant qu'ils n'ont pas un minimum qu'on le reconnaît.
1: Ouais, mais il y a un autre facteur là. On s'en souvient au début de l'année là 2026 de ces manifestations monstres qui avaient envahi les rues de plusieurs villes en Iran. Est-ce que là aussi il y a quelques, est-ce que de la part de la base, vous avez expliqué un petit peu plus tôt là qu'effectivement en cas de guerre, on a tendance à se rallier vers le régime. Est-ce que ce phénomène là se poursuit?
0: Alors, les manifestations ne peuvent pas se poursuivre maintenant au moment où il y a des bombardements, mais il n'en reste pas moins qu'une partie de la population souhaite un changement, pas nécessairement de régime. C'est ceux qui veulent que le Shah ou les descendants du Shah reviennent. Il me semble que c'est une minorité quand même. Ils sont surreprésentés dans les pays occidentaux. Pourquoi? Parce que ce sont eux qui ont été les premiers à fuir le régime islamiste de Khomeini, et qui était donc plutôt proche de l'approche libérale du régime du Shah. Donc, en Occident, ils sont surreprésentés par rapport à ce qu'ils sont dans la population iranienne elle-même. Mmh. Alors, une partie de la population veut un changement, mais ne veut pas un retour du Shah ou de ses descendants, évidemment, parce qu'il n'est plus là. Donc, ils ne veulent pas un retour du régime, hein, qui était représenté par le Shah. Alors, mais maintenant, ils sont fragilisés. Alors ça, c'est un facteur qui va rendre les protestations un peu plus difficiles, mais en même temps, je crois que la population iranienne change aussi. Ils vont pas pouvoir continuer à l'infini à imposer des règles religieuses un peu obsolètes. Donc ça va changer éventuellement. Mais il y a un autre point, si vous me permettez, si on a le temps, que je voudrais dire, c'est que la question iranienne n'est pas séparée ni de la question libanaise, ni de Gaza. C'est un tout. Et la logique des puissances occidentales, d'Israël d'abord et des États-Unis ensuite, c'est la même logique. Il s'agit de permettre à Israël d'occuper le territoire. C'est surtout ça, d'occuper un territoire plus grand qu'il ne veut. La question de la survie d'Israël, elle est mal comprise, parce que Israël pourrait avoir toute la sécurité qu'il veut dans son territoire officiel reconnu par le monde entier. Mais Israël voudrait étendre ses frontières, et c'est ça le problème.
1: En tout cas, on voit que c'est une question épineuse. On voit que ça va prendre là encore plusieurs semaines.

Semaine peut-être de discussion, difficile de le dire à l'heure actuelle si on va arriver à la fin de ce conflit, si on va avoir le bout, et en tout cas si on va avoir sur le bout de ces répercussions qui, elles, vont continuer assurément de se poursuivre. Merci, un grand merci à vous, Rachid Antonius, d'être venu nous éclairer. Merci à vous. Je rappelle que vous êtes professeur à la retraite du département de sociologie de l'Université du Québec à Montréal et spécialiste du Proche-Orient.

0: C'était la pièce L'étoile filante de Nakmes. C'est une autrice-compositrice irano-canadienne. À 17h20, j'ai le plaisir d'accueillir avec nous en studio le chef d'antenne du téléjournal d'ici Manitoba, Godlove Camois. Bonjour Godlove.
1: Bonjour Antoine.
0: Bon, on va commencer par parler de ce premier sujet là, cette invasion de fourmis à l'hôpital de Carman au Manitoba.
1: Oui, parce que ce sont des insectes assez résistants si on s'en tient aux experts, parce que il faut rassurer tout de suite ceux qui nous écoutent, la sécurité du personnel ou encore celle des patients n'est pas menacée à l'hôpital de Carman, c'est la petite ville à un peu plus de 70 km au sud-ouest de Winnipeg, mais l'invasion de fourmis a obligé les autorités sanitaires à suspendre temporairement les interventions chirurgicales dans cet hôpital. Donc

0: Le sujet, c'est cette alerte nationale pour retrouver les aînés portés, vulnérables, portés disparus. On a tous reçu la petite notification vers 13h55 aujourd'hui.
1: C'était juste un test. Il y a un projet qui est en gestation à Ottawa, justement, un projet de loi qui est en gestation à Ottawa pour, voilà, imposer un cadre national, pour fixer un cadre national de localisation et de recherche des aînés portés disparus, mais précisément des aînés vulnérables. Hein. On entend ici ceux qui, par exemple, sont victimes de démence et qui sont portés disparus. Le projet est surtout à l'initiative d'un texte initié par la députée fédérale de Kildonan-Saint-Paul, Raquel Danko, qui vient du Manitoba. Et voilà, à la suite justement d'une disparition d'un aîné qui n'a plus jamais été retrouvé depuis quelques années. Donc, on essaye d'avoir ce cadre national pour aller plus loin et faciliter la localisation de ces aînés vulnérables. Et beaucoup pensent d'ailleurs, on va les entendre ce soir au téléjournal, que c'est un projet favorable lorsqu'on entend les différents avantages, voilà, qui s'y prêtent, notamment au sujet de ce projet de loi. On l'a entendu aussi aujourd'hui lors de la conférence de presse de la députée fédérale.
0: Et oui, effectivement, les aînés qui continuent d'être au cœur du téléjournal ce soir, puisque on va parler d'employabilité pour les 50 ans et plus dans les zones linguistiques minoritaires.
1: Oui, ça fait un peu sourire quand on apprend que des personnes ayant un peu plus d'un demi-siècle ont besoin d'accompagnement pour trouver l'emploi. Effectivement, ça arrive et c'est un programme fédéral baptisé Zone Emploi 50 ans et plus. Et le point focal au Manitoba ici, c'est l'organisme pluriel qui justement offre cet accompagnement à ces francophones parce que c'est destiné aux francophones de 50 ans et plus en zone linguistique minoritaire. Et donc ce soir, on va parler au coordonnateur de ce programme à pluriel, Lionel Bindikou, qui va revenir un peu sur pourquoi choisir ces personnes, cette catégorie de chercheurs d'emploi. Dites-vous bien qu'il y en a qui sont un peu rouillés ou qui ont perdu la main ou qui ne peuvent pas rester à la retraite parce que compte tenu du contexte, le coût de la vie, les temps sont durs, Antoine. On a envie de travailler pour gagner encore un peu d'argent, mais entre-temps, les nouvelles technologies évoluent très vite. Il y a l'intelligence artificielle, comme vous le voyez. Tout le monde n'est pas forcément à la page. Et donc, il y en a même qui doivent encore apprendre à écrire leur CV ou, à passer une entrevue d'embauche. Et c'est ce que Pluriel offre comme service, conseil, sous la couverture de ce programme fédéral aux francophones de 50 ans et plus, évidemment avec l'accompagnement de la Fédération des aînés francophones du Canada. Donc ce soir, on va en parler au téléjournal, évidemment, pour voir à quel point s'intéressent ces candidats de 50 ans et plus en termes de recrutement dans les entreprises. Dieu sait que les chasseurs de têtes, les recruteurs ont besoin de mettre leur argent beaucoup plus sur les jeunes.
0: Ah oui, c'est ça la vraie difficulté pour le marché du travail, cette fameuse tenaille, dis-je bien, entre les gens qui ont beaucoup d'expérience mais qui sont parfois trop âgés et ceux qui en ont pas et qui pour qui on demande beaucoup d'expérience malgré leur jeunesse. En tout cas, c'est un sujet sans fin, mais on aura l'occasion de les voir un petit peu plus clair ce soir. On va aussi parler d'un sujet peut-être un peu plus joyeux et somme toute assez impressionnant là, si on réfléchit à la performance, ce championnat national des jeunes quilleurs là qui touche à sa fin aujourd'hui.
1: Oui, qui touche à sa fin aujourd'hui à Winnipeg. Avec quelques exploits de Winnipegois, avec leurs entraîneurs, que notre collègue Farah Mickey va présenter ce soir au téléjournal. Dites-vous bien qu'il y avait du monde, hein, parce que les jeunes quilleurs sont partis de plusieurs provinces pour venir à Winnipeg montrer que, justement, cette discipline sportive est aussi une passion qu'on peut vivre en famille et que ce n'est pas simplement, quelque chose de réservé aux plus anciens et qui peut être détaché. Et on va donc voir ces jeunes quilleurs à l'œuvre ce soir, aux côtés de leurs entraîneurs ou de leurs parents, notamment ceux qui ont fait le déplacement à Winnipeg, venant de très loin, parfois du Québec, simplement pour ce championnat national des jeunes quilleurs. On va suivre, quelques temps forts de cette clôture ce soir au téléjournal.
0: Et oui, autant dire qu'on aura l'occasion de voir tout ça en long, en large, en travers et surtout en images. Et ça, c'est le plus important au téléjournal de 18h ce soir avec notre animateur Godlove Camoy. Merci beaucoup.
1: Godlove. C'est moi qui vous remercie.
0: À 17h29, bientôt 30, même 17h30 maintenant à l'instant. On va faire un tour une dernière fois du côté de la salle des nouvelles d'ici Manitoba avec le collègue Joseph Hervé Arissou. Joseph, de quoi allez-vous nous parler là cette fois-ci?
2: Ben, pour faire simple, l'actualité, c'est ce dont parlait Godlove tout à l'heure, donc c'est Logan Newton qui a donc réalisé cet exploit en jeu de qui. Mais autre chose dans l'actualité, Antoine, il y a donc ce bras de fer autour du projet de loi d'exécution budgétaire budgétaire.

0: premier ministre Wap Kinong qui presse les progressistes conservateurs d'adopter donc le budget afin de permettre la suppression de la TVP sur l'épicerie dès la fête du Canada, donc dès le 1er juillet, une mesure d'économie directe pour les ménages selon le premier ministre de la province. Mais les progressistes conservateurs de leur côté souhaitent modifier le budget afin d'exempter les premiers 21 000 dollars de revenus gagnés par les Manitobains de l'impôt provincial sur le revenu. On rappelle, Antoine, que l'exemption personnelle de base, eh bien, c'est le montant qu'un individu peut gagner avant que l'impôt provincial sur le revenu ne soit applicable. Donc, ce montant, actuellement, c'est 15 780 dollars. C'est en 2026, donc. Et les progressistes conservateurs veulent que le seuil passe à 21 000. Par ailleurs, le chef du parti, Obikan, qui affirme que ce serait un véritable soulagement financier pour les populations. Et puis, les progressistes conservateurs qui promettent que si jamais ils sont élus, voilà, ils vont donc augmenter cette exemption jusqu'à 30 000 dollars.
1: Merci beaucoup, Joseph. Je vous souhaite une bonne soirée.
0: Merci, Antoine. Bonne soirée à vous.
1: On poursuit l'émission parlant de la météo. Et oui, ça y est, on a quelques petits signes de soleil ce soir à Winnipeg pour l'instant. Mais ça va être assez nuageux cette nuit par contre, avec un minimum de moins 3 attendu. Demain, ça devrait être un petit peu dégagé avec un maximum de 11. On va suivre ça avec attention. Si on se déplace du côté de Steinbach, eh bien, ça va être partiellement nuageux ce soir. Un minimum de moins 3 attendu. Dégagement demain matin avec un maximum de 11 du côté de Brandon. Ça va être partiellement nuageux aussi. Ça devrait également se dégager. On s'attend à avoir un minimum de moins 4. Demain, du soleil, d'alternance soleil-nuage en après-midi cependant, avec un maximum de 13. Dauphin et ses environs, un peu de nuages ce soir, un minimum de moins 3, un petit peu de vent aussi assez léger en soirée. Demain, beaucoup de soleil aussi attendu en matinée. Pareil, alternance soleil-nuage qui va se frayer son chemin dans le courant de l'après-midi. On parle d'un maximum de 12 dans le courant de la journée. Le pas s'est dégagé pour ce soir, en tout cas avec un minimum de moins 7. Demain, il devrait y avoir quand même un peu de soleil avec un maximum de 9 attendu. Et puis, Flin Flon, là, s'est dégagé avec un minimum de moins 7. Demain, ça devrait être un petit peu ensoleillé, maximum 9. Thompson, un petit peu de nuage, 30% de probabilité d'averse de faible neige ce soir attendu dans la région de Thompson. Ça devrait se dégager au cours de la nuit. On est sur un minimum de moins 11, mais demain, il y a du soleil, maximum plus 4. Churchill, c'est nuageux, 30% de probabilité là de faible neige. Ça va arriver un petit peu au cours de la nuit avec un minimum de moins 9. Demain, ça devrait être un peu plus léger niveau neige avec un maximum de moins 2. Et puis Kenora en Ontario, eh bien ça sera nuageux, 60% de probabilité d'averse de pluie ou de neige assez tôt en soirée. Vous allez avoir l'occasion de vous en rendre compte. Ça devrait être partiellement nuageux après minuit, minimum moins 4. Et puis demain, il y aura pas mal de soleil du côté de Kenora avec un maximum de 7.
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1: Petit coup d'œil du côté des sports puisque c'est aujourd'hui le coup d'envoi de la prochaine série de 7 du Canadien de Montréal face aux Sabres de Buffalo à leur domicile du KeyBank Center. Donc ça c'est attendu à 18h. Notre heure, c'est la dernière équipe canadienne en lice. Alors évidemment, on va leur souhaiter bonne chance parce que les enjeux sont élevés, même si beaucoup de personnes au pays ne sont pas forcément de grands partisans des Habs. Eh bien, force est d'admettre que si vous êtes partisan du Canada, vous allez être obligé de vous ranger derrière l'équipe. Eh bien, on leur souhaite bonne chance après une série, somme toute, assez difficile face au Lightning de Tampa Bay. Prochain match, sinon, après celui de ce soir, vendredi. Du côté de la Ligue professionnelle de hockey féminin, on a une annonce qui est arrivée aujourd'hui de l'ajout d'une équipe d'expansion à Détroit pour la prochaine saison. Le circuit Walter a lancé ses activités en 2024. On se rappelle, il y avait 6 équipes originales à Montréal, Toronto, Ottawa, New York, Boston et au Minnesota. Eh bien, la LPHF a décidé d'élargir ses cadres l'an dernier avec des équipes à Vancouver et à Seattle. Détroit devient donc officiellement sa 9e équipe. C'est la famille Illich qui a notamment des parts dans les Red Wings, dans la Ligue nationale de hockey, qui a, eh bien, entretenu des liens étroits avec la LPHF et qui a donc poussé pour cette candidature. Donc cette nouvelle équipe va disputer d'ailleurs ses matchs locaux au Little Caesars Arena au domicile des Wings. Et puis match nul un partout pour la demi-finale ronde de 2 de la Ligue des Champions aujourd'hui. Ça c'était entre le Bayern de Munich et le Paris Saint-Germain. Ça c'est pour bien sûr le soccer. Le Bayern donc il va donc affronter Wolfsburg samedi alors que le PSG sera face à Brest dimanche.
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1: 17h35, OpenAI a bel et bien enfreint les lois canadiennes sur la protection des renseignements personnels pour entraîner ses premiers modèles du robot conversationnel d'intelligence artificielle ChatGPT. C'est une conclusion, ça, de l'enquête conjointe sur ChatGPT d'OpenAI réalisée par le Commissariat à la protection de la vie privée du Canada, également en partenariat là avec des organismes de protection de la vie privée au Québec, en Colombie-Britannique et en Alberta. Philippe Dufresne, qui est donc le commissaire à la protection de la vie privée du Canada, en a discuté avec notre collègue Alec Castonguay. Il explique d'abord de quelle façon OpenAI, la maison mère du robot conversationnel ChatGPT, a contrevenu aux lois canadiennes sur la protection des renseignements personnels. On écoute.
3: Ce qu'on a trouvé, c'est qu'il y avait eu trop de collection des renseignements personnels des Canadiennes et des Canadiens, que ce soit en prenant l'information disponible sur l'Internet, sur les médias sociaux, sur les chats, mais aussi dans les échanges ou quand les gens posaient des questions à ChatGPT. On a trouvé que c'était pas suffisamment clair qu'est-ce qui allait être fait avec les renseignements qu'on donnait. Les gens avaient pas suffisamment d'avertissement. On a trouvé qu'il y avait aussi trop d'inexactitudes dans les réponses. Puis là, ça pouvait inciter les gens en erreur. Ça pouvait donner lieu à des préjudices. Et on a trouvé que c'était trop difficile pour les gens de faire des corrections par rapport à ça. Et que généralement, la société avait mis ça sur le marché sans avoir suffisamment priorisé la vie privée. Alors, c'était nos constats.
1: Toutes sortes là de données et de renseignements personnels ont notamment été utilisés par OpenAI pour entraîner son modèle ChatGPT. Ça, c'est ce que précise Philippe Dufresne.
3: C'est n'importe quoi qui est sur l'Internet, alors des commentaires sur des médias sociaux, des opinions, de l'information qui sont postées par les individus, des questions qui sont posées. Alors nous, on a trouvé que ça pouvait avoir été des renseignements médicaux, des renseignements sur les enfants. Donc c'est pour ça que dans l'enquête, on a agi rapidement pour faire des recommandations à OpenAI. C'est pas juste aujourd'hui que ces recommandations-là ont été rendues publiques. Ça fait plusieurs mois qu'on a des échanges avec eux. Et suite à cette enquête-là, à cause de cette enquête-là, on a réussi à obtenir plusieurs améliorations par rapport à ça. Notamment, ils ont réduit la portée de ce qui était utilisé pour entraîner leur modèle. Ils ont augmenté la transparence sur qu'est-ce qui allait être fait, plus d'avertissements pour les Canadiennes et les Canadiens, rendre ça plus convivial. Et nous, on a poussé aussi pour qu'il y ait encore davantage de communication puis de clarification qui va commencer à partir de maintenant et qui va se continuer dans les prochains mois. Puis nous, on va suivre ça de façon évidemment très serrée pour maintenir cette protection.
1: C'est une enquête là qui a été réalisée conjointement, on le disait, avec le Québec, la Colombie-Britannique et l'Alberta, mais il y a aussi certaines différences de point de vue entre les organismes qui ont participé à cette enquête. Ça, c'est ce que précise en tout cas le commissaire à la protection de la vie privée du Canada.
3: À certains niveaux, oui, parce que les lois sont différentes. Alors, au niveau du Québec, effectivement, la CAI a trouvé qu'à cause de certaines exigences spécifiques au Québec, la OpenAI était pas encore en conformité avec ce qu'il demandait. De mon côté, au niveau fédéral, j'ai pu conclure que ce qui avait été fait jusqu'à date, ce que j'ai demandé qu'il soit fait, ça permettait de répondre aux obligations en matière de loi fédérale. Mais tous les commissariats vont continuer à suivre et à interagir avec OpenAI pour s'assurer qu'on ait la meilleure protection possible pour les Canadiennes et les Canadiens.
1: Celui que vous entendiez, c'était Philippe Dufresne, c'est le commissaire à la protection de la vie privée du Canada. Il était au micro de notre collègue Alec Castonguay pour l'émission Midi Info. À 17h39, on va aller en musique avec cette pièce, une nouveauté là de l'auteur-compositeur-interprète montréalais d'origine haïtienne, Marc-Antoine, ça s'appelle « Sans faille ».

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1: Et comme à chaque semaine, c'est le moment de faire le point sur l'environnement avec notre collaborateur spécialisé en environnement, Guillaume Rivet. Guillaume, aujourd'hui, vous nous parlez de la transition énergétique. Il y a quelques semaines, vous aviez affirmé que la crise dans le détroit d'Ormuz allait peut-être propulser les investissements renouvelables. Premièrement, je vous dis bonjour, Guillaume.
2: Bonjour.
1: Et puis ensuite, j'aurais voulu vous demander, certaines statistiques là ont l'impression que vous tendez vers le vrai, là.
2: Ben tout à fait, j'ai l'impression de lire dans le futur même à certains moments, mais honnêtement, on analyse tout ça froidement, ça fait des années que j'en parle de cette transition-là qui s'accélère. Et je pense que le chiffre le plus parlant, c'est celui où, depuis 2023, on sait que les sources de production électrique les moins chères dans le monde, c'est le solaire devant le gaz naturel, devant le charbon. Et donc, dans cette réalité-là, quel intérêt aurait un pays qui ne produit pas de gaz ou de pétrole, qui n'en tire pas profit d'investir dans autre chose? Et là, vu la flambée des prix avec ce qui se passe au Moyen-Orient, mais je pense que c'était un peu prévisible. C'est-à-dire que là, je suis tombé sur un rapport aussi qui va vraiment dans ce sens-là, qui dit essentiellement que la Chine vient de battre son record de vente de panneaux solaires en un seul mois pour le mois de mars cette année. Donc, ça coïncide pas mal avec la question d'Ormuz. Essentiellement, la Chine a vendu en mars 68 gigawatts de capacité de production électrique à partir de panneaux solaires. Le record précédent de vente de Chine, ça date d'il y a un peu moins d'un an, on parle de 40 gigawatts. Donc, c'est vraiment beaucoup plus de ventes. Pour remettre ça en perspective, que ça représente 68 gigawatts, là, en un mois seulement, la Chine vient de vendre l'équivalent de 2 à 3% de la capacité mondiale de production électrique solaire présentement installée. 2 à 3% de toute la capacité mondiale solaire. C'est beaucoup, beaucoup, beaucoup d'électricité. Et pour nous ramener à une échelle qu'on connaît,

0: peut-être plus, là. Le Canada. La production électrique totale du Canada, toutes sources confondues, là. Les barrages hydroélectriques, etc., on parle de 150 gigawatts. Donc, en un mois, la Chine a vendu 45% de la capacité totale de production électrique canadienne à plusieurs pays dans le monde. Les pays qui ont acheté ces panneaux-là, ce sont des pays émergents généralement et des pays qui dépendent des importations pétrolières. Donc, ça montre vraiment que la situation dans le détroit d'Ormuz a eu un impact sur les ventes de panneaux solaires.
1: Ouais, mais après, bon, on se dit, ce genre de crise, c'est typiquement ce qui pourrait propulser la transition énergétique. Pourtant, rien n'est moins sûr.
0: Oui, mais oui et non. Moi, honnêtement, je pense que on va regarder ça dans 5, peut-être 10 ans. Moi, je pense que ça va être le point de bascule le plus évident sur la question de la transition énergétique. Parce que, comme je l'expliquais, au contraire des autres crises qu'on a traversées avant, mais là, on a une énergie qui est émergente et qui peut remplacer tranquillement, pas vite, le pétrole, ou même beaucoup plus rapidement. Donc, il y a des alternatives. Et là, ce qui arrive, c'est que la crise n'est toujours pas réglée au moment où on se parle. Donald Trump change d'idée comme il change de sous-vêtements, peut-être même plus fréquemment. Et là, les pays qui sont dépendants des importations de pétrole ne voient pas de sortie de crise dans l'immédiat. Donc, qu'est-ce qu'on va faire? On va continuer d'investir dans le renouvelable. Et là, ce que ça crée, c'est que plus il y a de capacité de production électrique renouvelable installée, plus les coûts de l'électricité diminuent. Plus les coûts de l'électricité diminuent, plus la compétition devient sérieuse avec le secteur pétrolier, plus l'alternative devient intéressante. Et on s'engage vraiment de façon, je trouve, très importante dans cette spirale qui est somme toute très positive, qui accélère la transition énergétique et qui est beaucoup moins positive aussi pour les investissements pétroliers. Les entreprises pétrolières font de l'argent en ce moment, mais ça se fait quand même au détriment des consommateurs qui ne sont pas fous et qui vont se tourner vers des consommateurs et des gouvernements qui vont se tourner vers les alternatives. Le dernier enjeu qui reste à régler, c'est un peu celui du stockage de l'énergie. Mais là, on a un autre rapport de l'Agence internationale des énergies renouvelables qui nous dit que c'est un peu derrière nous parce que les coûts des batteries de stockage de masse ont diminué de 93% depuis 2010 et que ces coûts-là sont encore décroissants, que les technologies continuent de s'améliorer à un point tel que cette agence-là nous dit que c'est une question de mois, peut-être d'années, avant qu'on arrête de se préoccuper du stockage des énergies renouvelables.
1: Mais Guillaume, au moment là où il y a beaucoup de régions quand même à travers le Canada qui font face à d'importantes inondations, il y avait justement le commissaire à l'environnement, Jerry DeMarco, qui avait publié un rapport qui démontre à quel point nous sommes en retard pour faire face à ce problème-là.
0: Oui, ça c'est particulier quand même. Ce qu'on nous dit, c'est que les instances gouvernementales qui doivent produire des cartes pour souligner où sont les zones à risque d'inondation et quels sont les risques de ces zones-là, les produisent pas assez rapidement. Donc, il y a beaucoup de zones qui ne sont pas couvertes par des données en ce moment au Canada. Mais le deuxième point, c'est aussi que même pour les endroits où on a des cartes existantes, les informations sont tellement un peu indigestes que c'est difficile de les utiliser pour prendre des décisions efficaces. Donc, essentiellement, ce qu'on nous dit, c'est que les communautés au Canada, les pouvoirs municipaux, les pouvoirs régionaux ont pas les informations pour prendre des décisions éclairées pour éviter de payer davantage à cause de dégâts qui seraient causés dans des zones inondables. Donc, où est-ce qu'on construit un nouveau quartier? Ah, ça peut être ici, sur le bord de la rivière, c'est très beau, sans savoir nécessairement que cet endroit-là est une zone inondable. Et donc, ça peut amener des factures récurrentes aux 3, aux 5, aux 10 ans, qui vont coûter extrêmement cher. Et dans cette optique-là, on souligne dans le rapport que les dégâts assurables associés aux inondations, en dollars constants, ont à peu près fait x4 dans les 12 à 15 dernières années. On est passé de 450 millions en 2008 à plus de 2 milliards par an dans les dernières années. Donc, c'est ça. Si on n'a pas les informations pour prendre des décisions à long terme, on les prendra pas, et ça va nous coûter très cher.
1: Ouais, puis en plus, le commissaire souligne aussi que les instances là, gouvernementales, les paliers ne sont pas prêts à faire face à ces impacts là, de changement climatique, notamment.
0: Ben non, c'est ça, parce que si on élargit les impacts des changements climatiques, on parle d'inondations, de glissements de terrain, de feux de forêt, de sécheresse, de pluies diluviennes, etc. Ce que Jerry DeMarco souligne, c'est que le Canada, jusqu'à maintenant, a identifié 1623 actifs canadiens qui sont jugés critiques pour le Canada. Donc, en termes de sécurité énergétique, sécurité économique, etc. Donc, des actifs vraiment importants. Et là, ça peut être des ponts, ça peut être des routes, ça peut être des barrages hydroélectriques, ça peut être des ports, etc. De ce nombre-là, il y en a 275 qu'on sait à risque à cause des changements climatiques. Le vrai problème derrière tout ça, c'est que des 275, il y en a seulement 3% pour lesquels on a un plan de résilience climatique. Donc, sur les 275, il y en a 8 seulement pour lesquels on a réfléchi à qu'est-ce qu'on va faire face au changement climatique qui menace ces actifs-là. Ça veut dire qu'il y en a 267 pour lesquels la

0: la réflexion n'est pas effectuée. Et là, ça peut. On le sait, c'est à risque, là. Donc,
1: Ouais.
0: éventuellement, les risques d'être réels. Ça coûte beaucoup plus cher de réparer que de prévenir. Mais on parle aussi des drames humains, là. Un barrage qui lâche près d'une zone urbaine, là,
1: Oui, c'est dangereux.
0: ben, c'est ça. Donc, j'ai de la misère à comprendre comment on peut constater qu'il y a un risque important et ne pas agir sur cette question-là.
1: Eh ben, c'est une question qu'on va continuer d'essayer d'éclaircir au cours des prochaines discussions qu'on aura sur ce sujet-là. On va suivre avec attention ce que éventuellement nos gouvernements décideront de faire en ce sens. Merci beaucoup, Guillaume Rivet.
0: Ça fait plaisir, là. Bonne journée.

Bon, là, c'est assez explicite. Hein. Si vous n'avez pas compris le message, c'est Soleil, de la formation Soleil. On est en 1978, quand cette chanson-là, éponyme de la formation franco-manitobaine, évidemment, qui porte le nom de Soleil, eh bien, a sorti cette chanson. C'est un groupe qui était composé là de 4 jeunes musiciens et de 3 jeunes chanteurs. C'était sous la direction de Ronald Lamoureux. Ils ont joué notamment au Festival du Voyageur, au Centre culturel franco-manitobain. Ils ont enregistré donc en 1978 un micro-sillon là de 4 chansons sur lequel eh bien on retrouve celle qu'on entendait, Soleil, et on l'a mis bien évidemment parce que eh ben on a envie d'appeler le soleil, on prie le soleil, on veut qu'il vienne nous libérer de ces derniers soubresauts de l'hiver qui somme toute ne s'en fait plus de prier d'attendre, puisque les températures devraient repartir à la hausse dans la semaine prochaine. On prévoit notamment des 19 des 20 degrés du côté de Winnipeg et du sud du Manitoba, donc tout porte à croire que le soleil effectivement arrive bientôt. Petit coup d'œil rapide, ce que vous pouvez retrouver en ce moment en tête de la page web d'ici Manitoba, c'est le Parti progressiste conservateur qui retarde l'exécution du budget, à moins qu'il y ait un allègement fiscal qui soit inclus. Eh bien, justement, l'opposition manitobaine prévoit de retarder l'adoption de ce projet de loi d'exécution du budget provincial. Ça, c'est une décision que le chef du Parti progressiste conservateur à Bican veut, parce qu'il veut que l'exemption personnelle soit le montant qu'un individu peut gagner avant que l'impôt provincial sur le revenu ne soit applicable, eh bien augmente, passant de 15 780 $ à 21 000 $. Donc si jamais eh bien vous faites un tour sur notre page, vous allez le retrouver, c'est un texte signé Morgan Knoll. Et puis il y a un autre texte qui retient l'attention sur la page nationale, cette fois-ci de Radio-Canada, c'est un texte sur le séparatisme albertain. Et oui, puisqu'en ce moment, il y a de nombreuses tractations qui se font, qui pourraient éventuellement porter à l'arrivée, l'émergence d'un séparatisme albertain. C'est un texte qui parle de ce contexte qui pourrait être un terreau fertile pour l'ingérence étrangère au travers des réseaux sociaux, des intelligences artificielles, etc. Vous pouvez donc retrouver tout ce texte signé Nicolas de la Rosa. Ça se trouve sur la page web de Radio-Canada.ca. J'en profite vous l'entendez au thème qui joue derrière moi, qu'on approche la fin de l'émission. J'en profite pour passer de grands remerciements à toute l'équipe qui m'accompagne derrière cette émission, sans qui rien n'eût été possible. Bien sûr, Karel Harbé à la mise en onde et à la technique, toutes les belles sélections musicales que vous avez entendues. Du côté de la réalisation de l'émission, notre chef d'orchestre Daniel Gervais, toujours dans sa chaise. Et puis un grand merci, bien sûr, à Rachid Narli, qui était notre réalisateur associé aujourd'hui à l'émission. Je vous souhaite une bonne soirée. C'était Antoine Brière sur les ondes d'ICI Première.

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0: Comment l'aide médicale à mourir est vécue par ceux qui restent. Aussi à l'émission, un détenu innu mort de déshydratation à Québec, le protecteur du citoyen conclut à un traitement discriminatoire. Puis, une expérience nature ou une expérience voiture.
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0: Bon mercredi soir à tous. Dans un instant, on va vous parler de la toute première période de questions de Christine Fréchette, du conflit au Moyen-Orient aussi. Les montagnes russes des cours du pétrole se sont poursuivies aujourd'hui. Le baril de Brent était en forte baisse en raison de la perspective de nouvelles négociations entre les États-Unis et l'Iran. Mais ce soir, on a choisi de commencer l'émission en parlant de l'aide médicale à mourir. Mais du point de vue de ceux qui accompagnent les personnes qui ont fait ce choix, comment cette expérience est vécue par ceux qui restent? Notre journaliste Élise Allard s'est penchée sur ce sujet. Bonsoir Élise.
1: Bonsoir Madeleine.
0: Élise, l'aide médicale à mourir représente un décès sur 20. Au Canada, c'est une proportion qui est en hausse, ce qui veut dire que de plus en plus de personnes vont devoir composer comme ça avec un proche qui décide d'avoir recours à l'aide médicale à mourir.
1: Oui, selon les données les plus récentes, plus de 16 500 Canadiens ont reçu l'aide médicale à mourir en 2024. Ça représente environ 5 % de tous les décès au pays et le nombre de cas a augmenté de façon constante année après année depuis la légalisation en 2016 au Canada, 2015 pour le Québec. Et je me suis intéressée à l'expérience de l'aide médicale à mourir du point de vue de l'entourage de ceux qui reçoivent ce soin. Une réflexion qui a commencé avec la présentation de la pièce de théâtre documentaire Club Sandwich Mayonnaise de Manuel Légaré qui parle de son père, l'humoriste Pierre Légaré qui a lui-même demandé l'aide médicale à mourir. Et ma recherche m'a amenée à m'intéresser au rôle d'accompagnante de fin de vie, aussi appelée doula ou encore tanadoula. Ce sont des personnes, surtout des femmes, qui accompagnent dans leurs derniers moments soit les personnes qui meurent ou soit celles qui les entourent. C'est un rôle qui est relativement nouveau. C'est un service qui est offert depuis le début des années 2000 aux États-Unis et davantage vers 2010-2011 au Canada. D'ailleurs, l'Association canadienne des doulas de fin de vie compte actuellement 75 membres actifs. Et j'ai aussi rencontré pour ce reportage une personne qui a perdu son père récemment, qui a elle-même embauché une doula de fin de vie pour traverser cette période. Je vous les présente dans ce reportage.
2: Moi, j'ai été proche aidante de mon père qui avait une maladie neurodégénérative.
1: Élise Guimond a perdu son père en décembre. L'homme de 71 ans, atteint d'aphasie primaire progressive, avait perdu la capacité de s'exprimer.
2: Je suis allée quand même quelques fois à l'urgence avec mon père avec des idées suicidaires. Jusqu'à temps qu'on tombe sur un médecin qui a vraiment, je pense, compris là, la détresse puis la situation.
1: La résidente de Montmagny, qui habite tout près de la maison familiale, a accompagné son père jusqu'à la fin.
2: Psychologiquement, c'est vraiment particulier de savoir la date de la mort de quelqu'un. C'est un peu difficile à expliquer, mais c'est que le temps devient vraiment lourd et particulier parce qu'on sait qu'il y a une fin à tel moment. Donc le temps, c'est comme ça, on voudrait l'utiliser au mieux, on voudrait que ce temps-là soit dombé, mais tout le monde souffre.
1: Pour l'aider à utiliser ce temps au maximum, Élise a fait appel à une accompagnante de fin de vie, aussi appelée tanadoula ou doula, qui signifie servante en grec ancien.
2: Je me sentais tellement démunie. Puis les médecins, malgré toutes leurs bonnes intentions, ils n'ont pas le temps de nous prendre en charge comme émotionnellement, psychologiquement. Ils le font du mieux qu'ils peuvent, mais pour le patient. Donc, c'est ça, j'ai fait une première rencontre là en ligne avec Ariane. Puis je me souviens, elle m'a dit, j'ai dit, on dirait que je sais pas à quoi m'accrocher. J'ai l'impression de couler, puis je sais pas à quoi m'accrocher. Ben elle a dit, accroche-toi à moi.
3: Ariane Plaisance, je suis chercheuse indépendante et doula de la fin de vie.
1: Ariane Plaisance est diplômée du programme de formation des doulas de fin de vie du Collège Douglas en Colombie-Britannique, ainsi que de l'association internationale qui les représente, basée en Californie.
4: Ça prend des qualités humaines particulières pour devenir doula, tanadoula ou accompagnante de fin de vie.
3: Ça prend de l'empathie, ça prend de l'écoute. Un plus, selon moi, c'est de bien connaître le système de la santé, ce qui est mon cas là, pour le Québec, parce que dans mes études doctorales, j'étais beaucoup orientée sur l'organisation du système de santé.
1: Pour cette doula, l'aide médicale à mourir que les Québécois peuvent recevoir depuis 2015 a redéfini l'expérience.

0: l'expérience de la mort.
1: On est très, très peu nombreux dans l'histoire de l'humanité à avoir eu une date pour mourir, à part les exécutions. Et aussi toute la notion de la dernière fois. Là, tu le sais que c'est la dernière fois. Alors que si c'est une mort dite naturelle, ben, on le sait pas. On peut toujours laisser ça flou.
2: C'est comme ça, on se met une pression que chaque dernière fois soit quelque chose de merveilleux ou de spectaculaire ou de positif ou de, fait qu'on a comme l'impression de se dire, hey, c'est la dernière fois qu'on fait telle chose, c'est le dernier repas. Tu sais, mon père, son dernier repas, ça a été une toast au bord de peanuts, là. Mais ça, c'est la réalité. Donc, oui, on a quelque chose dans notre inconscient qui nous pousserait comme un peu à la performance de la dernière fois.
3: Le deuil par aide médicale à mourir semble être un deuil tout à fait particulier.
4: Le candidat au doctorat en psychologie de l'UQAM, Jean-Thomas Chouinard, en a fait l'objet de sa thèse.
3: Quand on fait des recherches sur les proches par aide médicale à mourir, le recrutement est facile, rapide. Les gens ont besoin d'en parler. C'est peut-être l'indice là qu'il y a un manque d'accompagnement psychosocial des proches aidants dans tout ce qui entoure l'aide médicale à mourir.
4: Au Canada, l'aide médicale à mourir représente environ 5% de tous les décès. Au Québec, ce taux a frôlé les 8% à la fin de 2025, ce qui en fait l'un des endroits au monde où ce soin est le plus prodigué. Le chercheur Jean-Thomas Chouinard a rencontré 9 personnes qui ont perdu un proche de cette façon pour ses recherches.
3: Au Québec, la formule est consacrée. Là, on a jeté le bébé avec l'eau du bain, donc on a eu un énorme mouvement de sécularisation. Probablement un des plus drastiques, un des plus radicaux au monde. Puis, il n'y a pas vraiment eu de remplacement des rites qui étaient très codifiés, puis qui, oui, pouvaient, disons, gommer la personnalité individuelle qui était très standardisée, c'est-à-dire, bon, des funérailles, c'est comme ça que ça se passe, la veillée du mort, c'est comme ça que ça se passe, tu sais, c'est très codé, puis on était très observateurs des rites. Maintenant, tout ça a éclaté.
5: Ça fait des milliers d'années que des rites.
4: Le docteur Claude Rivard, qui a pratiqué plusieurs centaines d'aides médicales à mourir, constate sensiblement la même chose.
5: On a des rites qui ont tout le temps été utilisés, qui ont tout le temps été faits. Et il y avait des rôles associés avec ça. Les femmes avaient un rôle par rapport à un accompagnement par rapport à la mort. C'était pas des tanadoulas, c'était pas ça, là. Il y avait un rite qu'on appelait la veillée aux morts, qui a tout le temps été faite dans nos sociétés. Et cette veillée aux morts-là, on l'a délégué maintenant aux spécialistes de la santé. On l'a donné aux docteurs qui sont pas des spécialistes de la mort. Alors qu'avant, il y avait un tissu social avec des rôles qui soutenaient ça. Puis la mort était quelque chose qui était naturel.
4: La veillée aux morts est une tradition ancestrale. La famille et les amis veillaient le corps d'un défunt avant ses funérailles pour lui rendre un dernier hommage. De nos jours, des rituels laïcs, souvent improvisés, sont venus remplacer les rites religieux, observe Jean-Thomas Chouinard.
3: Il y a eu des questions de chaîne humaine, tu sais, de vraiment comme se tenir les mains spontanément, sans que ce soit vraiment l'initiative d'une personne plutôt qu'une autre, au moment de l'injection, ou alors de toucher la personne qui reçoit l'aide médicale à mourir. Il y a des choses comme ça qui ont pas été planifiées nécessairement, mais qui relèvent d'une certaine pulsion, je crois, de ritualiser puis de symboliser la mort.
6: Comment les gens réagissent quand vous leur parlez de rituels?
1: Ben, la première réaction, c'est effectivement de dire, ben non, nous, on n'est pas religieux. Alors, la première tâche d'une doula, c'est de déconstruire l'association entre le rituel et la religion, parce que, dans le fond, on peut avoir tout à fait des rituels qui ne sont pas religieux.
4: Pour le père d'Élise, le rituel est passé par ses petits-enfants.
7: Il y avait des crayons avec des calepins, fait qu'ils se sont mis instinctivement à dessiner. Puis même les adultes, on s'est mis à faire des dessins, puis après ça, ben c'est mon père qui a voulu toutes les récupérer, puis qui les a gardés comme précieusement. Fait que je pense que ça a été ça peut-être, le rituel, sans qu'on le sache, là.
8: 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Je vous rappelle notre courriel. Ça nous regarde @radio-canada.ca.

0: de Joliette. Mais cette fois, ça se passe du côté de Québec et de la Côte-Nord. Un Innu, originaire de Ouachat, qui est mort à Québec, a été victime de mauvais traitements selon le protecteur du citoyen. Je retrouve mon collègue Yannick Bergeron à Québec. Bonsoir Yannick.
1: Bonsoir.
0: Et il y a un médecin qui fait face à une accusation criminelle.
1: Oui, en marge de cette affaire, il s'agit du docteur Alain Bissonnette. C'était le médecin responsable des soins de santé à la prison de Québec. Il est accusé de ne pas avoir fourni les soins nécessaires à l'existence de Philippe Pinette entre le 2 et le 11 septembre 2022. C'est le moment où le détenu de 40 ans, originaire de la Côte-Nord, se trouvait à la prison de Québec avant d'être transporté d'urgence à l'hôpital. Et il est mort à l'Hôtel-Dieu ici, 8 jours plus tard. C'est important de le préciser quand même, là, le docteur Bissonnette ne fait pas face à une accusation en lien avec le décès. On parle de ne pas avoir fourni les soins nécessaires à son existence et il est présumé innocent. Sa comparution a eu lieu au mois d'octobre et il a plaidé non coupable. Mm-hmm. Mais il y a plus parce que il y a le protecteur du citoyen qui a mené une enquête. Et dans une lettre transmise au frère de ce détenu, le protecteur conclut à un manquement grave à la dignité humaine dans les soins donnés à Philippe Pinette. Selon l'organisme, il aurait été victime d'un traitement discriminatoire à compter de l'été 2022, alors qu'il était incarcéré sur la Côte-Nord jusqu'à ce que survienne son décès quelques mois plus tard à Québec. Voici la réaction de Shannon Fontaine, c'est le frère de Philippe Pinette que je suis allé rencontrer à Ouachat.
2: C'est grave ce que ça dit là-dedans, si on parle de dignité humaine. C'est grave, c'est sûr, c'est choquant, ça fait quelque chose.
1: Est-ce que tu penses que s'il avait été blanc, ça se serait passé comme ça?
2: Ça aurait été autrement, moi je dis. Ouais.
0: Et vous en avez appris davantage sur les derniers jours de la vie de Philippe Pinette?
1: Oui, lors de sa détention à Québec en septembre 2022, puisque nous avons eu les mandats de perquisition qui détaillent ce qui se serait passé. C'est important de le spécifier, ce ne sont que des allégations, là, tout ça reste à prouver devant le tribunal. On y décrit ce qui aurait été les derniers jours du détenu alors qu'il agonisait dans une cellule capitonnée. Philippe Pinette purgeait une peine pour avoir commis des gestes violents là, envers du personnel au département de psychiatrie de l'hôpital de Baie-Comeau. C'est un homme qui était schizophrène, sous curatelle public. Il était reconnu pour son comportement imprévisible envers les intervenants. Et selon ce qui est écrit dans les mandats de perquisition, il était dans un piteux état dès son arrivée à la prison de Québec et ça s'est dégradé. Là. Selon les rapports cités dans les documents judiciaires, il était amorphe, là. Il n'y avait plus d'interaction. Et ce qui en ressort, c'est que le docteur Bissonnette n'aurait pas donné suite aux signalements nombreux du personnel qui voulait que Philippe Pinette soit transféré à l'hôpital. Le docteur Bissonnette aurait considéré que c'était davantage un problème comportemental de la part du détenu qu'un problème médical. Encore une fois, la réaction du frère Shannon Fontaine.
2: Mon frère, il avait besoin de soins. On lui a pas donné les soins. C'est ça qui est arrivé. Il a fini par s'intoxiquer parce que il aurait fallu qu'il reçoive la dialyse.
1: C'est lorsqu'il est devenu complètement inerte que son frère a finalement été transporté à l'Hôtel-Dieu de Québec où il a été plongé dans un coma artificiel, mis sous dialyse de manière permanente et il est finalement mort une semaine plus tard d'une déshydratation sévère et ses complications selon le rapport d'autopsie.
0: Et pour le médecin accusé, quelle est la prochaine étape?
1: Le dossier du docteur Bissonnette va revenir à la Cour du Québec la semaine prochaine pour planifier la suite des procédures. J'ai parlé à son avocate hier qui m'a indiqué qu'il allait se défendre vigoureusement. Il a plaidé non coupable.
0: Yannick Bergeron à Québec, merci.
1: Au revoir.
0: Au revoir.
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0: Politique québécoise maintenant, le gouvernement de la CAQ maintient le cap sur le lancement du dossier santé numérique cette fin de semaine, malgré le malaise exprimé par des responsables de la cybersécurité du projet. Une enquête de Radio-Canada a ravivé les craintes des partis d'opposition. Voici le reportage de Thomas Gerbet.
4: 6 sources impliquées dans la préparation informatique du projet évoquent des retards dans les mesures pour réduire les risques de cybersécurité. Des documents montrent que certaines de ces mesures seront mises en place après le lancement du 9 mai. Par ailleurs, les équipes impliquées débattaient encore dans les derniers jours du plan de sécurité pour la gestion des accès des utilisateurs. Ça ne semble pas préoccuper la première ministre Christine Fréchette, qui a donné elle-même le feu vert au projet lundi.
5: Écoutez, les garanties qu'on a demandées ont été obtenues. Donc à partir de ce moment-là, on va de l'avant.
4: En interne, nos sources ne se sentent pas prêtes. Un employé de Santé Québec compare la situation à des biscuits qu'on va sortir du four avant d'être cuits. Ce qu'on veut éviter, ce sont des vols de données médicales, des failles d'authentification ou encore des attaques par rançongiciel. Dans le fiasco informatique de la Société de l'assurance automobile du Québec, les mesures de préparation au risque n'étaient pas adéquates. C'est ce qui expliquait une partie des ratés du déploiement de Saclic, selon le rapport de la commission d'enquête Galant. Les porte-parole en matière de santé du Parti québécois et de Québec solidaire, Joël Arsenault et Guillaume Clichrivard.
6: On sait que le gouvernement n'a pas les compétences à l'heure actuelle et malheureusement, il n'y a pas de série de conclusions ou de leçons des conclusions du rapport Galant.
7: Il y aura des coûts graves là aussi à réduire les services, à avoir des bugs informatiques énormes, à des fuites de données.
4: Santé Québec assume le fait qu'il demeure un risque résiduel. Elle affirme que ce risque est réduit à plus de 90%. À l'Assemblée nationale, la ministre de la Santé, Sonia Bélanger, et celle de la cybersécurité et du numérique, France-Hélène Duranceau, ont été interpellées par le député libéral, Moncef Deradji.
8: Est-ce qu'il compte changer quelque chose? Parce que nous sommes en train de vivre dans la même situation que Saclic.
9: Quand on implante un système de cette ampleur, c'est normal qu'il y ait des interventions pour continuer d'améliorer constamment. Puis oui, il va en avoir des bugs demain, puis après demain, puis après et après demain.
10: Je pense qu'il faut avoir confiance dans les équipes de Santé Québec qui sont performantes puis qui nous ont assuré la transparence puis un suivi rigoureux de tout ça. Là, on n'est pas plus niaiseux qu'ailleurs au Québec, là.
4: Près de 30 000 travailleurs de la santé et médecins sont concernés par le projet pilote, en Mauricie, dans le centre du Québec et dans le nord de l'île de Montréal. Le DSN va remplacer l'utilisation du papier pour accélérer le partage des informations de patients, les rendez-vous, les prescriptions ou encore les résultats. Ici Thomas Gerbert, Radio-Canada, Montréal.
11: Et je retrouve notre analyste politique Véronique Prince à Québec. Véronique, on peut dire que la pression est forte sur Santé Québec, sur le gouvernement Fréchette, parce qu'ils se font constamment rappeler le fiasco de sa clique.
12: Oui, c'est le spectre qui plane encore et toujours et qui oblige les autorités à une forme d'hypervigilance, je dirais, pour le dossier santé numérique, étant donné que c'est peut-être le premier comparable, si on peut dire, depuis le lancement de Saclic, où on a vraiment un service à des patients. Il y a beaucoup de Québécois qui peuvent être touchés par ça indirectement ou directement. Le DSN, c'est un autre méga projet informatique qui connaît des dépassements de coûts et des échéanciers aussi. Par contre, les parallèles sont tout de même limités avec Saclic, d'abord parce que à l'automne, Santé Québec avait mis sur pause le dossier santé numérique, jugeant à ce moment-là, et je vais citer une communication interne, que les conditions essentielles à sa réussite n'étaient pas réunies. Saclic, on se rappelle, n'avait jamais été suspendu, alors que ça aurait dû être le cas, en juger les conclusions du rapport Galant. Donc, Santé Québec, à l'automne, avait décidé de prendre un pas de recul, de reporter le lancement des deux projets pilotes que Santé Québec appelle les projets vitrines, dont Thomas parlait dans son reportage au CIUS du nord de l'île de Montréal, et en Mauricie, centre du Québec. On avait aussi créé, à ce moment, à l'automne, un comité de vigilance pour faire le suivi. Tout ça pour dire que beaucoup de mesures de protection ont été mises en place. Maintenant, sont-elles suffisantes? La première ministre, Christine Fréchette, vous l'avez entendu, est convaincue que oui, parce qu'elle-même s'est laissée convaincre par Santé Québec, au point où, pour rassurer les Québécois, on l'a vu, sa vidéo lundi qu'elle a publiée pour donner son feu vert. Ça, c'est très inhabituel de la part d'un premier ministre de s'impliquer personnellement comme ça dans le lancement d'un projet. Quand un premier ministre fait ça, évidemment, ça met énormément de pression sur une société d'État, même si elle est indépendante, parce que ça doit fonctionner. Mm-hmm. Quand un PM endosse le projet et met sa propre crédibilité en jeu, sinon ça risque de devenir une crise politique. On a vu les conséquences, justement, dans le dossier Saclic et l'enquête publique. Mm-hmm.
11: Et ça doit fonctionner après l'échec de Saclic. Et là, peut-être parce qu'on a tiré des leçons justement de Saclic, Santé Québec prévoit accentuer son opération de communication dans les jours suivant le lancement du dossier.
12: Voilà, quand on dit qu'on apprend des erreurs, encore une fois, dans le dossier Saclic, la communication avait été plus que déficitaire. Et c'est l'une des raisons pour lesquelles on avait eu autant de problèmes dans les succursales de la SAC. Bien sûr, c'est pas la même chose, comme je le disais il y a un instant, de gérer, par exemple, des immatriculations, des permis de conduire et des dossiers de santé ou des blocs opératoires. Mais justement, parce que l'inquiétude des patients ou des médecins est à un niveau beaucoup plus élevé, la communication doit être rehaussée. Alors, vous comprenez pourquoi Santé Québec est en mode gestion de communication. Mm-hmm. La société d'État fait tout pour essayer de rassurer, de se montrer transparente. Les médias auront droit à des séances d'information technique en fin de semaine au moment du lancement. On pourra se rendre sur place dans les établissements pour constater, je sais pas encore quel genre d'accès on aura. Il faudra les vrais accès, là, on s'entend là-dessus. Et on nous dit qu'une mise à jour quotidienne sera toujours publiée sur les réseaux sociaux. Donc, on fait tout au moins pour pas se faire reprocher d'avoir mal communiqué. Mais d'un autre côté, la PDG de Santé Québec, Geneviève Biron, la ministre de la Santé, Sonia Bélanger, la première ministre, Christine Fréchette, chacune d'elles apporte quand même des nuances ou des bémols en rappelant que, oui, au début, il y aura sûrement des bugs, des problèmes techniques, quelques retards sûrement. On ne nie pas la possibilité d'impact pour le patient, mais elles assurent toutes les trois que ça ne sera pas grave, ça sera des cas moins urgents. Les trois ont donc intérêt à suivre ce déploiement d'heure en heure en fin de semaine.
11: On peut dire, Véronique, ça a été un baptême de feu pour Christine Fréchette. C'était sa première période de questions aujourd'hui en tant que première ministre.
12: Et il y a beaucoup de questions qui ont porté sur le dossier santé numérique. Sinon, les attaques des partis d'opposition étaient prévisibles. Ils tentaient de ramener le bilan de François Legault en disant « Voyez, c'est le même que celui de Christine Fréchette. Depuis 8 ans, elle peut pas le renier. » Effectivement, c'est dur pour elle de s'en dissocier. C'est probablement pour ça qu'elle maintient un rythme très soutenu d'annonces tous les jours pour occuper l'espace. Ce qui se déroule au Parlement, nous, on suit ça, les journalistes, mais c'est pas le cas de tous les Québécois. Donc, l'équipe de Madame Fréchette tente de lui donner beaucoup de visibilité ailleurs pour éviter que ce qu'on retienne, c'est le bilan de François Legault, le bilan de la CAQ, gouvernement auquel elle appartenait.
11: D'ailleurs, elle était à l'usine Airbus à Mirabel aujourd'hui aux côtés de Mark Carney pour l'annonce de la commande record d'avions A220 par la compagnie Air Asia. Véronique Prince à Québec, merci.
12: Bonne soirée.
11: Au revoir. Restez à l'écoute plus tard à l'émission. Des culturistes, des combattants d'arts martiaux mixtes et d'anciens lutteurs de sumo embauchés pour devenir préposés aux bénéficiaires. Au Japon, la crise du vieillissement de la population pousse le système de santé à se réinventer. Mais d'abord, on se rend en Alberta. L'an dernier, de nouveaux records d'achalandage ont été atteints dans les Rocheuses. Et cette année, Banff et Lac-Louise se préparent à un autre été fort occupé. En fait, les foules sont parfois telles que certains se demandent si l'expérience nature n'est pas diminuée. Anne Levasseur.
13: Entre le rêve de solitude au cœur des Rocheuses, de paysages à couper le souffle, et la réalité des foules qui ont soif de vivre cette même expérience, il y a un équilibre fragile à maintenir.
14: Je vais organiser mon stock comme ça.
13: Depuis 4 générations, la famille d'Harvey Locke habite le parc national Banff.
15: Et maintenant, j'ai le sens qu'on est en train de juste exiger trop de ce parc.
13: Photographe et écologiste de renom mondial, il s'inquiète de ce qu'il observe dans la lentille de sa caméra depuis quelques années.
15: Dans le village de Banff ou à Lac Moraine ou Johnston Canyon, que c'est vraiment débordant. Tu te sens dans une l'heure de pointe de trafic touristique. Et c'est plus comme aller à un jeu de hockey ou un concert de Taylor Swift qu'être en plein air dans un beau parc national.
13: En 2025, 4,5 millions de visiteurs se sont rendus dans le parc. C'est 1 million de plus qu'il y a 10 ans.
15: 1 million de personnes, c'est beaucoup de personnes. C'est devenu une expérience de foule. Et pourquoi on fait ça dans un parc national? Il y a des conséquences écologiques aussi.
13: La municipalité de Banff reçoit une large part de ses visiteurs.
16: We have too many vehicles during peak times.
13: L'été dernier, le nombre maximal de voitures que la municipalité peut accommoder a été atteint à tous les jours. Et la mairesse de la petite municipalité de 11 000 habitants, Corrie DiManno, s'attend à ce que 2026 soit encore plus occupé.
16: We know 2026 will be even busier. That's because
13: la majeure partie de cette augmentation de la fréquentation ne vient pas du tourisme international, mais plutôt de la grande ville d'à côté, Calgary, dont la population a explosé ces dernières années.
16: We have been the same size since 1990, while Calgary's population has doubled.
13: Banff n'a pas changé de taille depuis 1990, alors que la population de Calgary a doublé, dit la mairesse.
16: That means we have the same road network, the same amount of parking.
13: Le réseau routier, le nombre de stationnements sont restés les mêmes.
16: Parking's full by 10 a.m., and then that means we're going to have a traffic jam.
13: En haute saison, à 10 heures du matin, tout est plein, relate Corey DiManno. Ce qui veut dire que ça va bouchonner quelque part en ville.
16: The best case scenario is leaving the car at home in Calgary.
13: Pour la municipalité, comme Parc Canada, le principal problème est le nombre de véhicules à gérer. Leur solution, miser sur les transports collectifs.
16: Transit and transportation solutions are within our control.

0: Louise Yoho, écoute-moi.
1: On a des visiteurs qui viennent pour prendre une photo sur le bord du lac, qui ont un gros impact sur un secteur déjà très achalandé. Puis on a des visiteurs qui viennent pour faire de l'alpinisme dans un secteur très reculé. Il y a des sites où on est capable d'avoir plus de visiteurs sur le terrain, où le point de congestion, c'est vraiment le stationnement.
2: Oui, il y a un argument que c'est juste un problème de voiture, c'est pas vraiment un problème de personne. Pas du tout. C'est un problème de trop de monde. On peut venir en bus, on peut venir en voiture, on peut venir n'importe comment, il y en a trop qui viennent. À Johnson Canyon, je vous jure maintenant, il y a des moments où c'est comme être dans le métro à Tokyo. On peut quasiment pas bouger.
0: Pour l'expérience des visiteurs, comme pour la préservation de la nature, Harvey Luck préférerait un système pour limiter le nombre d'entrées totales dans l'ensemble du parc.
2: Quand c'est plein, c'est plein. On vend plus de billets. Et il y a des places touristiques qui font ça depuis longtemps. L'Alhambra de Grenade en Espagne est très connue.
0: Or, les secteurs de Banff et du lac Louise sont traversés par la Transcanadienne, ce qui en soi rend la chose difficile, comme l'explique François Masse.
1: C'est un corridor commercial, mais aussi juste de transport très important. Puis il y a plein de gens qui traversent la Guérite à Banff, qui vont peut-être s'arrêter sur le bord du chemin pour prendre une photo, mais qui vont continuer, puis qui contribuent pas vraiment à l'achalandage dans le secteur du lac Louise ou même de la ville de Banff.
0: Pour la saison touristique qui s'amorce, Parc Canada continue d'encourager les visiteurs à planifier leur séjour d'avance et privilégier les transports collectifs pour leurs déplacements. Mais pour l'an prochain, d'autres mesures pourraient être mises en place.
1: Première étape, c'est de déterminer, c'est quoi la capacité du site? Pas juste en théorie, là. C'est quoi le nombre d'humains qu'on est capable d'avoir ici d'une façon confortable? Donc, on va déterminer ça. Si on regarde ici au lac Louise, on pense à établir une certaine limite pour le nombre d'autobus, le siège d'autobus, par exemple. Donc, là, on va établir une limite de nombre de visiteurs pour cet endroit-ci.
0: Parc Canada se donne jusqu'à la fin de l'été pour compléter les consultations et établir un plan viable à mettre en vigueur à temps pour la saison 2027-2028.
2: L'expérience de ma vie quotidienne m'inquiète moins que l'expérience qu'on offre aux visiteurs du parc.
0: En attendant, Harvey Luck déplore qu'il faudra continuer de faire avec les hordes de visiteurs aux attractions les plus populaires.
2: Je me sens mal qu'on leur offre une expérience diminuée. Ça m'agace l'esprit.
0: Et sa Levasseur, Radio-Canada, dans le Parc national Banff.

0: consommation de ces boissons aux moins de 16 ans, mais aussi une réflexion sur la possibilité de l'interdire éventuellement aux jeunes de moins de 18 ans.
1: Parce que les risques liés à la consommation de ces produits chez les jeunes existent, qu'ils prennent des médicaments ou non.
0: Oui, il y a des risques au départ. La directrice intérimaire au département de pédiatrie de l'Université de Montréal et du CHU Sainte-Justine, Céline Huot, dit que c'est fréquent de voir des jeunes qui ont des problèmes liés à leur consommation de boissons énergisantes caféinées. Parce que ces boissons, elle m'expliquait qu'elles peuvent contenir 2 tasses de café et une quantité importante de sucre et que tout ça, ça a des effets, entre autres, sur le cerveau, sur le rythme cardiaque, sur la tension artérielle, mais aussi des risques de dépendance, des risques d'anxiété, de troubles du sommeil. Voici la docteure Céline Huot.
2: Il n'est pas normal de normaliser l'utilisation de tels produits qui peuvent avoir des effets secondaires sur un cerveau en pleine croissance et chez des adolescents qui explorent l'utilisation de d'autres produits. Ces produits-là ne sont pas anodins. Il faut que ce soit mentionné.
0: Et la docteure Huot ajoute que les risques liés à la combinaison de certains médicaments avec ces boissons, pour le moment, c'est peu documenté, mais ça existe. Selon elle, la prévention, la sensibilisation auprès des adolescents, ça fonctionne pas toujours, c'est pas suffisant, il faut aller plus loin. Pour elle, les boissons énergisantes sont un enjeu de santé publique au même titre, Madeleine, que le temps d'écran, que l'alimentation et que la santé mentale chez les adolescents.
1: Il y a aussi l'Ordre des pharmaciens du Québec qui recommande à ses membres de retirer toutes ces boissons de ces tablettes.
0: Ouais, vous en parliez. L'Ordre rappelle qu'une proportion importante de jeunes ont justement des ordonnances pour des psychostimulants et que la combinaison avec des boissons peut provoquer de graves problèmes, comme ça a été le cas pour Zachary Miron. Écoutons le président de l'Ordre, Jean-François Degagny.
3: On peut pas d'un côté à la fois expliquer aux gens puis mettre les gens dans un contexte de sécurité sur un médicament et à quelques mètres de là, dans la partie adjacente à la pharmacie, vendre des produits qui peuvent avoir avec lesquels on peut y avoir une interaction dangereuse.
1: Et je le répète, c'est la chaîne Family Prix qui a pris l'engagement de ne plus vendre de boissons énergisantes caféinées dans ses succursales.
0: Ouais, malgré les pertes de revenus que tout ça implique, Family Prix dit aussi qu'elle va miser sur la sensibilisation. Voici son président Albert Falardeau.
4: Il va y avoir des affichettes, il va y avoir même nos systèmes de laboratoire. Il va y avoir des questions posées aux gens en disant, prenez-vous des boissons énergisantes, prenez-vous de la caféine. Il y a des interactions avec les médicaments. C'est important de poser ces questions-là.
0: Donc, pétition déposée, motion adoptée à l'unanimité ce matin à Québec. À suivre, voir si Québec va légiférer justement sur ces boissons énergisantes caféinées.
1: Marie-Christine Bouillon, merci.
0: Bonsoir.
1: On en parle depuis quelques jours déjà. La fabrication de meubles traverse une période difficile. Non seulement certains meubles se voient imposer des tarifs par les États-Unis, mais la hausse du prix de l'essence fait augmenter les coûts de production. La principale menace, par contre, vient de l'Asie, qui exporte en masse des produits à très bas prix. Comme l'explique David Savoie, les fabricants veulent des actions de la part du gouvernement.
5: Marlène étire patiemment le cuir sur un cadre de bois et le fixe avec un pistolet à graffeur. La travailleuse connaît bien ses gestes. Elle les répète depuis plus de 40 ans.
6: Tu sais, des fois, le cuir, il est plus épais, il s'étire plus facilement, moins.
7: C'est pas rien de mesurable, c'est vous qui le sentez, c'est tout.
6: L'œil va dépeindre les affaires et tout.
5: Nous sommes au site de production de Jamar, une compagnie établie à Terrebonne, au nord de Montréal. Ici, les divans sont entièrement conçus à la main. De la coupe du bois à la conception des cadres, en passant par la découpe des tissus et le rembourrage. Les quelques 150 employés produisent environ 250 divans par semaine, qui sont vendus au Canada et aux États-Unis. Les meubles rembourrés font l'objet d'un tarif de 25% imposé par la Maison-Blanche depuis un an. Mais ce n'est pas ce qui fait le plus mal, indique Jean-François Paquette, directeur marketing de Jamar.
8: Ben, c'est l'arrivée massive des produits asiatiques, ce qui fait que ça compresse les prix, ça baisse les marges. Donc, on a de la difficulté à faire face à tous les autres enjeux parce qu'on a une marge très basse. Puis, ça enlève un grand volume de production du marché canadien qui nous aiderait à ce niveau-là.
5: Pour faire face à ce problème, Jamar adapte ses prix et vise davantage le marché local.
8: Oui, nos efforts sont plus concentrés sur le développement au niveau du Canada. Le Québec, on est quand même bien positionné. Alors, on mise là-dessus sur les stratégies qu'on a mises en place pour avoir plus de points de distribution dans le reste du Canada.
5: Autre manufacturier, autre réalité. Dans les locaux de Castella, dans le quartier de la Petite Italie, un ébéniste sable minutieusement ce qui va être un lit. Ici, les travailleurs font un meuble d'un bout à l'autre et vont même le livrer au

0: le mouvement Zacharie Miron, toutes les organisations, les gens qui ont pris la peine d'aller signer la pétition. Clairement, c'est un message fort au gouvernement qu'on doit agir, puis qu'on doit vraiment encadrer, puis qu'on est rendu là, je pense, à avoir une loi.
1: Vous venez d'entendre Véronica Martinez, la mère de Zacharie Miron, cette adolescente de 15 ans, qui est mort après avoir consommé une boisson énergisante caféinée qui, combinée avec sa médication pour traiter un trouble du déficit de l'attention, a été mortelle. Vous vous souvenez peut-être de cette histoire de Julie Dufresne, de l'émission Enquête, elle l'avait révélée en décembre dernier. Aujourd'hui, une pétition a été déposée à l'Assemblée nationale pour interdire la vente de ces boissons aux moins de 16 ans. L'Ordre des pharmaciens du Québec recommande de ne plus vendre ces produits dans les pharmacies. Un engagement qu'a d'ailleurs déjà pris la chaîne Pharmaprix. Et notre journaliste Marie-Christine Bouillon est avec nous pour nous en parler. Marie-Christine, une motion a aussi été adopté à l'unanimité ce matin à Québec.
2: Oui, et c'est la chaîne Family Prix et non Pharmaprix. Je sais que ça nous mélange, mais c'est bien.
3: Je suis désolée.
2: Family Prix qui a pris cet engagement-là. Et oui, Madeleine, pour répondre à votre question, une motion a été adoptée à l'unanimité ce matin à Québec. Une motion qui demande des actions concrètes pour encadrer la vente et la consommation de boissons énergisantes caféinées chez les jeunes. C'est le député solidaire et porte-parole en matière de santé, Guillaume Clich-Rivard, qui l'a déposée en collaboration avec la ministre de la Santé, Sonia Bélanger. Et selon Guillaume Clich-Rivard, l'enjeu mérite un engagement transpartisan.
4: Je tends la main à la ministre de la Santé, mais aussi à mes collègues là, des autres partis, pour qu'on puisse faire, dans un temps qui est serré, là, admettons-le, mais la différence, et qu'on puisse adopter rapidement, je pense, un projet de loi très clair, direct, qui viendrait protéger les jeunes de moins de 16 ans.
2: Et le député de Québec solidaire a aussi déposé, Madeleine, une pétition signée par plus de 35 000 personnes. Elle demande l'interdiction de vente et de distribution.

0: clients. L'entreprise compte moins de 30 employés. Face aux tempêtes économiques, Castella s'en tire bien, avec des ventes stables et une grosse partie des revenus qui viennent de travail de design, estime son président et fondateur Jason Borup.
1: Les prochains mois, moi je pense qu'on traite ça plus prudemment qu'avant, parce qu'on veut pas s'embarquer, on veut pas aller trop loin avant de voir un peu l'évolution de l'économie ici au Canada. Donc, on gère ça comme on a toujours géré la pandémie, les problèmes aux États-Unis. On prend ça tranquillement, puis on prend pas d'énormes décisions en ce moment. On ralentit un peu la croissance pour cette année, juste pour nous protéger un peu à long terme.
0: Au Québec, le secteur du meuble représente 25 000 emplois et pèse 4 milliards de dollars de chiffre d'affaires. Mais depuis 5 ans, l'industrie a perdu environ 3 000 emplois et les ventes stagnent pour plusieurs raisons, comme l'inflation.
2: Dans l'ensemble, on voit que les chiffres, on aurait l'ensemble des chiffres, c'est à la baisse.
0: Le PDG de l'Association des fabricants de meubles du Québec, Gilles Pelletier, était à Ottawa hier pour porter les revendications de ses membres au gouvernement fédéral.
2: C'est des couches, hein. Donc, il y a l'inflation, il y a le prix de l'essence, il y a les tarifs, il y a un paquet de raisons qui s'accumulent.
0: La semaine dernière, presque coup sur coup, deux fabricants de meubles, B-Star et South Shore, ont fermé leur porte. L'un des deux, B-Star, pourrait être relancé. Quoi qu'il en soit, la situation actuelle préoccupe le directeur québécois d'Unifor, Daniel Cloutier.
3: C'est très grave. Vous savez, South Shore, 86 ans d'existence. Bestar, 75 ans d'existence. Donc, on comprend, si on prend South Shore, là, ça fait quelques générations. Et là, il arrive à un point, parce que dans le cas de South Shore, on parle pas d'une faillite, il arrive à un point où il dit, moi, je ne la vois plus l'avenir dans Bear Business. Ça fait 86 ans que la famille, on est là-dedans, je ne la vois plus. Tiens, la plot. Parce que normalement, ces joueurs-là ont développé, d'une part, la résilience, l'expertise, la tolérance. On fait des profits sur un paquet d'années, donc en théorie, ont des marges de manœuvre. On s'attend que ces joueurs-là passent au travers des crises. Et quand ces joueurs-là passent pas au travers des crises, bon, on se dit là, c'est parce qu'ils vendent en tabarouette, là. Fait que oui, ça devrait nous inquiéter.
0: Plusieurs intervenants estiment qu'il faudrait s'inspirer du Mexique et imposer des tarifs aux produits chinois et vietnamiens qui envahissent le marché canadien. Une lame à double tranchant, rappelle Andrix Vachon, économiste chez Desjardins.
4: C'est pas toujours de la valeur du tarif, puis aussi un enjeu géopolitique. Est-ce qu'on c'est le temps d'aller titiller le géant chinois? On voulait récemment s'en approcher. Politiquement, si on ajoutait des tarifs vis-à-vis des produits chinois, ben là, je pense qu'on ferait une croix sur notre rapprochement ou du moins tisser de nouveaux liens commerciaux avec la Chine. Donc, c'est pas évident à l'heure actuelle d'aller ajouter des tarifs. Mais pour que ça ait un effet de freinage important, il faudrait quand même que le tarif soit significatif. Il ne faut pas que ce soit seulement un 5 %. Là.
0: Quant au gouvernement fédéral, à la suite de l'annonce pour soutenir les industries affectées par les tarifs américains, plus tôt cette semaine, le cabinet de la ministre Mélanie Joly précise que 500 millions de dollars seront alloués à des organismes provinciaux qui décideront du soutien accordé aux entreprises touchées. Ici David Savoie, Radio-Canada, Montréal.

0: les acheteurs ont plus d'opportunités, mais c'est beaucoup plus difficile pour les vendeurs.
1: C'est un agent immobilier de Toronto que vous venez d'entendre. Les prix continuent de baisser sur le marché de Toronto. Selon les plus récentes données de la Chambre immobilière de Toronto, les prix des propriétés ont diminué en moyenne de 5 % entre avril 2025 et avril de cette année. Mais le volume des ventes augmente, donc c'est un scénario qui crée des angoisses ou des occasions, comme l'explique Catherine Brulotte.
2: Come on in, check out my first home.
3: Tyler Florian ne croyait pas pouvoir accéder à la propriété. Mais la cascade des prix dans le marché des condos lui a permis de devenir propriétaire à 29 ans d'un condo de deux chambres en plein centre-ville de Toronto.
2: But of course, you know, the market kept going down and by the end of the year, I was ready to buy.
0: Là maintenant, les acheteurs savent qu'ils ont le choix.
3: L'agent immobilier Thomas Delespierre voit de plus en plus de premiers acheteurs qui décident de se lancer dans le marché.
0: Je dis à mes clients acheteurs, honnêtement, prends ton temps, regarde vraiment ce qui se plaît. Donc les gens vont beaucoup plus prendre leur temps, négocier. On voit par exemple sur les offres beaucoup plus de conditions, conditions de financement, conditions d'inspection, etc.
3: Selon la Chambre immobilière de Toronto, le nombre de transactions dans le domaine de l'immobilier à Toronto a cru pour un deuxième mois consécutif en avril, avec une hausse de 7 % du volume de transactions par rapport à l'an dernier. Par contre, la moyenne du prix des

0: condo dans la région de Toronto s'est établi à 635 000 $ en avril, un plancher en 7 ans.
1: We just decided we couldn't take that loss.
0: Un casse-tête pour les propriétaires qui doivent vendre, comme Barb Guglielmi, qui a acheté une autre propriété, celle dont elle rêvait.
1: We had it on the market for about 6 months and then we pivoted and decided to rent.
0: Après 6 mois sans offre, elle a choisi de louer son condo à Barrie en banlieue. Une solution que son agente immobilière, Gemma Leggett, lui a recommandée, mais qui n'est pas accessible à tous.
2: Les prix descendent parce que il y a beaucoup de personnes aussi qui ont acheté à des moments où les taux immobiliers étaient plus bas et maintenant elles sont obligées de vendre et donc on se rend compte qu'il y a des personnes qui baissent leur prix énormément et pour autant ça se vend pas plus.
0: L'inventaire des condos sur le marché de la région est évalué environ à 6 mois. C'est donc le temps moyen qu'il faut pour qu'un logement trouve preneur. Un délai problématique pour les constructeurs.
3: The investor buyer has completely left the market.
0: Jacob Cohen est président de The Daniels Corporation, un des plus importants promoteurs immobiliers de la région. Il affirme que les acheteurs-investisseurs ont complètement déserté le marché.
3: Currently, Daniels has 4 condo projects under construction, at various stages of construction, nearing occupancy and completion.
0: Son entreprise a présentement 4 projets de condos en chantier.
3: At the height of the market, Daniels would have had probably 8 to 10 condo projects active on the go at any one time.
0: Au plus fort du marché en 2022, ce nombre s'élevait plutôt à 8 ou 10. Selon le promoteur immobilier, les condos de petite taille, comme des studios surnommés des boîtes à souliers, ne trouvent plus preneurs.
3: We're thinking about the spaces that they want to, enjoy their time in.
0: Comme les projets d'envergure nécessitent la vente avant la construction de plusieurs condos, des dizaines ont été repoussés ou abandonnés dans la métropole au cours des 2 dernières années. Mais le ralentissement ne pourra pas durer, selon l'agente immobilière Gemma Leggett.
2: Si les constructeurs ne construisent pas, dans 2, 3, 4 ans, on va être en pénurie.
0: Son collègue, Thomas Delespierre, croit aussi que le marché a atteint le fond du baril.
4: C'est difficile de voir les prix chuter plus parce qu'il y a tellement peu de transactions en ce moment que là, les ventes qui arrivent, c'est vraiment la demande et l'offre et la demande structurelle qui reste, quoi. Donc les gens qui achètent parce qu'ils ont des enfants, parce que ils viennent d'emménager dans la ville, etc. Donc ce serait vraiment incroyable si les prix pouvaient et l'activité pouvait baisser encore plus. On est vraiment quand même à des niveaux historiquement bas.
5: And of course, my favorite part is the view, of course.
0: Tyler Florian ne s'inquiète pas non plus de voir sa nouvelle acquisition prendre de la valeur à long ou même à moyen terme.
5: You know, the next 2-3 years, we don't know, but 5 to 10 years from now, hoping to get some appreciation for sure.
0: Mais rien ne presse. Pour l'instant, la vue du centre-ville est exactement ce qu'il souhaitait.
5: Inspiring view, right?
0: Ici Catherine Brulotte, Radio-Canada, Toronto.
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7: Allez!
8: On dirait des partisans du Canadien, en tout cas ceux-là, le Canadien de Montréal et les Sabres de Buffalo qui disputent ce soir le premier match de leur série du deuxième tour des éliminatoires de la Coupe Stanley. Et je retrouve ma collègue Marion Bérubé à Buffalo. Bonsoir Marion.
9: Bonsoir.
8: On est à 15 minutes du match à peu près. J'imagine qu'il y a pas mal d'ambiance autour de vous.
9: Oui, il reste encore quelques supporters qui entrent dans le Quebec Center pour assister à cette première partie de la deuxième ronde de séries éliminatoires. Plusieurs partisans, bien sûr, des Sabres de Buffalo, mais on a croisé plusieurs partisans également du Canadien de Montréal. On va y revenir dans quelques instants. Mais il y avait vraiment beaucoup d'ambiance ici parce que le rassemblement avant la partie, eh bien, c'est juste devant le Quebec Center. Pour vous donner une idée, les partisans des Sabres de Buffalo sont reconnus pour avoir son escouade patin à roulettes. Des gens qui se déguisent en joueurs de hockey et qui se promènent en patin à roulettes. Eh bien, ce soir, on a eu droit à l'escouade à patin à roulettes du Canadien de Montréal.
8: Oh.
9: Donc, des gens qui sont venus de Montréal, mais également
8: donner la réplique.
9: Exactement, qui sont venus donner la réplique aux supporters des Sabres de Buffalo. On a assisté même à un petit affrontement entre les deux équipes, tout le monde sur le patin à roulettes. Donc, ce sont, oui, des affrontements. On a également vu des supporters des deux équipes se serrer la main. Donc, tout ça, ça reste toujours dans la bonne humeur.
8: Donc, des supporters du Canadien qui sont visibles, est-ce qu'ils sont nombreux?
9: Ils sont nombreux. Est-ce qu'ils sont bruyants? C'est là la question. De ce qu'on a vu...

0: en tout cas, à l'avant-match, oui, ils étaient bel et bien présents. Ils ont répondu au rendez-vous. Des gens, par exemple, qui viennent de Montréal, de Magog, de Saint-Hyacinthe, plusieurs personnes, oui, du Québec. On a également croisé plusieurs supporters qui viennent de l'Ontario. Parce qu'il faut dire que Buffalo, c'est tout juste à côté de la frontière canado-américaine. Des gens en saison régulière, on peut le voir lorsqu'on regarde, par exemple, des parties des Sabres de Buffalo contre le Canadien de Montréal. On y voit ces chandails rouges, des gens qui décident de traverser la frontière pour venir assister, pour venir encourager les Canadiens de Montréal. Eh bien, encore une fois, aujourd'hui, il y a des gens qui ont décidé de prendre leur voiture, de venir jusqu'ici. On va en écouter quelques-uns.
1: Parce qu'on est fan du Canadien, très fan du Canadien, très fan. On en mange de ça, du hockey.
2: Tu sais, les boys, on a la dureté du mental, on s'en va les voir, c'est le mental toughness contre le Buffalo Blade Gang. Let's go!
3: J'imagine que les partisans des Sabres sont aussi excités de faire partie comme ça de la deuxième ronde.
0: Oui, il faut dire que les Sabres attendaient ce moment depuis 14 ans. Les Sabres de Buffalo qui n'ont pas participé aux séries éliminatoires depuis 2011. Et on disait, les Sabres sont, les partisans sont quand même assez colorés. Oui, on parlait de l'escouade à patins à voix alignée. Également, vous avez peut-être vu ces images du premier tour d'hommes qui se sont procurés un mannequin et qui ont mis un chandail du Blues, des Blues de Boston et puis le malmenait. Et on a eu droit encore une fois à la même scène ce soir, mais avec un mannequin qui portait cette fois-ci le chandail du Canadien de Montréal. Et on a parlé également avec des gérants, des propriétaires de bars qui nous ont dit à quel point l'ambiance était électrique en ville. Et on a rencontré un partisan des Sabres qui parle français en Valais-Coucou.
4: Ça fait 40 ans que je prends pour les Sabres. Ça fait 14 ans qu'ils n'ont pas fait les séries. Bon, ils ont une bonne équipe. Je pense qu'ils sont gros, ils patinent bien. Leur jeu de passe est très rapide. Comme Canadien. Canadien joue bien aussi.
0: Donc, c'est parti qui commence à 19h ce soir dans quelques minutes à peine.
3: Bon match, Marion. Bon match, tout le monde. Merci.
0: Merci.

0: They want to make a deal. We've had very good talks over the last 24 hours. And it's very possible that we'll make a deal.
1: Vous venez d'entendre Donald Trump qui dit c'est très possible d'arriver à un accord avec l'Iran. Ils veulent un accord. On a eu de bonnes discussions au cours des dernières heures. Et je vous disais, cette perspective de négociation entre les États-Unis et l'Iran et d'une entente, ça fait chuter ou baisser fortement le baril du Brent. Comme quoi, bon, les montagnes russes se poursuivent. Donald Trump qui se montre une fois de plus optimiste, mais les signaux restent contradictoires. Le secrétaire d'État Marco Rubio a déclaré hier que la guerre est finie, alors même que l'Iran accuse les États-Unis d'avoir violé le cessez-le-feu. François Brousseau, bonsoir.
2: Bonsoir.
1: On en est où?
2: Oh mon Dieu. Écoutez, on est dans une situation de ni guerre ni paix où les deux parties ennemies, donc Iran et États-Unis, gardent la main, j'utilise cette image du Western, la main proche de leurs armes, voulant pas nécessairement les utiliser, mais pouvant toujours s'y résoudre. Les derniers épisodes violents sont rares et ponctuels. Ça n'a rien à voir avec la guerre ouverte du mois de mars et jusqu'à la mi-avril. Ces incidents ne représentent pas forcément une escalade. Alors, je rappelle rapidement, frappe iranienne lundi contre des installations pétrolières à Fujairah. Ça, c'est un des 7 Émirats fédérés. Le même jour à Washington, on dit avoir coulé 7 embarcations iraniennes démenties de Téhéran. Hier, mardi, pas mal calme, mais aujourd'hui, mercredi, nouvelles actions militaires. Un bateau commercial français a essuyé une salve iranienne. Et puis, ce navire iranien refoulé par la marine américaine.
1: Donc, un cessez-le-feu sous pression, avec quelques violations, mais la retenue domine.
2: Oui, on peut dire ça, oui. Ce qui, je le souligne, n'est pas le cas au même moment au Liban, où Israël et le Hezbollah, là, sont restés en guerre ouverte dans la partie sud, en tout cas, du pays, où l'armée israélienne procède à une démolition méthodique de ce qu'ils appellent la zone tampon. Et ce, malgré la proclamation d'un cessez-le-feu entre le Liban et Israël le 17 avril. Alors, on doit bien voir que Washington, le président Trump en premier, fait tout en ce moment pour minimiser la gravité de la situation, dire que ça s'en vient, on a un accord, on y est presque, pour détourner le regard, même lorsque l'autre fait une incartade, et voir toujours à l'horizon rapproché, comme je viens de le dire, l'espoir répété d'un accord imminent. C'est vraiment la ligne à Washington. C'est ce qu'il a dit encore hier en annonçant la suspension de l'opération Liberté, ou projet Liberté, c'est comme ça qu'il l'appelle, qui était censé, avec une grosse mobilisation militaire, faire reprendre la libre circulation dans le détroit d'Hormuz. Opération qu'on annule après 2 jours et peut-être 2-3 escortes de navires marchands au grand total. On a l'impression que Washington fait à tout prix que ça cesse, qu'on arrête les frais. Mais en même temps, les dirigeants à Téhéran perçoivent qu'ils ont l'avantage

0: et font monter les enchères.
1: Oui, parlez-nous du front diplomatique. Sous la proposition d'une médiation chinoise, ça consisterait en quoi?
0: Bon, alors là, il est question d'un mémorandum court qui tient 14 points qui tiennent en une page. Et bon, là, on n'a pas le texte. Les versions qui circulent sont réputées inexactes, sont démenties quand on les publie, mais on peut
1: proposé
0: dire...
1: Proposées par qui?
0: Bon, proposées par les... soumises apparemment aux par les Américains aux Iraniens, c'est ça. Une feuille avec 14 points courts. Alors, selon Axios, qui est toujours en pointe pour les scoops à Washington sur la guerre, bon, on évoque dans le contenu de ces documents secrets. De toute façon, la teneur fondamentale de ce qui est en jeu, en gros, on sait de quoi il s'agit, Madeleine, le nucléaire, l'enrichissement d'uranium, le déblocage du détroit d'Ormuz. Là, on rajoute peut-être la levée des sanctions, apparemment, ça serait peut-être évoqué. C'est de choses comme ça que l'on parle. Mais c'est dans le détail que ça devient intéressant. Alors, si on prend par exemple, notamment Axios, selon ce qui filtre, on voit que les lignes bougent. Les États-Unis disaient encore récemment zéro enrichissement d'uranium, zéro programme nucléaire iranien, rendez tous vos stocks d'uranium. Là, il semble que les États-Unis accepteraient désormais de discuter d'un programme nucléaire civil iranien. Et puis, il y a une éventuelle gestion du détroit d'Ormuz avec péage. Vous savez que Téhéran vient d'annoncer, je pense que c'était ce matin, la mise sur pied d'une autorité du détroit du Golfe Persique censée gérer le passage et ramasser l'argent. Une question qui, on le sait, n'existait même pas avant les bombardements israélo-américains. Maintenant, alors, le passage était libre jusqu'à la fin février. Maintenant, c'est plus ça. Les dirigeants iraniens ont mis la main là-dessus et ne veulent pas lâcher le morceau.
1: Mais la partie iranienne dit, il faut séparer les négociations. Parlons du détroit d'abord et le nucléaire ensuite.
0: Oui, les blocus d'abord et ensuite, ils voulaient faire une séquence avec des sujets complètement séparés. Mais même là, il se peut que les lignes bougent et que la question du nucléaire reviennent tout de suite dans les discussions. Alors, les Iraniens laisseraient passer ça. Tous les sujets ensemble, d'accord, parlons de ça, sans s'en remettre ça à plus tard en séquence. Mais les États-Unis, qui en échange, et c'est pas rien, lâcheraient, je l'ai dit, sur le principe du zéro nucléaire pour l'Iran. Parenthèse, les Israéliens ne seront pas contents. Tout ça donne à penser que dans cette discussion, je me répète un peu, là, la partie iranienne a l'avantage et que les gardiens de la révolution, c'est eux qui dirigent aujourd'hui, estiment avoir le temps en leur faveur, alors que Trump serait pressé, lui, de conclure vite pour des raisons de politique intérieure qu'on connaît bien, devant une guerre qui s'enlise.
1: Merci François.
0: Au revoir.
1: Au revoir.
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1: Au Japon, la crise du vieillissement de la population pousse le système de santé à se réinventer. Avec une pénurie de personnel dans les maisons de retraite, il y a certaines entreprises qui misent sur une solution qui est quand même assez surprenante. Ils recrutent des culturistes, des combattants d'arts martiaux mixtes et même d'anciens lutteurs de sumo pour s'occuper des personnes âgées. Donc des athlètes qui se transforment et transforment du même coup l'image d'un métier qui a longtemps été boudé, surtout par les hommes. Philippe Leblanc, bonjour.
3: Bonjour.
1: Donc, parlez-nous d'abord de l'ampleur du problème. Pourquoi le Japon en est rendu à recruter des athlètes pour combler ses besoins en soins?
3: Mais le Japon, on le sait, c'est l'un des pays les plus vieillissants du monde. C'est une société qu'on dit super âgée depuis plusieurs années déjà et qui peut donner un aperçu au Québec et au Canada du futur qui les attend. Aujourd'hui, au Japon, une personne sur six a 75 ans ou plus, et ça exerce une pression énorme sur les centres de soins et les centres pour personnes âgées. Le problème principal, c'est qu'il manque de main-d'œuvre dans plusieurs domaines et dans les centres de soins pour personnes âgées. Faut dire que le métier est exigeant, qu'il est relativement mal payé au Japon et qu'il attire peu de jeunes, encore moins des hommes. Le résultat de tout ça, c'est qu'il y a parfois un seul candidat pour quatre postes vacants. Donc, certaines entreprises se sont dit, si on n'arrive pas à attirer des profils traditionnels, pourquoi pas aller chercher d'autres types de travailleurs.
1: D'autres types de travailleurs. Est-ce qu'on parle vraiment de culturistes, de combattants qui deviennent des préposés aux bénéficiaires?
3: Oui, par exemple, dans la région d'Ichinomiya, qui est pas très loin de Kyoto, une entreprise privée emploie des dizaines de culturistes dans des résidences pour personnes âgées. Et leur journée, en fait, est divisée en deux. Les culturistes vont fournir environ 6 heures de soins. Donc, ils vont aider les patients à se lever, à manger, à se laver. Et ensuite, ils pourront faire 2 heures d'entraînement au gym rémunéré. Et ce qui est intéressant, c'est que leur force devient, en fait, un véritable atout dans tout ça. Parce que soulever un patient, éviter les chutes, ça demande une endurance importante. Et c'est pas seulement physique le volet de ce travail-là. Ces athlètes-là arrivent aussi avec une discipline, une certaine rigueur et souvent

0: bonne présence qui va rassurer les personnes âgées.
1: Est-ce qu'on sait ce qu'elles en pensent, les personnes âgées, justement?
0: Ben, l'image peut sembler impressionnante là, quand on pense aux hommes très musclés, parfois tatoués, mais dans les faits, on nous dit que les personnes âgées s'attachent beaucoup à ces culturistes-là. Certains les voient même comme des petits-enfants. Il y a un certain sentiment de sécurité. Mm. Une patiente disait dans des médias japonais qu'elle n'avait pas peur de tomber parce que son soignant était assez fort pour la soutenir. Mm. Puis, quand on regarde chez les autres soignants atypiques, entre guillemets, comme les anciens lutteurs sumo, les combattants d'arts martiaux mixtes, les personnes âgées parlent beaucoup de leur douceur et de leur attention. Donc, ces athlètes-là, en fait, apprennent à canaliser leur énergie dans le soin et déboulonnent complètement les stéréotypes pour le travail et aussi pour le type d'athlètes qu'ils sont.
1: Donc, on parlait de solutions originales pour combler une pénurie de personnel. Est-ce que c'est une approche qui peut changer la donne à long terme, selon vous?
0: Ben, ce modèle-là de faire appel aux culturistes, aux anciens lutteurs sumo, aux combattants d'arts martiaux mixtes, ça va pas régler à lui seul la crise, mm-hmm. mais on voit que ça ouvre une nouvelle voie, ça permet d'attirer une main-d'œuvre qui n'aurait jamais envisagé ce métier préposé aux bénéficiaires pour personnes âgées-là, et ça permet d'attirer surtout des jeunes hommes, et ça redonne une certaine valeur au rôle de soignant dans une société japonaise qui voit encore souvent ce rôle-là comme étant réservé aux femmes. Donc, ça rend le métier plus valorisant, presque plus moderne. Puis, si on regarde pour les athlètes eux-mêmes, c'est une solution concrète à leur carrière parce que, justement, leurs carrières sportives sont souvent courtes. Et là, on leur offre aussi un nouveau débouché.
1: Mmh. Et j'imagine que ça démontre aussi à quel point la société doit s'adapter à cette société vieillissante. C'en est qu'un exemple.
0: Oui, parce que le Japon, surtout sous la nouvelle première ministre Sanae Takachi, hésite toujours à ouvrir largement la porte à l'immigration pour combler ces pénuries de main-d'œuvre. Donc, le pays doit trouver des solutions parfois assez créatives, comme faire appel à ces sportifs-là. Ce qu'on voit, c'est que la société japonaise s'adapte, va tenter de briser certains codes, entre autres, ce qui touche au marché du travail et ce qui touche au genre. Et ça pose aussi une question qui va probablement venir à terme aussi au Québec et au Canada. Comment est-ce qu'on va prendre soin d'une population qui vieillit rapidement quand les ressources et la main-d'œuvre ne suivent pas? Donc, c'est pour ça que beaucoup de monde suit ce qui se passe au Japon, car c'est une des premières sociétés super âgées et depuis un bon moment déjà.
1: Philippe Leblanc, merci.
0: Merci, au revoir.
1: Et c'est comme ça que l'émission prend fin ce soir. Merci de nous avoir écrit sur l'aide médicale à mourir, comment elle est vécue par ceux qui restent. On a lu dans l'équipe vos commentaires qui étaient touchants. On essaiera d'y revenir. Ici Madeleine Blais-Morin. Bonne soirée à tous. À demain.

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1: Bonsoir, ici Fanny Sanson, voici les nouvelles. Le match opposant le Canadien au Sabre est en cours en ce moment à Buffalo. Après 20 minutes de jeu, les Sabres ont pris les devants. Le pointage est de 2 à 1 à la fin de la première période. Les partisans des deux équipes sont gonflés à bloc pour ce match de deuxième tour des séries éliminatoires. Et Marion Bérubé est sur place. Marion, est-ce que l'espoir est toujours au rendez-vous pour les amateurs du tricolore?
2: Le moral est toujours là, Fanny. Je me trouve dans un parc juste à côté du KeyBank Center où est présentée cette première partie du deuxième tour des séries éliminatoires. Bien sûr, ici, il y a beaucoup de partisans, de supporters des Sabres de Buffalo, mais dans la foule, on voit tout de même quelques chandails rouges parsemés ici et là. Eh bien, ce sont des fans du Canadien de Montréal qui ont décidé, certains d'entre eux, de venir du Québec, par exemple, pour venir juste ici encourager leur équipe.